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1: Allez, bonjour à tous. Il est 9h30 pile. C'est le nouvel horaire des experts en direct sur BFM Business. Toujours tous les jours, bien sûr, mais de 9h30 à 10h30. Retenez bien ce nouvel horaire. Bonjour et bienvenue pour une heure de débat et de controverse. Pas moins de 4 ministres ont présenté hier une nouvelle stratégie, disent-ils, pour améliorer l'insertion professionnelle des jeunes dont le taux de chômage grimpe de manière inquiétante. Malheureusement, aucun moyen supplémentaire. Résultat, on a plutôt tendance à brasser du vent. Alors qu'en début d'année, le MEDEF, lui, avait proposé aux partenaires sociaux des mesures inspirées par ce qu'avait fait Matteo Renzi, notamment en Italie. Un assouplissement du CDI pour les NEETs, vous savez, ces jeunes sans emploi, sans diplôme, ni formation. Un SMIC jeune aussi pour ces non-qualifiés, en contrepartie d'une obligation de formation du côté des employeurs. Bref, du concret, mais quand on veut bouger les lignes, parfois on se prend des murs, comme celui de la CGT qui a vu dans ses mesures une, je cite, une déclaration de guerre contre les jeunes et les salariés. Alors comment traiter ce problème des jeunes et de l'emploi? Ce sera le premier débat aujourd'hui avec mes experts. Et puis on va beaucoup parler du président américain et des marchés financiers dans la suite de l'émission. Trump manipule-t-il les marchés financiers ou à contrario, est-ce que ce ne sont pas les marchés qui dictent leur conduite à Donald Trump? Et puis l'administration Trump qui veut davantage s'endetter à court terme, quelles conséquences pour les marchés? Ce sera le troisième débat. Et enfin, les droits de douane. Trump temporise avec l'Europe. Il a donné jusqu'au 4 juillet à Ursula von der Leyen pour ratifier l'accord de Turnberry. Le 4 juillet, vous le savez, évidemment, fête nationale. On fêtera les 250 ans des États-Unis. C'est une date très spéciale à retenir. Alors même que la Cour suprême a de nouveau retoqué les droits de douane de 10% imposés par Donald Trump l'année dernière. Voilà pour le dernier sujet du jour. Il est 9h passé de 32 minutes. 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On est parti pour une heure. C'est les experts. Et pour parler de tous ces sujets, j'ai le plaisir d'accueillir sur le plateau Nathalie Janson. Bonjour Nathalie.
2: Bonjour Raphaël.
1: Professeur d'économie à Neoma Business School. Face à vous, Sylvie Cazenave-Perret. Bonjour Sylvie.
3: Bonjour.
1: Première participation dans les experts aujourd'hui. Vous présidez le groupe Poisson Packaging. On a une industrielle autour du plateau. Ravi de vous accueillir.
3: Merci.
1: Et Christian Parizeau. Bonjour Christian. Rebonjour. Qui était déjà là dans la matinale, économiste et conseiller auprès d'Aurel BCG. Alors, je le disais, le premier sujet, on l'avait déjà évoqué, mais beaucoup trop rapidement. Hier, dans les experts, je voudrais qu'on y passe un petit peu de temps ce matin, c'est l'emploi des jeunes. On sait qu'en France, nos deux gros problèmes sont le taux d'emploi des jeunes et des seniors, des plus de 60 ans. Si on augmentait ce taux d'emploi au niveau européen, on aurait réglé tous nos problèmes de finances publiques. C'est aussi simple que ça. Pour l'emploi des jeunes, Jean-Pierre Farandou, ministre du Travail, accompagné de trois autres ministres, a présenté hier un plan pour l'emploi des jeunes, dont l'ambition est d'améliorer ce fameux taux d'emploi pour les 15 à 24 ans de 5 points d'ici 2030. Allez Nathalie, je commence avec vous. Qu'est-ce que vous avez pensé des mesures? Il n'y a pas un rond, c'est très simple, hein. On ne peut pas mettre un euro supplémentaire, et oui, évidemment, on a 5% de déficit. Alors, que propose le gouvernement?
2: Écoutez, oui, effectivement, c'est d'essayer de faire en sorte que l'insertion des jeunes soit plus facile sur le marché du travail et notamment de pouvoir finalement rendre un peu plus flexible leur entrée. En fait, quand on regarde, par exemple, la France, c'est pas une bonne nouvelle, a toujours un taux de chômage des jeunes qui est élevé. Et
1: plus de 21%, je rappelle qu'on est à 7,8% si je ne dis pas de bêtises aujourd'hui. Alors, en France, on est à plus de 21%,
2: on est à plus de 20%,
1: plus 5 points dernièrement.
2: Exactement, et si, c'est intéressant de regarder avec l'Espagne, parce que l'Espagne, en fait, qui est également à peu près au même niveau, mais elle est partie de beaucoup plus haut,
1: voilà. On était à plus de 30%.
2: Et on voit bien qu'effectivement, pour pouvoir améliorer cette entrée des jeunes sur le marché du travail, c'est pas mystérieux, il a fallu qu'ils assouplissent, effectivement, qu'ils créent des contrats plus souples, mais aussi d'avoir un partenariat entreprise-école. C'est-à-dire effectivement faire en sorte que lorsque l'élève arrive sur le marché de l'emploi, il soit moins déconnecté entre guillemets.
1: Là, les mesures présentées par le gouvernement sur ce partenariat, ils en parlent, hein.
2: Oui, ils en parlent tout à fait.
1: C'est uniquement par le biais de la sécurité, parce que il y a quelques jours, malheureusement, un événement dramatique. Un apprenti est décédé sur un chantier, effectivement, après un accident. Voilà. Mais dans le rapport entreprise école, on aurait pu imaginer des idées un peu plus larges.
2: Mais c'est vrai que le problème de la France, on le sait depuis, enfin je veux dire, c'est quand même des problèmes structurels récurrents qu'on a depuis longtemps, c'est qu'en fait on a un problème d'école depuis, voilà, on a un problème d'école. Le modèle, c'est toujours le modèle allemand, parce qu'effectivement dans le modèle allemand, on a une valorisation de la filière d'insertion professionnelle, donc on a des jeunes qui ont un rapport avec les entreprises qui est beaucoup plus, je dirais, beaucoup plus décontracté, c'est-à-dire qu'il n'y a pas de problème pour un jeune de se décider à aller dans l'entreprise jeune, alors qu'en France, vous savez très bien qu'avec cette idée qu'il fallait avoir 85% de bacheliers, on a effectivement introduit, enfin, on a aggravé notre situation. Donc, on sait qu'on a aujourd'hui des jeunes qui font des bacs qui ne servent pas à grand-chose parce qu'après, ils vont continuer des études qui ne vont pas les insérer. Et donc, il faut, en fait, faut réformer l'école en même temps que le marché du travail.
1: Oui,
2: en fait,
1: et l'orientation, c'est la mauvaise nouvelle. Des filières. Hein,
2: exactement.
1: Le fameux insert score plébiscité. Alors, on va faire la communication autour de l'insert score, c'est-à-dire quelle filière embauche, avec quel niveau de...
2: Oui, alors effectivement, ils favorisent le matching, ils favorisent la circulation de l'information. Mais quand vous êtes aujourd'hui, pour être beaucoup, souvent, dans les commissions de parents d'élèves pour des recours, vous voyez bien que la mentalité en France des familles en général, c'est qu'un enfant, il doit faire le général, sinon il a raté quelque chose. Et donc, tant qu'effectivement, on n'aura pas mis un terme à cette illusion qu'en fait, des études générales mènent à quelque chose, je pense que ça, c'est ce qu'ils font. On va pas dire que c'est pas bien, mais ce sera sans doute pas suffisant, malheureusement.
1: Je vais avoir l'avis de la chef d'entreprise, hein, Sylvie Cazenave-Perret, mais juste avant, Christian Parizeau, vous avez jeté un coup d'œil aux mesures annoncées par le gouvernement.
3: Oui,
1: qu'en pensez-vous?
3: C'est ce qui vient d'être dit. Moi, je pense que c'est ça. Le gros problème, c'est qu'en France, on ne peut pas parler des jeunes parce que ça s'inscrit dans une vision plus large. Alors, quand on a dit ça, on n'a pas de solution. Bah oui, on n'a pas de solution pour les jeunes. Pourquoi ? Parce que d'une part, en amont, il faut réformer complètement notre système d'éducation. Et c'est un vrai problème aujourd'hui de niveau d'éducation, de notre système qui soit adapté aux besoins de l'entreprise.
1: On a un ministre de l'Éducation nationale, je vous coupe Christian une seconde quand même, qui vient d'annoncer au Figaro cette semaine que le bac, si on ne savait plus écrire le français, on ne l'avait plus, il n'y avait plus de la moyenne, et que sur les mathématiques, il fallait falloir se renforcer terriblement. Édouard Geffray est quand même assez intéressant comme ministre de l'Éducation nationale.
3: Je pense qu'il a au moins une raison de dire qu'il faut sanctionner un niveau et pas dire qu'il faut 85% qui réussissent.
1: Et demander un minimum d'exigence.
3: Il faut avoir un certain niveau, sinon le diplôme vaut rien. Mais je dirais qu'il y a l'aspect formation, mais on n'en parle pas aussi. Il y a aussi toute la formation professionnelle. Pourquoi aujourd'hui vous avez des jeunes qui veulent aller jusqu'à Bac+5? Parce qu'on leur a dit que de toute façon, si tu n'atteins pas Bac+5, derrière, dans l'entreprise, tu seras bloqué. Tu peux pas rentrer à un bas niveau dans l'entreprise, avoir une formation professionnelle et finir cadre. Non, tu seras fermé, tu seras bloqué. Donc il y a aussi quelque chose aussi que les entreprises faut qu'elles prennent en compte. Les jeunes, leur vie ne se fait pas à 20 ans. Ils ont toute une carrière professionnelle. Et c'est d'autant plus vrai qu'aujourd'hui on nous parle qu'on fera plusieurs métiers dans la vie et tout ça. Donc est-ce que notre formation initiale, est-ce que d'avoir Bac+5 à l'origine, ça veut dire qu'on sera adapté dans le monde de demain?
1: Tout au long de la vie,
3: non,
1: oui, qui change de plus en plus vite.
3: Je pense qu'il faut aussi faire un peu de nettoyage dans les entreprises pour dire il faut aussi permettre aux gens d'avoir des carrières et d'évoluer dans leur carrière. Donc vous voyez que les jeunes, c'est un peu ce qui est au milieu, mais ça il y a en amont et en aval, et tant qu'on gérera pas tout l'ensemble, bah finalement on est dans un système qui marche mal en ce moment.
1: On a l'avis des deux économistes là, Sylvie Cazenave-Perret. Comment ça se passe très concrètement in situ?
4: Alors,
1: dans votre entreprise, je rappelle, pour son packaging,
4: sur ce qui a été exposé hier, je trouve que ça va dans la bonne voie. Depuis que j'exerce à la présidence du groupe Poisson Packaging, ce que j'observe, c'est que les choses quand même s'améliorent, même si le résultat n'est pas tout à fait là.
1: Oui, un message d'optimisme.
4: Oui, parce que nous, concrètement, depuis des années, nous travaillons avec les collèges, les lycées. On ouvre nos portes régulièrement. Les entreprises du bassin d'emploi dans lequel je me situe ouvrent leurs portes pour communiquer sur nos métiers.
1: Est-ce que l'institution école est prête à vous écouter,
4: bien
1: à vous accueillir
4: bien sûr,
1: avec
4: on a des professeurs, on a des dirigeants d'établissements qui sont beaucoup plus motivés qu'il y a une dizaine d'années, ça n'a plus rien à voir, qui ont pris la conscience et la compréhension de ce qui existait pour leurs jeunes et qu'il leur fallait un futur. Et puis nous, de notre côté, on met en place des dispositifs. Par exemple, on a créé des petites maisons pour héberger nos alternants, parce que le problème de l'emploi des jeunes, c'est aussi le problème du déplacement.
1: Et comment ils se déplacent ? Le logement, crise
4: majeure. Alors, dans les grandes villes, ça va, il y a peut-être des transports en commun, mais nous, dans nos provinces, on ne peut pas dire on réindustrialise la France en plein centre de Paris ou de Nantes ou d'Angers. C'est forcément dans les campagnes et on n'a pas de transport en commun, c'est normal, mais ce n'est pas non plus un drame. Donc, particulièrement chez nous, et c'est pas, je ne veux pas pousser cette proposition, mais quand même, on a institué une sorte de leasing social, et le salarié, pour 2 euros par jour, il a sa voiture assurée, entretenue, kilométrage, et il peut venir à l'usine. Et ça, ça aide les jeunes, ça attire les jeunes, c'est une mesure
1: génial,
4: qui attire
1: j'adore.
4: Les jeunes.
1: Pardon, vous oui, avez pardon. Organisé votre oui. propre leasing social, voilà, sans que l'État s'en mêle, sans que...
4: Exactement, on n'a pas attendu que l'État, et je pense que globalement les entreprises font leurs efforts pour pouvoir non seulement recruter des compétences, mais aussi les garder, les fidéliser, les faire progresser aussi, c'est ce qui fait notre appétence, c'est ce qui fait qu'on reste et ce qu'on aime avant tout, que le jeune soit ou pas formé. Depuis très longtemps, les entreprises ont pris le relais de l'éducation nationale, parfois aidées par les professeurs ou pas, pour intégrer ces jeunes dans des plans d'amélioration continue, de formation continue, qui sont très importants chez nous, qui sont très bien suivis, qui sont aussi suivis par les inspections du travail, c'est normal, par les directions du travail, mais ce sont des moyens, des vecteurs de progrès, d'intégration, et formidable. On a des gens qui n'ont pas de diplôme, qui sont aujourd'hui managers dans notre entreprise.
1: Alors, des gens sans diplôme, je voulais qu'on s'arrête une minute sur les mesures qui ont été présentées par le MEDEF en début d'année, sur les NEETS notamment. Je rappelle, les NEETS, c'est un acronyme anglais, mais ce sont les jeunes qui sont sortis du système scolaire, souvent très jeunes, sans diplôme, sans formation et qui sont sans emploi. Très compliqué à réinsérer dans le monde du travail. Vous nous dites ce matin, Sylvie Cazenave-Perret, que vous avez des jeunes sans formation, sans diplôme, qui ont fini manager. C'est que donc, c'est possible. Le MEDEF s'était inspiré des mesures de Matteo Renzi, mis il y a 10-15 ans en arrière en Italie. Pour faire simple, un CDI assoupli avec des droits rechargeables pendant 3 ans, on peut licencier le jeune si on voit que ça ne matche pas au sein de l'entreprise, en contrepartie d'une formation continue, comme vous le faites chez Poisson Packaging. Et puis par ailleurs aussi, peut-être voir un SMIC un peu en baisse pour ces jeunes sans formation, sans diplôme, en contrepartie d'une formation dans l'entreprise. La CGT est montée au plafond en disant au scandale. Mais si ça se fait ailleurs, est-ce que ce n'est pas des mesures très concrètes qu'on devrait reprendre, Nathalie Janson ?
2: Alors, voilà, je vais être désagréable. En fait, ce qu'il faudrait, c'est surtout...
1: Vous n'êtes jamais désagréable, Nathalie.
2: Voilà, il faut enlever, il faut supprimer le SMIC tout court, déjà. Il faut assouplir le marché du travail, parce que chaque jeune, on voit bien dans le cas qui vient d'être discuté, les entreprises, elles ont un intérêt, enfin, je veux dire, forcément, elles ont besoin de main-d'œuvre qu'elles puissent intégrer, qui correspondent à leurs compétences, et ça, elles savent faire. Donc, il faut surtout les laisser et les laisser aussi contracter un salaire avec un jeune. Alors, pourquoi pas, effectivement, avoir... Enfin, déjà, flexibiliser les contrats, c'est une voie qu'il faut prendre assez rapidement. Et d'ailleurs, l'Espagne, c'est pareil, dans ces mesures qu'elle a prises, c'est aussi un CDI plus souple, parce qu'effectivement, on a besoin de souplesse quand c'est un jeune. D'ailleurs, des deux côté, parce que ça peut être aussi le jeune qui, en fait,
1: qui
2: n'a
1: peut
2: pas
1: avoir
2: envie de continuer,
1: parce
2: qu'on est toujours en train de regarder du côté de celui qui emploie, mais les deux parties, c'est-à-dire que quelqu'un qui est employé, je dirais malgré lui, c'est-à-dire qu'il a l'impression qu'il faut qu'il reste parce que sinon il n'aura pas autre chose, c'est pas une bonne recrue et c'est ni bien pour lui, ni bien pour l'entreprise. Donc il faut surtout assouplir les conditions du marché du travail qui effectivement en France sont quand même particulièrement rigides et malheureusement là-dessus, il n'y a pas grand-chose qui est dit. Et effectivement, avoir un SMIC jeune, c'est comme avoir un SMIC vieux, enfin c'est pas une bonne idée. En économie, c'est pas une bonne idée d'avoir différents prix. Que les prix soient différents, soit.
1: Donc vous libéralisez totalement, voilà, aucune norme, nulle part.
2: Et on enlève le SMIC qui, en fait, n'a pas lieu d'être.
1: Est-ce qu'il vous empêche d'embaucher le niveau du SMIC, Sylvie Cazenave-Perret, ces jeunes sans diplôme, sans formation?
4: Alors, est-ce qu'il empêche d'embaucher? D'abord, si on a les marchés, si on a les commandes, on embauche. Ouais. D'abord, c'est la première condition de l'embauche. Ensuite, c'est vrai que le SMIC et tous les dispositifs qui sont associés autour du SMIC deviennent d'une complexification telle que
1: allègement de charges, prime d'activité.
4: Non, mais en entreprise, qu'est-ce qu'on fait? On calcule un coût de revient. Dans le coût de revient, il y a de la main-d'œuvre. Donc, tous les dispositifs qui sont autour, qui vont venir compenser le coût de la main-d'œuvre, nécessitent une mobilisation du RH telle qu'on essaie, on n'essaie pas, mais en tout cas, on ne le rentre pas dans notre prix de revient. Ouais. Donc, ça ne nous rend pas plus compétitifs. Donc, je vais suivre l'opinion qui vient d'être développée par Nathalie tout de suite, je me permets.
2: Oui, je vous en prie.
4: Parce que, en fait, ce dont on a besoin, c'est de la souplesse. Je ne suis pas du tout, moi, alors je ne suis pas pro-CGT, etc. Vous imaginez bien, en général, les patrons ne sont pas trop pro-syndicats. Néanmoins, je trouve que créer encore une catégorie spécifique de contrat de travail pour une catégorie de la population qui, si par malheur le jeune qui a été sorti du marché pour une raison X ou Y, il arrive un an trop tard, il ne peut pas en bénéficier. Mais nous, ça nous complexifie notre quotidien. C'est incroyable de toujours créer des règles nouvelles. Ce dont on a besoin, c'est de stabilité. Oui. Pour employer sereinement.
1: Donc vous estimez que dans le cadre actuel, vous pouvez faire de l'embauche par intérim, par CDD, par différents contrats aussi, vous
4: le faites. Déjà.
1: Donc finalement, pas besoin de rajouter de couches supplémentaires. Question par exemple.
3: Il y a l'apprentissage. Je le rappelle, ça marche. On a vu que quand on met l'État, alors certes, certains vont nous dire il y a de l'aubaine. Oui, bon, même s'il y a 2-3 emplois qui sont liés à l'aubaine, faut en général, l'apprentissage a marché et on voit que ça marche très bien. Alors certes, on peut dire que est-ce que c'est bien de faire l'apprentissage quand on est Bac plus 3 à Bac plus 5,
1: effectivement, ça a coûté 10 milliards. On peut s'interroger sur le coût budgétaire de la mesure.
3: Là, on nous parle d'une mesure pour aider les jeunes. On veut recréer un nouveau contrat, alors qu'il y a des choses qui existent, qui sont en place, qui sont financées. Donc, je m'interroge, est-ce que finalement, on a vu que ça a très bien marché en tout cas.
1: Bon, encore une fois, ces mesures, c'est pour les NEETS, c'est-à-dire pour des jeunes qui sont complètement en dehors du système.
3: Dans ce cas-là, il suffit de mettre des structures où on leur donne des formations qui permettent l'apprentissage. Oui. C'est-à-dire que l'idée, c'est de les attirer. On essaye de les avoir à Pôle emploi, on leur fait une proposition, on vous dit pendant 2 ans, vous allez travailler, mais vous ne serez pas dans le cadre scolaire, parce que le gros problème de ces gens-là, en général, c'est plutôt un problème de rejet du format scolaire. Oui. Donc on leur dit, vous allez rentrer en entreprise, donc vous êtes en apprentissage, excusez-moi, qu'est-ce qu'on appelle, et vous aurez quand même une formation théorique, parce qu'on ne peut pas demander à ces jeunes de travailler en entreprise s'ils n'ont pas un minimum de formation théorique. Oui. Donc, voilà, ça s'appelle l'apprentissage, excusez-moi, mais je ne vois pas ce qu'on va inventer de plus.
4: Si je peux me permettre, seulement les jeunes, mais leurs familles, les professeurs, les directeurs d'établissement. C'est vraiment quelque chose qui se passe au plan local, c'est une mobilisation locale des partenaires locaux qui travaillent ensemble pour faire découvrir les entreprises là où elles sont. Après, les jeunes, ils vont recevoir une formation, ils vont partir où ils veulent, mais au moins qu'ils aient cette formation et cette appétence pour le monde du travail.
1: Mais qui coordonne au niveau local travail entre l'éducation nationale
4: en association depuis plus de 30
1: et les chefs d'entreprise?
4: Depuis plus de 30 ans, on travaille en association avec tous les acteurs du territoire.
2: Et en fait, ça ressemble à ce que vous décrivez, c'est le système allemand, en fait, tout simplement. Parce que c'est ça, le système allemand, c'est des entreprises qui travaillent effectivement avec la filière d'apprentissage et en fait, ils ont un devoir de formation, entre guillemets, et voilà, enfin, je veux dire, c'est pas compliqué. Après, on n'est pas obligé de suivre un modèle, mais nous, on a quand même un sérieux problème de rigidité. En plus, on sait très bien que les entreprises aujourd'hui font face à des conditions économiques qui changent très souvent. On a beaucoup plus de volatilité qu'avant. Donc, vous doutez bien qu'une entreprise entreprise qui se retrouve avec des rigidités dans la manière dont elle emploie les jeunes en plus, c'est vraiment forcément ça va tomber, la rigidité va impacter la partie de la population qui est la plus compliquée à gérer. Et
1: oui.
2: Donc c'est ça qui est vraiment incroyable, enfin qui est incroyable dans le sens étymologique, c'est-à-dire pourquoi on n'arrive pas, les gouvernements n'arrivent pas à comprendre que rigidifier des prix, des procédures, en fait empêche en fait l'adaptation de l'entreprise. Donc sans vouloir tout, enfin plus rien contrôler, il faut bien qu'ils comprennent que c'est quand même un élément bloquant et que ça complexifie quand même le travail de l'entreprise fortement. Bah oui. Et donc c'est au préjudice de ces populations jeunes.
1: Bon, l'avenir est dans l'entreprise. Hein. Moi, c'est ce que je retiens quand même. Quand le public n'est plus capable de gérer certains problèmes, ben, je vois que les entreprises prennent les choses en main quand même.
2: Elles le faisaient avant. Avant, on se rappelle, moi j'ai une famille qui vient d'un endroit où il y avait une industrie papetière. Mes grands-parents habitaient dans les maisons.
1: Ah oui, mais le paternalisme du 19e siècle en Écosse.
2: Je ne suis pas en train de dire que c'est. Mais on voit bien que les entreprises, quand elles ont un problème, elles trouvent des solutions.
1: Bah oui,
2: c'est pareil quand la Silicon Valley, avec les problèmes de logement, ils avaient des systèmes de ramassage des gens pour les faire, pour les acheminer. Enfin, l'entreprise, elle a besoin de résoudre des problèmes.
1: Ben oui.
2: Elle va pas attendre.
1: Bon, merci pour ce message optimiste. En tout cas, on peut faire des choses au travers de l'entreprise. Allez, on va passer à une grande séquence maintenant. Trump marché. On va en parler grosso modo jusqu'à la fin de l'émission. La première question que j'ai envie de vous poser, c'est: Trump manipule-t-il les marchés? On a l'impression d'une gestion parfois, pardon, hein, je vais y aller directement, hein, quasi mafieuse, des intérêts d'un petit clan qui, en faisant fluctuer les marchés au gré des déclarations du président américain, s'en mettent parfois plein les poches. Des marchés financiers qui ont évidemment réagi là, il y a 24-48 heures, à la perspective d'un accord entre les États-Unis et l'Iran. Là, on voit que depuis cette nuit, ils se retirent dessus, donc ça va bouger dans le sens inverse. La réalité, Christian Parizeau, grand spécialiste des marchés. On n'a aucune idée de ce qui se passe, des discussions en cours. Est-ce qu'on ne vit pas une méga opération de manipulation des marchés?
3: Alors, je vais vous répondre, oui, il manipule les marchés, mais peut-être pas comme on le pense. Dans le sens qu'il est tellement instable, il est tellement incertain, qu'aujourd'hui, vous avez des opérateurs de marché qui ne peuvent pas prendre une position. Alors, je vais vous faire l'extrême, ils ne peuvent pas... Est-ce que vous êtes prêt à jouer aujourd'hui une forte baisse de la bourse américaine? Je mets un peu de côté la thématique de l'IA et tout ça.
1: Il y a la tech quand même qui tient tout ça.
3: Sur la thématique Moyen-Orient, parce qu'on pourrait prendre des valeurs qui sont sensibles à ça. Est-ce que vous êtes prêt aujourd'hui à mettre plusieurs millions pour jouer la baisse? Pourquoi? Parce que vous dites, si je commence à faire ce pari et que Trump va dans les plateaux et dit tout est fini, on a un accord, je vais avoir ma position qui va se retourner.
1: Oui.
3: À l'inverse, la situation est tellement grave, le détroit d'Hormuz est bloqué, on se dit que ça va pas se résoudre du jour au lendemain, vous pourriez dire je suis super baissier, je peux jouer une baisse. Mais personne n'ose jouer cette baisse parce qu'on se dit on peut se reprendre un coup derrière. Mais ça joue aussi sur l'économie. Je vous prends juste un petit exemple. On a Baker Hughes qui nous donne, c'est un équipementier pétrolier américain, qui nous donne le nombre de puits qui sont ouverts et fermés aux États-Unis. Et on s'aperçoit que les pétroliers américains, malgré la forte hausse des cours du pétrole, n'ouvrent pas plus de puits.
2: Ben oui.
3: Aujourd'hui, ils sont bloqués. Pourquoi? Parce qu'ils se disent, si demain Trump nous dit que la guerre est finie, le pétrole va pas rester à ce niveau-là et on va perdre de l'argent.
1: Oui.
3: Donc ils disent, autant produire ce qu'on produit, on ne produit pas plus, on le vendra plus cher, mais nous n'ouvrons pas nos puits, parce que Trump ne nous donne aucune visibilité. Donc,
1: vous êtes en train de me dire
3: que c'est presque une forme
1: de stabilité, les déclarations, puisque ça part dans tous les sens.
3: C'est la stabilité de Trump qui fait que personne ne bouge. C'est ça.
2: D'autant plus qu'il faut bien garder à l'esprit que le marché du pétrole était plutôt en surplus.
1: Oui.
2: Donc vous imaginez
1: bien. On était à 60 dollars, on a oublié, hein, mais au mois de janvier.
2: Donc en fait, eux, ils savent que dès que c'est fini, ça, même si ça prend du temps, donc eux, ils n'ont aucune incitation à rouvrir des. Enfin, je veux dire, l'incitation à rouvrir des prix, elle est faible. Et c'est la même chose du côté du gaz de schiste. Donc effectivement, on ne peut jouer. Enfin, pour le moment, on ne sait pas combien de temps ça va durer, mais à part une hausse, on ne peut pas avoir d'autres choses qui vont se passer. Puisqu'effectivement, rationnellement, vous n'allez pas vous lancer à ouvrir un puits, c'est pour le fermer deux mois plus tard. C'est pas possible.
1: Bon, alors, ça est quand même très compliqué.
4: En attendant...
1: Comment on pilote une entreprise industrielle
4: comment on
1: dans
4: fait,
1: ce contexte très
4: alors,
1: mouvant?
4: Comment on fait? De la même manière, on s'organise peut-être comme vous avez souligné tout à l'heure à l'allemande, nous, on a intégré une SCOP, on achète notre énergie via cette SCOP, qui réunit beaucoup d'acteurs. Ça nous a permis de figer nos prix d'achat d'énergie, parce que, in fine, quelle que soit la taille de l'entreprise, on doit payer la facture. La facture, elle n'est pas reportable chez le client tout de suite, c'est pas possible. Donc ça passe par des coûts très importants sur notre trésorerie et des à-coûts sur notre trésorerie, surtout dans des industries énergivores. Nous, on est un peu énergivores, c'est le moins qu'on puisse dire. Et par ailleurs, on a mis en place des systèmes d'énergie non fossiles, des panneaux solaires.
1: Est-ce que ça pousse à l'électrification on le voit sur le marché du véhicule électrique qui est en plein boom depuis le début de l'année.
4: Alors, ça pousse en partie à l'électrification, ça pousse surtout à la recherche de nouvelles technologies, avec des experts dans ces nouvelles technologies, notamment de batteries. Vous voyez, hier, on était avec des experts sur... Il y a un an, ce n'était pas vraiment possible de stocker cette énergie solaire. Aujourd'hui, ça le devient. Donc évidemment, il y a des technologies qui se développent très rapidement et les entreprises sont toujours plus agiles et flexibles que les États. Et comme vous dites très bien, si on est libre d'avancer, si le cadre réglementaire ne change pas toutes les 5 minutes, eh bien, on fait des investissements. Alors, ça pose d'autres problèmes parce que cette énergie, on va la produire, mais peut-être qu'on va pas pouvoir, on va l'utiliser, mais peut-être pas la remettre sur le réseau à un prix suffisamment pour amortir nos installations. Mais ça passe aussi par la coordination de moyens. C'est pour ça qu'on a intégré une SCOP pour déployer tout ce dispositif, pour pouvoir bénéficier de coûts d'investissement très affaiblis. Par exemple, on implante 1000 panneaux solaires, les budgets d'origine qu'on avait réunis étaient autour d'1 million d'euros, c'est à peu près ça, parce que c'est pas en toiture, c'est sur le sol, enfin bref, c'est un peu compliqué chez nous. Eh bien là, on est arrivé à un budget global du tiers en investissement. Donc les entreprises, elles vont faire ça.
1: Voilà, l'efficacité de l'euro dépensé.
4: Les conditions, de leur performance économique pour pouvoir survivre dans un monde incertain.
1: Mais pardon Sylvie, dans le monde incertain que vous soulignez, est-ce que vous avez envie d'investir? Est-ce que vous êtes en capacité? Certainement. Est-ce qu'on investit quand on a la dissolution depuis 18 mois qui met un bazar politique sans nom dans le pays et la géopolitique qui rend notamment le coût de l'énergie plus en plus prohibitif?
4: Alors, comme vous pouvez observer, je ne suis pas un chef d'entreprise de... tout nouveau. Ça fait longtemps. Donc, j'ai l'expérience, j'ai vu... un nombre de crises incroyables.
1: Ouais, on vit un peu dans une permacrise depuis 2008,
4: voilà.
1: C'est vrai.
4: Oui, et puis même auparavant, la globalisation, les délocalisations. Oui. Je disais tout à l'heure à une personne que j'ai rencontrée que 100% de mes clients ont disparu. Parce que, et dans l'emballage, ça paraît incroyable. Bon, donc, on est habitué à ça, et donc on doit s'adapter. Nous, on ne retient pas les investissements. Par contre, on gère le financement des investissements. Parce qu'une entreprise, ce sont des flux de trésorerie. Oui. Quand on voit l'attitude du président Trump, il me fait penser à un dirigeant qui finance du long terme par du court terme.
1: Ah ben, on va en parler justement dans la seconde partie de l'émission. Mais
4: donc,
1: c'est un peu ça.
4: Voilà, nous on réagit pour pérenniser notre activité industrielle.
1: On va en parler dans la seconde partie de l'émission. Hein. Restez avec nous, on revient dans une petite minute. On se disait, est-ce que Trump manipule les marchés? Est-ce que les marchés ne manipulent pas aussi un petit peu Trump? On voit que dès que les taux longs touchent les 5%, Trump a tendance à reculer. C'est le fameux taco. L'administration Trump qui cherche aussi à financer de plus en plus à court terme sa dette, les T-bills plutôt que les T-bonds. On verra ensemble ce que ça peut avoir comme conséquence sur les marchés et puis on reviendra sur les dernières déclarations du président américain dans la guerre commerciale qui l'oppose à l'Union européenne et puis la décision de la Cour suprême aussi qui vient de condamner les tarifs de Donald Trump. Voilà pour le programme de la suite, on revient tout de suite, ne quittez pas.
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1: Allez, on est de retour pour la seconde partie de l'émission. Il est 10h pile. 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C'est 9h30, 10h30 désormais, tous les jours sur BFM Business. Les experts aujourd'hui, Nathalie Janson, professeure d'économie à Neoma Business School, Sylvie Cazenave-Perret, présidente du groupe Poisson Packaging, et Christian Parisot, économiste et conseiller auprès d'Aurel BCG. Christian, je reprends avec vous. On parlait juste avant la coupure de Donald Trump qui pourrait manipuler les marchés avec ses déclarations tonitruantes qui partent d'un côté et de l'autre. C'est pas toujours facile à suivre. Mais, est-ce que ce ne sont pas aussi les marchés financiers qui parfois dictent sa conduite à Donald Trump? On l'a revu cette semaine. Hein. Dès que les taux longs touchent les 5%, Trump always chickens out. Il recule. Il a arrêté, il a stoppé son opération Liberty dans le détroit d'Ormuz. On avait vu la même chose, hein, de mémoire. Corrigez-moi si je me trompe, mais sur la guerre commerciale, sur les tarifs au mois d'avril l'année dernière.
2: Le 9 avril.

0: que l'administration américaine est quand même un peu sous pression. Et ça, il faut bien mettre ça dans le cadre aussi de toute sa pression qu'il met sur l'indépendance de la Banque Centrale Américaine. Alors, ce qu'il faut bien comprendre, c'est que Bessent, qui est le secrétaire au Trésor américain, a dans l'idée de plus en plus que les États-Unis se financent à court terme. Alors, pourquoi se financer à court terme? Il y a un aspect purement technique. Lorsque vous émettez des T-bills, hein, donc des titres de court terme,
1: voilà.
0: Vous les émettez...
1: Ça, c'est les titres de trésorerie, c'est quoi?
0: Ils vont être 3 mois, 6 mois, 1 an. Vous émettez à par exemple 99 et vous allez rembourser à 100, mais vous versez pas d'intérêt. Donc comptablement, vous n'avez pas versé d'intérêt sur la dette.
2: Il y a la grande différence avec
0: les bonds. Par contre, vous augmentez votre endettement. Hein.
1: Et oui.
0: Parce que quand vous allez refinancer, parce qu'à 100, bah pour financer, pour rembourser, vous allez réemprunter. Donc vous allez réemprunter à 99, vous allez rembourser à 100 et ainsi de suite. Donc le ratio dette sur PIB augmente, mais comptablement, vous n'avez pas versé d'intérêt. Donc ça leur permet déjà de pas verser d'intérêt, et Trump ne veut pas verser d'intérêt aux non-résidents, parce qu'ils considèrent que voilà, c'est donner de l'argent à d'autres personnes. Donc ça les rassure. Ça intervient aussi à un moment où, sur la partie longue, ils ont énormément peur que les non-résidents ne financent plus la dette américaine, parce que aujourd'hui, tout ce qui est le Golfe va avoir besoin de son épargne pour réinvestir. Une fois la guerre sera finie, ils vont plutôt remettre en route leur puits de pétrole que de financer la dette américaine. On a les Chinois qui se désengagent de cette dette. On a les Japonais qui agissent, c'est un peu compliqué sur le yen, mais ils seront peut-être moins d'appétit pour la dette américaine. Et les Européens, peut-être qu'à un moment donné, ils vont comprendre aussi qu'il faut peut-être arrêter de financer la dette américaine. Donc tout ça fait qu'ils ont vraiment l'intention de se financer à court terme, mais ça pose problème parce que quand vous avez 25% de votre dette, ça pourrait monter à plus de 25% de la dette qui est financée à court terme. Là, on est à tour des 22%. Hein.
1: Ah
0: donc
1: oui, déjà.
0: Ça pourrait monter.
1: À titre de comparaison, vous avez pour la France, par exemple.
0: Alors, pour la France,
3: c'est beaucoup moins, mais il y a des différences culturelles.
1: Je vous laisse finir, Christian.
0: Juste, je finis. Donc, si vous avez 25% de votre dette qui est à court terme, vous êtes très dépendant des taux directeurs de la Banque Centrale Américaine. D'où cette pression de Trump pour qu'on baisse rapidement les taux. Ça lui facilitera. Je baisse les taux court terme, je m'en moque du long terme, même si ça fait ce qu'on appelle pontifier la courbe, même si les taux l'on monte, c'est pas son problème. Lui, il veut vraiment se financer à très court terme, pas cher, et donc quelque part...
1: Et donc, si je vous comprends, c'est plus de pouvoir pour Donald Trump.
0: Voilà, plus sur la dette est financée à court terme, plus la pression sur la Banque Centrale sera forte, plus l'indépendance de la Banque Centrale sera mise en cause. Donc, on voit que c'est un mécanisme qui est dangereux, parce que d'une part, s'il y a un choc inflationniste, si la Banque Centrale américaine doit intervenir, ça fait exploser les coûts de financement de l'État américain, faut pas l'oublier, parce que et puis surtout derrière, faut quand même attirer. Donc ils ont fait aussi des réglementations qui font que les banques ont intérêt à prendre de la dette américaine. On a fait notamment les stablecoins qui va créer une demande de dette court terme américaine. Donc ils ont mis en place un ensemble de choses qui font qu'ils essayent de drainer la liquidité sur cette dette de court terme, mais c'est quand même un élément de financement à court terme. C'est quand même dangereux. Ça reste quand même un élément de financement un peu chaud.
1: Est-ce que vous considérez que c'est dangereux aussi, Nathalie Janson?
3: Alors, moi, je vais un petit peu tempérer quand même, même si je remets pas en cause ce qui est dit sur la stratégie, mais je vais tempérer, en fait, je vais remettre dans le contexte. En fait, les États-Unis ont toujours émis plus de dettes à court terme qu'en France, par exemple. Si on prend le cas français...
1: C'est culturel, donc.
3: C'est pas que culturel, c'est aussi une histoire de marché. Parce que, de toute façon, en Europe, les marchés monétaires sont quand même... ils sont arrivés beaucoup plus tard qu'aux États-Unis. Leur développement est quand même plus récent. Et on n'a pas cette...
1: On est beaucoup plus intermédiaire en Europe.
3: Voilà,
1: hein,
3: tout à fait.
1: Le ratio est totalement inverse entre les États-Unis pour le financement privé et l'Europe.
3: Oui, tout à fait.
1: C'est 80-20 ou 70-30.
3: C'est 70-30. On dit qu'il y a 70% du financement des États-Unis qui se fait via les marchés, et nous, c'est via les banques. Donc, en réalité, effectivement, en France, comme dans beaucoup de pays européens, on a plutôt une tendance à financer plus long. La maturité moyenne en France est au-delà de 8 ans. Elle a même été beaucoup plus élevée quand on a eu des taux négatifs à long terme, puisque beaucoup d'États, et on n'était pas les seuls, hein, on faisait tous pareil, on s'endettait à très long terme. C'est vrai qu'aux États-Unis, on n'a pas cette même tradition. C'est-à-dire qu'aux États-Unis, on a une tradition d'endettement à court terme qui a toujours été là, mais effectivement, elle était plutôt autour de 4 ans.
1: Elle roule sur combien, la dette américaine, si c'est 8
3: Comment
1: ans
3: elle est plutôt sur... à 6 ans. En fait, ce qui se passe en ce moment, c'est effectivement, on a une remontée de la partie courte, donc qui atteint, comme Christian vient de le dire, plutôt 25%, qui va vers ses 25%, elle est à 22%. Et on a aussi une remontée de la partie très longue. Donc en fait, c'est ces deux-là qui remontent. Et il faut bien voir que effectivement, aux États-Unis, on a eu plutôt une tradition d'éponger les déficits, c'est-à-dire le rajout de dépenses comme

0: il y a en ce moment avec la guerre, en émettant de la dette courte. Pourquoi effectivement aux États-Unis c'est aussi plus facile? C'est parce qu'en fait c'est tout simplement plus facile parce que le marché,
1: c'est la profondeur des marchés aussi, hein,
0: est énorme. Que on a toujours dit qu'il était, on dit as good as money, que c'est un substitut de la monnaie quasiment direct. Que aujourd'hui il est l'objet de, il est utilisé en collatéralisation de plein d'opérations. C'est-à-dire que quand on veut emprunter, on n'emprunte pas sur son nom, mais on met du petit bills et du coup on nous prête de l'argent. Donc en fait le fait, il y a beaucoup de mécanismes différents qui font qu'aujourd'hui il est très facile pour les Américains d'augmenter en fait cette partie de T-bills. Nous, ce serait moins le cas parce que déjà, on n'a pas un marché européen du T-bills.
1: Mais on n'a pas le marché européen que, de l'épargne, évidemment, unifié.
0: On n'a pas cette profondeur du marché monétaire. Donc, en effet, aux États-Unis, il y a une appétence pour le court terme qu'on a rarement vu de toute façon, en France en tout cas. Il n'y a jamais eu de grande appétence de financement du déficit public par des taux courts, même si aujourd'hui, on voit quand même que le Trésor français va plutôt sur le court, parce que ça coûte quand même moins cher, puisque forcément, les taux longs sont plus élevés que les taux courts. Oui. Donc même, de façon générale, il y a quand même une stratégie des gouvernements pour aller plus sur le court, parce que l'ensemble des taux
1: ont augmenté. Donc, y compris en Europe, y compris en France, que vous
0: exactement.
1: Nous dites.
0: Exactement, mais effectivement, c'est pas une stratégie, voilà, je ne conteste pas ce qu'a dit Christian en termes de dynamique, c'est-à-dire qu'on a une dynamique plus volontaire aux États-Unis de dette à court terme, mais aussi parce que chez eux, c'est plus facile quand même à placer que chez nous.
1: Est-ce que c'est dangereux? J'ai HK qui réagit sur mon compte Twitter, n'hésitez pas à réagir si vous avez des questions, des réactions, @legenra, qui nous dit que s'endetter à court terme est très inflationniste et généralement pratique dans des pays émergents comme la Turquie.
0: Oui, c'est
1: pas la même chose.
0: C'est vrai que j'ai oublié de mentionner, ou je me suis dit que c'était peut-être pas, j'avais pas le mentionné tout de suite, mais c'est vrai que dans les pays effectivement où il y a de l'inflation, par exemple l'Italie, elle était connue pour effectivement s'endetter à court terme avant l'euro, quand elle avait à gérer l'inflation. Et ça effectivement, ça existe. Mais là, on est en train de parler des États-Unis, et ce que je viens d'expliquer, c'est que les États-Unis ont un avantage majeur par rapport à la plupart des autres pays sur le court terme, c'est que cette dette est demandée sur le marché financier comme collatéral. Donc si vous voulez, comme on a besoin de collatéral pour aller emprunter, bah forcément ils ont un avantage naturel, et même si ça peut être dangereux, c'est beaucoup moins dangereux que si la France ou l'Allemagne se mettaient à emprunter à court terme.
2: Non, après c'est pas un danger dans le sens que on prêtera toujours aux États-Unis et j'ai pas de problème là-dessus, hein.
0: C'est le taux.
2: Le gros problème, c'est qu'ils sont hyper sensibles au taux d'intérêt, et connaissant l'administration Trump, c'est que très clairement ça va peser sur l'indépendance de la Banque centrale américaine indirectement. C'est un des éléments, c'est pas le seul, je le reconnais, mais c'est vrai que pour la Banque centrale américaine, elle sait que si elle relève ses taux tout de suite, ça a un impact budgétaire beaucoup plus important, et derrière il y aura une pression du Trésor. Et quand on voit que M. Walsh veut de plus en plus déléguer des fonctions de la Banque Centrale Américaine vers le Trésor américain, il y a vraiment un
3: problème dynamique
2: d'indépendance pour la Banque Centrale.
1: Alors qu'il était le candidat qui rassurait le plus les marchés, hein, Kevin Walsh.
2: Il rassure les marchés parce qu'il est sur court terme, il a une volonté de baisser les taux, ça fait plaisir à tout le monde qu'on baisse les taux, ok, mais sur pas mal d'éléments, je pense que le marché va s'apercevoir qu'il n'est pas si favorable que ça, notamment sur sa volonté de réduire la taille du bilan de la Banque centrale.
1: Il va y avoir des mauvaises surprises.
2: S'il peut le faire, le fait de réduire la taille du bilan, il sera
0: fait
2: aussi une source de volatilité, parce qu'il a dit que la Banque centrale va beaucoup moins communiquer, beaucoup moins guider sur ce qu'elle va faire à l'avenir. Donc ça veut dire que dès qu'il va parler, il va être beaucoup plus source de volatilité sur les marchés. Et là, on va s'apercevoir que finalement, peut-être le discours continu de la Banque centrale, éviter des réactions de taux longs. Là, maintenant, si vous ne parlez plus que deux fois par an et que vous sortez vos prévisions et vous dites « je vais faire ça deux fois par an », je peux vous dire, ce jour-là, il ne faut pas être absent. Il ne faut pas être absent sur les marchés, parce que ça risque de bouger pas mal. Donc, voilà, je pense qu'on en reviendra, mais on en reparlera, mais je pense que ce qu'il propose n'est pas forcément si positif que ça à terme.
1: Bon, à surveiller, quand est-ce qu'il prend le poste? C'est fin mai, hein?
2: Alors, normalement, le mandat de M. Powell finit le 15 mai.
0: Le 15 mai.
2: On doit avoir une session plénière du Sénat pour valider et après, il devra prendre la fonction, donc ça sera autour du 15.
1: Bon, on a un calendrier à peu près similaire à celui de la France, avec Emmanuel Moulin qui doit lui aussi passer des auditions devant le Parlement avant d'arriver au mois de juin. Sylvie Cazenave-Perret.
4: En tout cas, du point de vue des entreprises, et je pense qu'on peut retranscrire ça même très modestement en termes d'analyse de la confiance qui est faite à une économie. Quand on a confiance dans une économie, on peut financer à long terme. Ça, je pense que tout le monde peut le comprendre. Quand on n'a pas confiance, on finance à court terme. Donc, c'est ça.
1: C'est le signe de quelque chose, c'est ça que vous nous dites.
4: Qui est le principal au niveau de ce qui se passe sur l'économie américaine et qui impacte nos propres économies. Parce que quand il n'y a pas la confiance de long terme, il n'y a pas d'investissement de long terme. Donc, c'est toute l'économie mondiale qui se ralentit et c'est exactement ce qu'on observe. On a dit tout à l'heure la Turquie qui se finançait à court terme, les pays émergents à une certaine époque qui se finançaient à court terme parce qu'il y avait ce déficit de confiance. Et c'est normal, on ne va pas prêter si on n'a pas de vision, si on n'a pas de visibilité. Et ce qui m'inquiète sur l'attitude des États-Unis, c'est que le président Trump, en actionnant ce système de court terme, soit il a un plan, soit il n'en a pas. Et moi,
1: c'est la grande question depuis
4: il n'en a pas du tout.
1: Bientôt 10 ans avec Donald Trump.
4: La stratégie n'est pas là. Elle est... par rebond, et ça ne crée pas la confiance.
1: En même temps, la croissance est là-bas, oui. Les entreprises regardent là-bas pour les rendements, et
0: Malheureusement, je pense que malgré tout, les États-Unis ont...
1: la rentabilité eux, du côté des États-Unis.
0: Exactement, hein, ont pour eux la rentabilité, l'augmentation de la productivité, donc même s'ils ont des tensions sur les prix, ça sera moins grave que chez nous. Parce qu'ils ont des vrais gains de productivité. Il faut bien s'imaginer que même effectivement dans ce paysage compliqué, les États-Unis ayant un moteur quand même plus puissant, en tout cas, et plus tourné vers l'avenir, eh bien, ils sont dans une situation relativement meilleure que nous. Après, on peut critiquer tout ce qu'on veut, mais en effet, finalement, ce sera peut-être nous qui aurons plus de difficultés à nous adapter qu'eux.
2: Mais quand même, croissance Christian. Plus forte, mais au prix d'une politique budgétaire très expansionniste.
1: Beaucoup d'endettement.
2: Donc on est dans un cycle haussier et en plus on en remet en plus du charbon pour aller plus vite. Donc il y a quand même cet élément-là et on sent que quand même il y a un problème de redistribution qui quand même va être un frein économique à mon avis à terme sur la croissance américaine parce qu'aujourd'hui on est quand même sur une minorité d'Américains qui vraiment en profitent de cette croissance.
1: La fameuse croissance en K.
2: Et ça, c'est pas un gage de stabilité sociale, bon, d'une part, mais économiquement aussi, hein, on le voit, les entreprises...
1: Mais ça crée pas tant de tensions que ça politique aux États-Unis, c'est ça qui est
2: fou. Oui, mais je pense que ça va commencer à arriver parce que je dirais que c'est un peu... la thématique inflation cache beaucoup de tensions finalement de différences et ça va s'accentuer parce que vous allez avoir quand même pas mal d'Américains qui vont être exclus du système de santé avec la réforme qu'on a fait au niveau de l'assurance santé qui va faire que beaucoup d'Américains vont perdre leur couverture santé et là, ça va faire aussi un choc à mon avis dans l'opinion. Donc on a des simulations et on voit que soit vous avez un coût de l'assurance santé qui va exploser soit vous allez abandonner toute assurance santé. Donc là, on va avoir des effets, à mon avis, qui vont être un peu plus importants. Donc attention, il y a quand même des faiblesses. Alors, je ne dis pas que...
1: Dans un pays très abîmé par le fait
2: Il y a une force de l'économie américaine, on est d'accord sur l'innovation, sur le fait qu'ils sont indépendants énergétiquement, qu'ils ne payent pas cher leur gaz par rapport à l'Europe, qui va payer durablement cher son gaz. Donc il y a quand même des vrais avantages compétitifs au niveau industriel, mais il y a aussi un gros problème de formation. Il ne faut pas l'oublier. Hein. Regardez les investissements
1: dans
2: les semi-conducteurs qui doivent être réalisés aux États-Unis sont retardés parce qu'ils n'arrivent pas à recruter le personnel qualifié. Donc il y a un vrai problème de formation aux États-Unis et il y a un vrai problème de répartition des richesses qui va peser sur la croissance à mon avis à terme. Donc attention, il y a aussi des faiblesses.
1: Bon, et vous parliez d'inflation. L'inflation, c'est aussi la guerre commerciale et la hausse des tarifs douaniers qui... alors, on n'a pas tant vu que ça, finalement, depuis un an. On va faire le bilan un peu ensemble d'un an de guerre commerciale par Donald Trump. Le président américain qui a vu ses tarifs douaniers mondiaux de 10% invalidés par la Cour suprême, c'était hier. On va en discuter ensemble, le président américain qui a aussi eu Ursula von der Leyen au téléphone hier pour lui donner finalement un délai parce que ça devait arriver plus tôt jusqu'au 4 juillet, fête nationale américaine. C'est les 250 ans de la création des États-Unis cette année, une date très importante, très politique pour Donald Trump. Il a donné aux Européens jusqu'au 4 juillet pour ratifier l'accord commercial signé en Écosse l'été dernier. Passé ce délai, les droits de douane bondiront à des niveaux beaucoup plus élevés, menace Donald Trump comme à son habitude. Pourquoi ça traîne comme ça, Nathalie Janson, côté européen, pour ratifier l'accord de Tenenbaum?
0: Bon, avec l'Europe, c'est toujours quand même un mystère, les raisons pour lesquelles ça traîne. On est toujours partagé entre le fait que finalement, ils n'ont pas envie de répondre et le fait qu'ils n'arrivent pas à se mettre d'accord. Donc, effectivement, je ne suis pas dans le secret de Polichinelle, donc je ne sais pas lequel des deux est vrai. Mais effectivement, il y a un peu de ça. Je pense qu'il y a sans doute un peu des deux. En tout cas, c'est sans doute pas facile parce qu'on n'a pas les mêmes vues sur le commerce de façon générale. Donc, ça ne facilite pas en fait les discussions et les avancées, très certainement.
1: Ouais. Il y a les questions de ratification aussi par tous les pays, il y a tout le process européen, la lourdeur,
0: de toute
1: évidemment,
0: façon, des par définition
1: européenne.
2: Je pense aussi que les Européens ne sont pas pressés d'accorder parce que rappelez-vous la situation au 1er janvier. La situation au 1er janvier, on avait un accord commercial qui nous garantissait des droits de douane à 15%, alors que tous les autres pays, beaucoup concurrents de l'Europe, avaient des droits de douane beaucoup plus élevés. Donc l'Europe s'en sortait pas trop mal dans cet accord. Aujourd'hui, le problème, c'est que les droits 3%, ils viennent de tomber ils sont tombés déjà fin janvier. Là, on a une deuxième sanction parce qu'il y avait un minimum de 10, mais qui vient de sauter. Donc, du coup, on se retrouve que l'Europe, si on a notre accord commercial et que Donald Trump ne peut pas remonter son accord, ses droits de douane, parce qu'il n'a pas la faille juridique qu'il va trouver pour remonter ses droits de douane sur les autres pays, on va se retrouver pénalisés, nous. Nous, on aura 15, alors que Chine aura peut-être moins. Donc, on n'est peut-être pas pressé. Il ne faut peut-être pas courir là-dessus. L'autre élément, naturellement, c'est que Trump va se retrouver sur une impasse quelque part au fur et à mesure parce que il a tordu le droit américain comme il le fait toujours, mais il se dit l'exécutif c'est tout de suite, la Cour suprême elle met 3 mois à décider derrière si c'est valide ou pas. Donc moi j'ai
1: puis penser avoir la Cour suprême à sa botte. On et voit quand pensez, même voilà. C'est la deuxième décision qui va à l'encontre de sa politique.
2: Il se prend, donc du coup il va devoir mettre des droits de douane, mais ça va être des droits de douane qui vont être justifiés, qui sont une procédure beaucoup plus longue et ce seront des droits de douane sectoriels. C'est pour ça qu'il a réattaqué l'Europe en disant je vais mettre des droits de douane sur l'automobile. Oui. Il n'a pas dit je vais mettre des droits de douane sur l'ensemble des produits européens, mais seulement sur l'automobile parce que maintenant, il va être beaucoup plus limité dans son action en mettant des droits de douane très ciblés. Donc dans ce cas-là, l'Europe, est-ce qu'on a intérêt à signer un accord commercial large sur tous les produits alors qu'il pourra seulement nous sanctionner que sectoriellement et il nous met déjà des droits de douane très élevés sur l'acier et l'aluminium. Alors est-ce qu'on va juste pour l'automobile accepter des droits de douane pour tous les autres produits? Donc il y a un vrai débat, mais juste ce qu'il faut retenir, une nouvelle fois, on rentre dans l'incertitude. Imaginez aujourd'hui, vous êtes à une entreprise américaine, qu'est-ce que vous faites? Vous achetez tout de suite aux Chinois ou vous attendez fin juillet qu'on y voit plus clair ou que Trump rencontre la semaine prochaine Xi Jinping et qu'ils se mettent d'accord et qu'ils se serrent la main? Quel droit de douane je vais avoir? Parce que imaginez un distributeur, on ne parle pas de petits montants là. On parle, est-ce que je vais avoir un droit de douane à 33, à 10 ou à 0? Et donc derrière, moi si j'achète trop tôt et que mon concurrent ne l'a pas fait, je ne vais pas être concurrentiel. Donc vous voyez pourquoi on a des à-coups très forts aujourd'hui sur toute l'amélioration du déficit commercial américain, il n'est pas là déjà, il n'est pas là en termes de déficit, et tout ce qu'on a vu c'est les à-coups qu'on a eu sur les importations exportations vis-à-vis de la Chine, par exemple, qui sont liés à ces phénomènes de droits de douane. Et les Américains se dépêchent de constituer leurs stocks pour après les écouler, donc vous voyez, c'est un frein énorme sur l'activité.
1: Sylvie Cazenave-Perret.
4: Même lorsqu'on entend parler des droits de douane, on simplifie en fait à l'extrême. On dit c'est les droits de douane de temps sur la France. Nos collègues américains avec qui nous travaillons dans le cadre d'un groupement mondial dans lequel notre entreprise représente notre pays, la France, nous expliquaient ce qui se passe réellement sur des droits de douane d'une machine importée par exemple d'Allemagne aux États-Unis. Eh bien, en fait, toutes les parties de la machine qui sont sourcées en Asie, dans quelques pays que ce soit, en Italie parfois, en France parfois, doivent être imposées aux droits de douane d'origine.
1: Local.
4: Donc, les droits de douane,
1: la
4: complexification terrible, d'autant qu'aujourd'hui ils ont été refusés, donc les entreprises qui les ont subies sont habilitées à les réclamer, et donc pour se voir restituer ces sommes qu'ils ont perdues. Donc si vous voulez, c'est une complexification énorme aussi pour les entreprises américaines et l'industrie américaine. Et ça, on ne le voit pas trop parce que, évidemment, nous, on s'occupe de notre cas. Et nous, notre cas, c'est simple, on ne bouge plus. C'est-à-dire qu'on attend, on attend les décisions pour vérifier que les gesticulations du président Trump sont entérinées ou pas. On ne va pas se paniquer. Et en ce sens, l'Europe, dont on condamne beaucoup l'immobilisme, en fait, fait preuve d'une certaine force d'inertie Et dans sa force d'inertie, c'est aussi une force. C'est-à-dire que ne pas décider, ne pas réagir, ça agace beaucoup le président Trump, mais en même temps, ça permet d'y voir clair. Tout cela ralentit l'économie, ça c'est la conséquence, puisqu'on ne peut pas prendre de décision dans un univers aussi, aussi incertain. Ça, c'est la conclusion que je pourrais donner sur cet épisode.
2: Nathalie, juste pour préciser juste un petit point, ce qui est important, c'est que quand vous importez aux États-Unis, vous payez tout de suite, vous évaluez vous-même, l'entreprise évalue son droit de douane, et ensuite, l'administration américaine vous revient en disant vous avez bien évalué ou pas.
4: C'est fou.
2: Et donc, ça veut dire que tous ceux qui importent aujourd'hui, ils payent tout de suite le droit de douane. Et s'il est supprimé, c'est à vous d'aller réclamer à l'administration américaine en disant j'ai payé ça, j'avais évalué ça, mais depuis, ça a changé, donc remboursez-moi. Et donc, il faut passer au tribunal. Donc, vous voyez la complexité pour vous faire rembourser.
1: Oui, les coûts.
2: Donc, c'est vrai que vous êtes une entreprise américaine, il y a une décision dans 3 mois, vous vous dites, je ne vais pas importer ma machine si je n'en ai pas besoin, je ne vais pas l'importer maintenant, je vais attendre qu'il y ait une décision, comme ça j'évaluerai mes droits de douane, parce que sinon, il va falloir que j'aille au procès, que j'aille à cour, demander remboursement de l'administration et tout ça, vous voyez. Donc ça explique pourquoi il y a ce blocage qui est très, très
1: important. Non, mais ça devrait, si je vous écoute, tout devrait être gelé, il devrait y avoir plus aucun échange entre les deux, c'est catastrophique.
2: Ça explique en grande partie les à-coups qu'on a eu sur le commerce chinois, parce qu'ils ont constitué certaines entreprises ont plus d'un an de stock constitué.
0: Oui, parce qu'elles sont, effectivement, elles se sont adaptées.
1: Nathalie Janson, quel bilan vous tirez-vous de un an de guerre commerciale? Non, mais moi, je trouve, on a annoncé, y compris sur ce plateau, il y a un an, après le Liberation Day, que ça allait être catastrophique, l'effondrement de la croissance. On a tous eu très peur, quand même, quand il a sorti son tableau qui ne voulait rien dire avec les différents chiffres qu'on a essayé de décrypter. Et puis, finalement, un an plus tard, on a vu que le commerce international a progressé en 2025 et plutôt très sensiblement.
0: Oui, en fait, c'est ça, c'était la bonne nouvelle. Effectivement, il y a eu plusieurs rapports dans ce sens-là. Il y avait celui aussi de DHL Express qui allait dans ce sens. La croissance du commerce mondial continue. Et effectivement, elle est moins dynamique qu'elle l'était il y a quelques années, mais effectivement, elle progresse à peu près de la croissance mondiale, un petit peu supérieure, si je me rappelle bien. Et elle prend en effet des structures, enfin, la globalisation se fait différemment.
1: Oui, ça a changé. Il y a des voies, ça prend des voies différentes. Et on voit en Asie, sur le continent américain.
0: Exactement. Et en fait, on voit à nouveau que les entreprises, elles prennent acte des problèmes d'incertitude. Et après, elles vont essayer de trouver sans doute des nouvelles voies qui leur créent moins d'incertitude. Trump, il peut faire tout ce qu'il veut. C'est pas le maître du monde. Il va pas, il est pas là. Il va pas empêcher les entreprises de réagir à ses politiques. Et puis, si un jour, effectivement, les entreprises ont moins envie de commercer avec les États-Unis, tant pis pour lui. Et je dirais, pour son avantage, c'est faut aussi rappeler que les États-Unis ne sont pas très dépendants en fait du commerce mondial, parce que le commerce mondial par rapport au marché américain, c'est un peu plus de 10% au niveau de l'ouverture.
1: Eh oui.
0: Voilà, c'est pas le Danemark ou la Norvège ou des petits pays qui effectivement sont très ouverts sur le commerce mondial. Donc effectivement, il a beaucoup perturbé, mais après tout, finalement, dans la vie de tous les jours, évidemment, ça perturbe. Voilà, les exemples qui ont été donnés, je ne vais pas les contester. Mais globalement, en fait, finalement, ça ne change pas fondamentalement le fait que le marché est aujourd'hui mondialisé, que les entreprises raisonnent dans ces termes-là. On ne va pas revenir à autrement, on ne va pas se fermer. Et ça, c'est une bonne
1: La point. Mondialisation n'est pas morte, Christian Parizeau.
2: Non, elle n'est pas morte. Alors, attention aussi, dans les commerces mondiaux, il y a un effet quand même échange de tout ce qui est autour de tout ce qui est tech. Tout ce
1: service tech et logiciel, bien sûr.
2: Qui a beaucoup progressé dans beaucoup le tiré. Commerce physique, et notamment, on le voit avec la Corée du Sud, ce qui se passe. Mais ça pénalise quand même certains Américains. Faut pas l'oublier parce que jusqu'à preuve du contraire, on produit très peu de vêtements aux États-Unis, par exemple.
1: Oui.
2: Et les Américains ont vu quand même que ça avait un coût de plus dépendre des Chinois et que ça avait vraiment un impact sur leur pouvoir d'achat. Donc ça génère quand même une inflation aux États-Unis. Mais là,
1: on calcule ça parce qu'elle a mis du temps à venir.
2: C'est parce qu'on a fait tous une erreur et moi le premier, c'est-à-dire qu'on n'a pas raisonné par rapport au fait que on attendait ces droits de douane, les entreprises se sont préparées et il y a eu énormément de stocks.
1: Au premier trimestre 2025.
2: Et ça fait qu'aujourd'hui, vous avez l'effet droits de douane qui est sur l'inflation aux États-Unis. C'est pour ça qu'aux États-Unis, vous avez une inflation qui est à 3, mais qui reste à 3 avant le choc. Donc, c'est ce qu'on appelle une inflation collante aux États-Unis résiliente, c'est le fait que ça n'a pas été brutal. Ils ont pas, tous les prix n'ont pas été répercutés immédiatement. C'est répercuté dans le temps au fur et à mesure que les stocks arrivent à la
1: et
2: fin.
1: Donc ça, et donc, ça veut dire qu'on va y venir là ça y
2: alors,
1: est.
2: On y pas vient, seulement. Mais ça ne va pas être un choc ouais. d'un seul coup. Voilà, c'est, contrairement à ce qu'on pensait, ce n'était pas un choc. Et puis d'autre part, alors, a priori, il y a quand même beaucoup de fraude. Beaucoup de alors parce que tout simplement vous faites une simple règle de
1: déclaration.
2: Vous faites le taux moyen officiel et ce que ça rapporte à l'administration américaine.
1: On n'y est pas
2: c'est
1: du
2: bien
1: tout.
2: En dessous. Ouais. Donc il y a quand même
1: ils attendaient 300 milliards.
2: Et ça c'est lié par exemple parce que c'est tellement complexe. Il suffit que si vous apportez une statue en bronze, vous êtes taxé. Mais si c'est la matière première bronze, vous n'êtes pas taxé. Donc il suffit de déclarer ça comme matière première bronze et puis voilà. Donc il y a ça et il y a le contournement via le Mexique et via le Canada qui explique aussi beaucoup qu'on a surestimé l'impact. Impact. Donc,
1: bon.
2: On s'adapte légalement.
1: On s'adapte. Ce sera le mot de la fin de cette émission passionnante. Merci à tous les trois, Nathalie Janson, Sylvie Cazenave-Perry, Christian Parizeau, pour cette émission passionnante disponible en podcast replay. Tout de suite, c'est BFM Transmission, animé par Sandra Gandoin. Quant à moi, je vous retrouve lundi, même heure, même endroit, le nouvel horaire, 9h30, 10h30, en direct sur BFM Business. Très bonne journée à tous.
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6: Paris ETI, l'émission qui vous donne la niaque, qui vous donne l'envie des ETI, les entreprises de taille idéale dans notre pays. Elles sont nombreuses, on a un pays merveilleux. Tous les emplois qui sont créés, toutes les familles qui vivent grâce aux ETI, c'est comme bonheur. Ça s'appelle la France. Autour de moi, sur ce plateau, plaisir d'accueillir Gilles Treuil, le président directeur général du groupe Treuil, qui nous vient de Normandie. Bonjour Gilles.
7: Merci.
6: Deuxième invité. Ah! Si vous allez faire des contrôles, ah pas des contrôles techniques, ah si, quoique, c'est des contrôles techniques de votre vie et c'est important, c'est Innovi. Nous recevons son patron, Thomas Autier, bienvenue à toi.
8: Bonjour.
6: Philippe Crozet, président du groupe Fournier, toi tu nous viens d'une autre belle région, Annecy, bienvenue.
9: Merci beaucoup, bonjour à tous.
6: Et puis lui, il est dans la France entière, il fait un travail remarquable au sein de Commerce, c'est sa boîte. Jean Régnier, bienvenue à toi.
10: Bonjour Patrice.
6: Messieurs, est-ce que vous êtes prêts pour démarrer?
10: Tout à fond.
6: Prêt? Oh, quel enthousiasme. Paris ETI, c'est parti.
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6: Bonjour Gilles.
10: Bonjour.
6: Alors, héritier d'une longue génération de charpentiers, tu as créé ta première entreprise au siècle dernier, en 1983.
10: Oui.
6: Devenu acteur économique majeur en Normandie, le groupe Treuil, basé à Évreux, est spécialisé dans les domaines du bois, de la construction et du modulaire. Leader dans son domaine, c'est aujourd'hui 500 salariés et un chiffre d'affaires de plus de 200 millions. Une seule philosophie depuis la création de l'entreprise, travailler, travailler et travailler selon les valeurs familiales et humaines. Ma première question sera simple. Comment réussir une entreprise à succès en partant de rien ?
10: Mon papa avait un salarié. Moi, je dirais qu'il faut être résilient, il faut être persévérant. C'est la première qualité pour moi d'un chef d'entreprise. Il faut savoir s'entourer, ne pas hésiter à prendre même meilleur que soi. C'est super important. Avoir de l'instinct, ça ne paraît pas, mais je pense qu'il faut avoir une part de chance, une part d'instinct rapidement, de savoir juger les situations. Pour moi, c'est ce qui est le plus important.
6: Tu as été président de la CCI, tu es président d'un club de rugby, tu es président de la Fédération française du bâtiment de l'Eure, tu es président santé au travail, tu es président des cadets de la gendarmerie de l'Eure, entre autres. Tu es président de plein d'associations.
10: Oui.
6: Pourquoi autant d'engagement en dehors de tes entreprises?
10: Je les ai fait au fur et à mesure. Hein. Là, j'ai encore trois mandats. Pourquoi? Parce que j'aime mon territoire, j'aime les autres, j'aime, je dirais, regrouper des personnes sur de l'intérêt économique et sur de l'intérêt pour notre territoire, pour notre développement de nos territoires. Je sais pas, pour moi, c'est inné chez moi et je prends beaucoup, beaucoup de plaisir à essayer de fédérer des particularités de certaines personnes pour pouvoir faire la promotion et du bien dans mon pays.
6: On se connaît depuis tant d'années. Je considère que, oui. Gilles, tu es un homme formidable. Qu'est-ce qui est le plus important pour toi?
10: Le plus important pour moi, ça reste quand même ma famille et mes amis. C'est, on ne peut rien construire si on n'a pas derrière nous une famille stable et des amis sur lesquels on peut compter.
6: En face de toi, on passe dans une autre région, la région Occitanie, avec un médecin biologiste, mais patron aujourd'hui d'Innovie. Thomas Autier, bonjour.
7: Bonjour.
6: Médecin biologiste, comme je le disais, depuis 2005, tu as cofondé en 2010 le groupe Labo Sud, qui est devenu par la suite, en 2017, le groupe Innovie. Basé à Montpellier, le groupe Innovie est un acteur majeur du diagnostic médical, biologie médicale humaine et vétérinaire, avec plus de 700 sites de proximité en France métropolitaine, mais également dans les Drôme-Gomme. 7500 collaboratrices et collaborateurs qui prennent en charge chaque jour 100 000 patients. Enfin, Innovie porte des valeurs fortes telles que l'innovation, l'excellence et l'indépendance. Ces 600 biologistes associés, actionnaires, ce qui en fait le charme, et ce qui fait aussi un acteur unique dans le paysage biologique français. Et puis ça y est, tu m'en avais parlé en projet. Il vient d'être franchi le milliard. Bravo. Alors, est-ce que tu peux nous parler du développement de la biologie fonctionnelle, biologie préventive, c'est important, et puis tout simplement aussi du bien-être chez Innovie.
7: Oui, tout à fait. Juste une petite précision, on a cofondé à plusieurs cette entreprise, et comme tu l'as dit, on est plus de quasiment 600 actionnaires, médecins ou pharmaciens biologistes, qui ont fait effectivement sa particularité. Oui, alors la biologie préventive et fonctionnelle, on en parle beaucoup en ce moment, c'est tout ce qui est bien-être. On parle du biohacking, c'est-à-dire de bien connaître son corps et son organisme pour changer ses habitudes de vie et être en bonne santé. Et nous, on va pousser cette thématique-là en 2026, on a déjà commencé. Le but, tout simplement, c'est de dépister des dysfonctionnements, d'où le nom de fonctionnel, de l'organisme. On va parler du statut micronutritionnel, des équilibres hormonaux, du microbiote dont on parle beaucoup, pour justement anticiper l'apparition de maladies et accompagner ces gens dans le bienveillir, dans la longévité, pardon, et dans la bonne santé, en fait.
6: L'IA et la biologie, il y a des perspectives et il y a des exemples concrets, surtout.
7: Ouais, tout à fait. Alors, déjà, nous, on a une conviction forte chez Innovie, c'est que l'IA, c'est une révolution, mais elle va pas remplacer le biologiste, elle va pas remplacer l'humain. Par contre, elle va, et au contraire, elle va le renforcer. Pour avoir des décisions qui sont plus pertinentes, plus tôt, et personnalisées, c'est un peu le fil conducteur de la biologie qu'on essaie de développer. On va juste donner un exemple, parce qu'il y en a pas mal en application déjà au jour d'aujourd'hui. Sur la sensibilité des microbes, des bactéries aux antibiotiques, on peut, plusieurs jours par rapport à ce qu'on faisait avant, donner le bon traitement aux personnes, et ce qui permet là aussi d'éviter des sujets d'antibiotiques résistance par exemple. Donc c'est vraiment un sujet majeur, avec aussi le souci d'avoir souveraineté. C'est-à-dire que tout est fait en France, développé en France sur nos infrastructures, ça c'est hyper important, la protection des données.
6: En préparant cette émission, Thomas, on parlait de la biologie comme acteur, mais aussi méconnu dans pas mal de domaines de prévention et du dépistage. Est-ce que tu as un exemple important à nous donner?
7: Oui, alors il faut savoir que la biologie, c'est, on pense au dépistage, que 70% des diagnostics sont faits à partir de la biologie, mais elle tend, et c'est le défi de cette année-là et des années à venir, sur la prévention. Il y a un sujet très simple qui date de 2 ans maintenant, avec l'accès direct, c'est-à-dire sans ordonnance, sans rendez-vous, sans avance de frais pour ce qu'on appelle les IST, anciennement MST, les infections sexuellement transmissibles, HIV, hépatite, syphilis, etc. Et ça fonctionne puisque 30% des patients dépistés pour ces maladies, ces infections, le sont sans ordonnance. Donc on aimerait développer cet accès direct aux patients pour les raisons qu'on connaît, de déserts médicaux, d'accessibilité aux soins.
6: On est en 2026. Est-ce que tu peux nous évoquer les nouvelles analyses innovantes chez Innovie?
7: Oui, on en a pas mal. Je vais en donner juste 2 exemples parce qu'ils touchent ces enjeux de santé publique. Tout d'abord sur l'Alzheimer. Il y a 2 laboratoires en France qui ont développé des tests pour aider dans le diagnostic d'Alzheimer, qui est un enjeu majeur. Et puis après, il y a un sujet qui a été évoqué il y a quelques mois par le ministre de la Santé, enfin un des ministres de la Santé, puisqu'il a changé depuis, qui est le cadmium. Donc le cadmium, c'est quoi? C'est un métal lourd cancérigène. Et la plupart de nos concitoyens sont exposés sans le savoir. Le tabac, la pollution industrielle, l'alimentation. Et donc là aussi, on espère que ça va être rendu accessible. Et on est là, pareil, 2 acteurs à le faire en France pour pouvoir dépister ces gens-là et prévenir justement des cancers notamment.
6: 3e invité sur le plateau, Philippe Crozet, président de Fournier. Alors Fournier, c'est une entreprise qui fait partie d'un groupement, le FBN. Tu peux nous en dire 2 mots?
8: Alors le FBN, Family Business Network, ça réunit en fait toutes les entreprises familiales dans le monde, j'ai envie de dire. C'est très très présent en France. C'est une super occasion pour les entreprises familiales de se réunir et de partager ensemble des problématiques que toute entreprise familiale connaît, quelle que soit sa taille.
6: Toi, tu es la 4e génération à diriger le groupe. Le groupe Fournier est né au cœur des Alpes françaises, une entreprise 100% familiale. Après avoir commencé à fabriquer en fait des skis, des articles de parcs et des buffets, vous vous êtes spécialisé dans la cuisine à la fin de la Seconde Guerre mondiale. Mobalpa, c'est vous ?
8: Ouais, Mobalpa, c'est nous. Et d'ailleurs, pour l'anecdote, hein, Mobalpa, c'est la contraction de Mobilier des Alpes. Et effectivement, l'histoire commence comme dans la forêt, avec la forêt et l'eau, hein, donc transformation du bois. Et puis en 1948, date de dépôt de la marque Mobalpa, la création de la marque Mobalpa, en fait, la famille décide de se lancer à fond dans la cuisine.
6: Aujourd'hui, on voit trois savoir-faire chez toi. La fabrication, la franchise et la distribution, avec des marques d'enseignes comme Delpha, Mobalpa, on en a parlé, Hygena... qu'est-ce que tu as d'autre ?
8: On a aussi Soku qui est pérenne.
6: Oui.
8: En fait, notre volonté, c'est de couvrir l'ensemble du marché, des positions de marché françaises, qu'on fait aujourd'hui au travers, effectivement, de la franchise, parce que nous sommes aussi, en termes de métier, fabricants, on est nés fabricants, mais on est franchiseurs maintenant depuis de nombreuses années.
6: Je vais te demander en quelques secondes de résumer quelles sont les 5 plus belles minutes de ta vie.
8: En milieu professionnel, mes 5 premières minutes, moi c'est le jour où on a inauguré, on a fait un investissement de 90 millions d'euros parce qu'on investit énormément et on innove énormément dans notre domaine d'activité. Et là on a ouvert une nouvelle usine, une toute nouvelle usine hein, sur à peu près 24 000 m² couverts, 90 millions d'euros pour se lancer à fond, j'ai envie de dire, dans ce qu'on appelle l'agencement sur mesure, le meuble meublant, le dressing, la bibliothèque. Et c'est vrai que le jour où on a mis en route cette usine, franchement, c'est à date... En dehors de mes sujets personnels, avec mes enfants, ma femme, etc., c'est peut-être mes 5 plus belles minutes de ma vie. Ouais.
6: Tu es un super entrepreneur. À moi, si tu peux te poser la question, si tu faisais quelque chose de complètement, complètement différent, ça serait quoi ?
8: Alors moi, j'ai la chance d'être passionné par mon métier. Donc voilà, tous les matins, je me lève et je suis passionné. Donc si je faisais quelque chose de différent, ça serait vraiment différent. J'ai une autre passion, c'est la moto. Et donc, je prendrai ma moto et je ferai le tour du monde.
6: Ok, 2045, Fournier, c'est où ?
8: Alors, 2045, Fournier, c'est, bah, ça sera la 5e génération. Ça continuera d'innover très fort. Ça continuera d'aller encore plus loin. Les usages de nos clients vont beaucoup changer parce que les habitats vont beaucoup changer encore. Et donc, bah, on sera encore dans les leaders européens et on sera au cœur des usages, des nouveaux usages, des Français et des Européens en particulier.
6: Je reviens d'une super tournée entre les États-Unis, l'Asie, et je me dis, ils ont un truc de plus que nous. Ils chassent en meute. C'est-à-dire qu'ils ne se posent pas de questions. Toi, tu fais tel métier, mais comment je peux te faire travailler ? Toi, tu fais tel métier. Alors justement, on en a un, Jean Régnier, le CEO de Commerce. Jean, il est président, fondateur, marié, père de 5 enfants, et puis de 10 petites merveilles, grand-père. Commerce, en fait, c'est la référence, the référence, de la relation client souveraine. Tu es venu en bleu, blanc, rouge, certifié service garanti, service France garanti, la RSE, l'exemplarité, CyberVadis, c'est quelque chose d'important. Alors, j'ai une première question. Externaliser aujourd'hui sa relation client, ça veut dire quoi concrètement et quelles entreprises aujourd'hui, pour ceux qui nous regardent, ceux qui nous écoutent, ont intérêt à le faire et pour quels bénéfices attendus ?
9: Alors, beaucoup d'entreprises ont intérêt à le faire. Elles ont en général intérêt à le faire de manière progressive, c'est-à-dire qu'il est déconseillé d'externaliser la totalité de sa relation client. Il est important de garder quand même un contact proche avec ses prospects et ses clients pour garder le métier et la connaissance client. Par contre, si nos métiers se sont à ce point développés, c'est qu'on apporte à la fois de la compétence, des process, des méthodes, aussi des développements technologiques. On a parlé de l'IA à l'instant. L'IA prend aussi une part importante dans les métiers de la relation client. Après, tout dépend quel usage on en fait. Alors, pour compléter la réponse à ta question, Patrice, c'est aussi quel type de partenaire on va choisir. Aujourd'hui, dans l'offre d'externalisation de la relation client, il y a des choses extrêmement variées. Nous, on défend effectivement une offre souveraine parce qu'on pense que la notion de proximité est essentielle dans la relation client. Mais on voit aujourd'hui des acteurs qui sont prêts à aller très très loin jusqu'à Madagascar pour aller rechercher des coûts de main-d'œuvre très bas, parfois sans forcément prendre en compte les coûts de la non-qualité. Donc nous, on défend un modèle effectivement qui a vocation, d'une part, à réunir l'ensemble des composantes qui délivrent une expérience client de qualité, qui garantissent aussi la souveraineté de la donnée. On a vu dans l'actualité encore très très récemment des entreprises de premier plan qui se sont fait attaquer, et donc on défend un modèle, nous, de proximité.
6: Commerce était présent récemment au MIF Expo, le salon du Made in France, aux côtés de grandes marques comme la Massif, comme UPSA, mais aussi d'ETI, de PME françaises. C'est quoi le sens de cet engagement ?
9: Alors, de temps en temps, je dis que Commerce est un acteur militant, pour paraphraser un grand du secteur de la mutuelle. Moi, j'ai revendiqué effectivement la proximité et donc le Made in France il y a très longtemps déjà. Je pense que Commerce a vraiment été la première entreprise en ce sens. Je l'ai fait pour deux raisons. Une raison qui est une vraie conviction métier, et je reviens à cette notion de proximité. Ensuite, on appelle souvent les dirigeants à leur responsabilité sociétale et environnementale. Moi, un de mes moteurs, c'est pas l'argent, c'est d'apporter ma modeste contribution à la création d'emplois sur le territoire français, parfois au maintien d'emplois sur le territoire, qui pourraient partir au Sénégal, au Maroc, à Madagascar, voire parfois à la relocalisation de certains emplois. C'est un combat difficile, mais je pense que quand on ne lâche pas, petit à petit, on arrive à regagner quelques emplois par-ci, par-là.
6: Et si tu fais partie des gens, des dirigeants français qui ne lâchent pas. Parmi beaucoup de sujets d'actualité, le développement de l'IA, on en a parlé il y a quelques instants, ou encore la souveraineté des données, comment Commerce s'empare de ces sujets qui sont clés aujourd'hui ?
9: Alors, ce sont des sujets effectivement essentiels, parce que le but, c'est de se les approprier et de les maîtriser pour ne pas les subir. Dans les métiers de la relation client, très concrètement, aujourd'hui, l'émergence de l'IA, c'est notamment une capacité au travers de ces outils à améliorer ce qu'on appelle l'expérience collaborateur, donc avoir un téléconseiller augmenté. Donc on va, à titre d'exemple, pouvoir explorer de manière beaucoup plus, j'allais dire, exhaustive, monitorer le contenu de tous les appels et remonter beaucoup de données de verbatim client, la voix du client, la fameuse voix du client, le partager avec nos clients pour enrichir l'approche marketing. L'autre aspect aussi, c'est qu'on est capable aujourd'hui de faire de l'écoute en temps réel d'une conversation et mettre à la disposition, pousser vers le conseiller le bon argument, la bonne offre commerciale et donc gagner en performance. Donc deux objectifs, améliorer la qualité de l'expérience client et améliorer aussi la création de valeur client. Ce sont les deux buts recherchés par nos clients.
6: Messieurs, vous êtes des gens passionnés, vous aimez votre pays, vous aimez les territoires. Est-ce que vous êtes prêts pour le débat ?
11: Bien sûr, avec plaisir.
6: Plus que jamais. Paris ETI, le débat, c'est parti.
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6: Nos champions ETI doivent être plus connus. Comment on fait, Gilles ?
10: D'abord, il y a des outils. Tout à l'heure, il y avait une émission avant, il y avait quelqu'un qui parlait de la Chambre de commerce. J'étais président des Chambres de commerce de Normandie. Je rappelle que les Chambres de commerce accompagnent 460 000 entreprises qui sont créées tous les ans, 700 000 au cours de leur vie. Et on forme, je crois que c'est 500 000 personnes en France tous les ans. Donc je pense qu'il y a des outils qui existent, qui sont juste formidables. Et pour se faire connaître, effectivement, il faut être dans les réseaux, il ne faut pas hésiter, il faut parler entre nous et... Et voilà, faut sortir un peu aussi de ces entreprises, faut pas hésiter.
6: Je vois Philippe acquiescer comme ça. Philippe.
12: Ouais, je suis tout à fait d'accord avec ce qu'il vient de dire. Je pense qu'on a un rôle en tant que dirigeant. Et d'ailleurs, c'est aussi venir à cette émission, c'est aussi une manière de faire connaître les ETI. Et merci pour ça. C'est très important. Je pense qu'il faut qu'on sorte de nos murs. Qu'on profite des occasions qui nous sont données pour nous exprimer et peut-être moins laisser la place à d'autres.
6: Thomas.
7: Nous, on est dans un secteur particulier, c'est la santé. Donc, nous, c'est le service avant tout, service pour nos patients.
6: Et donc, la bonne réputation.
7: Exactement. Et puis, ça a été dit aussi auparavant, il faut être innovant, il faut être différenciant, il faut apporter du plus. Et nous, le plus, le but et le sens est tout trouvé, c'est d'améliorer la santé de nos patients, de nos concitoyens, tout simplement.
6: Jean Régnier.
9: Alors, forcément, participer à ce type d'émission, mais après, je dirais, utiliser tous les canaux de communication et puis adresser aussi toutes les cibles, c'est-à-dire déjà communiquer vers ses propres équipes. On parlait d'expérience collaborateur, du bien-être des collaborateurs. Moi, mon ambition, j'espère y arriver, c'est que chaque collaborateur de commerce soit un ambassadeur convaincu de l'entreprise et qu'il porte nos valeurs dans les murs tous les jours et puis au-delà des murs. Et puis après, il y a effectivement tous les événements auxquels on essaie de participer et les contacts humains qu'on cherche à maintenir plus que tout, même avec l'IA.
6: Tu viens de dire quelque chose d'important, on va rester avec toi. Tu viens de dire relations humaines. Quand je te dis relations humaines, tu me réponds quoi ?
9: Je parle contact humain surtout, et je parle de relations personnalisées. J'ai parfois rencontré des commerciaux qui me disaient mais bon, les rendez-vous en face à face, c'est terminé maintenant avec les réseaux sociaux, on va faire du social selling. Ça faisait beaucoup plus chic de le dire comme ça. Sauf qu'on s'aperçoit en fait que l'un de nos clients, par exemple Vie Paris, on en a beaucoup d'autres, l'activité salon reste extrêmement développée et les gens ont besoin de se rencontrer. Les besoins de se serrer la main, de partager un déjeuner pour partager leurs expériences et avancer.
6: Gilles ?
10: Complètement. Et heureusement qu'il y a encore ça, hein, parce que ça donne effectivement plein de possibilités de pouvoir s'exprimer, de changer une image qu'on pourrait avoir, etc. Et donc, comme tu l'as dit tout à l'heure, je pense que c'est très très intéressant de s'ouvrir aux autres. Et merci pour ce que tu fais, parce que souvent nous-mêmes, nous chefs d'entreprise, on n'a pas forcément une image très positive par rapport à la population. Eh bien, je pense qu'il faut qu'on sorte de nos entreprises et qu'on vienne s'exprimer, qu'on puisse faire voir qu'on est des humains surtout avant tout. Et enfin, on va tous être d'accord, hein, si, sans nos collaborateurs, on ne serait rien. Donc, c'est d'abord l'humain comme pour faire vivre une entreprise.
6: Philippe.
12: Ouais, alors il faut s'ouvrir sur l'extérieur et je pense qu'il faut aussi ouvrir nos entreprises au monde extérieur. Et nous, on reçoit très très régulièrement des groupes pour visiter nos usines. On est très contents de le faire, et notamment chez les jeunes. On essaye d'attirer les jeunes, et on fait tout ce qu'il faut et on dit jamais non à une visite d'école, par exemple, quelle que soit l'école, parce que c'est très important que les gens se rendent compte de ce qui se passe vraiment, et notamment dans l'industrie. Moi je suis révolté quand j'entends encore parler d'industrie et de ramener ça à Zola, ça me perturbe beaucoup, parce que c'est plus du tout ça. L'industrie, c'est là où l'innovation se passe.
6: Mais regardez aujourd'hui les usines, on en parle, alors tu ne peux pas parler des labos. Les usines, allez faire un tour dans le sud de la France, vous allez dans un groupe comme Biotech Dental, ben vous pouvez déjeuner à même le sol. Enfin, je veux dire, c'est la technologie qui a été faite, la qualité, travail des dirigeants, le travail des collaboratrices et des collaborateurs. En fait, c'est une équipe tout ça, Thomas, non ?
7: Oui, alors nous
6: toi qui dans la santé également.
7: Oui, nous, dans un secteur particulier, on a deux choses. Un, notre propre histoire, c'est-à-dire que on a commencé avec quelques collaborateurs et quelques millions d'euros de chiffre d'affaires. Maintenant, on a plus de 7 500 et 1 milliard. Donc tout le défi, c'est cette fameuse culture d'entreprise. J'ai bien aimé la notion d'ambassadeur. C'est embarquer tout le monde pour tirer dans le même sens. Et puis nous, le contact humain, on voit 100 000 patients par jour. Donc c'est notre quotidien. Mais on a un véritable défi sur les années qui viennent de faire mieux connaître notre secteur. Parce qu'il y a beaucoup de choses à apporter dans l'avenir de la santé.
6: Alors justement, on parle d'ambition. Vous avez de l'ambition, vous êtes chef d'entreprise. C'est quoi votre ambition ? Grandir ou transmettre, ou bien les deux ?
7: Bah, j'ai les deux. Alors nous, encore une fois, on a une histoire particulière. C'est pas une ETI, et c'est bientôt plus une ETI, donc on va franchir probablement ce cap. Et elle est pas familiale au sens filiale du terme. Elle est familiale parce qu'encore une fois, on a 600 actionnaires. Donc il faut pérenniser tout ça, il faut faire émerger des nouvelles têtes, innover encore une fois. Chacun se sente à sa place dans l'entreprise. C'est ça le véritable sujet pour des professions qui à la base étaient libérales et donc assez individuelles.
6: Grandir ou transmettre, Gilles ?
10: Ben je dirais, moi, le grand défi d'un chef d'entreprise, c'est de transmettre. Je pense qu'on est tellement amoureux de nos boîtes, on est tellement amoureux de nos collaborateurs, que le plus grand défi pour nous, c'est de transmettre dans des bonnes conditions.
6: Jean ?
9: Ben, moi, je suis très jeune, donc j'ai besoin de grandir encore. Mais une fois que j'ai dit ça, il faudra de toute façon qu'un jour ou l'autre, je transmette, parce que même si on est quelque part le fondateur, tout ne nous appartient pas.
6: Oui.
9: Quelque part, le devenir de nos salariés, le devenir de nos clients, il faut qu'on soit responsable là encore et que, comme c'est dit très justement, le défi, l'enjeu, c'est de transmettre dans les meilleures conditions pour tout le monde et pas que pour le chef d'entreprise.
6: La quatrième génération, Philippe, on pense quoi de ça ?
12: Les deux, mon capitaine, entre grandir et transmettre, je crois que oui, l'objectif, c'est effectivement de grandir parce qu'on est des passionnés, je l'ai dit tout à l'heure, on est des compétiteurs aussi, donc quelque part, l'enjeu, c'est de grandir. Mais c'est aussi de garder les valeurs et de transmettre les valeurs.
6: Garder aussi son enthousiasme. Pendant 10, pendant 20, pendant 30 ans, à la tête d'une ETI, on fait comment, Jean ?
9: Je pense qu'il y a une vraie passion, qu'on a certainement aussi reçu en héritage quelques valeurs importantes, le travail, le mérite, l'effort, le goût de créer. Moi, c'est un de mes moteurs dans la vie. Une entreprise, une famille nombreuse, voilà, c'est un vrai moteur. Donc c'est ça qui fait que tous les matins, on y va avec la niaque, pour reprendre le terme que tu aimes.
6: Ouais, Philippe.
12: Bah écoutez, moi c'est exactement la même chose, c'est que je crois que, enfin, on aime se lever pour réaliser quelque chose. Et dans l'industrie, on réalise quelque chose. Et ailleurs aussi, sûrement, mais voilà. Et c'est ça qui fait. On a un projet, on le mène tous ensemble. On est 2200. On a un projet collectif. Cette histoire de collectif et de projet collectif, moi, c'est ça qui fait que ça dure.
6: Depuis une dizaine d'années que je te connais, t'as pas changé. Justement, tu fais comment ?
10: Pareil, moi j'ai une particularité. Moi, je me rappelle, j'avais une ancienne DAF. Elle me disait, ça y est, il commence à avoir du temps, il repart un peu au golf, il va nous racheter une boîte, quoi. C'est toujours besoin de quelque chose de nouveau pour s'adapter, etc. Une fois que c'est la routine, bon, j'aime ça, j'aime mes collaborateurs, etc., mais il me faut tout le temps quelque chose de nouveau.
6: J'ai une question à chacun d'entre vous. On va commencer avec toi, Thomas. Réfléchissez vite. Trois qualités d'un super patron de TI, c'est quoi? Trois.
7: Alors moi, je veux juste à la question précédente. Parce que moi, ce qui me fait lever tout le matin, c'est justement l'innovation et le changement. Je me rendais bien dans ce qu'elle dit. C'est-à-dire que si tous les matins, c'est la même chose, c'est pas intéressant. Moi, je fais des études de médecine, je manage, je côtoie des institutionnels, des politiques, et ça, c'est alors,
6: vous avez vu, il est très fort quand même, Thomas, parce qu'il réfléchissait, il revenait.
7: Il est bon. Je pense que c'est ça, là, qui essaie de changer tous les jours et de
6: Thomas, on revient. Trois qualités d'un super patron.
7: Ah, bon, moi, je suis pas un super patron. Encore une fois, on est plusieurs, mais c'est d'avoir la vision. Ça, c'est quand même le principal. C'est d'avoir des valeurs. Parce qu'encore une fois, sans les valeurs, on fait pas grand chose. Et puis après, encore une fois, chez nous, c'est même de notre nom, c'est l'innovation. Il faut être tout le temps innovant, inventer, se renouveler et justement ne jamais faire la même chose.
6: Le pape du Made in France, qu'est-ce qu'il nous dit là-dessus?
9: Je peux redire la même chose, je dirais peut-être pour enrichir un peu le leadership, du courage, parce qu'il faut quand même y aller, et puis de l'exemplarité, parce que sinon on n'est pas suivi.
6: Gilles?
10: Moi je dirais aimer les autres aussi, c'est important, être persévérant et effectivement être visionnaire sur les marchés, etc.
6: On termine avec toi, Philippe?
12: Moi, je dirais la vision, je dirais l'écoute, parce que je pense qu'on a besoin d'écouter, et d'écouter les gens avec qui on travaille, écouter nos clients, écouter nos marchés. Et puis le courage. Voilà, faut tenir. Et il y a des moments hyper heureux, il y a des moments plus difficiles, et donc faut tenir. Et c'est ça qui.
6: C'est vrai que le courage est capital et l'équipe est fondamentale. Merci à l'équipe d'avoir réalisé. Maxime, Justine, Guillaume, Léo, Camille et Sienna. Une fois de plus, vous donnez cette énergie. L'énergie des ETI, vous avez des sourires merveilleux, des gens qui ont envie, qui font vivre des territoires, des régions, vous venez de la France entière, vous venez des Alpes, vous venez de Normandie, vous venez de la France entière, vous venez de l'Occitanie. Ah, merci messieurs, on y croit plus que jamais, la France est belle. Hein.
10: Oui,
6: c'est la France des ETI,
10: et la vie est belle.
6: Et la vie est belle, c'est Paris ETI ça. Merci à vous.
12: Merci beaucoup.
10: Merci beaucoup.
11: Patrice.
10: Merci Patrice.
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13: Allez, bonjour à tous. Il est 9h30 pile. C'est le nouvel horaire des experts en direct sur BFM Business. Toujours tous les jours, bien sûr, mais de 9h30 à 10h30. Retenez bien ce nouvel horaire. Bonjour et bienvenue pour une heure de débat et de controverses. Pas moins de 4 ministres ont présenté hier une nouvelle stratégie, disent-ils, pour améliorer l'insertion professionnelle des jeunes dont le taux de chômage grimpe de manière inquiétante. Malheureusement, aucun moyen supplémentaire. Résultat, on a plutôt tendance à brasser du vent. Alors qu'en début d'année, le MEDEF, lui, avait proposé aux partenaires sociaux des mesures inspirées par ce qu'avait fait Matteo Renzi, notamment en Italie. Un assouplissement du CDI pour les NEETs, vous savez, ces jeunes sans emploi, sans diplôme, ni formation. Un SMIC jeune aussi pour ces non-qualifiés en contrepartie d'une obligation de formation du côté des employeurs. Bref, du concret, mais quand on veut bouger les lignes, parfois on se prend des murs, comme celui de la CGT qui a vu dans ses mesures une, je cite, une déclaration de guerre contre les jeunes et les salariés. Alors comment traiter ce problème des jeunes et de l'emploi? Ce sera le premier débat aujourd'hui avec mes experts. Et puis on va beaucoup parler du président américain et des marchés financiers dans la suite de l'émission. Trump manipule-t-il les marchés financiers ou à contrario est-ce que ce ne sont pas les marchés qui dictent leur conduite à Donald Trump? Et puis l'administration Trump qui veut davantage s'endetter à court terme, quelles conséquences pour les marchés? Ce sera le troisième débat. Et enfin, les droits de douane, Trump temporise avec l'Europe. Il a donné jusqu'au 4 juillet à Ursula von der Leyen pour ratifier l'accord de Turnberry. Le 4 juillet, vous le savez, évidemment, fête nationale, on fêtera les 250 ans des États-Unis. C'est une date très spéciale à retenir. Alors même que la Cour suprême a de nouveau retoqué les droits de douane de 10% imposés par Donald Trump l'année dernière. Voilà pour le dernier sujet du jour. Il est 9h passé de 32 minutes. Vous êtes en direct sur BFM Business. On est parti pour une heure. C'est les experts. Et pour parler de tous ces sujets, j'ai le plaisir d'accueillir sur le plateau Nathalie Janson. Bonjour Nathalie.
0: Bonjour Raphaël.
13: Professeur d'économie à Neoma Business School. Face à vous, Sylvie Cazenave-Perret. Bonjour Sylvie.
14: Bonjour.
13: Première participation dans les experts aujourd'hui. Vous présidez le groupe Poisson Packaging. On a une industrielle autour du plateau. Ravi de vous accueillir.
14: Merci.
13: Et Christian Parizeau. Bonjour Christian. Rebonjour. Qui était déjà là dans la matinale, économiste et conseiller auprès d'Aurel BCG. Alors, je le disais, le premier sujet, on l'avait déjà évoqué, mais beaucoup trop rapidement. Hier, dans les experts, je voudrais qu'on y passe un petit peu de temps ce matin, c'est l'emploi des jeunes. On sait qu'en France, nos deux gros problèmes sont le taux d'emploi des jeunes et des seniors, des plus de 60 ans. Si on augmentait ce taux d'emploi au niveau européen, on aurait réglé tous nos problèmes de finances publiques. C'est aussi simple que ça. Pour l'emploi des jeunes, Jean-Pierre Farandou, ministre du Travail, accompagné de trois autres ministres, a présenté hier un plan pour l'emploi des jeunes, dont l'ambition est d'améliorer ce fameux taux d'emploi pour les 15 à 24 ans de 5 points d'ici 2030. Allez Nathalie, je commence avec vous. Qu'est-ce que vous avez pensé des mesures? Il n'y a pas un rond, c'est très simple, hein. On ne peut pas mettre un euro supplémentaire, et oui, évidemment, on a 5% de déficit. Alors, que propose le gouvernement?
0: Bah écoutez, oui, effectivement, c'est d'essayer de faire en sorte que l'insertion des jeunes soit plus facile sur le marché du travail, et notamment de pouvoir finalement rendre un peu plus flexible leur entrée. En fait, quand on regarde, par exemple, la France, c'est pas une bonne nouvelle, a toujours un taux de chômage des jeunes qui est élevé. Et
13: plus de 21%, hein, je rappelle qu'on est à 7,8% si je ne dis pas de bêtises aujourd'hui. Alors, en France, on est à plus de 21%,
0: on est à plus de 20%,
13: plus 5 points dernièrement. Hein.
0: Exactement, et si, c'est intéressant de regarder avec l'Espagne, parce que l'Espagne, en fait, qui est également à peu près au même niveau, mais elle est partie de beaucoup plus haut,
13: voilà. Elle était à plus de 30%. Donc,
0: Et on voit bien qu'effectivement, pour pouvoir améliorer cette entrée des jeunes sur le marché du travail, bah, c'est pas mystérieux, il a fallu qu'ils assouplissent, effectivement, qu'ils créent des contrats plus souples, mais aussi d'avoir eu un partenariat entreprise-école. C'est-à-dire effectivement faire en sorte que lorsque l'élève arrive sur le marché de l'emploi, il soit moins déconnecté entre guillemets.
13: Là, les mesures présentées par le gouvernement sur ce partenariat, ils en parlent, hein.
0: Oui, ils en parlent tout à fait.
13: C'est uniquement par le biais de la sécurité, parce que il y a quelques jours, malheureusement, un événement dramatique. Un apprenti est décédé sur un chantier, effectivement, après un accident. Voilà. Mais dans le rapport entreprise école, on aurait pu imaginer des idées un peu plus larges.
0: Mais c'est vrai que le problème de la France, on le sait depuis, enfin, je veux dire, c'est quand même des problèmes structurels récurrents qu'on a depuis longtemps. C'est qu'en fait, on a un problème d'école depuis, voilà. On a un problème d'école. Le modèle, c'est toujours le modèle allemand, parce qu'effectivement, dans le modèle allemand, on a une valorisation de la filière d'insertion professionnelle. Donc, on a des jeunes qui ont un rapport avec les entreprises qui est beaucoup plus, je dirais, beaucoup plus décontracté. C'est-à-dire qu'il n'y a pas de problème pour un jeune de se décider à aller dans l'entreprise jeune, alors qu'en France, vous savez très bien qu'avec cette idée qu'il fallait avoir 85% de bacheliers, on a effectivement introduit, enfin, on a aggravé notre situation. Donc, on sait qu'on a aujourd'hui des jeunes qui font des bacs qui ne servent pas à grand-chose parce qu'après, ils vont continuer des études qui ne vont pas les insérer. Et donc, il faut, en fait, faut réformer l'école en même temps que le marché du travail.
13: Oui,
0: en fait,
13: et l'orientation, c'est la mauvaise nouvelle. Des filières. Hein,
0: exactement.
13: C'est le fameux insert score plébiscité. Alors, on va faire la communication autour de l'insert score, c'est-à-dire quelle filière embauche, avec quel niveau de...
0: Oui, alors effectivement, ils favorisent le matching, ils favorisent la circulation de l'information. Mais quand vous êtes aujourd'hui, pour être beaucoup, souvent, dans les commissions de parents d'élèves pour des recours, vous voyez bien que la mentalité en France des des familles en général, c'est qu'un enfant, il doit faire le général, sinon il a raté quelque chose. Et donc, tant qu'effectivement, on n'aura pas mis un terme à cette illusion qu'en fait, des études générales mènent à quelque chose, je pense que ça, c'est ce qu'ils font. Oui, on va pas dire que c'est pas bien, mais ce sera sans doute pas suffisant, malheureusement.
1: Je vais avoir l'avis de la chef d'entreprise, hein, Sylvie Cazenave-Perret, mais juste avant, Christian Parizeau, vous avez jeté un coup d'œil aux mesures annoncées par le gouvernement. Oui, qu'en pensez-vous?
2: C'est ce qui vient d'être dit. Moi, je pense que c'est ça. Le gros problème, c'est qu'en France, on ne peut pas parler des jeunes parce que ça s'inscrit dans une vision plus large. Alors, quand on a dit ça, on n'a pas de solution. Bah oui, on n'a pas de solution pour les jeunes. Pourquoi? Parce que d'une part, en amont, il faut réformer complètement notre système d'éducation. Et c'est un vrai problème aujourd'hui de niveau d'éducation, de notre système qui soit adapté aux besoins de l'entreprise.
1: Ministre de l'Éducation nationale, je vous coupe Christian une seconde quand même, qui vient d'annoncer au Figaro cette semaine que le bac, si on ne savait plus écrire le français, on ne l'avait plus, il n'y avait plus la moyenne, et que sur les mathématiques, il fallait falloir se renforcer terriblement. Édouard Geffray est quand même assez intéressant comme ministre de l'Éducation nationale.
2: Je pense qu'il a au moins une raison de dire qu'il faut sanctionner un niveau et pas dire qu'il faut 85% qui réussissent.
1: Et demander un minimum d'exigence.
2: Il faut avoir un certain niveau, sinon le diplôme vaut rien. Mais je dirais qu'il y a l'aspect formation, mais on n'en parle pas aussi. Il y a aussi toute la formation professionnelle. Pourquoi aujourd'hui vous avez des jeunes qui veulent aller jusqu'à Bac+5? Parce qu'on leur a dit que de toute façon, si tu n'atteins pas Bac+5, derrière, dans l'entreprise, tu seras bloqué.

0: pense vite, qu'il faut aussi nettoyer, faire un peu de nettoyage dans les entreprises pour dire il faut aussi permettre aux gens d'avoir des carrières et d'évoluer dans leur carrière. Donc, vous voyez que les jeunes, c'est un peu ce qui est au milieu, mais ça, il y a en amont et en aval. Et tant qu'on ne gérera pas tout l'ensemble, bah, finalement, on est dans un système qui marche mal en ce moment.
1: On a l'avis des deux économistes, là, Sylvie Cazenave-Perret. Comment ça se passe très concrètement, in situ,
2: alors,
1: dans votre entreprise, je rappelle, Poisson Packaging.
2: Sur ce qui a été exposé hier, je trouve que ça va dans la bonne voie. Depuis que j'exerce à la présidence du groupe Poisson Packaging, ce que j'observe, c'est que les choses, quand même, s'améliorent. Même si le résultat n'est pas tout à fait là.
1: Oui, un message d'optimisme.
2: Oui, parce que nous, concrètement, depuis des années, nous travaillons avec les collèges, les lycées. On ouvre nos portes régulièrement. L'entreprise, les entreprises du bassin d'emploi dans lequel je me situe, ouvrent leurs portes pour communiquer sur nos métiers.
1: Est-ce que l'institution école est prête à vous écouter,
2: bien
1: à vous accueillir
2: bien sûr,
1: avec
2: on a des professeurs, on a des dirigeants d'établissements qui sont beaucoup plus motivés qu'il y a une dizaine d'années, ça n'a plus rien à voir, qui ont pris la conscience et la compréhension de ce qui existait pour leurs jeunes et qu'il leur fallait un futur. Et puis nous, de notre côté, on met en place des dispositifs. Par exemple, on a créé des petites maisons pour héberger nos alternants, parce que le problème de l'emploi des jeunes, c'est aussi le problème du déplacement.
1: Et comment ils se déplacent ? Le logement,
2: alors,
1: crise
2: dans
1: majeure.
2: Les grandes villes, ça va, il y a peut-être des transports en commun, mais nous, dans nos provinces, on ne peut pas dire on réindustrialise la France en plaçant de Paris ou de Nantes ou d'Angers. C'est forcément dans les campagnes et on n'a pas de transport en commun, c'est normal, mais ce n'est pas non plus un drame. Donc, particulièrement chez nous, et c'est pas, je veux pas pousser cette proposition, mais quand même, on a institué une sorte de leasing social et le salarié, pour 2 euros par jour, il a sa voiture assurée, entretenue, kilométrage, et il peut venir à l'usine. Et ça, ça aide les jeunes, ça attire les jeunes. C'est une mesure
1: génial,
2: qui attire
1: j'adore.
2: Les jeunes.
1: Pardon, vous avez organisé votre propre leasing social,
2: voilà,
1: sans que l'État s'en mêle, sans que...
2: Exactement, on n'a pas attendu que l'État, et je pense que globalement les entreprises font leurs efforts pour pouvoir non seulement recruter des compétences, mais aussi les garder, les fidéliser, les faire progresser aussi. C'est ce qui fait notre appétence, c'est ce qui fait qu'on reste et ce qu'on aime avant tout, que le jeune soit ou pas formé. Depuis très longtemps, les entreprises ont pris le relais de l'éducation nationale, parfois aidées par les professeurs ou pas, pour intégrer ces jeunes dans des plans d'amélioration continue, de formation continue, qui sont très importants chez nous, qui sont très bien suivis, qui sont aussi suivis par les inspections du travail, c'est normal, par les directions du travail, mais ce sont des moyens, des vecteurs de progrès, d'intégration, et formidable. On a des gens qui n'ont pas de diplôme, qui sont aujourd'hui managers dans notre entreprise.
1: Alors, des gens sans diplôme, je voulais qu'on s'arrête une minute sur les mesures qui ont été présentées par le MEDEF en début d'année, sur les NEETS notamment. Je rappelle, les NEETS, c'est un acronyme anglais, mais ce sont les jeunes qui sont sortis du système scolaire, souvent très jeunes, sans diplôme, sans formation et qui sont sans emploi. Très compliqué à réinsérer dans le monde du travail. Vous nous dites ce matin, Sylvie Cazenave-Perret, que vous avez des jeunes sans formation, sans diplôme, qui ont fini manager. C'est que donc, c'est possible. Le MEDEF s'était inspiré des mesures de Matteo Renzi, mis il y a 10-15 ans en arrière en Italie. Pour faire simple, un CDI assoupli avec des droits rechargeables pendant 3 ans, on peut licencier le jeune si on voit que ça ne matche pas au sein de l'entreprise, en contrepartie d'une formation continue, comme vous le faites chez Poisson Packaging. Et puis par ailleurs aussi, peut-être voir un SMIC un peu en baisse pour ces jeunes sans formation, sans diplôme, en contrepartie d'une formation dans l'entreprise. La CGT est montée au plafond en disant au scandale. Mais si ça se fait ailleurs, est-ce que ce n'est pas des mesures très concrètes qu'on devrait reprendre, Nathalie Janson ?
3: Alors, voilà, je vais être désagréable. En fait, ce qu'il faudrait, c'est surtout...
1: Vous n'êtes jamais désagréable, Nathalie.
3: Voilà, il faut enlever, il faut supprimer le SMIC tout court, déjà. Il faut assouplir le marché du travail, parce que de toute façon, chaque jeune, on voit bien dans le cas qui vient d'être discuté, les entreprises, elles ont un intérêt, enfin je veux dire, forcément elles ont besoin de main-d'œuvre qu'elles puissent intégrer, qui correspondent à leurs compétences, et ça elles savent faire. Donc il faut surtout les laisser et les laisser aussi

0: contracter un salaire avec un jeune. Alors pourquoi pas effectivement avoir, enfin déjà flexibiliser les contrats, c'est une voie qu'il faut prendre assez rapidement. Et d'ailleurs l'Espagne c'est pareil hein, dans ces mesures qu'elle a prises, c'est aussi un CDI plus souple parce qu'effectivement on a besoin de souplesse quand c'est un jeune. D'ailleurs des deux côtés parce que ça peut être aussi le jeune qui en fait
1: qui n'a peut pas avoir envie de continuer de
0: parce que
1: aussi,
0: on est toujours en train de regarder du côté de celui qui emploie, mais les deux parties, c'est-à-dire que quelqu'un qui est employé, je dirais malgré lui, c'est-à-dire qu'il a l'impression qu'il faut qu'il reste parce que sinon il n'aura pas autre chose, bah c'est pas une bonne recrue et c'est ni bien pour lui ni bien pour l'entreprise. Donc il faut surtout assouplir les conditions du marché du travail qui effectivement en France sont quand même particulièrement rigides et malheureusement là-dessus, bah il n'y a pas grand-chose qui est dit. Et effectivement avoir un SMIC jeune, c'est comme avoir un SMIC vieux. Enfin c'est pas une bonne idée en économie, c'est pas une bonne idée d'avoir différents prix, que les prix soient différents, soit.
1: Donc vous libéraliser totalement, voilà. Aucune norme, nulle part.
0: Et on enlève le SMIC qui, en fait, n'a pas lieu d'être.
2: Est-ce qu'il vous empêche d'embaucher le niveau du SMIC, Sylvie Cazenave-Perret, ces jeunes sans diplôme, sans formation?
3: Alors, est-ce qu'il empêche d'embaucher? D'abord, si on a les marchés, voilà. Si on a les commandes, on embauche. Ouais. D'abord, c'est la première condition de l'embauche. Ensuite, c'est vrai que le SMIC et tous les dispositifs qui sont associés autour du SMIC deviennent d'une complexification telle
1: oui.
3: que
1: allègement de charge, prime d'activité.
3: Non, mais en entreprise, qu'est-ce qu'on fait? On calcule un coût de revient. Dans le coût de revient, il y a de la main-d'œuvre. Donc, tous les dispositifs qui sont autour, qui vont venir compenser le coût de la main-d'œuvre, nécessitent une mobilisation du RH ouais. telle qu'on essaie, on n'essaie pas, mais en tout cas, on ne le rentre pas dans notre prix de revient. Ouais. Donc, ça ne nous rend pas plus compétitifs. Donc, je vais suivre l'opinion qui vient d'être développée par Nathalie tout de suite, je me permets.
0: Oui, oui, je vous en prie.
3: Parce que, en fait, ce dont on a besoin, c'est de la souplesse. Je ne suis pas du tout, moi, alors je ne suis pas pro-CGT, etc. Vous imaginez bien, en général, les patrons ne sont pas trop pro-syndicats. Néanmoins, je trouve que créer encore une catégorie spécifique de contrat de travail pour une catégorie de la population qui, si par malheur le jeune qui a été sorti du marché pour oui. une raison X ou Y, il arrive un an trop tard, il ne peut pas en bénéficier. Mais nous, ça nous complexifie notre quotidien. C'est incroyable de toujours créer des règles nouvelles. Ce dont on a besoin, c'est de stabilité.
1: Oui.
3: pour employer sereinement.
1: Donc vous estimez que dans le cadre actuel, vous pouvez faire de l'embauche par intérim, par CDD, par différents contrats
3: exactement.
1: Aussi,
3: on
1: vous
3: le fait déjà.
1: Donc finalement, pas besoin de rajouter de
3: pour
1: couches
3: moi,
1: supplémentaires.
4: Il y a
1: Christian Parizeau.
4: Il y a l'apprentissage, je le rappelle, ça marche. On a vu que quand on met l'État, alors certes, certains vont nous dire il y a de l'aubaine, oui, bon, bah, même s'il y a 2-3 emplois qui sont liés à l'aubaine, faut en général, l'apprentissage a marché et on voit que ça marche très bien. Alors certes, on peut dire que est-ce que c'est bien de faire l'apprentissage quand on est bac plus 2, bac plus 5.
1: Alors bac plus 3 à bac plus 5, effectivement, ça a coûté 10 milliards. On peut s'interroger sur le coût budgétaire de la mesure.
4: Là, on nous parle d'une mesure pour aider les jeunes. On veut recréer un nouveau contrat, alors qu'il y a des choses qui existent, qui sont en place, qui sont financées. Donc je m'interroge, est-ce que finalement, on a vu que ça a très bien marché en tout cas.
1: Bon, encore une fois, ces mesures, c'est pour les NEETS, c'est-à-dire pour des jeunes qui sont complètement en dehors du système.
4: Oui, mais dans ce cas-là, il suffit de mettre des structures où on leur donne des formations qui permettent l'apprentissage.
1: Oui.
4: C'est-à-dire que l'idée, c'est de les attirer. On essaye de les avoir à Pôle emploi, on leur fait une proposition, on vous dit pendant 2 ans, vous allez travailler, mais vous ne serez pas dans le cadre scolaire, parce que le gros problème de ces gens-là, en général, c'est plutôt un problème de rejet du format scolaire.
1: Oui.
4: Donc on leur dit, vous allez rentrer en entreprise, donc vous êtes en apprentissage, excusez-moi, qu'est-ce qu'on appelle, et vous aurez quand même une formation théorique, parce qu'on ne peut pas demander à ces jeunes de travailler en entreprise s'ils n'ont pas un minimum de formation théorique.
1: Oui.
4: Donc, voilà, ça s'appelle l'apprentissage, excusez-moi, mais je ne vois pas ce qu'on va inventer de plus.
3: Si je peux me permettre, seulement les jeunes, mais leurs familles, les professeurs, les directeurs d'établissement. C'est vraiment quelque chose qui se passe au plan local, c'est une mobilisation locale des partenaires locaux qui travaillent ensemble pour faire découvrir les entreprises là où elles sont. Après, les jeunes, ils vont recevoir une formation, ils vont partir où ils veulent, mais au moins qu'ils aient cette formation et cette appétence pour le monde du travail.
1: Mais qui coordonne au niveau local travail entre l'éducation nationale
3: en association depuis plus de 30
1: et les chefs d'entreprise.
3: Depuis plus de 30 ans, on travaille en association avec tous les acteurs du territoire.
0: Et en fait, ça ressemble au, enfin, ce que vous décrivez, c'est le système allemand, en fait, tout simplement. Parce que c'est ça, hein, le système allemand, c'est des entreprises qui travaillent effectivement avec la filière d'apprentissage. Et en fait, ils ont un devoir de formation, entre guillemets. Et voilà, enfin, je veux dire, c'est pas compliqué. Après, on n'est pas obligé de suivre un modèle, mais nous, on a quand même un sérieux problème de rigidité. En plus, on sait très bien que les entreprises aujourd'hui font face à des conditions économiques qui changent très souvent. On a beaucoup plus de volatilité qu'avant. Donc, vous doutez bien qu'une entreprise qui se retrouve avec des rigidités dans la manière dont elle emploie les jeunes en plus, forcément ça va tomber, la rigidité va impacter la partie de la population qui est la plus compliquée à gérer. Eh
2: oui.
0: Donc c'est ça qui est vraiment incroyable, enfin qui est incroyable dans le mot au sens étymologique, c'est-à-dire pourquoi on n'arrive pas, les gouvernements n'arrivent pas à comprendre que rigidifier des prix, des procédures, en fait empêche en fait la d'adaptation de l'entreprise. Donc, sans vouloir tout, enfin, plus rien contrôler, il faut bien qu'ils comprennent que c'est quand même un élément bloquant et que ça complexifie quand même le travail de l'entreprise fortement. Bah oui. Et donc, c'est au préjudice de ces populations jeunes.
2: Bon. L'avenir est dans l'entreprise. Hein. C'est ce que je retiens quand même. Quand le public n'est plus capable de gérer certains problèmes, ben je vois que les entreprises prennent les choses en main quand même.
0: Elle le faisait avant. Avant, on se rappelle. Enfin, moi, j'ai une famille qui vient d'un endroit où il y avait une industrie papetière. Mes grands-parents habitaient dans les maisons.
2: Ah oui, mais le paternalisme du 19e siècle en Écosse.
0: Je suis pas en train de dire que c'est. Mais on voit bien que les entreprises, quand elles ont un problème, elles trouvent des solutions.
2: Bah oui.
0: C'est pareil quand la Silicon Valley avec les problèmes de logement. Bah ils avaient des systèmes de ramassage des gens pour les faire, pour les acheminer. Enfin, l'entreprise, elle a besoin de résoudre des problèmes.
2: Ben oui.
0: Elle va pas attendre.
2: Bon, merci pour ce message optimiste. En tout cas, on peut faire des choses au travers de l'entreprise. Allez, on va passer à une grande séquence maintenant. Trump marché. On va en parler grosso modo jusqu'à la fin de l'émission. La première question que j'ai envie de vous poser, c'est Trump manipule-t-il les marchés? On a l'impression d'une gestion parfois, pardon, hein, je vais y aller directement, hein, quasi mafieuse, des intérêts d'un petit clan qui, en faisant fluctuer les marchés au gré des déclarations du président américain, s'en mettent parfois plein les poches. Des marchés financiers qui ont évidemment réagi là, il y a 24-48 heures, à la perspective d'un accord entre les États-Unis et l'Iran. Là, on voit que depuis cette nuit, ils se retirent dessus, donc ça va bouger dans le sens inverse. La réalité, Christian Parizeau, grand spécialiste des marchés. On n'a aucune idée de ce qui se passe, des discussions en cours. Est-ce qu'on ne vit pas une méga opération de manipulation des marchés?
4: Alors, je vais vous répondre, oui, il manipule les marchés, mais peut-être pas comme on le pense. Dans le sens qu'il est tellement instable, il est tellement incertain, qu'aujourd'hui, vous avez des opérateurs de marché qui ne peuvent pas prendre une position. Alors, je vais vous faire l'extrême, ils peuvent pas. Est-ce que vous êtes prêt à jouer aujourd'hui une forte baisse de la bourse américaine? Je mets un peu de côté la thématique de l'IA et tout ça.
2: Il y a la tech quand même qui tient tout ça.
4: Sur la thématique Moyen-Orient, parce qu'on pourrait prendre des valeurs qui sont sensibles à ça. Est-ce que vous êtes prêt aujourd'hui à mettre plusieurs millions pour jouer la baisse? Pourquoi? Parce que vous dites, si je commence à faire ce pari et que Trump va dans les plateaux et dit tout est fini, on a un accord, je vais avoir ma position qui va se retourner.
2: Oui.
4: À l'inverse, la situation est tellement grave, le détroit d'Hormuz est bloqué, on se dit que ça ne va pas se résoudre du jour au lendemain, vous pourriez dire, je suis super baissier, je peux jouer une baisse. Mais personne n'ose jouer cette baisse parce qu'on se dit, on peut se reprendre un coup derrière. Mais ça joue aussi sur l'économie. Je vous prends juste un petit exemple. On a Baker Hughes qui nous donne, c'est un équipementier pétrolier américain, qui nous donne le nombre de puits qui sont ouverts et fermés aux États-Unis. Et on s'aperçoit que les pétroliers américains, malgré la forte hausse des cours du pétrole, n'ouvrent pas plus de puits.
0: Ben oui.
4: Aujourd'hui, ils sont bloqués. Pourquoi? Parce qu'ils se disent, si demain Trump nous dit que la guerre est finie, le pétrole va pas rester à ce niveau-là et on va perdre de l'argent.
2: Oui.
4: Donc, ils disent, autant produire ce qu'on produit, on ne produit pas plus, on le vendra plus cher, mais nous n'ouvrons pas nos puits, parce que Trump ne nous donne aucune visibilité. Donc,
2: vous êtes en train de me dire que c'est presque une forme de stabilité, les déclarations, puisque ça part dans tous les sens.
4: C'est la stabilité de Trump qui fait que personne ne bouge. C'est ça.
0: D'autant plus qu'il faut bien garder à l'esprit que le marché du pétrole était plutôt en surplus.
2: Oui.
0: Donc vous imaginez
2: on était à 60 dollars, on a oublié, mais au mois de janvier.
0: Donc en fait, eux, ils savent que dès que c'est fini, Bah, ça, même si ça prend du temps, ça, donc eux, ils n'ont aucune incitation à rouvrir des, enfin, je veux dire, l'incitation à rouvrir des prix, elle est faible. Et c'est la même chose du côté du gaz de schiste. Donc, effectivement, on ne peut jouer, enfin, pour le moment, on ne sait pas combien de temps ça va durer, mais à part une hausse, on ne peut pas avoir d'autres choses qui vont se passer. Puisqu'effectivement, rationnellement, vous n'allez pas vous lancer à ouvrir un puits, c'est pour le fermer deux mois plus tard. C'est pas possible.
2: Bon, voilà. Ça est quand même très compliqué.
3: En,
2: hein.
3: En attendant,
2: comment on pilote une entreprise industrielle dans ce contexte très nouveau?
3: Comment on fait? De la même manière, on s'organise peut-être, comme vous avez souligné tout à l'heure à l'allemande, nous on a intégré une SCOP, on achète notre énergie via cette SCOP qui réunit beaucoup d'acteurs. Ça nous a permis de figer nos prix d'achat d'énergie parce que, in fine, quelle que soit la taille de l'entreprise, on doit payer la facture. La facture, elle n'est pas reportable chez le client tout de suite, c'est pas possible. Donc ça passe par des coûts très importants sur notre trésorerie et des à-coûts sur notre trésorerie, surtout dans des industries énergivores. Nous, on est un peu énergivores, c'est le moins qu'on puisse dire. Et par ailleurs, on a mis en place des systèmes d'énergie non fossiles, des panneaux solaires.
2: Est-ce que ça pousse à l'électrification le voit sur le marché du véhicule électrique qui est en plein boom depuis le début de l'année.
3: Alors, ça pousse en partie à l'électrification, ça pousse surtout à la recherche de nouvelles technologies, avec des experts dans ces nouvelles technologies, notamment de batteries. Vous voyez, hier, on était avec des experts sur... Il y a un an, ce n'était pas vraiment possible de stocker cette énergie solaire. Aujourd'hui, ça le devient. Donc évidemment, il y a des technologies qui se développent très rapidement et les entreprises sont toujours plus agiles et flexibles que les États. Et comme vous dites très bien, si on est libre d'avancer, si le cadre réglementaire ne change pas toutes les 5 minutes, eh bien, on fait des investissements. Alors, ça pose d'autres problèmes parce que cette énergie, on va la produire, mais peut-être qu'on va pas pouvoir, on va l'utiliser, mais peut-être pas la remettre sur le réseau à un prix suffisamment pour amortir nos installations. Mais ça passe aussi par la coordination de moyens. C'est pour ça qu'on a intégré une SCOP pour déployer tout ce dispositif, pour pouvoir bénéficier de coûts d'investissement très affaiblis. Par exemple, on implante 1000 panneaux solaires, les budgets d'origine qu'on avait réunis étaient autour d'1 million d'euros, hein, c'est à peu près ça, parce que c'est pas en toiture, c'est sur le sol, enfin bref, c'est un peu compliqué chez nous. Eh bien là, on est arrivé à un budget global du tiers en investissement. Donc les entreprises, elles vont faire ça.
2: Voilà l'efficacité de l'euro dépensé.
3: Elles vont créer les conditions de leur performance économique pour pouvoir survivre dans un monde incertain.
2: Mais pardon Sylvie, dans le monde incertain que vous soulignez, est-ce que vous avez envie d'investir? Est-ce que vous êtes en capacité? Certainement. Est-ce qu'on investit quand on a la dissolution depuis 18 mois qui met un bazar politique sans nom dans le pays et la géopolitique qui rend notamment le coût de l'énergie plus en plus prohibitif?
3: Alors, comme vous pouvez observer, je ne suis pas un chef d'entreprise de... tout nouveau. Ça fait longtemps. Donc, j'ai l'expérience, j'ai vu... un nombre de crises incroyables.
2: Ouais, on vit un peu dans une permacrise depuis 2008,
3: voilà.
2: Hein, c'est vrai.
3: Oui, et puis même auparavant, la globalisation, les délocalisations. Oui. Je disais tout à l'heure à une personne que j'ai rencontrée que 100% de mes clients ont disparu. Parce que, voilà, et dans l'emballage, ça paraît incroyable. Bon, donc, on est habitué à ça, et donc on doit s'adapter. Nous, on ne retient pas les investissements. Par contre, on gère le financement des investissements. Parce qu'une entreprise, ce sont des flux de trésorerie. Oui. Quand on voit l'attitude du président Trump, il me fait penser à un dirigeant qui finance du long terme par du court terme.
2: Ah ben, on va en parler justement dans la seconde partie de l'émission. Mais
3: donc,
2: c'est un peu ça.
3: Voilà, nous on réagit pour pérenniser notre activité industrielle.
2: On va en parler dans la seconde partie de l'émission. Hein. Restez avec nous, on revient dans une petite minute. On se disait, est-ce que Trump manipule les marchés? Est-ce que les marchés ne manipulent pas aussi un petit peu Trump? On voit que dès que les taux longs touchent les 5%, Trump a tendance à reculer. C'est le fameux taco. L'administration Trump qui cherche
1: cherche aussi à financer de plus en plus à court terme sa dette, les T-bills plutôt que les T-bonds. On verra ensemble ce que ça peut avoir comme conséquence sur les marchés, et puis on reviendra sur les dernières déclarations du président américain dans la guerre commerciale qui l'oppose à l'Union européenne, et puis la décision de la Cour suprême aussi qui vient de condamner les tarifs de Donald Trump. Voilà pour le programme de la suite. On revient tout de suite. Ne quittez pas.
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1: Alors, on est de retour pour la seconde partie de l'émission. Il est 10h pile. Retenez bien ce nouvel horaire. C'est 9h30, 10h30 désormais tous les jours sur BFM Business. Les experts aujourd'hui, Nathalie Janson, professeure d'économie à Neoma Business School, Sylvie Cazenave-Perret, présidente du groupe Poisson Packaging, et Christian Parizeau, économiste et conseiller auprès d'Aurel BCG. Christian, je reprends avec vous. On parlait juste avant la coupure de Donald Trump qui pourrait manipuler les marchés avec ses déclarations tonitruantes qui partent d'un côté et de l'autre. C'est pas toujours facile à suivre. Mais, est-ce que ce ne sont pas aussi les marchés financiers qui parfois dictent sa conduite à Donald Trump? On l'a revu cette semaine. Hein. Dès que les taux longs touchent les 5%, Trump always chickens out. Il recule. Il a arrêté, il a stoppé son opération Liberty dans le détroit d'Ormuz. On avait vu la même chose, hein, de mémoire. Corrigez-moi si je me trompe, mais sur la guerre commerciale, sur les tarifs au mois d'avril l'année dernière.
0: Le 9 avril.
1: Voilà. Donc, est-ce qu'il ne réagit pas aussi au marché obligataire, Donald Trump ?
4: Oui, il semble qu'il est plus sensible au marché obligataire qu'aux actions. Lors de son premier mandat, c'était plutôt le marché actions qui regardait. Maintenant, c'est le marché obligataire. Hein. Alors, pourquoi ? Parce que la dette américaine est énorme. Il ne faut pas l'oublier. Oui. On a un problème de déficit, mais eux aussi, ils ont un gros problème de déficit. Bon, c'est les États-Unis, mais quand même. Ils ont un problème de financement. Et c'est là où on voit que l'administration américaine est quand même un peu sous pression. Et ça, il faut bien mettre ça dans le cadre aussi de toute sa pression qui met sur l'indépendance de la Banque Centrale Américaine. Alors, ce qu'il faut bien comprendre, c'est que Bessent, qui est le secrétaire au Trésor américain, a dans l'idée de plus en plus que les États-Unis se financent à court terme. Alors, pourquoi se financer à court terme ? Il y a un aspect purement technique. Lorsque vous émettez des T-bills, hein, donc des titres de court terme, voilà, vous les émettez...
1: C'est les titres de trésorerie, c'est quoi ? Ils vont être 3 mois, 6 mois, 1 an.
4: Oui. Vous émettez, à, par exemple, 99, et vous allez rembourser à 100. Mais vous ne versez pas d'intérêt. Donc, comptablement, vous n'avez pas versé d'intérêt sur la dette.
1: C'est la grande différence avec les bonds.
4: Par contre, vous augmentez votre endettement. Hein.
1: Eh oui.
4: Parce que quand vous allez refinancer, parce qu'à 100, bah pour financer, pour rembourser, vous allez réemprunter. Donc, vous allez réemprunter à 99, vous allez rembourser à 100, et ainsi de suite. Donc, le ratio dette sur PIB augmente, mais comptablement, vous n'avez pas versé d'intérêt. Donc, ça leur permet déjà de ne pas verser d'intérêt, et Trump ne veut pas verser d'intérêt aux non-résidents, parce qu'ils considèrent que voilà, c'est donner de l'argent à d'autres personnes. Donc ça les rassure. Ça intervient aussi à un moment où, sur la partie longue, ils ont énormément peur que les non-résidents ne financent plus la dette américaine, parce que aujourd'hui, tout ce qui est le Golfe va avoir besoin de son épargne pour réinvestir. Une fois la guerre sera finie, ils vont plutôt remettre en route leur puits de pétrole que de financer la dette américaine. On a les Chinois qui se désengagent de cette dette. On a les Japonais qui agissent, c'est un peu compliqué, sur le Yen, mais ils seront peut-être moins d'appétit pour la dette américaine. Et les Européens, peut-être qu'à un moment donné, ils vont comprendre aussi qu'il faut peut-être arrêter de financer la dette américaine. Donc, tout ça fait qu'ils ont vraiment l'intention de se financer à court terme. Mais ça pose problème, parce que quand vous avez 25% de votre dette, ça pourrait monter à plus de 25% de la dette qui est financée à court terme. Là, on est à tour des 22%. Hein.
1: Ah
4: donc,
1: oui, déjà.
4: Ça pourrait monter.
1: À titre de comparaison, vous avez pour la France, par exemple.
4: Alors, pour la France, j'ai pas en tête.
0: Il y a des différences culturelles.
4: Si vous avez 25% de votre dette qui est à court terme, vous êtes très très dépendant des taux directeurs de la Banque Centrale Américaine.
2: Et
4: d'où cette pression de Trump pour qu'on baisse rapidement les taux. Ça lui facilitera. Je baisse les taux court terme, je m'en moque du long terme, même si ça fait ce qu'on appelle pontifier la courbe, même si les taux l'on monte, c'est pas son problème. Lui, il veut vraiment se financer à très court terme, pas cher, et il, donc, quelque part...
2: Et donc, si je vous comprends, c'est plus de pouvoir pour Donald Trump
4: plus sur le côté financier finance publique. À court terme, plus la pression sur la Banque Centrale sera forte, plus l'indépendance de la Banque Centrale sera mise en cause. Donc, on voit que c'est un mécanisme qui est dangereux, parce que d'une part, s'il y a un choc inflationniste, si la Banque Centrale américaine doit intervenir, ça fait exploser les coûts de financement de l'État américain, faut pas l'oublier, parce que et puis surtout, derrière, faut quand même attirer. Donc, ils ont fait aussi des réglementations qui font que les banques ont intérêt à prendre de la dette américaine. On a fait notamment les stablecoins qui va créer une demande de dette court terme américaine. Donc, ils ont mis en place un ensemble de choses qui font qu'ils essayent de drainer la liquidité sur cette dette de court terme, mais c'est quand même un élément de financement à court terme. C'est quand même dangereux. Ça reste quand même un élément de financement un peu chaud.
2: Est-ce que vous considérez que c'est dangereux aussi, Nathalie Janson ?
0: Alors, moi, je vais un petit peu tempérer quand même, même si je remets pas en cause ce qui est dit sur la stratégie, mais je vais tempérer, en fait, je vais remettre dans le contexte. En fait, les États-Unis ont toujours émis plus de dettes à court terme qu'en France, par exemple. Si on prend le cas français...
2: C'est culturel, donc.
0: C'est pas que culturel, c'est aussi une histoire de marché. Parce que, de toute façon, en Europe, les marchés monétaires sont quand même... ils sont arrivés beaucoup plus tard qu'aux États-Unis. Leur développement est quand même plus récent. Et on n'a pas cette...
2: On est beaucoup plus intermédiaire en Europe. Le ratio est totalement inverse entre les États-Unis pour le financement privé et l'Europe.
0: Oui, tout à fait.
2: C'est 80-20 ou 70-30.
0: C'est 70-30. On dit qu'il y a 70% du financement des États-Unis qui se fait via les marchés et nous, c'est via les banques. Donc, en réalité, effectivement, en France, comme dans beaucoup de pays européens, on a plutôt une tendance à financer plus long. La maturité moyenne en France est au-delà de 8 ans. Elle a même été beaucoup plus élevée quand on a eu des taux négatifs à long terme, puisque beaucoup d'États, et on n'était pas les seuls, on faisait tous pareil, on s'endettait à très long terme. C'est vrai qu'aux États-Unis, on n'a pas cette même tradition. C'est-à-dire qu'aux États-Unis, on a une tradition d'endettement à court terme qui a toujours été là, mais effectivement, elle était plutôt autour de 4 ans.
2: Elle roule sur combien, la dette américaine, si c'est 8 ans ?
0: Elle est plutôt à 6 ans. En fait, ce qui se passe en ce moment, c'est effectivement, on a une remontée de la partie courte, donc qui atteint, comme Christian vient de le dire, plutôt 25%, qui va vers ces 25%, elle est à 22%. Et on a aussi une remontée de la partie très longue. Donc en fait, c'est ces deux-là qui remontent. Et il faut bien voir que effectivement, aux États-Unis, on a eu plutôt une tradition de d'éponger les déficits, c'est-à-dire le rajout de dépenses comme il y a en ce moment avec la guerre, en émettant de la dette courte. Pourquoi effectivement aux États-Unis c'est aussi plus facile ? C'est parce qu'en fait c'est tout simplement plus facile parce que le marché
2: c'est la profondeur des marchés aussi hein.
0: Est énorme que on a toujours dit qu'il était on dit as good as money, que c'est un substitut de la monnaie quasiment direct, que aujourd'hui il est utilisé en collatéralisation de plein d'opérations, c'est-à-dire que quand on veut emprunter, on n'emprunte pas sur son nom mais on met du petit bills et du coup on nous prête de l'argent. Donc en fait le fait il y a beaucoup de mécanismes différents qui font que aujourd'hui, il est très facile pour les Américains d'augmenter en fait cette partie T-bills. Nous, ce serait moins le cas parce que déjà, on n'a pas un marché européen du T-bills.
2: Oui, on n'a pas le marché européen de l'épargne, unifié.
0: On n'a pas cette profondeur du marché monétaire. Donc, en effet, aux États-Unis, il y a une appétence pour le court terme qu'on a rarement vu de toute façon en France, en tout cas. Il n'y a jamais eu de grande appétence de financement du déficit public par des taux courts, même si aujourd'hui, on voit quand même que le Trésor français va plutôt sur le court, parce que ça coûte quand même moins cher, puisque forcément, les taux longs sont plus élevés que les taux courts. Ouais. Donc même, de façon générale, il y a quand même une stratégie des gouvernements pour aller plus sur le court, parce que l'ensemble des taux
2: donc,
0: ont
2: augmenté. Y compris en Europe, y compris en France, que vous
0: exactement,
2: nous dites.
0: Exactement, mais effectivement, c'est pas une stratégie, je ne conteste pas ce qu'a dit Christian en termes de dynamique, c'est-à-dire qu'on a une dynamique plus volontaire aux États-Unis de dette à court terme, mais aussi parce que chez eux, c'est plus facile quand même à placer que chez nous.
2: Est-ce que c'est dangereux ? J'ai HK qui réagit sur mon compte Twitter, n'hésitez pas à réagir si vous avez des questions, des réactions @legenra qui nous dit que s'endetter à court terme est très inflationniste et généralement pratique dans des pays émergents comme la Turquie. Bon,
1: Oui, c'est
0: vrai que j'ai oublié de mentionner, ou je me suis dit que c'était peut-être pas, j'avais pas le mentionné tout de suite, mais c'est vrai que dans les pays effectivement où il y a de l'inflation, par exemple l'Italie, elle était connue pour effectivement s'endetter à court terme quand elle avait, avant l'euro, quand elle avait à gérer l'inflation. Et ça effectivement, ça existe. Mais là, on est en train de parler des États-Unis, et ce que je viens d'expliquer, c'est que les États-Unis ont un avantage majeur par rapport à la plupart des autres pays sur le court terme, c'est que cette dette est demandée sur le marché financier comme collatéral. Donc, si vous voulez, comme on a besoin de collatéral pour aller emprunter, bah forcément, ils ont un avantage naturel. Et même si ça peut être dangereux, c'est beaucoup moins dangereux que si la France ou l'Allemagne se mettaient à emprunter à court terme.
4: Non, après, c'est pas un danger dans le sens qu'on prêtera toujours aux États-Unis, et j'ai pas de problème là-dessus.
0: Hein. C'est le taux.
4: Le gros problème, c'est qu'ils sont hyper sensibles au taux d'intérêt, et connaissant l'administration Trump, c'est que très clairement, ça va peser sur l'indépendance de la Banque Centrale Américaine indirectement. C'est un des éléments, c'est pas le seul. Je le reconnais, mais c'est vrai que pour la Banque Centrale Américaine, elle sait que si elle relève ses taux, tout de suite, ça a un impact budgétaire beaucoup plus important. Et derrière, il y aura une pression du Trésor. Et quand on voit que M. Walsh veut de plus en plus déléguer des fonctions de la Banque Centrale Américaine vers le Trésor américain, il y a vraiment un problème d'indépendance pour la Banque Centrale.
1: Alors qu'il était le candidat qui rassurait le plus les marchés, hein, Kevin Walsh.
4: Il rassure les marchés parce qu'il est sur court terme, il a une volonté de baisser les taux, ça fait plaisir à tout le monde qu'on baisse les taux. Mais sur pas mal d'éléments, je pense que le marché va s'apercevoir qu'il n'est pas si favorable que ça, notamment sur sa volonté de réduire la taille du bilan de la Banque Centrale.
1: Il va y avoir des mauvaises surprises.
4: S'il peut le faire, le fait de réduire la taille du bilan, il sera aussi une source de volatilité parce qu'il a dit que la Banque Centrale va beaucoup moins communiquer, beaucoup moins guider sur ce qu'elle va faire à l'avenir. Donc ça veut dire que dès qu'il va parler, il va être beaucoup plus source de volatilité sur les marchés. Et là, on va s'apercevoir que finalement, peut-être le discours continu de la Banque Centrale, éviter des réactions de taux longs. Là, maintenant, si vous ne vous parlez plus que deux fois par an et que vous sortez vos prévisions et vous dites « je vais faire ça deux fois par an », je peux vous dire ce jour-là, il ne faut pas être absent. Il ne faudra pas être absent sur les marchés parce que ça risque de bouger pas mal. Donc, voilà, je pense qu'on en reviendra, mais on en reparlera, mais je pense que ce qu'il propose n'est pas forcément si positif que ça à terme.
1: Bon, assurez, quand est-ce qu'il prend le poste? C'est fin mai, hein?
4: Alors, normalement, le mandat de M. Powell finit le 15 mai.
0: Le 15 mai.
4: On doit avoir une session plénière du Sénat pour valider ça, et après, il devra prendre la fonction, donc ça sera autour du 15.
1: Bon, on a un calendrier à peu près similaire à celui de la France avec Emmanuel Moulin qui doit lui aussi passer des auditions devant le Parlement avant d'arriver au mois de juin. Sylvie Cazenave-Perret.
3: En tout cas, du point de vue des entreprises, et je pense qu'on peut retranscrire ça même très modestement en termes d'analyse de la confiance qui est faite à une économie. Quand on a confiance dans une économie, on peut financer à long terme. Ça, je pense que tout le monde peut le comprendre. Quand on n'a pas confiance, on finance à court terme. Donc, c'est ça.
1: C'est signe de quelque chose, c'est ça que vous nous dites.
3: Qui est le principal au niveau de ce qui se passe sur l'économie américaine et qui impacte nos propres économies. Parce que quand il n'y a pas la confiance de long terme, il n'y a pas d'investissement de long terme. Donc, c'est toute l'économie mondiale qui se ralentit et c'est exactement ce qu'on observe. On a dit tout à l'heure la Turquie qui se finançait à court terme, les pays émergents à une certaine époque qui se finançait à court terme parce qu'il y avait ce déficit de confiance. Et c'est normal, on ne va pas prêter si on n'a pas de vision, si on n'a pas de visibilité. Et ce qui m'inquiète sur l'attitude des États-Unis, c'est que le président Trump, en actionnant ce système de court terme, soit il a un plan, soit il n'en a pas. Et moi,
1: c'est la grande question depuis.
3: Il n'en a pas du tout.
1: Bientôt 10 ans avec Donald Trump.
3: La stratégie n'est pas là. Elle est par rebond et ça ne crée pas la confiance.
1: En même temps, la croissance est là-bas. Oui. Les entreprises regardent là-bas pour les rendements.
0: Je pense que malgré tout, les États-Unis ont.
1: La rentabilité
0: eux,
1: du côté des États-Unis.
0: Exactement. Ont pour eux la rentabilité. L'augmentation de la productivité. Donc même s'ils ont des tensions sur les prix, ce sera moins grave que chez nous. Parce qu'ils ont des vrais gains de productivité. Il faut bien s'imaginer que même effectivement dans ce paysage compliqué, les États-Unis ayant un moteur quand même plus puissant, en tout cas, et plus tourné vers l'avenir, eh bien, ils sont dans une situation relativement meilleure que nous. Et donc, après, on peut critiquer tout ce qu'on veut, mais en effet, finalement, ce sera,
1: moyenne peut-être qui est la double que
0: exactement, ce sera peut-être nous qui aurons plus de difficultés à nous adapter que.
4: Mais quand même, croissance Christian. Plus forte, mais au prix d'une politique budgétaire très expansionniste.
1: Beaucoup d'endettement.
4: Donc on est dans un cycle haussier et en plus on en remet en plus du charbon pour aller plus vite. Donc il y a quand même cet élément là et on sent que quand même il y a un problème de redistribution qui quand même va être un frein économique à mon avis à terme sur la croissance américaine parce qu'aujourd'hui on est quand même sur une minorité d'Américains qui vraiment en profitent de cette croissance
1: en cas.
4: Et ça c'est pas un gage de stabilité sociale bon d'une part mais économiquement aussi hein, on le voit les entreprises
1: mais ça crée pas tant de tensions que ça politique aux États-Unis ça, c'est ça
4: oui
1: qui est fou.
4: Mais je pense que ça va commencer à arriver parce que je dirais que c'est un peu la thématique inflation cache beaucoup de tensions finalement de différences et ça va s'accentuer parce que vous allez avoir quand même pas mal d'Américains qui vont être exclus du système de santé avec la réforme qu'on a fait au niveau de l'assurance santé qui va faire que beaucoup d'Américains vont perdre leur couverture santé et là ça va faire aussi un choc à mon avis dans l'opinion donc on a des simulations et on voit que soit vous avez un coût de l'assurance santé qui va exploser soit vous allez abandonner toute assurance santé donc là on va avoir des effets à mon avis qui vont être un peu plus importants donc attention il y a quand même des faiblesses alors je ne dis pas que
1: dans un pays très abîmé par
4: il y a une force de l'économie américaine on est d'accord sur l'innovation sur le fait qu'ils soient indépendants énergétiquement qu'ils payent pas cher leur gaz par rapport à l'Europe qui va payer durablement cher son gaz donc il y a quand même des vrais avantages compétitifs au niveau industriel mais il y a aussi un gros problème de formation faut pas l'oublier hein. Regardez les investissements
1: dans
4: les semi-conducteurs qui doivent être réalisés aux États-Unis sont retardés parce qu'ils n'arrivent pas à recruter le personnel qualifié donc il y a un vrai problème de formation aux États-Unis et il y a un vrai problème de répartition des richesses qui va peser sur la croissance, à mon avis, à terme. Donc attention, il y a aussi des faiblesses.
1: Bon, et vous parliez d'inflation. L'inflation, c'est aussi la guerre commerciale et la hausse des tarifs douaniers qui... alors, on n'a pas tant vu que ça, finalement, depuis un an. On va faire le bilan un peu ensemble d'un an de guerre commerciale par Donald Trump. Le président américain qui a vu ses tarifs douaniers mondiaux de 10% invalidés par la Cour suprême, c'était hier. On va en discuter ensemble. Le président américain qui a aussi eu Ursula von der Leyen au téléphone hier pour lui donner finalement un délai parce que ça devait arriver plus tôt jusqu'au 4 juillet, fête nationale américaine. C'est les 250 ans de la création des États-Unis cette année, une date très importante, très politique pour Donald Trump. Il a donné aux Européens jusqu'au 4 juillet pour ratifier l'accord commercial signé en Écosse l'été dernier. Passé ce délai, les droits de douane bondiront à des niveaux beaucoup plus élevés, menace Donald Trump comme à son habitude. Pourquoi ça traîne comme ça, Nathalie Janson, côté européen, pour ratifier l'accord de Tenenbaum?
0: Bon, avec l'Europe, c'est toujours quand même un mystère, les raisons pour lesquelles ça traîne. On est toujours partagé entre le fait que finalement, ils n'ont pas envie de répondre et le fait qu'ils n'arrivent pas à se mettre d'accord. Donc, effectivement, je ne suis pas dans le secret de Polichinelle, donc je ne sais pas lequel des deux est vrai. Mais effectivement, il y a un peu de ça. Je pense qu'il y a sans doute un peu des deux. En tout cas, c'est sans doute pas facile parce qu'on n'a pas les mêmes vues sur le commerce, de façon générale. Donc, ça ne facilite pas en fait les discussions et les avancées très certainement.
1: Ouais, il y a les questions de ratification aussi par tous les pays, il y a tout le processus européen, la lourdeur
0: de toute façon, par définition
1: européenne.
4: Je pense aussi que les Européens ne sont pas pressés d'accorder parce que rappelez-vous la situation au 1er janvier. La situation au 1er janvier, on avait un accord commercial qui nous garantissait des droits de douane à 15% alors que tous les autres pays, beaucoup concurrents de l'Europe, avaient des droits de douane beaucoup plus élevés. Donc l'Europe s'en sortait pas trop mal dans cet accord. Aujourd'hui, le problème, c'est que les droits de douane de la Chine qui est à 33%, ils viennent de tomber ils sont tombés déjà fin janvier. Là, on a une deuxième sanction parce qu'il y avait un minimum de 10, mais qui vient de sauter. Donc, du coup, on se retrouve que l'Europe, si on a notre accord commercial et que Donald Trump ne peut pas remonter son accord, ses droits de douane, parce qu'il n'a pas la faille juridique qu'il va trouver pour remonter ses droits de douane sur les autres pays, on va se retrouver pénalisés, nous. Nous, on aura 15, alors que la Chine aura peut-être moins. Donc, on n'est peut-être pas pressé. Il ne faut peut-être pas courir là-dessus. L'autre élément, naturellement, c'est que Trump va se retrouver sur une impasse quelque part au fur et à mesure, parce que il a tordu le droit américain comme il le fait toujours, mais il se dit l'exécutif c'est tout de suite, la Cour suprême elle met 3 mois à décider derrière si c'est valide ou pas. Donc moi j'appuie.
1: Et puis penser avoir la Cour suprême à sa botte, on et voit quand pensez, même voilà. C'est la deuxième décision
4: à l'encontre de sa politique. Il se prend, donc du coup il va devoir mettre des droits de douane, mais ça va être des droits de douane qui vont être justifiés, qui sont une procédure beaucoup plus longue, et ce seront des droits de douane sectoriels. C'est pour ça qu'il a réattaqué l'Europe en disant je vais mettre des droits de douane sur l'automobile. Oui. Il n'a pas dit je vais mettre des droits de douane sur l'ensemble des produits européens, mais seulement sur l'automobile, parce que maintenant il va être beaucoup plus limité dans son action en mettant des droits de douane très ciblés. Donc dans ce cas-là, l'Europe, est-ce qu'on a intérêt à signer un accord commercial large sur tous les produits, et alors qu'il pourra seulement nous sanctionner que sectoriellement, et il nous met déjà des droits de douane très élevés sur l'acier et l'aluminium. Alors est-ce qu'on va juste pour l'automobile accepter des droits de douane pour tous les autres produits? Donc il y a un vrai débat, mais juste ce qu'il faut retenir, une nouvelle fois, on rentre dans l'incertitude. Imaginez aujourd'hui, vous êtes une entreprise américaine, qu'est-ce que vous faites? Vous achetez tout de suite aux Chinois, ou vous attendez fin juillet qu'on y voit plus clair, ou que Trump rencontre la semaine prochaine Xi Jinping et qu'ils se mettent d'accord et qu'ils se serrent la main, quel droit de douane je vais avoir? Parce que imaginez un distributeur, on ne parle pas de petits montants là. On parle, est-ce que je vais avoir un droit de douane à 33, à 10 ou à 0?
1: Eh oui.
4: Et donc derrière, moi si j'achète trop tôt et que mon concurrent ne l'a pas fait, je ne vais pas être concurrentiel. Donc vous voyez pourquoi on a des à-coups très forts aujourd'hui sur toute l'amélioration du déficit commercial américain. Il n'est pas là déjà, il n'est pas là en termes de déficit, et tout ce qu'on a vu, c'est les à-coups qu'on a eu sur les importations et exportations vis-à-vis de la Chine, par exemple, ouais, qui sont liés à ces phénomènes de droits de douane. Ouais, oui. Et les Américains se dépêchent de constituer leur stock pour après les écouler. Donc, vous voyez, c'est un frein énorme sur l'activité.
2: Sylvie Cazenave-Perré.
3: Même lorsqu'on entend parler des droits de douane, on simplifie en fait à l'extrême. On dit c'est les droits de douane de tant sur la France, tant. Nos collègues américains avec qui nous travaillons dans le cadre d'un groupement mondial dans lequel notre entreprise représente notre pays, la France, nous expliquaient ce qui se passe réellement sur des droits de douane d'une machine importée par exemple d'Allemagne,
1: oui,
3: aux États-Unis. Eh bien, en fait, toutes les parties de la machine qui sont sourcées en Asie, dans quelques pays que ce, oui, soit, en Italie parfois, oui, en France parfois, doivent être imposés aux droits de douane d'origine.
1: Local.
3: Donc, les droits de douane,
1: c'est-à-dire nous, la
3: plexification terrible, terrible. D'autant qu'aujourd'hui, ils ont été refusés. Donc, les entreprises qui les ont subies sont habilitées à les réclamer.
1: Oui.
3: Et donc, pour se voir restituer ces sommes qu'ils ont perdues. Donc, si vous voulez, c'est une complexification énorme aussi pour les entreprises américaines et l'industrie américaine. Et ça, on ne le voit pas trop parce que, évidemment, nous, on s'occupe de notre cas. Et nous, notre cas, c'est simple, on ne bouge plus. C'est-à-dire qu'on attend, oui, on attend les décisions pour vérifier que les gesticulations du président Trump sont entérinées ou pas. On ne va pas se paniquer. Et en ce sens, l'Europe, dont on condamne beaucoup l'immobilisme, en fait, fait preuve d'une certaine force d'inertie. Et dans sa force d'inertie, c'est aussi une force. C'est-à-dire que, finalement, ne pas décider, ne pas réagir, ça agace beaucoup le président Trump, mais en même temps, ça permet d'y voir clair. Tout cela ralentit l'économie, ça c'est la conséquence, puisqu'on ne peut pas prendre de décision dans un univers aussi, aussi incertain. Ça, c'est la conclusion que je pourrais donner sur cet épisode.
4: Nathalie, juste pour préciser juste un petit point, ce qui est important, c'est que quand vous importez aux États-Unis, vous payez tout de suite, vous évaluez, oui, vous-même, l'entreprise évalue son, oui, droit de douane, et ensuite, l'administration américaine vous revient en disant,
1: oui, ou pas,
4: vous avez bien évalué ou pas.
1: Ouais.
3: C'est fou.
4: Et donc, ça veut dire que tous ceux qui importent aujourd'hui, ils payent tout de suite le droit, oui, de douane. Ouais. Et s'il est supprimé, c'est à vous d'aller réclamer à l'administration, ouais, américaine en disant, j'ai payé ça, j'avais évalué ça, mais depuis, ça a changé, donc remboursez-moi. Et donc, il faut passer au tribunal. Donc, vous voyez la complexité pour vous faire rembourser.
1: Oui, les coûts.
4: Donc, c'est vrai que vous êtes une entreprise américaine, il y a une décision dans 3 mois, vous dites, je ne vais pas importer ma machine si, ouais, je n'en ai pas besoin, je ne vais pas l'importer maintenant, je vais attendre qu'il y ait une décision, comme ça j'évaluerai mes droits de douane, parce que sinon, il va falloir que j'aille au procès, que j'aille à court, demander remboursement de l'administration et tout ça, vous voyez. Donc ouais, ça explique pourquoi il y a aussi ce blocage, ouais, qui est très, très
1: important. Non, mais ça devrait, si je vous écoute, tout devrait être gelé, il devrait y avoir plus aucun échange entre les deux, c'est catastrophique.
4: Ça explique en grande partie les à-coups qu'on a eu sur le commerce chinois, ouais, parce qu'ils ont constitué, certaines entreprises ont plus d'un an de stock, de constituer.
3: De stock, ouais.
0: Oui, parce qu'elles sont, effectivement, elles se sont adaptées. Voilà.
2: Nathalie Janson, quel bilan vous tirez-vous de un an de guerre commerciale?
1: Non, mais moi, je trouve, pardon, on a annoncé, y compris sur ce plateau, hein, il y a un an, après le Liberation Day, que ça allait être catastrophique, l'effondrement de la croissance.
0: Non, alors, oui.
1: On a tous eu très peur, quand même, oui. Quand il a sorti son tableau qui ne voulait rien dire avec les différents chiffres. On a essayé de décrypter. Et puis, finalement, un an plus tard, on a vu que le commerce international a progressé en 2025 et plutôt très sensiblement.
0: Oui, en fait, c'est ça, c'était la bonne nouvelle. Effectivement, il y a eu plusieurs rapports dans ce sens-là. Il y avait celui aussi de DHL Express qui allait dans ce sens. La croissance du commerce mondial continue. Et effectivement, elle est moins dynamique qu'elle l'était il y a quelques années, mais effectivement, elle progresse à peu près de la croissance mondiale, un petit peu supérieure, si je me rappelle bien. Et elle prend en effet des structures, enfin, la globalisation se fait différemment.
1: Oui, ça a changé, il y a des voies, ça prend des voies différentes et on voit en Asie, à nouveau, sur le continent américain.
0: Exactement, et en fait on voit à nouveau que les entreprises, elles prennent acte des problèmes d'incertitude et après elles vont essayer de trouver sans doute des nouvelles voies qui leur créent moins d'incertitude. Donc Trump, il peut faire tout ce qu'il veut, c'est pas le maître du monde, il va pas empêcher les entreprises de réagir à ses politiques. Et puis si un jour effectivement les entreprises ont moins envie de commercer avec les États-Unis, tant pis pour lui. Et je dirais, pour son avantage, c'est faut aussi rappeler que les États-Unis ne sont pas très dépendants en fait du commerce mondial, parce que le commerce mondial par rapport au marché américain, c'est un peu plus de 10% au niveau de l'ouverture.
1: Eh oui.
0: Voilà, c'est pas le Danemark ou la Norvège ou des petits pays qui effectivement sont très ouverts sur le commerce mondial. Donc effectivement, il a beaucoup perturbé, mais après tout, finalement, dans la vie de tous les jours, évidemment, ça perturbe. Voilà, les exemples qui ont été donnés, je ne vais pas les contester. Mais globalement, en fait, finalement, ça ne change pas fondamentalement le fait que le marché est aujourd'hui mondialisé, que les entreprises raisonnent dans ces termes-là. Mais on ne va pas revenir à autrement, on ne va pas se fermer. Et ça, c'est une bonne
2: nouvelle. La mondialisation n'est pas morte, Christian Parizeau.
4: Non, elle n'est pas morte. Alors, attention aussi, dans les commerces mondiaux, il y a un effet quand même échange de tout ce qui est autour de tout ce qui est tech. Tout
2: ça, tech et logiciel, bien sûr.
4: Qui a beaucoup progressé dans beaucoup le tiré. Commerce physique, et notamment, on le voit avec la Corée du Sud, ce qui se passe. Mais ça pénalise quand même certains Américains. Faut pas l'oublier parce que jusqu'à preuve du contraire, on produit très peu de vêtements aux États-Unis, par exemple.
2: Oui.
4: Et les Américains ont vu quand même que ça avait un coût de plus dépendre des Chinois et que ça avait vraiment un impact sur leur pouvoir d'achat. Donc ça génère quand même une inflation aux États-Unis. Mais là,
2: on calcule ça parce qu'elle a mis du temps à venir.
4: Oui,
2: cette
4: mais c'est parce qu'on a fait tous une erreur et moi le premier, c'est-à-dire qu'on était, on n'a pas raisonné par rapport au fait que on attendait ces droits de douane, les entreprises se sont préparées et il y a eu énormément de stocks.
2: Au premier trimestre 2025.
4: Et ça fait qu'aujourd'hui, vous avez l'effet droits de douane qui est sur l'inflation aux États-Unis. C'est pour ça qu'aux États-Unis, vous avez une inflation qui est à 3, mais qui reste à 3 avant le choc. Donc, c'est ce qu'on appelle une inflation collante aux États-Unis, résiliente. C'est le fait que ça n'a pas été brutal. Tous les prix n'ont pas été répercutés immédiatement. C'est répercuté dans le temps au fur et à mesure que les stocks arrivent à la fin.
2: Et donc, ça veut dire qu'on va y venir, là?
4: Mais ça ne va pas être un choc d'un seul coup. Voilà, c'est, contrairement à ce qu'on pensait, c'était pas un choc. Et puis, d'autre part, alors, a priori, il y a quand même beaucoup de fraude. Alors parce que tout simplement vous faites une simple règle de
2: déclaration.
4: Vous faites le taux moyen officiel et ce que ça rapporte à l'administration américaine.
2: On n'y est pas du tout.
4: En dessous.
2: Ouais.
4: Donc il y a quand même.
2: Ils attendaient 300 milliards.
4: Et ça c'est lié par exemple parce que c'est tellement complexe. Il suffit que si vous apportez une statue en bronze, vous êtes taxé. Mais si c'est la matière première bronze, vous n'êtes pas taxé. Donc il suffit de déclarer ça comme matière première bronze et puis voilà. Donc il y a ça et il y a le contournement via le Mexique et via le Canada qui explique aussi beaucoup qu'on a surestimé l'impact. Donc, on s'adapte. Légalement, on s'adapte.
2: Ce sera le mot de la fin de cette émission passionnante. Merci à tous les trois, Nathalie Janson, Sylvie Cazenave-Perry, Christian Parizeau, pour cette émission passionnante disponible en podcast replay. Tout de suite, c'est BFM Transmission animé par Sandra Gandoin. Quant à moi, je vous retrouve lundi, même heure, même endroit, le nouvel horaire, 9h30, 10h30 en direct sur BFM Business. Très bonne journée à tous.
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10: Oui, je sais, nous vivons une période historique et vertigineuse d'accélération de l'économie, mais moi j'ai trois bonnes nouvelles, c'est votre argent, c'est votre week-end, et c'est une émission spéciale, très spéciale même, probablement d'ailleurs la plus spéciale, je me posais la question, de l'histoire de C'est votre argent. L'idée est simple, en fait à chaque émission, on aborde des thèmes fondamentaux, mais on n'a jamais le temps de les creuser parce qu'on est pris par l'actualité et ça devient frustrant. Alors on s'est dit, et si on consacrait une émission entière, en prenant notre temps, à ces révolutions qui vont changer nos vies, en nous posant une question, à quoi va ressembler le monde économique de demain avec ces révolutions? Alors de quelle révolution parlons-nous? Eh bien évidemment de la révolution démographique, de la révolution technologique avec l'IA, de la révolution climatique et énergétique. Alors vous me direz, vaste sujet, vaste programme, mais vous le savez maintenant, pour une émission très spéciale sur les révolutions économiques, il nous faut des invités très spéciaux et économiquement révolutionnaires. J'ai l'immense plaisir de vous présenter nos Jedi de l'économie de demain. L'économie, elle la comprend, elle l'analyse, elle l'explique et elle l'enseigne. À Sophie Assif, vous êtes chef économiste chez BDO France et professeur d'économie à la Sorbonne. Merci d'avoir accepté l'expérience.
11: Merci à vous.
10: C'est devenu un des piliers économiques de BFM Business, où il anime d'ailleurs sa propre émission. Christopher Dembick, vous êtes conseiller en stratégie d'investissement chez Pictet AM. Est-ce que vous avez travaillé sur cette émission?
12: Bien sûr, toujours, vous le savez.
10: Non, mais est-ce que vous avez beaucoup bossé? Est-ce que vous y avez passé
12: énormément? J'ai passé même tout le week-end.
10: Impossible de se repérer dans le brouillard économique actuel sans ses rapports et ses publications sur les réseaux sociaux. D'ailleurs, pour le monde de demain, Denis Ferrand a décidé qu'il ne s'asserrait plus et qu'il resterait debout. Il est directeur général de Rexecode. C'est ça le monde de demain, on sera tous debout.
13: Exactement, mais encore, c'était déjà aussi le monde du passé. Les conférences de rédaction dans le monde se tenaient debout parce qu'il fallait aller vite.
10: Et bien
13: je
10: voilà.
13: Pense que la vitesse sera un des sujets que l'on abordera.
10: Pour nous projeter dans le monde économique de demain, il nous faut un économiste dont la culture historique est infinie, car l'histoire économique, elle aussi, se répète ou bégaye. Jean-Marc Daniel, est-ce que vous avez travaillé l'émission? Est-ce que vous connaissiez le thème? Est-ce que vous saviez d'abord que c'était une émission spéciale?
14: Non, pas vraiment. Ça n'a pas beaucoup d'importance. Ce que je constate, c'est que d'habitude, je suis comparé à De Gaulle, géants. Là, on commence mal. Donc, j'ai bien fait de ne pas préparer.
10: C'est parti pour une émission que j'attends depuis des semaines, voire des mois. Alors, première révolution, on attaque tout de suite l'intelligence artificielle. À quoi va ressembler l'économie du monde de demain avec l'IA? Le patron d'Anthropic pense que 50% des jobs de col blanc vont disparaître. Sam Altman d'OpenAI ne voit pas d'autre solution que de passer aux 32 heures et de continuer à baisser progressivement le temps de travail. Et certains patrons des géants de la tech défendent l'idée d'un revenu minimum universel, car entre la robotisation, la digitalisation, l'IA, il n'y aura simplement plus de boulot et la société du travail va disparaître au profit d'une société de loisirs. Avant de voir les conséquences, j'aimerais faire un petit tour de table. Est-ce que vous y croyez à ce scénario, Anne-Sophie Altif?
11: Alors, j'y crois pas vraiment, en tout cas dans ses proportions. Des ruptures technologiques, on a toujours eu depuis le début du siècle. Donc, en effet, il va y avoir des mutations énormes. Après, de dire qu'il va y avoir 50% des emplois qui vont être modifiés, sûrement, mais il va y avoir d'autres emplois qui vont être créés. La question, c'est lesquels, dans quel secteur, et surtout, comment les États vont s'y préparer. Donc, c'est beaucoup plus ça la question, c'est comment on épouse cette révolution, plutôt que de dire, voilà, la moitié des emplois vont disparaître. Depuis le début du XXe siècle, on a connu ces révolutions industrielles, ces révolutions technologiques qui ont permis, en effet, de baisser le nombre d'heures travaillées. Donc, c'est l'objectif.
10: Je suis d'accord avec cet argument qu'on nous amène à chaque fois, on ne va pas rentrer dans ce débat-là. Ce qui est vrai historiquement, mais ce qui n'est pas vrai dans cette révolution. C'est-à-dire que cette première révolution technologique, on ne voit pas les emplois de demain. Je ne suis pas d'accord avec vous, on va en reparler. Christopher Dembick.
12: Non, je pense que c'est utopique et surtout le point qui est important, c'est que tout ce que vous avez mentionné, ils essayent de vendre un produit, certains même essayent de vendre une introduction en bourse, donc il faut être très prudent par rapport à ces estimations et au timing.
10: Mais un produit qui marche.
12: Un produit qui marche, mais ça ne veut pas
10: un
12: dire pour autant...
10: Un produit qui révolutionne.
12: Oui, mais on ira dans le détail, mais vous avez plein d'études qui contredisent déjà les propos sur les cols blancs, donc n'oublions pas quand même qu'ils essayent de vendre quelque chose et une introduction en bourse d'abord. Ça marche, certes, mais ça n'ira pas au tempo qui est évoqué.
10: Christophe, notre ami...
13: Denis.
10: Denis.
13: Bonjour, Marc.
10: Oui, c'est oui. Ça. Il m'a troublé avec, avec sa remise en cause. Alors,
13: 50% des jobs seront peut-être transformés. Ouais, peut-être même plus.
10: C'est incroyable, vous êtes frileux tout.
13: Mais non, non, mais ils seront transformés.
10: Vous ne voulez pas vous projeter, quoi. Vous ne voulez pas y croire.
13: Ils seront transformés. Peut-être que ce sera 20% qui disparaîtront. Toute la question, en réalité, c'était un peu le mot que l'on évoquait tout à l'heure. Toute la question, c'est la, ça va être la vitesse de la transformation, parce que des jobs apparaîtront, des nouveaux jobs apparaîtront inévitablement, parce que il faut
10: mais
13: pas
10: quel job, mais quel job, c'est mais, ça que, mais c'est ça que j'arrive pas à comprendre.
13: Les jobs qui vont apparaître, c'est aussi des jobs qui doivent se lire dans l'ensemble de ces trois mutations, parce qu'on a trop tendance à regarder l'IA seule, la transition environnementale, la transition démographique, mais peut-être faut-il aussi avoir une vue systémique, parce qu'en réalité ces trois révolutions se combinent, se complètent, et tout dépend de la manière dont on accompagne les trois en même temps. C'est ça qui est en fait exceptionnel. C'est la combinaison des trois qui va générer des opportunités que l'on ne voit jamais au moment même où elles se produisent.
10: Je sens que Jean-Marc Daniel est d'accord avec Anne-Sophie Alsif. Allez-y Jean-Marc.
14: Oui, ce que je trouve intéressant, c'est que vous dites que cette émission est exceptionnelle, mais nous avons déjà eu ce débat autour de
10: ce mais justement, table. On l'a pas mené jusqu'au bout.
14: Et Denis Ferrand était déjà là, et nous avions déjà tous les deux exprimé l'idée que cette vision dans laquelle à la fois on va être dans la société de loisirs et à la fois on va être dans une société avec énormément de chômage, tout un tas de bidonvilles autour de quelques
10: centres. Pas forcément du chômage, parce que justement, les deux révolutions se combinent, c'est-à-dire la révolution démographique et la révolution technologique, on va en parler.
14: Oui, et donc cette vision-là est une vision. Alors, on a parlé du début du siècle, mais vous savez, au début du 19e siècle, il y a un économiste qui s'appelait Sismondi, qui avait fait l'image de ce qu'on appelait la manivelle de Sismondi, et il avait projeté l'idée qu'à la vitesse à laquelle il y avait du progrès technique, à la fin du 19e siècle, le roi d'Angleterre pourrait, en tournant une manivelle, donc la manivelle de Sismondi, produire tout ce dont avait besoin la population du Royaume-Uni. Et donc, il disait, qu'est-ce qu'on va faire de tous ces gens-là? Il faut arrêter le progrès technique, il faut soutenir les ludites, il faut casser les machines. Bon, à la fin du 19e siècle, on produisait du textile avec des machines, mais on produisait tout un tas d'autres choses. La deuxième remarque que nous avions dans cette émission, et vous aviez déjà posé la question de savoir qu'est-ce qu'on va faire, quel métier on va exercer, nous étions restés tout à fait incapables de répondre, bah oui. Denis et moi.
10: Ça m'étonne pas d'ailleurs.
14: Si vous regardez...
10: Ce qui est assez classique.
14: Oui, c'est assez classique.
10: Ça arrive souvent.
14: Au moment où on a commencé Internet, on a demandé au commissariat au plan qui existait encore de faire une projection des emplois à l'horizon 2020. Et alors, ce qui est intéressant, c'est qu'il y avait encore des emplois pour entretien et réparation des cabines téléphoniques dans la nomenclature établie par le commissariat au plan de 1995. Mais en revanche, il y a tout un tas d'emplois, d'influenceurs, de gens comme ça, qui n'existaient pas du tout. L'idée que...
10: Non mais attendez, des emplois d'influenceurs, vous?
14: Oui, oui, oui, je maintiens. Mais je vais vous dire pourquoi. Parce que je maintiens que, effectivement.
10: Si c'est ça les jobs de demain.
14: Ah, mais je maintiens que les jobs de demain, c'est des jobs qui sont liés à la relation humaine. C'est-à-dire que les jobs de demain, c'est les endroits où l'intelligence artificielle ne pourra pas intervenir. Et c'est dans la capacité à se produire en spectacle. On va vers ce qu'annonçait Guy Debord.
10: C'est ce que vous faites d'ailleurs régulièrement au théâtre.
14: On va vers la société, l'affirmation de la société du spectacle. De même que le cinéma n'a pas détruit le théâtre.
10: Non, mais attendez, l'affirmation de la société du spectacle. Et quand je vous dis on passe de la société du travail à la société du loisir, vous me dites non, la société du spectacle, c'est pas la société des loisirs.
14: Non, mais parce que la personne qui fait le spectacle, l'acteur de théâtre, qui existe toujours malgré le cinéma, alors que le cinéma avait été considéré comme la mort du théâtre, il travaille, et il travaille dans des conditions
10: qui sont...
14: Il faut qu'il soit payé, et il faut qu'il fasse un effort. C'est pas un travail qui est un travail qui est totalement banal.
10: Ce qui m'étonne dans votre point de vue général, c'est que vous prenez pas absolument pas en compte les plans massifs de licenciements qu'on commence à avoir. On parle quand même de boîtes... Attendez, on parle quand même de boîtes qui vont bien. C'est-à-dire quand Microsoft, c'est Microsoft, valorisation qui cartonne, la boîte cartonne, du cash, des très bons résultats. Ça, on peut pas parler de restructuration. Et pourtant, des wagons de licenciements, parce qu'ils vous disent, on a besoin de moins de gens.
11: Non, mais je pense que c'est pour ça, c'est très bien ce qui a été dit. Il y a deux éléments. Il y a en effet un aspect destruction et recréation, mais ça, on ne sait pas quand, comment, sous quelle forme. Mais on a une première phase qui va être assez difficile. Et donc, on le voit quand vous dites, on a en effet plein d'emplois, on le voit dans le secteur juridique, là, vous dites l'informatique, etc., des personnes qui tout d'un coup perdent leur emploi parce qu'on n'en a plus besoin. C'est ça, à mon sens, le sens de la prospective et le sens d'avoir un commissariat au plan avec en effet des visions à très long terme pour vous dire où ces emplois qui normalement étaient des emplois protégés, col blanc, vont disparaître. Et à mon sens, c'est beaucoup plus ça le risque, c'est-à-dire la violence de cette transformation qui a déjà eu lieu avant, mais qui était beaucoup plus lente et beaucoup plus évolutive dans le temps, avec là une transformation très rapide qui touche en effet des cols blancs. Alors cols blancs, pourquoi c'est une spécificité? Parce que ce sont des gens qui ont fait des études, qui sont souvent endettés, etc. Donc qui attendent d'avoir un retour, un rendement croissant de cet investissement. Là, on voit que ça peut être tout à fait remis en cause. Et c'est beaucoup plus ça, en fait, qui est préoccupant économiquement, je pense,
10: bah oui,
11: que juste la transformation technologique qu'on a déjà connue au cours du XXe siècle.
10: Christopher Ndembig, le taux d'embauche des diplômés d'universités, oui, et de grandes écoles est au plus bas aux États-Unis. Ça, c'est une donnée objective, on ne, oui, peut pas la nier.
12: En effet, mais déjà, premier commentaire sur les firmes de la tech. En fait, elles ont énormément embauché pendant la Covid. Aujourd'hui, c'est la bonne excuse pour licencier. Aujourd'hui, regardons les études qu'on a. On a une étude de la Fed qui a été publiée en fin février, qui analyse le marché de l'emploi. C'est une des rares études à grande échelle sur l'impact de l'IA. Elle dit effectivement ce que vous mettez en avant, c'est-à-dire les jobs d'entrée, notamment dans tout ce qui est audit, comptabilité, etc. Les premiers emplois, effectivement, sont très clairement remplacés par l'IA. Et on s'en doute, parce que c'est des tâches qui sont répétitives. C'est, je caricature à peine, de l'excès. Mais en revanche, le point qui est intéressant, et notamment pour revenir sur les cols blancs...
10: Les gens qui font ça vont apprécier d'ailleurs ce que vous dites.
12: Moi, je déteste Excel, mais je remercie mon assistant qui le fait en revanche. Mais en revanche, l'IA le fait très bien. Et la comptabilité aussi. En revanche, sur les jobs de cols blancs, l'étude nous montre un point qui est intéressant, c'est qu'il n'y a pas aujourd'hui à l'instant T d'impact négatif sur l'emploi. Et surtout, les hausses de salaire surtout concernent cette partie de la population qui est en mesure en fait d'avoir sa valeur travail qui augmente grâce à l'IA. Donc je pense qu'il faut être très très prudent aujourd'hui pour dire les cols blancs. Et c'est un peu un discours, excusez-moi, mais un peu de gauche, c'est-à-dire très critique sur l'école.
10: Là, je veux bien tout, mais pas ça, non.
12: Non, mais dire que l'école blanche,
10: là, c'est
12: touchés,
10: vraiment un coup bas.
12: C'est vrai,
10: c'est une réalité.
12: Non, l'étude vous montre que non aujourd'hui. Et d'accord, peut-être dans 10 ans, mais en tout cas, les seules études nous montrent que ça ne va pas être nécessairement le cas. Alors certes, vous allez sortir le plombier, bien sûr, je suis d'accord. Lui, ça va être compliqué d'être remplacé par l'IA. Mais peut-être pas. D'ailleurs, regardez ce qui se passe.
10: Non, mais moi, je crois que tout sera remplacé parce qu'il, oui, y aura aussi la robotisation.
12: Exactement.
10: Avec la robotisation cartonne aujourd'hui, en Corée, au Japon, parce que...
12: Il y a 15 jours de cela, les entreprises chinoises de la robotique ont réussi à faire que des robots bipèdes, ah oui, très compliqués courent plus vite qu'un, oui, marathonien. Ouais. Donc, absolument, effectivement, on peut tout à fait envisager que tous les emplois à un certain stade soient robotisés.
10: Denis, faisons l'effort.

0: pure, la manière dont on travaille. Parce que quand on parle d'une société de spectacle, c'est pas forcément aussi une société du salariat. Donc il va y avoir aussi des rapports à l'intérieur de l'économie qui va passer par des modes contractuels un peu originaux.
1: On appelle ça la gig economy aux États-Unis, c'est-à-dire l'économie des cachets. C'est-à-dire qu'on n'a plus de salaire, mais on a un cachet à la tâche.
0: Oui, alors après, à quel niveau est-ce que ça se généralise?
1: Un cachet monstrueux pour se produire sur son théâtre, quoi. Mais comme, par exemple.
0: Mais en tout cas, il va
1: en
0: y
1: plus
0: avoir
1: du salaire monstrueux qu'il a ici. Mais bon.
2: Allez, ça dépend ce qu'on définit le monstre. C'est le monstre par le nanisme ou le monstre par gigantisme.
0: Et il va y avoir aussi un changement quand même très important qui est celui de la transformation de l'éducation en expérience. Et en fait, ce que l'on voit très bien, c'est l'entrée, vous l'avez dit, hein, c'est les sorties des jeunes diplômés ou plus de leur école et leur passage dans la vie active est beaucoup plus compliqué aujourd'hui. Et donc, il va falloir trouver des nouveaux modes d'apprentissage. Et d'une manière générale, ce que nous disent notamment toutes les thèses évolutionnistes à la Abu-Jobson, ou Carlotta Pérez, c'est que, en fait, pour qu'une économie délivre toute sa puissance, il faut trouver les mécanismes socio-économiques, les mécanismes institutionnels qui permettent d'intégrer le monde économique qui se transforme.
1: Anne-Sophie vous dit qu'il peut y avoir une transition brutale.
0: Mais c'est exactement ce point.
1: Comment on organise cette transition à la campagne alors qu'on est déjà dans une situation budgétaire où on a déjà la charge des retraites, si on doit aussi avoir la charge des débutants et des nouveaux salariés, ça va être compliqué, non ?
0: Exactement. C'est vrai que c'est vraiment cette phase de transition qui est fondamentale. C'est celle qui... Il y a dans les phases de transformation des tissus économiques des phases qui sont extrêmement compliquées. On est probablement en train d'entrer dans une phase qui va être tendue, oui. Mais si on ne se prépare pas à l'expression de l'activité économique par les systèmes institutionnels qui se mettent en place, alors on a à la fois le choc immédiat sans avoir les promesses du lendemain. Donc c'est vraiment, il faut se préparer à des transformations importantes.
1: Jean-Marc, vous qui êtes un homme d'histoire, le salariat, c'est quand même une parenthèse dans l'histoire économique mondiale. Donc, pourquoi vous n'admettez pas l'idée qu'on pourrait avoir un changement total de paradigme par rapport au travail, par rapport au salarié, même par rapport au capitalisme?
2: Ah, mais ça, j'admets ça. C'est-à-dire le statut du travail. Je ne dis pas que le travail va disparaître. C'est ça que je veux dire. Mais en revanche, le salariat va disparaître. C'est-à-dire le salariat, effectivement, a correspondu à une phase très, très particulière de l'histoire. On parlait des suppressions d'emplois et...
1: On peut le dater à quand, le salarié,
2: c'est le milieu du 19e siècle. Je rappelle quand même que dans Germinal de Zola, le porion qui est vécu comme étant le contremaître, quand on le présente, c'est le contremaître des compagnies de charbon, c'est pas du tout le contremaître, c'est l'acheteur de la compagnie charbonnière, parce que les mineurs sont des artisans. Et donc le salariat n'existe dans la grande industrie que depuis la fin du 19e siècle, le début du 20e siècle.
1: Donc c'est très court. Donc ça, on peut dire que le salariat, ça peut se terminer. Vous êtes d'accord avec ça?
2: Ah oui, oui.
1: Mais par contre, vous dites, le travail, on travaillera 40 heures par semaine.
2: Oui, le salariat reposait sur la capacité à rémunérer quelqu'un, la production de quelqu'un sur la base d'une présence. C'est-à-dire la grande force de l'industrie, c'est que vous étiez quelque part et votre présence était identifiable à une quantité de travail qui elle-même était identifiable à une production.
1: Maintenant, ça n'a plus marché avec les fonctionnaires.
2: On les obligeait à être quelque part
3: fait,
2: et après vous aviez un rapport.
3: Du passé, ça.
2: Il y avait un rapport hiérarchique qui les obligeait soi-disant à produire quelque chose. Ce qui obligeait les ouvriers à produire quelque chose dans l'usine, c'était le taylorisme. C'est-à-dire quand vous étiez dans la chaîne, c'est l'histoire des temps modernes de Charlie Chaplin. Si vous quittez la chaîne, celui qui va vous remettre au travail, c'est pas le contremaître, c'est pas le porion, c'est pas le chef de service, c'est votre collègue qui est juste à côté que ça dérange. Et donc la discipline du travail était assurée dans le salariat par l'organisation taylorienne. Tout ça va disparaître.
1: Ok. Et donc, par contre, vous dites, il y aura toujours autant de travail.
2: Il y aura toujours autant de travail parce que il y aura toujours dans la dimension du travail ce besoin de l'échange entre les êtres humains.
1: Se faire autrement que par le travail.
2: Mais pas du tout.
1: Quand les générations actuelles vous disent que justement il faut un meilleur équilibre entre la vie privée, le bien-être et le travail, c'est qu'elles ont un mode d'expression et de contact qui va au-delà du travail parce qu'elles ont compris ce que vous n'avez pas compris.
2: Oui, mais le
1: travail va devenir accessoire.
2: Le contact sera différent. On parlait des cols blancs, je pense à la différence de Christopher, que les cols blancs vont disparaître.
1: C'est les ludiques
2: de demain, c'est eux qui vont se révolter. Mais en revanche, dans les EHPAD, il faudra qu'il y ait quelqu'un qui vienne parler aux personnes âgées, et cette personne qui viendra parler aux personnes âgées, elle n'aura pas un master de physique, mais elle aura une empathie qui fait qu'elle correspondra à un besoin qui sera le besoin de la vie en société. Donc, on va de plus en plus, à mon avis, vers ce que j'appelle les métiers du spectacle. Ce que je trouve intéressant, d'ailleurs, quand vous regardez les travaux théoriques...
1: Les métiers du spectacle, pour moi, même si c'est rémunéré, c'est quand même une économie de loisirs.
2: Ça dépend ce que vous appelez

0: Le loisir, enfin, la personne qui vient dans votre chambre d'EHPAD et qui entretient avec vous une conversation et puis procède à un certain nombre d'actes d'hygiène élémentaire.
1: Vous dites que ça fait partie de la société de spectacle.
0: C'est une forme de relation humaine. Pour moi, ce que j'appelle le spectacle, c'est la relation humaine. Le fait que la personne.
1: La proximité,
0: en fait. La proximité. Et la personne qui vient dans votre chambre d'EHPAD, elle va vous dire qu'elle a beaucoup d'intérêt à vous rencontrer. Et pourquoi je dis que c'est du spectacle? Parce qu'en réalité, sur le fond, elle s'en moque. Mais en réalité, elle est payée. Pour faire en sorte d'avoir une forme d'empathie affichée vis-à-vis de vous.
1: Anne-Sophie, je voudrais qu'on se projette simplement pour avancer et de se dire, voilà, si l'hypothèse est vraie, bon, on ne dit pas qu'elle est vraie, mais si elle est vraie, à quoi ça va ressembler? C'est-à-dire, est-ce qu'on va avoir moins de croissance? Est-ce qu'il n'y aura pas d'inflation? Est-ce qu'on va avoir un revenu minimum universel?
2: Alors déjà, ça dépend où vous situez. Vous parlez des pays développés, des pays en voie de développement, des pays qui vont être en transition démographique. Donc, comme l'a dit Denis, c'est très important, c'est de voir qu'on a plusieurs transitions en même temps. Donc c'est vraiment cet élément-là qui est absolument fondamental par rapport à tout ce qu'on a pu dire progressivement. Où seront les emplois? Ça, en effet, on va essayer de faire des projections, mais ça sera très très compliqué à dire. La question, c'est de se dire qu'en effet, on a un vieillissement, donc ça, c'est très déflationniste.
1: On
2: se dit que l'IA va créer des gains de productivité, ce qui est vrai, mais est-ce que ce sera assez pour endiguer l'aspect déflationniste du vieillissement? Peut-être pas, donc c'est là aussi où il y a un débat chez les économistes qui se disent, bon voilà, ça peut être compliqué. Et en effet, sur le moyen long terme, il y aura sûrement, à mon sens, un travail qui sera différent, mais pas forcément plus tant économiquement, même s'il y aura des formes différentes, que socialement. En fait, à mon sens, le vrai sujet, c'est qu'on va sûrement avoir une explosion des inégalités et des inégalités sociales, mais on va dire vraiment au sens de Bourdieu. Qu'est-ce qui se passe? On le voit dans l'éducation, et à mon sens, c'est pour ça que c'est essentiel. Vous allez avoir des pays qui vont massivement investir dans l'éducation et qui vont être un peu les gagnants de ces transitions, et d'autres malheureusement qui vont décrocher et qui vont en être les perdants.
1: Je peux faire une parenthèse. Ce que je ne comprends pas dans ça, c'est qu'au contraire, j'ai le sentiment que pour une fois, la révolution de l'IA, on vient de me dire avec les jobs dont on parle, favorise plutôt des jobs qu'on appelait les jobs un peu, excusez-moi, low cost, et détruit des jobs à valeur ajoutée. Donc, c'est un facteur de réduction de l'inégalité?
2: Non, pas forcément. On l'a vu avec Internet. En fait, ce qui va jouer, c'est vraiment votre comment vous allez vous adapter aux nouveaux emplois. Et on voit que plus vous avez du capital social, etc., important, plus vous allez. Ce qui se passe, on l'a vu avec Internet, on s'est dit, ah bah oui, Internet, c'est super, on n'a plus besoin d'aller au CDI, on n'a plus besoin d'avoir une bibliothèque à la maison. C'est pas ça, en fait, qui a joué dans les inégalités. Il n'y en a jamais eu autant en France. Et les personnes qui viennent d'un milieu culturel défavorisé ont de moins en moins de chances de devenir cadre ou de progresser. Pourquoi? Parce que la question, c'est comment vous allez utiliser cette information, utiliser ces données. Vous dites, je suis enseignante. En effet, vous voyez que vous avez encore un gap énorme entre des étudiants qui peuvent avoir le même niveau économique, entre ceux qui vont avoir la curiosité de questionner la donnée et d'avoir un esprit agile et critique par rapport à ce qu'ils reçoivent, et d'autres qui ne l'ont pas du tout. Et donc, à mon sens, vous vous dites, ah ben voilà, j'ai l'IA, j'ai tout, donc en gros, il n'y a plus de différence entre nous. Mais à mon sens, ces différences vont être encore beaucoup plus grandes parce qu'elles vont mettre en avant beaucoup plus le milieu social et l'environnement que l'on pouvait avoir.
1: Donc,
2: alors qu'avant, il y avait un peu un contrat social.
1: Moi, je pense que c'est un facteur de réduction d'inégalité, vous vous dites non.
2: Seulement si, en effet, la politique d'éducation qui va avec et qui doit être absolument fondamentale. Là, on dit bien sûr, l'éducation, c'est toujours fondamental, mais s'il y a un moment où ça l'est, c'est vraiment là. Et deuxième chose, juste pour finir, sur la transition écologique, parce qu'on a dit tout ça
1: avant. On va en parler après.
2: Ce qui se passe avec l'économie, hein, vous l'avez dit, le commerce, c'est qu'on a intériorisé le fait que les gains de transactions, et notamment les gains de transport, avaient un coût quasiment nul. Et c'est pour ça qu'on a pu avoir ce développement du commerce international. Demain, ce sera beaucoup moins le cas. On le voit, guerre, réchauffement climatique, etc. Et donc, il va falloir relocaliser l'outil productif plus près du consommateur final, comme on l'a vu après le Covid. Et donc, ça voulait dire qu'on va aussi revenir dans des métiers plus matériels, parce qu'il faudra reproduire, qu'on ne pourra plus faire venir en effet tous les produits du monde entier. Alors, ce n'est pas demain,
1: il va y avoir un coût. Ça ne demande pas forcément beaucoup
2: déjà.
1: Plus d'éducation.
2: Non, pas forcément plus d'éducation, mais ça veut dire que vous allez avoir d'autres emplois qui vont revenir et qui avaient pu disparaître il y a très longtemps. Alors, c'est en proportion peut-être minime, mais ce sera un vrai sujet avec la transition écologique.
1: Christopher.
3: Je pense qu'il ne faut pas oublier l'aspect taxation. S'il y a bien un certain stade, un pays qui mettra probablement une taxation sur l'IA, ce sera certainement la France. D'accord. Ça peut être une sorte de SMIC-IA, etc.
1: Oui. Mais,
3: et surtout, le point qui va être intéressant, c'est que vous allez avoir les pays qui ont la maîtrise.
1: Ça. Je crois à la taxation des bénéfices des géants de l'IA pour financer un revenu
3: universel.
1: Ou
3: même plus loin, c'est-à-dire même avoir une taxe sur l'usage de l'IA, c'est-à-dire affilier une création de richesse à l'IA et taxer cette taxe. Et surtout, ça peut être plus facile pour des pays qui ne sont pas producteurs acteurs vraiment d'IA, parce que bon, certes, on a Mistral IA, etc., mais il faut être assez franc. Aujourd'hui, l'IA, à l'instant T, en tout cas, c'est américain et chinois. Eux n'ont pas intérêt à taxer davantage. Mais en revanche, l'Europe pourra tout à fait le faire, et ça pourra justement couvrir tous les autres sujets qu'on va aborder, que ce soit la transition démographique, énergétique, etc. Donc, à mon avis, l'aspect de taxation va rapidement revenir sur la table quand on avait la taxe sur les robots qui n'a jamais abouti dans le débat présidentiel.
4: Denis.
5: Oui, pour compléter sur ce que vient d'évoquer Christopher, ce qui est très important, c'est de regarder l'IA comme un déplacement des masses, que ce soit sur l'aspect croissance ou que ce soit sur l'aspect inflation. Effectivement, sur l'aspect croissance, le pays qui va maximiser le gain de croissance, c'est le pays qui sera à la fois l'utilisateur très intensif, bien entendu, parce qu'il va avoir les gains de productivité liés à l'usage de l'IA, mais qui sera aussi en même temps le producteur des solutions d'IA et qui va capter en réalité l'essentiel de la valeur. Donc, le positionnement des pays sera déterminant pour leur capacité à avoir de la croissance. Et c'est la même chose sur l'inflation. En réalité, est-ce que ça va faire plus d'inflation ou moins? Je ne sais pas. Mais en revanche, ce qui est à peu près certain, c'est que les prix relatifs vont beaucoup bouger. Le prix de la consultation d'un avocat va diminuer, là où l'intervention du plombier vaudra peut-être un petit peu plus. Et donc, c'est à l'intérieur...
4: Donc, c'est une réduction des inégalités. C'est pour ça que je disais que c'est une révolution qui ne me semble pas inégalitaire.
5: Bah non, parce que l'avocat devient moins riche que le plombier. Donc, en fait, vous avez simplement déplacé les inégalités. Enfin, je file la boutade. Hein. Mais vous changez radicalement les paramètres de prix relatifs et donc les paramètres de pouvoir entre les économies.
4: Inégalitaire ou égalitaire, l'IA? Moi, je trouve que
0: c'est... Ah non, je pense que les inégalités vont continuer à se réduire, parce que contrairement à ce qu'on pense, en fait, je pense que personne n'imaginait le type de vie qu'il pouvait y avoir, l'écart qu'il pouvait y avoir entre un noble du XVIIIe siècle et un paysan. C'est d'ailleurs ce que dit Piketty. Piketty dit bien, les inégalités ont tendance à se réduire.
4: On cite pas Piketty.
0: On le coupera au montage.
4: Au montage, mais on m'a insulté en me disant que...
0: Oui, ce que dit Piketty, c'est qu'il y a le problème dans les inégalités, c'est qu'elles se réduisent, mais elles ne sont pas perçues comme étant en train de se réduire. C'est-à-dire, ce qu'il dit, c'est qu'il y a une inégalité de reconnaissance. C'est-à-dire que, grosso modo, encore une fois, le paysan du XVIIIe siècle était dans une situation par rapport au noble qui était incommensurablement plus différente et inégale que ce qu'on connaît aujourd'hui, mais le paysan ne savait pas comment vivait le noble. Alors que aujourd'hui, c'est comment vit Bernard Arnault.
4: Dans la deuxième partie de l'émission.
0: Non, juste un problème sur l'inflation. Je pense que c'est un thème qui nous est cher. Oui. J'ai vu qu'on prenez ça. Je pense qu'on va véritablement, effectivement, vers une période de déflation. Et donc, un des enjeux parmi les sujets que vous n'avez pas immédiatement abordés, ça va être effectivement comment on va se débarrasser de la dette. C'est-à-dire que dans les transitions, il y a la transition démographique sur laquelle on va rebondir maintenant, si j'ai bien compris, la transition écologique. Et puis, il va y avoir effectivement le fait qu'on quitte une société d'inflation ou pour une société de déflation.
4: Et on se retrouve en deuxième partie de l'émission justement pour en parler. On va parler révolution démographique, on va parler révolution climatique et on va vous expliquer l'économie du monde de demain.
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4: Bon, on n'était pas du tout d'accord sur la révolution de l'IA. Est-ce qu'on va être d'accord sur la révolution démographique avec Jean-Marc Daniel, avec Denis Ferrand, avec Christopher Dembick, avec Anne-Sophie Assif? Merci à tous de vous être livrés à cette expérience parce que c'est une émission qui me tient à cœur. Émission spéciale, donc économie de demain, monde de demain. Et on va parler de la révolution démographique. Là, je pense qu'on va quand même être d'accord, non? Je sais pas, là, les chiffres sont sans appel. Les pays développés ne font plus d'enfants. Les pays émergents en font beaucoup moins. Ils font un taux de fécondité de 2,10 pour que la population soit stable. Il est passé de plus de 5 dans le monde dans les années 50 à moins de 2,3 aujourd'hui. La Corée est à 0,80, la Chine à 1, l'Europe du Sud à 1,2, même la France baisse à 1,56, l'Inde est à 2. La Chine a perdu 3,5 millions d'habitants en 2025. Elle passera de 1,4 milliard d'habitants à moins de 650 millions d'habitants en 2100. Est-ce que là, déjà, on est tous d'accord pour dire que...
2: Oui.
4: Oui. Oui, oui, oui, d'accord. Bon, là, c'est oui, pas oui, comme oui. sur l'IA. Vous n'êtes pas complètement ancré dans une vision passéiste. Vous vous projetez sur l'avenir. On est d'accord, même Jean-Marc Daniel est d'accord avec moi.
0: Oui, non seulement je suis d'accord, mais ça fait un petit moment que je tire la sonnette d'alarme.
4: Absolument.
0: Il faut aller en aide parce que c'est le pays.
4: Mais non, mais
0: c'est l'avenir,
4: non, mais,
0: j'arrête mais pas oublie, de le dire. Sur votre plateau.
4: Mais oubliez même en Inde, on est à deux.
0: Oui, d'accord, mais à l'aune de la vie, y compris des jeunes qui sont sur cette table,
4: bon, alors maintenant, il y aura encore des habitants d'Inde. Puisqu'on est tous d'accord, on va gagner du temps. Bon, à quoi va ressembler... Alors, j'ai bien compris que tout était entremêlé, les différentes révolutions de Neil Hadi, Anne-Sophie Hadi, mais on va se concentrer sur la révolution démographique. À quoi ressemble l'économie d'un monde avec de moins en moins d'enfants et de plus en plus de seniors et beaucoup plus de décès que de naissances, Anne-Sophie?
2: Alors, c'est vrai qu'économiquement, ça a un vrai impact, parce que ça a un impact sur l'aversion au risque, qui en effet croît. Plus vous avez une population vieillissante, plus l'aversion au risque est forte. Et puis aussi sur les investissements d'avenir. On a parlé de l'éducation qui était absolument fondamentale pour la transition de l'intelligence artificielle. Bah, c'est sûr que quand vous avez une population plus vieillissante, ça peut être plus compliqué de mobiliser sur ces questions.
4: Fermeture d'écoles en masse,
2: exactement,
4: en Italie,
2: comme on l'a vu en Corée, on ferme en effet des écoles, ouais, des maisons de retraite, etc. Donc c'est vraiment cet aspect projection qui pourrait être impacté. Dans un moment, on a besoin d'en avoir énormément puisqu'on a les fameuses trois transitions. Donc c'est ça qui est problématique. Après, une fois qu'on a dit ça, en effet, on n'est pas le seul pays à le vivre, hein, les autres pays aussi.
4: Non, mais je parle dans le monde, en fait, voilà, je parle dans le monde développé.
2: Dans le monde, et donc en effet, ça aura un impact sur la croissance, parce que c'est ça un petit peu la grande interrogation, ce sera sûrement déflationniste, donc comment l'IA ou d'autres technologies vont permettre d'avoir encore un petit peu de croissance pour essayer d'éviter cet aspect déflationniste, donc ça c'est un élément important. Et la transition écologique, on en a parlé, il va y avoir des déplacements qui vont être très importants en raison du réchauffement climatique. Donc la question, ça va être la question du rééquilibrage. Comment les pays qui vont avoir un besoin de main-d'œuvre de se projeter, eh bien, vont gérer en fait les migrations. C'est un petit peu plus ça, hein. C'est le rapport des Nations Unies le montre très bien. Vous allez avoir des dizaines et des dizaines de millions de personnes qui vont devoir migrer parce que leur territoire va disparaître. Ces personnes vont aller dans des territoires à forte croissance économique, elles peuvent trouver un emploi, mais ça s'est déjà vu au cours du XXe siècle et avant, les migrations, souvent, alors c'était pas sur le climat, mais sur
4: vu l'ambiance
2: raisons.
4: Actuelle, ça va pas se faire
2: voilà,
4: dans la détente.
2: Et donc, avec un volume qui sera important. Et donc la question, c'est plutôt comment ça va s'équilibrer et comment ces deux mondes vont pouvoir s'accorder pour être gagnant-gagnant économiquement. Et ça, à mon sens, encore une fois, comme la question précédente, beaucoup plus une question politique qu'économique, puisque c'est vrai que vous l'avez vu au cours du 20e siècle.
4: C'est une question économique, quand même.
2: C'est une question économique.
4: Majeure.
2: Et économiquement, on vous dit, bon, bah voilà, vous allez avoir des migrations importantes, vous avez un besoin de main-d'œuvre dans les pays riches, et là, vous avez une migration importante dans les pays plus jeunes. Bon, bah voilà, vous allez avoir des migrations qui vont se faire, et donc vous allez avoir un rééquilibrage comme ça. Là, on voit que ça va être quand même un peu plus compliqué, à mon sens.
4: Christopher Demick, ça ressemble à quoi? On a déjà un exemple, quand même, avec le Japon et la Corée, ou pas?
3: Oui, le Japon, très clairement, à cet égard. Alors, je pense que c'est un débat sociétal, mais sur lequel je suis assez optimiste, parce que vous avez deux solutions, et ce qui est assez intéressant, c'est que différents pays, y compris par exemple le Japon, ont fait des choix différents. C'est-à-dire, vous allez soit opter pour l'immigration, soit pour la robotique, ou un mix des deux. Et là, on voit déjà, alors, le débat en Europe, en tout cas en France, est toujours un peu ouvert, mais si vous regardez dans d'autres pays, et typiquement l'Asie, fait un choix très net sur la robotique, parce qu'ils sont déjà en avance, il y a des questions culturelles, on l'a vu, hein, lors la dernière campagne pour les législatives au Japon. Mais c'est à la toute fin, je me dis, comme malgré tout, c'est sur les trois transitions, celle où je suis le plus optimiste, parce que peu importe le choix qui sera fait, qui sera un choix politique, mais à la toute fin, finalement, vous avez des bonnes solutions qui seront apportées. C'est-à-dire, si vous faites le faux choix de l'immigration, ça peut être une immigration choisie, et vous avez l'éducation qui pourra rajouter, d'accord, qui créera de la richesse.
4: Quand on voit le Japon, excusez-moi, mais la croissance du PIB sur les 30 dernières années.
3: Oui, mais il ne faut pas se focaliser uniquement sur la croissance, c'est ça. Vous avez aussi d'autres. On peut tout à fait débattre aussi d'autres indicateurs et pas uniquement la croissance du PIB. Si vous allez au Japon, bien sûr, regardez la croissance du PIB sur les dernières décennies, c'est pas mirobolant. Vous allez au Japon, vous avez pas quand même, vous vous rendez compte quand même que c'est pas un pays pauvre et que c'est surtout un pays où il y a toujours des créations de richesses.
4: Donc c'est justement ce que je dis, c'est globalement le gâteau commun sera peut-être moins important, mais le gâteau individuel sera plus important parce qu'il y a moins d'habitants, c'est ça?
3: Il y a moins d'habitants, vous aurez dans tous les cas, et je suis autant sur l'IA, je suis sceptique sur les gains de productivité, l'IA seule, sur les gains de productivité et la manière de les mesurer, mais quand vous comblez IA et robotique, vous voyez quand même assez, de manière assez net les applications, que ce soit d'ailleurs au-delà de l'industrie manufacturière, on voit dans les services, on le verra aussi dans les EHPAD, etc. Donc ça va très vite. Donc vous aurez toujours une forme de création de richesse.
4: On dit plus EHPAD, hein, vous avez vu.
3: Je sais, mais je ne me souviens plus du nom.
4: Maison France Autonomie.
3: Oui, ça a dû coûter plusieurs centaines de millions d'ailleurs.
4: Je ne sais pas qui en a. Maison France Autonomie. Voilà, ça vient changer. Ça...
3: Je pense que aussi, hein, si vous faites appel à un cabinet de conseil.
4: Oui, c'est sûr.
3: Ça, c'est de la parenthèse. Mais sur là, en revanche, je pense qu'on aura toujours une création de de richesse, en tout cas, qui surviendra à un certain stade, qui permettra de maintenir, en tout cas, un bien-être pour la population, en tout cas, dans les pays qui sont déjà riches. C'est pour ça que j'ai pas une grosse inquiétude. Après, il faut bien sûr aborder le débat. C'est-à-dire, si vous faites comme l'Espagne, vous régularisez sans avoir derrière cela de coordination avec vos pays européens et savoir comment vous allez cette population, comment elle va s'intégrer dans le marché du travail, c'est pas la bonne solution. Mais on peut tout à fait avoir des démarches plus sensées, comme les politiques canadiennes, australiennes, en tout cas, en termes d'immigration.
4: Denis ?
5: Oui, pour donner un ordre de grandeur, d'ici 20 ans, si on veut stabiliser le ratio de dépendance, donc le rapport entre les actifs et les inactifs en France, d'ici 20 ans, il faudra avoir 13 millions de personnes en plus dans le paysage, compte tenu des trajectoires démographiques que l'on connaît. Donc 13 millions de personnes en plus dans le pays, donc des migrants, spontanément, on n'en voudra pas. Et là, il y a vraiment un enjeu politique qui est très clair. Et donc, il va falloir trouver les équilibres entre travailler plus, et ça, on n'y coupera pas. Travailler plus, travailler tous également. L'augmentation du taux d'emploi, ça va être le paramètre important. Travailler mieux, avec effectivement de la robotisation, avec la réduction également des réglementations, celles qui prennent quand même énormément de temps de travail et qui là, pour le coup, vient interroger les cols blancs. Les cols blancs dont on a dit dans la première partie de l'émission qu'ils étaient menacés, mais ce sont aussi des gens qui contribuent notamment au suivi de la réglementation. Donc l'enjeu de simplification, c'est aussi un enjeu d'adaptation à la démographie, et puis aussi peut-être travailler ailleurs, mais je pense que Jean-Marc aura des éléments là-dessus, travailler ailleurs, c'est-à-dire que...
4: Non, lui il ne veut pas travailler ailleurs, il veut faire travailler les autres.
5: Faire,
4: lui alors, il veut exploiter.
5: J'avais oublié voilà. Un verbe, c'est faire travailler ailleurs pour aller
4: et extraire de la valeur. Et surtout, ne rien foutre, mais faire travailler ailleurs.
5: Donc en fait, il faut arriver à trouver cette combinatoire.
4: Jean-Marc, votre camarade Emmanuel Lechypre dit un truc qui me semble aberrant. Il dit que la démographie va provoquer des tensions inflationnistes parce que comme on aura besoin de gens, les salaires vont augmenter.
0: Non, alors je ne suis pas d'accord avec ça parce que la démographie va mettre sur le marché du travail une masse colossale d'individus. La solution, c'est ni la robotique, ni l'immigration, c'est l'investissement dans les pays où il y a encore, je l'ai dit ici, donc vous vous souvenez, le paysan indien. Parce que les Indiens, non seulement ils sont jeunes, mais ils sont totalement sous-employés. Moi, j'ai participé à des travaux au moment où on parlait de la dévaluation du franc CFA. Je me souviens des débats au sein du FMI à l'époque. C'était de dire, il faut effectivement, le véritable enjeu dans la dévaluation, c'est de faire en sorte que pour les économies africaines, les gens qui vont quitter la campagne n'aillent pas dans la fonction publique, mais aillent dans des ateliers. Je pense que le véritable enjeu pour les pays qui sont les pays émergents, c'est de quitter la campagne pour aller dans des ateliers et pas dans des emplois de la fonction publique. Or, d'après la Banque mondiale, il va y avoir 130 millions d'individus qui vont quitter la campagne entre l'Afrique et l'Inde sur les 10 prochaines années. Sachant que les 1 milliard 300 millions dans les 10 années qui viennent. Sachant que les pays en question ont été capables de créer jusqu'à présent entre 80 et 90 millions
4: que dit Anne-Sophie, ça va être un problème un sujet de transfert de population.
0: Pas du tout, ça va être un sujet de transfert de capitaux. On a parlé du Japon. Elle
4: parle de migration massive.
0: Oui, mais elle parle de migration massive pour des raisons climatiques.
2: Je suis d'accord avec l'idée des rapports climatiques.
0: D'accord. Si votre terre disparaît, vous partez. D'accord. Mais si votre terre ne disparaît pas et s'il y a des gens qui créent des usines, le modèle japonais, c'est pas, à mon avis, la robotique ou le refus de l'immigration, c'est le modèle de Turuk, c'est-à-dire je garde au Japon uniquement les centres de décision et j'implante en Indonésie des usines. Vous écoutez quand même le Premier ministre indonésien qui vous dit, vu ce que nous ont fait les Japonais entre 40 et 45, ils arrivaient pour nous libérer des Hollandais et ils nous ont persécutés, torturés et tout ça, et qui détient l'Indonésie maintenant ?
4: Les Japonais.
0: C'est les Japonais. Pourquoi ? Parce qu'ils nous ont apporté des capitaux, de l'épargne, des technologies, un savoir-faire.
4: Donc vous dites, la démographie des pays développés, c'est pas un problème. Il faut s'appuyer sur le développement des pays.
0: Il faut importer des produits que nous aurons financés par notre épargne. Quant à un raisonnement sur l'inflation, je pense qu'on va vers la déflation pour une raison très simple, parce que tous ces gens vont faire pression sur les salaires. Quand vous avez 130 millions de personnes qui sont sur le marché du travail et un marché du travail qui pour l'instant absorbe 80 millions de personnes, eh bien ça fait pression sur le marché du travail.
4: Surtout qu'il y aura l'IA.
5: Un chiffre pour venir à l'appui de Jean-Marc, si tant est que Jean-Marc ait besoin d'appui.
4: Ouais, il en a besoin, parce que
5: sur la balance courante japonaise dit énormément de choses. Et en fait, la balance courante japonaise n'a jamais été aussi importante, mais tout l'excédent
4: Vous lui avez fait plaisir.
0: Christopher l'a bien dit, vous allez au Japon, vous voyez bien que les gens mènent quand même un train de vie et un niveau de richesse qui n'est quand même pas celui d'un pays pauvre.
5: Le PIB par habitant, c'est 1% par an au Japon.
0: Oui, pour qu'on puisse faire la croissance, pour qu'on puisse faire la liaison de l'Indonésie.
4: Pour qu'on puisse faire la liaison avec les trois révolutions, parce que vous semblez dire, et ça paraît évident que les trois sont liés, on va passer à la troisième très rapidement, la révolution climatique et énergétique. La guerre en Iran a prouvé une fois de plus que l'énergie était centrale, sa maîtrise essentielle, l'indépendance fondamentale, tout ça dans le contexte d'un réchauffement climatique majeur. Est-ce que ça aussi c'est une révolution, Anne-Sophie ?
2: Oui, parce qu'à mon sens,
4: parce que vous parliez de transition tout à l'heure. Oui. Moi, je parle de révolution.
2: Alors, plutôt transition, et surtout, pourquoi ? Parce qu'à mon sens, c'est cette transition qui est majeure par rapport aux deux autres dont on a parlé. C'est-à-dire qu'en effet, cette transition écologique, moi, je parle plus de transition, à mon sens, peut être beaucoup plus en avant la remise en cause de notre modèle, qui est un modèle quand même de marché ouvert, où les marchandises ont un libre accès et peuvent... votre chaussure
4: préférée
2: peut faire...
4: Vous dites ça à cause de la géopolitique ? Vous pensez qu'il y a...
2: Mais aussi en raison de la transition écologique, parce que je pense qu'en effet, demain, l'énergie aura un coût plus important, parce que comme il y aura du réchauffement, il faudra en effet essayer d'avoir des politiques de transition, et que ça aura un coût économique. Et donc, ce modèle qui était le nôtre, de faire qu'en effet, votre chaussure peut être fabriquée dans 50 pays, sera remis en cause. Donc forcément, il y aura un impact sur le coût. Donc c'est pour ça qu'à mon sens, cette transition, elle a un impact direct sur la démographie, puisqu'en effet, là, les gens ne vont pas partir parce qu'il y a la guerre et autres, ils ne vont plus avoir de territoire. Donc ils seront obligés de partir, et ce sera, selon le rapport des Nations Unies, quand même des dizaines de millions de personnes. Donc ça va venir. Et puis l'autre élément, c'est vraiment le coût de l'énergie. Entre les pays qui vont essayer d'avoir en effet une politique de décarbonisation, d'être moins dépendante des énergies fossiles, etc., et d'autres qui ne vont pas le faire. Et là, vous allez avoir en effet dans les émissions des conséquences très importantes. Le dernier point, c'est un peu le rapport du GIEC, parce que c'est vrai qu'on a des projections qui sont très intéressantes. Vous voyez malheureusement que c'est encore les pays qui polluent le moins, qui vont être le plus impactés par ce réchauffement. Donc vous voyez vraiment les pays qui vont être véritablement en risque. Donc après, il y a tout un débat, et c'est ce qui se passe à la COP, de comment on finance ça. Parce qu'on dit, il faut décarboner, mais c'est vrai que pour beaucoup de pays, c'est très
4: compliqué.
2: Alors
4: il y a quelqu'un ici qui a une solution, puisque j'ai vu une tribune dans les échos écolo-trotskiste de Jean-Marc Daniel l'orientation...
0: J'ai maintenu ce que j'avais déjà dit cette émission, qu'il faut que le prix de l'essence soit à 4 euros.
4: C'est ça. Très bien. Développer ?
0: Mais je peux développer dans cette tribune des Échos, qui est une excellente publication que je recommande par ailleurs.
4: C'est rare qu'ils citent des trotskistes. Voilà. Il y a rarement des trotskistes dans les Échos.
0: Dans cette tribune, je rappelle qu'on est dans une situation qui est totalement aberrante, c'est-à-dire qu'on n'arrête pas de réclamer la baisse du prix du carburant, de dénoncer les conditions de vie dramatiques dans lesquelles sont obligés de vivre maintenant les gentilles infirmières. Et je disais, écoutez, le pouvoir d'achat pétrolier, entre guillemets, n'a jamais cessé d'augmenter, il n'a jamais été aussi élevé. C'est-à-dire que, je disais, au moment où on a créé le SMIC, sur la base de la création du SMIC, avec une heure de SMIC, on a acheté 1,8 litres d'essence. Juste avant le choc pétrolier, avec une heure de SMIC, c'était devenu le SMIC, on a acheté 3 litres d'essence. À l'heure actuelle, au moment du passage à l'euro, on achetait avec une heure de SMIC 5,4 litres d'essence. Et aujourd'hui, au niveau où est le SMIC, et sur la base des prix qui sont pratiqués en ce moment en moyenne, malgré la hausse récente, on peut acheter 6 litres d'essence. Donc, on n'a jamais eu une capacité de détruire la planète aussi forte. Et donc, je pense que la seule solution, c'est de mettre une taxe carbone. Et cette taxe carbone, je me référais donc au fait qu'en 1970, juste avant le choc pétrolier, on pouvait acheter 3 litres d'essence avec une heure de SMIC. L'heure de SMIC est à 12 euros, je divise par 3. Ça fait 4 euros. Dans ce genre
4: Sauf à diminuer le SMIC par 3.
0: Sauf à diminuer le SMIC par 3.
4: Donc, deux mesures qui sont très populaires. Le pétrole à 4 euros ou le SMIC divisé par 3.
0: Et juste parmi les comparaisons pour faire la transition avec ce qu'on disait précédemment, j'ai aussi fait un papier expliquant, alors qu'il n'est pas paru dans les Échos, expliquant que quand on est passé à la retraite à 60 ans, on avait 17 ans d'espérance de vie. Donc je pense qu'il faut donner 17 ans d'espérance de vie aux gens qui partent à la retraite. Comme l'espérance de vie est à 84 ans, il faut partir à l'âge de la retraite à 67 ans. Donc, un départ à la retraite à 67 ans et une essence à 4 euros.
4: Vous serez sûr d'être élu avec tout ça. Denis, vous pouvez nous faire la liaison entre ces trois, vous parliez tout à l'heure de ces trois révolutions qui s'enchevêtraient.
5: Oui, effectivement. Alors, transition énergétique. Déjà, les masses. Hein, les transitions à la transition énergétique, c'est des montants d'investissement qui sont colossaux.
4: Et donc,
5: À faire. Et donc, on retrouve des enjeux en termes de production qui sont vraiment clés aujourd'hui, qui sont à saisir. Et donc, une partie des jobs qui disparaîtront dans l'intelligence artificielle, on va aussi avoir des jobs qui vont se créer dans des solutions industrielles qui vont se redéployer. Et donc, c'est là encore, quand vous cherchiez tout à l'heure des jobs qui apparaîtront, les jobs de la transition industrielle, que ce soit en termes de production, de technologie, de solutions, ou que ce soit d'installation et d'exploitation, eh bien, ça va être un élément de substitution.
4: C'est des jobs, je comprends ce que vous dites, mais je vois même pas un job dans tout ce que vous m'avez décrit depuis le début de l'émission qui ressemble à quelque chose qu'on connaît déjà. Comme s'il y avait des jobs qui vont se créer de façon délirante qu'on ne connaît pas du tout.
5: Tout ce qui va permettre d'optimiser les systèmes énergétiques,
4: ça, c'est des logiciels qui font ça. Vous n'avez pas besoin d'un gars qui va venir pour vous regarder votre tuyau.
5: Non, mais en revanche, pour avoir votre installation qui va vous délivrer votre énergie au bon moment, vous allez être obligé de le faire point par point. Mmh. On a surtout un enjeu qui va être celui de combiner l'efficacité et le coût. En fait, le montant est vraiment colossal. Dans un moment où, évidemment, si on regarde en plus la France, on n'a absolument aucune marge de manœuvre, aucune capacité à investir, ou que ce soit l'État, les entreprises ou les ménages. Et donc, il va falloir être malin, il va falloir être efficace pour pouvoir combiner ces éléments. Et donc, l'efficacité-coût va être une dimension tout à fait fondamentale. Ça s'applique sur toutes les dimensions qu'il va falloir piloter. Et l'intelligence artificielle va être aussi une réponse à l'enjeu énergétique, à l'enjeu climatique, une meilleure efficacité dans l'utilisation de l'énergie qui est permise par l'intelligence artificielle, clairement.
4: Christopher Demick, révolution, transition climatique, énergétique, je trouve que le terme c'est important.
3: Ah, je suis plutôt pour la transition, aussi, personnellement. Transition et notamment énergétique, et là où c'est positif, moi je suis convaincu, très libéral à cet égard, mais je suis convaincu que le signal prix est essentiel. Et aujourd'hui, quand vous regardez sur les énergies renouvelables ont un coût de production et de stockage, toutes d'ailleurs, qui est plus bas que les énergies fossiles, et bien sûr, on peut intégrer le nucléaire si on le souhaite aussi en termes de coût. Donc, et ce qu'on voit, ça va très très vite, c'est-à-dire qu'en l'espace de 10 ans, vous avez des capacités de transition de production énergétique qui ont été augmentées, qui sont aussi bien dans les pays développés que dans les pays émergents. L'Inde, par exemple, quand on parle en ce moment de l'Inde, on parle de l'Inde qui achèterait du pétrole russe, ce qui est vrai. Mais l'Inde, par exemple, aujourd'hui, quasiment un tiers de sa production d'électricité totale, c'est des énergies renouvelables. Tout simplement pour une raison qui est simple, et ce n'est pas de l'idéologie, c'est juste le signal prix. Aujourd'hui, c'est beaucoup plus intéressant, c'est beaucoup plus rentable. Et il y a aussi qui commence à être mise en pratique, notamment parce qu'il y a des problèmes d'intermittence, on le sait très bien dans le solaire ou l'éolien. L'IA peut en tout cas commencer à régler en partie ces problèmes-là. Et ça avance très très vite. Sans plus, c'est rentable, sans qu'on ait nécessairement des subventions. Donc pour moi, je suis assez optimiste. Et on voit que c'est un mouvement qui est général à cet égard.
4: On arrive à la fin de l'émission.
2: Juste pour finir sur ce point, je suis toujours assez étonnée puisque justement sur cette énergie décarbonée, on est un des pays leaders dans le monde de cette énergie décarbonée. Donc on parle toujours de la puissance des États-Unis qui ont le gaz et le pétrole de schiste, des pays du Moyen-Orient. Là, nous, on a une véritable carte à jouer. Donc on a en effet la chance d'avoir cette énergie décarbonée qui est un atout considérable. Ça peut vraiment être une source de revenus.
4: Il faut passer au tout électrique pour en bénéficier.
2: Voilà, mais ce que je dis justement, c'est qu'on a cet atout-là, mais par contre, il faut augmenter en effet la demande en se réindustrialisant. Donc il faut vraiment jouer les deux de pair avec une vision sur les 20 prochaines années. Et là, la France pourrait vraiment être un gagnant de cette transition.
4: En quelques secondes, le monde de demain, économiquement, il sera meilleur ou plus sombre avec toutes ces révolutions ? Anne-Sophie ?
2: Meilleur, je pense.
4: Meilleur.
2: Tout à fait.
4: Christopher Demick.
3: Meilleur également, j'espère plus libéral.
4: Pourquoi ? C'est-à-dire, quand vous dites.
3: On est dans des économies qui sont de plus en plus où le poids de l'État est de plus en plus important. Et pour moi, la vision, c'est d'avoir un État qui sert d'appui, qui peut stimuler certains sujets, mais pas un État qui s'accapare.
4: Et pourtant, tout à l'heure, vous disiez, en termes de. Notamment dans la révolution de l'IA, il va y avoir le problème de la fiscalité. C'est-à-dire qu'à partir du moment.
3: Ah oui, mais ça ne veut pas dire que je soutiens cette mesure.
4: Non, mais ça me paraît être une réalité incontournable. C'est-à-dire qu'à partir du moment où vous allez avoir des géants de l'IA qui vont capter une partie de la valeur et que vous allez détruire des emplois.
3: Oui,
4: il va
3: on
4: bien
3: peut
4: falloir
3: tout à fait
4: aller chercher
3: réfléchir sur les prélèvements et la manière de redistribuer la richesse. Mais on peut avoir l'approche qui est de la France ou une approche comme à Singapour, par exemple. Il y a différentes approches qui sont possibles. Il y en a qui sont plus efficaces que d'autres.
4: Denis Ferrand,
5: oui,
4: à quoi ressemblera le monde de demain avec toutes ces révolutions ? Il sera meilleur que celui d'aujourd'hui ?
5: Oui, il sera meilleur à une condition, c'est d'être en capacité de faire des choix. Mmh. Parce que c'est bien ce que nous a dit l'histoire économique. Il y a toutes les révolutions technologiques créent des gagnants. Mmh. C'est pas aussi créer des perdants. Mais en tout cas, ce qui est certain, c'est que ceux qui gagnent, ce sont ceux qui ont choisi de ne pas subir les révolutions. Mmh. Et donc, ça demande des efforts d'adaptation permanents et être en capacité de faire des choix. C'est ça qui est fondamental.
4: Par exemple, soyez précis, quand vous êtes capable de faire des choix, c'est ce que dit, par exemple...
2: Le choix de la réindustrialisation. Voilà.
5: Oui, par exemple, pour saisir les opportunités. Parce que, par exemple, sur la transition énergétique, actuellement, l'Europe, qu'est-ce qu'elle a fait? Elle a créé un espace de demande, mais sans être en capacité de saisir la valeur, de produire pour donner les réponses. Et donc, c'est penser véritablement dans une logique de production, là où on peut avoir des atouts aussi à faire valoir.
4: Jean-Marc Daniel, à quoi va ressembler le monde de demain économique?
0: Écoutez, je ne sais pas si ce sera meilleur, mais il sera différent à partir du moment où vous avez... Contrairement à ce que je pense, la réindustrialisation ne va pas avoir lieu parce que c'est une mauvaise idée.
4: Et l'industrialisation... Pourquoi c'est une mauvaise idée?
0: Mais parce qu'encore une fois, ça va se passer en Inde, alors qu'en Europe, on a besoin de maisons de France retraite. Là.
2: France autonomie. Et donc,
0: il y aura surtout ça. Donc le monde de demain, c'est... Écoutez, est-ce qu'on est mieux dans une chambre des pâtes? J'en sais rien, mais c'est ça qui nous attend. Mais ça nous attend tous. Et le véritable enjeu, ce sera mieux pour l'Indien parce qu'il ne sera plus à la campagne, mais il sera dans des gigantesques usines. Il aura une vie différente. Je pense que ce sera mieux, mais il faut surtout penser que ce sera totalement différent. Et il ne faut pas se tromper, encore une fois. Il faut correspondre aux vrais besoins qui sont... Il y a des vieux au nord, il y a des jeunes au sud, il va y avoir besoin de beaucoup
4: d'électricité. Il va y avoir des migrations, vous dit Anne-Sophie.
0: Oui, non, mais les migrations, c'est des gens qui quittent leur territoire, mais ça ne veut pas dire qu'ils viennent travailler en France.
2: Oui.
0: Ça veut dire qu'ils vont continuer à travailler en Inde. Et par exemple, on parle de l'intelligence artificielle, des besoins énergétiques, la quantité d'électricité dont on va avoir besoin, est-ce qu'on va être capable de la fournir? On parle de l'énergie renouvelable, mais en ce moment, on construit des centrales nucléaires, et donc 40 ans après Tchernobyl, est-ce que ce qui nous attend, c'est...
2: Enfin, aujourd'hui, c'est l'élément le plus décarboné, le plus...
0: Ah oui, j'entends bien.
2: Voilà, donc
0: j'entends
2: bien,
0: mais on est quand même 40 ans après Tchernobyl. Pourquoi on avait arrêté et pourquoi on avait accepté de remettre du charbon? Parce qu'il y avait eu l'accident.
4: Donc mieux ou pas mieux, le monde demain?
0: Ce sera, à mon avis, mieux, mais surtout, ce sera différent.
4: Très différent.
0: Assez différent, oui.
4: Merci de nous avoir suivis. J'espère qu'on vous a éclairé sur ce monde de demain. Merci à tous mes invités d'avoir accepté l'expérience. On se retrouve la semaine prochaine pour une émission dont je peux déjà vous dire qu'elle sera exceptionnelle. Surtout, n'oubliez pas de nous écouter, nous réécouter, nous voir, nous revoir en replay pour qu'on... Vous savez qu'on a fait un... Oui, je le répète chaque semaine. J'en suis très fier. On a fait un record historique en mars. Alors, il faut qu'on le batte en avril, qu'on le batte en mai, qu'on le batte en juin, qu'on le batte tous les mois.
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8: Et les experts de l'IMO, c'est tous les jours, à l'heure de votre déjeuner, une demi-heure, pour parler de votre immobilier, de vos logements à l'antenne de BFM Business. Et ça démarre par cette séquence qui vous concerne, amis professionnels de ce secteur de l'IMO, et qui nous concerne aussi, consommateurs de cet immobilier et de ces logements. Le pro de l'IMO, des témoignages terrain de vos métiers. Et aujourd'hui, on va parler de ces papas et de ces mamans solo, parce que eux aussi achètent des maisons neuves, et ils ont bien raison de le faire, vous allez voir ça dans quelques instants. Ensuite, retour en plateau pour le débat du jour. Et aujourd'hui, ça faisait longtemps qu'on n'en avait pas parlé. Focus sur cet habitat intergénérationnel. On mélange les seniors, les juniors, les intermédiaires. Et ça fait quand même une cohabitation hyper vertueuse. On verra ça dans quelques instants. Allez, d'abord, c'est l'heure du pro de l'IMO.
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8: Et on est en ligne avec Antoine Blanc, le directeur commercial Hauts-de-France d'Exahome. Bonjour Antoine.
9: Bonjour Marie.
8: Et je le disais, on va s'adresser à tous ces papas et ces mamans solo. Ils sont de plus en plus nombreux, on les salue. Bienvenue dans le club. Ils sont aussi très attachés à l'idée d'avoir une maison neuve, qui plus est, a priori, vous bossez pour Exahome. Et vous avez de plus en plus d'exemples de ce type, de ces parents solo qui ont quand même cette envie d'avoir cette maison neuve. Parce qu'en plus de ça, non seulement c'est confortable, mais en plus c'est économique.
9: Tout à fait. Comme vous venez de le préciser, on a de plus en plus aujourd'hui de clients qui nous sollicitent et afin de faire construire et de pouvoir faire l'acquisition de la maison, mais sur une configuration un peu différente du schéma qu'on a pratiqué pendant des années avec les familles biparentales. Mais ouais, de plus en plus de parents solo. Aujourd'hui, c'est 26,5% de nos acquéreurs, avec une progression quasiment de 5% en 2 ans. Donc c'est vraiment une tendance qui est de plus en plus forte pour nous.
8: Attendez, je vous interromps. 26,5%. C'est des parents solo?
9: Un acquéreur sur quatre, tout à fait.
8: Wow. Ouais.
9: Aujourd'hui, nous sollicite énorme. Pour faire son projet, malheureusement, dans un cadre un peu différent de ce qu'on a pu connaître pendant de nombreuses années.
8: Ouais. Alors, vous dites malheureusement, mais enfin, quand même, là, l'exemple dont vous souhaitiez nous parler, on est quand même sur une maison, quand même. Parce que fut un temps, je me souviens, là, il y a quelques années, au moment de la crise inflationniste, pas celle-là, celle de la guerre en Ukraine, vous en souvenez, vous aviez tendance à construire des maisons un petit peu plus petites, compte tenu des coûts des matériaux, de la réglementation environnementale, des moyens des Français qui étaient un peu contraints par rapport à la hausse des taux d'intérêt. Là, pour le coup, on est sur des maisons. Bon, j'ai envie de dire pour une Parisienne, très très confortable.
9: Oui, oui. Alors après, le schéma national n'est peut-être pas celui de la région parisienne. Maintenant, c'est vrai qu'on vend en moyenne des maisons d'une centaine de mètres carrés, comme dans l'exemple ici qui peut être repris. Un papa aujourd'hui qui a rencontré des difficultés en 2021, qui s'est séparé malheureusement, et puis il a souhaité, dans tous les cas, redevenir propriétaire de sa maison individuelle. Il a fait quelques petits sacrifices avec deux années de location pour pouvoir se rendre de nouveau éligible au prêt à taux 0% et reconstituer une partie de son épargne. Mais grâce à cela, ça lui a permis aujourd'hui de reconstruire une nouvelle maison. On devrait livrer normalement pour cet été et puis il va pouvoir re-offrir à sa fille un cadre de vie comme elle a pu le connaître sur leur première maison familiale.
8: Antoine, en régie, Alban, notre réalisateur qui est toujours partie prenante de nos échanges sur ce sujet logement immobilier, il me dit « Oui, mais là, c'est un papa. Est-ce que ça aurait été la même chose pour une maman ?»
9: Je pense qu'aujourd'hui, ça aurait été exactement la même chose pour une maman, hein, puisque la capacité aujourd'hui à financer, elle est propre à la rémunération que ce monsieur a pu dégager. Je pense qu'une dame, aujourd'hui, est tout à fait en capacité à pouvoir faire la même chose. Le cadre, il a été fait, et puis l'exemple aujourd'hui, il est sur celui de ce papa, mais on a le même cas de figure pour des mamans aujourd'hui qui nous sollicitent dans les mêmes circonstances et qui ont le même souhait, c'est de devenir propriétaire de sa maison individuelle. Je pense que vous en avez parlé un peu en préambule, on a connu un climat avec la période post-Covid et surtout un peu avant Covid avec les confinements où ça n'a pas été évident pour beaucoup de familles. Et le fait aujourd'hui d'avoir sa maison, d'avoir son jardin, ça reste le rêve de tous les Français. Que ce soit une famille biparentale ou monoparentale, le rêve, il reste le même.
8: Moi, je le répète souvent, hein, tous les gens qui crachent sur la maison, c'est souvent des gens qui sont déjà propriétaires d'une maison, donc ça me fait à chaque fois doucement rire. Non, un dernier mot quand même, parce que j'évoquais d'un mot ce qui s'était passé au moment de la crise inflationniste liée au déclenchement de la guerre en Ukraine. Vous bossez chez Exahome, j'ai forcément une première question à vous poser, et ça sera ma dernière, sur les effets de ce qui se passe en ce moment avec la guerre au Moyen-Orient. Est-ce que vous voyez quelque chose qui se passe sur votre marché de la construction de maisons ?
9: Il y a peut-être un petit peu d'attentisme de la part de nos clients, parce que forcément, le climat géopolitique, il reste délicat. Maintenant, on est toujours sur un marché dynamique. Comme je vous l'ai dit, les gens veulent de leur maison, veulent de leur individuel. Après, nous, on s'adapte. Hein. Vous avez parlé de maisons un peu plus petites. C'est sûr qu'on a aussi structuré des offres pour pouvoir répondre à ces clients qui ont besoin d'acheter avec peut-être des configurations qui sont différentes de ce qu'on a connu il y a quelques années. Mais dans tous les cas, on reste sur une bonne dynamique. On accompagne nos clients dans leur projet de construction. Et puis, on sera toujours force de proposition pour qu'ils puissent aboutir à leur rêve qui est d'avoir leur maison individuelle.
8: Et puis on le rappelle, hein, vous avez le droit encore au prêt à taux zéro hein, si vous voulez acheter une maison.
9: Tout à fait.
8: Donc c'est quand même important de le dire. Plus les prêts bonifiés qui existent encore, je ne sais pas pour combien de temps, chez certaines banques quand on achète des logements performants. Donc justement, c'est peut-être, entre guillemets, je vais faire mon agent immobilier, mais c'est peut-être le moment d'acheter en fait.
9: C'est toujours la bonne période et il faut profiter malgré tout. Et malgré tout ce qu'on peut penser, il faut maintenir ses projets, il faut accompagner ses projets. Et on sera toujours là pour accompagner nos clients et aboutir à cette concrétisation de pouvoir devenir propriétaire de sa maison individuelle.
8: Eh ben merci Antoine pour votre témoignage. Antoine
9: Avec
8: Blanc,
9: plaisir.
8: Le directeur commercial Hauts-de-France chez Exahome. Si comme Antoine, vous avez des témoignages terrain à nous apporter à l'antenne de BFM Business, ça tombe bien, on a une adresse mail, lesexpertsdelimo@bfmbusiness.fr. Allez, c'est l'heure du débat.
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8: Et à mes côtés, Nicolas Brunet, le directeur général délégué de Maison Marianne, et également Stéphane Briand, le directeur commercial de Pulsim. Bonjour à tous les deux.
10: Bonjour Marie.
11: Bonjour Marie.
8: Et je le disais en préambule, aujourd'hui on va reparler, on n'en parle pas assez souvent, on en parle régulièrement, mais pas assez souvent de cet habitat intergénérationnel. Alors c'est un peu moche quand on le dit, mais l'idée c'est quand même effectivement de mélanger des jeunes et des moins jeunes pour créer un habitat finalement mixte et avec lesquels il peut y avoir aussi de l'entraide. Alors d'abord, je voudrais que vous me le décriviez, vous, chez Maison Marianne, Nicolas, parce que c'est votre métier. Donc, de quoi on parle? Quand je le dis comme ça, c'est un résumé grossier ou c'est assez fidèle?
11: C'est assez fidèle, Marie. Donc, chez Maison Marianne, on a une conviction, c'est que
10: Nous devons accompagner les populations qui sont aujourd'hui en situation d'isolement, donc vous en avez parlé, les seniors, on a une courbe démographique qui fait en sorte que la population vieillit, que la part des plus de 65 ans va bientôt dépasser celle des moins de 20 ans en France.
8: Vous me le disiez, c'est pour 2030 ça ?
10: Pour 2030, wow. Oui, donc c'est demain, effectivement. On a également beaucoup de jeunes actifs qui ont des difficultés à trouver un logement et qui travaillent, qui ont des revenus, qui ont des ressources. Et on voit aussi une augmentation du nombre de familles monoparentales.
8: Bah ouais, on en parlait parce que c'est ce que j'allais dire, ça aussi... Il y en a pas mal chez Maison Marianne.
10: Il y en a pas mal chez Maison Marianne. Donc nous, on existe depuis 17 ans. On connaît bien ces problématiques. On les a travaillées les 15 premières années, j'allais dire, de manière indépendante. Et puis, on a rejoint un groupe qui s'appelle le groupe Atland, qui est un opérateur global de l'immobilier, qui a plusieurs filiales, dont Maison Marianne, mais aussi une plateforme digitale de financement qui s'appelle Fundimo, un promoteur qui s'appelle Néolieu Atland, et puis des véhicules d'investissement qui s'adressent à la fois aux particuliers ou aux institutionnels avec Atland voisin et Atland, Atland pur investissement.
8: Pur jus. Juste avant justement de faire rebondir Stéphane, concrètement, comment je rentre dans une résidence intergénérationnelle, comme on appelle ça? Est-ce que je peux candidater? Ça se passe comment, en fait?
10: Oui, tout à fait, Marie. Donc, nous, le modèle, on l'a développé d'abord auprès des bailleurs sociaux. Donc, notre intervention, elle consiste à accompagner un promoteur immobilier qui va être soit à temps de néo-lieu au sein de notre groupe, ou bien un promoteur classique, ouais. Sans les nommer, les Cogedim, les Nexity et autres, qu'on accompagne dès la conception avec un cahier des charges technique qui va permettre de penser des logements adaptés au vieillissement ou au handicap. On va plus loin qu'un cahier des charges technique, sans être trop coûteux, parce qu'on sait que les coûts de construction, c'est le nerf de la guerre. Ouais. Et puis surtout, on va avoir... au rez-de-chaussée, des espaces partagés qui font à peu près 100-150 mètres carrés, qui vont être très qualitatifs, avec un aménagement et une décoration très soignée, et qui vont permettre de développer des programmes d'animation, qui vont permettre de développer également des services qu'on va proposer aux habitants et aux résidents.
8: Mais en gros, si vous voulez, ça veut dire que moi, si je suis éligible à un logement social, je peux candidater, c'est ça à peu près l'idée?
10: Oui, tout à fait. C'est les mêmes conditions d'accès, c'est du logement social, hein, donc auprès d'un bailleur, il faut déposer sa candidature. C'est vrai qu'aujourd'hui, il y a 2,8 millions de demandeurs de logements sociaux, donc en France... Et on voit
8: je crois que c'est même ménage, parce que si c'était que des demandeurs, ce serait pas tes masses, au final. Ça qui est terrible.
10: Donc, on voit que la demande est vraiment très importante. Ouais. Et donc, ce secteur-là, pour nous permet de nous exprimer, même si il y a un ralentissement depuis l'augmentation des taux d'intérêt. Ouais. Les bailleurs sociaux sont concernés par ce contexte-là et doivent faire des choix entre les investissements qu'ils doivent faire sur la réhabilitation de leur parc ou bien sur la construction neuve. Et aujourd'hui, la construction neuve en pâtit un peu de ce ralentissement. Et de toute façon, nous, notre modèle aujourd'hui, il est mûr pour aller sur d'autres terrains et notamment porter ce modèle vers du libre ou de l'intermédiaire dans les grandes métropoles en France.
8: Et c'est là où je regarde Stéphane. Parce qu'effectivement, le truc, c'est qu'à un moment donné, il va falloir trouver des gens pour investir dans ces bâtiments, pour qu'ils puissent voir le jour, pour que cet habitat intergénérationnel voit le jour. Et franchement, je ne suis pas sûre qu'il faille qu'on passe des heures sur l'intérêt du truc. La question, c'est comment je fais pour investir là-dedans, en fait.
12: L'idée, ce qui est quand même intéressant, c'est qu'on parle souvent d'investissement. Là, c'est un investissement qui va répondre à des enjeux sociétals qui sont aujourd'hui majeurs. C'est vrai qu'on est tous concernés. Je pense que tout le monde a en tête que la France vieillit, avec notamment l'allongement de l'espérance de vie. On a aussi la crise du marché immobilier qui touche quand même beaucoup, en tout cas, nos jeunes actifs ou nos étudiants. Et c'est vrai que cette résidence intergénérationnelle permet, je dirais, de répondre à ces enjeux, sans oublier, en effet, la partie isolement de nos seniors, qui est un vrai enjeu. C'est 6 millions de Français qui sont concernés. Donc, pour une fois, en tout cas, on va mélanger l'investissement avec une approche quand même certes financière, mais
8: aussi sociale et responsable.
12: Et ça, c'est quand même intéressant. Et si on parle maintenant concrètement du fonctionnement, on le retrouve, et je sais qu'on a déjà parlé ensemble, Marie, au travers de ces résidences de services gérées. Pour rappel, on va retrouver de catégories étudiants, tourisme et affaires, seniors ou encore EHPAD, donc avec un corps médical. Et c'est vrai que de plus en plus maintenant, on voit ces nouvelles résidences dites hybrides, où on va avoir initialement une mixité qui est assez intéressante, et tout se fait au travers du fameux statut LMNP, donc le loueur meublé non professionnel. Qui est quand même intéressant et qui se calque assez bien à ce type d'investissement.
8: Alors, juste rapidement quand même, reparler de ce fameux LMNP, je ne sais pas si on l'a dans le lexique, mais voilà, est-ce qu'aujourd'hui c'est encore attractif puisque tout le monde nous en a parlé à chaque débat budgétaire, on nous explique, oui, mais investir en LMNP, c'est de moins en moins intéressant, etc.
12: Ça l'est toujours et ça le restera toujours. C'est quand même un vieux statut, l'un des plus anciens.
8: Et d'autant qu'en plus, il me semble que typiquement, en ce qui concerne ces résidences-services gérées, etc., bah, pour le coup, je ne crois pas que le législateur y ait touché.
12: Non, du tout. C'est pour ça qu'on est encore sur l'ancien modèle qui fonctionne très bien. En fait, il y a quand même deux particularités. On est sur le statut LMNP classique que tout le monde connaît, avec notamment les deux régimes fiscaux, à savoir le micro-BIC. Exactement, bénéfice industriel et commercial ou le régime réel. Donc soit on a un abattement de 50% sur les loyers perçus, soit auquel cas on peut déduire du loyer l'ensemble des charges s'il y a un emprunt.
8: Système d'amortissement.
12: D'abord les charges financières, ensuite les charges d'exploitation et ensuite en effet la partie amortissement. Donc ça n'a pas changé. Ce qui est aussi intéressant si on l'applique à ce type d'investissement, c'est que on va travailler non pas avec des locataires en direct, ça peut être le cas, mais bien souvent on va plutôt travailler avec l'exploitant qui va lui s'occuper de gérer la résidence et ce au travers d'un bail commercial. Qui est quand même intéressant, puisque tout va être encadré, le montant du loyer, la notion de charge et de travaux, et qui plus est, on est aussi sur une durée longue d'investissement, puisque la durée moyenne d'un bail, c'est entre 9 à 11 ans. Donc c'est vrai que le schéma fiscal fonctionne très bien, puisqu'on vient quand même neutraliser la fiscalité sur les loyers perçus, et qui plus est sur une durée assez longue, ça peut être 20 ou 25 ans, et qui plus est, avec ce schéma au travers du bail commercial, on vient quand même solidifier et consolider, je dirais, l'investissement pour le propriétaire.
8: Quand vous entendez ça, Nicolas, vous ne dites pas qu'il faudrait aussi que les particuliers puissent investir spécifiquement dans Maison Marianne ?
10: Alors, le modèle aujourd'hui, il est mûr. Peut-être pas encore aujourd'hui pour permettre tout de suite à des particuliers de venir. Là, actuellement, on a des discussions avec des établissements bancaires, des institutionnels qui pourraient acheter, et c'est notre objectif en bloc, des Maisons Marianne. On a ce recul. On a aujourd'hui plus d'une cinquantaine de résidences à l'échelle nationale qui fonctionnent avec des propriétaires bailleurs sociaux qui nous font confiance, qui nous suivent, qui nous versent une redevance annuelle, parce que faire fonctionner une résidence intergénérationnelle, ça a aussi un coût.
8: Bah bien sûr, ouais.
10: On a une structure associative, Marianne Solidarité, qui a un salarié qui est présent en moyenne 2 jours par semaine pour faire des choses lui-même ou coordonner d'autres intervenants. Donc aujourd'hui, notre objectif à très court terme, c'est d'aller sourcer des localisations dans les grandes métropoles, de faire venir à nos côtés des établissements bancaires. Et je pense que l'étape suivante sera effectivement...
8: Les particuliers.
10: D'arriver sur les particuliers et on espère le plus rapidement possible.
8: Messieurs, j'ai quand même une question. Pourquoi ce serait un segment, cet habitat intergénérationnel, plus intéressant plus prometteur, je vais mettre de gros guillemets, que les résidences-services qui peuvent exister aujourd'hui, qu'elles soient spécifiques sur les jeunes ou spécifiques sur les personnes âgées ?
12: En fait, on le voit déjà par typologie de catégorie. Typiquement, les résidences seniors aujourd'hui fonctionnent quand même nettement moins. Et c'est ce qui fait que les résidences étudiantes aujourd'hui sont quasiment la classe d'actifs préférée des investisseurs. On a des petites enveloppes et un ticket d'entrée dans l'ensemble assez accessible. On a des rendements qui sont cohérents, ce qui n'est pas forcément le cas sur des résidences EHPAD ou dites seniors. Ne pas oublier que les résidences EHPAD, bien souvent, on est perdu au fin fond de la campagne. Avec les petits oiseaux, c'est très bien. Mais on n'a pas... On n'a pas un actif qui a une réelle valeur. Tandis que ce n'est pas le cas sur les résidences seniors, mais qui coûte un peu plus cher. Donc c'est vrai que cette mixité offre un élément, je dirais, nouveau pour les investisseurs.
8: Nicolas ?
10: Je rejoins tout à fait l'analyse de Stéphane. Nous, Maison Marianne, on est entreprise à mission. On a une volonté, c'est d'avoir un impact social d'abord auprès des bailleurs sociaux qui sont nos clients historiques, mais aussi maintenant auprès d'un autre segment de la population. Les résidences seniors services dont parlait Stéphane, c'est un produit qui s'adresse à 5% de la population. Il faut être capable de payer plus de 2000 euros par mois un logement de petite surface, même s'il y a les services en face. Et aujourd'hui, depuis quelques années, avec la remontée des taux d'intérêt, etc., ce modèle, il est
8: l'équation budgétaire n'est plus là.
10: Il est bloqué. Bon, donc nous, ce que l'on souhaite faire, c'est maintenant maintenir notre activité aux côtés des bailleurs sociaux, donc ils pourront investir, mais aussi aller vers un marché dit intermédiaire, avec des niveaux de quittance de loyer qui sont entre le logement social et le logement libre.
8: Une forme d'un... Ouais, c'est ça. C'est de l'intermédiaire pour que l'équation, là aussi, tienne encore la route. Parce que à ce rythme-là, elle tient...
10: Je pense qu'aujourd'hui, elle peut tenir la route. Hein. Stéphane en parlait, il nous faut un modèle qui puisse accepter les coûts de construction, les coûts d'exploitation. Mmh. Il faut quittancer les loyers, il faut déployer les services, il faut absorber nos coûts de, d'intervention Maison Marianne dans la durée du projet. Et aujourd'hui, on a l'oreille, on a les coûts d'établissements bancaires qui sont prêts à revoir leurs prétentions sur les taux de rentabilité, alors de manière plutôt marginale, mais voilà, plutôt que d'attendre du 7-8%, on peut avoir des discussions sur des niveaux de 6 ou 7% de rentabilité, et ça c'est aujourd'hui tout l'exercice que l'on mène, et on commence aujourd'hui à sourcer des dossiers, quelques-uns dans l'ouest parisien, sur des communes bien placées, attirer effectivement les investissements.
12: C'est un point qui est intéressant, parce que là on parle de rendement, mais si maintenant on s'intéresse sur la partie rendement pour l'investisseur...
8: Ouais, c'est ce que j'allais dire, parce que là on parle pour les gros qui investissent, que ce soit les bailleurs sociaux ou demain, sans doute, les grands institutionnels. Voilà.
12: Ah, forcément, on est sur d'autres catégories, mais si on parle de l'investisseur classique, le particulier, en moyenne, on oscille entre 3,5 et 6,5%.
8: Ça reste raisonnable et plutôt alléchant quand même, parce qu'on rappelle que plus le rendement affiché est élevé, plus les risques pris sont aussi élevés.
12: Là-dessus, vous avez raison, Marie, comme souvent, mais il y a toujours cette notion de rendement brut et de rendement net.
8: Ouais.
12: Afficher un rendement brut à 12%, si, in fine, avec l'ensemble des charges, on arrive à 3 net, ça n'a pas de sens. L'avantage de ce type d'investissement, c'est que les charges sont, dans l'ensemble, assez bien maîtrisées et contrôlées. Il arrive même parfois que ce soit l'exploitant qui prenne à sa charge la taxe foncière, les frais, les différents frais copro et autres, ce qui fait que finalement ce rendement brut se transforme quasiment en rendement net. Donc ça c'est quand même un point important. Donc non, ça reste cohérent. Il y a encore l'effet de levier, il y a la notion du statut de la MNP, donc ça plaît. Et surtout, ticket d'entrée, alors c'est vrai qu'il y a la notion du neuf et de l'ancien. L'ancien, ce qu'on appelle le marché secondaire, donc des personnes comme vous et moi qui cherchent à revendre leur bien. Mais en moyenne, on est sur un ticket d'entrée, notamment sur l'étudiant, entre 60 à 120 000 euros.
8: Et là, sur de la résidence intergénérationnelle, alors j'ai vu qu'il y avait quand même... Ça existe quand même par endroit. Oui. J'ai vu notamment, vous citiez Next City, mais il me semble que Next City a une offre là-dessus. Donc,
12: ça dépend, forcément, l'environnement et la localisation est importante.
8: L'emplacement.
12: On sera plutôt entre 100 à 150 000 euros.
8: D'accord.
12: Là, on va être plutôt sur du neuf. Il n'y a pas encore vraiment de marché secondaire. D'ailleurs, c'est intéressant. Si on regarde aujourd'hui l'ensemble des résidences-services, mais plutôt orientées médicales, EHPAD, c'est à peu près 600-700 000 places. Si aujourd'hui, on regarde, pour le moment, parce que c'est quand même nouveau, ces résidences dites hybrides, on est pour le moment à 100 000 places. Donc, ce qui est aussi intéressant, et ça, c'est pour les investisseurs...
8: Ah, ça veut dire qu'il y en a sous le pied aussi.
12: Voilà, il y a un marché profond et ça vaut le coup de s'y intéresser, d'y aller.
8: Alors, messieurs, il y a quand même aussi un autre sujet qui est celui de la réversibilité du bâtiment. Moi, je sais qu'il y a eu un gros sujet, notamment sur les EHPAD, c'est-à-dire qu'une fois que, si en plus, l'exploitant, bye-bye, qu'est-ce que je fais après des lieux, comment je le transforme, etc. Donc, est-ce que là, sur ce profil d'habitat intergénérationnel, on est sur quelque chose d'aménageable, d'adaptable en fonction des marchés, du marché demain, dans 10, 20, 15, 30 ans?
12: Si on fait le lien avec les EHPAD, oui. Parce que ce que j'en parlais tout à l'heure, la problématique des EHPAD, c'est qu'on est sur un actif qui ne vaut quasiment rien. Et en plus, il y a un corps médical important, c'est qu'il y a beaucoup d'espaces qui sont prévus pour accueillir ce corps médical. Donc, ce qui fait que transformer ce type de résidence est très compliqué. La revente l'est tout autant, puisqu'on est perdu au milieu des champs. À l'inverse, une résidence étudiante, généralement, on est quand même très bien situé, en cœur de ville, proche des campus universitaires. Donc, il y a quand même peu. Je sais plus la surface exacte, Nicolas, que tu stipulais en matière d'espace partagé et commun entre
8: 150.
12: Ça reste facilement réutilisable et réemployable. Et en plus de ça, on est vraiment sur une résidence, donc un actif qui est extrêmement bien situé et qui a une vraie valorisation.
8: Et justement, voilà, Nicolas, j'aimerais bien que vous me parliez un peu du profil type de vos résidences, en fait. Ça ressemble à quoi?
10: Alors, on est sur des résidences qui font 50 logements minimum à 80, une centaine pour les plus grosses, avec des typologies de plutôt petite taille, beaucoup de T2, un peu de T3, peu de T1, parce qu'aujourd'hui, la demande n'est pas tellement au rendez-vous, les gens ne souhaitent plus trop habiter dans les studios, il n'y a plus beaucoup de preneurs. Et donc, pour répondre à votre question sur la réversibilité, si on se projette sur du long terme et qu'il fallait revoir demain les typologies, ça reste assez simple à retravailler en abattant quelques cloisons pour refaire plus de T4, T5. Alors, on n'y est pas du tout aujourd'hui, puisque aujourd'hui, on est dans un marché de l'immobilier où il y a beaucoup de grandes surfaces, qui ont été construites dans les années 60, 70 et 80, et on est encore en pénurie de petites surfaces. Et en plus, on est sur une tendance où...
8: Ah, ça, c'est mon combat du moment, Nicolas. Je ne suis pas d'accord avec vous, mais parce que je ne suis pas le bon profil. Évidemment, il y a un cas spécifique à
5: c'est
8: Paris.
5: C'est l'intérêt du débat.
8: Mais c'est vrai, parce que moi, je trouve qu'on a lancé tout le monde pour faire de la petite surface. Regardez les trucs découpés, multi-découpés pour les relouer et maximiser le rendement. Et aujourd'hui, vous cherchez des logements familiaux. Il n'y en a pas, quoi. Il n'y en a pas, je suis désolée. Hein. Dans les zones tendues, il n'y en a pas.
10: Alors, il y en a beaucoup.
8: Il va falloir les proposer, hein, Nicolas.
10: Le problème, c'est qu'ils sont occupés, ces logements-là. Et qu'il n'y a pas assez de fluidité dans le parcours résidentiel. Et que vous avez des grands logements occupés par des gens.
8: Par des personnes âgées, plus, par exemple.
10: Ouais, exactement. Les stats, dont les enfants ont quitté le domicile.
8: Depuis 45
10: ans. Mais le logement est toujours occupé.
12: Non, mais c'est T2, T3. De toute façon, c'est le logement qu'on retrouve le plus en France, c'est T2,
8: T3. Ouais, mais c'est ça.
10: Et puis, pour aussi faire venir des populations, notamment seniors, dans des résidences intergénérationnelles, avec du service, ça c'est notre combat de tous les jours. Hein. Je vous le disais, on a 50 résidences aujourd'hui en fonctionnement, on en a une vingtaine en construction et une vingtaine en développement. C'est quand même un combat avec tous les partenaires, à commencer par les élus locaux, hein, qui sont ceux qui nous donnent les permis de construire, qui sont ceux qui connaissent le mieux leur population.
8: C'est généreux, le permis de construire en ce moment ?
10: Ça, c'est un autre débat. On pourra en parler après.
12: Ça, le plus dur est passé avec les municipales.
8: Pas sûr, je pense qu'il y a encore quelques mois, et puis après, il y a l'élection présidentielle derrière.
10: Et en tout cas, convaincre un senior qui occupe un 4 pièces ou un pavillon de venir dans une résidence intergénérationnelle, dans un 2 pièces ou un 3 pièces, on a quand même un travail de pédagogie important.
8: Alors, essaie de le faire, là. Donnez-moi votre appart, ami senior.
10: On le fait, on le valorise, on valorise tout ce qu'il y a à côté, mais c'est vrai que c'est pas évident et qu'on aimerait aller plus vite et fluidifier encore plus le parcours résidentiel pour justement libérer des grands logements pour des familles qui cherchent à se loger dans les plus grandes surfaces.
8: Et il y a cet enjeu, vous parlez de l'enjeu démographique parce que c'est tout le sujet de votre segment en fait, c'est l'enjeu démographique. Et on s'étonne qu'on ne fasse plus assez d'enfants, mais si effectivement il n'y a pas...

0: de la population des plus de 65 ans, c'est entre 20 et 22% aujourd'hui. L'INSEE s'est projeté sur 2040, on arrivera entre 25 à 27%. Donc c'est vrai que les chiffres sont assez fous, et c'est vrai que le logement pour nos seniors, c'est plus qu'un enjeu, c'est un véritable sujet.
1: Oui, mais avec cet enjeu aussi de fluidifier et de leur proposer une alternative, en fait, et de justement pas qu'ils restent à domicile, c'est pas méchant, hein, mais qu'ils aient un autre domicile plus adapté à leur âge, et voilà.
2: Oui, pour que la transition soit moins douloureuse entre le logement historique, familial, ouais, et puis l'établissement très spécialisé.
1: Ouais.
2: Donc ça, c'est tout le cœur du modèle de Maison Marianne, proposer des logements dans lesquels on va pouvoir rester longtemps, de manière adaptée à la fois techniquement, j'en ai parlé avec nos adaptations dans les salles de bain, dans les cuisines, etc., mais aussi au niveau social, avec tout le lien social que nous, on va travailler avec à la fois notre personnel sur place, mais aussi les partenariats que l'on a. On parlait des aides gouvernementales, il y a les collectivités, il y a les départements qui ont la compétence senior, qui, grâce à certains AMI, appels à manifestation d'intérêt, nous suivent, nous subventionnent pour pousser plus loin l'accompagnement avec un temps individualisé pour ces seniors,
1: ouais,
2: et faire en sorte qu'ils restent chez eux dans des logements de bonne qualité avec des ascenseurs, etc. 5 ans, 10 ans, 15 ans, qu'ils arrivent le plus tard possible.
1: Mais bien sûr, et puis ne serait-ce que psychologiquement, en plus, côtoyer aussi des plus jeunes.
2: Exactement.
1: Et puis je crois qu'il y a aussi pas mal d'entraide dans ces résidences-là avec des parents, potentiellement des papas ou des mamans solo, puisqu'on va boucler la boucle de l'émission, qui peuvent faire garder leurs enfants par des seniors qui habiteraient dans les mêmes locaux. Donc c'est quand même assez intéressant quand même de voir l'intérêt du modèle.
2: Bon, chacun vient avec ses compétences, ses talents et son envie d'échanger, de partager.
1: Bah, en tout cas, moi je trouve que c'est assez joli comme image. Et puis en plus c'est plus encourageant encore une fois que la fin des fins, on n'est pas. Bref, je dis ça, je dis rien. Amis seniors, libérez de la place. C'est horrible. Mais non, mais ça peut être sympa. Non, mais vraiment, cet habitat intergénérationnel, on est très très loin du cliché en plus qu'on a justement de résidences médicalisées un peu dures. Donc merci messieurs d'avoir pu discuter de ça et peut-être donner envie justement à nos amis seniors et nos amis seuls, pas forcément seniors, avec des enfants ou pas forcément seuls d'ailleurs, de venir peupler cet habitat intergénérationnel.
0: Oui, investir.
1: Ou investir, bien sûr, appeler Stéphane, n'oubliez pas. Merci à Nicolas Brunet, directeur général de Maison Marianne, et Stéphane Briand, directeur commercial chez Pulsim. Je vous retrouve demain pour un nouvel épisode des Experts de l'Immo sur BFM Business.
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5: Moins de standards et une inexorable montée en gamme, une tendance généralisée dans l'hôtellerie, une demande conjointe des investisseurs et des clients dans l'hospitalité. Maude Bailly, directrice générale de Sofitel, M Gallery et Emblems, a entamé une transformation profonde de ce portefeuille luxe. D'accord, rebâtir le discours de marque, lui donner du sens, de la cohérence, redéfinir les codes des établissements, enrichir les expériences. Les chantiers sont nombreux sur un segment qui tire valeur et chiffre d'affaires. Maude Bailly est aujourd'hui dans Iconic Business. Elle nous a reçus depuis le domaine de la Reine Margot M Gallery, collection près de Paris, à Issy-les-Moulineaux. Attention toutefois à l'overdose d'expérience en boutique. Le luxe est-il en train de surjouer et d'empiler? Le parti pris dans un instant de Nicolas Rebet, fondateur de Retailoscope. C'est Iconic Business. Bienvenue. Dans Iconic Business aujourd'hui, Maude Bailly, directrice générale de Sofitel M Gallery et Emblems. On la reçoit dans Iconic Business, enfin plus exactement, c'est elle qui nous reçoit dans un lieu très très particulier. Si vous nous suivez en télévision, vous allez découvrir un décor singulier. On est dans une chapelle. Bonjour Maude Bailly.
6: Bonjour Audrey, bienvenue chez vous, bienvenue au domaine de la Reine Margot de la collection M Gallery.
5: C'est un établissement qui est ouvert depuis combien de temps? 2 ans?
6: C'est un établissement qui est ouvert depuis plus de 3 ans et qu'on a eu la chance d'inaugurer avec la mairie d'Issy-les-Moulineaux. Et je vous raconterai un peu plus tard, mais c'est l'ancien refuge secret de Marguerite de Valois qui était aussi belle qu'éduquée et femme de caractère.
5: Bon, on verra ça aussi en détail avec vous au fur et à mesure de cette interview. C'est qu'à chaque fois, il y a une rencontre entre un établissement, un morceau d'histoire et du patrimoine, et c'est ce qui fait qu'on nourrit les collections au fur et à mesure.
6: En tout cas, c'est notre conception du luxe chez M Gallery et chez Emblems, et c'est un peu de magie qu'on va essayer de partager avec vous aujourd'hui.

0: peuvent mourir.
1: Et leur positionnement.
0: Et leur positionnement aussi. Et donc, au fond, quand j'ai eu la chance de reprendre Sofitel il y a 4 ans, j'avais la chance d'avoir une marque connue, mm-hmm. pour de bonnes et de parfois moins bonnes raisons. Oui. Mais en tout cas, elle était connue. Mais il y avait une forme de flou sur son positionnement. Un flou sur sa plateforme de marque, mm-hmm. avec ses piliers identitaires. Un flou, du coup, sur sa culture, puisque une fois qu'on a une vision claire sur l'identité d'une marque, on peut la traduire en formation pour les collaborateurs, en attention, mm-hmm. pour les clients, en univers cohérent de partenariat. Et au fond, on était en train de se heurter sur le narratif initial de la marque. Donc on a tout remis à plat en se demandant qui était Sofitel, quel était son positionnement différenciant, sans prétendre jamais être quelque chose qu'on ne serait jamais, mais en revanche, en étant vraiment bien qui on est. 30% du réseau est aujourd'hui en rénovation. Mm-hmm. On vient de finir des superbes rénovations au Sofitel de New York.
1: Oui,
0: la
1: exactement.
0: Semaine prochaine, je vais à Montréal pour la rénovation qu'on va fêter du Sofitel Golden Mile. Le Sofitel d'Athènes a été rénové. Le Sofitel Wentworth à Sydney. Le Sofitel Tsongkhumwit de Bangkok. Donc on sent qu'il y a une forme d'élévation. Et au même moment, quand on redonne de la clarté, de la fierté, mm-hmm. et un positionnement différenciant à une marque, eh bien la marque, aussi fragile soit-elle, elle peut mourir, mais elle peut aussi renaître. C'est la bonne nouvelle. Et donc, on constate, comme je vous le disais, une renaissance et une relance du développement de Sofitel sans précédent.
1: Vous avez redessiné donc le discours de marque. L'exemple même, c'est le Sofitel de New York, vous l'avez évoqué. Oui. Il y a une image abîmée. C'était donc une réouverture stratégique aussi symptomatique pour l'évolution et pour porter le discours du nouveau Sofitel. Sofitel, c'est d'ailleurs dans le monde, en premier lieu, une clientèle américaine. Donc là, il y avait deux enjeux.
0: En fait, le Sofitel de New York est presque un symbole pour moi du travail de renaissance et de réarticulation qu'on a fait sur la marque. Il y a 4 ans, je recevais des mails justifiés de plein de clients se disant que cet hôtel, aussi bien placé soit-il, n'était pas du tout au niveau en termes de produits ni de services clients. Et donc le 3 février dernier, nous avons en effet organisé une très grande fête à New York avec plusieurs centaines de personnes où nous avons célébré la rénovation entière de ce Sofitel, réinventé avec des nouvelles suites, un penthouse, des nouveaux espaces, notamment un restaurant complètement repensé. Et j'avais des collaborateurs, sur les collaborateurs qui étaient là depuis le début du Sofitel New York.
1: Donc qui ont vu cette évolution.
0: Ils étaient là depuis 2000, c'est-à-dire l'ouverture du Sofitel New York. Ils ont passé un quart de siècle dans cet hôtel qui a vécu des moments de splendeur, de décadence, de crise. Et c'était les premiers à être émus de la renaissance de cet hôtel et derrière de la marque.
1: Ce sont les premiers ambassadeurs de fait en termes d'expérience à venir, le Sofitel Rio Ipanema aussi fin 2026. Il y a à chaque fois cette idée, c'est indispensable. La gastronomie, évidemment, pour chaque établissement. Les expériences haut de gamme aussi, avec des spas. Vos spas, vous développez une marque en interne et non des collaborations comme ça se fait un peu partout ailleurs?
0: Alors, pas tout à fait. On a des collaborations très fortes, mm-hmm. avec des marques de spas qui nous sont très fidèles et auxquelles on est très fidèles. Je pense notamment à Clarins.
1: Oui.
0: On travaille aussi avec des marques comme COS.
1: Oui.
0: Je sais qu'on pense à elles pour des nouvelles ouvertures et des spas. On essaie de favoriser un écosystème français. Mm-hmm. Un peu cocorico de patriotisme économique où en fait, à chaque fois qu'on ouvre un Sofitel ou un Sofitel Legend, il y a une forme de soft power où on met aussi en avant tout un écosystème de marques françaises qui portent un peu la même idée du luxe. Je pense aussi à la compagnie Dumas, mm-hmm. Qui fait au niveau de la literie les fameux surmatelas et les oreillers qui font que l'expérience de literie Sofitel My Bed est connue partout dans le monde. Je pense au matelas qui aussi complète cette expérience. Je pense à la haute croissanterie, mm-hmm. où en termes de gastronomie, on joue sur les codes de la gastronomie française et de la haute couture en lançant des hauts croissants pour réinventer et surprendre les clients autour
1: du
0: petit déjeuner.
1: Contribuer à cette expérience du luxe,
0: oui,
1: dans chacun des établissements.
0: Je pense que le luxe est une attitude et le luxe est une émotion. Le luxe est un ressenti. Bien sûr que le produit doit être magnifique. Bien sûr que cette chapelle avec les 72 petites statues qui nous regardent et qui auraient bien des choses à dire si elles pouvaient parler, c'est merveilleux. Mais ce qui est intéressant, c'est de se dire que vous avez la plus grande collection de Rome derrière, dans la sacristie, mm-hmm. qu'on peut privatiser cet espace, désacralisé, hein, pour faire des dîners privés ou des petits lieux de séminaire un peu hors normes, qu'on peut aller se promener dans le jardin de 5000 m² de la Reine Margot en allant cultiver des aromates, des herbes qui vont préparer votre infusion du soir.

0: Je pense que d'autant que tout est une affaire d'expérience. En fait.
1: Que sur un segment extrêmement concurrentiel, car dynamique et extrêmement concurrentiel, il faut offrir, proposer ce supplément d'histoire, de patrimoine et de moments.
0: Je pense que vous avez raison. Il faut à la fois quelque chose qui est hors de la commodité purement transactionnelle, dès lors qu'on est dans le luxe, mais un peu partout dans l'hôtellerie, je crois qu'on doit promettre des souvenirs et des émotions distinctes, attachées à un lieu. Je crois qu'on réussit dans l'hôtellerie de luxe si chaque client en repartant sera attaché à un séjour, un moment.
1: C'est un véritable enjeu pour les maisons de luxe, ce besoin au final, et on l'a vu avec le marché chinois, de s'ancrer culturellement et localement. C'est le cas donc aussi dans l'hôtellerie. C'est particulièrement le cas pour le marché asiatique. Et est-il stratégique pour vous aujourd'hui ou en fait ça se retrouve un peu partout?
0: Alors on a la chance d'avoir un réseau pour Sofitel comme pour M-Gallery très équilibré en termes de géographie. Oui. Les marques sont nées en Europe mais finalement elles se développent de manière extrêmement forte en Asie mais pas que, aussi en Afrique, au Moyen-Orient, au Pacifique. Aux États-Unis aussi, maintenant que nous avons eu des belles rénovations et que les gens ont un nouveau regard sur nos marques, j'ai de très jolies choses à vous annoncer dans quelques semaines. Je ne peux pas vous les annoncer là, mais en tout cas, nos marques, on le vend en poupe aussi aux États-Unis et c'est très bien pour nous. Après, ce qui est sûr, c'est que les gens ne veulent pas de standards.
1: Ce n'est plus
0: toute approche commoditaire et uniforme est dépassée, si tant est qu'elle n'ait jamais eu une pertinence. En tout cas, dans le luxe, c'est ce savant mélange et équilibre entre savoir qu'on va retrouver des codes de marque qui nous sont chers et qu'on aime, et en même temps, s'attendre toujours à être surpris parce que l'hôtel est toujours une porte ouverte sur la culture locale. La restauration, la mixologie, l'artisanat, certains parfums, certains savoir-faire. La haute croissanterie à Séoul aura des parfums de fleurs de cerisier, là où ce sera plutôt de la fleur d'oranger au Sofitel de Marrakech, et là où ce sera plutôt de l'avocat assez relevé au Sofitel de Mexico. Et je pense que nos clients ont envie, particulièrement dans le luxe, d'avoir au fond une forme d'accès à la culture, au patrimoine, à la gastronomie locale, quand ils séjournent quelque part.
1: Et pas d'expérience standardisée. Vous parliez du
0: fermé du reste de la culture
1: exactement,
0: locale.
1: Exactement. Vous parliez du contexte avec finalement un marché assez équilibré en termes de pays. Est-ce que sur le marché du Golfe, on attend, on regarde en termes de contexte et d'autres marchés prennent le relais ou ça n'empêche pas la dynamique de projets, de rénovation, d'investissement?
0: Alors, le monde est malheureusement toujours plus complexe et volatile et je crois que malheureusement on apprend à vivre dans un monde de choc permanent. On se serait bien passé de cette crise au Moyen-Orient, d'abord pour des questions géopolitiques et de paix. Maintenant, je suis convaincue que s'il y a un impact business, financier, immédiat à court terme, à moyen terme, c'est une zone extrêmement résiliente, extrêmement porteuse pour le tourisme et le voyage de loisirs comme d'affaires. Et je suis sûre que la zone du Golfe et le Moyen-Orient n'offriront que repartir de plus belle. Après, la bonne nouvelle, c'est qu'en effet, comme nous avons une couverture géographique très large, au moment où le Golfe souffre malheureusement de cette guerre, on va avoir la zone d'Asie-Pacifique qui est en plein essor, on va avoir les États-Unis qui vont bien se porter, l'Europe aussi qui continue à énormément grandir, le Maroc, la Grèce, des destinations qui sont en train d'exploser, l'Espagne. Donc au fond, ça nourrit une conviction profonde. Le luxe est exigeant, il ne faut jamais se reposer sur ses lauriers, se réinventer, porter un positionnement différenciant, mais est-ce qu'il y aura toujours un appétit, un intérêt pour le voyage, l'expérience de luxe, le tourisme, où les gens repartent avec un souvenir très ancré localement et une émotion liée au service, ça j'en suis sûre.
1: C'est d'autant plus vrai pour une clientèle de plus en plus privilégiée qui voyage, qui n'achète plus un produit, qui achète et qui envisage de dépenser davantage pour un moment. Et donc, vous le voyez dans votre dynamique aujourd'hui.
0: Alors, notamment après le Covid, on a remarqué que les gens sont prêts à dépenser énormément pour plusieurs éléments. Leur santé, leur
1: bien-être,
0: leur longévité. Voilà. Et c'est pour ça qu'on a travaillé sur un concept, pardon, je ne vous l'ai pas dit ça, The Purist, qu'on a lancé en pilote au M-Gallery des cures marines en Normandie, à Trouville, qui marche très bien et qui est sur une approche du bien-être un peu holistique. L'idée, c'est plus juste d'avoir l'air bien, L'idée, c'est de se sentir mieux.
1: Et de commencer de plus en plus tôt.
0: Et de commencer de plus en plus tôt en travaillant sur des piliers au nombre de 4, la beauté avec des soins, mais aussi la nourriture, le sommeil et le sport. Mmh. Et cette approche holistique du bien-être, elle est potentiellement porteuse d'énormément de business dans tous nos hôtels. Le deuxième élément de dépense, c'est tout ce qui est enfants, famille. Et on pousse beaucoup cette offre resort, lieu où on peut venir en multigénérationnel, séjourner dans des hôtels qui plaisent à toutes les générations.
1: Ce qui est un vrai positionnement avec cette tendance de no kids, justement, sur pas mal d'établissements. Donc,
0: voilà.
1: Vous marchez à contre-courant.
0: Nous, on est totalement kids friendly. La citadelle sera kids friendly parce qu'on pense que des vraies vacances, des vacances où on a des lieux qui sont capables d'offrir des expériences pertinentes pour tous les âges.
1: Et de capter une clientèle qui reviendra génération après génération.
0: Exactement.
1: On parlait d'emblèmes, exactement, d'une collection ultra luxe, d'un morceau de patrimoine à chaque fois. Ça manquait au groupe. Est-ce que c'est ce qu'attendent aussi et les clients et les investisseurs d'avoir ce segment, ce catalogue, cette collection ultra luxe avec ce morceau de patrimoine?
0: Alors, ce qui est très rigolo, c'est qu'on avait déjà 47 marques au sein du portefeuille Accor et que le réflexe naturel, le mien aussi, c'était de dire « ça suffit, travaillons à bien développer les marques, oui, à les faire grandir, à articuler un narratif, une identité différenciante, and that's it ». Mais en vérité, Emblems est né du marché. M Gallery, c'est des collections de boutiques hôtels où les chambres peuvent commencer à 22, 24 mètres carrés. L'inventaire ne dépasse pas 100, 150, 200 clés par hôtel. Il y a un ancrage local très fort, des lieux qui ont une histoire, beaucoup de conversions. Oui. Et c'est des lieux très appréciés et en grand développement puisqu'on va ouvrir 57 M Galeries dans les 3 années qui viennent. Des M Galeries au Japon, en Grèce, au Mexique, au Vietnam. On a des très belles ouvertures qui ont eu lieu en France, sur l'île sur la Sorgue avec le domaine de Léos, à Biarritz avec le M Galeries de Talaya. On va avoir le M Galeries de Oléron, le M Galeries de Valmorel. Ça va très bien. Mais Emblems, c'était autre chose. Emblems est un peu à M Gallery ce que Sofitel Legend est à Sofitel. C'est la grande sœur de M Gallery. On avait beaucoup de propriétaires qui venaient en nous disant « On a un lieu souvent familial, un peu exceptionnel, une destination qui se suffit à elle seule, avec des chambres qui commencent plutôt à 35-40 mètres carrés minimum, beaucoup de suites, beaucoup de logements privatifs, des villas, des cottages, des chalets. » Et on voudrait protéger la singularité du lieu, donc quelque chose qui soit une collection qui protège cette identité unique. Et en même temps, on voudrait l'ancrer dans une collection d'un grand groupe qui mette en avant un luxe fait d'intime, d'exclusif, de temps long. C'est-à-dire qui pousse les curseurs d'un luxe.
1: Il y a la force du groupe en termes de développement.
0: En termes de distribution, de développement, de programme de fidélité. Plus de 100 millions de membres du programme de fidélité. Donc c'est vrai que ça booste le développement de ce genre d'enseigne. C'est des lieux immenses. Lucknam Park, dans les Cotswolds, c'est un manoir avec 42 chambres, 9 cottages privatifs, un parc de 400 hectares, des chevaux dans le Hara. C'est un lieu, on peut aller à Bass à côté, qui est une splendeur, mais c'est un lieu où on peut passer 4 jours enfermé dans cet emblème parce qu'il se suffit à lui-même.
1: Et au fond, avoir le temps, c'est une expérience luxe dans tous les cas.
0: C'est pour moi la plus grande définition du luxe.
1: Bon, j'imagine que maintenant, il est moins difficile de convaincre les propriétaires quand il faut se lancer dans de gros travaux de rénovation. Je voudrais terminer avec cette question, on ne possède plus le luxe, on l'a dit, on le vit réellement. Vous ne craignez pas, au fur et à mesure, une surenchère d'expérience?
0: Non, parce que je pense que l'idée, c'est pas tant le nombre d'expériences que leur pertinence et leur intensité. Si vous venez ici au M Gallery de la Reine Margot, vous allez trouver sur les moquettes des textes manuscrits qui reproduisent les lettres de la Reine Margot. Si vous allez dans le jardin, vous allez retrouver des statues de l'ancienne aumônerie, puisque cet endroit était l'ancienne propriété de la compagnie des prêtres de Saint-Sulpice qui venaient prendre leur retraite. Il y a quelque chose de très ciblé, de très juste, et je pense que les gens ne cherchent pas une profusion d'expériences. En revanche, elles cherchent des expériences justes, très ancrées et très attachées à des lieux.
1: Et la justesse du discours de marque et la justesse du positionnement. Merci beaucoup,
0: Maude
1: Bailly, de nous avoir accueillis dans cet espace si particulier à découvrir, bien sûr, d'avoir été dans Iconic Business. Tout de suite, l'Iconic Capsule, phénomènes et tendances, et c'est aujourd'hui avec Nicolas Robet.
2: L'iconique capsule Phénomènes et Tendances, il décrypte les stratégies retail et expériences clients. Bonjour Nicolas Rebet, fondateur de Retailoscope. Merci d'être là. L'empilement d'expériences, l'excès d'expériences, on en parlait à l'instant avec Maud Bailly. On n'en peut plus dans les boutiques finalement aujourd'hui, dans les boutiques de luxe, de cet empilement.
3: Bonjour Audrey. Oui, effectivement, les maisons ont massivement investi ces 10 dernières années pour rendre les boutiques moins transactionnelles, moins intimidantes,
2: moins froides.
3: Et il fallait ajouter du récit, des intentions, des gestes, des postures, des services, en gros de l'expérience. Et en fait, ça s'est traduit par des scénographies, ça s'est traduit par du clienteling, des événements privés, des services. Et ils avaient raison parce que c'était un vrai manque par rapport à la concurrence. Et aujourd'hui, on voit que la situation a changé. En fait, on est passé de boutiques qui manquent d'expérience à trop d'expérience, et en fait c'est pas du tout le même problème, parce que la solution, quand on manque, on crée, et ça on sait faire. Mais quand on voit qu'on a trop, il faut décider, et on voit que les structures au sein des maisons en fait n'ont pas été designées pour décider et enlever. Donc en fait il faut aujourd'hui arrêter, simplifier ou arbitrer sur ce qui va vivre comme expérience en boutique.
2: Mais justement, cet empilement, ce qui ne fonctionne plus, est-ce qu'on commence déjà à le déceler en boutique ? Est-ce que ça se voit concrètement ?
3: Oui, ça commence à se voir, mais ce sont surtout des micro-ajustements, la plupart du temps, qui commencent à être perceptibles. En fait, la structure est toujours la même. L'intention est bonne, le dispositif existe, mais l'exécution ne suit pas toujours. Un exemple précis, c'est qu'une maison met en place un dispositif de personnalisation d'un cadeau, par exemple. Le client peut choisir la couleur du ruban, de faire imprimer un message, par exemple. C'est très cohérent, c'est une belle attention, c'est de la personnalisation, c'est ce qu'on attend. Sauf que le jour où vous êtes en boutique, que la machine ne fonctionne pas ou que personne sait vraiment bien l'utiliser, alors qu'il y a un display à côté qui présente fièrement le service, bah là, on voit un décalage, on le perçoit. Et en fait, c'est le symbole aujourd'hui, c'est que le décor tient, mais l'expérience n'est pas toujours alignée avec ce qu'elle devrait être. Et en fait, le client, il le comprend immédiatement.
2: Ça génère une frustration.
3: Et c'est une frustration qui est hors KPIs. Parce qu'il ne va pas remonter une réclamation, il ne va pas forcément en parler, mais petit à petit, il l'enregistre. Et en fait, ce décalage, en fait, on voit un écart entre ce que la maison promet et ce que la maison est réellement capable de délivrer. Et dans le luxe, c'est dangereux parce que ça abîme la désirabilité de la maison au global, et le pire, c'est que c'est insidieux. Donc, au fur et à mesure du temps, ça peut un peu s'éroder. Et le deuxième point, qui est une conséquence un peu de ça, c'est que la plupart du temps, les services, enfin les expériences en magasin, sont celles qui ont survécu à l'organisation. Et je dis survécu parce qu'elles ont la plupart du temps été pensées par le siège, adaptées par une région, retravaillées par un marché et adaptées, parfois comme elles le peuvent, par la réalité de la boutique. Et en fait, chaque expérience a été modifiée pour des bonnes raisons par chacun des acteurs. Mais in fine, le client, qu'est-ce qu'il vit ? Il vit une version parfois appauvrie, parfois un parcours client assez linéaire au lieu d'avoir des pics d'activité relativement fort pour un peu avoir de l'excitation. Et ce qui était très juste au départ devient finalement un peu parfois sans saveur. Donc c'est là où aujourd'hui, c'est pas toujours la faute du terrain. Parfois, les régions ou les marchés ont des très bonnes idées aussi qu'il faut faire remonter au siège. La plupart du temps, c'est un problème de transmission, d'exécution et in fine d'arbitrage.
2: Et donc maintenant que ça se voit, que c'est perceptible, est-ce qu'on a déjà... Il y a un début de réponse, il y a des réponses à donner.
3: Moi, j'aime bien toujours repartir du client, parce que le client, c'est la vérité, finalement. Il faut faire, pour moi, l'inventaire de tout ce qu'on a fait comme expérience ces 3 dernières années, et se poser la question, celle qui apporte réellement, et je dis réellement, de la valeur au client. Et la deuxième question à se poser, c'est quelles sont les expériences que personne n'a osé challenger parce qu'il y avait un sponsor en interne et que personne ose challenger un peu le sponsor. Et c'est que là, l'arbitrage commence. En fait, cet arbitrage, il permet de mieux distinguer ce qui doit rester, ce qui doit être parfois mieux exécuté, ce qui doit être arrêté, parce qu'il faut parfois supprimer des expériences en point de vente. Et pour cela, il faut objectiver les choses. Le client le vit, on peut le mesurer. Et il faut se poser des question claire pour poser un cadre justement de formalisation et dépersonnaliser. Si on est sur l'opinion versus l'opinion, globalement, ça ne marche pas. Ainsi, on peut se poser la question, est-ce que l'expérience, par exemple, renforce le désir du client ? Mais réellement, est-ce qu'elle est cohérente avec l'ADN de la maison ou pas ? Et sur les équipes, est-ce qu'elles savent le faire ? Est-ce que ça les surcharge ? Ou au contraire, c'est extrêmement fluide, même s'il y a du monde ? Et en dernier point, c'est est-ce que ça crée de la relation ou de l'animation ? Relation-animation, c'est pas du tout le même plan, et par rapport au lien entre le client et la maison, rien à voir. Donc, C'est pour ça que ces cadres communs aujourd'hui, c'est un symbole de maturité. Et les maisons doivent avoir cette maturité dont la capacité et le courage d'éliminer plutôt que de laisser vivre et puis, bon, on verra ce qui se passe, quoi. Et parce qu'au fond, aujourd'hui, le luxe, et c'est une philosophie du luxe, c'est pas toujours d'en faire plus, c'est d'en faire mieux. Et c'est surtout d'avoir une justesse de ce client, de ce que le client va ressentir et de ne pas faire apparaître un décalage, comme on le disait tout à l'heure, entre la promesse et ce qu'elles sont capables de délivrer au quotidien et que le client va vivre.
2: Bon, on en revient à la petite crise existentielle des maisons de luxe aussi, jusque dans la boutique, dans
3: parfois
2: tous les
3: aussi,
2: cas.
3: Parfois aussi, c'est ce que le client va ressentir.
2: Merci Nicolas Robet, fondateur de Retailoscope, d'avoir été dans Iconic Business, le luxe par BFM Business, à retrouver dès à présent en podcast et en replay, TV et radio, sur le site et l'app, dès à présent de BFM Business.
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6: Bienvenue dans la librairie de l'écho, l'émission de BFM Business qui vous offre chaque semaine le meilleur de la littérature économique. Alors évidemment, pas d'émission sur les livres sans auteur. Ils seront nos invités dans la première partie de l'émission. N'oubliez pas évidemment tous nos comptes sur les réseaux sociaux, Librairie de l'écho, sur Facebook, sur LinkedIn, sur YouTube, sur X, sur Instagram, pour retrouver toutes les références des auteurs dont nous parlons dans l'émission et de leurs livres, bien entendu. Après cette première partie, vous retrouverez bien évidemment nos critiques attitrées pour leur coup de cœur et leur coup de gueule. Mais tout de suite, on démarre avec nos invités. Et on prend soin de soi et des autres aujourd'hui dans la librairie de l'écho en essayant de changer de regard sur l'économie pour valoriser davantage ce qui rapproche entre eux les humains, ce qui les rend heureux, pour réfléchir aussi à un cadre de vie et à un urbanisme qui apporte davantage de bien-être et de bonheur aux citadins. Toutes ces thématiques, à toutes ces questions, nos invités apportent beaucoup de réponses. Emma Holten, d'abord, elle est essayiste, elle est danoise, elle publie un livre qui fait un carton en Scandinavie. Ça s'appelle « Nous le valons bien » aux éditions Robert Laffont. Nous l'avons rencontré lors de son très bref passage à Paris il y a quelques jours. Et puis, nous avons le plaisir aussi de recevoir Carlos Moreno. Carlos, bonjour.
7: Bonjour cher Emmanuel, plaisir d'être de nouveau à cette belle émission.
6: Eh bien, on est ravis de vous recevoir, Carlos. Je rappelle que vous êtes professeur à l'IAE Paris-Sorbonne. Vous êtes urbaniste, architecte, vous conseillez de nombreuses villes dans le monde. On vous avait invité dans la librairie de l'écho pour parler de la ville du quart d'heure. Et si nous sommes en duplex aujourd'hui, c'est parce que depuis quelques jours, vous conseillez désormais le maire de Budapest et le beau décor qui est derrière vous, cher Carlos, eh bien, c'est celui du maire de Budapest qui vous a prêté son bureau et on l'en remercie pour cette interview. Votre livre s'appelle La ville du soin, territoire, le bien-être à portée de main, c'est aux éditions de l'Observatoire. Carlos, on commence avec vous. Ma question va être très directe finalement. De quoi souffrent nos villes aujourd'hui ?
7: Emmanuel, merci pour cette invitation et effectivement pour aller droit au but. Nos villes, et c'est globalement partout dans le monde, souffrent d'une perte de temps utile, c'est-à-dire qu'on n'a plus le temps de vivre. On perd l'humanité dans nos villes. On perd nos relations familiales, sociales. On a perdu cette notion qui était une grande richesse, qui était la proximité, c'est-à-dire les liens sociaux, les liens avec la nature, les liens avec les autres. Et on a perdu la notion d'équité, c'est-à-dire que la ville, elle n'est pas la même en fonction de nos revenus, en fonction de la position sociale qu'on occupe. Notre projet, donc, aujourd'hui, c'est de réparer la ville en offrant la capacité à récupérer cette humanité qui s'est perdue dans nos villes.
6: Alors, vous dites il faut réparer donc la ville, et réparer la ville, c'est réparer le lien et c'est réparer l'humain. J'aimerais quand même, Carlos, que vous nous racontiez cette histoire fantastique que vous racontez au début de votre livre. Cette question du début de la civilisation, cette histoire de l'os fracturé et guéri, c'est ça qui marque le début de notre civilisation. Racontez-nous l'anecdote, je la trouve géniale.
7: Oui, je pose cette anecdote qui est attribuée à la très grande anthropologue de Yorkaise, Margaret Mead, à qui une étudiante lui reposait une question: quels sont les premiers signes de la civilisation humaine? Et là où tout le monde s'attendait à parler des temples, des pyramides, des grands travaux pour créer des éléments absolument magnifiques matériels, elle a répondu: les premiers signes de la civilisation, c'est l'os d'un néandertal qui a été retrouvé, guéri. Et il a dit, donc, le néandertal, s'il avait une fracture, il allait être donc mangé par les animaux sauvages et par les fauves. Et si cet os a été trouvé guéri, c'est-à-dire avec des signes d'avoir été soudé, c'est parce que d'autres se sont occupés de lui, l'ont amené quelque part, ils l'ont soigné jusqu'à qu'il se rétablisse complètement. Et Margaret Mead aurait dit, c'est ça les premiers signes de la civilisation, c'est s'occuper des autres, de les protéger, c'est l'entraide, c'est la collaboration, c'est les mettre à l'abri face aux difficultés. Et je trouvais ça absolument magnifique. Et j'ai voulu commencer mon livre par cette anecdote, effectivement, Emmanuel, parce que aujourd'hui, c'est la réalité dans nos villes.
6: Et c'est bien pour ça que je voulais qu'on la partage. Carlos Moreno, c'est quoi le bien-être dans nos sociétés urbaines, contemporaines, prises entre l'hypermobilité, l'hyperconnectivité, l'angoisse écologique?
7: Le bien-être, j'ai voulu insister sur ce point, c'est notre capacité à gérer un temps qui nous permet de vivre avec soi-même, avec nos êtres proches, avec nos voisins, avec nos collègues de travail. La première bataille au XXIe siècle pour le bien-être, c'est avoir du temps disponible. Le bien-être, c'est avec du temps, tisser des relations de qualité, sortir de nos écrans au XXIe siècle, qui sont devenus aujourd'hui des éléments qui nous déconnectent de la réalité sociale, et qui nous enferment d'ailleurs dans un monde parallèle de beaucoup de violence, de beaucoup de haine. Le bien-être, c'est aujourd'hui accéder à la qualité de vie, qui ne se mesure pas par les performances de ce qu'on produit, mais se mesure par des choses comme l'accès à l'éducation, à la culture, aux soins, à l'espace public, l'accès à ce qui peut enrichir notre qualité d'humain qui habitons et qui doit être adapté pour chacun de nous. Les bien-être pour les enfants, les bien-être pour les personnes âgées, pour les femmes, les bien-être pour tous ceux qui habitons dans un endroit. Et je dirais, les plaisirs et les bonheurs et la fierté d'habiter quelque part dans lequel on n'est plus anonyme, on n'est pas dans un lieu minéral, mais dans lequel on est en connexion avec soi-même, avec les autres, avec la nature. Les bien-être, c'est vivre dans des villes habitables.
6: Alors justement, Carlos Moreno, il y a une double tendance qui fait finalement de la ville le lieu de tous ces défis pour que nos sociétés fonctionnent mieux. La première tendance, c'est que d'abord, les villes deviennent le lieu où vit une majorité de l'humanité. Et la deuxième tendance, c'est finalement les États-nations dont l'essoufflement est patent, c'est-à-dire que les États aujourd'hui sont de moins en moins puissants et de plus en plus de gens vivent en ville. Et donc, finalement, la ville, ça devient le lieu essentiel, le laboratoire essentiel de tous ces progrès que doivent faire nos sociétés.
7: Absolument. Je l'ai redit encore dans mon livre. Et malheureusement, l'histoire nous donne raison. On a des États qui deviennent de plus en plus durs, des États où les gouvernances autoritaires, où les gouvernances déconnectées de la réalité amènent à prendre des décisions parfois totalement à l'encontre de ce qui est vivre en humanité et la qualité des vies. Et donc, les villes, c'est les lieux où habitent non seulement la majorité de la population, mais où on est en capacité de retisser des liens forts entre les gens et de récupérer donc une qualité de vie qui va nous relier les uns aux autres. Et c'est pour ça l'importance de la gouvernance locale, l'importance des maires, des présidents des métropoles. Et donc, dans les villes, on a trois défis. Un défi écologique, réduire notre empreinte de CO2 et préserver la biodiversité. Un défi social, retisser les liens sociaux, retrouver des quartiers où il faut vont vivre, retrouver des espaces publics de qualité. Et un troisième enjeu, qui est l'enjeu économique, Emmanuel. Nous devons relocaliser l'emploi en proximité, relocaliser des circuits courts, réutiliser des matériaux locaux, réutiliser la connaissance locale. Je dis souvent qu'à l'époque de l'intelligence artificielle, de l'IA, nous devons remettre en valeur deux autres IA dans les villes, qui est l'intelligence adaptative, c'est-à-dire localement être capable de réinventer nos lieux pour qu'ils soient beaucoup plus aimables et beaucoup plus en lien avec la protection de l'environnement et de la nature. Et l'autre IA, qui est l'intelligence ancestrale, des solutions locales qui nous permettent de retrouver cette notion de circuit court, de réutilisation. Et au cœur, notre manière de vivre qui passe par les logements. Un logement qui soit accessible à tous, toutes, chacune, chacun. Et ça, c'est un des problèmes aujourd'hui des villes, c'est que le logement est en crise et que donc on est de plus en plus déconnecté des services parce qu'on est obligé d'habiter très loin, des manières qui nous déconnectent de services de proximité. Et tant qu'on n'a pas un logement accessible pour les personnes les moins favorisées, je parle de logement social, à ce moment-là, la gouvernance échoue parce que les tensions sont très fortes. Mais le logement social est au cœur de la proximité, Manuel.
6: Carlos Moreno, moi, il y a une question qui me taraude. C'est comment est-ce qu'on peut envisager, à un horizon relativement proche, ce bouleversement, finalement, de l'organisation de nos villes, quand on connaît l'inertie de l'urbanisme, de l'architecture? Je veux dire, on est bien obligé de faire avec la ville qu'on a aujourd'hui.
7: Absolument. Il faut savoir, et je l'ai dit à toutes celles et tous ceux qui nous écoutent, qu'en fait, la partie nouvelle d'une ville, c'est moins de 2% par an. Donc, transformer la ville, c'est s'occuper de la ville qui existe déjà. Et je ne me laisserai jamais de le dire, Manuel. C'est-à-dire qu'il faut s'en occuper en priorité de la ville que nous avons tous les jours devant nous et la transformer. Et pour cela, Emmanuel, il ne faut pas avoir peur. Il faut se mouiller. Il faut prendre des mesures qui vont permettre donc d'échanger la ville d'aujourd'hui.
6: Alors,
7: la ville, elle
6: est
7: minérale. Alors, Emmanuel, la ville, elle est aujourd'hui essentiellement minérale parce que plus de la moitié des infrastructures des villes de la voirie ont été données aux voitures qui passent et qui ne s'arrêtent pas. Donc, effectivement, il faut réduire la place de la voiture dans les villes. Il ne faut pas avoir peur de le dire face aux enjeux climatiques. Donc, il faut végétaliser. Il faut ouvrir les rues aux piétons. Il faut développer les mobilités à pied, les mobilités en vélo. Mais ça ne suffit pas. Emmanuel, il faut développer l'économie locale, avoir des commerces locaux, réinstaller des coworking pour que les gens viennent travailler en ville et non pas dans des zones d'activité qui sont loin de tout service. Il faut réinjecter des circuits courts dans la ville. Et ça, c'est possible parce que on a la capacité aujourd'hui, y compris dans ce 21e siècle d'une économie des services, de réinstaller des services. Mais il faut également offrir de la culture, de l'éducation, de l'espace public. Et je l'ai dit une fois de plus, Emmanuel, pour que tout cela soit possible, il faut que les logements soient accessibles à toutes et à tous, dans toute la ville, pas dans des ghettos, pas dans des quartiers spécifiques. Il faut rompre la gentrification et pour cela, tout ce qui concerne le logement social doit être une politique qui doit s'appliquer partout, y compris dans les plus beaux quartiers, pour que ces logements nous permettent d'accéder à courte distance à plus d'activités. Et ça, c'est possible parce qu'il y a beaucoup de villes aujourd'hui qui sont engagées dans cette voie-là et on voit que les transformations sont possibles, mais
6: alors
7: il faut être patient et il faut prendre du temps.
6: Carlos Moreno, est-ce qu'il y a des villes comme ça qui peuvent servir de modèle, des exemples que vous avez concrets comme ça, de villes qui se sont transformées dans ce sens d'un mieux vivre, finalement?
7: On en a énormément d'exemples dans les 5 continents. Je l'expliquais dans mon précédent livre, mais je l'explique également avec des exemples très concrets et dans ces livres que je viens de publier. Et on va parler de l'endroit où je suis, Budapest. Donc, ça a été dit il y a un instant. Je suis à Budapest pour travailler avec les maires Gyergyeli et Karácsony. Qui pouvait imaginer qu'une ville comme Budapest, qui a été jusqu'à il y a 15 jour la capitale d'un des pays les plus anti-européens, pouvait développer et des idées pour transformer cette ville et les rendre la plus vivable. Et donc, tout ce qui concerne une politique des logements, une politique des commerces locaux, les rues des écoles pour les enfants, sont des choses qui sont possibles. Dans les pays de l'Est, juste à côté de l'endroit où je suis, Varsovie, qui développe aujourd'hui, la récupération de sa rivière pour faire des lieux habitables. De toutes les petites villes en Pologne, des 15 000 habitants, des 12 000 habitants, qui utilisent ces concepts qui s'appellent le territoire de la demi-heure. Emmanuel, la semaine dernière, j'étais en Espagne. Le premier ministre Pedro Sanchez a lancé un programme qui s'appelle l'Espagne des 30 minutes. On est en train de parler d'une politique de tout un pays pour que les petites villes, les villes moyennes et la ruralité aient des services accessibles à côté. En Corée du Sud.
6: Ouais. Allez-y, on termine avec la Corée du Sud, Carlos.
7: Voilà, la deuxième ville de la Corée du Sud qui s'appelle Busan subit une transformation complète, y compris dans l'économie, offrant des services de proximité. Et la liste est très longue, on pourrait passer l'après-midi à dénombrer l'ensemble de villes et
6: vous citiez aussi des villes,
7: et maintenant des pays.
6: Et vous citiez des villes aussi comme Kigali au Rwanda ou comme Medellin
7: en
6: Colombie. Merci beaucoup, Carlos Moreno. Donc, voyez, votre concept de ville du quart d'heure et de territoire de la demi-heure deviennent des principes universels. Félicitations.
7: Absolument.
6: Merci beaucoup, Carlos Moreno,
7: merci
6: de
7: Emmanuel.
6: Nous avoir...
7: C'est un plaisir.
6: On était ravis de vous accueillir pour ce livre, donc La ville du soin. Et on va prolonger justement avec cette problématique autour de l'économie du soin. Cette fois-ci, écoutez ce que nous disait Emma Holton il y a quelques jours au sujet de son livre « Nous le valons bien ». C'est aux éditions Robert Laffont. Emma Holton, vous démarrez votre livre sur une interrogation fondamentale, existentielle. Comment avons-nous pu, dans nos sociétés occidentales, créer autant de richesses et aussi peu de bonheur ?
8: J'ai été très intéressée par la façon dont nous définissons ce que signifie la richesse. Qui peut définir cela? Quelle langue utilisons-nous pour la définir? Que ce soit les politiques ou les journalistes, nous utilisons le langage de l'économie pour parler de ce que c'est que la richesse. L'économie est une science fantastique, elle peut faire beaucoup de choses. Mais je trouve aussi que quand il s'agit de prendre soin des gens, de nos esprits, de nos corps, de nos relations sociales, la langue de l'économie est parfois assez pauvre. Cela signifie que nous tendons parfois à oublier ou à sous-estimer le bien-être des gens lorsque nous structurons nos organisations économiques et politiques.
6: Mais pourquoi avons-nous choisi finalement ces représentations mécaniques de nos sociétés?
8: Je pense que l'économie a un but très beau qui est d'avoir une approche apolitique et scientifique pour organiser la société. Et parfois cela signifie qu'elle simplifie les relations entre les groupes sociaux avec des modèles, des algorithmes, des équations et une vision mécanique de l'organisation sociale. Or, je pense que le soin n'est pas mécanique du tout. Les attentes de chaque personne sont différentes, difficiles à prévoir. Les corps et les esprits ne réagissent jamais de la même façon. On ne sait pas quand nos enfants seront malades. La langue économique a beaucoup de difficultés à prendre en compte tout ça, même si elle est plus puissante que la sociologie ou l'anthropologie pour rendre compte des interactions entre tous les corps sociaux.
6: Is not good at understanding it. être au cœur de votre livre. Il y a ce paradoxe incroyable qui est que ce que vous appelez le care, et vous allez nous dire ce que c'est, c'est ce qui permet à tous les autres travaux d'exister, et pourtant on ne le mesure pas.
9: I think from the very beginning of economics, and I start, you know, with Adam Smith, Locke and Hobbes.
8: Depuis Smith, Hobbes, Locke, les économistes se sont concentrés sur l'industrie, sur les mécanismes de marché, les innovations technologiques, la productivité.
9: It was the beginning of industrialization in the Enlightenment, and the focus was on these fantastic new ways.
8: Mais ils n'ont pas mesuré à quel point notre prospérité n'est possible que grâce à un capital humain valorisé, protégé, entretenu par les mères, les femmes, les personnes de santé, les assistantes de la vie quotidienne à la maison ou dans les lieux de soins et de bien-être.
9: Sickness and health, and I think they really had a dream sometimes of forgetting the body and thinking only of the mind.
8: On ne peut plus considérer aujourd'hui que tous ces soins prodigués aux forces vives d'un pays sont un acquis voire un dû. Nous devons prendre conscience que les ressources ne sont pas infinies et qu'il faut les économiser et en prendre soin. Le capital humain n'est pas infini, la nature non plus ne prodigue pas ses ressources à l'infini. Le recul de la démographie laisse penser que l'homme va devenir une ressource plus rare qu'elle ne l'est aujourd'hui. Tout comme beaucoup de matières premières et d'espèces animales et végétales, il va falloir beaucoup plus de soins pour préserver toutes ces ressources.
9: What I'm talking about, the care crisis, it is not only a crisis for human beings in.
8: Or, aujourd'hui, ces métiers du soin sont dévalorisés. Si les gens ne veulent pas devenir soignants, ne veulent pas travailler dans les hôpitaux, ne veulent pas s'occuper des personnes âgées, c'est toute la société qui va dysfonctionner. Personne ne peut bien travailler s'il n'évolue pas dans un environnement bienveillant et respectueux de son bien-être. C'est vrai pour tous les métiers, dans les services comme dans l'industrie.
6: Alors, en opposition à cette économie traditionnelle, vous appelez cette économie du care l'économie féministe. Je voudrais que vous précisiez très exactement ce que vous entendez par là, pour qu'il n'y ait pas d'ambiguïté. Ça n'est pas l'économie du féminisme.
8: Pendant très longtemps, les mouvements féministes et les économistes, notamment les économistes néoclassiques, s'entendaient très bien parce qu'ils avaient le même objectif, permettre aux femmes de travailler davantage pour apporter plus de main-d'œuvre pour les uns, pour leur permettre d'être plus indépendantes pour les autres.
9: Turns it upside down and say, okay, but who should do what women have traditionally done? If women are living lives much more like men,
8: l'économie du féminisme renverse la proposition. Si les femmes travaillent autant que les hommes et font les mêmes métiers, alors qui va assurer les tâches qui incombaient auparavant aux femmes et notamment au sein de la famille? Autant d'activités dont la valeur sociétale a toujours été mal rémunérée et évaluée. Entendons-nous bien, il ne s'agit pas de se demander combien on va payer une nounou ou une femme de ménage. Il s'agit de prendre conscience qu'à la base de chaque réussite professionnelle, chaque entreprise, chaque service public, chaque école, chaque magasin, il y a toujours du soin. Et parce que les femmes ont traditionnellement été surreprésentées dans ce travail, on a appelé cette économie du soin l'économie féministe.
9: But it is relevant to everybody, no matter the gender. And I think in my book, it is not clear whether.
8: Et au final, je ne sais pas pour qui il faut être le plus désolé, les femmes ou les hommes. Il me semble que le plus intéressant, c'est une société dans laquelle la vie des femmes va ressembler un peu plus à celle des hommes et la vie des hommes un peu plus à celle des femmes.
9: But I'm more interested in an economy where men's lives start looking a little bit more like women's.
6: Alors, vous soulevez un paradoxe dans votre livre. Vous citez deux études. Une dit que lorsque les femmes rentrent du travail chez elles, leur stress augmente, alors que le stress des hommes diminue quand ils rentrent chez eux. Mais vous citez une autre étude qui dit que quand on demande aux hommes sur leur lit de mort qu'est-ce qu'ils regrettent le plus dans leur vie, souvent ils disent qu'ils regrettent d'avoir trop travaillé.
8: Je pense que vous arrivez à l'essence du livre, car il y a toujours eu un paradoxe dans le féminisme. Quel rapport les femmes doivent avoir avec leur foyer, leur maison ? Il y a l'aspiration à en sortir, à contribuer à la prospérité économique et sociale, à la vie politique, à être indépendante financièrement. Et puis il y a aussi l'aspiration à en faire un lieu de vie, de protection, de bien-être, d'amour, mais aussi de liberté, au premier chef pour ses enfants. La meilleure façon de résoudre ce dilemme, ce n'est pas d'obliger les femmes à faire un choix, la maison ou le travail, c'est de valoriser, de reconnaître le travail de structuration de la société qui est fait à la maison.
9: For example, here in France, a man gets 1 week off typically when the child is born, and a woman gets 3 months. That is very, very little, in my opinion.
8: Par exemple, partout dans le monde, un homme n'a que quelques jours de congé quand il a un enfant, une femme, plusieurs semaines.
9: Robs you of time with that child.
8: Ça montre bien que la contribution à la vie du foyer et de consacrer du temps à son enfant est une activité qui est considérée comme retirant de la valeur à la société, alors qu'il faudrait considérer qu'elle en ajoute.
6: Vous citez un autre chiffre. 242 milliards d'euros, c'est en gros la perte de revenus des femmes liée au temps supplémentaire qu'elles passent par rapport aux hommes dans les travaux domestiques, et somme qui n'est évidemment jamais payée.
9: Yeah, I think it is very, very clear that we are in a situation where women become poor.
8: Oui, c'est très clair. La société dans laquelle nous vivons est une société dans laquelle avoir des enfants appauvrit les femmes. Lorsqu'une femme a un enfant, c'est la période au cours de laquelle elle gagne le moins bien sa vie de toute sa carrière. Nous vivons une crise de la fertilité et de la natalité. Beaucoup de pays ont pris des mesures pour essayer d'inciter à faire des enfants. En France, l'État a envoyé une lettre aux personnes née en 1997 pour les inciter à procréer, mais aucune politique n'a jusqu'à maintenant vraiment fonctionné. Et nous parlons de cette crise de la fertilité comme si c'était un mystère, mais ce n'est pas un mystère pour moi. Si nous créons une société où vous devenez pauvre, moins respecté, avec une carrière moins brillante et plus de difficultés à vivre dans une ville, pourquoi voulez-vous vous donner la peine de faire des enfants ?
9: It is not something we talk about publicly as a collective responsibility, but in a country like France or Denmark where I'm.
8: Nous avons créé une économie qui est très hostile à la famille et où la richesse créée par la famille pour la société n'est pas valorisée. Le problème, c'est que dans un pays comme la France ou le Danemark, d'où je viens, nous n'avons pas beaucoup de ressources. Notre ressource la plus importante, c'est notre capacité à travailler efficacement. Et nous ne tirerons jamais le meilleur parti de cette ressource si nous ne valorisons pas mieux tous ceux et surtout toutes celles qui contribuent à valoriser et à prendre soin de cette ressource.
6: Est-ce que, pour aller vers cette société, finalement, du care, dans laquelle on prendrait tous un peu plus soin des autres, quel va être le rôle de la technologie ? Est-ce que vous pensez que la technologie va nous aider à aller vers une société plus conviviale, entre guillemets, ou est-ce qu'au contraire, elle va renforcer la dureté de la société que nous connaissons aujourd'hui ?
8: J'aimerais pouvoir voir l'avenir, mais je pense que ce que nous voyons en ce moment dans l'économie, c'est que la santé est l'un des travaux qui ne peuvent pas être automatisés par l'IA. Je pense que je serais plus effrayée si j'étais un avocat que si j'étais une infirmière.
6: Voilà, c'était la première partie de cette librairie de l'écho avec Carlos Moreno pour La Ville du Soin aux éditions de l'Observatoire et Emma Holton, Nous le Valons Bien aux éditions Robert Laffont. On se retrouve tout de suite pour la deuxième partie de l'émission.
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6: On se retrouve pour la deuxième partie de cette librairie de l'écho qui démarre, comme d'habitude, en fanfare avec nos critiques attitrés. À ma gauche, Christian Chavagneux, éditorialiste à alternativeéconomique.fr et grand animateur de la rubrique livre dans Alternative Économique, le magazine, mes critiques livres qu'on retrouve évidemment en ligne, bien sûr. Et puis à ma droite, Jean-Marc Daniel, professeur émérite à l'ESCP Business School. Le président de la Société d'économie politique et le critique attitré de la Société d'économie politique. Il était d'ailleurs critique bien avant d'être président pour la Société d'économie.
10: Je ne sais pas, président vitam aeternam, critique peut-être.
6: Et on démarre avec le choix de Christian Chavagneux, le livre de Lise Pelli, La machine Spotify chez Actes Sud. C'était un livre attendu, Christian Chavagneux.
11: Oui, c'est le décryptage du business model en fait de Spotify. Alors c'est rigolo parce qu'on commence par apprendre que les fondateurs ont commencé par offrir de la musique piratée en fait, au début, avant d'offrir de la musique pour laquelle ils avaient acheté les droits. Les majors, tout de suite, dès que ça marche, viennent dessus et disent non, là, il n'y a pas d'hésitation entre un modèle gratuit avec de la pub ou un modèle payant avec abonnement, parce qu'un modèle payant avec abonnement, il y a du cash qui rentre tout de suite. Mmh. Et donc, nous, on veut des paiements d'avance, on veut un minimum de paiement, et en plus, pour être sûr que tout va bien dans le sens qu'on veut, on rentre au capital au début. Spotify commence à bien fonctionner, et là, ce que le livre nous décrit, c'est comment fait Spotify pour gagner de l'argent. Alors, la première chose, c'est, pour ceux qui sont abonnés à Spotify, c'est les fameuses playlists. C'est des playlists d'humeur. Vous avez la playlist du matin pour se réveiller, la playlist du midi, la playlist de l'après-midi pour donner de la tonicité, la playlist du soir pour pouvoir s'endormir, la playlist quand on fait de la voiture, etc. Et on s'aperçoit que, alors ça, c'est pas, on vous fait pas découvrir de la musique. C'est pour des auditeurs, des auditrices complètement passifs à qui on met de la musique d'ambiance. Et on découvre, en tout cas, moi, je découvre dans le livre qu'il y a toute une industrie, des studios qui sont là pour produire ce que l'autrice appelle de manière assez drôle du streaming d'ascenseur. C'est plutôt bien vu. Donc, c'est de la musique d'ambiance qui coûte pas cher. Et évidemment, comme ça coûte pas cher, bah, Spotify gagne beaucoup d'argent avec ça. Et moi, je découvre. Alors, il y a 500 artistes. Et en fait, d'ailleurs, il y en a une vingtaine qui ont je sais pas combien de pseudos et qui sont dans des studios bien concentrés qui produisent ce streaming d'ascenseur. C'est assez rigolo. Si vous utilisez Spotify, vous savez que tous les jours, on vous propose votre daily mix. On vous propose le radar des sorties à la fin de l'année, le Wrapped, c'est-à-dire ce que vous avez écouté majoritairement pendant toute l'année. Alors là, l'autrice nous dit tout ça, c'est vous revendre avec un package différent ce que vous avez déjà écouté toute l'année, parce que notre ennemi, c'est le silence. Ouais. C'est le fait. Il faut que vous restiez, parce que si vous restez longtemps, c'est-à-dire vous êtes content et vous restez un abonné, vous faites gagner de l'argent pendant longtemps à Spotify. Tous les algorithmes qui surveillent tout ce qu'on écoute, en fait, on s'aperçoit, c'est une autre façon de gagner de l'argent Spotify, que nos données sont vendues à des courtiers en publicité, qui vont les utiliser pour cibler la pub, croiser ça avec d'autres données et cibler la pub qu'ils vont nous envoyer. Et puis le dernier point, c'est visiblement, alors il y a quelques grandes vedettes évidemment qui gagnent beaucoup d'argent sur le streaming musical, mais on s'aperçoit que c'est très très dur pour un artiste de gagner de l'argent en mettant sa production sur Spotify. Combien ils sont payés ? Alors, eux, ils voient ce qui arrive, mais c'est quoi les conditions ? Le principe de base, il paraît super simple, c'est vous n'êtes pas payé au nombre d'écoutes, vous êtes payé au pourcentage de l'ensemble des écoutes d'un mois. Mais derrière tout ça, ça dépend de votre abonnement, ça dépend du pays dans lequel vous êtes, ça dépend de votre producteur, ça dépend de votre distributeur. Et Spotify dit, si vous voulez mettre en avant vos productions, si vous abandonnez 30% de vos droits d'auteur, je mets un peu plus en avant vos productions. Du coup, à la fin, le modèle vraiment de voilà, j'ai tant d'écoutes par mois, ça va me rapporter tant, c'est complètement opaque. On n'y comprend rien et personne n'y comprend rien. Par contre, ce qu'on comprend, nous, lecteurs, c'est que c'est très, très dur de gagner de l'argent sur Spotify. Les musiciens se sont coalisés pour essayer d'avoir un peu plus d'argent, parce que vraiment, ils ne gagnent pas grand-chose. À nous, auditeurs, auditrices, d'utiliser quand même ce service musical qui est quand même top niveau quand on sait bien l'utiliser.
6: Bon, Jean-Marc Daniel. J'utilise Spotify, Jean-Marc Daniel.
10: J'utilise Spotify, oui, oui.
6: D'ailleurs. Enfin, vous, c'est très simple. À part Bob Dylan.
10: Exactement, oui.
6: La playlist Bob Dylan du matin au soir.
10: Exactement. Voilà. C'est des chansons de Bob Dylan. 90% c'est Bob Dylan et 10% c'est des chansons de Bob Dylan chantées par d'autres chanteurs. Donc, ils n'ont pas eu beaucoup de travail pour repérer comment je fonctionnais. Et donc, effectivement, j'ai trouvé ce livre à la fois intéressant. un peu difficile à lire, c'est très touffu.
11: C'est vrai, c'est un peu touffu.
10: C'est un peu touffu. C'est bien traduit, c'est un livre qui à l'origine est un livre américain, c'est bien traduit. Vous savez que je suis très sensible à ça, mais quelquefois on se perd un peu. La construction est quelquefois assez compliquée. Moi, par rapport à ce qu'a dit Christian, ce que j'ai trouvé intéressant, c'est d'abord le portrait des fondateurs. C'est une entreprise qui est suédoise, et donc on en parle très peu, parce que tout le monde parle des majors, des Américains et tout ça, sont des Suédois. Le fondateur, Daniel Ek, qui est un personnage dont j'ignorais l'existence, je connais bien Bob Dylan, mais pas Daniel Ek, et c'est grâce à Daniel Ek que j'ai accès maintenant à Bob Dylan. Donc il a commencé très très jeune, il était encore donc il a commencé à pirater de la musique et puis ensuite il a créé sa boîte. Il était encore au lycée, enfin il finissait ses études de lycée, il commençait la faculté, qu'il avait déjà créé sa boîte et on disait sur le campus, il gagne déjà plus que les professeurs qui lui apportent des techniques informatiques. Et donc on découvre tout un monde, tout un mode de fonctionnement où effectivement les grands exclus, je trouve les grands perdants, c'est quand même les artistes. Christian l'a dit, la grande astuce, c'est qu'ils ont inventé des faux artistes. L'artiste, ils disent en moyenne, il gagne à peine $1 par diffusion. En fait, c'est extrêmement faible la rémunération. Et c'est tout ce mécanisme entre Spotify, le diffuseur, et puis l'artiste, toutes ces majors qui sont là en interface. Et la deuxième chose que j'ai trouvé assez intéressante, c'est effectivement l'idée que la publicité va résoudre, mais que finalement, on en revient à des paiements en monnaie réelle, c'est-à-dire on demande quand même aux gens qui utilisent Spotify de verser un abonnement et que la publicité, ça reste quand même un grand mythe. Il y a quand même tout un passage où ils expliquent qu'ils ont conçu tout ça autour de la publicité, on leur explique non, ce qui est important, c'est le transfert des données, ça c'est clair, et puis c'est quand même de faire payer le consommateur à la fin.
6: Allez, on passe à votre choix. Jean-Marc Daniel, Sans Transition, le livre de Francis Albared, La naissance de l'argent chez Dunod.
10: Non, chez Albert Collin, chez Armand Collin, pardon.
6: C'est la même maison.
10: C'est la même maison, chez Armand Collin. Oui, et donc c'est un livre qui, en fait, qui est issu d'un travail de recherche qui avait été financé par l'Union européenne sur l'argent, qui s'appelle Silver. Et donc, c'est un livre où il y a quatre parties, mais il y a trois livres en réalité. Il y a un livre d'études un peu historique sur comment l'argent de métal est devenu monnaie, et donc comment ça s'est articulé dans l'Antiquité, autour notamment de la Grèce, d'Athènes, qui avait sur son territoire des mines assez célèbres, les mines du Laurion. Et puis, ensuite, il y a un chapitre, une partie qui est de la métallurgie. On comprend que l'argent, c'est un métal qui, dans la classification périodique des éléments, est associé à l'or et au cuivre. Et donc, c'est les métaux qui vont servir de monnaie, servir à conduire l'électricité, tout ça. Et puis après, il y a une dernière partie qui est une réflexion philosophico-économique sur qu'est-ce que la monnaie. Bon, ce qui j'ai trouvé le plus intéressant, d'abord, la partie sur la métallurgie est un peu difficile d'abord quand on n'est pas spécialiste. Mais on apprend énormément de choses, en particulier qu'il n'y a pas de l'argent partout, qu'il y a de l'argent à certains endroits de la planète qui correspondent à des mouvements géologiques, à des rencontres entre les plaques tectoniques à l'ère tertiaire. D'accord. Et donc, il y en a dans le nord-est de la Méditerranée, il y en a en Amérique du Sud, dans les Andes, à des endroits où effectivement il y a de la vulcanologie assez puissante et des tremblements de terre très très fréquents. Et puis la partie sur l'Antiquité, sur la façon dont l'argent est passé du statut de métal au statut de monnaie, ce que j'ai trouvé intéressant, c'est que effectivement ils disent que un grand enjeu quand on fait circuler de la monnaie, c'est effectivement ce qu'on a à vendre. C'est-à-dire, pour avoir de l'argent, il faut avoir soit une mine, soit avoir quelque chose à vendre. Et que les Grecs, en réalité, ce qu'ils avaient le plus à vendre, c'était les mercenaires. En fait, la terre grecque est assez ingrate sur le plan agricole et que les Grecs se sont affirmés et ont pris un rôle économique et politique grâce à une stratégie de mercenariat. Ils contrôlaient parfaitement la mer. C'était d'excellents marins et c'était d'excellents combattants. Et donc, c'est une idée qui est une idée que je trouvais assez... Alors, elle est répétée à plusieurs reprises, comment après les guerres médiques, ils se sont fait une sorte de publicité en disant que c'était les meilleurs et tout ça. Et j'ai trouvé ça assez intéressant et assez original.
6: Christian Chavagneux, avez-vous aimé ce livre sur l'argent ?
11: Je suis partagé. En fait, d'un côté, on a un vrai spécialiste de l'argent métal au moment de l'Antiquité. Il nous explique le rôle qu'il a joué dans les relations entre les cités, entre les empires, dans la vie matérielle. Il n'oublie pas de nous dire que la circulation et la détention d'argent est bien liée aux conditions sociales et politiques. On a même un petit bout à la fin à dire, attention, cette exploitation de l'argent, ça a eu des impacts écologiques négatifs. Enfin, vraiment, il y a plein de choses intéressantes. Forcément, on apprend des choses, ça c'est sûr. De l'autre côté, je vous avoue que quand je suis arrivé à la dernière page, j'étais content. Là, j'ai trouvé la lecture un petit peu fastidieuse. Pourquoi ? Peut-être parce que c'est pas très incarné. On est sur des pages et des pages de mécanismes très généraux, pas facile à suivre. Il utilise souvent, plusieurs fois dans le livre, cette méthode scientifique que les économistes ont copiée, qui consiste à dire supposons que. Ah oui. Et là, on se dit, pour une histoire, supposons qu'il nous raconte l'histoire. Alors, sa version, une autre version, ce qu'il veut. Mais au moins, la fin du bouquin sur je vais prendre des lois physiques, je vais essayer de les appliquer aux sociétés humaines, et bien évidemment, ça ne marche pas. Bon, c'est vraiment l'extrême de ça. Et Jean-Marc l'a dit, il essaye de nous faire comprendre les aspects économiques, politiques, sociaux de la monnaie, mais il est tellement loin des sciences humaines que ça paraît vraiment petit par rapport à toute la littérature qu'on a déjà, qui est hyper vaste sur tous ces sujets. Donc, forcément, on apprend des choses, on ressort moins bête à la lecture du livre, mais en même temps, la lecture n'est pas si facile.
6: Merci.

0: Nous accueillons la porte-parole Anne-Gaëlle Fauchon. Bonjour.
1: Bonjour.
0: Vous êtes directrice marketing de United et donc on va partager avec vous les conclusions de cette étude menée en France, en Espagne, en Italie autour de ce phénomène. Quelle est d'abord l'étendue de la pratique ? Est-ce que les Français finalement se laissent tenter ? Est-ce que les Européens d'ailleurs se laissent tenter ? Et à quel rythme par le paiement fractionné ?
1: Alors tout à fait, c'est une très bonne question. Le constat de cette étude, donc c'est une étude qu'on mène nous depuis 2021. On a une session en 2023 et on a fait notre actualisation là sur l'année 2025. Et le constat, c'est que l'utilisation de ce paiement en plusieurs fois, ce paiement fractionné, se démocratise. Nous, ce qu'on constate, c'est qu'il y a 40% des Français aujourd'hui qui utilisent au moins une fois par an le paiement en plusieurs fois. 44% des Espagnols et ça représente 46% des Italiens. Donc, c'est un outil qui est extrêmement bien intégré dans la version, dans un outil budgétaire pour les Français. Et c'est quand même 28% de ces Français qui l'utilisent même 2, 3 fois, 4 fois, jusqu'à même une fois par mois. Donc, c'est vraiment un outil qui est aujourd'hui très démocratisé.
0: C'est quoi ? C'est un outil de finalement pour mieux gérer son budget d'amortissement, un petit peu des chocs de trésorerie ?
1: Il y a plusieurs éléments, plusieurs raisons qui sont aujourd'hui expliquées par les consommateurs quand on les interroge. Il y a des raisons qui sont assez standards, assez classiques, plutôt l'opportunité parce que c'est plus flexible, c'est plus pratique, parce que c'était gratuit. Et ça, on le retrouve de façon assez linéaire, que ce soit dans les trois pays et aussi que ce soit sur les trois dernières éditions de cette étude. Mais ce qu'on se rend compte, c'est qu'il y a un autre phénomène, c'est que c'est aussi aujourd'hui beaucoup plus disponible. Jusqu'alors, c'était assez exceptionnel, il n'y avait que certains retailers, e-commerçants qui le proposaient. Et nous, ce qu'on se constate, c'est qu'aujourd'hui, il est disponible. Il y a aujourd'hui la majorité des sites e-commerce ou des magasins qui vont vous proposer de payer en plusieurs fois dans leur expérience paiement.
0: Est-ce qu'il y a des types de dépenses qui résistent encore à la pratique du paiement fractionné ? Ce qui est étonnant dans votre étude, c'est de voir finalement tous les nouveaux types de dépenses que les consommateurs aimeraient voir finalement financés par le paiement fractionné.
1: Alors, c'est un bon point. On retrouve des secteurs qui sont assez habitués au financement de biens ou de services comme l'équipement de la maison, l'automobile, qui sont le consumer électronique, donc toute la partie biens électroniques, qui sont assez matures sur ces solutions-là. Et effectivement, dans notre nouvelle étude 2026, on a des nouveaux domaines pour lequel le consommateur français souhaiterait pouvoir payer en plusieurs fois. Et ça intègre complètement son quotidien, puisqu'on va parler de 60% des répondants qui citent avoir besoin de payer en plusieurs fois leur entretien automobile ou les réparations chez un garagiste. On a aussi des consommateurs qui souhaiteraient pouvoir financer ou payer en plusieurs fois leurs frais vétérinaires ou leurs frais de santé. Et on a un dernier exemple qui sont aussi du coup dans le cycle de la vie, puisque les frais d'obsèques sont extrêmement chers et qui aujourd'hui nécessitent aux consommateurs français d'avoir une flexibilité, une praticité pour pouvoir étaler le coût de ces frais.
0: Alors, Anne-Gaëlle Fauchon, la législation va se durcir concernant le paiement fractionné. Est-ce que vous pensez que finalement cette pratique va résister au durcissement de la législation ou bien est-ce que finalement c'est une pratique qui va être rendue beaucoup moins intéressante par les multiples vérifications qu'il va falloir faire, notamment autour de la solvabilité des clients qui voudront le paiement fractionné ?
1: Alors c'est un point qui est intéressant parce qu'effectivement on va avoir le 20 novembre 2026, la mise en application d'une directive européenne qui va apporter beaucoup plus d'informations et d'analyses de protection du consommateur sur ces pratiques de paiement plusieurs fois. Ce qu'il faut savoir, c'est qu'il y a deux pratiques qui sont aujourd'hui mises en place auprès des clients et des consommateurs, deux solutions. Vous avez une solution qui est le 2, 3, 4 fois, qui était jusqu'alors non intégré dans le champ d'application de la loi sur le crédit à la consommation. Et c'est cette pratique-là qui, effectivement, va avoir le plus de chamboulement dans le cadre de la mise en application de la directive européenne en fin d'année. Donc, on va voir des choses

0: qu'il va falloir qu'on regarde. Il y a deux éléments qu'il va falloir qu'on regarde. Déjà, nous, on a interrogé les consommateurs sur leur perception de cette réglementation. On a un premier élément qui, en fait, on a 40% des consommateurs qui voient une vision extrêmement, une image positive de cette réglementation.
1: Merci beaucoup, Anne-Gaëlle Fauchon, donc directrice marketing de United, pour cette étude très intéressante autour du paiement fractionné.
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1: Et on s'attarde cette semaine sur ce passionnant travail de l'INSEE autour de la redistribution. En 2023, le revenu moyen d'une famille française avant redistribution était de 44 300 euros. Sachant que après redistribution, ce revenu atteint 45 700 euros. Ça veut dire que les pouvoirs publics, finalement, prélèvent moins qu'ils ne redistribuent, procurant un supplément de revenus de 1 400 euros par famille au prix d'un endettement accru, bien évidemment. Et en 2023, 56% des personnes reçoivent donc plus qu'elles ne versent au titre de cette redistribution. Si on prend en compte les prélèvements dans leur ensemble et la façon dont ils sont redistribués, si on tient compte aussi de tous les services rendus par ce qu'on appelle les transferts non monétaires, à savoir l'éducation, la santé, le logement, l'action sociale, les dépenses collectives qui bénéficient à la société dans son ensemble, la police, la justice, etc., eh bien les 10% de Français les plus aisés ont un revenu 3,5 fois plus élevé que les 10% les plus modestes. 3,5 fois, alors qu'avant redistribution, cet écart est de 26 fois, donc pour les plus aisés, le revenu des plus modestes. Et pourtant, cette redistribution massive n'a pas empêché les inégalités d'augmenter ces dernières années en France, si l'on en croit l'augmentation du coefficient de Gini, publié par Eurostat. Le coefficient de Gini, c'est celui qui mesure justement cette évolution des inégalités.
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1: Et cette semaine, c'est celui de notre grand Manitou de la tech à BFM Business, Frédéric Simotel. Frédéric, bonjour.
3: Bonjour Emmanuel.
1: Frédéric, on parle de cette innovation galopante, de cette vélocité qu'il faut forcément avoir, notamment pour que nos grandes entreprises sachent rester compétitives. Et c'est bien le sujet du livre que vous avez choisi aujourd'hui. Innovation 2 ou innovation au carré?
3: Exactement.
1: Plutôt. voilà, à la fois un livre d'analyse stratégique, mais aussi un guide opérationnel.
3: Oui, alors c'est Paul-François Fournier qui a écrit cet ouvrage. Alors je dis innovation au carré parce que je pense j'en ai pas encore parlé avec lui, mais je suis sûr que c'est ce qu'il a voulu dire. C'est de l'innovation à la fois dans les grandes entreprises et dans les startups. On va comprendre tout ça. On comprend tout ça parce que bon, Paul-François, c'est quelqu'un qu'on connaît bien dans le milieu. Il a été chez Wallandou, il était chez Orange, et aujourd'hui depuis déjà une dizaine d'années, 12-13 ans, numéro 2 de la BPI, et donc s'occupe de toutes ces startups, et lui, donc c'est de toute cette expérience qu'il tire ce livre. Il dit l'innovation aujourd'hui, bon, c'est plus une option stratégique pour les entreprises, mais c'est vraiment une condition de survie. Il insiste vraiment sur ce domaine-là, avec l'accélération des ruptures, avec l'intelligence artificielle, bientôt le quantique. On voit qu'il va falloir, si on veut être fort, on le voit dans le cloud, on le voit dans l'IA, on le voit dans plein de domaines, il faut être surtout innovant, parce que voilà, les milliards, ouais, on les a pas comme les autres, et donc à cette pression technologique s'ajoute tout ce qui concerne le contexte géopolitique, la souveraineté économique. Et donc, l'urgence est donc double. Il faut à la fois rester compétitif et préserver la France dans la hiérarchie mondiale. Et le cœur de sa démonstration repose sur une critique des pratiques actuelles des grands groupes, notamment dans l'innovation. Alors, non pas qu'elles n'innovent pas, bien entendu.
1: Elles innovent mal.
3: Elles ont des angles morts, un peu, et notamment dans leur relation avec les startups. Et c'est d'ailleurs pour ça, en tant que patron de BPI, il est au carrefour de tout ça, et il voit ce qui ne fonctionne pas. Et il dit que ces jeunes entreprises représentent déjà environ 20% des dépenses de R&D en France. Et pourtant, les grands groupes continuent de leur consacrer une part marginale. Alors, on n'est pas au même rythme. Non, ils sont sur une innovation qui nous intéresse moins. Donc, il y a un peu tout ça. Et le livre dit, ça y est, les gars, il faut changer d'échelle. Porter environ à 20% vos budgets de R&D vers ces startups. Certains y arrivent. Dans la pharmacie, on y arrive. Et il faut faut vraiment jouer cette complémentarité efficace et pour que les grands groupes, d'un côté les startups innovent, etc., mais, et les grands groupes doivent assurer l'industrialisation, le passage à l'échelle.
1: Mais pourquoi c'est si compliqué ? C'est-à-dire que d'habitude, c'est quoi ? C'est les grands groupes qui ont l'habitude d'internaliser la R&D chez eux. Est-ce qu'elles ont du mal à faire confiance finalement à des entreprises qui sont toutes jeunes, qui n'ont pas de track record, qui sont peut-être trop disruptives et avec lesquelles on a peur de s'engager.
3: C'est un peu ça. Déjà, il y a un problème de rythme. Souvent, on le dit, les entreprises, vont un peu moins vite que les startups. Ensuite, il y a un problème d'identifier aussi la bonne personne dans l'entreprise qui va suivre un peu cette startup. Et puis, vous savez, il y a souvent ce souci aussi. La startup, elle est sur son couloir de nage, elle doit avancer. Et la grande entreprise, elle voit la piscine dans son ensemble. Donc, elle se dit, oui, ça, c'est un petit couloir de nage, et elle y va pas assez. Et justement, l'auteur. Et puis, il y a la part d'incertitude et d'échec. Une start-up, ça peut avoir un échec. Ouais. Et là, l'entreprise se dit, on va pas miser sur une entreprise dont tu n'es pas le sud.
1: Comment on réconcilie ces horizons ?
3: C'est aux entreprises de se mettre un peu dans l'ambiance capital risque. Alors, certaines le font par des fonds qu'elles mettent en place, mais ça ne se traduit pas au niveau des départements R&D. Et on est vraiment dans les limites organisationnelles des grandes entreprises. Les fonctions liées à l'innovation, à la R&D, aux fusions, acquisitions, aux achats sont trop souvent fragmentées. On a une division qui s'occupe des fusions, acquisitions, une autre de la R&D. Il faudrait un peu avoir une vision beaucoup plus unifiée de tout ça. Et donc cet ouvrage qui s'appelle Innovation, il est aux éditions Anne Carrière. Je vous le conseille, ça se lit assez vite. Et puis c'est un guide un peu opérationnel. Ça dépasse juste le simple diagnostic, ça donne quelques pistes. Et je pense que tous les patrons en groupe devraient s'en inspirer. Il y a quelques bonnes idées à prendre dans ce livre de Paul-François Fournier.
1: Merci beaucoup, Frédéric Simotel. Allez, c'est l'heure de nos ultimes choix.
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1: Jean-Marc Daniel, quelle est votre ultime sélection pour aujourd'hui ?
4: Alors j'ai choisi un livre qui est un peu un événement du moment, qui est le dernier livre de Bruno Le Maire, publié donc chez Gallimard,
1: bien sûr.
4: À la NRF chez Gallimard. Donc ça s'appelle Le temps d'une décision, et en dessous il y a marqué récit. Alors effectivement c'est un récit où il y a grosso modo trois parties. Il y a une partie où il y a des portraits des gens qu'il a croisés. Alors c'est quasiment du Saint-Simon. je le flatte pas parce que c'est un style. Il y a un style assez grand siècle. Enfin, ouais. Il a une plume qui est assez agréable et assez typée. Ensuite, il y a une partie qui est plus sur son passage au ministère des Finances. Et puis ensuite, il y a une partie qu'on pourrait appeler...
1: Je me présente.
4: Voilà, je me présente. Vous savez, comme c'est un homme cultivé, il connaît certainement l'apologie de Socrate, de Platon. Là, c'est un peu l'apologie de Bruno, par le maire. C'est-à-dire, vous savez, je sais que je ne sais rien, je suis modeste et tout ça, mais quand même, je peux apporter quelque chose à ce pays. Et alors, il y a des personnages qui sortent pas très grandis de tout ça. Je laisse le lecteur le soin de vérifier qui n'est pas grandi dans la plume de Bruno Le Maire.
1: Christian Chavagneux.
5: Moi, c'est une étude assez épaisse de Anna Carolina Cordilla, qui est une chercheuse. Quand on parle recette de la protection sociale, on dit alors, est-ce que faut plus de cotisations sociales, plus d'impôts, plus de l'un, moins de l'autre? Et là, elle nous dit, mais attendez, il y a une troisième ressource qui est l'endettement. En fait, elle nous retrace tout l'historique de la progression de l'endettement de l'UNEDIC, de la CADES, des hôpitaux. Et elle nous montre comment c'est arrivé, comment ça s'est développé, combien ça coûte, quelles conséquences. C'est un working paper, un document de travail en français qui est assez épais, vraiment très bien fait, une étude précise.
1: Mais moi, la conclusion, c'est quoi ? C'est que c'est formidable qu'on se soit endetté pour financer la protection sociale ?
5: Non, il y a un gros coût financier en fait. Et elle essaye d'évaluer combien coûte financièrement la dette. Il faudrait peut-être mieux avoir d'autres ressources plutôt que de passer par la dette. Mais c'est une grosse étude, c'est presque un petit livre, très précis, très bien argumenté.
1: Et moi, j'ai choisi de vous parler de My Smart Book. Est-ce que vous avez entendu parler de My Smart Book ?
5: Non.
1: C'est une nouvelle appli qui est sortie le 17 avril et qui permet de dialoguer avec les livres que vous achetez via une intelligence artificielle. C'est l'œuvre d'une start-up française avec quand même cette promesse étonnante. Donc, un catalogue de 450 000 livres que vous pouvez acheter. Et à partir de là, vous avez une IA basée sur Mistral qui vous permet d'échanger avec le livre. Exemple, vous lisez, vous mettez le livre de côté 4 semaines, vous demandez à l'IA, est-ce que vous pouvez moi faire un résumé, vous avez envie d'en savoir plus sur un personnage, vous avez envie d'en savoir plus sur un chapitre, il y a quelque chose que vous comprenez pas très bien, vous pouvez dialoguer avec l'IA. Imaginez, pour les jeunes qui préparent par exemple en première le bac de français, Voilà, une petite aide utile. C'est assez passionnant. Vous voulez, par exemple, préparer vos vacances, paf, un guide de voyage, et vous lui demandez d'organiser votre voyage. J'ai trouvé ça très excitant. Ça s'appelle My Smart Book. Voilà, c'est la fin de cette librairie de l'écho. On se retrouve la semaine prochaine. Et d'ici là, bonne lecture.
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2: 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Il est 7h. 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
7: Bonjour à tous, je suis ravie de vous retrouver pour ce nouveau numéro de BFM Entreprises, l'émission qui plonge au cœur de la vie des entreprises tout au long de la semaine. Vous le savez, le lundi, on parle de leadership, le mardi, des outils RH, le mercredi, de croissance et le jeudi, de transmission. Vous le savez, des centaines de milliers d'entreprises vont être à céder dans les 10 prochaines années. On vous raconte sur ce plateau l'histoire de ces patrons qui se rencontrent et se passent le relais. Mes invités aujourd'hui, Julien Murzine, CEO et associé chez Captain. Bonjour, bonjour Julien, ravi de vous retrouver dans cette émission. Face à vous, il y a Benoît Grisoni, repreneur de Signature Paris. Bonjour Benoît.
8: Bonjour.
7: Et Stéphane Coulet, président de cette société Signature Cédant aussi. On va raconter votre histoire à tous les trois. BFM Entreprises, la transmission, c'est parti.
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7: On va un petit peu resituer ce que c'est que cette entreprise. Il y a Signature, il y a Scène Événement. Stéphane Coulet, vous êtes président, gérant de cette société depuis 10 ans. Racontez-nous déjà cette aventure, le début de cette aventure.
9: En fin de compte, j'ai eu l'occasion de venir. Moi, je venais d'un autre département complet dans la gestion de patrimoine pur, le placement, le domaine juridique aussi également. Et puis, j'ai eu l'occasion de travailler sur une cession d'entreprise à l'époque. Sur la scène, la vente ne s'est pas faite à l'époque, mais par contre j'ai été enthousiasmé de savoir un petit peu quel esprit il y a sur la scène et autour de l'événementiel en général et tout. J'ai découvert ce produit, cette histoire là, comme ça, dans lequel j'ai adhéré complètement et je me suis complètement investi, et ça m'a permis de créer cet événement. Et ensuite d'acheter un bateau qui s'appelle le Signature.
7: Voilà, exactement. Et c'est l'ensemble qui fait cette activité principale. On rappelle ce que c'est, justement, de l'événementiel. Vous accueillez des événements aussi bien particuliers que d'entreprises.
9: Tout à fait. On fait aussi bien du privé que de l'entreprise. On fait du tournage de films. On fait également des tournages en direct. On sert de bureau de prod également. Mais également pour le privé. On fait tout ce qui est mariage, départ en retraite, séminaires d'entreprise. Etc.
7: Donc vous avez vécu 10 ans dans cette aventure, 10 ans dont quelques années de Covid, me semble-t-il, dans l'événementiel.
9: Absolument.
7: Ça a pas dû être de tourpeau ces 10 années. Qu'est-ce que vous en retenez?
9: L'année de Covid, ça a été une année un peu stand-by complet, une remise en question de savoir est-ce qu'on continue, est-ce qu'on arrête. Et d'un autre côté, on était beaucoup plus calme pour y réfléchir, et puis on a démarré de plus belle après.
7: Est-ce que justement l'activité avant cet épisode mondial était strictement la même qu'après? Est-ce que ça a tout changé?
9: Je dirais qu'il y a eu un avant Covid et un après Covid, comme avant Jeux Olympiques et après Jeux Olympiques. Mmh. Il y a eu deux phases à chaque fois qui se sont, je dirais, par rapport à la première phase, c'est-à-dire avant Covid, où on pouvait se permettre de beaucoup de choses. Il y a eu la période de Covid, un stand-by complet, et après la reprise un peu timide. Et puis d'un seul coup, ça a démarré. Les gens ont voulu, franchement, revivre la fête, revivre à 200%. Donc l'activité a redémarré d'un seul coup. Et puis voilà, donc après, on en est très, très satisfait. Après est arrivée la période des pré-Jeux Olympiques, où là, ça a été très difficile au niveau de tout ce qui est répétition, de mise au point, de la sécurité.
7: Vous y avez participé à cet événement?
9: Absolument, nous étions numéro 68. On a accueilli la Slovénie.
7: Oui, c'était le défilé des délégations. Hein.
9: Absolument,
7: oui,
9: ouais,
7: exactement.
9: Voilà. Et ça a été un événement fabuleux pour nous, et je dirais un point d'exclamation par rapport à la carrière et puis à l'historique du bateau.
7: L'événementiel aujourd'hui, c'est aussi devenu très digital depuis justement cette période Covid. Est-ce que ça a favorisé l'activité? Est-ce que ça l'a transformé simplement? Est-ce que ça l'a alourdi?
9: ça l'a transformé dans le sens où les gens deviennent de plus en plus impatients. C'est-à-dire, je vous ai fait une demande le matin, pourquoi je n'ai pas mon devis cet après-midi? Voilà, donc c'est ça qui est le plus difficile à gérer, parce que nous, en tant que petite entreprise, on est présent aussi bien dans la communication, dans l'accueil, dans la visite, pour valider l'affaire, et être présent pour le soir également, pour lancer la prestation, et puis après répondre aux visites d'après, et puis voilà, voilà.
7: Donc. Vous avez 69 ans.
9: 68 ans.
7: Cette réflexion de céder,
9: oui,
7: de laisser la main, elle a commencé quand?
9: Oh, ça fait une petite année, une bonne année, on va dire que je commençais à lever un petit peu le pied parce que j'avais envie de passer à autre chose. J'ai un associé, mais qui lui est dans la restauration, qui apporte tout le complément qu'il faut pour passer une bonne soirée. Mais moi, au niveau technique, au niveau gestion du bateau, ça prend vraiment, vraiment beaucoup de temps. Gestion des équipages, l'évolution des normes, etc. Surveiller, la sécurité, tout ça, plus les événements qu'on rencontre aujourd'hui. Donc ça complique tout. Mais en fin de compte, ça permet d'être présent sur différents domaines et d'être toujours là et d'être au courant et d'avoir une ouverture d'esprit sur plein de sujets.
7: Comment ça s'est fait, du coup, ce recours à Captain, cet accompagnement, finalement, à partir du moment où on entre dans cette réflexion? Qu'est-ce que vous avez fait concrètement?
9: En fin de compte, j'en ai parlé à mon expert comptable qui m'a dit, mais attends, je connais quelqu'un avec qui je suis, j'ai monté mon affaire et tout, on est spécialisé dans la reprise d'entreprise, est-ce que tu veux qu'on travaille pour toi? Moi, j'étais ouvert complètement et avec Julien, j'ai eu l'occasion de le rencontrer et le feeling est passé tout de suite. Et moi, ça m'a un petit peu dégagé dans ma tête en disant, il va gérer tout l'administratif de la cession d'entreprise. Et puis, s'il me trouve un bon repreneur, gentil et souriant, ça sera encore mieux.
7: C'est ça. Qu'est-ce qu'il faut envisager, Julien, quand on se trouve dans cette situation? C'est quels aspects, finalement, sur lesquels il faut travailler? Les aspects administratifs, les aspects financiers, trouver la bonne personne qui va avec la bonne entreprise. C'est ça, en fait. C'est tous ces aspects-là.
8: Vous avez tout dit, c'est vraiment l'ensemble. Il faut préparer la transmission. Donc, il y a évidemment des sujets administratifs, des sujets de passation à anticiper. On en reparlera certainement après, mais il y a eu beaucoup de sujets administratifs, justement. Il faut aussi se mettre dans un mindset où on est prêt à lâcher, parce que c'est pas toujours évident.
7: Où le patron est prêt à lâcher.
8: Voilà.
7: Oui.
8: De dire, c'est plus chez moi, je laisse les rênes, la barre en l'occurrence de l'affaire, au prochain.
7: Oui.
8: Et puis surtout, il faut comprendre une chose dans la psychologie du cédant, c'est qu'il ne peut pas lâcher l'affaire tant qu'elle n'est pas vendue. C'est-à-dire qu'il doit continuer à produire, justement pour que le chiffre continue, que l'affaire continue à vivre. Il n'a pas le temps, l'énergie, et il ne sait pas comment ça se passe d'ailleurs, pour gérer ce processus de cession. C'est là où nous, on intervient. En fait, on va décharger complètement le cédant de cette partie-là et aller lui chercher des profils adaptés qui vont correspondre à ce qu'il recherche pour la reprise de son affaire.
7: Ouais, là, spécifiquement, c'est quand même une péniche événementielle sur la Seine. C'est un profil particulier d'entreprise, hein, c'est pas une boîte lambda de compta.
8: Tout à fait. Après, tout se vend. On peut trouver quelqu'un pour n'importe quel type d'activité. D'ailleurs, parfois, c'est un peu insolite. On a un cas aujourd'hui sur ce qui n'était pas forcément prédestiné à faire ça.
7: On va y revenir, évidemment.
8: Qui se lancent. Et donc, nous, notre objectif, c'est d'amener des profils qui sont intéressés, qui ont aussi les capacités pour tenir à flot l'affaire derrière. Il faut avoir des compétences quand même. Il y a ça que nous, on va filtrer et après les présenter aux cédants et essayer de faire avancer les discussions.
7: Je suis curieuse, pourquoi vous avez dit qu'il y avait un gros dossier administratif?
8: Parce que bon, déjà, on est en France, il y a beaucoup d'administratifs. Et puis, j'ai découvert aussi le monde de la batellerie, etc. Et les bateaux, c'est tout un univers très codifié qui évolue en permanence. Et comme tout secteur d'activité, en fait, on a toute une strate de normes qui font que... On a découvert lors de la passation qu'il a fallu refaire tout un tas de papiers,
7: oui,
8: de contrôles. Et voilà, c'est très compliqué, hein, on n'est pas aidé.
7: Et donc, c'est Benoît Grisoni qui a repris cette affaire. Benoît, vous étiez dans le marketing, la communication, vous étiez salarié, en fait.
10: Tout à fait.
7: Alors là, c'est vrai qu'on ne voit pas tellement le lien, mais enfin, c'est génial, justement, de se dire que quand on a l'envie, on peut y arriver. Parlez-nous un petit peu, justement, de ce parcours avant et de ce qui vous a mené à cette réflexion de reprendre l'entreprise.
10: Alors, plusieurs choses. Déjà, je suis d'une famille d'entrepreneurs. Donc, voilà.
7: Vous dénotiez jusque-là.
10: Un peu. Donc c'était un peu en moi, on va dire. En tout cas, ça faisait partie de mon éducation. Après, et puis après, c'est la vie qui m'a mené à reprendre. C'est-à-dire que cadre de marketing et communication, quand on commence à avoir la cinquantaine, ça devient compliqué. On n'est pas digital native. On est, enfin voilà, tout un tas de préjugés en fait qui font que on n'est plus bankable sur le marché, en tout cas de moins en moins. Donc il faut réfléchir à son avenir. Il faut réfléchir à ce fameux switch dont tout le monde rêve un peu d'ailleurs, hein, parce qu'il y a toujours cette idée d'une forme de liberté. On verra que c'est pas forcément le cas, hein, mais bon, voilà. En tout cas, il y a toujours cette idée là. Et puis la vie m'a amené à être obligé de prendre cette décision, en tout cas à me réorienter. Il y avait évidemment plusieurs possibilités, et la reprise d'entreprise était une possibilité que je trouvais intéressante, justement parce qu'on partait pas de from scratch, et à 50 ans c'est difficile de partir de zéro. Donc là, ça permet de partir sur un socle. Et puis après, les hasards en fait, les hasards. Moi, je me suis marié sur un bateau. Je suis méditerranéen de naissance et donc proche de la mer. Donc le bateau, pareil, c'est un sujet qui m'a toujours plu. Et puis, c'est tout simplement par annonce, en fait. Voilà, tout simplement. Donc, j'ai vu cette annonce d'un bateau à vendre, événementiel. Donc, bon, c'était pas un univers non plus totalement étranger, hein, l'événementiel, la communication. Donc, du coup, après, c'est la curiosité. Donc, j'ai demandé, donc je suis rentré en contact avec Julien pour avoir un peu plus d'informations. Et puis, j'ai tiré le fil de la curiosité. Et après, j'ai visité le bateau, j'ai rencontré Stéphane. Et puis là, voilà, le match, quoi, comme on dit. C'est ce qui a rendu aussi la chose possible, c'est-à-dire qu'à un moment donné, c'est cette rencontre qui fait qu'on imagine la suite, voilà. Donc, et qu'on se projette, parce qu'il a fallu se projeter. C'est vrai que la première fois, on en parlait tout à l'heure, la première fois que je suis monté sur le bateau, je me suis dit, qu'est-ce que je fais là?
11: On se dit pas tout de suite qu'on est chez soi.
10: Un grand machin de 40 mètres, avec deux moteurs, enfin avec quatre moteurs, si on compte les groupes électrogènes, avec tout un tas de trucs que je connaissais pas. Bon, oui, on a des petits moments de doute comme ça, et puis, mais c'est encore une fois, c'est dans l'échange et avec un peu de curiosité, beaucoup de volonté, parce qu'on parlait d'administratif, et c'est vrai qu'on n'est quand même globalement pas aidé, enfin, il faut le dire, d'où l'intérêt d'être accompagné, parce que c'est vrai que moi, pour le coup, je reprends cette entreprise seul, et donc du coup, il y a énormément de sujets, beaucoup d'apprentissage à faire.
7: Dans ce dossier-là, on le dit à chaque fois, hein, évidemment, c'est une question de rencontre, une question de personnalité qui match quand même, le cédant, le repreneur Julien. Mais c'est vrai qu'après, il faut se pencher sur les vrais problèmes. Une fois que ce match-là a été fait, on rentre dans le dur.
8: On va rentrer dans une phase déjà de négociation. Là, on est un peu chacun de son côté. Le cédant veut évidemment avoir le meilleur prix. Le repreneur veut avoir la meilleure offre possible. Bon, quand on a des gens intelligents, ça va bien. On arrive à se mettre d'accord. On arrive à trouver des points de consensus, des points d'accord. Et après vient la phase, effectivement, qui souvent est la plus compliquée et qu'on ne soupçonne pas, c'est le financement. C'est-à-dire, on arrive dans une phase où il faut aller convaincre un partenaire bancaire de mettre des sommes importantes sur des projets qui sont plus pour souvent des projets nouveaux, des projets un petit peu... ils changent du chemin habituel. Ouais. Donc, il faut arriver à avoir des gens un peu ouverts d'esprit derrière qui sont prêts à y aller. Après, il y a encore des strates de garantie, etc. Et une fois qu'on a fait tout ça, à la fin, si ça se passe bien, on a la récompense qui est qu'on a réussi à faire... une union qui marche bien et une belle passation.
7: Mais là, le financement, vous l'aviez. C'est pas ça qui a posé problème. C'est une question de permis, notamment.
10: C'était pas automatique. C'est-à-dire que le financement était conditionné par on va dire une espèce de contrôle technique qu'il y a pour les bateaux, qui s'appelle le certificat communautaire, qui est renouvelé tous les 5 ans. Et donc, la condition était que ce certificat soit renouvelé pour que la garantie du financement, non pas, c'est pas la banque qui a dit non, c'est le garant de la banque qui a dit « Ok, on vous suit, mais à condition que le certificat communautaire soit renouvelé.
7: Bon, » Ça a nécessité quelques allers-retours en chantier.
10: Voilà, c'est ce qu'expliquait Stéphane tout à l'heure. Suite aux Jeux Olympiques, et parce qu'en France, on aime bien faire évoluer la réglementation, pas toujours dans la simplification, non, mais tout se comprend, je critique rien, mais c'est sûr que quand on est seul sur ce genre de sujet, la réglementation est extrêmement compliquée, parce qu'en fait, il faut savoir qu'un bateau comme le nôtre a la même réglementation qu'un paquebot avec 250 passagers. Voilà. Donc forcément, Il y a des moments, ça coince un peu, et c'est un bateau de 1944, donc il n'a pas été conçu avec autant de règles à respecter.
11: Que les modernes. Ça dit, une fois qu'on les a, ces réglementations, voilà.
10: Exactement.
11: C'est bien.
10: Exactement.
11: Stéphane,
9: oui.
11: Vous vouliez rajouter quelque chose?
9: Bah oui, par rapport à cette réglementation, ouais. À l'évolution du permis, surtout c'est l'évolution des normes de sécurité et adaptées aux normes européennes, Nestrin pour ne pas la nommer, qui demande des choses vraiment très très lourdes pour nous petits bateaux à passagers.
11: Il ouais, ouais.
9: Faut savoir une chose quand même, dans la responsabilité en tant que professionnel et bon professionnel, on transporte pas du sable, on transporte des gens. Hein. Des gens, c'est la vie dans laquelle ces gens vont venir faire la fête à bord, donc il faut avoir toutes les sécurités à bord. Chose qu'on avait avant, mais qui a évolué avec des choses encore plus draconiennes. Donc on s'est adapté. Et cette adaptation, eh ben, changer un moteur, ça ne se fait pas en 3-4 jours.
11: J'allais vous demander, ça a rallongé le dossier de reprise de combien de temps?
9: De 3 mois.
11: 3 mois.
9: Et après, il faut faire venir la commission de contrôle qui vérifie si le moteur, le boulon machin, il est bien posé à l'endroit truc-muche prévu. Et en plus de ça, s'il y a la puissance nécessaire avec les tests de puissance. Mais il faut que tout le monde soit d'accord, tout le monde s'accorde aussi sur le timing des essais, etc. Bon, enfin, tout ça s'est passé, c'est derrière nous. J'ai été très transparent avec Benoît dans le sens où je l'ai fait participer depuis 9 mois à tous les travaux qui ont été réalisés sur le bateau, de façon que, déjà lui, ça le forme aussi au niveau technique du bateau et tout. Et il sait pertinemment dans quel état est le bateau et comment il va pouvoir travailler tête reposée.
11: L'administratif, c'est fini, la vente est signée?
10: Oui,
11: ça a quelques jours.
10: Voilà, oui, c'est
9: 29 avril.
10: Voilà. Donc c'est 29 avril, donc, mais au final, ça a pris à peu près un an, ce qui est les timings classiques d'une reprise d'entreprise. Enfin, moi, c'est ce que j'avais en tête. Là, ça aurait pu aller
11: plus vite. On dit parfois 18 mois, 2 ans hein, sur certains
10: c'est
11: dossiers,
10: ça, voilà,
11: c'est ça.
10: Hein. Sur des sujets oui. Peut-être plus compliqués. Là, c'est vrai que c'est pas, fondamentalement, ce n'est pas un sujet compliqué. Enfin, en tout cas, dans sa structure juridique. Voilà, ça a mis un an. Donc, par contre, on en parlait tout à l'heure. Il faut être prêt à ce que rien ne se passe comme prévu, ni dans les timings qu'on avait imaginés.
11: Vous avez voilà. Goûté à ce que va être votre vie dans les prochaines années,
10: C'est un peu l'incertitude
11: permanente.
10: C'est un peu ça demande quand même une forme de renoncement à des plans bien écrits.
11: Et voilà, à la sécurité du salarié.
10: Oui, alors ça, j'y pense pas trop. En fait, je me force à pas y penser. Mais non, mais sinon, on fait rien.
11: Et l'accompagnement, c'est aussi de la formation, justement, sur ce sur quoi on peut former. Parce que l'incertitude, c'est vrai que ça, c'est autre chose. Mais c'est un accompagnement aussi personnel, Julien?
8: Alors, il y a une part de coaching, en réalité, dans le métier. C'est pas que transactionnel, parce que quand on a un process qui dure un an, forcément, à un moment, il y a des temps morts, il y a des temps d'attente, il y a des phases de doute. Donc, moi, c'est vrai que j'ai passé énormément de temps avec l'un, avec l'autre, au téléphone, à faire avancer les choses, à rassurer aussi parfois. Et ça, c'est un vrai sujet dans ce métier, c'est qu'on voit moins, c'est cette partie vraiment un petit peu coaching, de dire c'est normal, en fait le process est normal, faut pas s'en inquiéter, évidemment le cédant il veut que ça aille plus vite, l'acheteur aussi des fois, et c'est vrai que nous on est là pour accompagner pendant une phase qui est quand même relativement longue et qui parfois est incompressible, on peut pas aller plus vite que...
11: C'est quoi les projets maintenant, Benoît?
10: Eh ben là, ça démarre.
11: Hein. Ça démarre tout juste.
10: La saison, on va dire, est ouverte. Mmh. Les premières soirées, avec moi à bord, sont parties. Donc c'est déjà c'est de continuer l'activité, faire la meilleure saison possible. Et puis ensuite, après, bon, comme j'ai une expérience marketing et comme évidemment c'est là où je vais apporter aussi une part de ma valeur, de la valeur de mon expérience en tout cas, essayer de diversifier un peu les cibles, optimiser les jours de présence sur la scène. Il y a plein de projets, mais après il suffit pas de les avoir en tête par rapport au salariat, où très souvent, enfin surtout quand on est à des postes de direction, on est plus à écrire ce qu'on va faire et à projeter ce qu'on va faire, mais là il faut faire ce qu'on a dit qu'on allait, enfin ce qu'on a en tête, il faut vraiment le faire, et ça c'est le grand changement pour moi. Il est surtout là, il est maintenant on arrête de dire aux autres ce qu'il faudrait faire, ce qui serait bien de faire, mais il faut faire soi-même, et on est seul face à ses décisions et face à ses objectifs.
11: Il faut agir.
10: Pour remplir, il faut agir.
11: Et faire rentrer le business.
10: Et en général, vite.
11: Stéphane, vous êtes encore dans l'aventure?
9: Absolument.
11: Vous avez choisi de rester? Vous êtes président.
9: Oui.
11: Ouais. C'est quoi votre rôle aujourd'hui?
9: Ben, mon rôle, c'est de l'accompagner, lui de montrer en fin de compte tous les côtés cachés, tout le côté administratif avec le port autonome, avec le service des escales, avec la DRIEAT, l'administration pure, lourde de la France,
11: ouais.
9: Pour pouvoir travailler dans de bonnes conditions et être dégagé dans la tête de ça, quoi. Donc, et puis, personnellement, dire du jour au lendemain, on a eu la séquence émotion quand on s'est passé les clés le jeudi dernier.
11: La semaine dernière.
9: Hein, voilà, jeudi dernier, jeudi 26. Un petit moment d'émotion quand même, parce que ça représente plus de 10 ans de ma vie.
11: Oui, et, vous vouliez passer la main, mais enfin vous êtes là, quoi.
9: Oui, oui, non, mais je suis là, mais je suis plus là, mais je suis encore là.
11: Oui, voilà, encore voilà. Un
9: dans
11: petit bout de temps. Oui, oui.
9: Voilà.
11: On va te passer tout de suite au conseil de l'expert pour terminer.
12: Le conseil de l'expert.
11: Qu'est-ce que ce projet va être particulier, Julien? Qu'est-ce que vous retenez de ce dossier-là?
8: Ce que je peux retenir, c'est qu'on, même dans un contexte de transaction, il peut arriver de faire de très très belles rencontres. Du coup, nous, on a lié des liens un petit peu particuliers, on s'entend plutôt très bien. Avec Benoît, pareil. Et eux, ensemble, finalement, ont passé beaucoup de temps. Donc, en fait, c'est pas juste une passation avec un chèque, hein. C'est aussi une aventure humaine qui peut amener à des sujets d'amitié, des sujets de plein de choses. Donc, c'est ça qui est touchant. On n'a pas toujours ces relations-là avec des clients, si on peut dire ça comme ça. Mmh. Parce que, à la base, c'était des clients. Et ça, c'est vraiment quelque chose qui m'a plu. Puis le côté aussi un peu audacieux de Benoît, de dire j'ai fait ça une grosse partie de ma vie, maintenant je vis un peu un rêve, je me lance. Et ça, c'est un message qu'on essaie de porter chez Captain, notamment sur la reprise d'entreprise, puisqu'on essaie d'orienter des cadres, des gens qui veulent justement se lancer dans l'entrepreneuriat, pas en créant, mais en reprenant des affaires, et en leur disant, vous voyez, c'est possible, arrêtez de vous mettre des barrières, des freins à vous-même, et lancez-vous, intéressez-vous déjà. Faites l'étape de curiosité et ensuite, faites-vous accompagner pour y arriver.
11: C'est le moment de l'envisager. Hein. Je disais ça en début d'émission. C'est quoi, 300 000? Vous avez ce chiffre-là aussi? Alors, 300 000 entreprises à reprendre?
8: 350, 500, 700,
11: ça dépend des...
8: Bercy a annoncé la semaine dernière, on était à Bercy, ils ont dit 500 000.
11: Oui, voilà.
8: Bon. On voilà, verra, mais beaucoup.
11: Il va y avoir sur le marché des entreprises à reprendre. Vous allez avoir beaucoup de travail, a priori, Julien, chez Captain. Messieurs, si vous deviez donner un conseil l'un et l'autre à un patron, bah, par exemple, qui se retrouve dans cette situation de « je veux céder ma boîte, je ne sais pas comment m'y prendre », Stéphane, vous lui diriez quoi?
9: Moi, je dirais simplement, bah, comme nous, notre métier, mon métier actuel, c'est de travailler qu'en relationnel. Je dirais tout de suite, je connais quelqu'un, appeler l'agence Captain.
11: Oui, voilà. Se faire accompagner vous absolument
9: être,
11: sur...
9: Vous allez être pris en main complètement parce qu'il, franchement, il nous retire un gros poids qu'on a sur les épaules en tant que chef d'entreprise.
11: On garde les mains dans le business, exactement. Mais on délègue cette partie-là.
9: On délègue cette partie-là à tête reposée. Mmh. C'est-à-dire, c'est une question de confiance. On a eu un feeling quand on s'est rencontrés. La même chose avec Benoît. En plus de ça, on a des points communs, c'est-à-dire qu'on est tous les trois motards et tous les deux, on est musiciens. Donc, ça liait des petits liens, ce que tu disais tout à l'heure, Julien, ça rentre dans l'engrenage de la fusion des personnalités.
11: Benoît, c'est pareil, un conseil que vous donneriez à quelqu'un qui veut reprendre une entreprise ou d'ailleurs qui veut en créer une, mais justement pour plutôt l'orienter vers une reprise?
10: Bah, C'est assez compliqué parce qu'il y a une vision qui serait purement business, c'est de se dire chercher une entreprise lucrative, quel que soit le secteur, s'appuyer sur quelque chose de solide. Et il y a un peu l'autre vision qui est une vision plus il est temps que je vive ce dont j'ai réellement envie, ce que j'ai dans les tripes. Donc, j'ai pas un vrai conseil. En tout cas, le conseil, donc, du coup, ce serait de s'écouter et surtout d'oser. De pas trop réfléchir quand même, de pas se perdre dans des business models pendant des heures et des heures. Ouais. À un moment donné, la preuve, les résultats se font sur le terrain, les preuves vont se faire au fur et à mesure. Et c'est se faire confiance, s'écouter, se faire un peu confiance.
11: Parler aussi à ses pairs et aux personnes, aux professionnels des projets, hein, parce que c'est vrai qu'on dit que souvent les chefs d'entreprise sont seuls, oui, dans leur activité, ils se sentent seuls, oui. Donc oui, c'est vrai que c'est toujours bien de partager. C'est intéressant ce que dit Benoît, Julien, dans le « est-ce qu'on choisit plutôt une activité qui nous plaît ou est-ce qu'on choisit plutôt une activité qui fonctionne, qui marche ?» On a ce choix, en fait, j'imagine, quand on... Il faut faire les deux idéalement, mais c'est vrai, ouais. On suit quel instinct?
8: Honnêtement, c'est toujours mieux de se lever si tous les matins, c'est un plaisir de faire ce qu'on fait. Ça, on va l'apprendre à personne. Maintenant, c'est vrai que parfois, on peut avoir une approche pragmatique. Si on veut parce qu'on n'est pas tous dans une un bout de carrière où on veut vraiment se faire plaisir, etc. On peut aussi être dans une logique très patrimoniale et se dire, je me lance dans un business qui n'est pas forcément très sexy, je vais reprendre une, deux, trois boîtes, je vais faire un truc énorme et après je vais revendre et je vais profiter de la vie. Ça peut être une autre stratégie. Il y a des boîtes qui font du nettoyage, qui cartonnent, c'est pas hyper sexy sur le papier, mais il y a du boulot. Donc après, tout dépend. Mais encore une fois, comme disait Benoît, l'important pour moi, je pense que c'est d'oser, c'est de se lancer, c'est de s'intéresser à la reprise et de regarder les belles affaires qu'il y a à reprendre, parce que c'est insoupçonné.
7: Merci à vous le trois d'être venus dans cette émission. Julien Murzine, CEO et associé chez Captain, Stéphane Coulet, président et gérant de la société Signature, et Benoît Grisoni, repreneur de Signature Paris également, cette société d'événements. Et ce bateau sur la Seine, il est où ?
10: Il est là où les clients veulent qu'il soit.
7: Ah, il se déplace, voilà.
10: C'est un bateau navigant.
7: Au gré des clients. Merci à tous les trois d'être venus dans cette émission spéciale transmission. Vous pouvez nous retrouver tous les jours à 12h30, vous le savez. Très bonne journée sur BFM Business.
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14: Annalisa Capellini, hier, le ministre des Affaires étrangères iranien était en visite en Chine, quelques jours avant la visite de Donald Trump qui est prévue pour vendredi prochain. Est-ce que Pékin joue un rôle de médiateur dans le conflit ?
15: Oui, et pourtant, c'est une posture assez extraordinaire pour la Chine, qu'on a l'habitude de voir un peu plus discrète dans tous les conflits qui ne la concernent pas directement. C'est bien ce qui est en train de se passer. D'un côté, les Chinois profitent de leur proximité avec les Iraniens, puisque ce sont des alliés de longue date, et puisque les Iraniens, en ce moment, ont besoin du soutien chinois. N'oublions pas que c'est la Chine qui a aidé l'économie iranienne pendant les deux premiers mois du conflit en achetant le pétrole iranien. Et en même temps, de l'autre côté, la Chine profite de l'envie de Donald Trump de négocier sur le commerce. Donald Trump qui est en position de faiblesse et qui a besoin de présenter des résultats aux Américains, notamment sur le déficit commercial avec la Chine. Et en fait, les belligérants se tournent vers la Chine maintenant, après plusieurs semaines de blocage de facto, quoi qu'en dise Donald Trump. Mais la réalité, c'est que les Chinois essayent de se positionner comme médiateurs depuis des semaines. Rappelez-vous, c'est bien Pékin qui a proposé un plan en 4 points, un plan de paix en 4 points, déjà le mois dernier.
14: C'est pas facile de savoir si la Chine a intérêt à ce conflit, c'est-à-dire que les États-Unis sont dans un conflit, ils sont un peu embourbés, ou si elle a intérêt à la paix.
15: Vous avez raison, il y a les deux côtés. Effectivement, ils ont intérêt à ce que les États-Unis continuent dans ce conflit qui les met un peu en difficulté, et en même temps, ils ont intérêt à ce que le conflit se termine quand même. Il y a deux dimensions. Il y a une dimension énergétique d'abord. Oui, on l'a beaucoup dit, la Chine a des réserves de pétrole absolument immenses, donc elle a moins souffert par rapport à d'autres pays asiatiques, et en même temps, les stocks commencent à s'épuiser, c'est naturel, c'est juste l'effet du temps. Et puis, il y a une dimension sécuritaire commerciale. La Chine se base beaucoup sur le commerce pour sa politique étrangère. Et donc, en général, Pékin a toujours intérêt à avoir une situation commerciale plutôt apaisée au niveau international.
14: Donc, la Chine pousserait plutôt les Iraniens à accepter un accord de paix ?
15: Oui, et d'ailleurs, ça présente aussi un avantage géopolitique, parce que se présenter comme une puissance stable, c'est tout ce que Xi Jinping veut en ce moment, une puissance stable qui arrive à résoudre même les conflits les plus compliqués. Et puis, ça peut avoir son intérêt dans cette région-là du monde, puisque les États du Golfe se demandent de plus en plus quel est leur intérêt dans leur allégeance vis-à-vis de Washington. En tout cas, cette situation-là dans le détroit d'Hormuz met la Chine face à ses pires cauchemars, parce qu'elle révèle toute sa fragilité. Oui, la Chine est très dépendante du pétrole qui transite par Hormuz, mais elle est aussi très dépendante d'un autre détroit, c'est le détroit de Malacca. C'est cette voie qui est absolument vitale pour la Chine, parce que 3/4 de ses importations de pétrole passent par là. Malacca se trouve entre la Thaïlande, la Malaisie, l'Indonésie, Singapour. Et ce qu'on a appris à Hormuz, c'est que les États qui contrôlent un point maritime aussi stratégique ont un pouvoir de coercition extraordinaire sur tous les autres. Et le scénario noir pour la Chine, ça serait d'avoir en même temps des tensions à Malacca et à Hormuz. Donc la Chine a tout intérêt à apaiser la situation, sauf qu'on ne peut pas s'attendre à ce que Xi Jinping négocie comme Donald Trump en essayant de tordre le bras en public à ses partenaires, à ses adversaires, à tout le monde.
14: Tout en faisant des tweets.
15: Exactement. Là, c'est un autre style, c'est un autre homme, c'est un autre pays. Donc ça sera sans doute beaucoup plus discret, beaucoup plus policé, mais peut-être plus efficace.
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20: Bonjour, bonjour et bienvenue dans La France à tout pour réussir. Chaque semaine, vous le savez, un concentré d'économie positive sur BFM Business. Et cette semaine, vous le voyez, comme chaque année, édition spéciale pour l'édition de la Foire de Paris qui se tient ici jusqu'au 11 mai au Parc des Expositions de la Porte de Versailles. Un événement qui génère en vente pas loin de 250 millions d'euros de chiffre d'affaires, notamment dans le domaine de la maison, mais aussi depuis deux ans dans celui de l'automobile et de la mobilité. La Foire de Paris, ce sont également des camelots, les start-up à la recherche de visibilité et bien sûr le célèbre concours Lépine. Pour nous présenter cette édition 2026, je recevrai dans un instant Steven Abajoli qui est le directeur de la Foire de Paris. Ensuite, pas facile de faire un choix parmi les centaines d'entreprises présentes ici. Premier critère pour notre émission, le Made in. C'est le cas d'Epeda, la célèbre marque bientôt centenaire produit en Normandie, notamment ses matelas et ses sommiers. On en parlera avec Louis Flacker, c'est le directeur général de Cofel, le groupe propriétaire d'Epeda. Côté start-up, on découvrira Richin et ses pâtes hyper protéinées. Richin qui fait partie des 24 jeunes et prometteuses entreprises soutenues par la Foire de Paris. On ira rejoindre Simon Mézières, le cofondateur de l'entreprise. Et puis en fin d'émission, eh bien, on retrouvera Lancelot Durand, fondateur d'Epure qui avait séduit le jury du concours Lépine en 2023 avec son système de freinage pour fauteuil roulant. Il nous dira tout ce qu'il s'est passé depuis cette récompense. Beaucoup de positifs, vous le verrez. Mais donc tout de suite, on va retrouver Steven Abajoli, le directeur de la Foire de Paris.
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20: Bonjour Steven Abajoli.
21: Bonjour Jérôme.
20: Merci de nous accueillir une nouvelle fois cette année encore donc ici à la Foire de Paris dont vous êtes le directeur. Et alors 122 ans après sa création, comment se porte la Foire de Paris ?
21: La Foire de Paris se porte très bien. On a l'occasion d'ouvrir une édition qui met encore une fois à l'honneur la création française, l'artisanat, surtout un événement populaire, festif et convivial. C'est une fête pendant 12 jours à la Porte de Versailles et ça a été modernisé encore une fois cette année.
20: Ça a été modernisé par le logo d'ailleurs. Pourquoi ce nouveau logo ? Enfin, c'est une légère évolution en fait.
21: Le logo n'avait pas évolué depuis 2011 et on a fait évoluer énormément la Foire de Paris depuis plusieurs années parce qu'elle est révélatrice de tendances, c'est un véritable baromètre de la consommation et donc il nous paraissait tout à fait naturel que de faire évoluer ce logo et d'ancrer l'événement dans la capitale en intégrant la petite Tour Eiffel au sein de Foire de Paris.
20: Alors en termes de fréquentation, donc on enregistre cette émission le lundi 4 mai, c'est-à-dire presque à mi parcours puisque la foire 2026 c'est jusqu'au lundi 11 mai soir. Quels sont les objectifs ? Est-ce que les 400 000 qui ont été atteints les deux dernières années restent l'objectif pour 2026 ?
21: Il reste l'objectif et même cette année, on peut dire que le démarrage est meilleur que les précédentes années. On a un calendrier favorable. Le 1er mai et le 8 mai sont des vendredis. Ça fait deux week-ends de trois jours. Et on a ouvert sur cette première semaine en vacances scolaires. Donc ça faisait beaucoup d'opportunités et de possibilités pour les visiteurs de se rendre sur l'événement. Donc on vise plus de visiteurs que les précédentes. précédentes années. Ça, c'est notre ambition. Et cette année, on ferme un lundi, exceptionnellement, pour donner la possibilité à tous les commerçants qui, souvent, ne travaillent pas le lundi, de pouvoir venir sur la Foire de Paris.
20: Les autres chiffres clés en nombre d'exposants, nombre de marques présentes.
21: 1200 exposants, 3500 marques. Et je tiens à souligner que c'est un événement qui est extrêmement générateur de chiffre d'affaires. On estime à 238-240 millions d'euros de chiffre d'affaires générés par l'ensemble des exposants avec l'ensemble des visiteurs pendant 12 jours. C'est 9 visiteurs sur 10 qui achètent et un panier moyen en effet assez élevé à 665 euros.
20: Sur le chiffre d'affaires, il était en légère baisse en 2025 versus 23 et 24. Je crois que c'était du moins 15%. Est-ce qu'il y a eu une explication sur le petit trou d'air de 2025?
21: Oui, on a senti vraiment une conjoncture assez complexe avec des injonctions contradictoires, avec une géopolitique, une inflation qui posait question et en tout cas qui a eu un impact réel sur la consommation et on l'a vu un impact positif sur l'épargne. Et donc là, on se rend compte que malgré, encore une fois, une période qui est assez complexe, la consommation repart. La Foire de Paris est un événement multisectoriel. Donc si on peut parler de la maison, de l'habitat, ou du voyage ou de l'automobile, on a des dynamiques qui sont assez différentes dans les différents secteurs, mais aujourd'hui on voit qu'il y a un engouement en tout cas pour les visiteurs de retrouver toute cette offre sur la Foire de Paris.
20: Vous parliez, Steven, d'un panier moyen à 665 euros. Évidemment, il y a de grandes disparités. On consomme plus quand on est du côté de la maison, voire de l'automobile, que dans d'autres secteurs peut-être.
21: Oui, exactement. Sur l'automobile, on va se tourner vers la voiture électrique, la voiture hybride. Il y a plus de 6 constructeurs qui sont présents et on est sur des paniers moyens qui sont forcément plus élevés que quand on se rapproche d'événements dédiés à l'artisanat comme nous sommes aujourd'hui. La maison aussi, ce sont des porteurs de projets maison. Il y en a plus de 200 000 qui viennent avec des projets de rénovation, d'équipement ou d'aménagement. Et quand on passe à l'acte d'achat sur un projet de piscine, de véranda ou de rénovation d'une cuisine, nous sommes sur des paniers moyens qui sont beaucoup plus élevés.
20: Le retour également du coin du corner sur l'automobile et la mobilité, Automobile Paris, c'est la troisième édition si je ne me trompe pas. C'est quelque chose qui est maintenant bien ancré dans la Foire de Paris.
21: C'est un rendez-vous aujourd'hui qui est attendu par tous les Français sur Foire de Paris, l'événement Automobile Paris. L'année dernière, nous avions quelques constructeurs qui étaient venus essayer le véhicule neuf sur l'événement, puisque l'événement, il y a 3 ans, avait démarré avec le véhicule d'occasion. Ouais. Et aujourd'hui, ce sont plus de 6 constructeurs qui sont présents, 40 véhicules qui sont disponibles en test drive, les véhicules d'occasion, mais aussi les vélos électriques, les trottinettes électriques. Et l'événement a quasiment doublé en termes de taille, puisqu'on parle de 65% de croissance, avec un test drive qui est passé de 20 véhicules à 40 véhicules. C'est important aujourd'hui pour les Français de découvrir ce que c'est qu'une voiture électrique, une voiture hybride, d'avoir du conseil. Donc je remercie Laver et Je Roule en Électrique qui sont présents aujourd'hui et qui apportent ce conseil justement pour accompagner les Français dans cette transition.
20: L'autre point, on y est d'ailleurs, cette évolution 2026, c'est la création du corner Made in Paris. C'est la grande évolution 2026.
21: C'est l'événement le plus festif du savoir-faire français. Vous savez, la Foire de Paris met à l'honneur le circuit court, la création française depuis plusieurs années. Nous avons créé le village création française en 2022 qui a pris beaucoup d'ampleur et qui est aujourd'hui installé comme un rendez-vous de la création française incontournable à Paris. Et aujourd'hui, Made in Paris vient élargir le spectre, si on peut dire, en proposant un événement, puisque c'est ça, la Foire de Paris, c'est cet événement populaire, festif, convivial. Donc il y a beaucoup d'animation, il y a beaucoup de mise en avant de l'entrepreneuriat et de la création française au sein de l'événement.
20: Mise en avant de l'entrepreneuriat, ça passe par le programme Startup Boost, 24 lauréats cette année. On sera d'ailleurs avec Richin dans quelques instants. C'est important. Rappelez-nous les dotations pour les 24 lauréats du programme Startup Boost.
21: Alors, c'est un programme qui est essentiel pour la Foire de Paris, qui, dans son ADN, accompagne le développement des entreprises. Vous savez, depuis 2018, notre programme Startup Boost accompagne 12 startups dans leur développement. Et cette année, nous avons doublé le nombre de startups, car ce sont plus de 110 dossiers qui ont été reçus d'entreprises qui ont participé au Startup Boost. Et donc, la compétition est rude. Donc, on a élargi le spectre en proposant à plus d'entreprises d'être présentes. C'est souvent leur première participation dans un événement physique, leur première rencontre avec le consommateur final. Et c'est ça, la Foire de Paris. Et on n'a pas le droit à l'erreur. Le consommateur est là sur le stand, il touche le produit, il essaye. Et vous savez tout de suite si ça va marcher ou s'il faut continuer à travailler.
20: Et c'est ce qu'on verra avec Richin dans quelques instants. instant. Merci beaucoup Steven Abajoli de nous avoir introduit cette émission spéciale. Et nous justement, donc, on va aller chez une des nombreuses grandes marques présentes ici. On va aller sur le stand Epeda.
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20: Epeda, voilà une marque qui parle au français depuis très longtemps et pour leur sommeil. Bonjour Louis Flacker.
3: Bonjour Jérôme.
20: Vous êtes le directeur général de Coffel, c'est l'entreprise qui regroupe en France les marques Epeda, Bultex et Merinos. Et à l'occasion de la foire de Paris, on va faire plus précisément un zoom sur Epeda. C'est une marque, c'est même marqué, qui est presque centenaire puisque c'était en 1929. Comment la marque Epeda a-t-elle commencé en France?
3: Ah là, ça c'est une belle histoire. Ça c'est l'ingénieur Bertrand Faure. Qui a fondé l'entreprise qui est devenue aujourd'hui Forvia, qui était fabricant de sièges pour les métros parisiens. Et à un moment donné, il a développé des suspensions en ressort pour les sièges des métros. Et donc, c'était quelqu'un qui travaillait beaucoup, qui travaillait jour et nuit. Et un jour, il se serait endormi, assoupi, dans les sièges du métro. Et il s'est dit, tiens, pourquoi pas développer des literies, puisque ces sièges sont si confortables avec les suspensions ressorts.
20: Et la technologie des ressorts, elle est toujours très présente pour la marque. D'ailleurs, on a connu, ma génération a connu le multispire. Maintenant, vous parlez du multi-air, mais ça reste un peu la même technologie de base.
3: Exact, et développée par Epeda, créée par Epeda, oui.
20: Alors donc, cette marque Epeda et les marques Bultex et Merinos, on l'a dit, c'est du made in France. Vous avez combien d'usines en France et vous embauchez combien de personnes pour ces trois marques?
3: Alors, Coffel en un mot, donc oui, comme vous l'avez dit, nous sommes leaders de la literie en France. C'est 4 usines, 250 millions d'euros de chiffre d'affaires et environ 900 collaborateurs.
20: Et ces 4 usines, donc il y en a une donc dans le département de l'Eure, il y en a une, c'est en Normandie, il y en a une dans la Sarthe, il y en a une dans la Haute-Vienne, une dans la Haute-Saône, donc plus de 900 salariés. Et combien de production de matelas et de sommiers en France par le groupe Coffel et ses trois marques?
3: Alors nous, la totalité de notre production est faite dans nos 4 usines ici en France, et c'est environ 800 000 matelas par an et de l'ordre de 300-350 000 sommiers par an.
20: On est sur quel type de gamme? On est sur du premium, du moyen de gamme. Comment est-ce que vous définiriez les gammes de vos marques et précisément de la marque Epeda?
3: Alors, notre ambition a toujours été devenir leader du marché, chose que nous avons faite, nous avons accompli environ en 2014. Nous sommes devenus leader du marché. Pour être leader du marché, vous ne pouvez pas vous adresser uniquement au haut de gamme. Coffel s'adresse à la totalité des Français. Et donc, nous faisons du moyen gamme jusqu'au du très haut de gamme.
20: Alors, vous parliez de chiffre d'affaires global de 250 millions pour les trois marques. Et pour la seule marque Epeda, c'est quel chiffre d'affaires en 2025?
3: Epeda, ça a dépassé l'année dernière les 100 millions d'euros.
20: Alors donc, vous l'avez dit, plus de 900 salariés. Le savoir-faire, il s'est retrouvé à l'Elysée, je crois que c'était il y a 2 ans peut-être. Vous avez représenté le département de l'Eure avec votre gamme Dédicace pour montrer le savoir-faire français en termes de production de matelas.
3: Ça a été un grand honneur pour nous, puisque Epeda Dédicace, la gamme très haut de gamme, notre collection très haut de gamme de Epeda, appelée Dédicace, a été choisie, a été mise à l'honneur dans le palais de l'Élysée il y a 2 ans, oui.
20: Le made in France, le produire en France, c'est un choix, c'est une philosophie. Comment ça s'est imposé? Il y a beaucoup d'entreprises et d'industries qui délocalisent. Pourquoi le monde du matelas et du sommier résiste aussi bien en France?
3: Alors, si nous sommes en France aujourd'hui, c'est parce que ça marche. Donc Coffel est une entreprise qui est devenue leader, on l'a dit tout à l'heure, environ en 2014, qui a dépassé les 250 millions d'euros l'année dernière, qui a été en croissance, légère croissance il est vrai, ces dernières années dans un marché en baisse, et qui est rentable. Et donc puisque ça marche, nous n'allons pas changer aujourd'hui une équation qui marche.
20: Et les consommateurs, en ces périodes de difficulté de pouvoir d'achat, ils vous suivent quand même, parce que le Made in France, souvent, c'est un peu plus cher, voire même beaucoup plus cher. Est-ce que les consommateurs vous suivent et est-ce que vous savez pour quelles raisons ils vous suivent?
3: Alors, dans nos études nous disent que les Français sont prêts, 30% des Français sont prêts à acheter en France dans un maximum de 15% plus cher. Hein. Donc il est nécessaire 30% qui acceptent de payer 15% de plus, ce n'est pas beaucoup en fait. Hein. Donc il est nécessaire d'être compétitif. Et donc notre obsession absolue année après année est de devenir toujours plus compétitif, toujours plus compétitif. Et nous le sommes puisque oui, il y a beaucoup d'importations quand même en France, mais nous devenons chaque jour, chaque mois, chaque année plus compétitif et c'est ce qui nous permet de rester en France et d'être toujours rentable.
20: On en vient, Louis Flacquer, à la foire de Paris. C'est ici que l'on vous voit. C'est quoi votre objectif? C'est un chiffre d'affaires et de combien? Et est-ce qu'il y a des enjeux de visibilité alors que la marque est quand même très connue?
3: Oui, pour un groupe comme le nôtre qui fait 250 millions d'euros, pour une marque comme Epeda qui a dépassé l'année dernière 100 millions d'euros, le chiffre d'affaires qu'on fait à la foire de Paris ne sera jamais significatif. En fait. Donc être ici, c'est une façon de donner davantage de visibilité à la marque. Ce n'est pas un objectif de chiffre d'affaires, puisque ça ne sera jamais significatif par rapport à l'ensemble du groupe.
20: Merci beaucoup, Louis Flacquer, d'avoir été l'invité de la

0: Du concours Startup Boost, présentez-nous Richin et ses produits protéinés, donc cette entreprise que vous avez créée en 2025, et Théo Triboté, votre associé, vous a rejoint quelques mois plus tard.
1: Oui, tout à fait. Du coup, on a créé des bases de repas complets, donc une base de repas complet sous notre marque Richin, c'est-à-dire des formats de pasta hyper protéinés, hyper fibrés, 100% végétal. On a plus de protéines que dans le poulet et une protéine végétale complète avec les 9 acides aminés essentiels.
0: Et c'est fait donc à partir de quelle matière première ?
1: On est reparti d'une base de semoule de blé dur, comme les bases de pasta traditionnelles, et on a rajouté un mix de légumineuses, de sorte à atteindre des objectifs nutritionnels performants.
0: Qu'est-ce qui vous a donné l'envie de vous lancer dans ce secteur de ces pâtes hyper protéinées ?
1: C'est venu de plusieurs aspects. D'un premier point de vue, j'ai vu mon grand-père se dénutrir fortement en EHPAD et ce phénomène n'était pas micro mais plutôt macro. Et un enjeu de mieux nourrir les personnes âgées et de lutter contre la dénutrition. Et en parallèle, mes amis et moi-même faisions beaucoup de sport et commencions à consommer des produits très transformés type barres protéinées, yaourts protéinés, boissons protéinées ou poudres protéinées. Et mon objectif était de repenser les repas en créant des super aliments qui permettraient d'apporter ces valeurs nutritionnelles performantes dans un produit sain, bon et facile à consommer.
0: Donc quand vous parlez des EHPAD et quand vous parlez des sportifs, ça veut dire qu'il y a une cible B2B et une cible B2C.
1: Tout à fait.
0: Alors quelle est la répartition et quelles sont les cibles à l'heure actuelle que vous avez déjà atteintes ?
1: Aujourd'hui, notre marché est principalement dans le médico-social. Donc on travaille avec des groupements de résidents-services seniors et de l'aide à portage de repas. Et on est en train de signer des groupements d'EHPAD. Et en parallèle, on a lancé Richin en format de 500 grammes disponible pour les consommateurs et qui a plusieurs variétés de pasta différentes et qui a pour enjeu de nourrir les personnes véganes, flexi, sportives ou ceux qui veulent mieux manger.
0: Alors, quels sont les prix, par exemple, de cette boîte de 500 grammes pour les particuliers ? Ça coûte combien ?
1: Aujourd'hui, les boîtes de 500 grammes ne sont pas encore vendues directement sur notre site e-commerce. On a des formats x3 par l'unité de différents formats, soit des fusilis, des penne ou des macaronis pour 16,99€. On a également le pack découverte avec 4 variétés de pasta différentes pour 24,99€. Et également un pack performance et un pack sportif supplémentaire.
0: Et ces produits où, tous ces produits Richin ?
1: Du coup, nous, on a notre matière première qui est française et nos sous-traitants qui sont également français. On travaille avec des agriculteurs qui sont dotés d'outils industriels trop importants et qui sont localisés dans le bassin du Loiret et dans le Tarn.
0: Et on en est où donc en termes de développement de l'entreprise ? Est-ce que vous avez déjà fait le premier chiffre d'affaires ?
1: Oui, tout à fait. On a commencé à se commercialiser en décembre sur la partie d'abord e-commerce. On a réalisé plus de 10 000 euros de ventes sur ce site et on est en pleine croissance là-dessus. Et en parallèle, on a signé plus de 15 000 euros en B2B chez des groupements de résidents services seniors et également de l'aide à portage de repas. Et on est en croissance sur ce marché.
0: Donc 25K de chiffre d'affaires à l'instant T. Vos objectifs pour la fin de l'année 26 et même pour l'année 27 et quels sont les prospects qui sont dans les tuyaux ?
1: Nous, notre objectif, c'est de dépasser les 500 000 euros cette année. Et pour le faire, on est en discussion avancée avec les acheteurs du groupe Sodexo, Elior, Compass et Nures, qui représentent 80% de la restauration collective, car il y a un enjeu de mieux manger avec les lois Egalim et donc proposer de la protéine végétale de façon plus récurrente, mais également dans le médico-social, et essayer de tacler le marché des personnes âgées pour leur permettre de mieux manger, conserver l'autonomie et conserver vraiment la masse musculaire qu'ils sont en train de perdre de façon fréquente.
0: Pour Richin, 2 événements qui sont en cours, c'est une levée de fonds et puis c'est l'intégration au sein de la nouvelle promo de l'incubateur Vilco. Parlez-nous de ces 2 événements.
1: Oui, tout à fait. On est en train de clôturer notre première levée de fonds. On a sécurisé plus de 200 000 euros en capital auprès de Business Angel qui nous soutiennent sur les projets. Et en parallèle, on rejoint la semaine prochaine l'incubateur Vilco qui nous donne un prêt d'honneur pour accompagner cela.
0: Quelles sont les perspectives d'embauche avec ces aides supplémentaires et surtout avec le chiffre d'affaires qui va croître ?
1: À court terme, l'objectif, c'est d'intégrer 4 profils dans l'aventure. Une personne en ingé agro, en market et en sales, jusque dans les 2 prochains mois. Et par la suite, augmenter progressivement sur les mois supplémentaires à partir de septembre. Mais on travaille beaucoup avec 2 partenaires, donc les emplois sont également créés dans des filiales partenaires.
0: Et un mot donc enfin sur le fait d'être un des lauréats du concours Startup Boost de la Foire de Paris. Alors ça vous apporte ce stand gratuit. Et en termes de contact avec les visiteurs, c'est votre premier vrai contact. Est-ce que ça se passe bien cette Foire de Paris 2026 ?
1: Incroyable. Donc déjà je voudrais remercier la Foire de Paris de nous avoir accueillis. On s'était je pense pas suffisamment préparé dans le sens où on a eu un engouement tel qu'aujourd'hui vous pouvez voir il nous reste très peu d'unités.
0: Mais tant mieux.

0: Tant mieux.
1: C'est une bonne nouvelle, effectivement. Ça a été une étude de marché terrain qui a été très pertinente parce qu'on a pu vendre de 7 à 77 ans autant des personnes âgées qui sont engagées, qui ont des connaissances sur le mieux manger, plus protéiné, mais également des personnes sportives, véganes ou avec des contraintes alimentaires qui nécessitent de mieux manger au quotidien. Et nos produits ont plu et été achetés.
2: C'est l'essentiel. Félicitations, Simon Mézières. Donc voilà pour ce coup de cœur que l'on voulait mettre dans cette émission pour cette jeune entreprise qui s'appelle Richin. Il y a donc le concours Startup Boost, il y a aussi le concours Lépine. On va se retrouver dans le pavillon du concours aux côtés d'Epure. C'est une entreprise nordiste qui a été lauréate du Lépine. C'était déjà en 2023.
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2: Et cette entreprise, eh bien, c'est Epure et son dirigeant, c'est Lancelot Durand. Bonjour Lancelot.
4: Bonjour Jérôme.
2: Nous sommes donc dans l'espace ici du concours Lépine. C'est ici même, il y a 3 ans, que vous receviez un des plus prestigieux prix du concours Lépine. C'est le prix du président de la République pour une innovation qui s'appelle Drift. Rappelez-nous tout d'abord ce qu'est Drift.
4: Alors Drift, c'est une paire de roues qui peut s'installer sur n'importe quel fauteuil roulant. Et contrairement à tous les fauteuils roulants qui existent, elle dispose d'un système de freinage. Donc les deux moyeux de roue disposent d'une sorte de rétropédalage qu'on actionne avec la main courante de la roue.
2: Donc ça, c'est le système. L'entreprise, elle s'appelle Epure. Elle est basée à Lille. Création officielle, je crois, en 2020 avec Colin Gallois. C'est lui qui a eu l'idée dès 2015 en voyant justement une personne en fauteuil qui était en difficulté pour freiner. Vous êtes tous les deux des ingénieurs de formation, hein, je crois, c'est ça ?
4: Oui, c'est ça. Donc tous les trois même, parce qu'il y a Mathias qui a rejoint l'équipe aussi très rapidement après la création. Et donc c'est en effet en sortant de l'école d'ingénieur que Colin a vu un utilisateur de fauteuil qui perdait le contrôle du fauteuil roulant parce qu'il se brûlait les mains, puisque les fauteuils roulants n'ont pas de frein. Et c'est là qu'il a eu l'idée de travailler sur un système de freinage.
2: 2023-2026, ce prix du concours Lépine, qu'est-ce qu'il vous a apporté ?
4: Il nous a apporté avant tout de la visibilité. On a eu la chance de pouvoir bénéficier d'une bonne aura, que ce soit avec les prestataires qui fabriquent le produit, les fournisseurs qui nous fabriquent les pièces, les distributeurs qui vont ensuite le vendre. Et donc, ça nous a aidé à nous faire mieux connaître et donc à favoriser le lancement sur le marché de Drift en France.
2: La commercialisation, elle a commencé, je crois, en 2023. Vous en êtes à combien de ventes à l'instant T en ce printemps 2026 ?
4: On a un peu moins d'un millier de produits qui sont sortis de l'usine et qui ont été expédiés. Parmi ces produits, il y en a une petite partie qui est pour de la démonstration ou en stock et une autre partie qu'on peut estimer de l'ordre de 600 quantités qui roule avec des gens qui l'utilisent au quotidien.
2: Quel est le prix du système Drift ?
4: 1 940 € en France.
2: Et donc, ça vous fait un chiffre d'affaires de combien ? C'est quoi le chiffre pour 25 ?
4: Je ne peux pas tout vous dire, malheureusement.
2: Vous ne pouvez pas dire tout. Un mot sur la production. Où sont produits les systèmes Drift ?
4: Alors, un de nos fabricants principaux, c'est un usineur qui fabrique donc toutes les pièces qui sont à l'intérieur du moyeu. Donc, c'est de l'usinage qui est fait en Haute-Savoie. Et tout ça, c'est assemblé à Lille, dans une usine qui est à 100 mètres de notre bureau et avec lesquelles on travaille pour chaque assemblage.
2: Alors, la très bonne nouvelle en ce printemps, encore une fois, 2026, c'est depuis, je crois, le 28 avril officiellement, c'est le remboursement du système par l'assurance maladie. J'imagine que c'est une étape décisive pour l'entreprise.
4: Exactement, là, il faut se rendre compte que c'est 3 ans de travail qui nous permettent enfin de prouver au monde que c'est pas un gadget, c'est un produit qui est nécessaire, qui est pour le bien commun et qui favorise à toutes les personnes en fauteuil roulant d'avoir un déplacement plus simple et plus sécuritaire.
2: Et donc ça, c'est un long processus de conviction, entre autres vis-à-vis de la Haute Autorité de Santé. C'est vraiment 3 années de labeur et de conviction, hein.
4: Et surtout d'élaboration d'une étude clinique, puisqu'en fait, il faut apporter la preuve du bénéfice clinique auprès de la Haute Autorité de Santé, et c'est ça qui prend autant de temps.
2: En termes de volume de vente et de chiffre d'affaires, quelles sont vos prévisions ? Ça va le booster de combien de pourcents votre chiffre d'affaires, même si vous ne le communiquez pas ? Quelles sont les prévisions ?
4: On espère en effet que ça va nous permettre d'augmenter considérablement nos ventes, puisqu'aujourd'hui c'était le frein principal, sans faire de mauvais jeu de mots, c'est le fait de pouvoir accéder aux produits sans avoir trop de reste à charge. Et puis avec la nouvelle réforme pour fauteuil roulant, en fait c'était compliqué, soit c'est complètement remboursé, soit ça l'est pas du tout. Et donc nous, grâce à cette étude clinique qu'on a mis en place, on est en mesure de prouver que c'est nécessaire, et donc à ce titre on a un remboursement intégral par la HAS.
2: Donc ça veut dire qu'il n'y a plus de reste à charge pour le patient. Zéro. 0.
4: Zéro reste à charge.
2: Zéro. Votre cible, est-ce que c'est le patient directement, le B2C? Est-ce que c'est du B2B2C par des distributeurs? Comment est-ce que vous fonctionnez en termes de distribution?
4: Alors, tous les fauteuils roulants sont vendus par des prestataires agréés, qu'on appelle des PSDM, donc des revendeurs de matériel médical. Et donc, c'est au travers d'eux qu'on va distribuer notre matériel. Et ils pourront accrocher la paire de roues sur n'importe quelle marque, sur n'importe quel modèle de fauteuil roulant.
2: Vous êtes présente dans combien de pays à l'instant T?
4: 20.
2: Et ça va crescendo?
4: Eh ben, on espère que les autres pays vont prendre le chemin de la France. On vient d'avoir notre code aussi pour l'Allemagne. On va l'avoir en Suisse prochainement. Après, c'est un peu différent dans chaque pays. C'est pas toujours les mêmes systèmes de prise en charge. Mais en effet, le but, c'est d'obtenir la conviction par tous les ergothérapeutes du monde que ce produit-là, il est bénéfique pour ses utilisateurs et qu'il faut le prescrire.
2: Une entreprise, vous le disiez, c'est de la visibilité. Il y a eu celle du concours Lépine. Il y a eu aussi en 2024 qui va être mon associé avec Elie Massol qui a investi 250 000 euros. Elle est toujours au capital?
4: Toujours.
2: Et ça fonctionne bien?
4: Bah ouais, on est très heureux. Elle nous a aidé sur le plan plutôt marketing. Et puis on continue avec nos autres associés et puis tous nos partenaires d'avancer ensemble vers cette réussite.
2: Les Jeux Paralympiques de 2024, est-ce que ça a été aussi un coup de projecteur pour vos produits?
4: On a eu énormément de chance de bénéficier de l'aide de plusieurs partenaires des Jeux qui nous ont invités à participer, à mettre même à l'intérieur du village paralympique pour bénéficier d'une visibilité et présenter le produit aux athlètes. Et il y a une histoire assez fun. Il y a un utilisateur cubain de fauteuil qui était en tennis de table qui a gagné pour la première fois à Cuba une médaille d'or en ping-pong. Et il estime que c'est à 50% grâce à notre produit qu'il avait justement essayé quelques jours avant de faire sa compétition.
2: C'est le meilleur des commerciaux, en fait.
4: C'est clair.
2: Juste un mot encore sur Skid, qui est un peu, si je peux dire, la version améliorée de Drift qui a été lancée en 2025. Hein.
4: Alors, nous, on dit pas du tout que c'est une version améliorée. C'est une version qui est meilleur pour une autre partie d'utilisateurs. Donc Drift est le meilleur produit pour les personnes qui ont moins de mobilité sur le haut du corps, donc des gens par exemple tétraplégiques qui n'ont pas forcément de capacité de serrer les bras, d'avoir moins de force dans les bras et les épaules. Et Skid, notre nouveau produit, il est très adapté aux personnes actives en fauteuil roulant qui, elles, vont avoir besoin d'un produit réactif et léger et surtout qui font du deux roues pour le passage d'obstacles.
2: Voilà donc le bilan. Merci beaucoup Lancelot Durand de cette entreprise Épure que l'on suit depuis quelques années sur BFM Business. Ça marche bien, je suis sûr que ça va continuer à très bien fonctionner. Des idées ingénieuses, il y en a partout ici au parc des expositions de la Porte de Versailles pour la Foire de Paris, donc jusqu'au lundi 11 mai. L'émission France a tout pour réussir est diffusée en télé, en radio, le site et l'appli de BFM Business. On se retrouve nous la semaine prochaine en studio à BFM. D'ici là, très bonne journée, très bon week-end et à bientôt sur BFM Business.
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13: Allez, bonjour à tous, il est 9h30 pile, c'est le nouvel horaire des experts en direct sur BFM Business. Toujours tous les jours, bien sûr, mais de 9h30 à 10h30, retenez bien ce nouvel horaire. Bonjour et bienvenue pour une heure de débat et de controverse. Pas moins de 4 ministres ont présenté hier une nouvelle stratégie, disent-ils, pour améliorer l'insertion professionnelle des jeunes dont le taux de chômage grimpe de manière inquiétante. Malheureusement, aucun moyen supplémentaire. Résultat, on a plutôt tendance à brasser du vent. Alors qu'en début d'année, le MEDEF, lui, avait proposé aux partenaires sociaux des mesures inspirées par ce qu'avait fait Matteo Renzi, notamment en Italie. Un assouplissement du CDI pour les NEETs, vous savez, ces jeunes sans emploi, sans diplôme, ni formation. Un SMIC jeune aussi pour ces non-qualifiés, en contrepartie d'une obligation de formation du côté des employeurs. Bref, du concret, mais quand on veut bouger les lignes, parfois on se prend des murs, comme celui de la CGT qui a vu dans ses mesures une, je cite, une déclaration de guerre contre les jeunes et les salariés. Alors comment traiter ce problème des jeunes et de l'emploi? Ce sera le premier débat aujourd'hui avec mes experts. Et puis on va beaucoup parler du président américain et des marchés financiers dans la suite de l'émission. Trump manipule-t-il les marchés financiers ou à contrario est-ce que ce ne sont pas les marchés qui dictent leur conduite à Donald Trump? Et puis l'administration Trump qui veut davantage s'endetter à court terme, quelles conséquences pour les marchés? Ce sera le troisième débat. Et enfin, les droits de douane. Trump temporise avec l'Europe. Il a donné jusqu'au 4 juillet à Ursula von der Leyen pour ratifier l'accord de Tunbury. Le 4 juillet, vous le savez, évidemment, fête nationale. On fêtera les 250 ans des États-Unis. C'est une date très spéciale à retenir. Alors même que la Cour suprême a de nouveau retoqué les droits de douane de 10% imposés par Donald Trump l'année dernière. Voilà pour le dernier sujet du jour. Il est 9h passé de 32 minutes. 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On est parti pour une heure. C'est les experts. Et pour parler de tous ces sujets, j'ai le plaisir d'accueillir sur le plateau Nathalie Janson. Bonjour Nathalie.
14: Bonjour Raphaël.
13: Professeur d'économie à Neoma Business School. Face à vous, Sylvie Cazenave-Perret. Bonjour Sylvie.
15: Bonjour.
13: Première participation dans les experts aujourd'hui. Vous présidez le groupe Poisson Packaging. On a une industrielle autour du plateau. Ravi de vous accueillir.
15: Merci.
13: Et Christian Parizeau. Bonjour Christian. Rebonjour. Qui était déjà là dans la matinale, économiste et conseiller auprès d'Aurel BCG. Alors, je le disais, le premier sujet, on l'avait déjà évoqué, mais beaucoup trop rapidement. Hier, dans les experts, je voudrais qu'on y passe un petit peu de temps ce matin, c'est l'emploi des jeunes. On sait qu'en France, nos deux gros problèmes sont le taux d'emploi des jeunes et des seniors, des plus de 60 ans. Si on augmentait ce taux d'emploi au niveau européen, on aurait réglé tous nos problèmes de finances publiques. C'est aussi simple que ça. Pour l'emploi des jeunes, Jean-Pierre Farandou, ministre du Travail, accompagné de trois autres ministres, a présenté hier un plan pour l'emploi des jeunes, dont l'ambition est d'améliorer ce fameux taux d'emploi pour les 15 à 24 ans de 5 points d'ici 2030. Allez Nathalie, je commence avec vous. Qu'est-ce que vous avez pensé des mesures? Il n'y a pas un rond, c'est très simple, hein. On ne peut pas mettre un euro supplémentaire, et oui, évidemment, on a 5% de déficit. Alors, que propose le gouvernement?
14: Écoutez, oui, effectivement, c'est d'essayer de faire en sorte que l'insertion des jeunes soit plus facile sur le marché du travail et notamment de pouvoir finalement rendre un peu plus flexible leur entrée. En fait, quand on regarde, par exemple, la France, c'est pas une bonne nouvelle, a toujours un taux de chômage des jeunes qui est élevé. Et
13: plus de 21%, hein, je rappelle qu'on est à 7,8% si je ne dis pas de bêtises aujourd'hui. Alors, en France, on est à plus de 21%,
14: on est à plus de 20%,
13: plus 5 points dernièrement.
14: Exactement, et si c'est intéressant de regarder avec l'Espagne, parce que l'Espagne, en fait, qui est également à peu près au même niveau, mais elle, elle est partie de beaucoup plus haut.
15: Voilà. Elle était à plus de 30%. Donc,
14: voit bien qu'effectivement, pour pouvoir améliorer cette entrée des jeunes sur le marché du travail, c'est pas mystérieux. Il a fallu qu'ils assouplissent, effectivement, qu'ils créent des contrats plus souples, mais aussi d'avoir eu un partenariat entreprise-école. C'est-à-dire, effectivement, faire en sorte que lorsque l'élève arrive sur le marché de l'emploi, il soit moins déconnecté, entre guillemets.
15: Là, les mesures présentées par le gouvernement sur ce partenariat, ils en parlent, hein.
14: Oui, ils en parlent tout à fait.
15: C'est uniquement par le biais de la sécurité, parce qu'il y a quelques jours, malheureusement, un événement dramatique. Un apprenti est décédé sur un chantier, effectivement, après un accident. Mais dans le rapport entreprise-école, on aurait pu imaginer des idées un peu plus larges.
14: Mais c'est vrai que le problème de la France, on le sait depuis, enfin je veux dire, c'est quand même des problèmes structurels récurrents qu'on a depuis longtemps, c'est qu'en fait on a un problème d'école depuis, voilà, on a un problème d'école. Le modèle, c'est toujours le modèle allemand, parce qu'effectivement dans le modèle allemand, on a une valorisation de la filière d'insertion professionnelle, donc on a des jeunes qui ont un rapport avec les entreprises qui est beaucoup plus, je dirais, beaucoup plus décontracté, c'est-à-dire qu'il n'y a pas de problème pour un jeune de se décider à aller dans l'entreprise jeune, alors qu'en France, vous savez très bien qu'avec cette idée qu'il fallait avoir 85% de bacheliers, on a effectivement introduit, enfin, on a aggravé notre situation. Donc, on sait qu'on a aujourd'hui des jeunes qui font des bacs qui ne servent pas à grand-chose parce qu'après, ils vont continuer des études qui ne vont pas les insérer. Et donc, il faut réformer l'école en même temps que le marché du travail.
15: Oui,
14: en
15: fait, et l'orientation,
14: c'est la mauvaise nouvelle
15: des filières. Hein,
14: exactement.
15: Le fameux InsertScore plébiscité. Alors, on va faire la communication autour de l'InsertScore, c'est-à-dire quelle filière embauche, avec quel niveau de salaire.
14: Oui, alors effectivement, ils favorisent le matching, ils favorisent la circulation de l'information. Mais quand vous êtes aujourd'hui, pour être beaucoup, souvent dans les commissions de parents d'élèves pour des recours, vous voyez bien que la mentalité en France des familles en général, c'est qu'un enfant, il doit faire le général, sinon il a raté quelque chose. Et donc, tant qu'effectivement, on n'aura pas mis un terme à cette illusion qu'en fait, des études générales mènent à quelque chose, je pense que ça, c'est ce qu'ils font. On ne va pas dire que ce n'est pas bien, mais ce sera sans doute pas suffisant, malheureusement.
15: Je vais avoir l'avis de la chef d'entreprise, hein, Sylvie Cazenave-Perret, mais juste avant, Christian Parizeau, vous avez jeté un coup d'œil aux mesures annoncées par le gouvernement.
16: Oui,
15: qu'en pensez-vous?
16: C'est ce qui vient d'être dit. Moi, je pense que c'est ça. Le gros problème, c'est qu'en France, on ne peut pas parler des jeunes parce que ça s'inscrit dans une vision plus large. Alors, quand on a dit ça, on n'a pas de solution. On n'a pas de solution pour les jeunes. Pourquoi ? Parce que d'une part, en amont, il faut réformer complètement notre système d'éducation. Et c'est un vrai problème aujourd'hui de niveau d'éducation, de notre système qui soit adapté aux besoins de l'entreprise.
15: On a un ministre de l'Éducation nationale, je vous coupe Christian une seconde quand même, qui vient d'annoncer au Figaro cette semaine que le bac, si on ne savait plus écrire le français, on ne l'avait plus, il n'y avait plus la moyenne, et que sur les mathématiques, il fallait falloir se renforcer terriblement. Édouard Geffray est quand même assez intéressant comme ministre de l'Éducation nationale.
16: Je pense qu'il a au moins une raison de dire qu'il faut sanctionner un niveau et pas dire qu'il faut 85% qui réussissent.
15: Et demander un minimum d'exigence.
16: Il faut avoir un certain niveau, sinon le diplôme vaut rien. Mais je dirais qu'il y a l'aspect formation, mais on n'en parle pas aussi, il y a aussi toute la formation professionnelle. Pourquoi aujourd'hui vous avez des jeunes qui veulent aller jusqu'à Bac+5? Parce qu'on leur a dit que de toute façon, si tu n'atteins pas Bac+5, derrière, dans l'entreprise, tu seras bloqué. Tu ne peux pas rentrer à un bas niveau d'entreprise, avoir une formation professionnelle et finir cadre. Non, tu seras fermé, tu seras bloqué. Donc, il y a aussi quelque chose aussi que les entreprises, il faut qu'elles prennent en compte. Les jeunes, leur vie ne se fait pas à 20 ans. Ils ont toute une carrière professionnelle. Et c'est d'autant plus vrai qu'aujourd'hui, on nous parle qu'on fera plusieurs métiers dans la vie et tout ça. Donc, est-ce que notre formation initiale, est-ce que d'avoir Bac+5 à l'origine, ça veut dire qu'on sera adapté dans le monde de demain?
15: Tout au long de la vie, qui change de plus en plus vite.
16: Je pense qu'il faut aussi faire un peu de nettoyage dans les entreprises pour dire qu'il faut aussi permettre aux gens d'avoir des carrières et d'évoluer dans leur carrière. Donc, vous voyez que les jeunes, c'est un peu ce qui est au milieu, mais il y a en amont et en aval. Et tant qu'on ne gérera pas tout l'ensemble, finalement, on est dans un système qui marche mal en ce moment.
15: On a l'avis des deux économistes, là, Sylvie Cazenave-Perret. Comment ça se passe très concrètement, in situ, dans votre entreprise, je rappelle,
17: sur ce qui a été exposé hier? Je trouve que ça va dans la bonne voie. Depuis que j'exerce à la présidence du groupe Poisson Packaging, ce que j'observe, c'est que les choses, quand même, s'améliorent, même si le résultat n'est pas tout à fait là.
15: Oui, un message d'optimisme.
17: Oui, parce que nous, concrètement, depuis des années, nous travaillons avec les collèges, les lycées. On ouvre nos portes régulièrement. L'entreprise, les entreprises du bassin d'emploi dans lequel je me situe, ouvrent leurs portes pour communiquer sur nos métiers.
15: On Est-ce que l'institution école est prête à vous écouter,
17: bien
15: à vous accueillir
17: bien sûr,
15: avec
17: on a des professeurs, on a des dirigeants d'établissements qui sont beaucoup plus motivés qu'il y a une dizaine d'années, ça n'a plus rien à voir, qui ont pris la conscience et la compréhension de ce qui existait pour leurs jeunes et qu'il leur fallait un futur. Et puis nous, de notre côté, on met en place des dispositifs. Par exemple, on a créé des petites maisons pour héberger nos alternants, parce que le problème de l'emploi des jeunes, c'est aussi le problème du déplacement.
15: Et comment ils se déplacent ? Le logement, crise
17: majeure. Alors, dans les grandes villes, ça va, il y a peut-être des transports en commun, mais nous, dans nos provinces, on ne peut pas dire on réindustrialise la France en plaçant de Paris ou de Nantes ou d'Angers. C'est forcément dans les campagnes, et on n'a pas de transport en commun, c'est normal, mais ce n'est pas non plus un drame. Donc, particulièrement chez nous, et c'est pas, je veux pas pousser cette proposition, mais quand même, on a institué une sorte de leasing social, et le salarié, pour 2 euros par jour, il a sa voiture assurée, entretenue, kilométrage, et il peut venir à l'usine. Et ça, ça aide les jeunes, ça attire les jeunes. C'est une mesure
15: génial,
17: qui attire
15: j'adore.
17: Les jeunes.
15: Pardon, vous avez organisé votre propre leasing social, sans que l'État s'en mêle, sans que...
17: Exactement, on n'a pas attendu que l'État, et je pense que globalement les entreprises font leurs efforts pour pouvoir non seulement recruter des compétences, mais aussi les garder, les fidéliser, les faire progresser aussi. C'est ce qui fait notre appétence, c'est ce qui fait qu'on reste et ce qu'on aime avant tout, que le jeune soit ou pas formé. Depuis très longtemps, les entreprises ont pris le relais de l'éducation nationale, parfois aidées par les professeurs ou pas, pour intégrer ces jeunes dans des plans d'amélioration continue, de formation continue, qui sont très importants chez nous, qui sont très bien suivis, qui sont aussi suivis par les inspections du travail, c'est normal, par les directions du travail, mais ce sont des moyens, des vecteurs de progrès, d'intégration, et formidable. On a des gens qui n'ont pas de diplôme, qui sont aujourd'hui managers dans notre entreprise.
15: Alors, des gens sans diplôme, je voulais qu'on s'arrête une minute sur les mesures qui ont été présentées par le MEDEF en début d'année, sur les NEETS notamment. Je rappelle, les NEETS, c'est un acronyme anglais, mais ce sont les jeunes qui sont sortis du système scolaire, souvent très jeunes, sans diplôme, sans formation et qui sont sans emploi. Très compliqué à réinsérer dans le monde du travail. Vous nous dites ce matin, Sylvie Cazenave-Perré, que vous avez des jeunes sans formation, sans diplôme, qui ont fini manager. C'est que donc, c'est possible. Le MEDEF s'était inspiré des mesures de Matteo Renzi, mis il y a 10-15 ans en arrière en Italie. Pour faire simple, un CDI assoupli avec des droits rechargeables pendant 3 ans, on peut licencier le jeune si on voit que ça ne matche pas au sein de l'entreprise, en contrepartie d'une formation continue, comme vous le faites chez Poisson Packaging. Et puis par ailleurs aussi, peut-être voir un SMIC un peu en baisse pour ces jeunes sans formation, sans diplôme, en contrepartie d'une formation dans l'entreprise. La CGT est montée au plafond en disant au scandale. Mais si ça se fait ailleurs, est-ce que ce n'est pas des mesures très concrètes qu'on devrait reprendre, Nathalie Janson ?
14: Alors, voilà, je vais être désagréable. En fait, ce qu'il faudrait, c'est surtout...
15: Vous n'êtes jamais désagréable, Nathalie.
14: Voilà, il faut supprimer le SMIC tout court, déjà. Il faut assouplir le marché du travail, parce que de toute façon, chaque jeune, on voit bien dans le cas qui vient d'être discuté, les entreprises, elles ont un intérêt, enfin je veux dire, forcément elles ont besoin de main-d'œuvre qu'elles puissent intégrer, qui correspondent à leurs compétences, et ça elles savent faire. Donc il faut surtout les laisser et les laisser aussi contracter un salaire avec un jeune. Alors pourquoi pas effectivement avoir déjà flexibiliser les contrats, c'est une voie qu'il faut prendre assez rapidement. Et d'ailleurs l'Espagne, c'est pareil, dans ces mesures qu'elle a prises, c'est aussi un CDI plus souple, parce qu'effectivement on a besoin de souplesse quand c'est un jeune, d'ailleurs des deux côtés, parce que ça peut être aussi le jeune qui
15: n'a pas envie de continuer,
14: parce qu'on est toujours en train de regarder du côté de celui qui emploie, mais les deux parties, c'est-à-dire que quelqu'un qui est employé, je dirais malgré lui, c'est-à-dire que qu'il a l'impression qu'il faut qu'il reste parce que sinon il n'aura pas autre chose, bah c'est pas une bonne recrue et c'est ni bien pour lui ni bien pour l'entreprise. Donc il faut surtout assouplir les conditions du marché du travail qui effectivement en France sont quand même particulièrement rigides et malheureusement là-dessus, bah il y a pas grand-chose qui est dit. Et effectivement avoir un SMIC jeune, c'est comme avoir un SMIC vieux. Enfin c'est pas une bonne idée en économie, c'est pas une bonne idée d'avoir différents prix. Que les prix soient différents, soit.
15: Donc vous libéralisez totalement, voilà, aucune norme, nulle part.
14: Et on enlève le SMIC qui, en fait, n'a pas lieu d'être.
15: Est-ce qu'il vous empêche d'embaucher le niveau du SMIC, Sylvie Cazenave-Perret, ces jeunes sans diplôme, sans formation?
17: Alors, est-ce qu'il empêche d'embaucher? D'abord, si on a les marchés, si on a les commandes, on embauche. Ouais. D'abord, c'est la première condition de l'embauche. Ensuite, c'est vrai que le SMIC et tous les dispositifs qui sont associés autour du SMIC deviennent d'une complexification telle que
15: allègement de charges, prime d'activité.
17: Non, mais en entreprise, qu'est-ce qu'on fait? On calcule un coût de revient. Dans le coût de revient, il y a de la main-d'œuvre. Donc tous les dispositifs qui sont autour, qui vont venir compenser le coût de la main-d'œuvre, nécessitent une mobilisation du RH telle que on essaie pas, mais en tout cas, on ne le rentre pas dans notre prix de revient. Ouais. Donc, ça ne nous rend pas plus compétitifs. Donc, je vais suivre l'opinion qui vient d'être développée par Nathalie tout de suite, je me permets.
14: Oui, oui, je vous en prie.
17: Parce que, en fait, ce dont on a besoin, c'est de la souplesse. Je ne suis pas du tout, moi, alors je ne suis pas pro-CGT, etc. Vous imaginez bien, en général, les patrons ne sont pas trop pro-syndicats. Néanmoins, je trouve que créer encore une catégorie spécifique de contrat de travail pour une catégorie de la population qui, si par malheur le jeune qui a été sorti du marché pour une raison X ou Y, il arrive un an trop tard, il peut pas en bénéficier. Mais nous, ça nous complexifie notre quotidien. C'est incroyable de toujours créer des règles nouvelles. Ce dont on a besoin, c'est de stabilité.
15: Oui.
17: Pour employer sereinement.
15: Donc vous estimez que dans le cadre actuel, vous pouvez faire de l'embauche par intérim, par CDD, par différents contrats aussi, vous
17: le faites déjà.
15: Donc finalement, pas besoin de rajouter de couches supplémentaires. Christian Parizeau.
16: Il y a l'apprentissage. Je rappelle, ça marche. On a vu que quand on met l'État, alors certes, certains vont nous dire il y a de l'aubaine. Oui, bon, bah, même s'il y a 2-3 emplois qui sont liés à l'aubaine, faut en général, l'apprentissage a marché et on voit que ça marche très bien. Alors certes, on peut dire que est-ce que c'est bien de faire l'apprentissage quand on est bac plus 2, bac plus 5?
15: Alors bac plus 3 à bac plus 5, effectivement, ça a coûté 10 milliards. On peut s'interroger sur le coût budgétaire de la mesure.
16: Là, on nous parle d'une mesure pour aider les jeunes. On veut recréer un nouveau contrat, alors qu'il y a des choses qui existent, qui sont en place, qui sont financées. Donc je m'interroge, est-ce que finalement, on a vu que ça a très bien marché en tout cas.
15: Bon, encore une fois, ces mesures, c'est pour les NEETS, c'est-à-dire pour des jeunes qui sont complètement en dehors du système.
16: Dans ce cas-là, il suffit de mettre des structures où on leur donne des formations qui permettent l'apprentissage. Oui. C'est-à-dire que l'idée, c'est de les attirer. On essaye de les avoir à Pôle emploi, on leur fait une proposition, on vous dit pendant 2 ans, vous allez travailler, mais vous ne serez pas dans le cadre scolaire, parce que le gros problème de ces gens-là, en général, c'est plutôt un problème de rejet du format scolaire.
15: Oui.
16: Donc on leur dit, vous allez rentrer en entreprise, donc vous êtes en apprentissage, excusez-moi, qu'est-ce qu'on appelle, vous aurez quand même une formation théorique, parce qu'on ne peut pas demander à ces jeunes de travailler en entreprise s'ils n'ont pas un minimum de formation théorique. Oui. Donc, voilà, ça s'appelle l'apprentissage, excusez-moi, mais je ne vois pas ce qu'on va inventer de plus.
17: Si je peux me permettre, seulement les jeunes, mais leurs familles, les professeurs, les directeurs d'établissement. C'est vraiment quelque chose qui se passe au plan local. C'est une mobilisation locale des partenaires locaux qui travaillent ensemble pour faire découvrir les entreprises là où elles sont. Après, les jeunes, ils vont recevoir une formation, ils vont partir où ils veulent, mais au moins qu'ils aient cette formation et cette appétence pour le monde du travail.
15: Mais qui coordonne au niveau local travail entre l'éducation nationale
17: et les
15: chefs d'entreprise?
17: Depuis plus de 30 ans, on travaille en association avec tous les acteurs du territoire.
14: Et en fait, ce que vous décrivez, c'est le système allemand, en fait, tout simplement. Parce que c'est ça, le système allemand, c'est des entreprises qui travaillent effectivement avec la filière d'apprentissage. Et en fait, ils ont un devoir de formation, entre guillemets. Et voilà, enfin, je veux dire, c'est pas compliqué. Après, on n'est pas obligé de suivre un modèle, mais nous, on a quand même un sérieux problème de rigidité. En plus, on sait très bien que les entreprises aujourd'hui font face à des conditions économiques qui changent très souvent. On a beaucoup plus de volatilité qu'avant. Donc, vous doutez bien qu'une entreprise entreprise qui se retrouve avec des rigidités dans la manière dont elle emploie les jeunes en plus, forcément ça va tomber, la rigidité va impacter la partie de la population qui est la plus compliquée à gérer.
15: Et c'est ça qui est
14: vraiment incroyable, enfin qui est incroyable dans le mot, au sens étymologique, c'est-à-dire pourquoi on n'arrive pas, les gouvernements n'arrivent pas à comprendre que rigidifier des prix, des procédures, en fait empêche en fait l'adaptation de l'entreprise. Donc sans vouloir tout, enfin plus rien contrôler, il faut bien qu'ils comprennent que c'est quand même un élément bloquant et que ça complexifie quand même le travail de l'entreprise fortement. Ouais. Et donc c'est au préjudice de ces populations jeunes.
15: Bon. L'avenir est dans l'entreprise. Hein. C'est ce que je retiens quand même quand le public n'est plus capable de gérer certains problèmes. Ben je vois que les entreprises prennent les choses en main quand même.
14: Elles le faisaient avant. On se rappelle. Enfin, moi, j'ai une famille qui vient d'un endroit où il y avait une industrie papetière. Mes grands-parents habitaient dans les maisons.
15: Le paternalisme du 19e siècle en Écosse.
14: Je suis pas en train de dire que c'est. Mais on voit bien que les entreprises, quand elles ont un problème, elles trouvent des solutions. C'est pareil quand la Silicon Valley avec les problèmes de logement. Ils avaient des systèmes de ramassage des gens pour les faire, pour les acheminer. Enfin, l'entreprise, elle a besoin de résoudre des problèmes.
15: Ah oui.
14: Elle
15: ne
14: va pas attendre.
15: Bon, merci pour ce message optimiste. En tout cas, on peut faire des choses au travers de l'entreprise. Allez, on va passer à une grande séquence maintenant. Trump marché. On va en parler grosso modo jusqu'à la fin de l'émission. La première question que j'ai envie de vous poser, c'est Trump manipule-t-il les marchés ? On a l'impression d'une gestion parfois, je vais y aller directement, quasi mafieuse, des intérêts d'un petit clan qui, en faisant fluctuer les marchés au gré des déclarations du président américain, s'en mettent parfois plein les poches. Des marchés financiers qui ont évidemment réagi là, il y a 24-48 heures, à la perspective d'un accord entre les États-Unis et l'Iran. Là, on voit que depuis cette nuit, ils se retirent dessus, donc ça va bouger dans le sens inverse. La réalité, Christian Parizeau, grand spécialiste des marchés, on n'a aucune idée de ce qui se passe, des discussions en cours. Est-ce qu'on ne vit pas une méga opération de manipulation des marchés ?
16: Alors, je vais vous répondre, oui, il manipule les marchés, mais peut-être pas comme on le pense. Dans le sens qu'il est tellement instable, il est tellement incertain, qu'aujourd'hui, vous avez des opérateurs de marché qui ne peuvent pas prendre une position. Alors, je vais vous faire l'extrême, ils ne peuvent pas... Est-ce que vous êtes prêt à jouer aujourd'hui une forte baisse de la bourse américaine ? Je mets un peu de côté la thématique de l'IA et tout ça.
15: Il y a la tech quand même qui tient tout ça.
16: Sur la thématique Moyen-Orient, parce qu'on pourrait prendre des valeurs qui sont sensibles à ça. Est-ce que vous êtes prêt aujourd'hui à mettre plusieurs millions pour jouer la baisse ? Pourquoi ? Parce que vous dites, si je commence à faire ce pari et que Trump va dans les plateaux et dit « tout est fini, on a un accord », je vais avoir ma position qui va se retourner.
15: Oui.
16: À l'inverse, la situation est tellement grave, le détroit d'Hormuz est bloqué, on se dit que ça ne va pas se résoudre du jour au lendemain, vous pourriez dire « je suis super baissier, je peux jouer une baisse ». Mais personne n'ose jouer cette baisse parce qu'on se dit « on peut se reprendre un coup derrière ». Mais ça joue aussi sur l'économie. Je vous prends juste un petit exemple. On a Baker Hughes qui nous donne, c'est un équipementier pétrolier américain, qui nous donne le nombre de puits qui sont ouverts et fermés aux États-Unis. Et on s'aperçoit que les pétroliers américains, malgré la forte hausse des cours du pétrole, n'ouvrent pas plus de puits.
14: Ben oui.
16: Aujourd'hui, ils sont bloqués. Pourquoi ? Parce qu'ils se disent, si demain Trump nous dit que la guerre est finie, le pétrole va pas rester à ce niveau-là et on va perdre de l'argent. Donc ils disent, autant produire ce qu'on produit, on ne produit pas plus, on le vendra plus cher, mais n'ouvrons pas nos puits, parce que Trump ne nous donne aucune visibilité.
15: Donc, vous êtes en train de me dire que c'est presque une forme de stabilité, les déclarations, puisque ça part dans tous les sens.
16: C'est la stabilité de Trump qui fait que personne ne bouge. C'est ça.
14: D'autant plus qu'il faut bien garder à l'esprit que le marché du pétrole était plutôt en surplus.
15: Oui.
14: Donc vous imaginez
15: bien. On était à 60 dollars, on a oublié, mais au mois de janvier.
14: Donc en fait, eux, ils savent que dès que c'est fini, ça, même si ça prend du temps, donc eux, ils n'ont aucune incitation à rouvrir des. Enfin, je veux dire, l'incitation à rouvrir des prix, elle est faible. Et c'est la même chose du côté du gaz de schiste. Donc effectivement, on ne peut jouer. Enfin, pour le moment, on ne sait pas combien de temps ça va durer, mais à part une hausse, on ne peut pas avoir d'autres choses qui vont se passer. Puisqu'effectivement, rationnellement, vous n'allez pas vous lancer à ouvrir un puits, c'est pour le fermer deux mois plus tard. C'est pas possible.
15: Bon, tout ça est quand même très compliqué.
17: En attendant,
15: comment on pilote une entreprise industrielle dans ce contexte très mouvant ?
17: Comment on fait ? De la même manière, on s'organise peut-être comme vous avez souligné tout à l'heure à l'allemande, nous, on a intégré une SCOP, on achète notre énergie via cette SCOP qui réunit beaucoup d'acteurs. Ça nous a permis de figer nos prix d'achat d'énergie parce que, in fine, quelle que soit la taille de l'entreprise, on doit payer la facture. La facture, elle n'est pas reportable chez le client tout de suite, ce n'est pas possible. Donc, ça passe par des coûts très importants sur notre trésorerie et des à-coûts sur notre trésorerie, surtout dans des industries énergivores. Nous, on est un peu énergivores, c'est le moins qu'on puisse dire. Et par ailleurs, on a mis en place des systèmes d'énergie non fossiles, des panneaux solaires.
15: Est-ce que ça pousse à l'électrification on le voit sur le marché du véhicule électrique qui est en plein boom depuis le début de l'année.
17: Alors, ça pousse en partie à l'électrification, ça pousse surtout à la recherche de nouvelles technologies, avec des experts dans ces nouvelles technologies, notamment de batteries. Vous voyez, hier, on était avec des experts sur... Il y a un an, ce n'était pas vraiment possible de stocker cette énergie solaire. Aujourd'hui, ça le devient. Donc, évidemment, il y a des technologies qui se développent très rapidement et les entreprises sont toujours plus agiles et flexibles que les États. Et comme vous dites très bien, si on est libre d'avancer, si le cadre réglementaire ne change pas toutes les 5 minutes, eh bien, on fait des investissements. Alors, ça pose d'autres problèmes parce que cette énergie, on va la produire, mais peut-être qu'on ne va pas pouvoir... On va l'utiliser, mais peut-être pas la remettre sur le réseau à un prix suffisamment pour amortir nos installations. Mais ça passe aussi par la coordination de moyens. C'est pour ça qu'on a intégré une SCOP pour déployer tout ce dispositif, pour pouvoir bénéficier de coûts d'investissement très affaiblis. Par exemple, on implante 1000 panneaux solaires, les budgets d'origine qu'on avait réunis étaient autour d'1 million d'euros, hein, c'est à peu près ça, parce que c'est pas en toiture, c'est sur le sol, enfin bref, c'est un peu compliqué chez nous. Eh bien là, on est arrivé à un budget global du tiers en investissement. Donc les entreprises, elles vont faire ça.
15: Voilà l'efficacité de l'euro dépensé.
17: Elles vont créer les conditions de leur performance économique pour pouvoir survivre dans un monde incertain.
15: Mais pardon Sylvie, dans le monde incertain que vous soulignez, est-ce que vous avez envie d'investir? Est-ce que vous êtes en capacité certainement. Est-ce qu'on investit quand on a la dissolution depuis 18 mois qui met un bazar politique sans nom dans le pays et la géopolitique qui rend notamment le coût de l'énergie plus en plus prohibitif?
17: Alors, comme vous pouvez observer, je ne suis pas un chef d'entreprise de... tout nouveau. Ça fait longtemps. Donc, j'ai l'expérience, j'ai vu... un nombre de crises incroyables.
15: Ouais, on vit un peu dans une permacrise depuis 2008,
17: voilà. Hein, c'est vrai. Oui, et puis même auparavant, la globalisation, les délocalisations. Oui. Je disais tout à l'heure à une personne que j'ai rencontrée que 100% de mes clients ont disparu. Parce que, voilà, et dans l'emballage, ça paraît incroyable. Bon, donc, on est habitué à ça, et donc on doit s'adapter. Nous, on ne retient pas les investissements. Par contre, on gère le financement des investissements. Parce qu'une entreprise, ce sont des flux de trésorerie. Oui. Quand on voit l'attitude du président Trump, il me fait penser à un dirigeant qui finance du long terme par du court terme.
15: Ah ben, on va en parler justement dans la seconde partie de l'émission. Mais
17: donc,
15: c'est un peu ça.
17: Voilà, nous on réagit pour pérenniser notre activité industrielle.
15: On va en parler dans la seconde partie de l'émission. Hein. Restez avec nous, on revient dans une petite minute. On se disait, est-ce que Trump manipule les marchés? Est-ce que les marchés ne manipulent pas aussi un petit peu Trump? On voit que dès que les taux longs touchent les 5%, Trump a tendance à reculer. C'est le fameux taco. L'administration Trump qui cherche aussi à financer de plus en plus à court terme sa dette, les T-bills plutôt que les T-bonds. On verra ensemble ce que ça peut avoir comme conséquence sur les marchés et puis on reviendra sur les dernières déclarations du président américain dans la guerre commerciale qui l'oppose à l'Union européenne et puis la décision de la Cour suprême aussi qui vient de condamner les tarifs de Donald Trump. Voilà pour le programme de la suite, on revient tout de suite, ne quittez pas.
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15: Alors on est de retour pour la seconde partie de l'émission, il est 10h pile, retenez bien ce nouvel horaire, c'est 9h30, 10h30 désormais tous les jours sur BFM Business. Les experts aujourd'hui, Nathalie Janson, professeure d'économie à Neoma Business School, Sylvie Cazenave-Perret, présidente du groupe Poisson Packaging, et Christian Parisot, économiste et conseiller auprès d'Aurel BCG. Christian, je reprends avec vous, on parlait juste avant la coupure de Donald Trump qui pourrait manipuler les marchés avec ses déclarations tonitruantes qui partent d'un côté et de l'autre. C'est pas toujours facile à suivre. Mais, est-ce que ce ne sont pas aussi les marchés financiers qui parfois dictent sa conduite à Donald Trump? On l'a revu cette semaine, hein. Dès que les taux longs touchent les 5%, Trump always chickens out. Il recule. Il a stoppé son opération Liberty dans le détroit d'Ormuz. On avait vu la même chose, hein, de mémoire. Corrigez-moi si je me trompe, mais sur la guerre commerciale, sur les tarifs au mois d'avril l'année dernière.
14: Le 9 avril.
15: Voilà. Donc, est-ce qu'il ne réagit pas aussi au marché obligataire, Donald Trump?
16: Oui, il semble qu'il est plus sensible au marché obligataire qu'aux actions. Lors de son premier mandat, c'était plutôt le marché actions qui regardait. Maintenant, c'est le marché obligataire. Hein. Alors, pourquoi? Parce que la dette américaine est énorme. Il ne faut pas l'oublier. Oui. On a un problème de déficit, mais eux aussi, ils ont un gros problème de déficit. Bon, c'est les États-Unis, mais quand même. Ils ont un problème de financement. Et c'est là où on voit que l'administration américaine est quand même un peu sous pression. Et ça, il faut bien mettre ça dans le cadre aussi de toute sa pression qui met sur l'indépendance de la Banque Centrale Américaine. Alors, ce qu'il faut bien comprendre, c'est que Bessent, qui est le secrétaire au Trésor américain, a dans l'idée de plus en plus que les États-Unis se financent à court terme. Alors, pourquoi se financer à court terme? Il y a un aspect purement technique. Lorsque vous émettez des T-bills, hein, donc des titres de court terme,
15: voilà.
16: Vous les émettez...
15: C'est les titres de trésorerie, c'est quoi?
16: Trois mois, six mois, un an.
15: Oui.
16: Vous émettez, à, par exemple, 99 et vous allez rembourser à 100. Mais vous ne versez pas d'intérêt. Donc, comptablement, vous n'avez pas versé d'intérêt sur la dette.
15: C'est la grande différence avec
16: les bonds. Par contre, vous augmentez votre endettement. Hein.
15: Eh oui.
16: Parce que quand vous allez refinancer, parce qu'à 100, bah pour financer, pour rembourser, vous allez réemprunter. Donc, vous allez réemprunter à 99, vous allez rembourser à 100, et ainsi de suite. Donc, le ratio dette sur PIB augmente, mais comptablement, vous n'avez pas versé d'intérêt. Donc, ça leur permet déjà de ne pas verser d'intérêt, et Trump ne veut pas verser d'intérêt aux non-résidents. Parce qu'ils considèrent que voilà, c'est donner de l'argent à d'autres personnes. Donc ça les rassure. ça intervient aussi à un moment où, sur la partie longue, ils ont énormément peur que les non-résidents ne financent plus la dette américaine, parce que aujourd'hui, tout ce qui est le Golfe va avoir besoin de son épargne pour réinvestir. Une fois la guerre sera finie, ils vont plutôt remettre en route leur puits de pétrole que de financer la dette américaine. On a les Chinois qui se désengagent de cette dette. On a les Japonais qui agissent, c'est un peu compliqué, sur le yen, mais ils seront peut-être moins d'appétit pour la dette américaine. Et les Européens, peut-être qu'à un moment donné, ils vont comprendre aussi qu'il faut peut-être arrêter de financer la dette américaine. Donc tout ça fait qu'ils ont vraiment l'intention de se financer à court terme, mais ça pose problème parce que quand vous avez 25% de votre dette, ça pourrait monter à plus de 25% de la dette qui est financée à court terme. Là, on est à tour des 22%. Hein.
15: Ah oui,
16: donc,
15: déjà.
16: Ça pourrait monter.
15: À titre de comparaison, vous avez pour la France, par exemple.
16: Alors, pour la France, j'ai pas en tête
14: le financement. C'est beaucoup moins, mais il y a des différences culturelles. Voilà.
15: Je vous laisse finir, Christian.
16: Juste, je finis. Donc, si vous avez 25% de votre dette qui est à court terme, vous êtes très dépendant des taux directeurs de la Banque centrale américaine.
15: Eh oui.
16: D'où cette pression de Trump pour qu'on baisse rapidement les taux. Ça lui facilitera. Je baisse les taux à court terme. Moi, je m'en moque du long terme. Même si ça fait ce qu'on appelle pontifier la courbe, même si les taux l'ont monte, c'est pas son problème. Lui, il veut vraiment se financer à très court terme, pas cher. Et donc, quelque part.
15: Et donc, si je vous comprends, c'est plus de pouvoir pour Donald Trump.
16: Voilà. Plus sur la dette est financée à court terme, plus la pression sur la Banque centrale sera forte, plus l'indépendance de la Banque centrale sera mise en cause. Donc, on voit que c'est un mécanisme qui est dangereux parce que d'une part, s'il y a un choc inflationniste, si la Banque centrale américaine doit intervenir, ça fait exploser les coûts de financement de l'État américain. Faut pas l'oublier. Parce que, et puis surtout, derrière, faut quand même attirer. Donc, ils ont fait aussi des réglementations qui font que les banques ont intérêt à prendre de la dette américaine. On a fait, notamment les stablecoins qui va créer une demande de dette court terme américaine. Donc, ils ont mis en place un ensemble de choses qui font qu'ils essayent de drainer la liquidité sur cette dette de court terme. Mais c'est quand même un élément de financement à court terme. C'est quand même dangereux. Ça reste quand même un élément de financement un peu chaud.
15: Est-ce que vous considérez que c'est dangereux aussi, Nathalie Janson?
14: Alors, moi, je vais un petit peu tempérer quand même, même si je ne remets pas en cause ce qui est dit sur la stratégie, mais je vais tempérer, en fait, je vais remettre dans le contexte. En fait, les États-Unis ont toujours émis plus de dettes à court terme qu'en France, par exemple. Si on prend le cas français...
15: C'est culturel, donc
14: C'est pas que culturel, c'est aussi une histoire de marché. Parce que, de toute façon, en Europe, les marchés monétaires sont quand même... ils sont arrivés beaucoup plus tard qu'aux États-Unis. Leur développement est quand même plus récent. Et on n'a pas cette...
15: On est beaucoup plus intermédiaire en Europe.
14: Voilà, tout à fait.
15: Le ratio est totalement inverse entre les États-Unis pour le financement privé et l'Europe.
14: Oui, tout à fait.
15: C'est 80-20 ou 70-30.
14: C'est 70-30. On dit qu'il y a 70% du financement des États-Unis qui se fait via les marchés et nous, c'est via les banques. Donc, en réalité, effectivement, en France, comme dans beaucoup de pays européens, on a plutôt une tendance à financer plus long. La maturité moyenne en France est au-delà de 8 ans. Elle a même été beaucoup plus élevée quand on a eu des taux négatifs à long terme, puisque beaucoup d'États, et on n'était pas les seuls, on faisait tous pareil, on s'endettait à très long terme. C'est vrai qu'aux États-Unis, on n'a pas cette même tradition. C'est-à-dire qu'aux États-Unis, on a une tradition d'endettement à court terme qui a toujours été là, mais effectivement, elle était plutôt autour de 4 ans.
15: Elle roule sur combien, la dette américaine, si c'est 8
14: Comment
15: ans
14: elle est plutôt sur... à 6 ans. En fait, ce qui se passe en ce moment, c'est effectivement, on a une remontée de la partie courte, donc qui atteint, comme Christian vient de le dire, plutôt 25%, qui va vers ces 25%, elle est à 22, et on a aussi une remontée de la partie très longue. Donc en fait, c'est ces deux-là qui remontent, et il faut bien voir que effectivement, aux États-Unis, on a eu plutôt une tradition d'éponger les déficits, c'est-à-dire le rajout de dépenses, comme il y a en ce moment avec la guerre, en émettant de la dette courte. Pourquoi effectivement aux États-Unis c'est aussi plus facile? C'est parce qu'en fait c'est tout simplement plus facile parce que le marché,
15: c'est la profondeur des marchés aussi,
14: est énorme, que on a toujours dit qu'il était, on dit as good as money, que c'est un substitut de la monnaie quasiment direct, que aujourd'hui il est utilisé en collatéralisation de plein d'opérations, c'est-à-dire que quand on veut emprunter, on n'emprunte pas sur son nom mais on met du petit bills et du coup on nous prête de l'argent. Donc en fait il y a beaucoup de mécanismes différents qui font qu'aujourd'hui, il est très facile pour les Américains d'augmenter en fait cette partie de T-bills. Nous, ce serait moins le cas parce que déjà, on n'a pas un marché européen du T-bills.
15: Mais on n'a pas le marché européen de l'épargne, évidemment, unifié.
14: On n'a pas cette profondeur du marché monétaire. Donc, en effet, aux États-Unis, il y a une appétence pour le court terme qu'on a rarement vu, de toute façon, en France en tout cas. Il n'y a jamais eu de grande appétence de financement du déficit public par des taux courts, même si aujourd'hui, on voit quand même que le Trésor français va plutôt sur le court, parce que ça coûte quand même moins cher, puisque forcément, les taux longs sont plus élevés que les taux courts. Ouais. Donc même, de façon générale, il y a quand même une stratégie des gouvernements pour aller plus sur le court, parce que l'ensemble des taux
15: ont augmenté. Y compris en Europe, y compris en France, que vous
14: exactement.
15: Nous dites.
14: Exactement, mais effectivement, ce n'est pas une stratégie, voilà, je ne conteste pas ce qu'a dit Christian en termes de dynamique, c'est-à-dire qu'on a une dynamique plus volontaire aux États-Unis de dette à court terme, mais aussi parce que chez eux, c'est plus facile quand même à placer que chez nous.
15: Est-ce que c'est dangereux ? J'ai HK qui réagit sur mon compte Twitter, n'hésitez pas à réagir si vous avez des questions, des réactions, @legenra, qui nous dit que s'endetter à court terme est très inflationniste et généralement pratique dans des pays émergents comme la Turquie.
14: Oui, c'est vrai que j'ai oublié de mentionner, ou je me suis dit que c'était peut-être pas, j'avais pas le mentionné tout de suite, mais c'est vrai que dans les pays effectivement où il y a de l'inflation, par exemple l'Italie, elle était connue pour effectivement s'endetter à court terme avant l'euro, quand elle avait à gérer l'inflation. Et ça effectivement, ça existe. Mais là, on est en train de parler des États-Unis, et ce que je viens d'expliquer, c'est que les États-Unis ont un avantage majeur par rapport à la plupart des autres pays sur le court terme, c'est que cette dette est demandée sur le marché financier comme collatéral. Donc, si vous voulez, comme on a besoin de collatéral pour aller emprunter, bah forcément, ils ont un avantage naturel. Et même si ça peut être dangereux, c'est beaucoup moins dangereux que si la France ou l'Allemagne se mettaient à emprunter à court terme.
16: Non, après, c'est pas un danger dans le sens qu'on prêtera toujours aux États-Unis et j'ai pas de problème là-dessus. Hein.
14: C'est le taux.
16: Le gros problème, c'est qu'ils sont hyper sensibles au taux d'intérêt et connaissant l'administration Trump, c'est que très clairement, ça va peser sur l'indépendance de la Banque Centrale Américaine indirectement. C'est un des éléments, c'est pas le seul. Je le reconnais, mais c'est vrai que pour la Banque Centrale Américaine, elle sait que si elle relève ses taux, tout de suite, ça a un impact budgétaire beaucoup plus important. Et derrière, il y aura une pression du Trésor. Et quand on voit que M. Walsh veut de plus en plus déléguer des fonctions de la Banque Centrale Américaine vers le Trésor américain, il y a vraiment un
15: problème dynamique
16: d'indépendance pour la Banque Centrale. Et
15: alors qu'il était le candidat qui rassurait le plus les marchés, hein, Kevin Walsh.
16: Il rassure les marchés parce qu'il est sur court terme, il a une volonté de baisser les taux, ça fait plaisir à tout le monde qu'on baisse les taux. Okay. Mais sur pas mal d'éléments, je pense que le marché va s'apercevoir qu'il n'est pas si favorable que ça, notamment sur sa volonté de réduire la taille du bilan de la Banque Centrale.
15: Il va y avoir des mauvaises surprises.
16: S'il peut le faire, le fait de réduire la taille du bilan, il sera aussi une source de volatilité parce qu'il a dit que la Banque Centrale va beaucoup moins communiquer, beaucoup moins guider sur ce qu'elle va faire à l'avenir. Donc ça veut dire que dès qu'il va parler, il va être beaucoup plus source de volatilité sur les marchés. Et là, on va s'apercevoir que finalement, peut-être le discours continu de la Banque Centrale, éviter des réactions de taux longs. Là, maintenant, si vous ne parlez plus que deux fois par an et que vous sortez vos prévisions et vous dites « je vais faire ça deux fois par an », je peux vous dire ce jour-là, il ne faut pas être absent. Il ne faut pas être absent sur les marchés parce que ça risque de bouger pas mal. Donc, voilà, je pense qu'on en reviendra, mais on en reparlera, mais je pense que ce qu'il propose n'est pas forcément si positif que ça à terme.
15: Bon, à surveiller, quand est-ce qu'il prend le poste ? C'est fin mai, hein ?
16: Alors, normalement, le mandat de M. Powell finit le 15 mai.
14: Le 15 mai.
16: On doit avoir une session plénière du Sénat pour valider et après, il devra prendre la fonction, donc ça sera autour du 15.
15: Bon, on a un calendrier à peu près similaire à celui de la France avec Emmanuel Moulin qui doit lui aussi passer des auditions devant le Parlement avant d'arriver au mois de juin. Sylvie Cazenave-Perret.
17: En tout cas, du point de vue des entreprises, et je pense qu'on peut retranscrire ça même très modestement en termes d'analyse de la confiance qui est faite à une économie. Quand on a confiance dans une économie, on peut financer à long terme. Oui. Ça, je pense que tout le monde peut le comprendre. Quand on n'a pas confiance, on finance à court terme. Donc, c'est ça.
15: C'est le signe de quelque chose, c'est ça que vous nous dites.
17: Qui est le principal au niveau de ce qui se passe sur l'économie américaine et qui impacte nos propres économies. Parce que quand il n'y a pas la confiance de long terme, il n'y a pas d'investissement de long terme. Donc, c'est toute l'économie mondiale qui se ralentit et c'est exactement ce qu'on observe. On a dit tout à l'heure la Turquie qui se finançait à court terme, les pays émergents à une certaine époque qui se finançaient à court terme parce qu'il y avait ce déficit de confiance. Et c'est normal, on ne va pas prêter si on n'a pas de vision, si on n'a pas de visibilité. Et ce qui m'inquiète sur l'attitude des États-Unis, c'est que le président Trump, en actionnant ce système de court terme, soit il a un plan, soit il n'en a pas. Et moi,
15: c'est la grande question depuis
17: il n'en a pas du tout.
15: Bientôt 10 ans avec Donald Trump.
17: La stratégie n'est pas là. Elle est par rebond, et ça ne crée pas la confiance.
15: En même temps, la croissance est là-bas, oui, les entreprises regardent là-bas pour les rendements, et
14: je pense que malgré tout, les États-Unis ont
15: la rentabilité eux, du côté des États-Unis.
14: Exactement, hein, ont pour eux la rentabilité, l'augmentation de la productivité. Donc même s'ils ont des tensions sur les prix, ça sera moins grave que chez nous, parce qu'ils ont des vrais gains de productivité. Il faut bien s'imaginer que même effectivement dans ce paysage compliqué, les États-Unis ayant un moteur quand même plus puissant, en tout cas, et plus tourné vers l'avenir, eh bien, ils sont dans une situation relativement meilleure que nous. Et donc, après, on peut critiquer tout ce qu'on veut, mais en effet, finalement, ce sera peut-être nous qui aurons plus de difficultés à nous adapter que.
16: Mais quand même, croissance Christian. Plus forte, mais au prix d'une politique budgétaire très expansionniste.
15: Beaucoup d'endettement.
16: Donc on est dans un cycle haussier, et en plus on en remet en plus du charbon pour aller plus vite. Donc il y a quand même cet élément-là, et on sent que quand même il y a un problème de redistribution qui quand même va être un frein économique à mon avis à terme sur la croissance américaine, parce qu'aujourd'hui on est quand même sur une minorité d'Américains qui vraiment en profitent de cette croissance.
15: La fameuse croissance en K.
16: Et ça, c'est pas un gage de stabilité sociale, bon, d'une part, mais économiquement aussi, hein, on le voit, les entreprises.
15: Mais ça crée pas tant de tensions que ça politique aux États-Unis. Ça, c'est ça
16: oui,
15: qui est fou.
16: Mais je pense que ça va commencer à arriver parce que je dirais que c'est un peu la thématique inflation cache beaucoup de tensions finalement de différences, et ça va s'accentuer parce que vous allez avoir quand même pas mal d'Américains qui vont être exclus du système de santé avec la réforme qu'on a fait au niveau de l'assurance santé qui va faire que beaucoup d'Américains

0: durablement cher son gaz. Donc il y a quand même des vrais avantages compétitifs au niveau industriel, mais il y a aussi un gros problème de formation. Faut pas l'oublier. Hein. Regardez les investissements.
1: Nous ne sommes pas les seuls.
0: Dans les semi-conducteurs qui doivent être réalisés aux États-Unis sont retardés parce qu'ils n'arrivent pas à recruter le personnel qualifié. Donc il y a un vrai problème de formation aux États-Unis et il y a un vrai problème de répartition des richesses qui va peser sur la croissance à mon avis à terme. Donc attention, il y a aussi des faiblesses.
1: Bon, et vous parliez d'inflation. L'inflation, c'est aussi la guerre commerciale et la hausse des tarifs douaniers qui... alors, on n'a pas tant vu que ça, finalement, depuis un an. On va faire le bilan un peu ensemble d'un an de guerre commerciale par Donald Trump. Le président américain qui a vu ses tarifs douaniers mondiaux de 10% invalidés par la Cour suprême, c'était hier. On va en discuter ensemble, le président américain qui a aussi eu Ursula von der Leyen au téléphone hier pour lui donner finalement un délai, parce que ça devait arriver plus tôt, jusqu'au 4 juillet, fête nationale américaine. C'est les 250 ans de la création des États-Unis cette année, une date très importante, très politique pour Donald Trump. Il a donné aux Européens jusqu'au 4 juillet pour ratifier l'accord commercial signé en Écosse l'été dernier. Passé ce délai, les droits de douane bondiront à des niveaux beaucoup plus élevés, menace Donald Trump, comme à son habitude. Pourquoi ça traîne comme ça, Nathalie Janson, côté européen, pour ratifier l'accord de Tenenbaum?
2: Bon, avec l'Europe, c'est toujours quand même un mystère, les raisons pour lesquelles ça traîne. On est toujours partagé entre le fait que finalement, ils n'ont pas envie de répondre et le fait qu'ils n'arrivent pas à se mettre d'accord. Donc, effectivement, je ne suis pas dans le secret de Polichinelle, donc je ne sais pas lequel des deux est vrai. Mais effectivement, il y a un peu de ça. Je pense qu'il y a sans doute un peu des deux. En tout cas, c'est sans doute pas facile parce qu'on n'a pas les mêmes vues sur le commerce, de façon générale. Donc, ça ne facilite pas en fait les discussions et les avancées très certainement.
1: Ouais, il y a les questions de ratification aussi par tous les pays, à tout le processus européen, la lourdeur évidemment,
2: par définition
1: européenne.
0: Je pense aussi que les Européens ne sont pas pressés d'accorder, parce que rappelez-vous la situation au 1er janvier. La situation au 1er janvier, on avait un accord commercial qui nous garantissait des droits de douane à 15%, alors que tous les autres pays, beaucoup concurrents de l'Europe, avaient des droits de douane beaucoup plus élevés. Donc l'Europe s'en sortait pas trop mal dans cet accord. Aujourd'hui, le problème, c'est que les droits de douane de la Chine, qui étaient à 33%, ils viennent de tomber ils sont tombés déjà fin janvier. Eh oui. Là, on a une deuxième sanction parce qu'il y avait un minimum de 10, mais qui vient de sauter. Donc, du coup, on se retrouve que l'Europe, si on a notre accord commercial et que Donald Trump ne peut pas remonter son accord, ses droits de douane, parce qu'il n'a pas la faille juridique qu'il va trouver pour remonter ses droits de douane sur les autres pays, on va se retrouver pénalisés, nous. Nous, on aura 15, alors que la Chine aura peut-être moins. Donc, on n'est peut-être pas pressé. Il ne faut peut-être pas courir là-dessus. L'autre élément, naturellement, c'est que Trump va se retrouver sur une impasse quelque part au fur et à mesure, parce que il a tordu le droit américain comme il le fait toujours, mais il se dit l'exécutif c'est tout de suite, la Cour suprême elle met 3 mois à décider derrière si c'est valide ou pas. Donc moi j'ai
1: puis penser avoir la Cour suprême à sa botte. On et voit quand pensez, même voilà. C'est la deuxième décision qui va à l'encontre de sa politique.
0: Il se prend, donc du coup il va devoir mettre des droits de douane, mais ça va être des droits de douane qui vont être justifiés, qui sont une procédure beaucoup plus longue, et ce seront des droits de douane sectoriels. C'est pour ça qu'il a réattaqué l'Europe en disant je vais mettre des droits de douane sur l'automobile. Oui. Il n'a pas dit je vais mettre des droits de douane sur l'ensemble des produits européens, mais seulement sur l'automobile, parce que maintenant il va être beaucoup plus limité dans son action en mettant des droits de douane très ciblés. Donc dans ce cas-là, l'Europe, est-ce qu'on a intérêt à signer un accord commercial large sur tous les produits, et alors qu'il pourra seulement nous sanctionner que sectoriellement, et il nous met déjà des droits de douane très élevés sur l'acier et l'aluminium. Alors est-ce qu'on va juste pour l'automobile accepter des droits de douane pour tous les autres produits? Donc il y a un vrai débat, mais juste qu'il faut retenir, une nouvelle fois on rentre dans l'incertitude. Imaginez aujourd'hui, vous êtes une entreprise américaine, qu'est-ce que vous faites? Vous achetez tout de suite aux Chinois, ou vous attendez fin juillet qu'on y voit plus clair, ou que Trump rencontre la semaine prochaine Xi Jinping et qu'ils se mettent d'accord et qu'ils se serrent la main? Quel droit de douane je vais avoir? Parce que imaginez un distributeur, on ne parle pas de petits montants là. On parle, est-ce que je vais avoir un droit de douane à 33, à 10 ou à 0?
1: Eh oui.
0: Et donc derrière, moi si j'achète trop tôt et que mon concurrent ne l'a pas fait, je ne vais pas être concurrentiel. Donc vous voyez pourquoi on a des à-coups très forts aujourd'hui sur toute l'amélioration du déficit commercial américain. Il n'est pas là déjà, il n'est pas là en termes de déficit, et tout ce qu'on a vu, c'est les à-coups qu'on a eu sur les importations, exportations vis-à-vis de la Chine, par exemple, qui sont liés à ces phénomènes de droits de douane. Eh oui. Et les Américains se dépêchent de constituer leur stock pour après les écouler. Donc, vous voyez, c'est un frein énorme sur l'activité.
1: Sylvie Cazenave-Perret.
3: Même lorsqu'on entend parler des droits de douane, on simplifie en fait à l'extrême. On dit c'est les droits de douane de tant sur la France, tant.

0: Nos collègues américains avec qui nous travaillons dans le cadre d'un groupement mondial dans lequel notre entreprise représente notre pays, la France, nous expliquaient ce qui se passe réellement sur des droits de douane d'une machine importée, par exemple, d'Allemagne,
1: oui,
0: aux États-Unis. Eh bien, en fait, toutes les parties de la machine qui sont sourcées en Asie, dans quelques pays que ce oui. soit, en Italie parfois, oui. en France parfois, doivent être imposés aux droits de douane d'origine.
1: Local. Donc,
0: les droits de douane,
1: c'est-à-dire nous, la
0: plexification terrible, terrible. D'autant qu'aujourd'hui, ils ont été refusés. Donc, les entreprises qui les ont subies sont habilitées à les réclamer.
1: Oui.
0: Et donc, pour se voir restituer ces sommes qu'ils ont perdues. Donc, si vous voulez, c'est une complexification énorme aussi pour les entreprises américaines et l'industrie américaine. Et ça, on le voit pas trop parce que, évidemment, nous, on s'occupe de notre cas. Et nous, notre cas, c'est simple, on bouge plus. C'est-à-dire qu'on attend, oui. on attend les décisions pour vérifier que les gesticulations du président Trump sont entérinées ou pas. On va pas se paniquer. Et en ce sens, l'Europe, dont on condamne beaucoup l'immobilisme, en fait, fait preuve d'une certaine force d'inertie. Et dans sa force d'inertie, c'est aussi une force. C'est-à-dire que finalement, ne pas décider, ne pas réagir, ça agace beaucoup le président Trump, mais en même temps, ça permet d'y voir clair. Tout cela ralentit l'économie, ça c'est la conséquence, puisqu'on ne peut pas prendre de décision dans un univers aussi, aussi incertain. Ça, c'est la conclusion que je pourrais donner sur cet épisode.
2: Nathalie, juste pour préciser juste un petit point, ce qui est important, c'est que quand vous importez aux États-Unis, vous payez tout de suite, vous évaluez vous-même, l'entreprise évalue son droit de douane, et ensuite, l'administration américaine vous revient en disant, vous avez bien évalué ou pas.
0: C'est fou.
2: Et donc, ça veut dire que tous ceux qui importent aujourd'hui, ils payent tout de suite le droit de douane. Ouais. Et s'il est supprimé, c'est à vous d'aller réclamer à l'administration américaine en disant, j'ai payé ça, j'avais évalué ça, mais depuis, ça a changé, donc remboursez-moi. Et donc, il faut passer au tribunal. Donc, vous voyez la complexité pour vous faire rembourser.
1: Oui, les coûts.
2: Donc, c'est vrai que vous êtes une entreprise américaine, il y a une décision dans 3 mois, vous vous dites, je ne vais pas importer ma machine si je n'en ai pas besoin, je ne vais pas l'importer maintenant, je vais attendre qu'il y ait une décision, comme ça j'évaluerai mes droits de douane, parce que sinon, il va falloir que j'aille au procès, que j'aille à cour, demander remboursement de l'administration et tout ça, vous voyez. Donc ça explique pourquoi il y a ce blocage qui est très, très
1: important. Non, mais ça devrait, si je vous écoute, tout devrait être gelé, il devrait y avoir plus aucun échange entre les deux, c'est catastrophique.
2: Ça explique en grande partie les à-coups qu'on a eu sur le commerce chinois, parce qu'ils ont constitué certaines entreprises ont plus d'un an de stock, de constituer.
3: De stock, oui. Parce qu'elles sont, effectivement, elles se sont adaptées. Voilà.
1: Nathalie Janson, quel bilan vous tirez-vous de un an de guerre commerciale? Non, mais moi, je trouve, on a annoncé, y compris sur ce plateau, il y a un an, après le Liberation Day, que ça allait être catastrophique, l'effondrement de la croissance. On a tous eu très peur, quand même, quand il a sorti son tableau, qui ne voulait rien dire avec les différents chiffres qu'on a essayé de décrypter. Et puis, finalement, un an plus tard, on a vu que le commerce international a progressé en 2025, et plutôt très sensiblement.
3: Oui, en fait, c'était la bonne nouvelle. Effectivement, il y a eu plusieurs rapports dans ce sens-là. Il y avait celui aussi de DHL Express qui allait dans ce sens. La croissance du commerce mondial continue. Et effectivement, elle est moins dynamique qu'elle l'était il y a quelques années, mais effectivement, elle progresse à peu près de la croissance mondiale, un petit peu supérieure, si je me rappelle bien. Et elle prend en effet des structures. Enfin, la globalisation se fait différemment.
1: Oui, ça a changé. Il y a des voies, ça prend des voies différentes. Et on voit en Asie, sur le continent américain.
3: Exactement. Et en fait, on voit à nouveau que les entreprises, elles prennent acte des problèmes d'incertitude et après, elles vont essayer de trouver sans doute des nouvelles voies qui leur créent moins d'incertitude. Trump, il peut faire tout ce qu'il veut. C'est pas le maître du monde. Il va pas, il est pas là. Il va pas empêcher les entreprises de réagir à ses politiques. Et puis, si un jour, effectivement, les entreprises ont moins envie de commercer avec les États-Unis, tant pis pour lui. Et je dirais, pour son avantage, c'est faut aussi rappeler que les États-Unis ne sont pas très dépendants en fait du commerce mondial, parce que le commerce mondial par rapport au marché américain, c'est un peu plus de 10% au niveau de l'ouverture.
1: Eh oui.
3: Voilà, c'est pas le Danemark ou la Norvège ou des petits pays qui effectivement sont très ouverts sur le commerce mondial. Donc effectivement, il a beaucoup perturbé, mais après tout, finalement, dans la vie de tous les jours, évidemment, ça perturbe, voilà, les exemples qui ont été donnés, je ne vais pas aller les contester. Mais globalement, en fait, c'est finalement, ça ne change pas fondamentalement le fait que le marché est aujourd'hui mondialisé, que les entreprises raisonnent dans ces termes-là. Mais on ne va pas revenir à autrement, on ne va pas se fermer. Et ça, c'est une bonne
1: La nouvelle. Mondialisation n'est pas morte, Christian Parizeau.
2: Non, elle n'est pas morte. Alors, attention aussi, dans les commerces mondiaux, il y a un effet quand même échange de tout ce qui est autour de tout ce qui est tech. Tout
1: ça, service tech et logiciel, bien sûr.
2: Qui a beaucoup progressé dans beaucoup le tiré. Commerce physique, hein, et notamment, on le voit avec la Corée tout du Sud, ce qui se passe. Mais ça pénalise quand même certains Américains. Faut pas l'oublier parce que jusqu'à preuve du contraire, on produit très peu de vêtements aux États-Unis, par exemple. Oui. Et les Américains ont vu quand même que ça avait un coût de plus dépendre des Chinois et que ça avait vraiment un impact sur leur pouvoir d'achat. Donc ça génère quand même une inflation aux États-Unis. Mais là,
1: on calcule ça parce qu'elle a mis du temps à venir. Hein,
2: oui,
1: cette
2: mais c'est parce qu'on a fait tous une erreur et moi le premier, c'est-à-dire qu'on n'a pas raisonné par rapport au fait que on attendait ces droits de douane, les entreprises se sont préparées et il y a eu énormément de stocks.
1: Au premier trimestre 2025.
2: Et ça fait qu'aujourd'hui, vous avez l'effet droits de douane qui est sur l'inflation aux États-Unis. C'est pour ça qu'aux États-Unis, vous avez une inflation qui est à 3, mais qui reste à 3 avant le choc. Donc, c'est ce qu'on appelle une inflation collante aux États-Unis, résiliente. C'est le fait que ça n'a pas été brutal. Tous les prix n'ont pas été répercutés immédiatement. C'est répercuté dans le temps au fur et à mesure que les stocks arrivent à la fin.
1: Et donc, ça veut dire qu'on va y venir là ?
2: Mais ça ne va pas être un choc d'un seul coup. Voilà, c'est, contrairement à ce qu'on pensait, c'était pas un choc. Et puis, d'autre part, alors, a priori, il y a quand même beaucoup de fraude. Alors parce que tout simplement vous faites une simple règle de 3, vous faites le taux moyen officiel et ce que ça rapporte à l'administration américaine,
1: on n'y est pas du tout
2: en dessous. Donc il y a quand même
1: ils attendaient 300 milliards
2: et ça c'est lié par exemple parce que c'est tellement complexe, il suffit que si vous apportez une statue en bronze vous êtes taxé, mais si c'est la matière première bronze vous n'êtes pas taxé. Donc il suffit de déclarer ça comme matière première bronze et puis voilà. Donc il y a ça et il y a le contournement via le Mexique et via le Canada qui explique aussi beaucoup qu'on a surestimé impact. Donc, on s'adapte. Légalement,
1: on s'adapte. Ce sera le mot de la fin de cette émission passionnante. Merci à tous les trois, Nathalie Janson, Sylvie Cazenave-Perry, Christian Parizeau, pour cette émission passionnante disponible en podcast replay. Tout de suite, c'est BFM Transmission animé par Sandra Gandoin. Quant à moi, je vous retrouve lundi, même heure, même endroit, le nouvel horaire, 9h30, 10h30 en direct sur BFM Business. Très bonne journée à tous.
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4: 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Il est 9h. 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
10: Oui, je sais, nous vivons une période historique et vertigineuse d'accélération de l'économie. Mais moi, j'ai trois bonnes nouvelles. C'est votre argent, c'est votre week-end et c'est une émission spéciale, très spéciale même, probablement d'ailleurs la plus spéciale, je me posais la question, de l'histoire de C'est votre argent. L'idée est simple. En fait, à chaque émission, On aborde des thèmes fondamentaux, mais on n'a jamais le temps de les creuser parce qu'on est pris par l'actualité et ça devient frustrant. Alors on s'est dit, et si on consacrait une émission entière en prenant notre temps à ces révolutions qui vont changer nos vies, en nous posant une question, à quoi va ressembler le monde économique de demain avec ces révolutions? Alors, de quelle révolution parlons-nous? Eh bien, évidemment, de la révolution démographique, de la révolution technologique avec l'IA, de la révolution climatique et énergétique. Alors, vous me direz, vaste sujet, vaste programme. Mais vous le savez maintenant, pour une émission très spéciale sur les révolutions économiques, il nous faut des invités très spéciaux et économiquement révolutionnaires. J'ai l'immense plaisir de vous présenter nos Jedi de l'économie de demain. L'économie, elle la comprend, elle l'analyse, elle l'explique et elle l'enseigne. À Sophie Assif, vous êtes chef économiste chez BDO France et professeur d'économie à la Sorbonne. Merci d'avoir accepté l'expérience.
6: Merci à vous.
10: C'est devenu un des piliers économiques de BFM Business, où il anime d'ailleurs sa propre émission. Christopher Dembick, vous êtes conseiller en stratégie d'investissement chez Pictet AM. Est-ce que vous avez travaillé sur cette émission?
11: Bien sûr, toujours, vous le savez.
10: Non, mais est-ce que vous avez beaucoup bossé? Est-ce que vous y avez passé
11: énormément, j'y ai passé même tout le week-end.
10: Impossible de se repérer dans le brouillard économique actuel sans ses rapports et ses publications sur les réseaux sociaux. D'ailleurs, pour le monde de demain, Denis Ferrand a décidé qu'il ne s'asserrait plus et qu'il resterait debout. Il est directeur général de Rexecode. C'est ça le monde de demain, on sera tous debout.
12: Exactement, mais encore, c'était déjà aussi le monde du passé. Les conférences de rédaction dans le monde se tenaient debout parce qu'il fallait aller vite.
10: Et je pense
12: que la vitesse sera un des sujets que l'on abordera.
10: Pour nous projeter dans le monde économique de demain, il nous faut un économiste dont la culture historique est infinie, car l'histoire économique, elle aussi, se répète ou bégaye. Jean-Marc Daniel, est-ce que vous avez travaillé l'émission? Est-ce que vous connaissiez le thème? Est-ce que vous saviez d'abord que c'était une émission spéciale?
13: Non, pas vraiment.
10: Non, mais pas vraiment.
13: Ça n'a pas beaucoup d'importance. Ce que je constate, c'est que d'habitude, je suis comparé à De Gaulle, à
10: un
13: géant. Là, on commence mal. Donc, j'ai bien fait de ne pas préparer.
10: C'est parti pour une émission que j'attends depuis des semaines, voire des mois. Alors, première révolution, on attaque tout de suite l'intelligence artificielle. À quoi va ressembler l'économie du monde de demain avec l'IA? Le patron d'Anthropic pense que 50% des jobs de col blanc vont disparaître. Sam Altman d'OpenAI ne voit pas d'autre solution que de passer aux 32 heures et de continuer à baisser progressivement le temps de travail. Et certains patrons des géants de la tech défendent l'idée d'un revenu minimum universel, car entre la robotisation, la digitalisation, l'IA, il n'y aura simplement plus de boulot et la société du travail va disparaître au profit d'une société de loisirs. Avant de voir les conséquences, je voudrais faire un petit tour de table. Est-ce que vous y croyez à ce scénario, Anne-Sophie Altsif?
6: Alors, j'y crois pas vraiment, en tout cas dans ses proportions. Hein. Des ruptures technologiques, on a toujours eu depuis le début du siècle. Donc, en effet, il va y avoir des mutations énormes. Après, de dire qu'il va y avoir 50% des emplois qui vont être modifiés, sûrement, mais il va y avoir d'autres emplois qui vont être créés. La question, c'est lesquels, dans quel secteur, et surtout, comment les États vont s'y préparer. Donc, c'est beaucoup plus ça la question. C'est comment on épouse cette révolution, plutôt que de dire, voilà, la moitié des emplois vont disparaître. Depuis le début du XXe siècle, hein, on a connu ces révolutions industrielles, ces révolutions technologiques ont permis, en effet, de baisser le nombre d'heures travaillées. Donc, c'est l'objectif
10: aussi du développement. Je suis d'accord avec cet argument qu'on nous amène à chaque fois. On ne va pas rentrer dans ce débat-là. Ce qui est vrai historiquement, mais ce qui n'est pas vrai dans cette révolution. C'est-à-dire que cette première révolution technologique, on ne voit pas les emplois de demain. Je ne suis pas d'accord avec vous, on va en reparler. Christopher Dembick.
11: Non, je pense que c'est utopique et surtout le point qui est important, c'est que tout ce que vous avez mentionné, ils essayent de vendre un produit, certains même essayent de vendre une introduction en bourse, donc il faut être très prudent par rapport à ces estimations et au timing.
10: Mais un produit qui marche.
11: Un produit qui marche, mais ça ne veut pas
10: un
11: dire pour autant...
10: Un produit qui révolutionne.
11: Oui, mais on ira dans le détail, vous avez plein d'études qui contredisent déjà les propos sur les cols blancs, donc n'oublions pas quand même qu'ils essayent de vendre quelque chose, et une introduction en bourse d'abord, ça marche certes, mais ça n'ira pas au tempo qui est évoqué.
10: Christophe, notre ami...
12: Denis. Bonjour, Marc.
10: Oui, c'est oui. Ça. Il m'a troublé avec sa remise en cause. Alors,
12: 50% des jobs seront peut-être transformés. Ouais, peut-être même plus.
10: C'est incroyable, vous êtes frileux. Tout.
12: Mais non, mais ils seront transformés.
10: Vous voulez pas vous projeter, quoi. Vous voulez pas y croire.
12: Ils seront transformés. Peut-être que ce sera 20% qui disparaîtront. Toute la question, en réalité, c'était un peu le mot que l'on évoquait tout à l'heure. Toute la question, ça va être la vitesse de la transformation, parce que des jobs apparaîtront, des nouveaux jobs apparaîtront, inévitablement, parce que
13: il faut mais pas oublier que job, mais quel job, c'est mais, ça que, mais c'est ça que j'arrive pas à comprendre.
12: Les jobs qui vont apparaître, c'est aussi des jobs qui doivent se lire dans l'ensemble de ces trois mutations. Parce qu'on a trop tendance à regarder l'IA seule, la transition environnementale, la transition démographique, mais peut-être faut-il là aussi avoir une vue systémique, parce qu'en réalité, ces trois révolutions se combinent, se complètent, et tout dépend de la manière dont on accompagne les trois en même temps. C'est ça qui est en fait exceptionnel. C'est la combinaison des trois qui va générer des opportunités que l'on ne voit jamais au moment même où elles se produisent.
13: Je sens que Jean-Marc Daniel est d'accord avec Anne-Sophie Alcive. Allez-y Jean-Marc.
14: Oui, ce que je trouve intéressant, c'est que vous dites que cette émission est exceptionnelle, mais nous avons déjà eu ce débat autour de
13: ça. Oui, mais justement, table. On l'a pas mené jusqu'au bout.
14: Et Denis Ferrand était déjà là, et nous avions déjà tous les deux exprimé l'idée que cette vision dans laquelle à la fois on va être dans la société de loisirs et à la fois on va être dans une société avec énormément de chômage, tout un tas de bidonvilles autour de quelques
13: salles. Pas forcément du chômage, parce que justement, les deux révolutions se combinent, c'est-à-dire la révolution démographique et la révolution technologique, on va en parler.
14: Oui, et donc cette vision-là est une vision. Alors, on a parlé du début du siècle, mais vous savez, au début du 19e siècle, il y a un économiste qui s'appelait Sismondi, qui avait fait l'image de ce qu'on appelait la manivelle de Sismondi, et il avait projeté l'idée qu'à la vitesse à laquelle il y avait du progrès technique, à la fin du 19e siècle, le roi d'Angleterre pourrait, en tournant une manivelle, donc la manivelle de Sismondi, produire tout ce dont avait besoin la population du Royaume-Uni. Et donc, il disait, qu'est-ce qu'on va faire de tous ces gens-là? Il faut arrêter le progrès technique, il faut soutenir les ludites, il faut casser les machines. Bon, à la fin du 19e siècle, on produisait du textile avec des machines, mais on produisait tout un tas d'autres choses. La deuxième remarque que nous avions dans cette émission, et vous aviez déjà posé la question de savoir qu'est-ce qu'on va faire, quel métier on va exercer, nous étions restés tout à fait incapables de répondre, bah oui. Denis et moi.
13: Ça m'étonne pas d'ailleurs.
14: Si vous regardez...
13: Ce qui est assez classique.
14: Oui, c'est assez classique.
13: Ça arrive
14: si vous regardez,
13: souvent.
14: Au moment où on a commencé Internet, on a demandé au commissariat au plan qui existait encore de faire une projection des emplois à l'horizon 2020. Et alors, ce qui est intéressant, c'est qu'il y avait encore des emplois pour entretien et réparation des cabines téléphoniques dans la nomenclature établie par le commissariat au plan de 1995. Mais en revanche, il y a tout un tas d'emplois, d'influenceurs, de gens comme ça, qui n'existaient pas du tout. L'idée que...
13: Non mais attendez, vous sortez des emplois d'influenceurs, vous?
14: Oui, Dubaï, oui, je maintiens, mais je vais vous dire pourquoi, parce que je maintiens que, effectivement...
13: Si c'est ça les jobs de demain...
14: Ah, mais je maintiens que les jobs de demain, c'est des jobs qui sont liés à la relation humaine, c'est-à-dire que les jobs de demain, c'est les endroits où l'intelligence artificielle ne pourra pas intervenir, et c'est dans la capacité à se produire en spectacle. On va vers ce qu'annonçait Guy Debord.
13: Ce que vous faites d'ailleurs régulièrement.
14: Exactement.
13: Au théâtre.
14: On va vers la société, l'affirmation de la société du spectacle, de même que le cinéma n'a pas détruit le théâtre.
13: Non, mais attendez, l'affirmation de la société du spectacle. Quand je vous dis on passe de la société du travail à la société du loisir, vous me dites non, la société du spectacle, c'est pas la société des loisirs.
14: Ah non, mais parce que la personne qui fait le spectacle, l'acteur de théâtre, qui existe toujours malgré le cinéma, alors que le cinéma avait été considéré comme la mort du théâtre, il travaille, et il travaille dans des conditions... Il faut qu'il soit payé, et il faut qu'il fasse un effort. C'est pas un travail qui est un travail qui est totalement banal.
13: Ce qui m'étonne dans votre point de vue général, c'est que vous prenez pas absolument pas en compte les plans massifs de licenciements qu'on commence à avoir. On parle quand même de boîtes qui vont bien. C'est-à-dire quand Microsoft, c'est Microsoft, valorisation qui cartonne, la boîte cartonne, du cash, des très bons résultats, ça, on ne peut pas parler de restructuration, et pourtant des wagons de licenciements, parce qu'ils vous disent, on a besoin de moins de gens.
6: Non mais je pense que c'est pour ça, c'est très bien ce qui a été dit, il y a deux éléments, il y a en effet un aspect destruction et recréation, mais ça on ne sait pas quand, comment, sous quelle forme, mais on a une première phase qui va être assez difficile. Et donc on le voit quand vous dites on a en effet plein d'emplois, on le voit dans le secteur juridique, là vous dites l'informatique, etc., des personnes qui tout d'un coup perdent leur emploi parce qu'on n'en a plus besoin, c'est ça à mon sens le sens de la prospective et le sens d'avoir un commissariat au plan avec en effet des visions à très long terme pour vous dire où ces emplois qui normalement étaient des emplois protégés, col blanc, vont disparaître. Et à mon sens, c'est beaucoup plus ça le risque, c'est-à-dire la violence de cette transformation qui a déjà eu lieu avant mais qui était beaucoup plus lente et beaucoup plus évolutive dans le temps, avec là une transformation très rapide qui touche en effet des cols blancs. Alors cols blancs, pourquoi? C'est une spécificité parce que ce sont des gens qui ont fait des études, qui sont souvent endettés, etc., donc qui attendent d'avoir un retour, un rendement croissant de cet investissement. Là, on voit que ça peut être tout à fait remis en cause, et c'est beaucoup plus ça en fait qui est préoccupant économiquement, je pense, que juste la transformation technologique qu'on a déjà connue au cours du XXe siècle.
13: Christopher Ndembig, le taux d'embauche
15: diplômés d'universités, oui, et de grandes écoles est au plus bas aux États-Unis. Ça, c'est une donnée objective. Oui. On ne peut pas la nier.
11: En effet, mais déjà, premier commentaire sur les firmes de la tech. En fait, elles ont énormément embauché pendant la Covid. Aujourd'hui, c'est la bonne excuse pour licencier. Aujourd'hui, regardons les études qu'on a. On a une étude de la Fed qui a été publiée en fin février, qui analyse le marché de l'emploi. C'est une des rares études à grande échelle sur l'impact de l'IA. Elle dit effectivement ce que vous mettez en avant, c'est-à-dire les jobs d'entrée, notamment dans tout ce qui est audit, comptabilité, etc. Les premiers emplois, effectivement, sont très clairement remplacés par l'IA. Et on s'en doute, parce que c'est des tâches qui sont répétitives. C'est, je caricature à peine, de l'Excel. Mais en revanche, le point qui est intéressant, et notamment pour revenir sur les cols blancs...
15: Les gens qui font ça vont apprécier d'ailleurs ce que vous dites.
11: Moi, je déteste Excel, mais je remercie mon assistant qui le fait en revanche. Mais en revanche, l'IA le fait très bien. Et la comptabilité aussi. En revanche, sur les jobs de cols blancs, l'étude nous montre un point qui est intéressant. C'est qu'il n'y a pas aujourd'hui à l'instant T d'impact négatif sur l'emploi. Et surtout, les hausses de salaire, surtout concernent cette partie de la population qui est en mesure en fait d'avoir sa valeur travail qui augmente grâce à l'IA. Donc, je pense qu'il faut être très très prudent aujourd'hui pour dire les cols blancs... Et c'est un peu un discours, excusez-moi, mais un peu de gauche, c'est-à-dire très critique sur l'école.
15: Non, je veux bien tout, mais pas ça, non.
11: Non mais dire que l'école blanche,
15: vraiment un coup bas. C'est une réalité.
11: Non, l'étude vous montre que non aujourd'hui. Et peut-être dans 10 ans, mais en tout cas, les seules études nous montrent que ça ne va pas être nécessairement le cas. Alors certes, vous allez sortir le plombier, bien sûr, je suis d'accord. Lui, ça va être compliqué d'être remplacé par l'IA. Mais... peut-être pas. D'ailleurs, regardez ce qui se passe.
15: Non, mais moi, je crois que tout sera remplacé parce qu'il y aura aussi la robotisation.
11: Exactement.
15: La robotisation cartonne aujourd'hui en Corée, au Japon, parce que...
11: Il y a 15 jours de cela, les entreprises chinoises de la robotique ont réussi à faire que des robots bipèdes très compliqués courent plus vite qu'un marathonien. Ouais. Donc absolument. Effectivement, on peut tout à fait envisager que tous les emplois à un certain stade soient robotisés.
15: Denis, faisons l'effort de se projeter et d'accepter l'idée que ne veut pas accepter Jean-Marc, mais c'est normal, c'est un peu un homme du passé, de se projeter vers l'avenir pour dire, voilà, c'est comme ça, il va y avoir une destruction, on y croit. On croit à ce que nous disent les géants de la tech. Il y a 50% des jobs qui vont disparaître, surtout dans la partie col blanc. À quoi ça va ressembler, en fait, l'économie ?
12: L'économie, déjà... En fait, elle va avoir peut-être, et là c'est pour filer l'image qu'évoquait Jean-Marc, va y aussi avoir une question sur la manière dont on travaille. Parce que quand on parle d'une société de spectacle, c'est pas forcément aussi une société du salariat. Donc il va y avoir aussi des rapports à l'intérieur de l'économie qui va passer par des modes contractuels un peu originaux.
15: On appelle ça la gig économie aux États-Unis, c'est-à-dire l'économie des cachets. C'est-à-dire qu'on n'a plus de salaire, mais on a un cachet à la tâche.
12: Oui, alors après, à quel niveau est-ce que ça se généralise ?
15: Jean-Marc Daniel a un cachet monstrueux pour se produire sur son théâtre, quoi. Mais comme, par exemple.
12: Mais en tout cas, il va
15: en
12: y
15: plus
12: avoir
15: du salaire monstrueux qu'il a ici. Mais bon. Non,
13: ça dépend ce qu'on définit le monstre. C'est le monstre par le danisme ou le monstre par gigantisme.
12: Et il va y avoir aussi un changement quand même très important qui est celui de la transformation de l'éducation en expérience. Et en fait, ce que l'on voit très bien, c'est l'entrée, vous l'avez dit, c'est les sorties des jeunes diplômés ou plus de leur école et leur passage dans la vie active est beaucoup plus compliqué aujourd'hui. Et donc, il va falloir trouver des nouveaux modes d'apprentissage. Et d'une manière générale, ce que nous disent notamment toutes les thèses évolutionnistes à la Abu Jobson ou à Carlota Perez, c'est que, en fait, pour qu'une économie délivre toute sa puissance, il faut trouver les mécanismes socio-économiques, les mécanismes institutionnels qui permettent d'intégrer le monde économique qui se transforme.
15: Anne-Sophie vous dit qu'il peut y avoir une transition brutale.
12: Mais c'est exactement ce point.
15: Comment on organise cette transition à la campagne alors qu'on est déjà dans une situation budgétaire où on a déjà la charge des retraites. Si on doit aussi avoir la charge des débutants et des nouveaux salariés, ça va être compliqué, non ?
12: Exactement. C'est vrai que c'est vraiment cette phase de transition qui est fondamentale. C'est celle qui... Il y a dans les phases de transformation des tissus économiques des phases qui sont extrêmement compliquées. On est probablement en train d'entrer dans une phase qui va être tendue, oui. Mais si on ne se prépare pas à l'expression de l'activité économique par les systèmes institutionnels qui se mettent en place, alors on a à la fois le choc immédiat sans avoir les promesses du lendemain. Donc c'est vraiment, il faut se préparer à des transformations importantes.
15: Jean-Marc, vous qui êtes un homme d'histoire, le salariat, c'est quand même une parenthèse dans l'histoire économique mondiale. Donc, pourquoi vous n'admettez pas l'idée qu'on pourrait avoir un changement total de paradigme par rapport au travail, par rapport au salarié, même par rapport au capitalisme ?
13: Ah, mais ça, j'admets ça. C'est-à-dire le statut du travail. Je ne dis pas que le travail va disparaître. C'est ça que je veux dire. Mais en revanche, le salariat va disparaître. C'est-à-dire le salariat, effectivement, a correspondu à une phase très, très particulière de l'histoire. On parlait des suppressions d'emplois et.
15: On peut le dater à quand, le salarié ?
13: C'est le
14: milieu du 19e siècle. Je rappelle quand même que dans Germinal de Zola, le porion qui est vécu comme étant le contremaître, quand on le présente, c'est le contremaître des compagnies de charbon, c'est pas du tout le contremaître, c'est l'acheteur de la compagnie charbonnière, parce que les mineurs sont des artisans. Et donc le salariat n'existe dans la grande industrie que depuis la fin du 19e siècle, le début du 20e siècle.
15: Donc c'est très court. Donc ça, on peut dire que le salariat, ça peut se terminer. Vous êtes d'accord avec ça?
14: Ah oui, oui.
15: Mais par contre, vous dites, le travail, on travaillera 40 heures par semaine.
14: Oui, oui, le salariat reposait sur la capacité à rémunérer quelqu'un, la production de quelqu'un sur la base d'une présence. C'est-à-dire, la grande force de l'industrie, c'est que vous étiez quelque part et votre présence était identifiable à une quantité de travail qui elle-même était identifiable à une production.
15: Maintenant, ça n'a plus marché avec les fonctionnaires.
14: C'était effectivement, les fonctionnaires, c'était on les obligeait à être quelque part
6: fait,
14: et après vous aviez un rapport.
6: Il
14: y avait un rapport hiérarchique qui les obligeait soi-disant à produire quelque chose. Ce qui produisait, ce qui obligeait les ouvriers à produire quelque chose dans l'usine, c'était le taylorisme. C'est-à-dire, quand vous étiez dans la chaîne, c'est l'histoire des temps modernes de Charlie Chaplin. Si vous quittez la chaîne, celui qui va vous remettre au travail, c'est pas le contremaître, c'est pas le porion, c'est pas le chef de service, c'est votre collègue qui est juste à côté que ça dérange. Et donc la discipline du travail était assurée dans le salariat par l'organisation taylorienne. Tout ça va disparaître.
15: Ok. Et donc, mais par contre, vous dites, il y aura toujours autant de travail.
14: Il y aura toujours autant de travail parce que il y aura toujours dans la dimension du travail ce besoin de l'échange entre les êtres humains.
15: Se faire autrement que par le travail.
14: Mais pas du tout.
15: Quand les générations actuelles vous disent que justement il faut un meilleur équilibre entre la vie privée, le bien-être et le travail, c'est qu'elles ont un mode d'expression et de contact qui va au-delà du travail parce qu'elles ont compris ce que vous n'avez pas compris.
14: Oui, mais le
15: travail va devenir accessoire.
14: Le contact sera différent. On parlait des cols blancs, je pense à la différence de Christopher, que les cols blancs vont disparaître.
15: C'est les ludiques
14: de demain, c'est eux qui vont se révolter. Mais en revanche, dans les EHPAD, il faudra qu'il y ait quelqu'un qui vienne parler aux personnes âgées, et cette personne qui viendra parler aux personnes âgées, elle n'aura pas un master de physique, mais elle aura une empathie qui fait qu'elle correspondra à un besoin qui sera le besoin de la vie en société. Donc, on va de plus en plus, à mon avis, vers ce que j'appelle les métiers du spectacle. Ce que je trouve intéressant, d'ailleurs, quand vous regardez les travaux théoriques...
15: Les métiers du spectacle, pour moi, même si c'est rémunéré, c'est quand même une économie de loisirs.
14: Mais ça dépend ce que vous appelez le loisir. Enfin, la personne qui vient dans votre chambre d'EHPAD et qui entretient avec vous une conversation et puis procède à un certain nombre d'actes d'hygiène élémentaire.
15: Vous dites que ça fait partie de la société de spectacle.
14: C'est une forme de relation humaine. Pour moi, ce que j'appelle le spectacle, c'est la relation humaine. Le fait que la personne.
15: La proximité.
14: Et la personne qui vient dans votre chambre d'EHPAD, elle va vous dire qu'elle a beaucoup d'intérêt à vous rencontrer. Et pourquoi je dis que c'est du spectacle? Parce qu'en réalité, sur le fond, elle s'en moque. Mais en réalité, elle est payée pour faire en sorte d'avoir une forme d'empathie affichée vis-à-vis de vous.
15: Anne-Sophie, je voudrais qu'on se projette simplement pour avancer et de se dire, voilà, si l'hypothèse est vraie, bon, on ne dit pas qu'elle est vraie, mais si elle est vraie, à quoi ça va ressembler? C'est-à-dire, est-ce qu'on va avoir moins de croissance? Est-ce qu'il n'y aura pas d'inflation? Est-ce qu'on va avoir un revenu minimum universel?
6: Alors déjà, ça dépend où vous situez. Vous parlez des pays développés, des pays en voie de développement, des pays qui vont être en transition démographique. Donc, comme l'a dit Denis, c'est très important, c'est de voir qu'on a plusieurs transitions en même temps. Donc c'est vraiment cet élément-là qui est absolument fondamental par rapport à tout ce qu'on a pu dire progressivement. Où seront les emplois? Ça, en effet, on va essayer de faire des projections, mais ça sera très, très compliqué à dire. La question, c'est de se dire qu'en effet, on a un vieillissement, donc ça, c'est très déflationniste.
15: On
6: se dit que l'IA va créer des gains de productivité, ce qui est vrai, mais est-ce que ce sera assez pour endiguer l'aspect déflationniste du vieillissement? Peut-être pas, donc c'est là aussi où il y a un débat chez les économistes qui se disent, bon voilà, ça peut être compliqué. Et en effet, sur le moyen long terme, il y aura sûrement, à mon sens, un travail qui sera différent, mais pas forcément plus tant économiquement, même s'il y aura des formes différentes, que socialement. En fait, à mon sens, le vrai sujet, c'est qu'on va sûrement avoir une explosion des inégalités et des inégalités sociales, mais on va dire vraiment au sens de Bourdieu. Qu'est-ce qui se passe? On le voit dans l'éducation, et à mon sens, c'est pour ça que c'est essentiel. Vous allez avoir des pays qui vont massivement investir dans l'éducation et qui vont être un peu les gagnants de ces transitions, et d'autres malheureusement qui vont décrocher et qui vont en être les perdants.
15: Je peux faire une parenthèse. Ce que je comprends pas dans ça, c'est qu'au contraire, j'ai le sentiment que pour une fois, la révolution de l'IA, on vient de le dire avec les jobs dont on parle, favorise plutôt des jobs qu'on appelait les jobs un peu, excusez-moi, low cost, et détruit des jobs à valeur ajoutée. Donc, c'est un facteur de réduction de l'inégalité.
6: Non, pas forcément. On l'a vu avec Internet. En fait, ce qui va jouer, c'est vraiment votre comment vous allez vous adapter aux nouveaux emplois. Et on voit que plus vous avez du capital social, emplois, etc., important, plus vous allez. Ce qui se passe, on l'a vu avec Internet, on s'est dit, ah bah oui, Internet, c'est super, on n'a plus besoin d'aller au CDI, on n'a plus besoin d'avoir une bibliothèque à la maison. C'est pas ça, en fait, qui a joué dans les inégalités. Il n'y en a jamais eu autant en France. Et les personnes qui viennent d'un milieu culturel défavorisé ont moins en moins de chances de devenir cadre ou de progresser. Pourquoi ? Parce que la question, c'est comment vous allez utiliser cette information, utiliser ces données. Vous dites, je suis enseignante. En effet, vous voyez que vous avez encore un gap énorme entre des étudiants qui peuvent avoir le même niveau économique, entre ceux qui vont avoir la curiosité de questionner la donnée et d'avoir un esprit agile et critique par rapport à ce qu'ils reçoivent, et d'autres qui ne l'ont pas du tout. Et donc, à mon sens, vous vous dites, ah ben voilà, j'ai l'IA, j'ai tout, donc en gros, il n'y a plus de différence entre nous. Mais à mon sens, ces différences vont être encore beaucoup plus grandes parce qu'elles vont mettre en avant beaucoup plus le milieu social et l'environnement que l'on pouvait avoir.
15: Donc, alors qu'avant, il y avait un peu un contrat social. Moi, je pense que c'est un facteur de réduction d'inégalité, vous vous dites non.
6: Seulement s'il y a en effet la politique d'éducation qui va avec et qui doit être absolument fondamentale. Là, on dit bien sûr l'éducation, c'est toujours fondamental, mais s'il y a un moment où ça l'est, c'est vraiment là. Et deuxième chose, juste pour finir, sur la transition écologique, parce qu'on a dit tout ça
15: avant. On va en parler après.
6: Ce qui se passe avec l'économie, hein, vous l'avez dit, le commerce, c'est qu'on a intériorisé le fait que les gains de transaction et notamment les gains de transport avaient un coût quasiment nul. Et c'est pour ça qu'on a pu avoir ce développement du commerce international. Demain, ce sera beaucoup moins le cas. On le voit, guerre, réchauffement climatique, etc. Et donc, il va falloir relocaliser l'outil productif plus près du consommateur final, comme on l'a vu après le Covid. Et donc, ça voulait dire qu'on va aussi revenir dans des métiers plus matériels, parce qu'il faudra reproduire, qu'on ne pourra plus faire venir en effet tous les produits du monde entier. Alors, ce n'est pas demain,
15: il va y avoir un coup. Ça ne demande pas forcément beaucoup plus d'éducation.
6: Non, pas forcément plus d'éducation, mais ça veut dire que vous allez avoir d'autres emplois qui vont revenir et qui avaient pu disparaître il y a très longtemps. Alors, c'est en proportion peut-être minime, mais ce sera un vrai sujet avec la transition écologique.
15: Christopher.
11: Je pense qu'il ne faut pas oublier l'aspect taxation. S'il y a bien à un certain stade un pays qui mettra probablement une taxation sur l'IA, ce sera certainement la France. D'accord. Ça peut être une sorte de SMIC-IA, etc. Oui. Mais, et surtout, le point qui va être intéressant, c'est que vous allez avoir les pays qui ont la maîtrise.
15: Ça. Je crois à la taxation des bénéfices des géants de l'IA pour financer un revenu universel.
11: Ou même plus loin, c'est-à-dire même avoir une taxe sur l'usage de l'IA, c'est-à-dire affilier une création de richesse à l'IA et taxer cette taxe. Et surtout, ça peut être plus facile pour des pays qui ne sont pas producteurs vraiment d'IA, parce que bon, certes, on a Mistral IA, etc., mais il faut être assez franc. Aujourd'hui, l'IA, à l'instant T, en tout cas, c'est américain et chinois. Eux n'ont pas intérêt à taxer davantage. Mais en revanche, l'Europe pourra tout à fait le faire et ça pourra justement couvrir tous les autres sujets qu'on va aborder, que ce soit la transition démographique, énergétique, etc. Donc, à mon avis, l'aspect de taxation va rapidement revenir sur la table quand on avait la taxe sur les robots qui n'a jamais abouti dans le débat présidentiel.
15: Denis.
12: Oui, pour compléter sur ce que vient d'évoquer Christopher, ce qui est très important, c'est de regarder l'IA comme un déplacement des masses, que ce soit sur l'aspect croissance ou que ce soit sur l'aspect inflation. Effectivement, sur l'aspect croissance, le pays qui va maximiser le gain de croissance, c'est le pays qui sera à la fois l'utilisateur très intensif, bien entendu, parce qu'il va avoir les gains de productivité liés à l'usage de l'IA, mais qui sera aussi en même temps le producteur des solutions d'IA et qui va capter en réalité l'essentiel de la valeur. Donc, le positionnement des pays sera déterminant pour leur capacité à avoir de la croissance. Et c'est la même chose sur l'inflation. En réalité, est-ce que ça va faire plus d'inflation ou moins ? Je ne sais pas. Mais en revanche, ce qui est à peu près certain, c'est que les prix relatifs vont beaucoup bouger. Le prix de la consultation d'un avocat va diminuer, là où l'intervention du plombier vaudra peut-être un petit peu plus. Et donc, c'est à l'intérieur.
15: Donc, c'est une réduction des inégalités. C'est pour ça que je disais que c'est une révolution qui ne me semble pas inégalitaire.
12: Bah non, parce que l'avocat devient moins riche que le plombier. Donc, en fait, vous avez simplement déplacé les inégalités. Enfin, je file la boutade. Mais vous changez radicalement les paramètres de prix relatifs et donc les paramètres de pouvoir entre les économies.
15: Inégalitaire ou égalitaire, Lia ? Moi, je trouve que
14: c'est... Non, je pense que les inégalités vont continuer à se réduire, parce que contrairement à ce qu'on pense, en fait, je pense que personne n'imaginait le type de vie qu'il pouvait y avoir, l'écart qu'il pouvait y avoir entre un noble du XVIIIe siècle et un paysan. C'est d'ailleurs ce que dit Piketty. Piketty dit bien, les inégalités ont tendance à se réduire.
15: On
14: ne
15: cite pas Piketty.
14: On le coupera au montage.
15: Au montage, mais, on m'a insulté en me disant que...
14: Oui, ce que dit Piketty, c'est qu'il y a le problème dans les inégalités, c'est qu'elles se réduisent, mais elles ne ne sont pas perçus comme étant en train de se réduire. C'est-à-dire, ce qu'il dit, c'est qu'il y a une inégalité de reconnaissance. C'est-à-dire que, grosso modo, encore une fois, le paysan du XVIIIe siècle était dans une situation par rapport aux nobles qui était incommensurablement plus différente et inégale que ce qu'on connaît aujourd'hui, mais le paysan ne savait pas comment vivait le noble. Alors que l'ouvrier d'aujourd'hui sait comment vit Bernard Arnault.
2: On va... Juste un, oui, un problème... Ben non, on n'a pas le temps sur... dans la deuxième partie de l'émission.
14: Non, non, juste un problème sur l'inflation. Je pense que c'est un thème qui nous est cher. Oui. J'ai vu que vous reprenez ça. Je pense qu'on va véritablement, effectivement, vers une période de déflation. Et donc, un des enjeux parmi les sujets que vous n'avez pas immédiatement abordés, ça va être effectivement comment on va se débarrasser de la dette. C'est-à-dire que dans les transitions, il y a la transition démographique sur laquelle on va rebondir maintenant, si j'ai bien compris, la transition écologique. Et puis, il va y avoir effectivement le fait qu'on quitte une société d'inflation ou pour une société de déflation.
2: Et on se retrouve en deuxième partie de l'émission justement pour en parler. On va parler révolution démographique, on va parler révolution climatique et on va vous expliquer l'économie du monde de demain.
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2: Bon, on n'était pas du tout d'accord sur la révolution de l'IA. Est-ce qu'on va être d'accord sur la révolution démographique avec Jean-Marc Daniel, avec Denis Ferrand, avec Christopher Dembick, avec Anne-Sophie Assif? Merci à tous de vous être livrés à cette expérience parce que c'est une émission qui me tient à cœur. Émission spéciale, donc, économie de demain, monde de demain. Et on va parler de la révolution démographique. Là, je pense qu'on va quand même être d'accord, non? Je sais pas, là, les chiffres sont sans appel. Les pays développés ne font plus d'enfants. Les pays émergents en font beaucoup moins. Ils font un taux de fécondité de 2,10 pour que la population soit stable. Il est passé de plus de 5 dans le monde dans les années 50 à moins de 2,3 aujourd'hui. La Corée est à 0,80, la Chine à 1, l'Europe du Sud à 1,2, même la France baisse à 1,56, l'Inde est à 2. La Chine a perdu 3,5 millions d'habitants en 2025. Elle passera de 1,4 milliard d'habitants à moins de 650 millions d'habitants en 2100. Est-ce que là, déjà, on est tous d'accord pour dire que...
6: Oui.
2: D'accord. Bon, là, c'est sur l'IA. Vous n'êtes pas complètement ancré dans une vision passéiste. Vous vous projetez sur l'avenir. On est d'accord. Même Jean-Marc Daniel est d'accord avec moi.
14: Oui, non seulement je suis d'accord, mais ça fait un petit moment que je tire la sonnette d'alarme.
2: Absolument.
14: Il faut aller en aide parce que c'est le pays.
2: Mais non, mais regarde,
14: c'est l'avenir.
2: Oubliez même en Inde, on est à 2.
14: Oui, d'accord. Mais à l'aune de la vie, y compris des jeunes qui sont sur cette table.
2: Bon, alors maintenant, il y aura encore des puisqu'on est tous d'accord, on va gagner du temps. Bon, à quoi va ressembler? Alors, j'ai bien compris que tout était entremêlé, les différentes révolutions de Neil Adi. Sophie l'a dit, mais on va se concentrer sur la révolution démographique. À quoi ressemble l'économie d'un monde avec de moins en moins d'enfants et de plus en plus de seniors et beaucoup plus de décès que de naissances, Anne-Sophie?
6: Alors, c'est vrai qu'économiquement, ça a un vrai impact, parce que ça a un impact sur l'aversion au risque, qui en effet croît. Plus vous avez une population vieillissante, plus l'aversion au risque est fort. Et puis aussi sur les investissements d'avenir. On a parlé de l'éducation qui était absolument fondamentale pour la transition de l'intelligence artificielle. Bah, c'est sûr que quand vous avez une population plus vieillissante, ça peut être plus compliqué de mobiliser sur ces questions.
2: Fermeture d'écoles en masse,
6: exactement,
2: en Italie,
6: comme on l'a vu en Corée, on ferme en effet des écoles, des maisons de retraite, etc. Donc c'est vraiment cet aspect projection qui pourrait être impacté. Dans un moment, on a besoin d'en avoir énormément puisqu'on a les fameuses trois transitions. Donc c'est ça qui est problématique. Après, une fois qu'on a dit ça, en effet, on n'est pas le seul pays à le vivre, hein, les autres pays aussi.
15: Non, mais je parle dans le monde développé.
6: Dans le monde. Et donc, en effet, ça aura un impact sur la croissance, parce que c'est ça un petit peu la grande interrogation. Ce sera sûrement déflationniste. Donc, comment l'IA ou d'autres technologies vont permettre d'avoir encore un petit peu de croissance pour essayer d'éviter cet aspect déflationniste. Donc, ça, c'est un élément important. Et la transition écologique, on en a parlé, il va y avoir des déplacements qui vont être très importants en raison du réchauffement climatique. Donc la question, ça va être la question du rééquilibrage. Comment les pays qui vont avoir un besoin de main-d'œuvre de se projeter, eh bien, vont gérer en fait les migrations. C'est un petit peu plus ça. Hein, c'est le rapport des Nations Unies le montre très bien. Vous allez avoir des dizaines et des dizaines de millions de personnes qui vont devoir migrer parce que leur territoire va disparaître. Ces personnes vont aller dans des territoires à forte croissance économique, elles peuvent trouver un emploi. Mais ça s'est déjà vu hein, au cours du XXe siècle et avant, à l'immigration. Souvent, alors c'était pas sur le climat, mais sur
15: vu l'ambiance actuelle, ça va pas se faire dans la détente.
6: Et donc, avec un volume qui sera important. Et donc la question, c'est plutôt comment ça va s'équilibrer et comment ces deux mondes vont pouvoir s'accorder pour être gagnant-gagnant économiquement. Et ça, à mon sens, encore une fois, comme la question précédente, beaucoup plus une question politique économique, puisque c'est vrai que vous l'avez vu au cours du 20e siècle. C'est une question économique. Économiquement, on vous dit, bon bah voilà, vous allez avoir des migrations importantes, vous avez un besoin de main-d'œuvre dans les pays riches, et là vous avez une migration importante dans les pays plus jeunes, bon bah voilà, vous allez avoir des migrations qui vont se faire, et donc vous allez avoir un rééquilibrage comme ça. Là on voit que ça va être quand même un peu plus compliqué à mon sens.
15: Christopher Demick, ça ressemble à quoi? On a déjà un exemple quand même avec le Japon et la Corée ou pas?
11: Oui, le Japon, très clairement, à cet égard. Alors, je pense que c'est un débat sociétal, mais sur lequel je suis assez optimiste, parce que vous avez deux solutions, et ce qui est assez intéressant, c'est que différents pays, y compris par exemple le Japon, ont fait des choix différents. C'est-à-dire, vous allez soit opter pour l'immigration, soit pour la robotique, ou un mix des deux. Et là, on voit déjà, alors, le débat en Europe, en tout cas en France, est toujours un peu ouvert, mais si vous regardez dans d'autres pays, et typiquement l'Asie, fait un choix très net sur la robotique, parce qu'ils sont déjà en avance, il y a des questions culturelles, on a vu, hein, lors du dernier, la dernière campagne pour les législatives au Japon. Mais, c'est à la toute fin, je me dis, comme malgré tout, c'est sur les trois transitions, celle où je suis le plus optimiste, parce que peu importe le choix qui sera fait, qui sera un choix politique, mais à la toute fin, finalement, vous avez des bonnes solutions qui seront apportées. C'est-à-dire, si vous faites le choix de l'immigration, ça peut être une immigration choisie, et vous avez l'éducation qui pourra rajouter, d'accord, qui créera de la richesse.
15: Quand on voit le Japon, excusez-moi, mais la croissance du PIB sur les 30 dernières années.
11: Oui, mais il ne faut pas se focaliser uniquement sur la croissance, c'est ça. Vous avez aussi d'autres. On peut tout à fait débattre aussi d'autres indicateurs et pas uniquement la croissance du PIB. Si vous allez au Japon, bien sûr, regardez la croissance du PIB sur les dernières décennies, c'est pas mirobolant. Vous allez au Japon, vous avez pas quand même, vous vous rendez compte quand même que c'est pas un pays pauvre et que c'est surtout un pays où il y a toujours des créations de richesses.
15: Donc c'est justement ce que je dis. C'est globalement le gâteau commun sera peut-être moins important, mais le gâteau individuel sera plus important parce qu'il y a moins d'habitants, c'est ça?
11: Il y a moins d'habitants. Vous aurez dans tous les cas, et je suis autant sur l'IA, je suis sceptique sur les gains de productivité, l'IA seule sur les gains de productivité, la manière de les mesurer. Mais quand vous comblez IA et robotique, vous voyez quand même assez de manière assez net les applications, que ce soit d'ailleurs au-delà de l'industrie manufacturière, on voit dans les services, on le verra aussi dans les EHPAD, etc. Donc ça va très vite. Donc vous aurez toujours une forme de création de richesse.
15: On dit plus EHPAD, hein, vous avez vu.
11: Je sais, mais je ne me souviens plus du nom.
15: Maison France Autonomie.
11: Oui, ça a dû coûter plusieurs centaines de millions d'ailleurs.
15: Je ne sais pas qui en a. Maison France Autonomie, voilà, ça vient changer.
11: Je pense que aussi, hein, si vous faites appel à un cabinet de conseil.
15: Ah oui, c'est sûr.
11: Ça, c'est de la parenthèse. Mais sur là, en revanche, je pense qu'on aura toujours une création de richesse, en tout cas, qui surviendra à un certain stade, qui permettra de maintenir, en tout cas, un bien-être pour la population, en tout cas, dans les pays qui sont déjà riches. C'est pour ça que j'ai pas une grosse inquiétude. Après, il faut bien sûr aborder le débat. C'est-à-dire, si vous faites comme l'Espagne, vous régularisez sans avoir derrière cela de coordination avec vos pays européens et savoir comment vous allez, cette population, comment elle va s'intégrer dans le marché du travail, c'est pas la bonne solution. Mais on peut tout à fait avoir des démarches plus sensées, comme les politiques canadiennes, australiennes, en tout cas, en termes d'immigration.
15: Denis ?
12: Oui, pour donner un ordre de grandeur, d'ici 20 ans, si on veut stabiliser le ratio de dépendance, donc le rapport entre les actifs et les inactifs en France, d'ici 20 ans, il faudra avoir 13 millions de personnes en plus dans le paysage, compte tenu des trajectoires démographiques que l'on connaît. Donc 13 millions de personnes en plus dans le pays, donc des migrants, spontanément, on n'en voudra pas. Et là, il y a vraiment un enjeu politique qui est très clair. Et donc, il va falloir trouver les équilibres entre travailler plus, et ça, on n'y coupera pas. Travailler plus, travailler tous également. L'augmentation du taux d'emploi, ça va être le paramètre important. Travailler mieux, avec effectivement de la robotisation, avec la réduction également des réglementations, celles qui prennent quand même énormément de temps de travail et qui là, pour le coup, vient interroger les cols blancs. Les cols blancs dont on a dit en première partie de l'émission qu'ils étaient menacés, mais ce sont aussi des gens qui contribuent notamment au suivi de la réglementation. Donc l'enjeu de simplification, c'est aussi un enjeu d'adaptation à la démographie, et puis aussi peut-être travailler ailleurs, mais je pense que Jean-Marc aura des éléments là-dessus, travailler ailleurs, c'est-à-dire que...
15: Non, lui, il ne veut pas travailler ailleurs, il veut faire travailler non, les autres.
12: Faire,
15: lui, alors, il veut exploiter.
12: J'avais oublié voilà. Un verbe, c'est faire travailler ailleurs pour aller
15: extraire de la valeur. Et surtout, ne rien foutre, mais faire travailler ailleurs.
12: Donc en fait, il faut arriver à trouver cette combinatoire.
15: Jean-Marc, votre camarade Emmanuel Le Chypre dit un truc qui me semble aberrant. Il dit que la démographie va provoquer des tensions inflationnistes parce que comme on aura besoin de gens, les salaires vont augmenter.
14: Non, alors je ne suis pas d'accord avec ça parce que la démographie va mettre sur le marché du travail une masse colossale d'individus. La solution, c'est ni la robotique, ni l'immigration, c'est l'investissement dans les pays où il y a encore, je l'ai dit ici, donc vous vous souvenez, le paysan indien. Parce que les Indiens, non seulement ils sont jeunes, mais ils sont totalement sous-employés. Moi, j'ai participé à des travaux au moment où on parlait de la dévaluation du franc CFA. Je me souviens des débats au sein du FMI à l'époque. C'était de dire, il faut effectivement, le véritable enjeu dans la dévaluation, c'est de faire en sorte que pour les économies africaines, les gens qui vont quitter la campagne n'aillent pas dans la fonction publique, mais aillent dans des ateliers. Je pense que le véritable enjeu pour les pays qui sont les pays émergents, c'est de quitter la campagne pour aller dans des ateliers et pas dans des emplois de la fonction publique. Or, d'après la Banque mondiale, il va y avoir 130 millions d'individus qui vont quitter la campagne entre l'Afrique et l'Inde sur les 10 prochaines années. Sachant que les 1 milliard 300 millions dans les 10 années qui viennent. Sachant que les pays en question ont été capables de créer jusqu'à présent entre 80 et 90 millions d'emplois par an.
15: Donc c'est ce que dit Anne-Sophie, ça va être un problème un sujet de transfert de population.
14: Pas du tout, ça va être un sujet de transfert de capitaux. On a parlé du Japon, au Japon.
15: Elle parle de migration massive.
14: Oui, mais elle parle de migration massive pour des raisons climatiques.
6: Je suis d'accord avec
14: l'idée des rapports climatiques.
15: Oui, d'accord.
14: Si votre terre disparaît, vous partez.
15: D'accord.
14: Mais si votre terre ne disparaît pas et s'il y a des gens qui créent des usines, le modèle japonais, c'est pas à mon avis la robotique ou le refus de l'immigration, c'est le modèle de Turuk, c'est-à-dire je garde au Japon uniquement les centres de décision et j'implante en Indonésie des usines. Vous écoutez quand même le premier ministre indonésien qui vous dit, vu ce que nous ont fait les Japonais entre 40 et 45, ils arrivaient pour nous libérer des Hollandais et ils nous ont persécutés, torturés et tout ça, et qui détient l'Indonésie maintenant ?
15: Les Japonais.
14: C'est les Japonais. Pourquoi ? Parce qu'ils nous ont apporté des capitaux, de l'épargne, des technologies, un savoir-faire.
15: Donc vous dites, la démographie des pays développés, c'est pas un problème, il faut s'appuyer sur le développement des pays...
14: Il faut importer des produits que nous aurons financés par notre épargne. Quant à un raisonnement sur l'inflation, je pense qu'on va vers la déflation pour une raison très simple, parce que tous ces gens vont faire pression sur les salaires. Quand vous avez 130 millions de personnes qui sont sur le marché du travail et un marché du travail qui pour l'instant absorbe 80 millions de personnes, eh bien ça fait pression sur le marché du travail.
15: Surtout qu'il y aura l'IA.
12: Un chiffre pour venir à l'appui de Jean-Marc, si tant est que Jean-Marc ait besoin d'appui.
15: Oui, il en a besoin, parce que
12: sur la balance courante japonaise dit énormément de choses. Et en fait, la balance courante japonaise n'a jamais été aussi importante, mais tout l'excédent
15: Vous lui avez fait plaisir.
14: Christopher l'a bien dit, vous allez au Japon, vous voyez bien que les gens mènent quand même une train de vie et un niveau de richesse qui n'est quand même pas celui d'un pays pauvre.
12: Le PIB par habitant, c'est 1% par an au Japon.
14: Oui, pour qu'on puisse faire la croissance, parce que les revenus arrivent de l'Indonésie.
15: Pour qu'on puisse faire la liaison avec les trois révolutions, parce que vous semblez dire, et ça paraît évident que les trois sont liés, on va passer à la troisième très rapidement, la révolution climatique et énergétique. La guerre en Iran a prouvé une fois de plus que l'énergie était centrale, sa maîtrise essentielle, l'indépendance fondamentale, tout ça dans le contexte d'un réchauffement climatique majeur. Est-ce que ça aussi c'est une révolution, Anne-Sophie ?
6: Oui, parce qu'à mon sens, c'est vraiment cette révolution.
15: Parce que vous parliez de transition tout à l'heure.
6: Oui.
15: Moi, je parle de révolution.
6: Alors, plutôt transition, et surtout, pourquoi ? Parce qu'à mon sens, c'est cette transition qui est majeure par rapport aux deux autres dont on a parlé. C'est-à-dire qu'en effet, cette transition écologique, moi, je parle plus de transition, à mon sens, peut mettre beaucoup plus en avant la remise en cause de notre modèle, qui est un modèle quand même de marché ouvert, où les marchandises ont un libre accès et peuvent... votre chaussure préférée peut faire 50...
15: Vous dites ça à cause de la géopolitique ? Vous pensez qu'il va y avoir des difficultés ?
6: mais aussi en raison de la climat. Transition écologique, parce que je pense qu'en effet, demain, l'énergie aura un coût plus important, parce que comme il y aura du réchauffement, il faudra en effet essayer d'avoir des politiques de transition, et que ça aura un coût économique. Et donc, ce modèle qui était le nôtre, de faire qu'en effet, votre chaussure peut être fabriquée dans 50 pays, sera remis en cause. Donc forcément, il y aura un impact sur le coût. Donc c'est pour ça qu'à mon sens, cette transition, elle a un impact direct sur la démographie, puisqu'en effet, là, les gens ne vont pas partir parce qu'il y a la guerre et autres, ils ne vont plus avoir de territoire, donc ils seront obligés de partir, et ce sera, selon le rapport des Nations Unies, quand même des dizaines de millions de personnes. Donc ça va venir. Et puis l'autre élément, c'est vraiment le coût de l'énergie. Entre les pays qui vont essayer d'avoir en effet une politique de décarbonisation, d'être moins dépendante des énergies fossiles, etc., et d'autres qui ne vont pas le faire. Et là, vous allez avoir en effet dans les émissions des conséquences très importantes. Le dernier point, c'est un peu le rapport du GIEC, parce que c'est vrai qu'on a des projections qui sont très intéressantes. Vous voyez malheureusement que c'est encore les pays qui polluent le moins qui vont être le plus impactés par ce réchauffement. Donc vous voyez vraiment les pays qui vont être véritablement en risque. Donc après, il y a tout un débat, et c'est ce qui se passe à la COP, de comment on finance ça. Parce qu'on dit, il faut décarboner, mais c'est vrai que pour beaucoup de pays, c'est très
15: compliqué. Alors il y a quelqu'un ici qui a une solution, puisque j'ai vu une tribune dans les échos écolo-trotskiste de Jean-Marc Daniel l'orientation...
14: J'ai maintenu ce que j'avais déjà dit cette émission, qu'il faut que le prix de l'essence soit à 4 euros.
15: C'est ça. Très bien. Développer.
14: Mais je peux développer dans cette tribune des Échos, qui est une excellente publication que je recommande par ailleurs.
15: C'est rare qu'ils citent des trotskistes. Voilà. Il y a rarement des trotskistes dans les Échos.
14: Dans cette tribune, je rappelle qu'on est dans une situation qui est totalement aberrante, c'est-à-dire qu'on n'arrête pas de réclamer la baisse du prix du carburant, de dénoncer les conditions de vie dramatiques dans lesquelles sont obligés de vivre maintenant les gentilles infirmières. Et je disais, écoutez, le pouvoir d'achat pétrolier, entre guillemets, n'a jamais cessé d'augmenter, il n'a jamais été aussi élevé. C'est-à-dire que, je disais, au moment où on a créé le SMIC, sur la base de la création du SMIC, avec une heure de SMIC, on a acheté 1,8 litres d'essence. Juste avant le choc pétrolier, avec une heure de SMIC, c'était devenu le SMIC, on a acheté 3 litres d'essence. À l'heure actuelle, avec une heure de SMIC, 5,4 litres d'essence. Et aujourd'hui, au niveau où est le SMIC, et sur la base des prix qui sont pratiqués en ce moment en moyenne, malgré la hausse récente, on peut acheter 6 litres d'essence. Donc, on n'a jamais eu une capacité de détruire la planète aussi forte. Et donc, je pense que la seule solution, c'est de mettre une taxe carbone. Et cette taxe carbone, je me référais donc au fait qu'en 1970, juste avant le choc pétrolier, on pouvait acheter 3 litres d'essence avec une heure de SMIC. L'heure de SMIC est à 12 euros, je divise par 3. Ça fait 4 euros. Dans ce genre
15: Sauf à diminuer le SMIC par 3.
14: Sauf à diminuer le SMIC par 3.
15: Donc, deux mesures qui sont très populaires. Le pétrole à 4 euros ou le SMIC divisé par 3.
14: Et juste parmi les comparaisons pour faire la transition avec ce qu'on disait précédemment, j'ai aussi fait un papier expliquant, alors qu'il n'est pas paru dans les échos, expliquant que quand on est passé à la retraite à 60 ans, on avait 17 ans d'espérance de vie. Donc je pense qu'il faut donner 17 ans d'espérance de vie aux gens qui partent à la retraite. Comme l'espérance de vie est à 84 ans, il faut partir à l'âge de la retraite à 67 ans. Donc un départ à la retraite à 67 ans et une essence à 4 euros.
15: Vous serez sûr d'être élu avec tout ça. Denis, vous pouvez nous faire la liaison entre ces trois, vous parliez tout à l'heure de ces trois révolutions qui s'enchevêtraient.
12: Oui, effectivement. Alors, transition énergétique. Déjà, les masses. Les transitions à la transition énergétique, c'est des montants d'investissement qui sont colossaux.
15: Et donc,
12: À faire. Et donc, on retrouve des enjeux en termes de production qui sont vraiment clés aujourd'hui, qui sont à saisir. Et donc, une partie des jobs qui disparaîtront dans l'intelligence artificielle, on va aussi avoir des jobs qui vont se créer dans des solutions industrielles qui vont se redéployer. Et donc, c'est là encore, quand vous cherchiez tout à l'heure des jobs qui apparaîtront, les jobs de la transition industrielle, que ce soit en termes de production, de technologies, de solutions, ou que ce soit d'installation et d'exploitation, eh bien, ça va être un élément de substitution.
15: C'est des jobs, je comprends ce que vous dites, mais je vois même pas un job dans tout ce que vous m'avez décrit depuis le début de l'émission qui ressemble à quelque chose qu'on connaît déjà. Comme s'il y avait des jobs qui vont se créer de façon délirante qu'on connaît pas du tout.
12: Tout ce qui va permettre d'optimiser les systèmes énergétiques,
15: ça, c'est des logiciels qui font ça. Vous n'avez pas besoin d'un gars qui va venir pour vous regarder votre tuyau.
12: Non, mais en revanche, pour avoir votre installation qui va vous délivrer votre énergie au bon moment, vous allez être obligé de le faire point par point. On a surtout un enjeu qui va être celui de combiner l'efficacité et le coût. Mmh. En fait, le montant est vraiment colossal. Dans un moment où, évidemment, si on regarde en plus la France, on n'a absolument aucune marge de manœuvre, aucune capacité à investir, ou que ce soit l'État, les entreprises ou les ménages. Et donc, il va falloir être malin, il va falloir être efficace pour pouvoir combiner ces éléments. Et donc, l'efficacité coût va être une dimension tout à fait fondamentale. Ça s'applique sur toutes les dimensions qu'il va falloir piloter. Et l'intelligence artificielle va être aussi une réponse à l'enjeu énergétique, à l'enjeu climatique, une meilleure efficacité dans l'utilisation de l'énergie qui est permise par l'intelligence artificielle, clairement.
15: Christopher Demick, révolution, transition climatique, énergétique, je trouve que le terme est, c'est important.
11: Ah, je suis plutôt pour la transition, aussi, personnellement. Transition et notamment énergétique, et là où c'est positif, moi je suis convaincu, très libéral à cet égard, mais je suis convaincu que le signal prix est essentiel. Et aujourd'hui, quand vous regardez sur les énergies renouvelables ont un coût de production et de stockage, toutes d'ailleurs, qui est plus bas que les énergies fossiles, et bien sûr, on peut intégrer le nucléaire si on le souhaite aussi en termes de coût. Donc, et ce qu'on voit, ça va très très vite, c'est-à-dire qu'en l'espace de 10 ans, vous avez des capacités de transition de production énergétique qui ont été augmentées, qui sont aussi bien dans les pays développés que dans les pays émergents. L'Inde, par exemple, quand on parle en ce moment de l'Inde, on parle de l'Inde qui achèterait du pétrole russe, ce qui est vrai. Mais l'Inde, par exemple, aujourd'hui, quasiment un tiers de sa production d'électricité totale, c'est des énergies renouvelables. Tout simplement pour une raison qui est simple, et ce n'est pas de l'idéologie, c'est juste le signal prix. Aujourd'hui, c'est beaucoup plus intéressant, c'est beaucoup plus rentable. Et il y a aussi qui commence à être mis en pratique, notamment parce qu'il y a des problèmes d'intermittence, on le sait très bien dans le solaire ou l'éolien. L'IA peut en tout cas commencer à régler en partie ces problèmes-là. Et ça avance très très vite. Sans plus, c'est rentable, sans qu'on ait nécessairement des subventions. Donc pour moi, je suis assez optimiste et on voit

0: et industrialisant. Donc il faut vraiment jouer les deux de pair avec une vision sur les 20 prochaines années. Et là, la France pourrait vraiment être un gagnant de cette transition.
1: En quelques secondes, le monde de demain, économiquement, il sera meilleur ou plus sombre avec toutes ces révolutions ? Anne-Sophie ?
0: Meilleur, je pense.
1: Meilleur.
0: Tout à fait.
1: Christopher
2: Meilleur David. Également, j'espère plus libéral.
1: Pourquoi ? C'est-à-dire, quand vous dites...
2: On est dans des économies qui sont de plus en plus où le poids de l'État est de plus en plus important. Et pour moi, la vision, c'est d'avoir un État qui sert d'appui, qui peut stimuler certains sujets, mais pas un État qui s'accapare la richesse.
1: Tout à l'heure, vous disiez, en termes de... Notamment dans la révolution de l'IA, il va y avoir le problème de la fiscalité. C'est-à-dire qu'à partir du moment...
2: Ah oui, mais ça ne veut pas dire que je soutiens cette mesure.
1: Non, mais ça me paraît être une réalité incontournable. C'est-à-dire qu'à partir du moment où vous allez avoir des géants de l'IA qui vont capter une partie de la valeur et que vous allez détruire des emplois,
2: oui,
1: il va bien falloir aller chercher de
2: l'argent. Sur les prélèvements et la manière de redistribuer la richesse, on peut avoir l'approche qui est de la France ou une approche comme à Singapour, par exemple. Il y a différentes approches qui sont possibles. Il y en a qui sont plus efficaces que d'autres.
1: Denis Ferrand,
3: oui,
1: à quoi ressemblera le monde de demain avec toutes ces révolutions ? Il sera meilleur que celui d'aujourd'hui ?
4: Oui, il sera meilleur à une condition, c'est d'être en capacité de faire des choix. Parce que c'est bien ce que nous a dit l'histoire économique. Il y a toutes les révolutions technologiques créent des gagnants. Et pas aussi créer des perdants. Mais en tout cas, ce qui est certain, c'est que ceux qui gagnent, ce sont ceux qui ont choisi de ne pas subir les révolutions. Et donc, ça demande des efforts d'adaptation permanents, et être en capacité de faire des choix. C'est ça qui est fondamental.
1: Par exemple, soyez précis, quand vous dites être capable de faire des choix, c'est ce que dit, par exemple...
0: Le choix de la réindustrialisation.
4: Voilà. Oui, par exemple, pour saisir les opportunités. Parce que, par exemple, sur la transition énergétique, actuellement, l'Europe, qu'est-ce qu'elle a fait ? Elle a créé un espace de demande, mais sans être en capacité de saisir la valeur, de produire pour donner les réponses. Et donc, c'est penser véritablement dans une logique de production, là où on peut avoir des atouts aussi à faire valoir.
1: Jean-Marc Daniel, à quoi va ressembler le monde de demain économique ?
5: Écoutez, je ne sais pas s'il sera meilleur, mais il sera différent. À partir du moment où vous avez... Contrairement à ce que je pense, la réindustrialisation ne va pas avoir lieu, parce que c'est une mauvaise idée. Et
1: pourquoi c'est une mauvaise idée ?
5: Mais parce qu'encore une fois, ça va se passer en Inde, alors qu'en... En Europe, on a besoin de maisons de France retraite, là.
1: France autonomie.
5: Et donc, il y aura surtout ça. Donc, le monde de demain, c'est, écoutez, est-ce qu'on est mieux dans une chambre des pâtes? J'en sais rien, mais c'est ça qui nous attend. Mais ça nous attend tous. Et le véritable enjeu, ce sera mieux pour l'Indien, parce qu'il sera plus à la campagne, mais il sera dans des gigantesques usines. Il aura une vie différente. Je pense que ce sera mieux, mais il faut surtout penser que ce sera totalement différent. Et il faut pas se tromper, encore une fois. Il faut correspondre aux vrais besoins qui sont... Il y a des vieux au nord, il y a des jeunes au sud, il va y avoir besoin de beaucoup
1: d'électricité. Il va y avoir des migrations, vous dit Anne-Sophie.
5: Oui, non, mais les migrations, c'est des gens qui quittent leur territoire, mais ça ne veut pas dire qu'ils viennent travailler en France.
0: Oui.
5: Ça veut dire qu'ils vont continuer à travailler en Inde. Et par exemple, on parle de l'intelligence artificielle, des besoins énergétiques, la quantité d'électricité dont on va avoir besoin, est-ce qu'on va être capable de la fournir ? On parle de l'énergie renouvelable, mais en ce moment, on construit des centrales nucléaires et donc 40 ans après Tchernobyl, est-ce que ce qui nous attend, c'est...
0: Enfin, aujourd'hui, c'est l'élément le plus décarboné, le plus...
5: Ah oui, j'entends bien.
0: Voilà, donc
5: j'entends
0: on peut
5: bien,
0: pas
5: mais on
0: quand
5: est
0: quand même
5: 40 ans après Tchernobyl. Pourquoi on avait arrêté, pourquoi on avait accepté de remettre du charbon ? Parce qu'il y avait eu l'accident.
1: Donc mieux ou pas mieux, le monde demain ?
5: Ce sera, à mon avis, mieux, mais surtout, ce sera différent.
1: Très différent.
5: Assez différent, oui.
1: Merci de nous avoir suivis. J'espère qu'on vous a éclairé sur ce monde de demain. Merci à tous mes invités d'avoir accepté l'expérience. On se retrouve la semaine prochaine pour une émission dont je peux déjà vous dire qu'elle sera exceptionnelle. Surtout, n'oubliez pas de nous écouter, nous réécouter, nous voir, nous revoir en replay pour qu'on... Vous savez qu'on a fait un... Oui, je le répète chaque semaine, pas... j'en suis très fier. On a fait un record historique en mars. Alors, il faut qu'on le batte en avril, qu'on le batte en mai, qu'on le batte en juin, qu'on le batte tous les mois.
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7: Notre invité, c'est Louis Carvignon. Bonjour, vous êtes le président de Ford en France. On le disait ce matin, ces chiffres des véhicules électriques neufs qui ont augmenté quand même de 48% sur les 4 premiers mois de 2026. Ce sont des chiffres par rapport à la même période 2025. Est-ce que vous avez l'impression qu'on a changé de monde ? Ça y est, qu'il y a eu ce signal prix qui a fait changer les Français. Est-ce que c'est un peu ce qu'on attendait depuis des années pour faire décoller le véhicule électrique ?
8: Alors bonjour, tout d'abord, merci de me recevoir. Oui, on a vraiment vu là depuis ces 4 derniers mois une vraie accélération en termes de prise de commande. Parce qu'en plus, chiffre que vous mentionnez, c'est un chiffre d'immatriculation qui est donc la résultante
7: de commandes
8: déjà faites en fait. Mais si je regarde ne serait-ce que le mois d'avril par exemple, nous chez Ford, on

0: à 55% de ventes de véhicules électriques dans notre mix de véhicules particuliers. Donc, il y a réellement un virage qui a été pris. Alors, virage qui était déjà assez prononcé sur les entreprises depuis, en réalité, l'été dernier, avec, entre autres, vous savez, en mars, il y a eu cette nouvelle règle sur les avantages en nature qui incite très fortement quand même à prendre des véhicules électriques éco-scorés, puisqu'ils bénéficient d'un avantage de 70%. Donc ça, déjà, ça avait bougé pas mal sur les entreprises. Après, il y a
1: C'est bien pour le marché de l'occasion, après.
0: Ça serait bien qu'on reparle du marché de l'occasion, parce qu'il faudra aussi qu'il soit soutenu, celui-là. Mais donc, effectivement, c'est bien sur le marché de l'occasion dans 3-4 ans, donc sur un terme moyen, ça c'est bien. Par contre, au niveau des clients particuliers, là aussi, on a vu une accélération. Et je pense que la crise dans le Golfe actuellement n'a fait qu'accélérer ce phénomène, puisque, je vous le disais, donc mars, avril, plus de 50% des commandes en véhicules électriques. Nous, on a aussi une offre en E85, bioéthanol, avec le litre à moins de 0,80. Là aussi, c'est 30% de mes ventes. Donc, on voit bien clairement que l'électrique, dès lors qu'on commence à parler peut-être plus que d'écologie, de pouvoir d'achat surtout, en fait, ça parle aux Français.
1: Avec des véhicules, alors on l'a vu là chez vos concurrents, des sorties, pas que chez les Chinois, aussi chez les constructeurs français, de véhicules qui commencent à être sous les 20 000, voire même sous les 15 000 pour certains, avec des autonomies autour des 200 km. Mais vous aussi, vous avez fait émerger ce type de véhicule dans votre gamme ?
0: Alors nous, on a plutôt des batteries plus importantes en réalité. Nos batteries les plus petites vont conférer au véhicule une autonomie de 400 km. Je pense par exemple à notre Puma Jenny, qui est vraiment aujourd'hui notre véhicule d'entrée de gamme en termes de véhicules électriques. On aura dans un futur relativement proche, vous savez qu'on a un partenariat avec Renault.
1: On va en reparler.
0: Qui nous permettra en 2028 d'avoir deux véhicules qui vont rentrer dans le segment B, qui seront à un prix donc légèrement inférieur.
1: Et du coup, la Puma, elle est à combien, elle, si votre entrée de gamme ?
0: La Puma, elle est à 30 000 euros.
1: 30 000 euros pour avant le bonus.
0: Avant le bonus.
1: Donc ça reste.
0: Et elle est éco-scorée puisqu'elle est faite en Europe, donc elle a même la surbonification.
1: Sur tout ce qui est clientèle entreprise, mais ceux qui ont besoin d'utilitaires, là vous voyez une évolution aussi ou pas ?
0: Alors là aussi, ça c'était vraiment un des enjeux parce qu'on était l'année dernière autour de 8-9% du marché des véhicules utilitaires en électrique. Ça a mis du temps à prendre, mais là aussi, dernier mois de l'année et cette année, là, sur les premiers mois, nous, on est autour de 20% de nos commandes en véhicules électriques. Donc, même sur le Transit Custom, qui est notre best-seller, une camionnette, on est à plus de 20% d'électrique là-dessus. Et là aussi, les artisans, en fait, se sont rendus compte que ce qui, j'imaginais, qui était deux freins, l'autonomie, plus avant tout que la recharge, parce que souvent, ils peuvent recharger chez eux quand même, c'est facile d'avoir une borne, l'autonomie, en fait, n'était pas un frein et que le véhicule électrique correspondait à leurs usages.
1: Mais c'est ça qui va sauver le secteur automobile, c'est-à-dire, est-ce que ça va compenser le fait qu'on vend quand même beaucoup moins de véhicules qu'avant le Covid, ou ça ne suffit pas ?
0: Alors, ça ne suffit pas. Est-ce que ça va sauver le secteur automobile ? Écoutez, je pense qu'il faut qu'on se compare aussi à nos voisins européens. On est, nous, la France, je prends ce qu'on appelle chez nous les Big Five, donc les cinq gros marchés européens automobiles. On est le marché en déclin, alors que les autres marchés prenaient l'Espagne, le marché est absolument en train d'exploser. Donc, il n'est pas encore en train de nous rattraper, mais en tout cas, il est très fort et très soutenu. Le problème, c'est qu'en France, l'automobile est souvent vécue comme, vue par le gouvernement, comme une vache à lait. Donc, on tend à taxer. Et alors, moi qui suis originaire de la Creuse, je vous le dis, à force de traire la vache, à un moment, le lait, il se tarit. Donc, elle n'en a plus. Donc, il faut arrêter de taxer l'automobile, et il faut considérer surtout le marché automobile comme un écosystème qui a à la fois du véhicule neuf et du véhicule d'occasion, et vous en parliez tout à l'heure, pour que le système fonctionne, il faut qu'on puisse vendre du neuf, mais il faut aussi que l'occasion se revende derrière.
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4: La garde d'enfants à domicile très digitalisée ou davantage sur mesure pour répondre aux besoins spécifiques de certains parents ayant besoin de solutions de garde. Cette garde d'enfants, c'est la spécialité de notre invité Stanislas Lavorel. Bonjour.
5: Bonjour Vincent.
4: Vous êtes le président fondateur de Lavorel Kids and Education. Merci d'être avec nous dans Parole d'entreprise. Alors, vous pilotez désormais deux réseaux, Youpala et Educazen. Qu'est-ce qui les distingue, ces deux réseaux, et en quoi est-ce unique sur le marché ?
5: Youpala et Educazen sont effectivement deux structures de garde d'enfants à domicile complémentaire.
4: D'accord.
5: Là où Upala va répondre à des besoins de familles qui cherchent une solution moderne, digitalisée, économique, Educazen va plutôt apporter une réponse premium, sur mesure, de proximité avec son réseau d'agences partout en France, y compris en Martinique.
4: D'accord, très bien. Donc il y a vraiment des agences en dur qui existent pour Educazen. Quels sont les avantages de la garde d'enfants à domicile avec un spécialiste comme vous ?
5: Alors la garde d'enfants à domicile présente de nombreux avantages. Notamment le fait que l'enfant soit dans son environnement familier, ça va lui apporter une certaine sérénité ainsi qu'à la famille. Ça, c'est un avantage important. Parallèlement à ça, on va apporter une solution parfaitement adaptée aux besoins de la famille, c'est-à-dire que les heures dont la famille a besoin, on va y répondre parfaitement, ainsi que le profil de l'intervenante qui est recherché. D'accord. Enfin, dernier avantage et non des moindres, c'est une solution extrêmement économique, parce que quel que soit le niveau de revenu, on bénéficie non seulement des aides de la CAF, mais aussi des aides du crédit d'impôt qui permettent de réduire le taux horaire, parfois jusqu'à 5 euros, selon le niveau de revenu de la famille.
4: D'accord. Quand on dit à domicile, c'est au domicile de la famille.
5: Au domicile de la famille, voilà. Tout à fait.
4: Alors, vous accompagnez aussi les entreprises dans ce domaine. Comment est-ce que vous les accompagnez pour répondre aux besoins de leurs salariés, qui ont aussi des besoins de garde d'enfants ?
5: Tout à fait. La question de la parentalité, l'équilibre entre vie professionnelle, vie personnelle, est un vrai sujet dont sont emparées la plupart des entreprises aujourd'hui. Et ces entreprises, de plus en plus d'entreprises qui s'intéressent à ce sujet, s'adressent à nous pour pouvoir répondre de manière efficace aux besoins de leurs salariés de garde d'enfants, que ce soit tout au long de l'année ou de manière ponctuelle. On a aujourd'hui pu développer des outils liés à l'IA qui nous permettent de répondre de manière rapide et efficace et lisible aux salariés des entreprises. Et donc, c'est un vrai outil pour les entreprises pour fidéliser leurs collaborateurs, mais aussi pour être un vrai argument lors du recrutement.
4: Oui, bien sûr. Vous avez créé un organisme de formation maison, c'est l'IDE. Pourquoi la formation de vos intervenants est-elle si importante ?
5: La garde d'enfants à domicile, c'est un métier de service. Et comme tous les métiers de service, l'humain est au cœur de la prestation. Donc il faut avoir des personnes qui soient formées. Et donc on a effectivement, à côté de Upala et d'Educazen, dispose aujourd'hui d'un centre de formation, l'IDE, qui forme notamment au métier de la petite enfance pour avoir des professionnels qui vont être parfaitement formés sur les enjeux de sécurité, sur les enjeux d'éveil de l'enfant et donc répondre aux attentes des familles.
4: Un petit mot de vos ambitions pour la suite, qu'est-ce qui est prévu ?
5: Ce rapprochement, il nous permet aujourd'hui de devenir l'un des leaders du secteur, avec deux marques, comme vous l'avez compris, très différentes sur deux positionnements différents, et donc de répondre aujourd'hui à 3500 familles, plus de 3500 familles en France, grâce au travail, et je voudrais profiter de l'antenne pour remercier nos collaboratrices et nos collaborateurs qui au quotidien sont très investis et nous permettent d'en être là aujourd'hui.
4: Stanislas Lavorel, merci d'être venu jusqu'à nous pour nous parler de Upala et Educazen. Vous êtes le président fondateur de Lavorel Kids and Education. Au revoir.
5: Merci.
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10: Bienvenue dans Air et Défense. Ariane 6 vole enfin, l'Europe respire. Et c'est en fait maintenant que le plus dur commence, puisqu'il va falloir poursuivre sur cette dynamique. Compétition interne, retour bientôt du lanceur léger Vega C, déferlante de mini-lanceurs. Où est-ce qu'on en est ? On va parler de tous ces sujets avec notre invitée, Géraldine Najat, qui est la directrice du transport spatial au sein de l'Agence spatiale européenne. Le décryptage ensuite, dans l'aérien, vous le savez, la révolution des cabines se poursuit année après année. À bord, le poids, c'est l'ennemi. On va parler aujourd'hui filet de pêche recyclé et cockpit dopé à l'intelligence artificielle. Enfin, le mythique hélicoptère Black Hawk pourrait bientôt prendre sa retraite. Dans Signaux faibles, Antoine Larigauderie va nous présenter son successeur, le Cheyenne 2.
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10: Bonjour Géraldine Najjar.
11: Bonjour.
10: Vous êtes la directrice du transport spatial au sein de l'Agence spatiale européenne. Merci beaucoup d'être avec nous. À mes côtés, comme chaque semaine, Michel Cabirol. Bonjour Michel.
12: Bonjour Jean-Baptiste.
10: Vous êtes bien en charge du pôle aérospatial défense transport à la Tribune. Géraldine Najjar, vous venez d'être nommée depuis quelques semaines à la tête du transport spatial, donc de l'Agence spatiale européenne. Vous étiez auparavant et vous êtes toujours pendant encore quelques mois par intérim à la commercialisation, à l'industrie et à la compétitivité. Vous prenez ce poste à un moment qui est quand même charnière pour l'Europe. Hein. On a enfin retrouvé nos capacités de lancement. Deux Ariane 6 qui sont déjà partis. Dans quelques jours, je crois que c'est le 19 mai, on a un lanceur Vega qui doit partir. Et puis parallèlement, on a depuis quelques années une multitude de petits lanceurs qui sont en cours de préparation. On va en revenir évidemment avec vous dans le détail là-dessus. Mais quelle est d'abord votre feuille de route ?
11: Alors, je crois que ma feuille de route, elle est assez simple. C'est effectivement préserver cet accès autonome et garanti au spatial et au transport spatial pour l'Europe. Et ça, on est tellement heureux de l'avoir récupéré, il ne s'agit pas de le perdre à nouveau. Donc, et quand je dis préserver, ça veut dire une exploitation stabilisée, un effort sur les coûts de production. Enfin, on va continuer de faire de Ariane 6 et Vega... Vega C, nos chevaux de travail, comme on dit en anglais. Mais à côté de ça, une partie importante de ma feuille de route, c'est évidemment la préparation du futur. Alors, la préparation du futur, qui se décline d'ailleurs de plusieurs manières. Il y a le futur des lanceurs, donc ça peut être les améliorations, les augmentations de performance d'Ariane et de Vega. Mais c'est aussi les technologies du futur. C'est aussi l'accompagnement des petits lanceurs privés dont vous avez parlé, donc les soutenir leur développement et leur commercialisation. Et puis, c'est aussi évidemment les infrastructures. On a un magnifique port spatial européen en Guyane. Il s'agit de le moderniser, de l'améliorer encore. Et puis, il s'agit aussi de regarder s'il y a peut-être l'intérêt pour d'autres bases spatiales.
10: J'avais juste une question en tête à vous poser sur Ariane 6. J'ai en mémoire ce que disait Joseph Aschbacher, le directeur général de l'ESA, je crois que c'était en 2023 ou 2024, qui estimait qu'Ariane 6 pouvait arriver en fin de vie, on va dire à la fin de la décennie. La fusée a l'air de bien fonctionner, elle décolle bien, elle marche bien, on lui souhaite tout le succès qu'il faut. Est-ce qu'il y a des réflexions au sein de l'Agence spatiale européenne, peut-être pour prolonger un petit peu la durée de vie d'Ariane 6.
11: Ah oui, on est. Je peux vous dire que là, on est très heureux de ses performances. Elle surperforme. Elle est d'une précision supérieure à celle d'Ariane 5. Nos clients, et en particulier notre client commercial Amazon Leo, la constellation d'Amazon quand même, dont, pour lesquels on a déjà lancé 64 satellites, ils ne sont pas prêts de lâcher Ariane, à ma connaissance, et nous non plus. Donc, de toute façon, là, on ne parle pas avant de 2035. Et encore, je dirais, on fera très attention de ne pas faire les erreurs précédentes, c'est-à-dire... On ne va pas parler d'un nouveau lanceur et arrêter la production du précédent. Donc moi, je pense que Ariane 6 a de très belles années devant elle et je dirais au moins 10 ans d'exploitation à venir, au minimum.
12: Alors, parallèlement à Ariane 6 et à Vega C, il y a ce challenge que l'ESA a lancé sur les mini-lanceurs, en tout cas les nouveaux entrants, je vais plutôt les appeler nouveaux entrants parce qu'en fait ils ont quand même des ambitions autres que les mini-lanceurs. On parle évidemment de ISA Aerospace, on parle de RFA One, on parle de PLD Space, les Espagnols, et de Maya Space en France. Vous voulez savoir juste où en était le challenge, à quel moment on verra ces lanceurs s'élancer vers l'espace?
11: Alors, effectivement, ce challenge des lanceurs européens a été lancé l'année dernière, comme vous le savez, à la conférence ministérielle. Au départ, on avait 5 challengers. Bon, malheureusement, le challenger britannique Orbex est maintenant en faillite. Donc, on reste avec nos quatre challengers que vous avez cités. Et là, on va démarrer bientôt la phase 2, c'est-à-dire que là, on va commencer à discuter des contrats qui devraient être passés, disons, avant l'été ou juste après l'été, pour la continuation. Sachant que pour ce qui est des dates de lancement, je peux vous donner une réponse relativement simple. C'est que dans les, disons, dans les spécifications de ce challenge, il y a le fait que les challengers doivent avoir fait un premier lancement orbital avant la fin de 2027. Donc, de toute façon, s'ils veulent continuer avec le programme ELC, ils doivent avoir fait un premier lancement orbital avant la fin 2027 et un lancement avec des capacités améliorées avant la fin de 2028.
12: D'accord. Et les quatre, aujourd'hui, sont sur ce chemin critique ou pas ?
11: Alors, les quatre sont sur ce chemin critique, tout à fait. Pour l'instant, je comprends que ISAR est en attente de sa deuxième tentative de lancement sur la base, vous savez, en Norvège, de Andøya. Et qu'il prévoit un lancement, disons, à l'été, peut-être juin, juillet, août. Bon, on n'a pas encore de date précise. Pour ce qui est d'RFA, je sais qu'il vise une date de lancement entre juillet et octobre, à peu près, depuis les îles Shetland. Maya a annoncé une date de lancement début 2027, donc premier trimestre ou tout début du deuxième trimestre. Et pour PLD, c'est cette année, avant la fin de l'année aussi, depuis le centre spatial guyanais.
10: Est-ce que vous pensez que pour ces futures start-up qui deviendront peut-être un petit peu plus grosses, il y aura un vrai modèle économique pour ces mini-lanceurs Regardons ce qui se passe, par exemple, un petit peu plus loin sur la planète avec Rocket Lab, qui a un carnet de commandes qui est blindé, qui est rempli, qui marche bien, qui envoie des fusées comme des petits pains, mais qui a quand même 200 millions de dollars de trous dans les caisses. Comment on peut arriver à...
11: Alors, personnellement, je pense que pour ce qui est de nos quatre challengers, peut-être à l'exception de PLD, et encore, ils sont tous dans l'idée que petit lanceur deviendra grand. Donc, ils envisagent déjà de grossir. Et puis, je voudrais dire aussi que dès le départ, ils ne sont pas sur les mêmes, disons, sur les mêmes capacités. Maya Space vise des capacités d'emport très supérieures à celles des autres. Je pense que de toute façon, ils visent un marché institutionnel et commercial européen. Et pour le marché institutionnel européen, c'est des satellites de type les Sentinelles de Copernicus ou Galiléo. Donc, on arrive assez rapidement à plus d'une tonne. Donc, de toute façon, je pense qu'ils vont effectivement grandir. Et je pense que le modèle commercial, le marché pour les tout petits satellites n'est pas si grand que ça. Je pense que là aussi, on voit bien que quand même, beaucoup de satellites grossissent, ont tendance à grossir, si on regarde ce qui se passe par exemple avec Starlink, ou même sans doute ce qui se passera avec Amazon Leo. En revanche, leur marché, c'est aussi celui en complément du lanceur lourd. Pour tous les projets de constellation, il faut un lanceur lourd pour mettre un maximum de satellites sur les plans orbitaux, mais après, il faut des lanceurs moyens ou petits pour compléter les constellations. Donc voilà, je pense qu'ils visent ça. Et cela dit, ce qui est vrai, c'est que le lanceur très rentable, c'est compliqué. Oui, ça coûte très cher de développer un lanceur. Un moteur, ça coûte horriblement cher à développer. Et pour amortir les coûts de développement, il faut un certain temps.
12: Est-ce que la réutilisation est un modèle économique pertinent pour l'Europe ou pas ?
11: Alors, il y a eu des études sur le sujet. À une époque, on disait qu'en dessous de 10 par an, ça passait pas commercialement et économiquement. Maintenant, on commence à regarder ça à nouveau, évidemment. Et je pense que le futur des lanceurs, y compris en Europe, passe par la réutilisation. Et d'ailleurs, Maya Space, et aussi d'une certaine manière ISAR, vise des lanceurs réutilisables. Et on a le moteur Prometheus qui sera un moteur réutilisable et à bas coût. Donc je pense que oui, la réutilisation de plus en plus est à l'ordre du jour en Europe, d'autant plus que avec les, disons, le marché institutionnel européen qui est en forte croissance, avec les, disons, surtout compte tenu du contexte géopolitique, le nombre de lancements nécessaires par an, on dépasse bien les 10 par an maintenant. On est à 10-15 pour Ariane dans les besoins exprimés, et pour Vega, on dépasse aussi 6, peut-être 9. Donc oui, je pense que la réutilisation va devenir intéressante pour l'Europe.
12: Est-ce que... Vas-y, je t'en prie.
10: On évoquait Vega, justement, vous parlez de Vega. On a un lancement qui est prévu le 19 mai prochain. Oui. Vega qui était autrefois, si j'ose dire, opéré par Arianespace, qui a été récupéré par Avio, par les Italiens, donc ils s'en occupent. Il y a eu pas mal de problèmes avec le moteur Zefiro 40, notamment. Est-ce que vous êtes confiante dans l'avenir de Vega, justement ?
11: Je suis très confiante, parce que c'est vrai qu'il y a eu un échec en décembre 2022, mais depuis, Vega s'est revenu sur le pas de tir et tout fonctionne bien. Donc je croise les doigts, évidemment, pour le 19 mai. En plus, le 19 mai, c'est un lancement intéressant, parce que c'est le lancement d'une mission scientifique européano-chinoise, SMILE, qui va étudier la magnétosphère. Donc c'est en plus un lancement important pour nous aussi, Agence spatiale européenne. Oui, non, je suis très confiante sur Vega. Maintenant, le problème de Vega, comme celui d'Ariane 6, c'est la montée en cadence. Et comment va-t-on faire pour augmenter les cadences, pour produire plus, et quels vont être les impacts sur, disons, les moyens de production?
12: Mais est-ce qu'à terme, lorsque cette compétition des quatre aujourd'hui, la compétition sur le challenge, les quatre acteurs qu'on a cités, plus Ariane 6, plus Vega C, finalement, il y aurait potentiellement 6 lanceurs à moyen terme sur le marché européen, mais il n'y a pas la place, j'imagine. Et faut-il pas les regrouper ?
11: Alors, je pense qu'une consolidation se fera. Elle se fera assez naturellement. Bon, là déjà, on a perdu un challenger. Bon, je pense qu'il y aura d'autres formes de consolidation, j'espère moins drastiques que celle d'Orbex. Mais oui, je pense que ça va se passer, parce qu'effectivement, je ne pense pas qu'il y a la place pour 4 petits moyens lanceurs. Mais là, c'est un problème industriel. Donc, c'est évidemment les industriels et leur pays qui verront comment une consolidation peut se faire. Mais elle se fera naturellement, je pense.
10: Quoi qu'il arrive, consolidation ou pas consolidation, mais sans doute consolidation, l'Europe doit garder un portefeuille de fusées, de la grosse fusée, de la moyenne, de la légère. Il nous faut pouvoir aller choisir comme ça, c'est fondamental, notamment pour le développement des services spatiaux.
11: C'est absolument fondamental. Moi, j'ai vécu une année très désagréable où on n'avait plus d'Ariane 5, on n'avait pas encore d'Ariane 6, on n'avait pas Soyouz depuis la Guyane, parce que les Russes étaient partis, et effectivement, Vega C était au sol. Donc, on a dû passer des contrats de lancement pour préserver l'opérationnalité de nos constellations, en particulier Galileo ou Copernicus. On a dû passer des contrats de lancement à SpaceX, aussi à Rocket Lab. Je vous avoue que ce n'est pas des contrats qui font plaisir. Bon. Et là, jamais ne se retrouver dans une situation, c'est mon but premier, je dirais. Je crois vraiment qu'il y a la place. Bon, de toute façon, Ariane, maintenant, avec la version 64, est un lanceur lourd. Elle dépasse même les capacités d'Ariane 5 avec les 4 boosters. La version à 2 boosters, c'est un lanceur moyen. On est un peu sur du Soyouz autrefois. Vega, c'est un plus petit lanceur, mais qui vise surtout les orbites polaires héliosynchrones, donc une gamme de satellites. Je pense qu'il y a certainement la place pour au moins un autre lanceur dans cette famille-là, au moins un ou deux.
12: Au sein de l'ESA et au sein des pays membres de l'ESA et même de l'Union européenne, est-ce que la préférence européenne, c'est un principe qui est acquis ou pas? Ou alors il faut encore se battre pour aller chercher ce concept?
11: Alors, chez nous, à l'ESA, c'est acquis, hein, pour toutes les missions de l'ESA. On est en grande discussion avec la Commission européenne, qui comprend parfaitement et qui soutient parfaitement ce principe de préférence européenne. Et même, on est en train de réfléchir avec eux comment... je dirais, non pas forcer les gens à faire ça, parce que ça marche moins bien, mais encourager les gens à utiliser cette préférence européenne et à utiliser le fait qu'ils investissent dans des lanceurs, autant les lancer leurs propres satellites avec. Donc on réfléchit avec la Commission à un schéma d'encouragement et d'incitation financière à la préférence européenne.
12: Peut-être une question pédagogique, peut-être pour tous les auditeurs. Je pense qu'il faut dire qu'un lanceur n'est pas rentable, n'a pas une rentabilité acquise. On le voit bien dans le monde entier. Il y a un soutien permanent des lanceurs sur l'ensemble des pays qui ont des lanceurs. C'est ce que vous pensez, vous, à l'ESA ou pas?
11: Alors, on pense que... on a face à nous, disons, un compétiteur principal qui est SpaceX, qui a un modèle économique très différent. On parle de 150 jusqu'à 200 lancements par an, et aussi le fait que les lancements de SpaceX sont sur des satellites développés par SpaceX. Donc, vous voyez, on n'a pas du tout ce modèle-là en Europe.
12: Et qui est largement soutenu par les Américains.
11: Et très largement soutenu par les Américains, par la NASA, par le DOD, qui passe des contrats énormes à SpaceX. On n'est pas dans ce modèle parce que le marché captif européen est bien plus petit que le marché captif américain. On a beaucoup moins de lancements nécessaires par an. Donc, on peut pas prétendre à la même rentabilité. En revanche, on peut, avec même des cadences comme celles dont je parlais, c'est-à-dire 10 à 15 par an pour Ariane, 4 à 6, voire 9 pour Vega, on peut déjà penser à une production plus industrielle, voyez, plus en grand nombre, et donc on peut regarder comment baisser les coûts de production. Et sans aller jusqu'à une compétitivité, une rentabilité totale, je pense qu'on peut améliorer considérablement la situation présente.
10: Juste un mot pour finir, Géraldine Najab, parce que malheureusement on arrive au bout. Je voulais savoir comment vous regardiez ce qui se passe en Allemagne. L'Allemagne qui, aussi bien dans le spatial, dans la défense, est en train de bouleverser les choses en Europe. C'est aujourd'hui quasiment le premier contributeur aujourd'hui au budget de l'Agence spatiale européenne, si je ne dis pas de bêtises. Comment vous regardez ce dynamisme spatial et défense?
11: Écoutez, moi je suis européenne, je suis ravie que les pays européens investissent plus dans le spatial et mettent beaucoup de dynamisme et d'innovation. Et je pense que la France, l'Italie et les autres grands pays européens suivent cette voie aussi. D'abord parce qu'il y a maintenant malheureusement un vrai besoin d'infrastructures militaires et de défense et de sécurité pour le spatial. Donc ça fait plus de lancements à venir pour les lanceurs européens et aussi une Europe plus forte. Donc moi, je pense que dans toute organisation, il faut un leader fort, et ben, très bien, je suis très contente.
10: Merci beaucoup Géraldine Najab, vous êtes la directrice du transport spatial au sein de l'Agence spatiale européenne, merci beaucoup d'avoir été avec nous. Et
11: merci
10: tout de suite, c'est l'heure du décryptage.
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10: C'était un moment de fête, j'exagère un peu, pour les amateurs d'aéronautique, puisque se déroulait il y a quelques semaines le salon Aircraft Intérieur qui s'est tenu c'était il y a une quinzaine de jours à Hambourg. C'est la grand-messe pour découvrir toutes les tendances en matière d'intérieur d'avion, de cabine, de siège, de système de divertissement à bord. Pour nous en parler, Léo Barnier. Bonjour Léo.
13: Bonjour Jean-Baptiste.
10: Vous êtes rédacteur en chef chez Air et Cosmos. Et cette semaine, vous avez décidé de nous parler de ce aircraft intérieur, de ce salon qui fait briller les yeux, si j'ose dire, des aficionados de l'aérien.
13: Effectivement, on a eu la chance d'avoir un journaliste qui s'est rendu sur place, donc ça fait déjà quelques numéros dont on en parle, mais c'était effectivement le bon moment pour faire le point. Ce qu'on le voit, il y a plusieurs tendances qui se dégagent. Alors, il y en a une, c'est vraiment impondérable, c'est le gain de poids. Ça fait des années que ça dure. Tout kilo à bord économisé, c'est du carburant en moins, donc du CO2 en moins et surtout des coûts en moins. Et on voit que dans le contexte actuel, avec l'envolée des prix du kérosène qui fragilise énormément les compagnies, à quel point tout kilo gagné est important. Mais il y a d'autres tendances aussi qui arrivent, et notamment une sur la réduction des déchets et l'utilisation des matières recyclées, réduire l'impact environnemental des sièges. On le voit de plus en plus d'ailleurs sur les sièges. Par exemple, c'est le cas chez Safran qui utilise des chutes de plastique pour ces sièges, voire même des fibres de carbone recyclées qui sont issues de la production de ces moteurs. Chez Recaro, lui, donc un constructeur allemand, il recycle des filets de pêche où il utilise aussi des fibres naturelles de cactus ou de sucre de canne, enfin de canne à sucre, pardon. Mais voilà, donc la tendance est là. Et l'impression 3D vient compléter un peu ça en réduisant là aussi le poids et les déchets, ce qui contribue aux deux tendances.
10: Toujours à la recherche du moindre gramme, on a supprimé les catalogues papier pour les remplacer par du numérique. Et maintenant, dans les sièges, on avait le titane. Maintenant, on a des choses de plus en plus légères. Et alors, pas que ça, évidemment, on a la cabine connectée. Qui est évidemment très présente, qui était très présente et très représentée au salon de Hambourg et qui est, j'allais vous dire, un incontournable aujourd'hui.
13: Oui, effectivement, c'est vraiment une tendance lourde. Donc notre journaliste Jean-Baptiste Agui, qui s'est rendu sur place, a eu la possibilité d'interviewer Yannick Assouad, donc qui est directrice générale adjointe de Thalès en charge de l'avionique. Et pour elle, elle est claire, elle l'assure aujourd'hui, plus aucun avion ne peut être vendu aujourd'hui sans une solution de connectivité. Pour elle, vraiment, la cabine connectée, c'est devenu la prolongation naturelle de l'expérience numérique vécue au sol, celle qu'on connaît tous avec nos smartphones aujourd'hui, nos tablettes. Voilà, et donc ça se retrouve dans le divertissement à bord, l'Internet des objets, l'utilisation de l'intelligence artificielle à bord. Les possibilités sont multiples. C'est simple, elle est claire là-dessus aussi. La seule limite en la matière, c'est l'imagination. Et d'ailleurs, on le voit, Thalès propose même d'intégrer un data center à bord, pour qu'il y ait l'expérience la plus fluide possible pour les passagers, d'utiliser l'IA aussi pour proposer des services personnalisés, que ce soit sur des films, de la vente en ligne. Voilà, c'est vraiment un monde de possibilités qui s'ouvre pour le passager de demain.
10: Et ce qui est étonnant quand on lit le dossier que vous publiez cette semaine dans Air et Cosmos, pour le coup là-dessus, c'est que cette connectivité qu'on connaît tous à nos sièges en tant que passagers, on la retrouve aussi dans le cockpit.
13: Effectivement, le cockpit jusque-là, c'était un monde très cloisonné, notamment pour des raisons de sécurité. Mais on le voit, ça commence à s'ouvrir. Thalès d'ailleurs pousse là-dessus, Yannick Assouad nous en parle dans le dernier numéro d'Air et Cosmos. Mais voilà, c'est un monde qui commence à s'ouvrir. La maturité technologique n'est pas encore complètement là, il faut encore travailler. Et surtout, il y a un impondérable, c'est vraiment la cybersécurité. Il faut que le cockpit reste sûr à 100%.
10: Bon, passionnant dossier à retrouver dans Air et Cosmos, cette semaine, avec notamment, outre l'interview de Yannick Assouad et ses réflexions toujours particulièrement pertinentes, un dossier sur, évidemment, les drones Shahed qui ont beaucoup modifié les choses en Iran. Un grand merci, Léo Barnier. Tout de suite, c'est l'heure des signaux faibles.
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10: Bonjour Antoine Larigauderie.
14: Bonjour Jean-Baptiste.
10: Le chef d'orchestre de Tout pour investir sur BFM Business est passionné d'aéronautique, d'aviation. Et on va parler cette semaine du mythique hélicoptère américain, le Black Hawk. Est-il déjà dépassé ? Spoiler, oui, puisque l'armée américaine est en train de travailler sur son successeur. Ouais. Et alors un successeur qui ressemble à la fois un hélicoptère et un avion et qui porte le doux nom de M-75 Cheyenne 2.
14: Exactement.
10: De quoi parle-t-on ?
14: L'actualité, c'est que c'est à Wichita que Bell vient d'ouvrir, là, ces derniers jours, la première ligne de production de ce nouvel appareil qui est censé donc remplacer le Black Hawk qu'on ne présente plus, qui vole depuis quasiment 40 ans sous les couleurs américaines et de plein d'autres armées de l'air à travers le monde, qui est l'hélicoptère standard de transport, de récupération de pilotes en difficulté, comme on a pu le voir ces dernières semaines. Le raid sur la villa de Ben Laden, on s'en rappelle, c'est une version un petit peu modifiée, un peu furtive, mais de cet hélicoptère qui effectivement restait un petit peu irremplaçable dans l'arsenal américain. Il y en a plusieurs milliers en service. Donc c'est un marché géant et qui a été mis en compétition entre deux constructeurs. Mais alors l'armée américaine avait décidé vraiment qu'il était temps de changer d'époque. C'est-à-dire qu'on va sortir progressivement de l'ère de l'hélicoptère. En face, on avait comme concurrent Sikorsky, donc ceux qui fabriquaient le Black Hawk qui s'était lié à Boeing, pour fabriquer un engin qui s'appelait le Defiant et qui était une sorte d'hélicoptère monstrueux doté de deux rotors superposés, plus un troisième qui poussait l'hélicoptère de l'arrière. Bon, vraiment une architecture assez révolutionnaire. Et puis, en face, on avait Bell qui présentait le Valor et qui est un peu en modèle réduit ce qu'il a déjà fait avec le V-22 Osprey, c'est-à-dire que c'est un avion, un petit avion avec des rotors basculants. Donc on a les avantages des deux formes de propulsion aéronautique. Pourquoi je vous parle de ça ? Parce que en 2030, le Black Hawk va progressivement céder sa place au Valor, qui a été donc rebaptisé Cheyenne. Alors, Cheyenne, pourquoi ? Parce que c'est vrai qu'on a aussi l'Apache, qui est l'hélicoptère de combat encore standard de l'armée de l'air américaine. On a le Cayuse, on a le Chinook, on a même le Sioux, on n'a que des noms de tribus indiennes.
10: Tradition
14: C'est une très vieille tradition, effectivement, qui remonte à 1947, hein, de l'entrée en service du premier hélicoptère. C'est déjà Bell qui le fabriquait. Et depuis, pour rendre hommage aux tribus indiennes qui ont eu un rôle vraiment actif dans la cryptographie, notamment des troupes américaines, des transmissions de messages aux troupes américaines pendant la Deuxième Guerre mondiale, on a voulu leur rendre hommage en donnant à chaque hélicoptère de l'armée américaine le nom d'une tribu indienne. Donc ce sera le Cheyenne 2, parce qu'il y avait déjà eu un prototype qui s'appelait Cheyenne, mais enfin ça c'était dans les années 70. Et on espère que Bell va donc remplacer avec profit le Black Hawk américain. D'autant que cette technique d'avion à rotor basculant n'est pas sans avoir provoqué un certain nombre de polémiques. Le V-22 Osprey, qui est déjà en service, et notamment du côté des Marines américains et de l'armée de terre, a connu de nombreux problèmes techniques. On a accusé l'armée de terre américaine d'avoir un peu mis ça sous le tapis, au profit de l'efficacité supposée, mais en espérant que Bell, cette fois, a un avion un petit peu plus fiable, parce que là, il va être employé à toutes les sauces et par de très nombreuses armées de l'air dans le monde, encore une fois.
10: Et puis qui dit, là on a une mécanique quand même qui est beaucoup plus complexe, hein, avec des engrenages, avec des rotors qui sont capables de bouger. Ça, sur le champ de bataille, en termes de maintenance, c'est...
14: Oui, de maintenance, de gestion des forces, ne serait-ce que dans le domaine du fonctionnement. On se souvient que l'A400M avait connu des problèmes d'arbres de transmission au tout début de son service. Et bien là, le V-22 Osprey, c'est toute sa vie opérationnelle qu'il connaît ce genre de problème. Donc, en espérant que le Cheyenne 2 soit un petit peu plus fiable à ce niveau-là.
10: Merci beaucoup Antoine.
14: Avec plaisir.
10: Antoine Arrigaudry qui était avec nous, le chef d'orchestre de Tout pour Investir sur BFM Business. C'est la fin de ce numéro d'Air et Défense. On se retrouve la semaine prochaine, même lieu, même heure.
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10: Paris ETI, l'émission qui vous donne la niaque, qui vous donne l'envie des ETI, les entreprises de taille idéale dans notre pays. Elles sont nombreuses, on a un pays merveilleux. Tous les emplois qui sont créés, toutes les familles qui vivent grâce aux ETI, c'est comme bonheur. Ça s'appelle la France. Autour de moi, sur ce plateau, plaisir d'accueillir Gilles Treuil, le président directeur général du groupe Treuil, qui nous vient de Normandie. Bonjour Gilles.
24: Merci.
10: Deuxième invité. Ah, si vous allez faire des contrôles. Ah, pas des contrôles techniques. Ah si, quoique, c'est des contrôles techniques de votre vie et c'est important. C'est Innovie. Nous recevons son patron, Thomas Autier. Bienvenue à toi.
25: Bonjour.
0: Philippe Crozet, président du groupe Fournier. Toi, tu nous viens d'une autre belle région, Annecy. Bienvenue.
1: Merci beaucoup. Bonjour à tous.
0: Et puis lui, dans la France entière, il fait un travail remarquable au sein de Commerce. C'est sa boîte. Jean Régnier, bienvenue à toi.
3: Bonjour Patrice.
0: Messieurs, est-ce que vous êtes prêts pour démarrer?
3: Tout à fait.
0: Prêt? Oh, quel enthousiasme. Paris ETI, c'est parti.
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0: Bonjour Gilles.
24: Bonjour.
0: Alors, oui. Héritier d'une longue génération de charpentiers, tu as créé ta première entreprise au siècle dernier, en 1983.
24: Oui.
0: Devenu acteur économique majeur en Normandie, le groupe Treuil, basé à Évreux, est spécialisé dans les domaines du bois, de la construction et du modulaire. Leader dans son domaine, c'est aujourd'hui 500 salariés et un chiffre d'affaires de plus de 200 millions. Une seule philosophie depuis la création de l'entreprise, travailler, travailler et travailler selon les valeurs familiales et humaines. Ma première question sera simple. Comment réussir une entreprise à succès en partant de rien ?
24: Mon papa avait un salarié. Moi, je dirais qu'il faut être résilient, il faut être persévérant. C'est la première qualité pour moi d'un chef d'entreprise. Il faut savoir s'entourer, ne pas hésiter à prendre même meilleur que soi. C'est super important. Avoir de l'instinct, ça ne paraît pas, mais je pense qu'il faut avoir une part de chance, une part d'instinct rapidement, de savoir juger les situations. Pour moi, c'est ce qui est le plus important.
0: Tu as été président de la CCI, tu es président d'un club de rugby, tu es président de la Fédération française du bâtiment de l'Eure, tu es président santé au travail, tu es président des cadets de la gendarmerie de l'Eure, entre autres. Tu es président de plein d'associations.
24: Oui.
0: Pourquoi autant d'engagement en dehors de tes entreprises?
24: Je les ai fait au fur et à mesure. Hein. Là, j'ai encore trois mandats. Pourquoi? Parce que j'aime mon territoire, j'aime les autres, j'aime, je dirais, regrouper des personnes sur de l'intérêt économique et sur de l'intérêt pour notre territoire, pour notre développement de nos territoires. Je sais pas, pour moi, c'est inné chez moi et je prends beaucoup, beaucoup de plaisir à essayer de fédérer des particularités de certaines personnes pour pouvoir faire la promotion et du bien dans mon pays.
0: On se connaît depuis tant d'années. Je considère que, oui. Gilles, tu es un homme formidable. Qu'est-ce qui est le plus important pour toi?
24: Le plus important pour moi, ça reste quand même ma famille et mes amis. On ne peut rien construire si on n'a pas derrière nous une famille stable et des amis sur lesquels on peut compter.
0: En face de toi, on passe dans une autre région, la région Occitanie, avec un médecin biologiste. Mes patrons aujourd'hui d'Innovie. Thomas Autier, bonjour.
25: Bonjour.
0: Médecin biologiste, comme je le disais, depuis 2005, tu as cofondé en 2010 le groupe Labo Sud, qui est devenu par la suite, en 2017, le groupe Innovie. Basé à Montpellier, le groupe Innovie est un acteur majeur du diagnostic médical, biologie médicale humaine et vétérinaire, avec plus de 700 sites de proximité. En France métropolitaine, mais également dans les Drôme-Gomme. 7500 collaboratrices et collaborateurs qui prennent en charge chaque jour 100 000 patients. Enfin, Innovie porte des valeurs fortes telles que l'innovation, l'excellence et l'indépendance. Ces 600 biologistes associés, actionnaires, ce qui en fait le charme, et ce qui fait aussi un acteur unique dans le paysage biologique français. Et puis ça y est, tu m'en avais parlé en projet. Il vient d'être franchi le milliard. Bravo. Alors, est-ce que tu peux nous parler du développement de la biologie fonctionnelle, biologie préventive, c'est important, et puis tout simplement aussi du bien-être chez Innovie?
25: Oui, tout à fait. Juste une petite précision, on a cofondé à plusieurs cette entreprise, et comme tu l'as dit, on est plus de quasiment 600 actionnaires, médecins ou pharmaciens biologistes qui ont fait effectivement sa particularité. Oui, alors la biologie préventive et fonctionnelle, on en parle beaucoup en ce moment, c'est tout ce qui est bien-être. On parle du biohacking, c'est-à-dire de bien connaître son corps et son organisme pour changer ses habitudes de vie et être en bonne santé. Et nous, on va pousser cette thématique-là en 2026, on a déjà commencé. Le but, tout simplement, hein, c'est de dépister des dysfonctionnements, d'où le nom de fonctionnel, de l'organisme. On va parler du statut micronutritionnel, des équilibres hormonaux, du microbiote dont on parle beaucoup, pour justement anticiper l'apparition d'une maladie et accompagner ces gens dans le bienveillir, dans la longévité, pardon, et dans la bonne santé, en fait.
0: L'IA et la biologie, il y a des perspectives et il y a des exemples concrets, surtout.
25: Ouais, tout à fait. Alors, déjà, nous, on a une conviction forte chez Innovie, c'est que l'IA, c'est une révolution, mais elle ne va pas remplacer le biologiste, elle ne va pas remplacer l'humain. Par contre, elle va, et au contraire, elle va le renforcer. Pour avoir des décisions qui sont plus pertinentes, plus tôt, et personnalisées, c'est un peu le fil conducteur de la biologie qu'on essaie de développer. On va juste donner un exemple, parce qu'il y en a pas mal en application déjà au jour d'aujourd'hui. Sur la sensibilité des microbes, des bactéries aux antibiotiques, on peut, plusieurs jours par rapport à ce qu'on faisait avant, donner le bon traitement aux personnes, et ce qui permet là aussi d'éviter des sujets d'antibiotérésistance par exemple. Donc c'est vraiment un sujet majeur, avec aussi le souci d'avoir la souveraineté. C'est-à-dire tout est fait en France, développé en France sur nos infrastructures, ça c'est hyper important, la protection des données.
0: En préparant cette émission, Thomas, on parlait de la biologie comme acteur, mais aussi méconnu dans pas mal de domaines de prévention et du dépistage. Est-ce que tu as un exemple important à nous donner ?
25: Oui, alors il faut savoir que la biologie, c'est, on pense au dépistage, que 70% des diagnostics sont faits à partir de la biologie, mais elle tend, et c'est le défi de cette année-là et des années à venir, sur la prévention. Il y a un sujet très simple qui date de 2 ans maintenant, avec l'accès direct, c'est-à-dire sans ordonnance, sans rendez-vous, sans avance de frais pour ce qu'on appelle les IST, anciennement MST, les infections sexuellement transmissibles, HIV, hépatite, syphilis, etc. Et ça fonctionne puisque 30% des patients dépistés pour ces maladies, ces infections, le sont sans ordonnance. Donc on aimerait développer cet accès direct aux patients pour les raisons qu'on connaît, de déserts médicaux, d'accessibilité aux soins.
0: On est en 2026. Est-ce que tu peux nous évoquer les nouvelles analyses innovantes chez Innovi ?
25: Oui, on en a pas mal. Je vais en donner juste 2 exemples parce qu'ils touchent ces enjeux de santé publique. Tout d'abord, sur l'Alzheimer, il y a 2 laboratoires en France qui ont développé des tests pour aider dans le diagnostic d'Alzheimer, qui est un enjeu majeur. Et puis après, il y a un sujet qui a été évoqué il y a quelques mois par le ministre de la Santé, enfin un des ministres de la Santé, puisqu'il a changé depuis, qui est le cadmium. Donc le cadmium, c'est quoi ? C'est un métal lourd cancérigène. Et la plupart de nos concitoyens sont exposés sans le savoir, le tabac, la pollution industrielle, l'alimentation. Et donc là aussi, on espère que ça va être rendu accessible. Et on est là, pareil, 2 acteurs à le faire en France pour pouvoir dépister ces gens-là et prévenir justement des cancers notamment.
0: Troisième invité sur le plateau, Philippe Crozet, président de Fournier. Alors Fournier, c'est une entreprise qui fait partie d'un groupement, le FBN. Tu peux nous en dire 2 mots ?
1: Alors le FBN, Family Business Network, ça réunit en fait toutes les entreprises familiales dans le monde, j'ai envie de dire. C'est très très présent en France. C'est une super occasion pour les entreprises familiales de se réunir et de partager ensemble des problématiques que toute entreprise familiale connaît, quelle que soit sa taille.
0: Toi, tu es la 4e génération à diriger le groupe. Le groupe Fournier est né au cœur des Alpes françaises, une entreprise 100% familiale. Après avoir commencé à fabriquer en fait des skis, des articles de parcs et des buffets, vous vous êtes spécialisé dans la cuisine à la fin de la Seconde Guerre mondiale. Mobalpa, c'est vous ?
1: Ouais, Mobalpa, c'est nous. Et d'ailleurs, pour l'anecdote, hein, Mobalpa, c'est la contraction de Mobilier des Alpes. Et effectivement, l'histoire commence comme dans la forêt, avec la forêt et l'eau, hein, donc transformation du bois. Et puis en 1948, date de dépôt de la marque Mobalpa, la création de la marque Mobalpa, en fait, la famille décide de se lancer à fond dans la cuisine.
0: Aujourd'hui, on voit 3 savoir-faire chez toi. La fabrication, la franchise et la distribution, avec des marques d'enseignes comme Delpha, Mobalpa, on en a parlé, Hygiena, qu'est-ce que tu as d'autre ?
1: On a aussi Soku qui est pérenne.
0: Oui.
1: En fait, notre volonté, c'est de couvrir l'ensemble du marché, des positions de marché françaises, qu'on fait aujourd'hui. Au travers, effectivement, de la franchise, parce que nous sommes aussi, en termes de métier, fabricants, on est né fabricants, mais on est franchiseur maintenant depuis de nombreuses années.
0: Je vais te demander en quelques secondes de résumer quelles sont les 5 plus belles minutes de ta vie.
1: En milieu professionnel, mes 5 premières minutes, moi, c'est le jour où on a fait un investissement de 90 millions d'euros, parce qu'on investit énormément et on innove énormément dans notre domaine d'activité. Et là, on a ouvert une nouvelle usine, une toute nouvelle usine, hein, sur à peu près 24 000 m² couverts, 90 millions d'euros pour se lancer à fond, j'ai envie de dire, dans ce qu'on appelle l'agencement sur mesure, le meuble meublant, le dressing, la bibliothèque. Et c'est vrai que le jour où on a mis en route cette usine, franchement, c'est à date, en dehors de mes sujets personnels avec mes enfants, ma femme, etc., c'est peut-être mes 5 plus belles minutes de ma vie. Ouais.
0: Tu es un super entrepreneur. À moins que tu peux te poser la question, si tu faisais quelque chose de complètement, complètement différent, ça serait quoi ?
1: Alors moi, j'ai la chance d'être passionné par mon métier. Donc voilà, tous les matins, je me lève et je suis passionné. Donc si je faisais quelque chose de différent, ça serait vraiment différent. J'ai une autre passion, c'est la moto. Et donc je prendrais ma moto et je ferais le tour du monde.
0: Ok, 2045, Fournier, c'est où ?
1: Alors 2045, Fournier, ça sera la 5e génération. Ça continuera d'innover très fort. Ça continuera d'aller encore plus loin. Les usages de nos clients vont beaucoup changer parce que les habitats vont beaucoup changer encore. Et donc, on sera encore dans les leaders européens et on sera au cœur des usages, des nouveaux usages, des Français et des Européens en particulier.
0: Je reviens d'une super tournée entre les États-Unis, l'Asie, et je me dis, ils ont un truc de plus que nous. Ils chassent en meute. C'est-à-dire qu'ils ne se posent pas de questions. Toi, tu fais tel métier, mais comment je peux te faire travailler? Toi, tu fais tel métier. Alors justement, on en a un, Jean Régnier, le CEO de Commerce. Jean, il est président, fondateur, marié, père de 5 enfants et puis de 10 petites merveilles, grand-père. Commerce, en fait, c'est la référence, the référence de la relation client souveraine. Tu es venu en bleu, blanc, rouge, certifié, service garanti, service France garanti, la RSE, l'exemplarité, CyberVadis, c'est quelque chose d'important. Alors, j'ai une première question. Externaliser aujourd'hui sa relation client, ça veut dire quoi concrètement? Et quelles entreprises aujourd'hui, pour ceux qui nous regardent, ceux qui nous écoutent, ont intérêt à le faire et pour quels bénéfices attendus?
5: Alors, beaucoup d'entreprises ont intérêt à le faire. Elles ont en général intérêt à le faire de manière progressive, c'est-à-dire qu'il est déconseillé d'externaliser la totalité de sa relation client. Il est important de garder quand même un contact proche avec ses prospects et ses clients pour garder le métier et la connaissance client. Par contre, si nos métiers se sont à ce point développés, c'est qu'on apporte à la fois de la compétence, des process, des méthodes, aussi des développements technologiques. On a parlé de l'IA à l'instant. L'IA prend aussi une part importante dans les métiers de la relation client. Après, tout dépend quel usage on en fait. Alors, pour compléter la réponse à ta question, Patrice, c'est aussi quel type de partenaire on va choisir. Aujourd'hui, dans l'offre d'externalisation de la relation client, il y a des choses extrêmement variées. Nous, on défend effectivement une offre souveraine parce qu'on pense que la notion de proximité est essentielle dans la relation client. Mais on voit aujourd'hui des acteurs qui sont prêts à aller très très loin jusqu'à Madagascar pour aller rechercher des coûts de main-d'œuvre très bas, parfois sans forcément prendre en compte les coûts de la non-qualité. Donc nous, on défend un modèle effectivement qui a vocation, d'une part, à réunir l'ensemble des composantes qui délivrent une expérience client de qualité, qui garantissent aussi la souveraineté de la donnée. On a vu dans l'actualité encore très très récemment des entreprises de premier plan qui se sont fait attaquer, et donc on défend un modèle, nous, de proximité.
0: Commerce était présent récemment au MIF Expo, le salon du Made in France, aux côtés de grandes marques comme la Massif, comme UPSA, mais aussi d'ETI, de PME françaises. C'est quoi le sens de cet engagement?
5: Alors, de temps en temps, je dis que Commerce est un acteur militant, pour paraphraser un grand du secteur de la mutuelle. Moi, j'ai revendiqué effectivement la proximité et donc le Made in France il y a très longtemps déjà. Je pense que Commerce a vraiment été la première entreprise en ce sens. Je l'ai fait pour deux raisons. Une raison qui est une vraie conviction métier, et je reviens à cette notion de proximité. Ensuite, on appelle souvent les dirigeants à leur responsabilité sociétale et environnementale. Moi, un de mes moteurs, c'est pas l'argent, c'est d'apporter ma modeste contribution à la création d'emplois sur le territoire français, parfois au maintien d'emplois sur le territoire, qui pourraient partir au Sénégal, au Maroc, à Madagascar, voire parfois à la relocalisation de certains emplois. C'est un combat difficile, mais je pense que quand on ne lâche pas, petit à petit, on arrive à regagner quelques emplois par-ci, par-là.
0: Et si tu fais partie des gens, des dirigeants français qui ne lâchent pas. Parmi beaucoup de sujets d'actualité, le développement de l'IA, on en a parlé il y a quelques instants, ou encore la souveraineté des données, comment Commerce s'empare de ces sujets qui sont clés aujourd'hui?
5: Alors, ce sont des sujets effectivement essentiels, parce que le but, c'est de se les approprier et de les maîtriser pour ne pas les subir. Dans les métiers de la relation client, très concrètement, aujourd'hui, l'émergence de l'IA, c'est notamment une capacité au travers de ces outils à améliorer ce qu'on appelle l'expérience collaborateur, donc avoir un téléconseiller augmenté. Donc on va, à titre d'exemple, pouvoir explorer de manière beaucoup plus, j'allais dire, exhaustive, monitorer le contenu de tous les appels et remonter beaucoup de données de verbatim client, la voix du client, la fameuse voix du client, le partager avec nos clients pour enrichir l'approche marketing. L'autre aspect aussi, c'est qu'on est capable aujourd'hui de faire de l'écoute en temps réel d'une conversation et mettre à la disposition, pousser vers le conseiller le bon argument, la bonne offre commerciale et donc gagner en performance. Donc deux objectifs, améliorer la qualité de l'expérience client et améliorer aussi la création de valeur client. Ce sont les deux buts recherchés par nos clients.
0: Messieurs, vous êtes des gens passionnés, vous aimez votre pays, vous aimez les territoires. Est-ce que vous êtes prêts pour le débat?
25: Bien sûr.
1: Avec plaisir.
0: Plus que jamais. Paris ETI, le débat, c'est parti.
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0: Nos champions ETI doivent être plus connus. Comment on fait, Gilles ?
24: D'abord, il y a des outils. Tout à l'heure, il y avait une émission avant, il y avait quelqu'un qui parlait de la Chambre de commerce. J'étais président des Chambres de commerce de Normandie. Je rappelle que les Chambres de commerce accompagnent 460 000 entreprises qui sont créées tous les ans, 700 000 au cours de leur vie. Et on forme, je crois que c'est 500 000 personnes en France tous les ans. Donc je pense qu'il y a des outils qui existent, qui sont juste formidables. Et pour se faire connaître, effectivement, il faut être dans les réseaux, il ne faut pas hésiter, il faut se faire, faut parler entre nous. Et voilà, il faut sortir un peu de, aussi de ces entreprises, il ne faut pas hésiter.
0: Je vois Philippe acquiescer comme ça. Philippe.
1: Ouais, je suis tout à fait d'accord avec ce qu'il vient de dire. Je pense qu'on a un rôle en tant que dirigeant. Et d'ailleurs, c'est aussi venir à cette émission, c'est aussi une manière de faire connaître les ETI. Et merci pour ça. C'est très important. Je pense qu'il faut qu'on sorte de nos murs, qu'on profite des occasions qui nous sont données pour nous exprimer et peut-être moins laisser la place à d'autres.
0: Thomas.
25: Nous, on est dans un secteur particulier, c'est la santé. Donc, nous, c'est le service avant tout, service pour nos patients.
0: Et donc, la bonne réputation.

0: collaborateur de commerce soit un ambassadeur convaincu de l'entreprise et qu'il porte nos valeurs dans les murs tous les jours et puis au-delà des murs. Et puis après, il y a effectivement tous les événements auxquels on essaie de participer et les contacts humains qu'on cherche à maintenir plus que tout, même avec l'IA.
1: Tu viens de dire quelque chose d'important, on va rester avec toi. Tu viens de dire relations humaines. Quand je te dis relations humaines, tu me réponds quoi ?
0: Je parle contact humain surtout et je parle de relations personnalisées. J'ai parfois rencontré des commerciaux qui me disaient mais bon, les rendez-vous en face à face, c'est terminé maintenant avec les réseaux sociaux, on va faire du social selling, ça faisait beaucoup plus chic de le dire comme ça. Sauf qu'on s'aperçoit en fait que l'un de nos clients, par exemple Viparis, on en a beaucoup d'autres, l'activité salon reste extrêmement développée et les gens ont besoin de se rencontrer. Les besoins de se serrer la main, de partager un déjeuner pour partager leurs expériences et avancer.
1: Gilles ?
2: Complètement, et heureusement qu'il y a encore ça, hein, parce que ça donne effectivement plein de possibilités de pouvoir s'exprimer, de changer une image qu'on pourrait avoir, etc. Et donc, comme tu l'as dit tout à l'heure, je pense que c'est très très intéressant de s'ouvrir aux autres, et merci pour ce que tu fais, parce que souvent nous-mêmes, nous chefs d'entreprise, on n'a pas forcément une image très positive par rapport à quand on parle de la population. Eh bien, je pense qu'il faut qu'on sorte de nos entreprises et qu'on vienne s'exprimer, qu'on puisse faire voir que on est des humains surtout avant tout. Et enfin, on va tous être d'accord. Hein, si, sans nos collaborateurs, on ne serait rien. Donc, c'est d'abord l'humain comme pour faire vivre une entreprise.
1: Philippe.
3: Ouais. Alors, il faut s'ouvrir sur l'extérieur et je pense qu'il faut aussi ouvrir nos entreprises au monde extérieur. Et nous, on reçoit très très régulièrement des groupes pour visiter nos usines. On est très content de le faire et notamment chez les jeunes. On essaye d'attirer les jeunes, et on fait tout ce qu'il faut et on dit jamais non à une visite d'école, par exemple, quelle que soit l'école, parce que c'est très important que les gens se rendent compte de ce qui se passe vraiment, et notamment dans l'industrie. Moi je suis révolté quand j'entends encore parler d'industrie et de ramener ça à Zola, ça me perturbe beaucoup parce que c'est plus du tout ça. L'industrie, c'est là où l'innovation se passe.
1: Mais regardez aujourd'hui les usines, on en parle, alors tu ne parles pas parler des labos. Les usines, allez faire un tour dans le sud de la France, vous allez dans un groupe comme Biotech Dental, ben vous pouvez déjeuner à même le sol. Enfin, je veux dire, c'est la technologie qui a été faite, la qualité, travail des dirigeants, le travail des collaboratrices et des collaborateurs. En fait, c'est une équipe tout ça, Thomas, non ?
4: Oui, alors nous,
1: toi qui dans la santé également.
4: Oui, nous, dans un secteur particulier, on a deux choses. Un, notre propre histoire, c'est-à-dire que on a commencé avec quelques collaborateurs et quelques millions d'euros de chiffre d'affaires. Maintenant, on a plus de 7 500 et 1 milliard. Donc tout le défi, c'est cette fameuse culture d'entreprise. J'ai bien aimé la notion d'ambassadeur. C'est embarquer tout le monde pour tirer dans le même sens. Et puis nous, le contact humain, on voit 100 000 patients par jour. Donc c'est notre quotidien. Mais on a un véritable défi sur les années qui viennent de faire mieux connaître notre secteur. Parce qu'il y a beaucoup de choses à apporter dans l'avenir de la santé.
1: Alors justement, on parle d'ambition. Vous avez de l'ambition, vous êtes chef d'entreprise. C'est quoi votre ambition ? Grandir ou transmettre ou bien les deux ?
4: Bah, je gère les deux. Alors nous, encore une fois, on a une histoire particulière. C'est pas une ETI et c'est bientôt plus une ETI. Donc on va franchir probablement ce cap. Et elle n'est pas familiale au sens filiale du terme. Elle est familiale parce qu'encore une fois, on a 600 actionnaires. Donc il faut pérenniser tout ça. Il faut faire émerger des nouvelles têtes, innover encore une fois. Chacun se sente à sa place dans l'entreprise. C'est ça le véritable sujet pour des professions qui, à la base, étaient libérales et donc assez individuelles.
1: Grandir ou transmettre, Gilles ?
2: Ben, je dirais, moi, le grand défi d'un chef d'entreprise, c'est de transmettre. Je pense qu'on est tellement amoureux de nos boîtes, on est tellement amoureux de nos collaborateurs, que le plus grand défi pour nous, c'est de transmettre dans des bonnes conditions.
1: Jean ?
0: Ben, moi, je suis très jeune, donc j'ai besoin de grandir encore. Mais une fois que j'ai dit ça, il faudra de toute façon qu'un jour ou l'autre, je transmette, parce que même si on est quelque part le fondateur, tout ne nous appartient pas.
1: Ouais.
0: Quelque part, le devenir de nos salariés, le devenir de nos clients, il faut qu'on soit responsable là encore et que, comme c'est dit très justement, le défi, l'enjeu, c'est de transmettre dans les meilleures conditions pour tout le monde et pas que pour le chef d'entreprise.
1: La quatrième génération, Philippe, elle en pense quoi de ça ?
3: Les deux, mon capitaine, entre grandir et transmettre, je crois que oui, l'objectif, c'est effectivement de grandir parce qu'on est des passionnés, je l'ai dit tout à l'heure, on est des compétiteurs aussi, donc quelque part, l'enjeu, c'est de grandir. Mais c'est aussi de garder les valeurs et de transmettre les valeurs.
1: Garder aussi son enthousiasme. Pendant 10, pendant 20, pendant 30 ans, à la tête d'une ETI, on fait comment, Jean ?
0: Je pense qu'il y a une vraie passion, qu'on a certainement aussi reçu en héritage quelques valeurs importantes, le travail, le mérite, l'effort, le goût de créer. Moi, c'est un de mes moteurs dans la vie. Une entreprise, une famille nombreuse, voilà, c'est un vrai moteur. Donc c'est ça qui fait que tous les matins, on y va avec la niaque, pour reprendre le terme que tu aimes.
1: Ouais, Philippe.
3: Ben écoutez, moi c'est exactement la même chose, c'est que je crois que, enfin, on aime se lever pour réaliser quelque chose.

0: et dans l'industrie, on réalise quelque chose. Et ailleurs aussi, sûrement, mais voilà. Et c'est ça qui fait. On a un projet, on le mène tous ensemble, on est 2200, on a un projet collectif. Cette histoire de collectif et de projet collectif, moi, c'est ça qui fait que ça dure.
1: Depuis une dizaine d'années que je te connais, t'as pas changé. Justement, tu fais comment ?
2: Pareil, moi, j'ai une particularité. Moi, je me rappelle, j'avais une ancienne DAF. Elle me disait, ça y est, il commence à avoir du temps, il repart un peu au golf, il va nous racheter une boîte, quoi. C'est toujours besoin de quelque chose de nouveau pour s'adapter, etc. Une fois qu'il y a la routine, bon, j'aime ça, j'aime mes collaborateurs, etc., mais il me faut tout le temps quelque chose de nouveau.
1: J'ai une question à chacun d'entre vous. On va commencer avec toi, Thomas. Réfléchissez vite. Trois qualités d'un super patron de TI, c'est quoi ? Trois.
3: Alors moi, je voudrais juste à la question précédente. Parce que moi, ce qui me fait lever tout le matin, c'est justement l'innovation et le changement. Je me reconnais bien dans ce qui est dit. C'est-à-dire que si tous les matins, c'est la même chose, c'est pas intéressant. Moi, je fais des études de médecine, je manage, je côtoie des institutionnels, des politiques, et ça, c'est
1: alors, vous avez vu, il est très fort quand même, toi, parce qu'il réfléchissait, il revenait.
3: Il est bon. Je me reconnais dans ce qui est dit. Je pense que c'est ça, là, qui essaie de changer tous les jours et de
1: Thomas, on revient.
3: Trois qualités.
1: Super patron.
3: Ah, bon, moi, je suis pas un super patron. Encore une fois, on est plusieurs, mais c'est d'avoir la vision. Ça, c'est quand même le principal. C'est d'avoir des valeurs. Parce qu'encore une fois, sans les valeurs, on fait pas grand chose. Et puis après, encore une fois, chez nous, c'est même de notre nom, c'est l'innovation. Faut être tout le temps innovant. Inventer, se renouveler. Et justement, ne jamais faire la même chose.
1: Le pape du Made in France, qu'est-ce qu'il nous dit là-dessus?
4: Je peux redire la même chose. Je dirais peut-être pour enrichir un peu le leadership. Du courage, parce qu'il faut quand même y aller, et puis de l'exemplarité, parce que sinon on n'est pas suivi.
1: Gilles ?
2: Moi je dirais aimer les autres aussi, c'est important, être persévérant et effectivement être visionnaire sur les marchés, etc.
1: On termine avec toi, Philippe ?
0: Moi je dirais la vision, je dirais l'écoute, parce que je pense qu'on a besoin d'écouter, et d'écouter les gens avec qui on travaille, écouter nos clients, écouter nos marchés. Et puis le courage. Voilà, faut tenir. Et il y a des moments hyper heureux, il y a des moments plus difficiles. Et donc faut tenir. Et c'est ça qui.
1: C'est vrai que le courage est capital et l'équipe est fondamentale. Merci à l'équipe d'avoir réalisé. Maxime, Justine, Guillaume, Léo, Camille et Sienna. Une fois de plus, vous donnez cette énergie. L'énergie des ETI, vous avez des sourires merveilleux, des gens qui ont envie, qui font vivre des territoires, des régions. Vous venez de la France entière, vous venez des Alpes, vous venez de Normandie, vous venez de la France entière, vous venez de l'Occitanie. Ah, merci messieurs, on y croit plus que jamais, la France est belle. Hein.
5: Oui,
1: c'est la France des ETI,
5: et la vie est belle.
1: Et la vie est belle, c'est Paris ETI ça. Merci à vous.
0: Merci beaucoup.
5: Merci beaucoup.
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9: Est-ce que vous connaissez la Rampocalypse ? Ça fait très très peur. C'est normal parce que ça fait augmenter le prix des ordinateurs et des PC. Ça vient de la pénurie de mémoire vive, celle qu'on appelle la RAM. Et tout ça, évidemment, c'est à la cause de l'IA.
10: Oui, exactement. On dit alors Rampocalypse ou Ramageddon. Les gens de la tech aiment beaucoup les jeux de mots. Voilà, donc c'est l'apocalypse, mais à cause de la RAM. La RAM, c'est la mémoire vive. C'est ces composants qui sont essentiels à nos PC, à nos smartphones, dans les voitures aussi. Enfin, on en a dans tous les appareils électroniques aujourd'hui, c'est ce qui permet à nos ordinateurs ou à nos téléphones de fonctionner rapidement quand on les utilise. Le problème, on en a parlé régulièrement sur BFM Business, c'est qu'aujourd'hui, il y a un gros goulot d'étranglement parce qu'un autre gros consommateur de mémoire vive, c'est le domaine de l'intelligence artificielle. Dans les data centers, on en consomme énormément. Or, aujourd'hui, il y a trois fabricants dans le monde, deux coréens, Samsung et SK Hynix, et un américain, Micron. Et ces constructeurs, aujourd'hui, ils favorisent largement l'intelligence artificielle parce que c'est beaucoup plus intéressant d'un point de vue financier. Et donc, du coup, il ne reste que les miettes pour les fabricants de téléphones et d'ordinateurs. Et donc, on vous dit depuis plusieurs mois que ça va mécaniquement faire augmenter le prix de tous les appareils électroniques. Ça y est, on y est. On est dans le dur. On commence à en avoir des exemples concrets. Je vous en donne quelques-uns. On a eu des augmentations sur les prix des PS5, par exemple, des consoles, 100 € sur les Sony PlayStation 5. Sur les smartphones, les Galaxy, par exemple, de Samsung ont vu aussi leur prix augmenter. Les Surface aussi. Surface, c'est les ordinateurs. et tablettes de Microsoft. Augmentation de 200 à 600 euros.
9: C'est des grosses augmentations.
10: C'est des très grosses augmentations. On peut aussi penser aux casques de réalité virtuelle, les MetaQuest par exemple. Donc vraiment, ça concerne absolument tous les produits électroniques et on n'a encore rien vu puisqu'on a des augmentations à venir chez Acer, chez Dell, chez Xiaomi aussi. HP donne ce chiffre très intéressant. La RAM représente aujourd'hui 35% du coût de fabrication d'un PC. 35%, c'est énorme. C'était 15% il y a encore quelques mois. Ça veut dire que vraiment, on a une augmentation qui va concerner absolument tous les appareils électroniques.
9: Mais en plus, Anthony, on est au début de la crise, là, donc ça va forcément durer.
10: Oui, alors c'est difficile de dire quand ça va se terminer. Il y a des cabinets de recherche qui travaillent un peu sur le sujet, ils donnent des estimations, alors plus ou moins au doigt mouillé, mais enfin, on nous dit, alors TrendForce dit par exemple que les prix de la RAM devraient connaître une hausse de près de 100% au deuxième trimestre. On parle d'une augmentation jusqu'à la fin de l'année. D'autres disent que le retour à la normale ne se fera qu'à partir de 2028. Il y a une question que se posent beaucoup de consommateurs, c'est est-ce que je devrais retarder mon acte d'achat ? En fait, c'est pas la bonne stratégie visiblement parce que c'est parti pour durer tout simplement parce que on a deux phénomènes. Le premier, c'est que l'intelligence artificielle consomme de plus en plus avec les nouvelles IA agentiques, avec les IA génératives de vidéos. On a besoin de plus en plus de RAM. Et puis, les usines de RAM, on les ouvre pas comme on ouvre un supermarché. Ça prend du temps, ça coûte des dizaines de milliards de dollars. Et donc, forcément, il va y avoir un décalage dans le temps.
9: Mais du coup, si on n'arrive pas à suivre, peut-être il faut baisser les exigences en matière d'IA sur les devices.
10: Alors, on va baisser en fait la RAM dans les devices. C'est-à-dire, en gros, on va avoir un phénomène de shrinkflation comme on a dans plein d'autres secteurs économiques. Sauf que là, c'est pas on vous enlève 20 grammes sur votre paquet de chips et on le vend au même prix. C'est qu'on va vous mettre moins de RAM, moins de mémoire vive. Donc, on va avoir des appareils au lieu d'avoir 12 gigas, bah, vous aurez 8 gigas et ce sera vendu exactement au même prix. C'est une régression technologique. Hein, c'est rare de voir ça. Il y a aussi des fabricants qui commencent à faire appel à des composants qui viennent de produits reconditionnés ou recyclés. Donc, on voit bien que on est vraiment dans toutes les solutions sont bonnes pour trouver des pour pallier ces goulots d'étranglement qui sont très très compliqués à gérer pour les industriels aujourd'hui.
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6: 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Il est 11h. 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
14: Bienvenue si vous nous retrouvez dans Les Experts sans frontières. Ils sont autour de moi, ces Experts sans frontières, des regards extérieurs qui sont vraiment précieux pour nous, pour nous aider à lire l'actualité et à nous faire sortir de notre prisme franco-français. On en a bien besoin. Autour de moi ce soir, nous sommes avec Violeta Moscalou. Bonsoir.
15: Bonsoir.
14: Présidente de Global Ukraine, professeure associée à l'Université de Lorraine. Niklas Zabogi, correspondant en France de la Frankfurter Allgemeine Zeitung. Bienvenue Niklas.
16: Bonsoir.
14: Et puis Adeline Percept, correspondante de la RTBF en France. Bienvenue.
17: Bonsoir et merci beaucoup.
14: Un vrai plaisir de vous recevoir tous les trois. On a vraiment un plateau européen ce soir. J'aimerais bien qu'on fasse quand même un tour des dossiers européens. On ira bien sûr à l'Est, on ira en Angleterre, on ira en Hongrie. On en parle chaque semaine tous ensemble à quel point notre continent est en train de traverser une crise existentielle avec les hautes autorités qui de plus en plus font monter cette petite musique de arrêtons de tergiverser, et avançons. Voilà, face à la menace de plus en plus forte à l'Est. On va commencer par la Grande-Bretagne. Il y avait des élections locales, un véritable raz-de-marée du parti Reform UK de Nigel Farage. Raz-de-marée est donc une douche froide pour les travaillistes de Keir Starmer. J'aimerais vous faire écouter la réaction tout à l'heure du Premier ministre qui ne peut faire que constater la cuisante défaite de son parti lors de ces élections locales.
15: Soyons clairs, ces résultats sont vraiment difficiles à accepter. Je ne vais pas enjoliver la situation, nous avons perdu d'excellents représentants du Parti travailliste, des personnes qui se sont tant investies pour leur communauté, pour notre parti et pour notre mouvement. Et les électeurs ont envoyé un message clair sur le rythme du changement et sur la manière dont ils souhaitent voir leur vie s'améliorer. J'ai été élu pour relever ces défis et je ne vais pas les fuir et plonger le pays dans le chaos.
14: Adeline, comment vous lisez à chaud ces résultats, alors qui sont encore partiels, mais on voit bien que c'est un raz-de-marée. Hein, il commence à dépouiller depuis ce matin très tôt. Élections locales pour les conseillers municipaux, il y en a plus de 5000. Partout, les travaillistes et même les touristes se font balayer.
16: Eh bien, moi, j'ai une lecture d'abord, c'est qu'on voit que dans un certain nombre de bastions travaillistes, donc de gauche, notamment au nord et dans les Midlands, il y a eh bien, ce raz-de-marée. Donc, ça veut dire que l'extrême droite de Nigel Farage vient clairement labourer sur les terres du Parti travailliste. Et je pense que ça nous rappelle d'autres pays européens, notamment la France, où le Rassemblement national a quand même capté une bonne partie de l'électorat de gauche durant les dernières années, peut-être même les dernières décennies. La deuxième chose que je trouve frappante aujourd'hui, quand moi je retourne en Angleterre, c'est que c'était un pays d'inégalité très très fortes, qui se sont accentuées, à mon avis, depuis le Brexit. Ça se voit et ça se quantifie. Il y a eu une étude récente publiée fin avril qui s'appelle The Deaton Review et qui montre que l'Angleterre est quasiment le champion d'Europe, juste derrière la Lituanie et la Lettonie, des inégalités. 1% des gens captent 15% des recettes imposables. C'est plus que 55% des gens qui sont les moins rémunérés dans le pays. Donc, quand vous avez une société qui est traversée par de telles inégalités, je pense qu'au final, c'est le populisme, en effet, qui gagne.
14: Ça, c'est un sujet qui vous parle, Violetta Moscalou. Je dis ça parce que vous êtes aussi doctorante, docteur, pardon, pas doctorante, vous êtes docteur sur un thème du partage de la valeur. Et le juste partage de la valeur, c'est peut-être aussi une des explications de la montée des populismes en Europe, hein, pour rebondir sur ce que dit Adeline.
18: C'est une des principales, en fait, hein, raison. Ça c'est sûr, moi je l'ai déjà dit sur ce plateau, je le répète, c'est pas normal qu'en France, pour revenir chez nous, on est à 10 millions de personnes qui vivent en dessous du seuil de la pauvreté. En fait, je me dis, on est parmi les pays les plus riches au monde, et donc effectivement, donc on a les chiffres d'Oxfam aussi, en fait, il y a tout ça, donc qui montrent ces inégalités qui sont extraordinaires. Pour avoir travaillé en Afrique, en Haïti, enfin, dans d'autres pays en voie de développement, je pense que c'est juste pas normal qu'en fait, que on n'arrive pas à avoir des systèmes de gouvernance et de partage de la valeur qui fassent en sorte qu'il n'y a pas la faim, qu'il n'y a pas autant de misère. Et c'est cette misère, en fait, hein, qui est après le terreau propice pour toutes ces idées parfois nauséabondes. Dans le cas des partis extrême droite, par exemple, qui amènent des réponses à travers la haine, en fait, hein, la haine de l'autre, ou bien c'est sur la base de cette misère que, dans un pays comme la Russie, par exemple, ils vont envoyer les gens, des centaines de milliers, à la guerre parce qu'ils y vont pour gagner 3 sous, en fait. Hein. Donc, c'est sûr que le partage de la valeur, ça c'est...
14: On sent qu'il y a quand même une fatigue démocratique assez forte, hein, en Europe, assez fragilisée. Et cette fatigue démocratique, elle est aussi liée à cette question du pouvoir d'achat.
18: Pour moi, cette fatigue démocratique, c'est clairement une rupture de confiance entre les citoyens et les représentants politiques, en fait. Hein. Et donc, il faut qu'on arrive en fin d'un cycle, il faut à rebooster, il faut rénover, réinventer en fait le modèle démocratique. On vit aujourd'hui dans la démocratie représentative, en fait, hein, qui a été mise en place dans un grand nombre de pays au XXe siècle, qui a suivi une autre forme de verticalité du XIXe siècle, qui était des monarchies. Donc en fait, bon, on est dans la verticalité pyramidale, sauf qu'aujourd'hui au XXIe siècle, les sociétés se sont complètement transformées en 20 ans avec l'apparition des smartphones et des réseaux sociaux, en fait, les nouvelles technologies qui amènent des changements profonds, en fait, hein, dans ce qu'on appelle, nous, dans nos sciences un peu en gestion, changement de comportement du consommateur, en fait. Et là, donc, on va dire comportement du citoyen. Et il y a des attentes qui ne sont pas, auxquelles on n'apporte pas de réponse, en fait. Et moi, ce qui me choque, c'est vraiment le mot, c'est que dans aucun pays de l'Europe, qui est quand même un espace intellectuellement très riche, il y a pas de bribes de réponse, en fait, hein, qui nous permettrait d'entrevoir des sorties de ces crises institutionnelles. Pour moi, c'est évident qu'on voit vers des modèles de gouvernance distribuée, de démocratie distribuée. Donc, cette horizontalité, les sociétés en réseau demandent maintenant d'autres formes organisationnelles et institutionnelles. Je parle, moi, de république distribuée, parce que je pense que le partage de la valeur, il doit se rapprocher aussi, et se main dans la main, avec le partage de la du pouvoir, en fait, et de la prise de décision. Et que seulement avec les deux combinés, qu'on peut réinventer un nouveau modèle.
19: Vous, Nicolas Zabogi, comment est-ce que vous voyez ce raz-de-marée de l'extrême droite à ces élections locales en Grande-Bretagne? Est-ce que, quelque part, c'est un avant-goût de ce qui peut se passer un peu plus tard, lors des prochaines échéances électorales un peu partout en Europe? Est-ce qu'il y a des parallèles qui peuvent se faire, ou des ponts entre le parti Reform UK et l'AFD en Allemagne, ou est-ce que chaque cas est particulier? Je ne sais pas.
20: Oui, ça c'est aussi possible. Mais alors, je suis tout à fait d'accord avec cette analyse. Ouais. Après, pour moi, il y a cette fameuse phrase, it's the economy, stupid, c'est l'économie. Pour moi, c'est surtout l'économie. L'acceptation de la démocratie ces dernières décennies a été toujours sous pression s'il y avait des crises industrielles, crises économiques, partout en Europe, partout, peut-être même dans le monde. Et maintenant, c'est ce qu'on voit depuis des années en Allemagne, ici en France, en Grande-Bretagne. C'est une crise profondément industrielle, économique, et liée, bien sûr, aussi avec l'immigration. Donc, les deux facteurs ensemble, c'est pour ça que c'est surtout un populisme de droite et pas de gauche. Ce sont surtout des partis de droite qui gagnent. Il y a combien de premiers ministres sociodémocrates encore en Europe? C'est l'Espagne, c'est le Danemark, mais là aussi, c'est fort, plutôt anti-immigration. Donc, ce sont surtout des partis de droite
19: Portugal. Qui gagnent
20: depuis des années. Alors, ça ne m'étonne pas du tout. Et la crise économique, elle est une réalité depuis des années, malheureusement.
19: Et on sent que dans ce coup de balai là, qu'il y a lors de ces élections locales en Grande-Bretagne, il y en a un qui a réussi à tirer ses marrons du feu, c'est le Parti des Verts. Eux, en Grande-Bretagne, ils ont réussi à gagner quelques sièges, et c'est le chef du Parti des Verts qui disait tout à l'heure, il se réjouissait, selon lui, de la mort du bipartisme en Grande-Bretagne. Et d'un coup, ça me faisait écho quelque part à ce qu'on avait vécu nous en France en 2017 avec l'explosion de l'UMP, du Parti Socialiste, quoi, l'implosion.
16: Mais en Grande-Bretagne précisément, il y a une fatigue du bipartisme, hein, c'est sûr. Et depuis, enfin, souvenons-nous quand même du spectacle du Brexit et de ce qui a suivi. Je veux dire, du spectacle à la Chambre des représentants, notamment entre ces deux partis, les jeux politiques qu'il y a eu, etc. Et je pense que pour rejoindre ce que disait Nicolas, l'économie fait beaucoup. Et à mon avis, ce qui traverse l'Europe en ce moment, c'est le sentiment qu'ont les travailleurs, les employés, mais aussi un certain nombre de chefs d'entreprise, qu'avec leur travail, ils ne peuvent plus réussir à vivre correctement. Et ça, c'est un sentiment qui me semble traverser l'entièreté du continent, et auquel il va falloir répondre. Parce que c'est là
19: qu'on ne peut pas vivre des fruits de mon travail.
16: Exactement.
19: Ça, ce sentiment, il est dévastateur.
16: Exactement. Et je pense que c'est un peu le point commun pour toute la montée des populismes et la montée de sentiments anti-immigration. C'est parallèle, puisque ce qu'on entend, voilà, c'est « moi, je travaille, j'arrive à rien ».
19: Et
16: ça fait monter les frustrations, en fait.
19: Voilà, donc vous avez raison de le rappeler tous, à l'origine de la montée des populismes, et on peut le voir dans toute l'histoire contemporaine, il y a souvent l'économie, voilà, mais il y a aussi, vous le rappeliez, l'immigration. Et là, c'est peut-être un peu contre-intuitif ou un pied de nez à l'histoire, mais le parti qui cartonne, qui était le parti qui avait été créé pour le Brexit, aujourd'hui, ce qu'on constate aussi en Grande-Bretagne, c'est qu'il y a plus d'immigration depuis qu'il y a le Brexit.
16: Oui.
19: C'est
16: factuel et ce n'est pas très étonnant puisque en réalité, qui a fait venir l'immigration en Grande-Bretagne juste avant le Brexit notamment, c'est les grandes entreprises qui avaient besoin. Je vous prends juste un exemple. Par exemple, les fameux chauffeurs routiers roumains qui ont été employés massivement au Royaume-Uni, c'est parce que Lidl les a fait venir, en gros, parce qu'ils acceptaient à la fois de conduire, mais aussi de charger et de décharger les camions. C'est comme ça qu'il y a eu des dizaines de milliers de chauffeurs routiers qui sont venus s'installer en Grande-Bretagne, issus de Roumanie. Enfin, c'est juste une anecdote, mais c'est pour vous dire que, en fait, l'économie du Royaume-Uni dépendait à un moment donné et en dépend toujours de ces travailleurs issus de l'immigration et notamment européenne.
20: Ouais. C'est ça en fait le problème, je pense, que je sens en Europe. Il y a, je pense, une majorité en faveur de l'immigration. C'est pas ça la question. La question c'est quelle migration.
19: Sans laquelle il y aurait un déclin souvent démographique d'ailleurs qui s'annonce.
20: Mais... Oui, bien sûr. C'est pour ça qu'on en a besoin. Ouais. Mais le problème c'est comment trouver les qualifiés, l'immigration qu'on veut. Et là... J'ai l'impression, partout en Europe, il n'y a aucun pays en Europe qui a trouvé une solution à cette question-là. Alors qu'il y a d'autres pays, Australie, Canada, qui ont déjà, il y a 10 ans, 20 ans, établi un système de vraiment chercher, vraiment sélectionner ceux qui sont, en fait, qu'on a besoin.
19: Comment ça s'est passé, d'ailleurs, vu aujourd'hui, quelques années plus tard, en Allemagne, depuis qu'Angela Merkel a ouvert les frontières à plus d'un million de réfugiés à l'époque. Est-ce qu'aujourd'hui il y a eu une intégration? Est-ce que ça s'est quantifié aussi dans le PIB de l'Allemagne? Est-ce que
20: ça prend des années.
19: Est-ce que ça a donné du carburant à l'AFD?
20: Ça c'est vrai. Oui. L'AFD était mort en 2015. Alors Merkel a aidé entre guillemets l'AFD parce que l'AFD était à 4-5% en 2015. Maintenant ils sont, il y a des sondages en Allemagne de l'Est où ils ont vraiment attendu maintenant 41%. Et c'est lié à l'immigration. C'est lié au fait qu'il y a cette immigration et l'AFD avec les solutions populistes qui sont formulées par ce parti a même pas besoin de donner des solutions. Ils peuvent se focaliser sur les problèmes.
19: Violette, vous voulez réagir, je crois.
18: Quelque chose d'intéressant dans les méthodes d'insertion, d'intégration en fait de l'immigration. Et effectivement, vous parlez de l'Allemagne. L'Allemagne, depuis 2022 jusqu'à maintenant, a reçu et a intégré plus d'un million de déplacés ukrainiens, comparativement à la France où on était à la première année autour de 100 000 et puis après un an plus tard, on était autour de 70 000 Ukrainiens en fait déplacés à cause de la guerre. Et l'Allemagne a un million d'Ukrainiens,
19: dix
18: fois plus en fait. Hein. Et avec des méthodes qui font que 6 mois de cours obligatoires, intensifs, ils arrivent à maîtriser la langue niveau B2 en fait, hein, dans la classification, qui suffit pour tout de suite avoir un emploi. Et visiblement, ils ne sont pas au chômage. Donc ça répond effectivement à cette immigration qualifiée. Parce que quand il y a eu, ça a surpris un petit peu en Europe que les Ukrainiens étaient bien formés, avec des compétences. Et tout ça, et qu'en fait, dès qu'on a réussi à débloquer la compétence linguistique, ils s'intègrent en fait et ils travaillent. Par contre, donc ça, c'est encore, ça reste quand même encore des questions qu'on doit se poser nous ici. Pourquoi l'immigration n'est pas si bien intégrée? Enfin, c'est-à-dire, on ne réfléchit pas suffisamment à ces stratégies parce que il y a des leçons chez les Canadiens, vous avez dit, mais chez nos voisins allemands aussi. Et je voulais juste dire par rapport au fait qu'effectivement, les crispations, le pouvoir d'achat et tout ça, c'est le fameux débat entre le capital et le travail, la rémunération du capital et du travail, et il s'avère qu'il y a des solutions quand même qui existent. Vous avez parlé tout à l'heure de ma thèse de doctorat, je travaillais sur l'actionnariat salarié qui ferait que au moment où les entreprises gagnent bien, quand elles font des bénéfices forts, voire très forts, il pourrait y avoir meilleure redistribution et qu'une partie de ce qui part en dividendes soit dirigée aussi vers le facteur du travail, en fait. Hein. Et c'est tout. Ça ça permettrait d'apporter quand même des éléments de réponse et de baisser
19: ce sentiment de frustration lié au pouvoir d'achat. J'aimerais qu'on file maintenant en Hongrie, puisque c'est demain que sera investi le nouveau Premier ministre hongrois, Péter Magyar, qui lui a balayé l'inamovible Viktor Orban, qui était là depuis 16 ans. Viktor Orban, qui est quand même le meilleur ami de Donald Trump en Europe. Donc ce n'est pas rien. Et puis vous verrez que les sujets sont quand même un peu connexes avec ce qu'on vient de dire sur la Grande-Bretagne. J'aimerais que vous écoutiez Péter Magyar, c'était le jour de sa victoire.
3: Aujourd'hui, mes chers amis, vous avez accompli un miracle. Aujourd'hui, la Hongrie est entrée dans l'histoire. La Hongrie sera de nouveau un allié solide au sein de l'Union européenne et de l'OTAN.
19: Adeline Percept, Péter Magyar, il a du pain sur la planche, hein, parce que quand je vous disais qu'il y avait un thème connexe avec la Grande-Bretagne, en quelques années, le pouvoir d'achat des Hongrois a chuté, et aujourd'hui, alors les chiffres, ce sont pas des chiffres officiels, mais on entend dans les médias et on lit dans les médias de plus en plus que le pouvoir d'achat des Hongrois serait inférieur aujourd'hui à celui des Bulgares.
16: Oui, alors ça ne m'étonne pas. La situation est très mauvaise. D'abord, il y a eu une stagnation de l'économie, voire une contraction de l'économie, et deuxièmement, une inflation absolument terrible, et notamment sur des produits de première nécessité. Moi, je suis allée tourner en Hongrie il y a peut-être 2 ans de ça. J'avais rencontré dans des villages des mamans qui ne pouvaient plus acheter de lait pour leur bébé, de lait industriel, parce que ça avait pris, enfin c'était 6 fois plus cher que l'année précédente. Enfin c'était des ratios comme ça. Donc les Hongrois,
19: la Hongrie a des taux directeurs 3 fois plus élevés que les autres pays européens et une inflation qui a oscillé entre 10 et 20% pendant plusieurs années. Hein, mais...
16: Tout à fait. Et donc du coup, et puis bien sûr, c'est l'un des pays qui a été les plus touchés par la crise énergétique, hein, dès le départ. C'est la flambée des prix de l'énergie qui a provoqué une telle inflation. Mais dans le même temps, ce qui se passe aujourd'hui en Hongrie est très, très, très important pour les Hongrois. Il y a une sorte de printemps hongrois, si vous voulez. Là, ce qui se passe, c'est que le parquet est en train d'ouvrir un certain nombre d'enquêtes contre plein d'oligarques, et notamment dans le monde des médias.
19: D'ailleurs, qui partent. Il y a une hémorragie des oligarques proches d'Orban qui sont en train de partir aux États-Unis.
16: Des gens qui cadenassaient à la fois le pouvoir et l'argent sous Orban et qui sont en train de partir à vitesse grand V. Et ça, ça étonne jusqu'à Magyar lui-même. Le château de cartes, en fait, de Viktor Orban s'effondre à une vitesse grand V. Et ça, c'est un moment, si vous voulez, nécessaire dans ce genre de cas. On ne peut pas passer outre. Il faut ce moment de printemps hongrois avant de repartir sur des nouvelles bases.
19: Et Nicolas, pour l'Europe et pour Bruxelles, c'est important aussi de retrouver la Hongrie. Parce qu'on peut dire que le pont était totalement coupé.
20: Je voulais souligner un point. Hein. Ce monsieur, il n'est pas quelqu'un de gauche. Hein.
19: Bien sûr.
20: Oui, mais dans les médias, ici et là, on a parfois l'impression que maintenant, il a...
19: Oui, d'ailleurs, il va garder pas mal de mesures de Viktor Orban. C'est un conservateur de droite, mais qui veut rétablir les ponts avec l'Europe.
20: Exact.
19: Vous avez raison de le préciser.
20: Je voulais souligner ça. Deuxième point, qui me semble aussi... Oui, tout à fait, oui. On va retrouver déjà des discussions, des alliances avec ou des négociations, ça c'est sûr, ça c'est clair. Après, l'optimisme est peut-être exagéré parce que la crise en Hongrie est aussi liée à la crise économique dont on vient de parler. Parce que l'Hongrie, l'économie hongroise, est fortement dépendante des équipementiers et des constructeurs autour allemands, notamment allemands, qui traversent une crise historique. Ça c'est connu. Et c'est pour ça. Péter Magyar, il va réformer, bien sûr, pas mal de choses, mais après, il ne va pas trouver des solutions.
19: C'est pas lui qui va pouvoir remplir les carnets de commandes des sous-traitants de l'industrie allemande qui sont en Hongrie.
20: Oui, ce sont des facteurs externes qui décident aussi. C'est un pays assez petit, avec 8-9 millions d'habitants. Donc, c'est bien d'avoir cette vague d'optimisme. Après, je veux juste être sûr que personne ne sera.
19: Oui. Non. C'est pour ça que je disais qu'il va avoir du pain sur la planche et pour respecter ses promesses, voilà, et avec des finances publiques totalement exsangues aussi. D'où d'ailleurs son urgence à vouloir débloquer des prêts européens qui étaient gelés sous l'ère Orban pour des questions de d'état de droit, voilà, c'est qui étaient bafoués par sous l'ère Orban.
18: Ce que je voulais rebondir effectivement, c'est que Maillard a un espèce de chronomètre impitoyable. Il doit gouverner, réformer et convaincre Bruxelles en moins de 4 mois, parce qu'en fait, ils ont jusqu'à 31 août, il me semble, pour prendre un certain nombre de décisions sur des réformes exigées par Bruxelles. Sinon, ils perdent une grande partie des fonds qui sont européens, qui ont été gelés, en fait. Hein. Donc, l'économie héritée est dévastée. Et ce qui est intéressant, c'est que cette année, c'est pour la première fois depuis l'adhésion à l'Union européenne en 2004 que la Hongrie a payé plus au budget européen qu'elle n'a reçu en retour, conséquence directe du gel donc de ces 35 milliards d'euros. En fait.
19: C'est ça. Et ce qu'il attend, je crois que c'est 18 000, c'est l'équivalent de 10% du PIB hein, hongrois qu'il attend de Bruxelles. Et peut-être dernier point avant qu'on fasse une pause, c'est que c'est aussi quand même un signal très important pour l'Ukraine, hein, le fait qu'il y ait Peter Maillard qui arrive, parce que Viktor Orban était quand même le dirigeant européen
18: à la botte du Kremlin,
19: voilà, et qui tirait à boulets rouges sur l'Ukraine. Quoi.
18: Mais je voulais souligner un autre point aussi, c'est que les sanctions de la Commission européenne ont marché en fait dans le cas de la Hongrie, parce qu'en fait le gel de tous ces fonds européens ont joué aussi sur le fait que la situation économique s'est dégradée et sur le fait qu'Orban ça a contribué en fait à la défaite d'Orban. Maintenant par rapport à l'Ukraine, les Ukrainiens ils ne se font pas d'illusions. Le nouveau président, il va bien continuer à défendre les intérêts de son pays et c'est très bien. Il souhaite juste avoir quelqu'un quand même de à minima constructif dans les échanges et pas braqué comme était Viktor Orban en fait. Peter Maillard, il a dit bien évidemment qu'il ne va pas bloquer, par contre qu'il va quand même insister sur un certain nombre de textes, de lois pour la défense des droits de la minorité nationale hongroise en fait en Ukraine. Donc bon, il y a certaines choses que l'État ukrainien va...
19: Et il va conserver des avantages fiscaux aussi sous l'ère Orban, notamment une exemption à vie d'impôts pour les femmes qui ont au moins 2 enfants. C'est des mesures, ça c'est une des mesures d'Orban qu'il va garder.
18: Pour une fois, il y a quelque chose qui,
19: ouais, qui est bien, mais qui plombe aussi les finances publiques, forcément. Voilà. Mais bon, on va marquer une courte pause et ensuite j'aimerais bien, on va parler d'Allemagne. C'est les 1 an cette semaine de Friedrich Merz, faire un bilan et bien sûr forcément parler aussi d'Europe de la défense. À tout de suite dans Les Experts sans frontières.
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19: Bienvenue si vous nous retrouvez dans Les Experts sans frontières. Autour de moi, Violetta Moscalou, présidente de Global Ukraine, professeure associée à l'Université de Lorraine. Adeline Percep, correspondante de la RTBF à Paris en France. Et puis Niklas Zabogi, le correspondant en France de la Frankfurter Allgemeine Zeitung. Cette semaine, c'était donc les 1 an de l'arrivée du chancelier Friedrich Merz. S'il y a une chose à retenir au bout d'un an, Niklas, je voulais partir sur peut-être la spectaculaire bascule vers la défense et le réarmement.
20: Ouais, mais en gros...
19: Non. Ok, bon.
20: Question difficile, non. En gros, Merz a déçu presque tout le monde. Et ça, c'est pour lui très triste. Il y a déjà les premiers qui disent qu'il faut démissionner. Les sondages sont connus. L'AFD est en forte croissance, déjà 41%. Saxe-Anhalt en Allemagne de l'Est. Et la situation est hyper difficile.
19: Il a déçu, mais en même temps, j'allais dire comment vous faites quand vous quand vous arrivez en poste et que vous avez en face de vous Donald Trump qui dégaine une guerre tarifaire jamais vue dans l'histoire économique, que vous avez Vladimir Poutine qui mène une offensive en Ukraine où il maintient la pression et on va en reparler, et où tous les états-majors, l'Allemagne en premier, s'attendent à ce que dès 2029 ils puissent attaquer un pays de l'OTAN, où vous avez les Américains qui attaquent Hormuz. Enfin, je suis pas là pour prendre la défense de Friedrich Merz, mais le contexte est quand même spectaculaire.
20: Oui, très difficile. Et c'est ça peut-être aussi qu'il y a, ce sont peut-être les problèmes qui ont été sous-estimés, parce qu'au début, il y a un an, la coalition formée entre centre-gauche, centre-droite a pensé avec l'économie, ça va s'améliorer, on va retrouver un peu de croissance, et donc c'est difficile de réformer, et peut-être l'économie va aider, va donner de prospérité, après on peut dépenser comme d'habitude. Et oui, c'est vrai, il y a les droits de douane de Trump, maintenant la crise au Moyen-Orient qui n'était pas prévue avant, de nouveau une crise entre les États-Unis et l'Europe avec des menaces de droits de douane, de nouveau très difficile, très dangereuse pour l'industrie auto en Allemagne. Oui, c'est ça peut-être, le contexte global a été sous-estimé. Après, Merz, peut-être, il a trop promis, parce qu'il a promis de réformer profondément l'économie, ou alors la politique économique, la politique sociale, l'État social, il n'a pas trouvé les moyens à ce stade.
19: Mais pour revenir à ce contexte, Niklas, structurellement, l'Allemagne et l'économie allemande, elle est liée à la Chine et à la Russie. L'industrie à la Chine, l'énergie à la Russie.
20: Russie, ça c'est fini.
19: Heureusement,
20: mais c'était le cas.
19: Oui, mais c'est un gros robinet qui a été coupé.
20: Oui, mais ça c'était déjà sous Scholz, donc ça c'est pas de nouveau. Peut-être avec les Américains, c'est quelque chose qui a été pas attendu comme ça, parce que Merz s'est présenté dès le début comme quelqu'un qui s'est négocié avec Trump. Il a réussi, peut-être d'une certaine manière, de calmer un peu Trump. Mais maintenant, on connaît les mots qu'il a choisis il y a quelques jours, agaçants, alors qui ont détruit cette confiance entre Trump et Merz. Et là, de nouveau,
19: la crise transatlantique. Mais d'ailleurs, là-dessus, on sent, Violetta, qu'il y a quand même une partie de l'Europe qui commence à faire bloc contre Trump. Hein. Même Giorgia Meloni.
18: Ils ont moins peur, en fait. Hein. Donc, ils ont vu que lui faire des violons pendant toute l'année 2025 n'a pas apporté grand-chose, en fait. Hein. Et donc, effectivement, on est beaucoup plus franc-parler. Mais pour rebondir ou compléter, en fait, à ce que vous disiez donc, par rapport à cette première année, le bilan, effectivement, il y a le point faible qui est tout ce que vous avez dit sur l'économie, l'industrie allemande qui perd 10 000 emplois manufacturiers par mois face à la compétition chinoise. Donc, c'est vrai que le déficit commercial avec la Chine approche des 90 milliards d'euros. Donc, c'est énorme. Mais je voudrais quand même souligner un point fort, en fait, autour de la défense. Le budget de la défense qui est record maintenant en Allemagne pour 2026, en fait, s'élève à plus de 108 milliards d'euros, avec l'objectif donc d'atteindre 3,5% du PIB d'ici 2029. Et ça va amener un souffle nouveau, en fait, avec l'économie. Donc, je pense qu'effectivement, on est à un cycle ici qui s'explique par la rupture avec la Russie sur les hydrocarbures et par le fait qu'il faut réinventer peut-être les choses. Mais ils ont mis le paquet sur la défense. Ils sont les premiers maintenant au niveau de l'espace européen à mettre en place des partenariats avec l'Ukraine, avec l'industrie des drones, avec tous les robots, la robotisation de la guerre. En fait, la guerre de demain. Il est en train donc de se jouer aujourd'hui en Ukraine, et les Allemands ils montrent, et ça me chagrine pour nous en France, en fait, ils montrent une agilité qui est 10 fois plus forte, en fait, que ce qu'on aurait souhaité voir, en fait, dans l'industrie française.
19: Alors justement, parce que vous nous parlez de drones et d'agilité, j'aimerais vous faire écouter cette semaine un un des meilleurs stratèges militaires français. Il a commandé le Charles de Gaulle et aujourd'hui, il est le responsable de la transformation au sein de l'OTAN. C'est l'amiral Pierre Vandier qui s'exprimait à une conférence organisée par la revue géopolitique Le Grand Continent. C'était mardi soir. Ce qu'il expliquait, c'est que l'Ukraine, qui était à court d'obus, n'a eu d'autre choix que d'innover justement et de se lancer dans cette guerre des drones. Écoutez l'amiral Pierre Vandier.
0: Ils ont inventé la guerre des drones parce qu'ils n'avaient rien d'autre. C'était ça ou mourir. Donc ils ont commencé par mettre des grenades et des têtes de roquettes sous des drones qu'ils ont achetés chez Carrefour, des drones DJI, etc. Puis petit à petit, ça s'est institutionnalisé. J'ai visité une usine à Kiev, une puéricultrice de 29 ans, qui dirige une équipe de 1000 personnes, donc qui fonctionne 24 heures sur 24, 7 jours sur 7, et qui fait 3000 drones par jour.
19: Voilà, donc là, c'est l'amiral Pierre Vandier. On sent que là, ce qui se passe, il y a un laboratoire ukrainien, une Allemagne qui se réarme et qui a un budget défense qui peut être une locomotive dans une nouvelle politique de défense européenne. Il y a quand même, j'ai l'impression qu'on est peut-être à un point de bascule en ce moment, Adeline.
16: On voudrait être à un point de bascule. Il me semble quand même que les discussions autour de la défense européenne, elles achoppent toujours sur les mêmes points, qui est d'abord le partage des technologies. Regardez sur l'avion de combat censé voir le jour. L'avion de combat,
19: le SCAF,
16: où il y a des gros problèmes en fait entre Dassault et Airbus, entre la France et l'Allemagne sur cette question-là. En fait,
19: les motoristes s'entendent
16: toujours
19: bien, je crois. Hein. Safran s'entend très bien avec son partenaire allemand. Après, c'est au niveau de l'avionneur que.
20: Oui, mais non, pas Dassault et Airbus.
16: C'est toujours sur ces mêmes points-là que qu'achoppent les discussions et surtout l'action. Et la deuxième chose sur l'Europe de la défense, c'est quand même qu'il y a des petits pays, dont la Belgique fait partie, qui ont aussi une industrie de l'armement et qui trouvent que dans ce qu'Emmanuel Macron envisage, par exemple, pour la défense européenne, ben, ça ruisselle pas, en fait. Macron, il envisage, selon les petits pays, la défense européenne pour que la France récupère. Donc l'Allemagne devrait financer, la France récupérer les contrats, et puis les autres, on verra. C'est un peu comme ça que le vivent aussi les Belges, les Polonais, etc., qui ont une industrie de l'armement et qui voudraient eux aussi faire partie des gens qui pèsent au moment de prendre les décisions pour que ça ruisselle sur l'économie des 10 pays en question.
19: Mais c'est hyper intéressant ce que vous nous dites, Adeline, et en même temps, est-ce qu'on a le temps de tergiverser vu le niveau des menaces extérieures? Je vous dis ça, j'aimerais vous faire réécouter un autre passage de l'amiral Pierre Vandier mardi soir, parce qu'il a aussi été pilote de chasse avant d'être commandant du Charles de Gaulle, et il file un peu la métaphore pour dire que aujourd'hui, l'Europe de la défense ou le défi européen, c'est comme un pilote de chasse qui est obligé d'être à l'heure sur le pont d'un porte-avions. S'il est en retard, faut prendre la ligne la plus droite et filer tout droit. Écoutez-le.
0: Le principe, c'est que vous êtes à l'heure. Parce que le porte-avions ne peut vous recueillir que si vous êtes à l'heure. Après, il navigue, il n'y a pas le vent sur le pont, etc. Donc, il faut être à l'heure. Si vous avez la chance d'avoir une navigation qui fait des branches, vous pouvez essayer de couper tout droit, et tout ça pour faire vite. Donc aujourd'hui, je pense que le défi pour nous, les Européens, dans ce monde-là, c'est d'accepter de couper dans les virages. C'est-à-dire, de quitter ce monde parfait qu'on espère, fait de normes, de règles, où tout va aller bien, on va tout avoir coché, toutes les cases avant de commencer à faire un truc. C'est-à-dire, OK, c'est quoi le plus urgent?
19: Bon, Nicolas, c'est juste un beau discours sur le papier, oui. Ou est-ce que c'est vraiment la solution qu'il nous dit là? D'ailleurs, ça fait un peu écho, je ne sais pas si vous l'avez suivi pour la Frankfurter Allgemeine Zeitung, mais la méthode Notre-Dame,
20: oui.
19: D'Emmanuel Macron, parce que finalement, oui. C'est la méthode Notre-Dame que prenait Emmanuel Macron qui nous raconte là.
20: Qui serait nécessaire, oui. Et oui, on ne peut pas dire que rien s'est passé ces derniers 2-3 ans, mais après, est-ce que ça suffit, hein? Si je regarde les unes des quotidiens en France, pareil en Allemagne, des débats sur est-ce que les boulangers, les fleuristes doivent travailler le 1er mai et pas la menace de Poutine. Alors ça montre peut-être...
19: La cécité non, parce qu'il y a des vrais sujets économiques qu'il ne faut pas ausculter. Mais c'est vrai que quand on regarde le niveau des menaces extérieures, On se dit qu'il y a peut-être...
20: Il y a une certaine fatigue après le Covid, avec ces crises mondiales, avec tout ce qui se passe autour de nous. Il y a, oui, une fatigue. On ne peut pas toujours parler de la menace de Poutine. Ça va créer juste des frustrations. Mais après, si je regarde les priorités des partis politiques en France, en Allemagne, d'autres pays européens, je n'ai pas l'impression
16: Poutine, lui, il prend la ligne droite, clairement, parce que tout de suite, quand il a été question de sanctions, lui, il est allé chercher des munitions en Corée du Nord, des hommes aussi en Corée du Nord, et puis des missiles en Iran. Enfin, je veux dire, l'international s'organise contre l'idée qu'on se fait, nous, en Europe, du droit international. Donc, il va falloir aussi agir à un moment donné, quoi.
19: Mais Violetta, sur cette idée de vitesse et de couper les virages.
18: La méthode Notre-Dame, en fait, hein, pour expliquer aux téléspectateurs qu'est-ce que c'est la mobilisation politique, dérogation aux normes et de les accélérer. C'est pour dire qu'il nous faut un changement de doctrine parce que la menace est là. J'entends quand vous dites qu'on ne peut pas parler de Poutine tous les jours, n'empêche que Poutine, il est là, il est capable de revenir à tout moment, relancer des drones encore, couper les couloirs aériens, bouleverser complètement la vie au quotidien de tous les aéroports et tout ça. Tout ce qui s'est passé en fait en fin 2025, c'était pas des choses anodines. Moi, j'avais l'impression que c'était du déjà vu, comme les petits hommes en vert qui étaient envoyés en Crimée, mine de rien, on savait pas qui c'était, ils disaient pas que c'était des Russes, et il a dit qu'ils ont acheté au supermarché du coin l'uniforme et tout ça. Donc en fait, je veux dire, la menace, elle est là, la menace, elle est existentielle. Et donc, quand on parle de cette méthode Notre-Dame, et du fait que ça implique un changement de doctrine, en fait, hein, au niveau de la défense, et on n'a pas le temps d'aller mettre 3 ans pour faire des appels d'offres, mettre 20 ans pour construire encore un porte-avions ou des choses comme ça. Le temps, il est compressé, en fait. On vit au 21e siècle. La distance et le temps, la temporalité, sont absolument pas les mêmes.
19: La géopolitique est devenue algorithmique. Le temps se concentre.
18: D'innover. Pourquoi ? Parce qu'en fait, c'est la crise existentielle. Tu survis, tu innoves ou tu meurs, en fait.
19: C'est
18: et
19: ça.
18: Nous, en Europe, on devrait être un peu plus conscient et plus courageux, en fait, et plus brave, et pour aller plus vite, quand même, ces modalités de pensée, parce qu'on ne peut pas... Enfin, ça fait 25 ans, pardon, je finis là, qu'on vit au 21e siècle, et j'ai l'impression qu'on utilise encore les trucs qui étaient dans les archives du 20e.
19: Alors, tu innoves ou tu meurs, vous dites... j'aimerais aussi vous faire écouter quelqu'un. C'était lors de cette conférence passionnante que j'avais assisté du Grand Continent, que j'ai pu suivre mardi soir dernier. Il y avait aussi, sur ce plateau, un des meilleurs spécialistes de la Première Guerre mondiale, d'accord ? Et en fait, ce qu'il nous expliquait, c'est que le grand progrès des guerres contemporaines, c'était l'hélicoptère. Non pas l'hélicoptère de combat, mais l'hélicoptère qui sert justement à évacuer les blessés, c'est ce qu'on avait pendant la guerre du Vietnam, en 5 minutes, 10 minutes et directement sur une table d'opération. Sauf qu'aujourd'hui, avec notre progrès technologique, on fait des drones, et on fait des drones en essaim. Ces drones en essaim, eh bien, ils empêchent les hélicoptères sanitaires de faire le job qu'ils devaient faire. Et résultat, ce que j'ai trouvé hallucinant, il nous dit, ce grand spécialiste, que le taux de blessés par rapport aux morts qu'on peut constater là-bas revient au niveau de la Première Guerre mondiale. Écoutez-le.
1: Les hélicoptères sanitaires ne peuvent pas voler, justement, à cause des drones en particulier. Voilà. D'où un taux de blessés par rapport aux tués tel qu'on peut... Bien sûr, les chiffres sont très biaisés, vous le savez, mais un taux de blessés par rapport aux tués qui est proche de celui de la Première Guerre mondiale.
19: Voilà, Adine Percep, c'est quand même... Je veux dire, c'est que là, on est sur un côté, je trouve, un peu spectaculaire, où il y a un effet régressif de la technologie sur le champ de bataille qui nous ramène à une époque de la grande boucherie, quoi.
16: Oui, moi ça fait écho à ce que j'avais vu en 2015, enfin à l'hiver 2014-2015, j'étais allée en Ukraine sur le front et c'était les tranchées. Et en fait, quand j'étais arrivée sur place, je me suis rendu compte que c'était réellement cette guerre de position avec des soldats qui s'ennuient. Enfin, exactement comme les meilleurs récits qu'on a tous lus de la Première Guerre mondiale. Et au fond, la guerre, c'est pas une guerre chirurgicale, technologique. Paf, la frappe. Vous savez, je pense qu'on a intégré l'imaginaire de
19: la frappe chirurgicale où c'est millimétré.
16: Et en fait, n'existe pas sur le terrain et a fortiori pas contre les Russes.
19: Ouais. Nicolas Zabogi, peut-être une réaction à ce qu'on vient d'entendre.
20: Je veux juste souligner de nouveau qu'on est déjà en guerre. Il y a des menaces, oui, mais on est aussi déjà en guerre contre la Russie. Ouais. La Russie contre nous.
16: La guerre informationnelle, notamment.
20: Cyber, ouais. Infrastructure.
19: C'est vrai.
20: Câbles, c'est vrai. Donc,
19: d'ailleurs, ils sont très, très actifs en Allemagne aussi, hein, sur la guerre hybride, les Russes.
20: Et aussi en train de recruter des gens qui sont prêts à lutter pour la Russie. Donc, une réalité qui doit être reconnue. Et parfois, j'ai l'impression qu'on ne veut juste pas accepter que le monde a changé, basculé. Si je regarde les débats ici en France, notamment en France, avec une situation budgétaire catastrophique, ça, pour moi, c'est choquant, parce que je ne suis pas très optimiste par rapport à l'élection dans un an, ou déjà dans 11 mois, qu'il y aura une discussion vraiment comment protéger ce pays et aussi comment créer des capacités fiscales pour réagir, c'est-à-dire réformer, pour avoir des moyens pour investir dans la défense. Ça, c'est quelque chose qui doit être accepté.
19: Bien sûr, et intégré. Et j'aimerais bien revenir, vous nous parliez justement de cette guerre qu'il ne faut pas oublier, qui est la guerre de la désinformation. Alors, il y en a un quand même qui est assez actif sur le sujet. Alors, je ne sais pas si c'est un feu de paille ou pas, mais il est actif. C'est notre ministre des Affaires étrangères, Jean-Noël Barrot. J'aimerais bien qu'on l'écoute, parce que hier, il a fait une conférence sur la forme que j'ai trouvée un petit peu hallucinante, parce qu'il s'est mis en posture presque d'un entrepreneur de la tech dans la Silicon Valley pour expliquer quelles allaient être les nouvelles campagnes officielles et diplomatiques de lutte contre la désinformation russe. Écoutez, Jean-Noël Barrot.
2: En 2025, nous avons monté le son et nous avons haussé le ton en lançant des campagnes de défense de la démocratie contre ce que nous avions appelé l'algocratie, en ripostant pied à pied aux missionnaires MAGA qui attaquaient l'Europe, en déconstruisant en direct les mensonges russes sur l'Ukraine, en retournant les accusations portées contre la France en Afrique. Et cette posture de riposte a été largement remarquée et saluée à travers le monde. French Response a tiré dans le mille et fait bugger la matrice. Ce n'est pas un troll, c'est un outil géopolitique, un outil de recadrage en temps réel. On riposte, on dénonce la manipulation adverse, on recadre.
19: Bon, je vois tout le monde sourire un peu autour du plateau. C'était pas Steve Jobs que vous venez d'entendre.
16: C'était bien
19: Jean-Noël. C'était bien Jean-Noël Barrot qui nous vend French Response. Parce que vous savez que French Response, il a une cinquantaine d'ambassadeurs digitaux qu'il a recrutés là pour aller sur TikTok maintenant. Oui. Voilà, pour être très actif sur TikTok. Sur la forme, vous voulez dire un mot, Violetta?
18: Moi, je pense que c'est remarquable ce travail. Il faut le continuer. Y a un point extrêmement fort qui doit passer par la voie normative. C'est obliger toutes les plateformes des réseaux sociaux de faire une identification des utilisateurs et d'avoir un compte qui correspond à un utilisateur qui est identifié et qui peut être tenu responsable des propos qui sont tenus en fait. Et comme ça nous élimine après tout de suite d'emblée 90% des trolls, des bots et tout ça. Et ça nous permet de faire des économies au lieu d'avoir nos services de renseignement, en fait, gendarmerie, police et tout ça, qui sont heureux. Moi, j'ai fait des formations IHEDN il y a quelques années, enfin, 2020, il y a deux ans, et j'étais marquée par le fait du coup qu'on nous présente le fait qu'on a détriqué une fabrique de trolls avec 600 comptes et tout ça, qu'on a mis 3 semaines pour travailler là-dessus. Pour moi, c'est évident qu'on peut faire économie de toutes ces ressources que nous, on est obligé les États à mettre en avant pour combattre les trolls. On doit obliger les plateformes d'interdire les trolls, tout simplement. Moi, dans la fintech que j'ai l'obligation par le régulateur d'identifier l'utilisateur à qui je propose des services financiers. Si on part du principe qu'aujourd'hui, l'information, elle est utilisée contre nous, parce que vous avez dit guerre des informations et tout ça, donc du coup, ça devient un peu un bien commun, un bien public. Et donc, on doit obliger les plateformes de faire cette identification qu'elles savent très bien faire techniquement, Mathieu, sauf qu'elles vous le font, elles vous le vendent, en fait. Donc, si vous voulez aujourd'hui avoir un compte identifié sur Meta, par exemple, il faut payer des fois 9, 10 ou même 16 euros par mois. Et du coup, ils vont mettre une coche à côté que votre compte est identifié. Mais sauf que ça coûte 20 centimes d'euros pour faire cette identification quand on appelle KYC, Know Your Customer. Toutes les fintechs le font, les services d'assurance et autres. offre. Donc les plateformes peuvent le faire. Et ça, ça passera que par la voie normative, législative. Et comme l'Europe a donné l'exemple avec le GDPR, en fait, et qu'après, les autres pays ont commencé aussi à le mettre en place, la Commission européenne doit mettre en avant aussi et faire ce travail législatif.
19: Et on entend de plus en plus ce message d'être dans cette guerre, informationnelle, d'être en mode offensif, hein, qu'on n'était pas assez en mode offensif. Et là, clairement, en France, on y est passé. Pour terminer, j'aimerais vous faire écouter quand même rapidement un échange que je trouvais interposé, que j'ai trouvé intéressant, entre Volodymyr Zelensky et la porte-parole russe du ministre des Affaires étrangères. Il faut avoir en tête que demain, c'est le grand jour du défilé russe sur la place Rouge. Mais vous verrez que voilà, Volodymyr Zelensky habilement entretient une forme de pression qui alimente la paranoïa de Vladimir Poutine. Écoutez cet échange interposé.
7: Nous avons reçu des demandes de la part de pays proches de la Russie indiquant que leurs représentants prévoyaient de se rendre à Moscou. Une envie étrange par les temps qui courent. Nous ne le recommandons pas.
18: Le ministère russe des Affaires étrangères vous exhorte vivement à évacuer rapidement votre personnel diplomatique et vos ressortissants de la ville de Kiev, compte tenu d'une frappe inévitable de représailles sur Kiev, y compris contre les centres de décision si le régime met en œuvre ses plans terroristes criminels pendant la célébration de la grande victoire.
19: Comme je le disais, Adeline Percept, on sent une certaine fébrilité, même côté russe. Hein, et je lis de plus en plus d'articles qui parlent d'une paranoïa développée chez Vladimir Poutine.
16: Oui, alors moi, je suis prudente par rapport à ça, parce que j'ai l'impression qu'on le traite de fou et de paranoïaque depuis, même avant l'offensive, la dernière offensive en Ukraine. Et donc, je reste prudente, j'attends de voir.
18: Mais il y a des raisons.
19: Vous avez raison de rester prudente.
18: Vous savez pourquoi ? Parce que, par exemple, Poutine, ça doit être la seule personne sur cette planète qui n'a toujours pas utilisé un smartphone, en fait, hein, parce qu'il refuse d'utiliser un smartphone, parce qu'il a peur qu'il soit identifié par les...
19: Ça, c'est peut-être des réflexes sains d'anciens agents du KGB,
18: à quoi ça nous amène ? C'est au fait qu'il ne lit pas les réseaux sociaux, il ne comprend pas que le monde, on ne vit pas dans le monde du XXe siècle, qu'il n'a pas la machine à faire remonter le temps en arrière, à réinventer, ressusciter l'ex-URSS et tout ça. Donc, je pense pas que c'est une exagération que de le penser paranoïaque. Il faut comprendre qu'il a plusieurs bunkers. Il vit de façon bunkerisée. Dans chaque espace, il a des bureaux qui sont tous avec la même décoration, parce que quand il fait une réunion, par exemple, si c'est filmé, il passe à la télé pour pas qu'on comprenne dans quel lieu physique il se trouve et tout ça, en fait. Donc,

0: et que les Ukrainiens ont réussi à jouer en fait de cette peur qui s'est vue aux yeux et aux oreilles en fait, s'est entendue du monde entier. Poutine qui demandait à Trump d'intervenir auprès de Zelensky pour qu'il lui garantisse et que Trump n'est pas intervenu. Pour une fois, et que Zelensky ne s'est pas gêné pour le dire, les drones viendront aussi faire la parade avec vous.
1: Nicolas Zabogi, votre carte blanche cette semaine qui vient de l'excellente Frankfurter Allgemeine Zeitung qui lance une série de podcasts sur Volkswagen.
2: Oui, tout à fait. Oui,
1: des mécaniques. J'adore.
2: Ouais.
3: Das
2: Auto, même si c'est une histoire triste, hein. Triste, c'est,
1: oui,
2: c'est
1: parce que, oui.
2: On vient de parler de la décision de Merkel 2015, mais 2015, c'est aussi la crise, le début de la crise avec le Dieselgate, etc. Et
1: c'est des symboles en péril, quoi, des symboles auxquels les Allemands sont très attachés.
2: Tout à fait. Das Auto, la fierté allemande. Pas que Volkswagen aussi, il y a d'autres constructeurs. Mais ça, c'est au cœur, je pense, de la. Pour comprendre l'Allemagne, là, mes collègues à Francfort, à Berlin, et aussi un collègue à Hambourg, ils ont fait énormément, beaucoup de travail pour comprendre qu'est-ce qui s'est passé ces dernières années. Comment est-ce qu'on a... Oui, qu'est-ce qui s'est passé
1: côté Volkswagen ? Il faudrait qu'on puisse absolument traduire ces podcasts, arriver pour en faire une version, qu'on puisse diffuser le plus largement possible. Bon, en tout cas,
2: peut-être aussi une version française.
3: Avec BFM Business.
1: On va étudier le projet. Adeline, vous un article de la RTBF sur la ministre de la Culture flamande qui fait une sortie assez géopolitique.
3: Oui, je vous emmène à la Biennale de Venise qui, vous le savez, vit une crise diplomatique, hein, puisque la Biennale a décidé de façon un peu unilatérale de rouvrir notamment le pavillon russe. Et donc la ministre flamande est arrivée en disant « Les pays qui bombardent les musées n'ont rien à faire ici ». Et en fait, la personne qui a tout programmé dans le pavillon russe n'est autre que la fille du numéro 2 de Rostec, le géant de l'armement russe, et une des meilleures amies de la fille de Lavrov. Donc, c'est poser la question aujourd'hui, est-ce qu'il faut différencier l'homme de l'artiste ? Faut-il différencier Poutine du soft power russe ?
1: Passionnant. À retrouver dans quel genre
3: RTBF.
1: RTA, retrouver sur RTBF, bien sûr. Merci beaucoup à mes experts sans frontières, Nicolas Zabogi, correspondant en France de la Frankfurter Allgemeine Zeitung, Violetta Moscalou, professeure associée à l'Université de Lorraine, présidente de Global Ukraine, et puis Adeline Percept, correspondante de la RTBF en France. Très bon week-end à tous. Je vous retrouve la semaine prochaine sur BFM Business. Et tout de suite, c'est le journal de Stéphane Nicolo.
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5: Les fours professionnels destinés à tous les métiers de bouche, hein, de l'artisan boulanger à la chaîne de restauration rapide et qui s'adaptent à leurs besoins spécifiques. Ces fours, c'est la spécialité d'Unox, représentée par notre invitée Jessica Peya. Bonjour.
6: Bonjour Vincent.
5: Vous êtes la directrice commerciale France, Belgique et Luxembourg d'Unox. Merci d'être avec nous dans Parole d'entreprise. Alors, est-ce que vous pourriez nous présenter Unox en quelques mots ?
6: Bien sûr. Unox est une société donc familiale italienne créée en 1990 qui s'est développée très rapidement au niveau international grâce au tournant technologique qu'elle a pris. Aujourd'hui, nous sommes le fabricant numéro 1 de fours professionnels en termes d'unités produites et vendues.
5: D'accord.
6: Et nous pouvons compter sur plus de 1600 employés et 49 filiales à travers le monde entier, dont la 46e que nous avons ouvert il y a 2 ans et demi en Ile-de-France. Nous avons une mission qui est simple, celle d'accompagner et aider au quotidien dans leur cuisine et laboratoire l'ensemble des métiers de bouche.
5: Mmh. Alors, vos commerciaux se déplacent avec leur four. En quoi cette approche de terrain est-elle cruciale ?
6: Cette approche terrain est essentielle parce que déjà elle nous distingue de par nos confrères sur le marché, mais également parce qu'elle permet à nos équipes de bien cibler les besoins réels à travers cette mise en situation dans une cuisine, dans un laboratoire d'un utilisateur, de tester ses propres produits et de montrer les performances, le gain de temps, la qualité produit. Et du coup, forcément, cela instaure une confiance auprès du futur utilisateur de four Unox.
5: Alors, il me semble que vous intégrez l'IA dans vos produits. Comment l'intégrez-vous et qu'est-ce qu'elle apporte, cette IA ?
6: Alors, très concrètement, elle permet de décharger mentalement les équipes. Nous avons la possibilité...

0: d'ajouter sur le four ce qu'on appelle l'opticooking, une caméra qui reconnaît directement le produit enfourné et lance le programme, le processus de cuisson correspondant.
1: Il y a c'est... juste à ouvrir le four et à le refermer. Alors.
0: Et enfourner, exactement. C'est le four qui se charge du reste. Ah oui. Ce qui me permet forcément une régularité du résultat et une répétabilité, du coup, peu importe l'opérateur qui enfourne.
1: Même s'il n'est pas très bien formé, s'il est débutant, voilà, ça fonctionne. Ça fonctionne quoi qu'il arrive. Le Speed X est le premier four mix à cuisson accéléré que vous proposez. Hein. En quoi est-ce novateur, le Speed X ?
0: Alors, nous sommes partis du constat que la restauration traditionnelle était en perte de vitesse face au développement du snacking. Ah oui. Donc, conscient de cela, en tant que fabricant, nous devions d'apporter une solution sur mesure qui réponde aux problématiques actuelles de devoir aller vite, servir en un temps record, sans faire de compromis entre rapidité et qualité. Et le SpeedX, de par l'association des micro-ondes, donc de la cuisson accélérée, de la vapeur du four mixte, sans oublier l'auto-nettoyage qui est un sacré avantage, il a ouvert les champs des possibles et donné la possibilité de faire des plats de gastronomie à la minute.
1: Et j'imagine que ce SpeedX est compact, hein, il peut s'adapter à tout type de métier de bouche. Hein.
0: Exactement, c'est aujourd'hui le modèle le plus polyvalent sur le marché.
1: D'accord. Quels sont vos objectifs pour la suite ? Dites-nous un petit peu vos ambitions, là, on terminera là-dessus.
0: Alors d'ici 2030, Unox a deux ambitions majeures. La première, c'est la réalisation de l'Unox City. C'est un écosystème innovant réunissant le pôle R&D, la production et également le hub logistique. Donc pour une maîtrise opérationnelle et l'accélération des performances de production. Et le deuxième, ça va être le zéro net émission, qui vise donc pour que l'entreprise puisse pleinement parfaire sa transition écologique en réduisant drastiquement son empreinte carbone et en proposant donc des solutions pleinement durables. Donc innovation, répétabilité et performance, ce sont les trois mots-clés pour que Unox puisse construire dès aujourd'hui le futur du secteur.
1: Bien compris, merci beaucoup Jessica Peya d'avoir été avec nous dans Parole d'entreprise. Vous êtes la directrice commerciale France, Belgique et Luxembourg d'Unox. Au revoir.
0: Merci, au revoir.
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3: Annalisa Capellini, hier, le ministre des Affaires étrangères iranien était en visite en Chine, quelques jours avant la visite de Donald Trump qui est prévue pour vendredi prochain. Est-ce que Pékin joue un rôle de médiateur dans le conflit ?
4: Oui, et pourtant, c'est une posture assez extraordinaire hein, pour la Chine, qu'on a l'habitude de voir un peu plus discrète dans tous les conflits qui ne la concernent pas directement. C'est bien ce qui est en train de se passer. D'un côté, les Chinois profitent de leur proximité avec les Iraniens, puisque ce sont des alliés de longue date, et puisque les Iraniens, en ce moment, ont besoin du soutien chinois. N'oublions pas que c'est la Chine qui a aidé l'économie iranienne pendant les deux premiers mois du conflit en achetant le pétrole iranien. Et en même temps, de l'autre côté, la Chine profite de l'envie de Donald Trump de négocier sur le commerce. Donald Trump qui est en position de faiblesse et qui a besoin de présenter des résultats aux Américains, notamment sur le déficit commercial avec la Chine. Et en fait, les belligérants se tournent vers la Chine maintenant, après plusieurs semaines de blocage de facto, quoi qu'en dise Donald Trump. Mais la réalité, c'est que les Chinois essayent de se positionner comme médiateurs depuis des semaines. Rappelez-vous, c'est bien Pékin qui a proposé un plan en 4 points, un plan de paix en 4 points, déjà le mois dernier.
3: C'est pas facile de savoir si la Chine a intérêt à ce conflit, c'est-à-dire que les États-Unis sont dans un conflit, ils sont un peu embourbés, ou si elle a intérêt à la paix.
4: Vous avez raison, il y a les deux côtés. Effectivement, ils ont intérêt à ce que les États-Unis continuent dans ce conflit qui les met un peu en difficulté, et en même temps, ils ont intérêt à ce que le conflit se termine quand même. Il y a deux dimensions. Il y a une dimension énergétique d'abord. Oui, on l'a beaucoup dit, la Chine a des réserves de pétrole absolument immenses, donc elle a moins souffert par rapport à d'autres pays asiatiques, et en même temps, les stocks commencent à s'épuiser, c'est naturel, c'est juste l'effet du temps. Et puis, il y a une dimension sécuritaire commerciale. La Chine se base beaucoup sur le commerce pour sa politique étrangère et donc, en général, Pékin a toujours intérêt à avoir une situation commerciale plutôt apaisée au niveau international.
3: Donc la Chine pousserait plutôt les Iraniens à accepter un accord de paix ?
4: Oui, et d'ailleurs, ça présente aussi un avantage géopolitique. parce que se présenter comme une puissance stable, c'est tout ce que Xi Jinping veut en ce moment, une puissance stable qui arrive à résoudre même les conflits les plus compliqués. Et puis, ça peut avoir son intérêt dans cette région-là du monde, puisque les États du Golfe se demandent de plus en plus quel est leur intérêt dans leur allégeance vis-à-vis de Washington. En tout cas, cette situation-là dans le détroit d'Hormuz met la Chine face à ses pires cauchemars parce qu'elle révèle toute sa fragilité. Oui, la Chine est très dépendante du pétrole qui transite par Hormuz, mais elle est aussi très dépendante d'un autre détroit, c'est le détroit de Malacca. C'est cette voie qui est absolument vitale pour la Chine parce que trois quarts de ses importations de pétrole passent par là. Malacca se trouve entre la Thaïlande, la Malaisie, l'Indonésie, Singapour. Et ce qu'on a appris à Hormuz, c'est que les États qui contrôlent un point maritime aussi stratégique ont un pouvoir de coercition extraordinaire sur tous les autres. Et le scénario noir pour la Chine, ça serait d'avoir en même temps des tensions à Malacca et à Hormuz. Donc la Chine a tout intérêt à apaiser la situation, sauf qu'on ne peut pas s'attendre à ce que Xi Jinping négocie comme Donald Trump en essayant de tordre le bras en public à ses partenaires, à ses adversaires, à tout le monde.
3: Tout en faisant des tweets.
4: Exactement. Là, c'est un autre style, c'est un autre homme, c'est un autre pays. Donc ça sera sans doute beaucoup plus discret, beaucoup plus policé, mais peut-être plus efficace.
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2: 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Il est midi. 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
9: Bonjour, bonjour et bienvenue dans La France à tout pour réussir. Chaque semaine, vous le savez, un concentré d'économie positive sur BFM Business. Et cette semaine, vous le voyez, comme chaque année, édition spéciale pour l'édition de la Foire de Paris qui se tient ici jusqu'au 11 mai au Parc des Expositions de la Porte de Versailles. Un événement qui génère en vente pas loin de 250 millions d'euros de chiffre d'affaires, notamment dans le domaine de la maison, mais aussi depuis deux ans dans celui de l'automobile et de la mobilité. La Foire de Paris, ce sont également des camelots, les startups à la recherche de visibilité et bien sûr le célèbre concours Lépine. Pour nous présenter cette édition 2026, je recevrai dans un instant Steven Abajoli qui est le directeur de la Foire de Paris. Ensuite, pas facile de faire un choix parmi les centaines d'entreprises présentes ici. Premier critère pour notre émission, le Made in France. Eh bien, c'est le cas d'Epeda, la célèbre marque bientôt centenaire produit en Normandie, notamment ses matelas et ses sommiers. On en parlera avec Louis Flacker, c'est le directeur général de Cofel, le groupe propriétaire d'Epeda. Côté start-up, on découvrira Richin et ses pâtes hyper protéinées. Richin qui fait partie des 24 jeunes et prometteuses entreprises soutenues par la Foire de Paris. On ira rejoindre Simon Mézières, le cofondateur de l'entreprise. Et puis en fin d'émission, eh bien, on retrouvera Lancelot Durand, fondateur d'Epure qui avait séduit le jury du concours Lépine en 2023 avec son système de freinage pour fauteuil roulant. Il nous dira tout ce qu'il s'est passé depuis cette récompense. Beaucoup de positifs, vous le verrez. Mais donc tout de suite, on va retrouver Steven Abajoli, le directeur de la Foire de Paris.
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9: Bonjour Steven Abajoli.
10: Bonjour Jérôme.
9: Merci de nous accueillir une nouvelle fois cette année encore donc ici à la Foire de Paris dont vous êtes le directeur. Et alors 122 ans après sa création, comment se porte la Foire de Paris?
10: La Foire de Paris se porte très bien. On a l'occasion d'ouvrir une édition qui met encore une fois à l'honneur la création française, l'artisanat, surtout un événement populaire, festif et convivial. C'est une fête pendant 12 jours à la Porte de Versailles et ça a été modernisé encore une fois cette année.
9: Ça a été modernisé par le logo. logo d'ailleurs. Pourquoi ce nouveau logo? Enfin, c'est une légère évolution en fait. Hein.
10: Le logo n'avait pas évolué depuis 2011 et on a fait évoluer énormément la Foire de Paris depuis plusieurs années parce qu'elle est révélatrice de tendance, c'est un véritable baromètre de la consommation. Et donc, il nous paraissait tout à fait naturel que de faire évoluer ce logo et d'ancrer l'événement dans la capitale en intégrant la petite Tour Eiffel au sein de Foire de Paris.
9: Alors, en termes de fréquentation, donc on enregistre cette émission le lundi 4 mai, c'est-à-dire presque à mi-parcours puisque la Foire 2026 c'est jusqu'au lundi 11 mai soir. Quels sont les objectifs? Est-ce que les 400 000 qui ont été atteints les deux dernières années restent l'objectif pour 2026?
10: Il reste l'objectif et même cette année, on peut dire que le démarrage est meilleur que les précédentes années. On a un calendrier favorable. Le 1er mai et le 8 mai sont des vendredis. Ça fait deux week-ends de trois jours. Et on a ouvert sur cette première semaine en vacances scolaires. Donc ça faisait beaucoup d'opportunités et de possibilités pour les visiteurs de se rendre sur l'événement. Donc on vise plus de visiteurs que les précédentes années. Ça, c'est notre ambition. Et cette année, on ferme un lundi exceptionnellement pour donner la possibilité à tous les commerçants qui souvent ne travaillent pas le lundi de pouvoir venir sur la Foire de Paris.
9: Les autres chiffres clés en nombre d'exposants, nombre de marques présentes?
10: 1200 exposants, 3500 marques. Et je tiens à souligner que c'est un événement qui est extrêmement générateur de chiffre d'affaires. On estime à 238-240 millions d'euros de chiffre d'affaires générés par l'ensemble des exposants avec l'ensemble des visiteurs pendant 12 jours. C'est 9 visiteurs sur 10 qui achètent. Et un panier moyen, en effet, assez élevé à 665 euros.
9: Sur le chiffre d'affaires, il était en légère baisse en 2025 versus 23 et 24. Je crois que c'était du moins 15%. Est-ce qu'il y a eu une explication sur le petit trou d'air de 2025?
10: Oui, on a senti vraiment une conjoncture assez complexe avec des injonctions contradictoires, avec une géopolitique, une inflation qui posait question et en tout cas qui a eu un impact réel sur la consommation. Et on l'a vu, un impact positif sur l'épargne. Et donc là, on se compte que malgré encore une fois une période qui est assez complexe, la consommation repart. La Foire de Paris est un événement multisectoriel, donc si on peut parler de la maison, de l'habitat ou du voyage ou de l'automobile, on a des dynamiques qui sont assez différentes dans les différents secteurs, mais aujourd'hui on voit qu'il y a un engouement en tout cas pour les visiteurs de retrouver toute cette offre sur la Foire de Paris.
9: Vous parliez, Steven, d'un panier moyen à 665 euros. Évidemment, il y a de grandes disparités. On consomme plus quand on est du côté de la maison, voire de l'automobile, que dans d'autres secteurs peut-être.
10: Oui, exactement. Sur l'automobile, on va se tourner vers la voiture électrique, la voiture hybride. Il y a plus de 6 constructeurs qui sont présents et on est sur des paniers moyens qui sont forcément plus élevés que quand on se rapproche d'événements dédiés à l'artisanat comme nous sommes aujourd'hui. La maison aussi, ce sont des porteurs de projets maison. Il y en a plus de 200 000 qui viennent avec des projets de rénovation, d'équipement ou d'aménagement. Et quand on passe à l'acte d'achat sur un projet de piscine, de véranda ou de rénovation d'une cuisine, nous sommes sur des paniers moyens qui sont beaucoup plus élevés.
9: Le retour également du coin du corner sur l'automobile et la mobilité, Automobile Paris. C'est la troisième édition, si je ne me trompe pas. C'est quelque chose qui est maintenant bien ancré dans la Foire de Paris.
10: C'est un rendez-vous aujourd'hui qui est attendu par tous les Français sur Foire de Paris, l'événement Automobile Paris. L'année dernière, nous avions quelques constructeurs qui étaient venus essayer le véhicule neuf sur l'événement, puisque l'événement, il y a 3 ans, avait démarré avec le véhicule d'occasion. Ouais. Et aujourd'hui, ce sont plus de 6 constructeurs qui sont présents, 40 véhicules qui sont disponibles en test drive, les véhicules d'occasion, mais aussi les vélos électriques, les trottinettes électriques. Et l'événement a quasiment doublé en termes de taille, puisqu'on parle de 65% de croissance, avec un test drive qui est passé de 20 véhicules à 40 véhicules. C'est important aujourd'hui pour les Français de découvrir ce que c'est qu'une voiture électrique, une voiture hybride, d'avoir du conseil. Donc je remercie Laver et Je roule en électrique qui sont présents aujourd'hui et qui apportent ce conseil justement pour accompagner les Français dans cette transition.
9: L'autre point, on y est d'ailleurs, cette évolution 2026, c'est la création du corner Made in Paris. C'est la grande évolution 2026.
10: C'est l'événement le plus festif du savoir-faire français. Vous savez, la Foire de Paris met à l'honneur le circuit court, la création française depuis plusieurs années. Nous avons créé le Village Création Française en 2022 qui a pris beaucoup d'ampleur et qui est aujourd'hui installé comme un rendez-vous de la création française incontournable à Paris. Et aujourd'hui, Made in Paris vient élargir le spectre, si on peut dire, en proposant un événement, puisque c'est ça, la Foire de Paris, c'est cet événement populaire, festif, convivial. Donc il y a beaucoup d'animation, il y a beaucoup de mise en avant de l'entrepreneuriat et de la création française au sein de l'événement.
9: Mise en avant de l'entrepreneuriat, ça passe par le programme Startup Boost, 24 lauréats cette année. On sera d'ailleurs avec Richin dans quelques instants. C'est important. Rappelez-nous les dotations pour les 24 lauréats du programme Startup Boost.
10: Alors, c'est un programme qui est essentiel pour la Foire de Paris, qui, dans son ADN, accompagne le développement des entreprises. Vous savez, depuis 2018, notre programme Startup Boost accompagne 12 startups dans leur développement. Et cette année, nous avons doublé le nombre de startups, car ce sont plus de 110 dossiers qui ont été reçus d'entreprises qui ont participé au Startup Boost. Et donc la compétition est rude. Donc on a élargi le spectre en proposant à plus d'entreprises d'être présentes. C'est souvent leur première participation dans un événement physique, leur première rencontre avec le consommateur final. Et c'est ça la Foire de Paris. Et on n'a pas le droit à l'erreur. Le consommateur est là sur le stand, il touche le produit, il essaye. Et vous savez tout de suite si ça va marcher ou s'il faut continuer à travailler.
9: Et c'est ce qu'on verra avec Richin dans quelques instants. Merci beaucoup Steven Abajoli de nous avoir introduit cette émission spéciale. Et nous, justement, donc on va aller chez une des nombreuses grandes marques présentes ici. On va aller sur le stand Epeda.
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9: Epeda, voilà une marque qui parle aux Français depuis très longtemps et pour leur sommeil. Bonjour Louis Flacker.
11: Bonjour Jérôme.
9: Vous êtes le directeur général de Coffel, c'est l'entreprise qui regroupe en France les marques Epeda, Bultex et Merinos. Et à l'occasion de la Foire de Paris, on va faire plus précisément un zoom sur Epeda. C'est une marque, c'est même marqué, qui est presque centenaire puisque c'était en 1929. Comment la marque Epeda a-t-elle commencé en France?
11: Ah là, ça c'est une belle histoire. Ça c'est l'ingénieur Bertrand Faure. Qui a fondé l'entreprise qui est devenue aujourd'hui Forvia, qui était fabricant de sièges pour les métros, pour les métros parisiens. Et à un moment donné, il a développé des suspensions en ressort pour les sièges des métros. Et donc, c'était quelqu'un qui travaillait beaucoup, qui travaillait jour et nuit. Et un jour, il se serait endormi, assoupi, dans les sièges du métro. Et il s'est dit, tiens, pourquoi pas développer des literies, puisque ces sièges sont si confortables avec les suspensions ressorts.
9: Et la technologie des ressorts, elle est toujours très présente pour la marque. D'ailleurs, ma génération a connu le multispire. Maintenant, vous parlez du multi-air, mais ça reste un peu la même technologie de base.
11: Exact, et développée par Epeda, créée par Epeda, oui.
9: Alors donc cette marque Epeda et les marques Bultex et Merinos, on l'a dit, c'est du made in France. Vous avez combien d'usines en France et vous embauchez combien de personnes pour ces trois marques?
11: Alors, qu'on fait là en un mot, donc oui, comme vous l'avez dit, nous sommes leaders de la literie en France. C'est 4 usines, 250 millions d'euros de chiffre d'affaires et environ 900 collaborateurs.
9: Et ces 4 usines, donc il y en a une donc dans le département de l'Eure, il y en a une, c'est en Normandie, il y en a une dans la Sarthe, il y en a une dans la Haute-Vienne, une dans la Haute-Saône, donc plus de 900 salariés. Et combien de production de matelas et de sommiers en France par le groupe Coffel et ses trois marques?
11: Alors nous, la totalité de notre production est faite dans nos 4 usines ici en France, et c'est environ 800 000 matelas par an et de l'ordre de 300-350 000 sommiers par an.
9: On est sur quel type de gamme? On est sur du premium, du moyen de gamme. Comment est-ce que vous définiriez les gammes de vos marques et précisément de la marque Epeda?
11: Alors, notre ambition a toujours été devenir leader du marché. Chose que nous avons accompli en 2014. Nous sommes devenus leader du marché. Pour être leader du marché, vous ne pouvez pas vous adresser uniquement au haut de gamme. Coffel s'adresse à la totalité des Français. Et donc, nous faisons du moyen gamme jusqu'au du très haut de gamme.
9: Alors, vous parliez de chiffre d'affaires global de 250 millions pour les trois marques. Et pour la seule marque Epeda, c'est quel chiffre d'affaires en 2025?
11: Epeda, ça a dépassé l'année dernière les 100 millions d'euros.
9: Alors donc, vous l'avez dit, plus de 900 salariés. Le savoir-faire, il s'est retrouvé à l'Elysée, je crois que c'était il y a 2 ans peut-être. Vous avez représenté le département de l'Eure avec votre gamme dédicace pour montrer le savoir-faire français en termes de production de matelas.
11: Ça a été un grand honneur pour nous. hein, puisque Epeda Dédicace, la gamme très haut de gamme, hein, notre collection très haut de gamme de Epeda, appelée Dédicace, a été choisie, a été mise à l'honneur dans le palais de l'Élysée il y a 2 ans, oui.
9: Le made in France, le produire en France, c'est un choix, c'est une philosophie. Comment ça s'est imposé? Il y a beaucoup d'entreprises et d'industries qui délocalisent. Pourquoi le monde du matelas et du sommier résiste aussi bien en France?
11: Alors, si nous sommes en France aujourd'hui, c'est parce que ça marche. Hein. Donc, Cofel est une entreprise qui est devenue leader, on l'a dit tout à l'heure, environ en 2014, qui a dépassé les 250 millions d'euros l'année dernière, qui a été en croissance, légère croissance, il est vrai, ces dernières années dans un marché en baisse, et qui est rentable. Et donc, puisque ça marche, nous n'allons pas changer aujourd'hui une équation qui marche.
9: Et les consommateurs, en ces périodes de difficultés de pouvoir d'achat, ils vous suivent quand même, parce que le Made in France, souvent, c'est un peu plus cher, voire même beaucoup plus cher. Est-ce que les consommateurs vous suivent et est-ce que vous savez pour quelles raisons ils vous suivent?
11: Alors, dans nos études nous disent que les Français sont prêts, 30% des Français sont prêts à acheter en France dans un maximum de 15% plus cher. Hein. Donc il est nécessaire, 30% qui acceptent de payer 15% de plus, ce n'est pas beaucoup en fait. Hein. Donc il est nécessaire d'être compétitif. Et donc notre obsession absolue année après année est de devenir toujours plus compétitif, et nous le sommes, puisque oui, il y a beaucoup d'importations quand même en France, mais nous devenons chaque jour, chaque mois, chaque année plus compétitif, et c'est ce qui nous permet de rester en France et d'être toujours rentable.
9: On en vient, Louis Flacker, à la Foire de Paris. C'est ici que l'on vous voit. C'est quoi votre objectif? C'est un chiffre d'affaires et de combien? Et est-ce qu'il y a des enjeux de visibilité alors que la marque est quand même très connue?
11: Oui, pour un groupe comme le nôtre qui fait 250 millions d'euros, pour une marque comme Epeda qui a dépassé l'année dernière 100 millions d'euros, le chiffre d'affaires qu'on fait à la Foire de Paris ne sera jamais significatif. En fait. Donc être ici, c'est une façon de donner davantage de visibilité à la marque. Ce n'est pas un objectif de chiffre d'affaires, puisque ça ne sera jamais significatif par rapport à l'ensemble du groupe.
9: Merci beaucoup, Louis Flacker, d'avoir été l'invité de la France à tout pour réussir. Bonne Foire de Paris donc à vous et à vos équipes. Et sans transition, eh bien, on va passer d'un grand groupe de la literie à une jeune start-up de l'alimentation. C'est ça toute la diversité de la Foire de Paris. Direction le pavillon 7 sur le stand de la marque Chine.
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9: Nous voici en effet sur le stand de Richin en compagnie de l'un des cofondateurs. Bonjour Simon Mézières.
12: Bonjour Jérôme, merci de me recevoir.
9: Avec plaisir. Avant de parler du concours Startup Boost, présentez-nous Richin et ses produits protéinés, donc cette entreprise que vous avez créée en 2025. Et Théo Triboté, votre associé, vous a rejoint quelques mois plus tard.
12: Oui, tout à fait. Du coup, on a créé des bases de repas complets. Donc une base de repas complet sous notre marque Richin, c'est-à-dire des formats de pasta hyper protéinés, hyper fibrés, 100% végétal. On a plus de protéines que dans le poulet et une protéine végétale complète avec les 9 acides aminés essentiels.
9: Et c'est fait donc à partir de quelle matière première?
12: On est reparti d'une base de semoule de blé dur comme les bases de pasta traditionnelles et on a rajouté un mix de légumineuses de sorte à atteindre des objectifs nutritionnels performants.
9: Qu'est-ce qui vous a donné l'envie de vous lancer dans ce secteur de ces pâtes hyper protéinées?
12: C'est venu de plusieurs aspects. D'un premier point de vue, j'ai vu mon grand-père se dénutrir fortement en EHPAD et ce phénomène n'était pas micro mais plutôt macro. Et un enjeu de mieux nourrir les personnes âgées et de lutter contre la dénutrition. Et en parallèle, mes amis et moi-même faisions beaucoup de sport et commencions à consommer des produits très transformés type barres protéinées, yaourts protéinés, boissons protéinées ou poudres protéinées. Et mon objectif était de repenser les repas en créant des super aliments qui permettraient d'apporter ces valeurs nutritionnelles performantes dans un produit sain, bon et facile à consommer.
9: Donc quand vous parlez des EHPAD et quand vous parlez des sportifs, ça veut dire qu'il y a une cible B2B et une cible B2C?
12: Tout à fait.
9: Alors quelle est la répartition et quelles sont les cibles à l'heure actuelle que vous avez déjà atteintes?
12: Aujourd'hui, notre marché est principalement dans le médico-social. Donc, on travaille avec des groupements de résidents-services seniors et de l'aide à portage de repas. Et on est en train de signer des groupements d'EHPAD. Et en parallèle, on a lancé Richin en format de 500 grammes disponible pour les consommateurs et qui a plusieurs variétés de pastas différentes et qui a pour enjeu de nourrir les personnes véganes, flexi, sportives ou ceux qui veulent mieux manger.
9: Alors, quels sont les prix, par exemple, de cette boîte de 500 grammes pour les particuliers? Ça coûte combien?
12: Aujourd'hui, les boîtes de 500 grammes ne sont pas encore vendues directement sur notre site e-commerce. On a des formats x3 par l'unité de différents formats, soit des fusilis, des penne ou des macaronis pour 16,99. On a également le pack découverte avec 4 variétés de pasta différentes pour 24,99. Et également un pack performance et un pack sportif supplémentaire.
9: Et ces produits où, tous ces produits Richin?
12: Du coup, nous, on a notre matière première qui est française et nos sous-traitants qui sont également français. On travaille avec des agriculteurs qui sont dotés d'outils industriels trop importants et qui sont localisés dans le bassin du Loiret et dans le Tarn.
9: Et on en est où donc en termes de développement de l'entreprise? Est-ce que vous avez déjà fait le premier chiffre d'affaires?
12: Oui, tout à fait. On a commencé à se commercialiser en décembre sur la partie d'abord e-commerce. On a réalisé plus de 10 000 euros de ventes sur ce site et on est en pleine croissance là-dessus. Et en parallèle, on a signé plus de 15 000 euros en B2B chez des groupements de résidents services seniors et également de l'aide à portage de repas. Et on est en croissance sur ce marché.
9: Donc 25K de chiffre d'affaires à l'instant T. Vos objectifs pour la fin de l'année 26 et même pour l'année 27? Et quels sont les prospects qui sont dans les tuyaux?
12: Nous, notre objectif, c'est de dépasser les 500 000 euros cette année. Et pour le faire, on est en discussion avancée avec les acheteurs du groupe Sodexo, Elior, Compass et Newrest, qui représentent 80% de la restauration collective, car il y a un enjeu de mieux manger avec les lois Egalim et donc proposer de la protéine végétale de façon plus récurrente, mais également dans le médico-social, essayer de tacler le marché des personnes âgées pour leur permettre de mieux manger, conserver l'autonomie et conserver vraiment la masse musculaire qu'ils sont en train de perdre de façon fréquente.
9: Pour Richin, 2 événements qui sont en cours, c'est une levée de fonds et puis c'est l'intégration au sein de la nouvelle promo de l'incubateur Vilco. Parlez-nous de ces 2 événements.
12: Oui, tout à fait. On est en train de clôturer notre première levée de fonds. On a sécurisé plus de 200 000 euros en capital auprès de Business Angel qui nous soutiennent sur les projets. Et en parallèle, on rejoint la semaine prochaine l'incubateur Vilco qui nous donne un prêt d'honneur pour accompagner cela.
9: Quelles sont les perspectives d'embauche avec ces aides supplémentaires et surtout avec le chiffre d'affaires qui va croître?
12: À court terme, l'objectif, c'est d'intégrer 4 profils dans l'aventure. Une personne en ingé agro, en market et en sales, jusque dans les 2 prochains mois. Et par la suite, augmenter progressivement sur les mois supplémentaires à partir de septembre. Mais on travaille beaucoup avec 2 partenaires, donc les emplois sont également créés dans des filiales partenaires.
9: Et un mot donc enfin sur le fait d'être un des lauréats du concours Startup Boost de la Foire de Paris. Alors ça vous apporte ce stand gratuit. Et en termes de contact avec les visiteurs, c'est votre premier vrai contact. Est-ce que ça se passe bien cette Foire de Paris 2026?
12: Incroyable. Donc déjà je voudrais remercier la Foire de Paris de nous avoir accueillis. On s'était, je pense, pas suffisamment préparé dans le sens où on a eu un engouement tel qu'aujourd'hui, vous pouvez voir, il nous reste très peu d'unités.
9: Mais tant mieux.
12: C'est une bonne nouvelle effectivement. C'était une étude de marché terrain qui était très pertinent parce qu'on a pu vendre de 7 à 77 ans autant des personnes âgées qui sont engagées, qui ont des connaissances sur le mieux manger, plus protéiné, mais également des personnes sportives, véganes ou avec des contraintes alimentaires qui nécessitent de mieux manger au quotidien. Et nos produits ont plu et été achetés.
9: C'est l'essentiel. Félicitations Simon Mézières. Donc voilà pour ce coup de cœur que l'on voulait mettre dans cette émission pour cette jeune entreprise qui s'appelle Richin. Il y a donc le concours Startup Boost, il y a aussi le concours Lépine. On va se retrouver dans le pavillon du concours aux côtés d'Epure. C'est une entreprise nordiste qui a été lauréate du Lépine. C'était déjà en 2023.
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9: Et cette entreprise, eh bien, c'est Epure et son dirigeant, c'est Lancelot Durand. Bonjour Lancelot.
13: Bonjour Jérôme.
9: Nous sommes donc dans l'espace ici du concours Lépine. C'est ici même il y a 3 ans que vous receviez un des plus prestigieux prix du concours Lépine. C'est le prix du président de la République pour une innovation qui s'appelle Drift. Rappelez-nous tout d'abord ce qu'est Drift.
13: Alors Drift, c'est une paire de roues qui peut s'installer sur n'importe quel fauteuil roulant. Et contrairement à tous les fauteuils roulants qui existent, elle dispose d'un système de freinage. Donc les 2 moyeux de roue disposent d'une sorte de rétropédalage qu'on actionne avec la main courante de la roue.
9: Donc ça, c'est le système. L'entreprise, elle, elle s'appelle Épure. Elle est basée à Lille. Création officielle, je crois, en 2020 avec Colin Gallois. C'est lui qui a eu l'idée dès 2015 en voyant justement une personne en fauteuil qui était en difficulté pour freiner. Vous êtes tous les deux des ingénieurs de formation, hein, je crois, c'est ça ?
13: Oui, c'est ça. Donc tous les trois même, parce qu'il y a Mathias qui a rejoint l'équipe aussi très rapidement après la création. Et donc c'est en effet en sortant de l'école d'ingénieur que Colin a vu un utilisateur de fauteuil qui perdait le contrôle du fauteuil roulant parce qu'il se brûlait les mains, puisque les fauteuils roulants n'ont pas de frein. Et c'est là qu'il a eu l'idée de travailler sur un système de freinage.
9: 2023-2026, ce prix du concours Lépine, qu'est-ce qu'il vous a apporté ?
13: Il nous a apporté avant tout de la visibilité. On a eu la chance de pouvoir bénéficier d'une bonne aura, que ce soit avec les prestataires qui fabriquent le produit, les fournisseurs qui nous fabriquent les pièces, les distributeurs qui vont ensuite le vendre. Et donc, ça nous a aidé à nous faire mieux connaître et donc à favoriser le lancement sur le marché de drift en France.
9: La commercialisation, elle a commencé, je crois, en 2023. Vous en êtes à combien de ventes à l'instant T en ce printemps 2026 ?
13: On a un peu moins d'un millier de produits qui sont sortis de l'usine et qui ont été expédiés. Parmi ces produits, il y en a une petite partie qui est pour de la démonstration ou en stock et une autre partie qu'on peut estimer de l'ordre de 600 quantités qui roule avec des gens qui l'utilisent au quotidien.
9: Quel est le prix du système Drift ?
13: 1940 euros en France.
9: Et donc, ça vous fait un chiffre d'affaires de combien ? C'est quoi le chiffre pour 25 ?
13: Je ne peux pas tout vous dire, malheureusement.
9: Vous ne pouvez pas dire tout. Un mot sur la production. Où sont produits les systèmes Drift ?
13: Alors, un de nos fabricants principaux, c'est un usineur qui fabrique donc toutes les pièces qui sont à l'intérieur du moyeu. Donc, c'est de l'usinage qui est fait en Haute-Savoie. Et tout ça, c'est assemblé à Lille, dans une usine qui est à 100 mètres de notre bureau et avec lesquelles on travaille pour chaque assemblage.
9: Alors, la très bonne nouvelle en ce printemps, encore une fois, 2026, c'est depuis, je crois, le 28 avril officiellement, c'est le remboursement du système par l'assurance maladie. J'imagine que c'est une étape décisive pour l'entreprise.
13: Exactement, là, il faut se rendre compte que c'est 3 ans de travail qui nous permettent enfin de prouver au monde que c'est pas un gadget, c'est un produit qui est nécessaire, qui est pour le bien commun et qui favorise à toutes les personnes en fauteuil roulant d'avoir un déplacement plus simple et plus sécuritaire.
9: Et donc ça, c'est un long processus de conviction, entre autres vis-à-vis de la Haute Autorité de Santé. C'est vraiment 3 années de labeur et de conviction. Hein.
13: Et surtout d'élaboration d'une étude clinique, puisqu'en fait, il faut apporter la preuve du bénéfice clinique auprès de la Haute Autorité de Santé, et c'est ça qui prend autant de temps.
9: En termes de volume de vente et de chiffre d'affaires, quelles sont vos prévisions ? Ça va le booster de combien de pourcents votre chiffre d'affaires, même si vous ne le communiquez pas ? Quelles sont les prévisions ?
13: On espère en effet que ça va nous permettre d'augmenter considérablement nos ventes, puisqu'aujourd'hui c'était le frein principal, sans faire de mauvais jeu de mots, c'est le fait de pouvoir accéder aux produits sans avoir trop de reste à charge. Et puis avec la nouvelle réforme pour fauteuil roulant, en fait c'était compliqué, soit c'est complètement remboursé, soit ça l'est pas du tout. Et donc nous, grâce à cette étude clinique qu'on a mis en place, on est en mesure de prouver que c'est nécessaire, et donc à ce titre on a un remboursement intégral par la HAS.
9: Donc ça veut dire qu'il n'y a plus de reste à charge pour le patient. Zéro.
13: Zéro reste à charge.
9: Zéro. Votre cible, est-ce que c'est le patient directement, le B2C ? Est-ce que c'est du B2B2C par des distributeurs ? Comment est-ce que vous fonctionnez en termes de distribution ?
13: Alors, tous les fauteuils roulants sont vendus par des prestataires agréés, qu'on appelle des PSDM, donc des revendeurs de matériel médical. Et donc, c'est au travers d'eux qu'on va distribuer notre matériel et ils pourront accrocher la paire de roues sur n'importe quelle marque, sur n'importe quel modèle de fauteuil roulant.
9: Vous êtes présent dans combien de pays à l'instant T ?
13: 20.
9: Et ça va crescendo ?
13: Eh ben, on espère que les autres pays vont prendre le chemin de la France. On vient d'avoir notre code aussi pour l'Allemagne. On va l'avoir en Suisse prochainement. Après, c'est un peu différent dans chaque pays. C'est pas toujours les mêmes systèmes de prise en charge. Mais en effet, le but, c'est d'obtenir la conviction par tous les ergothérapeutes du monde que ce produit-là, il est bénéfique pour ses utilisateurs et qu'il faut le prescrire.
9: Une entreprise, vous le disiez, c'est de la visibilité. Il y a eu celle du concours Lépine. Il y a eu aussi en 2024 qui va être mon associé avec Kelly Massol, qui a investi 250 000 euros. Elle est toujours au capital ?
13: Toujours.
9: Et ça fonctionne bien ?
13: Ouais, on est très heureux. Elle nous a aidé sur le plan plutôt marketing. Et puis on continue avec nos autres associés et puis tous nos partenaires d'avancer ensemble vers cette réussite.
9: Les Jeux Paralympiques de 2024, est-ce que ça a été aussi un coup de projecteur pour vos produits ?
13: On a eu énormément de chance de bénéficier de l'aide de plusieurs partenaires des Jeux qui nous ont invités à participer, à mettre même à l'intérieur du village paralympique pour bénéficier d'une visibilité et présenter le produit aux athlètes. Et il y a une histoire assez fun. Il y a un utilisateur cubain de fauteuil qui était en tennis de table qui a gagné pour la première fois à Cuba une médaille d'or en ping-pong. Et il estime que c'est à 50% grâce à notre produit qu'il avait justement essayé quelques jours avant de faire sa compétition.
9: C'est le meilleur des commerciaux, en fait.
13: C'est clair.
9: Juste un mot encore sur Skid, qui est un peu, si je peux dire, la version améliorée de Drift qui a été lancée en 2025. Hein.
13: Alors, nous, on dit pas du tout que c'est une version améliorée. C'est une version qui est meilleur pour une autre partie d'utilisateurs. D'accord. Donc Drift est le meilleur produit pour les personnes qui ont moins de mobilité sur le haut du corps, donc des gens par exemple tétraplégiques qui n'ont pas forcément de capacité de serrer les bras, d'avoir moins de force dans les bras et les épaules. Et Skid, notre nouveau produit, il est très adapté aux personnes actives en fauteuil roulant qui, elles, vont avoir besoin d'un produit réactif et léger et surtout qui font du deux roues pour le passage d'obstacles.
9: Voilà donc le bilan. Merci beaucoup Lancelot Durand de cette entreprise Épure que l'on suit depuis quelques années sur BFM Business. Ça marche bien, je suis sûr que ça va continuer à très bien fonctionner. Des idées ingénieuses, il y en a partout ici au parc des expositions de la Porte de Versailles pour la Foire de Paris, donc jusqu'au lundi 11 mai. L'émission France a tout pour réussir est diffusée en télé, en radio, le site et l'appli de BFM Business. On se retrouve nous la semaine prochaine en studio à BFM. D'ici là, très bonne journée, très bon week-end et à bientôt sur BFM Business.
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16: Moins de standards et une inexorable montée en gamme, une tendance généralisée dans l'hôtellerie, une demande conjointe des investisseurs et des clients dans l'hospitalité. Maude Bailly, directrice générale de Sofitel, M Gallery et Emblems, a entamé une transformation profonde de ce portefeuille luxe. D'accord, rebâtir le discours de marque, lui donner du sens, de la cohérence, redéfinir les codes des établissements, enrichir les expériences. Les chantiers sont nombreux sur un segment qui tire valeur et chiffre d'affaires. Maude Bailly est aujourd'hui dans Iconic Business. Elle nous a reçus depuis le domaine de la Reine Margot M Gallery, collection près de Paris, à Issy-les-Moulineaux. Attention toutefois à l'overdose d'expérience en boutique. Le luxe est-il en train de surjouer et d'empiler? Le parti pris dans un instant de Nicolas Rebet, fondateur de Retailoscope. C'est Iconic Business, bienvenue. Dans Iconic Business aujourd'hui, Maude Bailly, directrice générale de Sofitel M Gallery et Emblems. On la reçoit dans Iconic Business, enfin plus exactement, c'est elle qui nous reçoit dans un lieu très très particulier. Si vous nous suivez en télévision, vous allez découvrir un décor singulier. On est dans une chapelle. Bonjour Maude Bailly.
17: Bonjour Audrey, bienvenue chez vous, bienvenue au domaine de la Reine Margot de la collection M Gallery.
18: C'est un établissement qui est ouvert depuis combien de temps? 2 ans?
17: C'est un établissement qui est ouvert depuis plus de 3 ans et qu'on a eu la chance d'inaugurer avec la mairie d'Issy-les-Moulineaux. Et je vous raconterai un peu plus tard, mais c'est l'ancien refuge secret de Marguerite de Valois, qui était aussi belle qu'éduquée et femme de caractère.
18: Bon, on verra ça aussi en détail avec vous au fur et à mesure de cette interview. C'est qu'à chaque fois, il y a une rencontre entre un établissement, un morceau d'histoire et du patrimoine, et c'est ce qui fait qu'on nourrit les collections au fur et à mesure.
17: En tout cas, c'est notre conception du luxe chez M Gallery et chez Emblems, et c'est un peu de magie qu'on va essayer de partager avec vous aujourd'hui.
18: Et justement, dans la collection et dans la galaxie Accor, plus exactement, vous portez le segment luxe aujourd'hui. Ce sont les hôtels les plus performants du portefeuille chez Accor?
17: Alors Audrey, c'est très gentil, mais pas tout le segment luxe. Je porte 4 magnifiques marques du segment luxe qui sont Sofitel, Sofitel Legend, un petit bout de France partout dans le monde, avec pour Legend une dimension très historique. Et puis M Gallery et Emblems qui sont en effet des collections qui, elles aussi, on le voit en poupe, on pourra en parler, avec un très grand développement. Oui, je pense que le luxe se développe fort. De toute façon, l'industrie du luxe grandit de manière assez notoire. Mais ce qui est intéressant, c'est de voir que l'hôtellerie de luxe, les expériences de luxe sont particulièrement porteuses. Comme si, bien sûr, les gens aimaient le beau, mais ce qu'ils cherchent aujourd'hui, c'est encore plus des expériences de beau, un sentiment de communauté d'appartenance, le fait de pouvoir repartir chez soi avec des souvenirs, des moments de partage avec les gens qu'on aime. Et ça, c'est la promesse de l'hôtellerie de luxe que j'ai la chance de diriger.
18: C'est peu en volume, on dira en nombre de chambres, c'est tout relatif bien sûr, mais ça reste extrêmement rentable. Ça s'accentue d'ailleurs aujourd'hui, vous le disiez hein, finalement, c'est un segment extrêmement dynamique que le luxe. De manière générale, la dynamique de l'hôtellerie luxe est impressionnante. Ça reste un développement fort en termes de rentabilité pour Accor?
17: Alors, nous, on a un modèle un peu particulier puisque, sous l'impulsion de Sébastien Bazin, on a vendu nos murs il y a plusieurs années. Donc aujourd'hui, mes premiers clients, au-delà des gens qui séjournent dans nos hôtels, ce sont nos propriétaires qui nous font confiance en étant acquéreurs des bâtiments, des hôtels, et en choisissant les enseignes du groupe Accor. On en a 48 pour opérer leurs hôtels, soit en management, soit en franchise. Et j'espère bien qu'il y a de la rentabilité et de la performance, puisqu'aujourd'hui, les chiffres ne mentent pas. On a un développement de nos marques, notamment dans le luxe, qui est très fort. Mm-hmm. Juste pour vous donner une idée, aujourd'hui, j'ai 120 Sofitel et Sofitel Legend dans le monde. Je vais en ouvrir 37 nouveaux sous ces enseignes dans les 3 années qui viennent. Et j'ai 127 M Gallery. Je vais en ouvrir 57 dans les 3 années qui viennent. Et la nouvelle marque Emblems qu'on vient de lancer, qui est une collection très luxe, très intimiste, parce qu'au fond, il y a plein de définitions du luxe. Là, on parle d'un luxe intime qui valorise la notion de temps long, d'espace, de capacité à se reconnecter à soi et aux environnements extérieurs, à la nature, à une forme d'harmonie. Eh bien, on vient d'ouvrir le premier Emblems à Lucknam Park, dans les Cotswolds, dans la campagne britannique, et on va en ouvrir 15 dans les 2 prochaines années.
18: Maud Bailly, depuis 2023, vous menez la transformation en profondeur de Sofitel, notamment avec la modernisation du parc hôtelier. C'est quoi aussi? C'est la réappropriation du storytelling, des codes des établissements? Parce que finalement, et on en a parlé avec Emblems, l'enjeu aujourd'hui pour l'hôtellerie, c'est pas d'avoir un modèle duplicable, c'est d'avoir des codes par établissement. C'est ça que vous portez et que vous avez développé aussi?
17: Je dis toujours à mes équipes que rentrer dans l'univers des marques, c'est passionnant, mais ça apprend aussi quelque chose de très fort, c'est l'humilité. Au fond, il y a plein de marques qui ne cessent de grandir. Et parfois, on se trouve dans un océan de marques où réussir à les différencier avec des codes distincts, comme vous dites Audrey, c'est très difficile. Et puis, les marques sont mortelles. Le luxe est peut-être immortel, l'appel du beau, l'attrait pour une forme d'esthétisme sera universel. En revanche, les marques peuvent mourir.
18: Et leur positionnement.
17: Et leur positionnement aussi. Et donc, au fond, quand j'ai eu la chance de reprendre Sofitel il y a 4 ans, j'avais la chance d'avoir une marque connue, pour de bonnes et de parfois moins bonnes raisons. Oui. Mais en tout cas, elle était connue. Mais il y avait une forme de flou sur son positionnement. Un flou sur sa plateforme de marque avec ses piliers identitaires. Un flou, du coup, sur sa culture, puisque une fois qu'on a une vision claire sur l'identité d'une marque, on peut la traduire en formation pour les collaborateurs, en attention pour les clients, en univers cohérent de partenariat. Et au fond, on était en train de se heurter sur le narratif initial de la marque. Donc on a tout remis à plat en se demandant qui était Sofitel, quel était son positionnement différenciant, sans prétendre jamais être quelque chose qu'on ne serait jamais, mais en revanche en étant vraiment bien qui on est. 30% du réseau est aujourd'hui en rénovation. Mm-hmm. On vient de finir des superbes rénovations au Sofitel de New York.
3: Oui,
17: la
3: exactement.
17: Semaine prochaine, je vais à Montréal pour la rénovation qu'on va fêter du Sofitel Golden Mile. Le Sofitel d'Athènes a été rénové. Le Sofitel Wentworth à Sydney. Le Sofitel Tsongkhombweet de Bangkok. Donc on sent qu'il y a une forme d'élévation. Et au même moment, quand on redonne de la clarté, de la fierté et un positionnement différenciant à une marque, eh bien la marque, aussi fragile soit-elle, elle peut mourir, mais elle peut aussi renaître. C'est la bonne nouvelle. Et donc, on constate, comme je vous le disais, une renaissance et une relance du développement de Sofitel sans précédent.
3: Vous avez redessiné donc le discours de marque. L'exemple même, c'est le Sofitel de New York, vous l'avez évoqué. Oui. Il y a une image abîmée. C'était donc une réouverture stratégique aussi symptomatique pour l'évolution et pour porter le discours du nouveau Sofitel. Sofitel, c'est d'ailleurs dans le monde, en premier lieu, une clientèle américaine. Donc là, il y avait deux enjeux.
17: En fait, le Sofitel de New York est presque un symbole pour moi du travail de renaissance et de réarticulation qu'on a fait sur la marque. Il y a 4 ans, je recevais des mails justifiés de plein de clients se disant que cet hôtel, aussi bien placé soit-il, n'était pas du tout au niveau en termes de produits ni de services clients. Et donc le 3 février dernier, nous avons en effet organisé une très grande fête à New York avec plusieurs centaines de personnes où nous avons célébré la rénovation entière de ce Sofitel, réinventé avec des nouvelles suites, un penthouse, des nouveaux espaces, notamment un restaurant complètement repensé. Et j'avais des collaborateurs, sur les collaborateurs qui étaient là depuis le début du Sofitel New York.
3: Donc qui ont vu cette évolution.
17: Ils étaient là depuis 2000, c'est-à-dire l'ouverture du Sofitel New York. Ils ont passé un quart de siècle dans cet hôtel qui a vécu des moments de splendeur, de décadence, de crise. Et c'était les premiers à être émus de la renaissance de cet hôtel et derrière de la marque.
3: Ce sont les premiers ambassadeurs de fait en termes d'expérience. À venir, le Sofitel Rio Ipanema aussi fin 2026. Il y a à chaque fois cette idée, c'est indispensable. La gastronomie, évidemment, pour chaque établissement. Les expériences haut de gamme aussi, avec des spas. Vos spas, vous développez une marque en interne et non des collaborations comme ça se fait un peu partout ailleurs?
17: Alors, pas tout à fait. On a des collaborations très fortes avec des marques de spas qui nous sont très fidèles et auxquelles on est très fidèles. Je pense notamment à Clarins.
3: Oui.
17: On travaille aussi avec des marques comme COS.
3: Oui.
17: Je sais qu'on pense à elles pour des nouvelles ouvertures et des spas. On essaie de favoriser un écosystème français. Un peu cocorico de patriotisme économique où en fait à chaque fois qu'on ouvre un Sofitel ou un Sofitel Legend, il y a une forme de soft power où on met aussi en avant tout un écosystème de marques françaises qui portent un peu la même idée du luxe. Je pense aussi à la compagnie Dumas qui fait au niveau de la literie les fameux surmatelas et les oreillers qui font que l'expérience de literie Sofitel My Bed est connue partout dans le monde. Je pense au matelas qui aussi complète cette expérience. Je pense à la haute croissanterie où en termes de gastronomie, on joue sur les codes de la gastronomie française et de la haute couture en lançant des hauts croissants pour réinventer et surprendre les clients autour
3: tout
17: du petit-déjeuner.
3: Contribuer à cette expérience du luxe dans chacun des établissements.
17: Je pense que le luxe est une attitude et le luxe est une émotion. Le luxe est un ressenti. Bien sûr que le produit doit être magnifique. Bien sûr que cette chapelle avec les 72 petites statues qui nous regardent et qui auraient bien des choses à dire si elles pouvaient parler, c'est merveilleux. Mais ce qui est intéressant, c'est de se dire que vous avez la plus grande collection de Rome derrière, dans la sacristie, qu'on peut privatiser cet espace, désacralisé, pour faire des dîners privés ou des petits lieux de séminaire un peu hors normes, qu'on peut aller se promener dans le jardin de 5000 m² de la Reine Margot en allant cultiver des aromates, des herbes qui vont préparer votre infusion du soir. Je pense que
3: d'autant que
17: tout est une affaire d'expérience.
3: Que sur un segment extrêmement concurrentiel, car dynamique extrêmement concurrentiel, il faut offrir, proposer ce supplément d'histoire, de patrimoine et de moments.
17: Je pense que vous avez raison. Il faut à la fois quelque chose qui est hors de la commodité purement transactionnelle, dès lors qu'on est dans le luxe, mais un peu partout dans l'hôtellerie, je crois qu'on doit promettre des souvenirs et des émotions distinctes, attachées à un lieu. Je crois qu'on réussit dans l'hôtellerie de luxe si chaque client en repartant sera attaché à un séjour, un moment.
18: C'est un véritable enjeu pour les maisons de luxe, ce besoin au final, et on l'a vu avec le marché chinois, de s'ancrer culturellement et localement. C'est le cas donc aussi dans l'hôtellerie. C'est particulièrement le cas pour le marché asiatique. Et est-il stratégique pour vous aujourd'hui, ou en fait ça se retrouve un peu partout?
17: Alors on a la chance d'avoir un réseau pour Sofitel comme pour M-Gallery très équilibré en termes de géographie. Oui. Les marques sont nées en Europe, mais finalement elles se développent de manière extrêmement forte en Asie, mais pas que, aussi en Afrique, au Moyen-Orient, au Pacifique, aux États-Unis aussi. Maintenant que nous avons eu des belles rénovations et que les gens ont un nouveau regard sur nos marques, j'ai de très jolies choses à vous annoncer dans quelques semaines. Je peux pas vous les annoncer là, mais en tout cas nos marques, on le vend en poupe aussi aux États-Unis, et c'est très bien pour nous. Après, ce qui est sûr, c'est que les gens ne veulent pas de standard.
18: Ce n'est plus
17: toute approche commoditaire et uniforme est dépassée, si tant est qu'elle ait jamais eu une pertinence. En tout cas, dans le luxe, c'est ce savant mélange et équilibre entre savoir qu'on va retrouver des codes de marque qui nous sont chers et qu'on aime, et en même temps, s'attendre toujours à être surpris, parce que l'hôtel est toujours une porte ouverte sur la culture locale. La restauration, la mixologie, l'artisanat, certains parfums, certains savoir-faire. La haute croissanterie à Séoul aura des parfums de fleurs de cerisier, là où ce sera plutôt de la fleur d'oranger au Sofitel de Marrakech, et là où ce sera plutôt de l'avocat assez relevé au Sofitel de Mexico. Et je pense que nos clients ont envie, particulièrement dans le luxe, d'avoir au fond une forme d'accès à la culture, au patrimoine, à la gastronomie locale, quand ils séjournent quelque part.
18: Et pas d'expérience standardisée. Vous parliez du
17: fermé du reste de la culture
18: exactement,
17: locale.
18: Exactement. Vous parliez du contexte avec finalement un marché assez équilibré en termes de pays. Est-ce que sur le marché du Golfe, on attend, on regarde en termes de contexte et d'autres marchés prennent le relais, ou ça n'empêche pas la dynamique de projets, de rénovation, d'investissement?
17: Alors, le monde est malheureusement toujours plus complexe et volatile, et je crois que malheureusement on apprend à vivre dans un monde de choc permanent. On se serait bien passé de cette crise au Moyen-Orient, d'abord pour des questions géopolitiques et de paix. Maintenant, je suis convaincue que s'il y a un impact business, financier, immédiat à court terme, à moyen terme, c'est une zone extrêmement résiliente, extrêmement porteuse pour le tourisme et le voyage, de loisirs comme d'affaires. Et je suis sûre que la zone du Golfe et le Moyen-Orient ne feront que repartir de plus belle. Après, la bonne nouvelle, c'est que, en effet, comme nous avons une couverture géographique très large, au moment où le Golfe souffre malheureusement de cette guerre, on va avoir la zone d'Asie-Pacifique qui est en plein essor, on va avoir les États-Unis qui vont bien se porter, l'Europe aussi qui continue à énormément grandir, le Maroc, la Grèce, des destinations qui sont en train d'exploser, l'Espagne. Donc au fond, ça nourrit une conviction profonde. Le luxe est exigeant, il ne faut jamais se reposer sur ses lauriers, se réinventer, porter un positionnement différenciant, mais qu'il y aura toujours un appétit, un intérêt pour le voyage, l'expérience de luxe, le tourisme, où les gens repartent avec un souvenir très ancré localement et une émotion liée au service, ça j'en suis sûre.
18: C'est d'autant plus vrai pour une clientèle de plus en plus privilégiée qui voyage, qui n'achète plus un produit, qui achète et qui envisage de dépenser davantage pour un moment. Et donc, vous le voyez dans votre dynamique aujourd'hui.
17: Alors, notamment après le Covid, on a remarqué que les gens sont prêts à dépenser énormément pour plusieurs éléments. Leur santé, leur
18: la longévité,
17: leur longévité, voilà. Et c'est pour ça qu'on a travaillé sur un concept, pardon, je ne vous l'ai pas dit ça, The Purist, qu'on a lancé en pilote au M-Gallery, des cures marines en Normandie, à Trouville, qui marche très bien, et qui est sur une approche du bien-être un peu holistique. L'idée, c'est plus juste d'avoir l'air bien, l'idée, c'est de se sentir mieux.
18: Et de commencer de plus en plus tôt.
17: Et de commencer de plus en plus tôt en travaillant sur des piliers au nombre de 4, la beauté avec des soins, mais aussi la nourriture, le sommeil et le sport. Et cette approche holistique du bien-être, elle est potentiellement porteuse d'énormément de business dans tous nos hôtels. Le deuxième élément de dépense, c'est tout ce qui est enfants, famille. et on pousse beaucoup cette offre resort, lieu où on peut venir en multigénérationnel, séjourner dans des hôtels qui plaisent à toutes les générations.
18: Ce qui est un vrai positionnement avec cette tendance de no kids justement sur pas mal d'établissements, donc
17: voilà.
18: Vous marchez à contre-courant.
17: Nous on est totalement kids friendly, la citadelle sera kids friendly, parce qu'on pense que des vraies vacances, c'est des vacances où on a des lieux qui sont capables d'offrir des expériences pertinentes pour tous les âges.
18: Et de capter une clientèle qui reviendra génération après génération. On parlait d'emblèmes exactement, d'une collection ultra luxe, d'un morceau de patrimoine à chaque fois. Ça manquait au groupe. Est-ce que c'est ce qu'attendent aussi et les clients et les investisseurs d'avoir ce segment, ce catalogue, cette collection ultra luxe avec ce morceau de patrimoine?
17: Alors, ce qui est très rigolo, c'est qu'on avait déjà 47 marques au sein du portefeuille Accor et que le réflexe naturel, le mien aussi, c'était de dire « ça suffit, travaillons à bien développer les marques, oui, à les faire grandir, à articuler un narratif, une identité différenciante, and that's it ». Mais en vérité, Emblems est né du marché. M Gallery, c'est des collections de boutiques hôtels où les chambres peuvent commencer à 22-24 mètres carrés. L'inventaire ne dépasse pas 100, 150, 200 clés par hôtel. Il y a un ancrage local très fort, des lieux qui ont une histoire, beaucoup de conversions. Oui. Et c'est des lieux très appréciés et en grand développement, puisqu'on va ouvrir 57 M Galeries dans les 3 années qui viennent. Des M Galeries au Japon, en Grèce, au Mexique, au Vietnam. On a des très belles ouvertures qui ont eu lieu en France, sur l'île sur la Sorgue avec le domaine de Léos, à Biarritz avec le M Galerie de Talaya. On va avoir le M Galerie de Oléron, le M Galerie de Valmorel. Ça va très bien. Mais Emblems, c'était autre chose. Emblems est un peu à M Gallery ce que Sofitel Legend est à Sofitel. C'est la grande sœur de M Gallery. On avait beaucoup de propriétaires qui venaient en nous disant, on a un lieu souvent

0: collection d'un grand groupe qui met en avant un luxe fait d'intime, d'exclusif, de temps long. C'est-à-dire qui pousse les curseurs d'un luxe.
1: Il y a la force du groupe en termes de développement.
0: En termes de distribution, de développement, de programme de fidélité. Plus de 100 millions de membres du programme de fidélité. Donc c'est vrai que ça booste le développement de ce genre d'enseigne. C'est des lieux immenses. Lucknam Park, dans les Cotswolds, c'est un manoir avec 42 chambres, 9 cottages privatifs, un parc de 400 hectares, des chevaux dans le hara. C'est un lieu, on peut aller à Bath à côté, qui est une splendeur, mais c'est un lieu où on peut passer 4 jours enfermé dans cet emblème, parce qu'il se suffit à lui-même.
1: Et au fond, avoir le temps, c'est une expérience luxe
0: dans
1: tous les cas.
0: C'est pour moi la plus grande définition du luxe.
1: Bon, j'imagine que maintenant, il est moins difficile de convaincre les propriétaires quand il faut se lancer dans de gros travaux de rénovation. Je voudrais terminer avec cette question. On ne possède plus le luxe, on l'a dit, on le vit réellement. Vous ne craignez pas, au fur et à mesure, une surenchère d'expérience ?
0: Non, parce que je pense que l'idée, c'est pas tant le nombre d'expériences que leur pertinence et leur intensité. Si vous venez ici au M Gallery de la Reine Margot, vous allez trouver sur les moquettes des textes manuscrits qui reproduisent les lettres de la Reine Margot. Si vous allez dans le jardin, vous allez retrouver des statues de l'ancienne aumônerie, puisque cet endroit était l'ancienne propriété de la Compagnie des prêtres de Saint-Sulpice qui venaient prendre leur retraite. Il y a quelque chose de très ciblé, de très juste, et je pense que les gens ne cherchent pas une profusion d'expériences. En revanche, elles cherchent des expériences justes, très ancrées et très attachées à des lieux.
1: Et la justesse du discours de marque et la justesse du positionnement. Merci beaucoup, Maud Bailly, de nous avoir accueillis dans cet espace si particulier à découvrir, bien sûr, d'avoir été dans Iconic Business. Tout de suite, l'Iconic Capsule, phénomènes et tendances, et c'est aujourd'hui avec Nicolas Robet. L'Iconic Capsule Phénomènes et Tendances, il décrypte les stratégies retail et expériences clients. Bonjour Nicolas Robet, fondateur de Retailoscope, merci d'être là. L'empilement d'expériences, l'excès d'expériences, on en parlait à l'instant avec Maud Bailly, on n'en peut plus dans les boutiques finalement aujourd'hui, dans les boutiques de luxe de cet empilement.
2: Bonjour Audrey. Oui, effectivement, les maisons ont massivement investi ces 10 dernières années pour rendre les boutiques moins transactionnelles, moins intimidantes,
1: moins froides.
2: Et il fallait ajouter du récit, des intentions, des gestes, des postures, des services. En gros, de l'expérience. Et en fait, ça s'est traduit par des scénographies, ça s'est traduit par du clienteling, des événements privés, des services. Et ils avaient raison parce que c'était un vrai manque par rapport à la concurrence. Et aujourd'hui, on voit que la situation a changé. En fait, on est passé de boutiques qui manquent d'expérience à trop d'expérience, et en fait c'est pas du tout le même problème, parce que la solution, quand on manque, on crée, et ça on sait faire. Mais quand on voit qu'on a trop, il faut décider, et on voit que les structures au sein des maisons, en fait, n'ont pas été designées pour décider et enlever. Donc en fait, il faut aujourd'hui arrêter, simplifier ou arbitrer sur ce qui va vivre comme expérience en boutique.
1: Mais justement, cet empilement, ce qui ne fonctionne plus, est-ce qu'on commence déjà à le déceler en boutique ? Est-ce que ça se voit concrètement ?
2: Oui, ça commence à se voir, mais ce sont surtout des micro-ajustements, la plupart du temps, qui commencent à être perceptibles. En fait, la structure est toujours la même. L'intention est bonne, le dispositif existe, mais l'exécution ne suit pas toujours. Un exemple précis, c'est qu'une maison met en place un dispositif de personnalisation d'un cadeau, par exemple. Le client peut choisir la couleur du ruban, de faire imprimer un message, par exemple. C'est très cohérent, c'est une belle attention, c'est de la personnalisation, c'est ce qu'on attend. Sauf que le jour où vous êtes en boutique, que la machine ne fonctionne pas ou que personne sait vraiment bien l'utiliser, alors qu'il y a un display à côté qui présente fièrement le service, bah là, on voit un décalage, on le perçoit. Et en fait, c'est le symbole aujourd'hui, c'est que le décor tient, mais l'expérience n'est pas toujours alignée avec ce qu'elle devrait être. Et en fait, bah, le client, il le comprend immédiatement.
1: Ça génère une frustration.
2: Et c'est une frustration qui est hors KPIs. Parce qu'il ne va pas remonter une réclamation, il ne va pas forcément en parler, mais petit à petit, il l'enregistre. Et en fait, ce décalage, en fait, on voit un écart entre ce que la maison promet et ce que la maison est réellement capable de délivrer. Et dans le luxe, c'est dangereux parce que ça abîme la désirabilité de la maison au global, et le pire, c'est que c'est insidieux. Donc, au fur et à mesure du temps, ça peut un peu s'éroder. Et le deuxième point, qui est une conséquence un peu de ça, c'est que la plupart du temps, les services, enfin les expériences en magasin, sont celles qui ont survécu à l'organisation. Et je dis survécu,

0: vécues parce qu'elles ont la plupart du temps été pensées par le siège, adaptées par une région, retravaillées par un marché et adaptées, parfois comme elles le peuvent, par la réalité de la boutique. Et en fait, chaque expérience a été modifiée pour des bonnes raisons par chacun des acteurs. Mais in fine, le client, qu'est-ce qu'il vit ? Il vit une version parfois appauvrie, parfois un parcours client assez linéaire au lieu d'avoir des pics d'activité relativement fort pour un peu avoir de l'excitation. Et ce qui était très juste au départ devient finalement un peu parfois sans saveur. Donc c'est là où aujourd'hui, c'est pas toujours la faute du terrain. Parfois, les régions ou les marchés ont des très bonnes idées aussi qu'il faut faire remonter au siège. La plupart du temps, c'est un problème de transmission, d'exécution et in fine d'arbitrage.
1: Et donc maintenant que ça se voit, que c'est perceptible, est-ce qu'on a déjà... Il y a un début de réponse, il y a des réponses à donner.
0: Moi, j'aime bien toujours repartir du client, parce que le client, c'est la vérité, finalement. Il faut faire, pour moi, l'inventaire de tout ce qu'on a fait comme expérience ces trois dernières années, et se poser la question, celle qui apporte réellement, et je dis réellement, de la valeur au client. Et la deuxième question à se poser, c'est quelles sont les expériences que personne n'a osé challenger parce qu'il y avait un sponsor en interne et que personne ose challenger un peu le sponsor. Et c'est que là, l'arbitrage commence. En fait, cet arbitrage, il permet de mieux distinguer ce qui doit rester, ce qui doit être parfois mieux exécuté, ce qui doit être arrêté, parce qu'il faut parfois supprimer des expériences en point de vente. Et pour cela, il faut objectiver les choses. Le client le vit, on peut le mesurer. Et il faut se poser des question claire, pour poser un cadre justement de formalisation et dépersonnaliser. Si on est sur l'opinion versus l'opinion, globalement, ça ne bouge pas. Ainsi, on peut se poser la question, est-ce que l'expérience, par exemple, renforce le désir du client ? Mais réellement, est-ce qu'elle est cohérente avec l'ADN de la maison ou pas ? Et sur les équipes, est-ce qu'elles savent le faire ? Est-ce que ça les surcharge ? Ou au contraire, c'est extrêmement fluide, même s'il y a du monde ? Et en dernier point, c'est est-ce que ça crée de la relation ou de l'animation ? Relation-animation, ce n'est pas du tout le même plan, et par rapport au lien entre le client et la maison, rien à voir. Donc, c'est pour ça que ce cadre commun, aujourd'hui, c'est un symbole de maturité. Et les maisons doivent avoir cette maturité dont la capacité et le courage d'éliminer plutôt que de laisser vivre et puis, bon, on verra ce qui se passe, quoi. Et parce qu'au fond, aujourd'hui, le luxe, et c'est une philosophie du luxe, c'est pas toujours d'en faire plus, c'est d'en faire mieux. Et c'est surtout d'avoir une justesse de ce client, de ce que le client va ressentir et de ne pas faire apparaître un décalage, comme on le disait tout à l'heure, entre la promesse et ce qu'elles sont capables de délivrer au quotidien et que le client va vivre.
1: Bon, on en revient à la petite crise existentielle des maisons de luxe aussi, jusque dans la boutique, dans
0: tous les
1: cas.
0: Parfois aussi, c'est ce que le client va ressentir.
1: Merci Nicolas Robet, fondateur de Retailoscope, d'avoir été dans Iconic Business. Le luxe par BFM Business, à retrouver dès à présent en podcast et en replay, TV et radio, sur le site et l'app, dès à présent de BFM Business.
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18: Bonjour à tous, je suis ravie de vous retrouver pour cette nouvelle émission BFM Entreprise, l'émission qui plonge au cœur des boîtes tout au long de la semaine. Vous le savez, on parle de leadership le lundi, des outils RH le mardi, de croissance le mercredi et de transmission le jeudi. On parle donc de ressources humaines aujourd'hui avec ce sujet. On va parler du statut d'auto-entrepreneur. Comment il évolue? Est-ce qu'il a toujours du succès? Est-ce un statut intéressant quand on veut se lancer? Quelles sont les forces du dispositif? On en parle avec mes experts aujourd'hui. François Hurette, président de l'Union des auto-entrepreneurs. Bonjour François.
19: Bonjour.
18: À vos côtés, Ludovic Badeau, créateur d'Oser la vidéo et du podcast des indépendants sur BFM Business. Quelle saison, Ludovic?
20: Saison 4, Sandra.
18: Saison 4, ça avance. Bonjour. Ça avance. Ravi de vous retrouver dans l'émission. Xavier Dulin. Bonjour Xavier.
21: Bonjour Sandra.
18: Avocat spécialisé en droit social. BFM Entreprise, les outils RH, le statut d'auto-entrepreneur. C'est parti.
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18: Est-ce que déjà, messieurs, on peut faire un point justement sur l'évolution de ce statut? On a parlé de plusieurs choses pendant les discussions sur le budget il y a quelques mois. Je me rappelle qu'on s'était vu, François. Qu'est-ce qui a été arrêté? Comment ce statut a-t-il évolué? Est-ce qu'on peut faire un petit point premier semestre 2026?
19: Alors, petit point, après les péripéties à propos de la TVA, et puis de son plafond de toute l'année 2025, bien terminé, unanimité des deux assemblées, il n'y a rien à dire, fermez le banc, j'espère qu'on n'en parlera plus. J'espère. Ceci dit, un train peut évidemment cacher un autre, donc il faut être prudent et attentif.
18: Il y a toujours des bonnes idées qui sortent du chapeau.
19: Voilà. Aujourd'hui, le statut va plutôt bien. J'ai le sentiment, et en fait on l'a échangé là-dessus, qu'il est maintenant, il fait partie de la société française. Il est complètement inscrit dans la société française, 3500 inscrits tous les jours. Et pour la première fois, on commence à dire, enfin, que c'est un régime qui peut être alternatif, cumulatif ou exclusif. Et on arrive enfin à tordre l'idée, en fait reçue, que quand on est auto-entrepreneur, on ne gagne pas ou on ne gagne pas beaucoup. Effectivement, quand on prend la moyenne, elle est à 5-6 000 euros par an, alors qu'en réalité, ceux qui le font à titre exclusif, étude de l'URSSAF de 2022, elle est déjà un petit peu ancienne, elle nous montre qu'ils gagnent entre 12 et 14 000 euros par an. Pas si mal. Évidemment, ceux qui font ça que le samedi et le dimanche, ils gagnent un peu moins, et c'est la logique.
18: Oui, parce que c'est une possibilité. On peut soit être devenu complètement auto-entrepreneur, mais on peut aussi allier, et ça, il y a plein de gens qui l'ont fait, ou même des retraités, du salariat et de l'auto-entreprise qui a un statut.
19: Donc c'est
18: aussi
19: un régime qui se porte bien.
18: Ça se porte très bien, on va y revenir. Xavier, est-ce que juridiquement, il y a eu des changements sur les derniers mois qui sont notables?
21: Oui, sur des changements comptables et financiers, en quelque sorte. C'est que vous avez une augmentation des plafonds
16: en deçà des seuils de chiffre d'affaires. Donc, il y a une augmentation du fait de l'augmentation des prix, etc. Donc, oui. Vous avez de l'inflation. Donc, vous avez normalement cette augmentation-là. Donc, vous avez des seuils à atteindre en fonction de l'activité que vous exercez. Et ces seuils-là ont augmenté. On a eu effectivement beaucoup de frayeurs au sujet de la TVA. Mais les choses se sont stabilisées. On se dit jusqu'à la prochaine mandature. C'est pourquoi il y a eu des sujets, des discussions à ce propos. C'est parce qu'effectivement, c'est vraiment un statut tout à fait particulier. Hein, on a longtemps cru que ça allait affecter les comptes sociaux, si vous voulez, d'un point de vue fiscal, d'un point de vue social. L'idée est récente, hein, c'est 2008, on a commencé en 2009. Donc l'idée est assez récente et en fait, beaucoup continuent de penser, on va dire au sein de l'administration, d'une partie de l'administration, parce que je leur ferai mauvaise presse, sinon ça serait injuste, c'est qu'en fait, certains se disent que c'est un peu du travail dissimulé, déguisé, si mmh, vous voulez. Mmh. Parce que c'est vrai que c'est très souvent des métiers d'appoint, et donc on se dit, est-ce qu'il n'y a pas une partie qui est dissimulée ? Il y a toujours une partie qui est dissimulée, mais ce qu'il faut se dire, c'est qu'on revient de loin, parce qu'en fait, c'était presque exclusivement du travail dissimulé avant, qu'on fait rentrer dans le système. Donc il faut plutôt le voir comme ça. Alors on a fait évoluer, pour répondre à votre question, le montant des chiffres d'affaires, TVA, on a un peu neutralisé la question. Il y a eu une augmentation aussi des taux de cotisation. Donc ça, j'appelle tous les auto-entrepreneurs à bien regarder ce qu'il en est en la matière en fonction de leur activité, parce que très souvent, on se trompe et il y a des différences en fonction des activités. Et puis, vous avez aussi la question, deux autres questions qui vont les intéresser, c'est celle de la facture électronique. Normalement, ici, ils sont presque tous mis. Alors, en fait, il y a un peu une différence selon les générations. Ouais. Les jeunes y sont mis, les moins jeunes, ils s'y sont pas mis. Il faudra s'y mettre en 2026.
18: Oui, c'est ça, c'est le tournant 2026.
16: Et l'autre question, c'est celle du cumul emploi-retraite. Ça va venir en début d'année, l'année prochaine. En fait, il y a beaucoup de retraités qui faisaient de la micro-entreprise, de l'auto-entreprise, et qui seront probablement un peu inquiétés l'année prochaine si les choses ne changent pas, parce qu'on ne pourra pas maintenir les deux niveaux de rémunération.
18: Ça, donc, ce voilà. sera moins
16: chiffre
18: intéressant.
16: D'affaires, TVA, et augmentation des taux de cotisation, facture électronique.
18: À tel point, Ludovic, que Marie nous dit « J'ai l'impression que le statut d'auto-entrepreneur est devenu la norme ». C'est marrant d'avoir cette vision.
20: Oui, absolument, Sandra. Et quand vous m'avez proposé ce sujet, je me suis projeté 17 ans en arrière et je me suis rappelé qu'il y a 17 ans, quand le statut est sorti, tout le monde criait au scandale. Enfin, beaucoup criaient d'organisations patronales, etc. Et même de partis politiques disaient que ce statut, finalement, allait engager le travail dissimulé, etc. Et finalement, on a voulu très souvent le réformer, on a voulu le changer. Donc, l'histoire de la TV, là, c'est pas très surprenant. En réalité, c'est que très souvent, il y a eu une volonté de changer les choses et les règles avec l'auto-entreprise.
18: Ouais.
20: Et au final, c'est devenu un statut extrêmement banal. On connaît tous un auto-entrepreneur. On se rend compte qu'il y a beaucoup d'auto-entrepreneurs qui s'inscrivent dans la durée et que ce n'est pas simplement un statut tremplin comme on l'imaginait au départ pour se lancer dans une activité avec un autre statut. Donc effectivement, c'est devenu assez banal finalement. La norme, je ne sais pas, mais en tout cas, très banal.
18: Il y a Sandrine qui nous dit dans la même veine, malgré les critiques, le statut attire toujours autant, voire plus, vous l'avez dit. Qu'est-ce qu'il dit de l'évolution de notre rapport au travail en France, François ?
19: L'évolution, elle est clairement le fait que l'aspiration à l'indépendance est un élément clé. Il y a aussi, je dirais pas une mise en cause, mais il y a une discussion sur le lien de subordination. Clairement, c'est quelque chose qui passe moins bien. Les gens aspirent à davantage de liberté. Et ce qui est très intéressant, c'est que nous allons finaliser une étude pour essayer de voir où sont nos auto-entrepreneurs et vers quelles professions vont-ils et puis vers quel service. Elle sortira à la fin du mois de mai, mais on s'aperçoit tout de suite que finalement, c'est pas tellement urbain. C'est aussi en territoire rural. Ça a donc irrigué totalement la France. C'est du service aux particuliers, du service aux entreprises. Bref, c'est quelque chose qui, n'appelons pas ça la norme au sens propre, mais en tout cas, c'est clairement la norme pour créer son activité. Ça, c'est sûr. C'est un peu plus de 70% du 1 100 000 créations. C'est la norme pour ce qui est de vouloir devenir, en fait, effectivement indépendant. Et c'est surtout un statut qui ne présente aucun risque. Ça n'a surtout pas de risque. Mmh. On peut le faire. Il se passera rien. Si en fait, on gagne rien, on n'encaisse rien, on doit rien à personne. Mmh. Et ça, c'est quand même une vertu qui est fondamentale.
18: C'est intéressant parce que c'est un peu la victoire du travail à la carte. C'est-à-dire que l'individualisation, finalement, de chacune des situations des Français au travail, on a une boîte à outils, je le dis souvent dans ce pays, qui est quand même très importante. On a beaucoup de choix pour travailler. Et c'est intéressant ce que vous disiez aussi par rapport au lien de subordination, qui est la base du contrat de travail, Xavier Dulin.
16: C'est le cœur du problème.
18: Ouais.
16: C'est qu'en fait, on supporte de moins en moins l'idée de devoir être subordonné. Être subordonné, c'est renoncer à une partie de sa liberté. On est un citoyen avec des droits limités tout de même, parce qu'on doit effectivement se conformer aux directives données. Et c'est devenu insupportable. Et par conséquent, on veut sortir de ça. Mais on veut aussi une protection. Et c'est pour ça que ce statut est assez magique pour ça. Parce qu'en fait, vous avez une protection qui est quasiment celle d'un salarié, pas tout à fait tout de même. Hein.
19: Tout à fait.
16: La protection est plus importante quand on est salarié. Ne vendons pas de l'impossible,
0: le chômage,
16: l'irréel. Voilà. Il y a quand même des données en termes de protection sociale. Vraiment, voilà.
19: Oui.
16: Vous êtes moins couvert. Mais vous êtes tout de même couvert. Donc, ça a une réelle utilité. Et c'est très facile de devenir auto-entrepreneur. Alors, il faut quand même avoir une activité. Il ne faut pas s'inventer auto-entrepreneur. Là aussi, il faut tout de même avoir un bout de métier, un bout de, des compétences. Et encore une fois, c'était ce que vous ne vouliez pas déclarer, vous avez la possibilité de le déclarer. Donc, c'est toujours mieux. Et en plus, de cela, vous êtes protégé. Mais il faut avoir simplement un numéro. Vous avez un registre, si vous voulez, statistique, ce qu'on appelle le numéro SIRENE. Une fois que vous avez ce numéro SIRENE, vous avez une déclaration, vous inscrivez à l'URSSAF et vous faites vos déclarations auprès de l'URSSAF. Donc, vous voyez, c'est très simple. Ce que je recommande très souvent tout de même, c'est d'avoir un compte bancaire distinct quand on commence à développer un peu son activité et puis de temps en temps de faire appel à des prestataires, ils sont pas très chers, franchement, par rapport au retour sur investissement, pour pouvoir gérer correctement sa facturation et ses déclarations, des choses comme ça.
18: Mais
16: c'est vrai qu'on est à la croisée des chemins parce qu'il y a tout de même une question qui est liée aux comptes sociaux. C'est pour ça que j'accable pas du tout l'administration. On est obligé aussi de voir est-ce que ça nous fait perdre de l'argent, est-ce que ça nous fait gagner de l'argent, parce qu'après il faut quand même payer le fonctionnement de l'État. Enfin, on est tous d'accord pour que ça marche. Donc pour que ça marche, il faut trouver un bon équilibre. Mais on prend pas de risque. Parce qu'en fait, c'est révisé chaque année.
18: Ouais.
16: Donc, il suffit de voir ce qui s'est fait. C'est exactement ce que vous disiez là. Il suffit de voir ce qui s'est fait. Et comme ça, vous pouvez faire des projections pour l'année d'après. C'est un peu leur métier aussi.
18: Ludovic, c'est intéressant sur ce que ça dit du travail en France. Parce qu'à la fois, on veut plus rapport de subordination. Mais enfin, c'est pas pour autant qu'on est libre. C'est souvent, vous le dites, sur ce statut-là. On a un rapport client-fournisseur. C'est pas facile tous les jours, hein.
20: Non, ça veut pas dire qu'on est libre quand on est auto-entrepreneur. On s'en rend compte assez vite. Mais juste, je voulais, Sandra, rebondir sur ce que dit Xavier. Parce que moi, je veux bien l'explication des comptes publics, hein, pour justifier une remise en cause régulière du statut auto-entrepreneur.
18: Ouais.
20: Mais c'est quand même un sujet très politique, hein. Parce que l'auto-entreprise a banalisé, a rendu beaucoup plus accessible l'entrepreneuriat, alors que culturellement, on était quand même sur le fait que avoir une entreprise, ça devait être compliqué, ça devait être un challenge. Et d'un coup, vous avez plus de concurrence et vous avez plus d'entrepreneurs. Donc, au-delà des calculs, hein, et des questions d'argent, je pense que c'est aussi une question de vision, de culture et d'esprit d'entreprise que la France n'avait pas autant qu'avant le régime auto-entrepreneur, où aujourd'hui, comme je le disais, on connaît tous un entrepreneur, un auto-entrepreneur en l'occurrence.
18: Oui, c'est vrai. Est-ce que ça fait de nous, comme dirait Jean-Marc Daniel souvent sur ce plateau, est-ce qu'on va devenir une société de fournisseurs clients et moins une société de salariés, d'après
20: mais
18: vous?
20: Mais c'est la crainte justement des opposants au statut d'auto-entrepreneur. C'est pour ça que
18: ça prend
20: souvent
18: trop de
20: ces questions-là. C'est de se dire, attends, on quitte le modèle du salariat pour aller vers le modèle indépendant.
18: Ouais.
20: C'est leur crainte. Alors qu'en réalité, quand on teste une activité d'auto-entrepreneur, si on n'est pas fait pour ça, si on n'est pas à l'aise avec ce que c'est-à-dire, moi j'appelle pas ça de la liberté, j'appelle ça de l'autonomie. Être autonome, ça engage beaucoup de responsabilités. Et on se rend compte assez vite et on retourne vers le salariat. Donc, ce n'est pas un concurrent, c'est une option qui est ouverte à ceux qui ont envie d'exprimer leur créativité différemment que dans les murs d'une entreprise.
18: François.
19: Oui, mais une option qui pose énormément de questions de politique. J'en prends une, un peu au hasard, et c'est un peu, en fait, pour moi, effectivement, en fait, un cheval de bataille, la représentativité. Les auto-entrepreneurs sont aujourd'hui une douzaine de pourcents de la population active, ils seront demain 13, 14, 15% en fait de la population active. Et pour autant, nous vivons toujours dans ce modèle de représentativité où se font face les représentants des salariés, les représentants des employeurs. Et cette population en fait d'indépendants n'est représentée par personne. Et donc, en réalité, à la négo collective, elle date de 1945, toutes ces populations n'existaient pas. Et donc, c'est vrai qu'à un moment donné, il va falloir se questionner. Il faut réformer profondément
20: notre... C'est culturel.
19: c'est culturel. Il faut réformer profondément des acquis où on a toujours pensé que le grand salariat, c'était la meilleure façon de travailler, la grande ville, la meilleure façon en fait d'épanouir, la grande entreprise, la meilleure façon en fait d'employer en fait tout le monde. Et finalement, on s'aperçoit qu'on a eu tort.
18: À quel type d'évolution vous pensez justement pour repenser ce système de travail et inclure ces auto-entrepreneurs qui sont de plus en plus nombreux?
19: Je pense qu'il faudrait faire une grande loi sociale pour repenser la représentativité 1945. Bon, c'est un sujet de quinquennat, clairement. Il faut le poser comme ça, en disant il faut qu'à un moment donné, on rediscute. Les sujets ne sont pas forcément en fait les mêmes, mais il y a des sujets qui sont conjoints. La prévoyance, la retraite, la maladie, la maternité, etc., etc. Il y a des sujets qui n'intéressent absolument pas en fait les salariés et pas plus en fait les employeurs. Mmh. Mais c'est vrai que ça pose un vrai sujet. Ils sont mal représentés par les employeurs, puisque, évidemment, un certain nombre sont contre. Ils veulent pas de ce régime. Ils sont pas bien représentés par les salariés, parce que eux, ils les regardent avec des yeux tout ronds, en disant, mais qui c'est cette population? Et finalement, on s'aperçoit que, ils sont un peu à part. Et on aboutit à quelque chose qui est, à mon avis, quelque chose qui est important. L'auto-entrepreneur en France, c'est devenu un communautarisme. C'est-à-dire que, en réalité, on ne se dit plus prestataire social, on ne se dit plus plombier, on ne se dit plus etc., etc. On se dit auto-entrepreneur.
18: On donne son statut avant son métier.
19: Absolument. Ce qui est qu'on a fabriqué une communauté de cette population qui est 3,5 millions et qui, à un moment donné, doit être écoutée.
18: Communauté autour du travail, c'est quand même plutôt positif. Xavier Dulin.
0: C'est vrai qu'on voit des enjeux. Il y a des enjeux absolument essentiels derrière. Il faut aussi savoir, c'est ce que vous disiez à l'instant, il faut savoir ce qu'on veut. On est normalement dans une logique de développement. C'est quand même l'entreprise qui est au cœur du développement du pays. D'un point de vue économique, c'est absolument incontestable. Donc c'est vrai que ce modèle a des vertus incontestables en termes de développement. On doit repenser sans cesse les modèles et ce modèle. Je vous assure que quand il a été adopté en 2008, il avait très mauvaise presse. On voyait ça comme une mesure ultra-libérale. Celui qui est à l'origine de ça,
18: il y a 18 ans.
0: Hommage, il a vraiment dû vraiment affronter des oppositions très nettes. Et il y a toujours ces deux courants. C'est vrai que politiquement, il y a toujours ces deux courants. Il y a ceux qui considèrent que c'est une mesure libérale qui couvre des gens en fait, qui font de fausses déclarations.
18: Ouais.
0: Donc, qui sont foncièrement contre. Et vous en avez d'autres qui disent, mais non, on doit faire ce qu'on fait là. C'est-à-dire, on peut repenser le modèle et on prend pas de danger. C'est pas constitutionnel. C'est une loi. Donc, il suffit de réviser la loi si ça marche pas bien. Mmh. Il suffit de l'adapter. On peut toujours adapter. Mais c'est vrai que vous avez des enjeux aussi. Donc, ces enjeux économiques sont incontestables. Et vous avez des enjeux sociaux. Parce que c'est vrai que on gagne en liberté, mais on est aussi isolé.
20: Mais ça s'appelle l'entrepreneuriat, ça.
0: Voilà. Exactement. Oui. C'est ça.
18: Bien sûr.
0: Il y a un problème de représentativité.
19: Parce
0: que c'est vrai que la représentativité se fait. Aujourd'hui, le modèle, c'est celui de l'industrie et ensuite des professions. Et donc, quand vous échappez à ces règles, je vous ai sous la main et je sais exactement ce que vous faites, je sais qui vous représente. Mais quand vous êtes seul, isolé, effectivement, c'est plus difficile. Et puis, ils n'ont pas les mêmes métiers. Et pourtant, ils travaillent de la même manière. Mmh. Donc, il y a une communauté qui se crée et qui n'est pas correctement représenté. Donc c'est vrai que d'un point de vue social, il peut y avoir quand même, et on peut avoir son mot à dire en termes de représentation pour faire évoluer la législation justement qui s'applique à notre activité. Là, ils ne peuvent pas en fait le faire.
18: Remettons-nous à la place de ces auto-entrepreneurs. Thomas nous dit les cotisations ne font qu'augmenter, ça s'arrête quand? Ça par contre, ça... Il n'y a pas de problème, ça
20: alors,
18: continue.
20: Alors, j'ai regardé, les cotisations ont bien augmenté sur les 17 dernières années, mais de manière, si on regarde les choses avec objectivité, de manière raisonnée. Je pense que quand on est auto-entrepreneur et qu'on voit des augmentations aussi minimes soient-elles, il faut prendre l'environnement en compte. C'est-à-dire, si vous faites perte de pouvoir d'achat, si vous faites inflation, si vous faites perte de compétitivité, si vous faites difficulté à faire du business parce qu'il y a de plus en plus de concurrence et le climat n'est pas bon, la moindre augmentation, vous la sentez passer. Mais dans les faits, et François, je te laisserai peut-être rentrer dans le détail sur l'augmentation des cotisations, mais dans les faits, il n'y a rien de significatif sur les 17 dernières années, même s'il y a eu des rebonds. Et c'est vrai qu'on est dans un contexte, dans une économie où on se dit c'est insupportable de payer plus, même quand c'est un peu.
18: Oui, effectivement. Ça, on est beaucoup à se le dire, François.
19: Alors, il y a une chose qui est, à mon avis, sûre, c'est que pour la première fois, il y a 2 ans, on a obtenu de savoir comment était répartie, quelle était la clé de répartition du versement des cotisations des auto-entrepreneurs. Prenons un auto-entrepreneur libéral, il paie 25% de cotisation. Sur ces 25% de cotisation, 55% vont à la retraite. 5% vont à la retraite complémentaire depuis 2024. Le problème que l'on a, c'est que nous n'arrivons pas à faire comprendre cette augmentation et ces augmentations parce qu'il n'y a pas de calculateur. Parce que je suis incapable de dire à un auto-entrepreneur, ben voilà, vous allez payer 55% de votre cotisation va aller à la retraite, mais quand vous aurez 65, 66 ou 70 ans, je ne suis pas capable de vous dire combien vous aurez.
18: Ouais.
19: Or, au moment où on envoie un bazar qui fait une tonne, sur la planète Mars, qui dit papa, maman et qui écoute le vent, on n'est pas capable en France de calculer par rapport à un taux de cotisation versé une retraite à 70 ans. Enfin, c'est quand même pas croyable. Mmh, mmh. Donc, ce qu'on sait très bien faire pour les salariés, on ne sait pas le faire pour les auto-entrepreneurs. C'est une revendication. Elle est légitime. Les gens ne veulent pas ne pas payer. Ils veulent juste savoir pourquoi ils payent.
18: Ouais.
19: Et c'est normal. Et je les comprends.
18: C'est vers ce type d'évolution, c'est ce type de changement, de clarification qu'il faudrait pour le statut dans les années qui viennent, Ludovic.
20: Alors moi, je suis pas sûr, parce que je suis pas sûr que les contribuables et les créateurs vont aller sur ce comparateur, sur ce calculateur pour voir ce à quoi ils ont droit. On sait par exemple qu'il y a beaucoup de Français qui vont pas voir leur compte retraite et qui vont pas forcément faire de simulation par rapport à ce qu'ils gagnent. Donc je suis pas convaincu que ce soit un argument. Mais encore une fois, je pense que c'est une question par rapport aux impôts, c'est-à-dire vraiment d'être OK avec ce qu'on paye et qu'on a du mal à être OK avec ce qu'on paye quand on voit ce qu'on a le sentiment, en tout cas, d'avoir en face. Et je pense que l'environnement ne prête pas à augmenter les impôts ou les cotisations. Et pourtant, c'est toujours ce qui arrive. Donc, c'est un désaccord.
19: Mmh. Mais ça revient à ça. On veut savoir pourquoi est-ce que l'on paye.
20: Peut-être que le calculateur est une bonne idée.
18: Paul nous demande quels seraient les changements souhaitables donc, pour ce statut. Xavier.
16: Je partagerais, alors c'est peut-être un point de désaccord, moi je partagerais effectivement la nécessité d'avoir une meilleure vision. C'est un peu comme le consentement à l'impôt. On est d'accord pour payer des impôts, mais on en paie déjà beaucoup. C'est normal, on sait pourquoi, mais pas si bien que ça. C'est pas vrai, on sait pas exactement comment tout ça est réparti. Et quand on creuse un peu, on peut quand même être un peu choqué. Je pense plus jeune par rapport au plus vieux, on peut être un peu choqué parce qu'on peut se dire, en fait, sur la question des retraites, je sais pas le sujet aujourd'hui, mais quand même, c'est un peu, disons, pour faire court, une génération qui paye pour une autre. Donc c'est quand même avoir une certaine connaissance de la raison de ces cotisations et de ces impôts, je trouve que c'est pas mal.
20: C'est bien la pédagogie. Limite, voilà. Je dis pas le contraire. Hein, ça peut aller que en mieux en expliquant effectivement mieux où va notre argent.
16: Pour ce qui est du niveau, je pense qu'on est sur un niveau raisonnable qui justifie. Il faut pas trop. Si on continue d'augmenter de manière déraisonnable, je crois pas que ce soit la tendance aujourd'hui. Donc là, on est d'accord. C'est pas la tendance aujourd'hui, mais c'est vrai que ça deviendrait moins intéressant. Et les discussions notamment sur la TVA. Je peux vous dire que ça fait très peur, parce qu'on s'est dit, l'intérêt sera moindre. L'intérêt quand même de ce régime aujourd'hui, c'est la facilité, c'est-à-dire si vous avez deux clics quasiment pour la création, et vous avez tout de même une couverture ensuite qui est pas très cher payée. Maintenant, je sais que beaucoup de gens, il y a quand même aussi un peu de tricherie, et je pense que je préfère voir le verre à moitié plein que le verre à moitié vide. Mais il n'empêche que c'est vrai qu'il y a une part de tricherie. On sait que de dissimulation.
18: Ouais.
16: Il y a une part. La totalité de l'activité n'est pas nécessairement déclarée. Mais je comprends pourquoi. Parce que c'est aussi souvent des métiers d'appoint. Il est difficile de s'en sortir quand même économiquement aujourd'hui en France quand on fait des efforts.
18: On a combien d'auto-entrepreneurs en France aujourd'hui, François ?
19: 3 200 000.
18: 3 200 000 ?
19: Je ne suis pas sûr qu'à la régate de la fraude fiscale.
16: Non.
19: Ou de la fraude sociale, les auto-entrepreneurs passent effectivement tête à la première bouée.
16: Ouais.
19: Je pense qu'ils sont largement derrière.
16: Ouais, ouais.
19: Il y a une grosse fraude sociale et c'est pas les auto-entrepreneurs. Non. C'est trop facile.
18: Chiffre en constante augmentation, vous l'avez dit tout à l'heure. Oui. À partir de quand et de quelle mesure? On a dit discussion sur la TVA et ça a été sensible quand même. Hein, les auto-entrepreneurs étaient pas contents.
19: Ouais.
18: À partir de quoi? Qu'est-ce qui pourrait faire basculer le régime vers là c'est plus intéressant et il y aura plus d'inscrits ou...
19: La complexité. C'est la complexité.
18: On l'a déjà.
19: On l'a déjà moins, beaucoup moins. En fait, un auto-entrepreneur, il a une comptabilité qui est hyper simplifiée. Il n'en a pas, presque.
18: Ouais.
19: Il n'a pas d'engagement. On ne peut pas faire plus simple. On ne pourra pas faire plus simple. D'ailleurs, dans le monde, on nous l'envie. Nous n'avons pas... Il n'y a pas de régime plus simple que celui-là. À la fois pour sa création, pour sa gestion et pour sa cessation. Bon, maintenant, il est clair que il faut le maintenir dans sa simplicité, parce qu'à chaque fois qu'on y touche, c'est épidermique. On voit tout de suite un pic à la baisse.
18: Oui. Ludovic.
20: Ouais, moi je pense quand même qu'il faut rappeler que l'auto-entrepreneur, il y a quand même un cadre et que ça reste un entrepreneur à part entière qui respecte un certain nombre de règles, qui a très souvent un outil, qui va avoir un compte aussi professionnel.
19: Bien sûr,
20: Donc c'est vrai que c'est simple, mais c'est quand même un engagement que de créer une entreprise. Et je trouve qu'à force de répéter trop souvent que c'est extrêmement simple, c'est là où en fait on sous-entend finalement qu'il y a un côté un peu entrepreneur au rabais, alors qu'en réalité il y a des règles, il y a un cadre et il faut quand même les respecter. Et pour rebondir sur votre question, Sandra, qu'est-ce qui pourrait abîmer profondément le régime? Pour moi, ça serait une limitation dans le temps qui a souvent été évoquée, ou encore la baisse du plafond de TVA.
18: Bien sûr,
20: parce que forcément, à un moment donné, on perd effectivement en lisibilité, en clarté, et c'est ça qui décourage les gens.
19: Sauf qu'on s'aperçoit quand même que dans notre pays, on a créé une économie de la complexité. Et cette économie de la complexité, elle vit très bien. Il y a des milliers de gens qui vivent très très bien de la complexité. Et c'est vrai que, en fait, les auto-entrepreneurs ne veulent pas tomber dedans.
18: Oui.
19: C'est pour ça que je défends effectivement la simplicité, même si c'est une entreprise à part entière.
18: Le mot de la fin, Xavier.
16: Oui, c'est vrai qu'on doit quand même travailler, c'est entreprendre, oui. On doit quand même travailler, donc c'est vrai qu'il y a des contraintes, mais sur cette question de facilité, alors je suis absolument d'accord, c'est très dur aujourd'hui de créer une entreprise en France, c'est très difficile, il y a sans doute des raisons historiques, etc., mais il n'empêche qu'aujourd'hui, créer une entreprise, je peux vous dire que ce n'est pas deux comptes, c'est une dizaine de comptes que vous avez, l'interlocuteur, l'URSSAF, les impôts, le registre du commerce, et j'en passe, et puis vous avez des déclarations régulières, des obligations régulières, avec une évolution législative permanente, vraiment, l'auto-entreprise est un modèle, effectivement, extrêmement simple. Encore une fois, ça ne veut pas dire qu'il n'y a pas de contraintes, on doit travailler.
19: Non, il faut travailler.
16: C'est accessible, voilà, exactement. Ça ne veut pas dire que c'est un miracle et que vous n'avez plus rien à faire. Mais c'est tout de même beaucoup plus simple et c'est important de développer notre activité.
18: Les Français ont envie de travailler, ils le prouvent tous les jours, évidemment, quel que soit le statut. Merci à tous les trois d'être venus dans cette émission consacrée à l'évolution du statut d'auto-entrepreneur. François Hurel, président de l'Union des auto-entrepreneurs, merci d'être venu. Ludovic Badeau, créateur d'Oser la vidéo et du podcast des Indépendants, saison 4 sur BFM Business.
20: Merci
18: Ludovic. Et Xavier Dulin, avocat spécialisé en droit social. Merci d'être venu dans cette émission. Émission à trouver en podcast et en replay sur notre appli et notre site. Passez une très bonne journée sur BFM Business.
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22: Bonjour à tous, je suis ravie de vous retrouver sur BFM Business pour votre émission Focus Retail. Et aujourd'hui, dans un secteur aussi concurrentiel que la beauté, soumis à d'importants changements et à l'évolution des comportements d'achat, comment les acteurs s'adaptent et se renouvellent-ils ? Focus aujourd'hui sur un acteur historique, Yves Rocher, qui engage une profonde transformation de ses magasins. Sa directrice internationale, Céline Damour, sera mon invitée. Elle nous dévoilera les coulisses de cette transformation. Et puis, pour le pitch de la start-up, on reste dans l'univers de la beauté avec une nouvelle marque créée en 2023 qui s'appelle Perse. Elle a été co-créée avec des experts en cosmétique mais aussi des médecins esthétiques. On recevra sa co-fondatrice Sophie-Lisa Préchard. Elle sera en direct avec nous. Focus Retail, c'est parti.
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22: Et j'ai le plaisir d'accueillir sur ce plateau Céline Dabon, bonjour.
3: Bonjour.
22: Vous êtes la directrice internationale d'Yves Rocher. Bienvenue sur le plateau de Focus Retail. À mes côtés, notre experte retail, c'est vous Isabelle Vantard. Vous êtes directrice des solutions Data Europe. Alors, fondée il y a près de 70 ans maintenant, Yves Rocher, c'est une marque présente dans plus de 90 pays, avec une prédominance quand même en Europe, notamment la France, avec plus de 600 points de vente, 8 millions de clientes. Mais c'est vrai que dernièrement, face à une concurrence de plus en plus forte, à l'évolution aussi des comportements d'achat, Yves Rocher entame une profonde transformation. 170 boutiques vont adopter une nouvelle identité, si ce n'est pas encore le cas. Mais vous allez tout nous expliquer, Céline. Est-ce que vous pouvez justement nous en dire plus sur ce plan de transformation d'envergure que vous avez du coup mis en place à la sortie du Covid, et vous aviez mis 100 millions d'euros sur la table?
3: Alors, le groupe Rocher a effectivement annoncé un investissement de plus de 100 millions dans l'ensemble de ses marques. Et c'est un investissement qui va nous permettre d'ouvrir un nouveau chapitre pour la marque Yves Rocher. Nouveau chapitre de conquête, puisqu'effectivement, la marque Yves Rocher a la chance d'avoir la confiance d'une Française sur quatre. La marque Yves Rocher, elle est numéro un en France depuis bientôt 20 ans, tout circuit confondu. Donc c'est un socle, un tremplin formidable pour lancer cette nouvelle phase de conquête, que ce soit d'ailleurs en France ou à l'international.
22: Et donc on va venir rénover les magasins, les moderniser. Comment ça s'inscrit dans
3: alors,
22: le parcours?
3: On a plusieurs axes de travail dans ce plan de conquête, à la fois dans nos boutiques et à l'extérieur de nos boutiques. Dans nos boutiques, l'objectif pour nous, c'est de faire vivre de manière beaucoup plus visible, expérientielle, notre savoir-faire, la dermobotanique, cette connaissance des plantes associée à la connaissance de la peau. Donc en boutique, ça va passer par exemple par une identité qui va évoluer progressivement dans nos magasins, mais aussi par du conseil qu'on fait évoluer. Alors ça passe par exemple par du diagnostic de peau, avec de nouveaux outils, un diagnostic qui est gratuit dans nos plus de 600 boutiques, ou également diagnostic capillaire, que nous sommes parmi les premiers à offrir à cette échelle-là.
22: Mmh. Alors ça, justement, on va en reparler, de toutes ces expériences que vous mettez en place. Mais ce travail de modernisation, il passe aussi par l'image. Vous venez de nommer votre première ambassadrice, donc c'est Laurie Tillman. Pourquoi ce choix? Pourquoi maintenant? Ça, c'est du jamais vu, une figure aussi médiatique, finalement.
3: Oui, le choix de Laurie Tillman, il était vraiment une évidence pour nous. Une évidence parce que, alors, au-delà des origines bretonnes de Laurie Tillman, qui font évidemment écho à l'ancrage breton de la marque, on a encore aujourd'hui, alors la marque est née en Bretagne, mais elle y est encore présente, puisque 95% de nos produits sont fabriqués en Bretagne. Nos champs où on cultive nos plantes sont également situés en Bretagne, à proximité de nos usines. Donc cet ancrage breton, évidemment, il trouve écho dans la personne de Laurie Tillman, mais également parce qu'elle incarne nos valeurs et notre vision de la beauté. Une beauté accessible, authentique, naturelle. Et donc, choisir une ambassadrice comme Laurie Tillman, c'est un moyen également d'aller à la rencontre de nos cibles de conquête de manière plus conversationnelle, plus expérientielle, plus vivante, plus incarnée.
22: Donc le but, c'est d'aller chercher les trentenaires ici avec Laurie Tillman, mais le but, c'est aussi d'aller chercher les plus jeunes encore, la génération Z. Ça, tout à l'heure, vous nous citiez d'autres expériences, des expériences en dehors du magasin. Vous avez ouvert il y a quelques semaines un pop-up store qu'on avait couvert pour Morning Retail, justement, avec l'objectif d'aller chercher les plus jeunes. Est-ce que vous avez des retours sur cette expérience-là? Ça a fonctionné?
3: Alors, c'était effectivement le tout premier pop-up de la marque, et énorme succès, puisque nous avons été complet, sold out, pendant toute la durée du pop-up. Pendant 3 jours, on a accueilli plus de 1500 visiteurs. Et effectivement, c'était encore une fois une expérience pour faire découvrir ce que c'est que la dermobotanique, faire découvrir de manière plus ludique, pédagogique, finalement, ce que c'est que l'hydratation de la peau et comment, finalement, une plante, en l'occurrence, c'est l'édulis, qui se trouve au cœur de notre actif botanique, peut être extrêmement puissant, puisqu'on va chercher sur un sérum qui a 99% d'ingrédients d'origine naturelle la même efficacité que ce qu'on peut trouver dans des marques de dermocosmétiques traditionnelles vendues en pharmacie, par exemple.
22: Et vous avez la moyenne d'âge, justement, des personnes qui sont venues sur place?
3: Alors, je n'ai pas en tête la moyenne d'âge des personnes venues pendant le pop-up. Néanmoins, on a eu des plus jeunes comme des plus âgés. On est une marque intergénérationnelle. C'est ça, la force de la marque Yves Rocher. Et donc, effectivement, l'hydratation, qui plus est, est quand même le segment...
22: Recherché par les plus jeunes.
3: Par les plus jeunes, mais par tous. L'hydratation, c'est le bénéfice numéro un en beauté. En fait, à tout âge, le besoin fondamental de la peau, c'est d'abord l'hydratation. Et donc, ce pop-up, il s'adressait de manière beaucoup plus large à tout le monde. Mais ces formats plus expérientiels parlent tout particulièrement aux 25-35 ans ou à la Gen Z, effectivement.
22: Isabelle.
4: Et justement, en allant chercher les plus jeunes, est-ce que c'est le début aussi pour Yves Rocher pour s'ancrer dans les réseaux sociaux et dans toutes ces nouvelles tendances ?
3: Alors, encore une fois, je crois que la force de la marque Yves Rocher, c'est d'être cette marque de transmission, cette marque intergénérationnelle, et d'être à la fois, alors numéro un, on parlait de numéro un sur la beauté, mais on est numéro un en particulier sur le soin anti-âge, et on est numéro un en valeur, en volume, sur l'hydratation. Donc, on sait s'adresser à tout type d'audience, justement en s'adaptant. Et cette cible un peu plus jeune, c'est sûr qu'elle est en quête de conversation. Donc, le digital s'y prête tout particulièrement. On va augmenter notamment nos investissements médias sur le digital de 30% cette année, justement pour aller répondre plus particulièrement à cette cible-là. Mais on continue à fidéliser notre clientèle historique, bien entendu. Okay.
4: Quand on parlait justement communication, tout à l'heure on parlait de la Bretagne, de cet héritage fort. Comment ça vient aussi, comment vous l'utilisez dans la communication sur votre marque ?
3: Alors, c'est tout l'enjeu, faire savoir notre savoir-faire. Un savoir-faire de plus de 65 ans, Yves Rocher, c'est une marque patrimoniale. Et finalement, on sait trop peu, j'évoquais le fait que nous avons encore ce circuit intégré, donc totalement internalisé, hein, de la plante à la peau de nos clients. C'est-à-dire qu'on cultive nos plantes emblématiques en agroécologie dans 110 hectares de champs en Bretagne, à proximité immédiate de nos usines. Nous avons nos labos de recherche au sein du groupe Rocher avec plus de 200 scientifiques, avec des phytochimistes, des biologistes, des botanistes, des agronomes, des formulateurs. Et finalement, tout ce savoir-faire, toutes ces coulisses de la marque Yves Rocher méritent d'être mis en lumière. On parlait de Laurie Tillman. Laurie Tillman est une ambassadrice qui va nous aider particulièrement à aller raconter ce savoir-faire unique de manière pédagogique, de manière accessible au grand public.
5: Ce savoir-faire finalement de la dermo-botanique, puisque vous avez tout de même 110 hectares de champs bio à la Gacilly. C'est près, Yves Rocher, de 90% d'ingrédients d'origine naturelle. Est-ce qu'on arrive au même résultat qu'en faisant appel à des composés chimiques pour vos produits ?
3: Complètement. En fait, la conviction que nous avons depuis les débuts, hein, depuis les origines et encore aujourd'hui chez Yves Rocher, c'est que naturalité et efficacité peuvent tout à fait fonctionner ensemble. Je vous donne un exemple. Le dernier sérum que nous avons lancé sur la gamme Hydra Water Plump, la gamme que vous évoquiez à l'occasion du pop-up, ce sérum, il est formulé avec 99% d'ingrédients d'origine naturelle et il délivre, associé à deux acides hyaluroniques, un combo d'actifs qui permet d'hydrater la peau en surface et en profondeur, jusqu'à 10 couches de l'épiderme, et de préserver toute hydratation pendant 100 heures. Et ça, c'est important parce que ce savoir-faire, il est vraiment, c'est ça qui nous permet d'aller proposer des produits hautement naturels et hautement performants. Et il y a peu de marques qui peuvent revendiquer ce niveau d'efficacité qui, encore une fois, est au même niveau que ce qu'on peut trouver dans la dermocosmétique traditionnelle vendue en pharmacie.
5: Je reviens, et on l'abordait notamment dans le sommaire et en début d'émission, c'est vrai qu'il y a de plus en plus de concurrence sur le segment de la beauté. Il y a les généralistes, il y a les marques plus spécialisées sur la dermocosmétique. On voit beaucoup aussi ce phénomène de la longévité. Je pense qu'on l'abordera pendant l'interview de la start-up. Mais finalement, ça passe par quoi, cette quête de modernité, d'aller aussi, de mettre en place des nouveaux produits, de mettre en place des nouvelles expériences en boutique? Vous parliez du diagnostic de peau, c'est vrai que déjà nombre d'acteurs le font, vous arrivez un peu en retard. Mais ici, vous restez aussi très simple. Il n'y a pas 36 000 devices, c'est le rituel de diagnostic de peau, il prend quelques minutes.
3: Tout à fait. C'est, la simplicité et la proximité sont deux valeurs très fortes dans l'ADN de la marque Yves Rocher. Et l'idée, c'est pas forcément d'aller chercher de la technologie pour la technologie. C'est toujours au service du client et d'aller augmenter finalement le conseil humain. La chance d'avoir plus de 600 boutiques, 600 magasins en France, c'est justement d'être au plus près de nos clientes. On est présent dans des villes où, quand les centres-villes sont désertés, la marque Yves Rocher est la seule enseigne de beauté spécialisée présente. C'est cette proximité qui fait que l'expérientiel, le service, c'est ça qui explique certainement la confiance qui nous est renouvelée depuis si longtemps par les Françaises. Donc je parle de diagnostic de peau. On a de la technologie, comme tous nos concurrents, mais la conseillère de beauté et le conseil humain qui ensuite permet d'aller chercher dans l'intimité de la cliente son besoin reste évidemment fondamental.
5: Il y a aussi cette partie institut, ça prend combien de place chez vous ?
3: Alors l'institut est évidemment aussi un autre levier de fidélisation, dans la confiance également avec nos clients, parce que quand on est en institut, on a un moment privilégié avec nos clientes. On a un institut dans toutes nos boutiques et l'institut globalement c'est 5 millions de prestations par an, donc tout nos conseillères sont esthéticiennes. Et donc, c'est évidemment un levier très fort pour aller non seulement apporter un conseil de qualité, parce qu'une esthéticienne, elle connaît le besoin de la peau, et elle connaît aussi ses clientes par leur prénom. Donc, cette relation de confiance qu'on vient tisser année après année, elle vient de là également, effectivement.
5: Alors Céline, j'aimerais qu'on s'arrête un petit peu sur l'actualité. C'est vrai que cette semaine, nous avions la cérémonie des Grands Prix Focus Retail. On recevait notamment le président directeur général de Nocibé qui nous confiait que la période était quand même très compliquée pour les acteurs de la beauté. Ces derniers constatent une baisse de la consommation liée au contexte géopolitique. Ça se ressent chez vous aussi? Comment est-ce qu'on fait face? Comment est-ce qu'on maintient le cap dans cette situation?
3: Alors, je pense deux choses. La première, c'est que je parlais de ce savoir-faire et de ce leadership très solide. La marque Yves Rocher, dans le contexte actuel, s'en sort plutôt mieux que le marché. Je donne un exemple. En 2025, on a recrutement record pour nous, 1 200 000 nouvelles clientes. Ça doit être à quelque chose près l'agglomération, l'équivalent de l'agglomération lilloise. Donc, recrutement record pour nous en 2025 dans ce contexte-là. Néanmoins, la préoccupation notamment accrue pour le pouvoir d'achat, c'est une réalité qui touche toute l'industrie, qui touche toutes les industries. La force d'Yves Rocher, encore une fois, c'est cette valeur, cet attachement à l'accessibilité qui est là depuis toujours dans la marque, devient d'autant plus pertinent. Quand vous venez chez Yves Rocher, vous pouvez trouver des produits qui vont permettre d'aller chercher cette naturalité, cette efficacité sans compromis à un prix, à un rapport qualité-prix qui permet de faire un choix éclairé et de continuer à se faire plaisir malgré le contexte.
5: Donc ça reste quand même le petit plaisir qu'on s'octroie en ce moment. Vous n'avez pas noté une baisse de fréquentation dans vos points de vente?
3: On a encore, je vous le dis, 1 200 000 clients recrutés, recrutement record pour nous l'année dernière. On a des clientes qui nous font confiance. Et encore une fois, pourquoi? Parce qu'on a aussi une marque qui propose que vous ayez 5 euros ou 50 euros, vous trouverez chez Yves Rocher un produit pour faire plaisir à vos proches ou pour se faire plaisir, que ce soit des vernis à ongles à moins de 5 euros, un soin visage à moins de 10 euros, qui est cultivé, qui est made in France, cultivé avec de la camomille bio, ou avec des soins peut-être plus exigeants pour celles qui recherchent vraiment une efficacité extrême, mais à un niveau de prix, rapport qualité-prix qui reste accessible.
6: Vous avez aussi récemment annoncé que vous vouliez vous étendre vers l'Inde, notamment, enfin en Asie et en Inde. Quelle expérience vous allez proposer justement à vos clients dans cette région?
3: Alors, je parlais de proximité. L'enjeu pour la marque, c'est toujours être au plus proche des attentes des pays, des consommatrices dans le pays où on se trouve. Donc, en Inde en particulier, en Asie du Sud-Est d'ailleurs de manière plus globale, parce que c'est le terrain de conquête pour nous, c'est l'Asie du Sud-Est. L'Inde, c'est le 4e marché mondial sur lequel effectivement on a annoncé un partenariat avec Nykaa, qui est le plus gros partenaire avec qui on pouvait entrer sur ce marché-là. Et l'Inde, c'est un marché sur lequel les clientes sont plus jeunes, sont très expertes et sont très attentives depuis toujours à la naturalité, parce que c'est ancré dans la culture que ce pouvoir des plantes, il est incontesté. Donc on va être fidèles à nous-mêmes avec cette proposition d'une cosmétique. On va se concentrer sur le soin visage et sur le capillaire, qui sont nos deux axes de croissance, avec cette promesse de produits naturels et efficaces, avec le digital beaucoup plus au cœur, parce qu'effectivement c'est un marché sur lequel le digital a une place prépondérante.
5: Oui, en Asie c'est 20% du chiffre d'affaires qui est fait sur le digital.
3: Tout à fait.
5: Ce qui n'est pas encore le cas en France. Est-ce que justement vous tirez des skills de ce qui se passe justement en Asie pour la France?
3: Alors on teste effectivement plein de choses en Asie sur lesquelles on y va de manière plus tranquille en France. Là aussi pour s'adapter au rythme des usages de nos consommatrices, de nos clientes, avec néanmoins une approche qui est toujours omnicanale pour la marque Yves Rocher. On parlait du retail, des magasins. Les magasins nous permettent d'être au plus proche de nos clientes et ça restera toujours le cas. Donc il y a une complémentarité. Le retail, les magasins, ce sont le lieu de la découverte. On peut sentir, on peut ressentir les produits, on peut avoir un conseil humain, personnalisé, avoir une discussion, une conversation, quand le digital permet effectivement de faire savoir notre savoir-faire, etc.
5: Merci beaucoup Céline Damour. Sans plus attendre, on passe au focus de notre experte. Isabelle, la beauté reste un pilier du retail, mais on a l'impression que ce marché qui est très mature aujourd'hui est presque saturé.
6: Ah oui, c'est sûr. Alors la beauté, ça reste un gros pilier puisque c'est 68 milliards d'euros, c'est près de 2% du PIB. Mais effectivement, on est sur un marché très mature, très concurrentiel et sous tension. Sous tension, problème de pouvoir d'achat des consommateurs, mais surtout l'explosion des canaux de vente. Les marques de distributeurs, les plateformes type Amazon, les solderies. Bref, on a l'impression qu'on peut acheter de la beauté partout. Ce que si, l'impact, c'est que du coup, on a une homogénéisation de l'offre et l'enjeu pour les marques, ça va être de trouver comment on se différencie sans abîmer l'image de marque.
5: Cependant, il y a des nouveaux codes qui émergent avec le social commerce. Comment est-ce que les marques arrivent à tirer parti? de ces choses-là?
6: Alors, c'est vrai, parce qu'aujourd'hui, les réseaux sociaux, c'est plus simplement une vitrine, sont devenus vraiment des vrais points de vente. Aujourd'hui, on peut vraiment acheter depuis TikTok. Une tendance sur TikTok, c'est des achats immédiatement, soit avec le TikTok Shop ou le live shopping. Et on a même certaines marques qui apparaissent directement via les réseaux sociaux, comme la belle boucle. Donc, en fait, c'est une vraie rupture, hein, puisque maintenant, on achète en scrollant et en regardant un créateur. Donc vraiment, le social commerce, ça permet d'étendre le business. Hein. Mmh. On peut prendre un autre exemple qui est aujourd'hui, on diversifie les cibles avec les hommes qui maintenant, un homme sur deux, utilise des produits de beauté de manière quotidienne, quand c'était seulement 20% dans les années 2000. Donc on voit bien, le social commerce, c'est à la fois un accélérateur et un élargisseur de marché.
5: Et ces hommes, justement, qui sont très attentifs à ce qui est proposé sur les réseaux sociaux, notamment sur Instagram, est-ce que tout ça, ça suffit à fidéliser le client?
6: Alors, les réseaux sociaux, ça fait de la désirabilité. Par contre, ça ne garantit pas la satisfaction post-achat. On peut même avoir un décalage entre l'émotion, ce qu'on pense avoir, et la réalité du produit. Donc, les marques, elles doivent aller un cran plus loin. D'abord, en s'appuyant sur leur communauté. Et on voit Yves Saint-Laurent Beauté qui a mené un événement où ils ont mêlé le sport, la musique et l'esprit collectif. On peut prendre un deuxième exemple qui est Yves Rocher, c'est comment on ancre la promesse avec la réalité, avec ce qui se passe en Bretagne et l'expérience immersive, où on mêle à la fois la nature et le bien-être, ou encore les marques de luxe.
5: Merci beaucoup Isabelle, on passe tout de suite au pitch de notre start-up.
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5: Alors, je suis toujours en compagnie ici de Céline Damour, directrice internationale d'Yves Rocher, et toujours notre experte Isabelle Vantard. Et on accueille, on va se connecter en direct avec notre start-up. Donc, on reçoit Sophie Lisa Précher, elle est cofondatrice de Pers. Bonjour, bonjour Sophie Lisa. Alors, Pers, c'est une marque de soins que vous avez co-créée en 2023. Ça a été créé par des médecins esthétiques et aussi par des experts de la cosmétique, comme vous. Ici, on parle de médecine régénérative. Donc, qu'est-ce que c'est? Et surtout, d'abord, un mot peut-être sur ce nom de marque, Pers. Pers, qu'est-ce que ça veut dire?
8: Alors, c'est une excellente question. On nous la pose souvent. Pers, en fait, c'est avant tout un protocole de soins. Et c'est là qu'on a voulu proposer quelque chose de différent, en proposant un protocole clé en main en 4 actions qui suivent la chronobiologie de la peau, c'est-à-dire protéger, embellir, réparer et stimuler. Et donc, dans le nom Pers, vous avez en fait votre protocole de soins et c'est ça qu'on veut proposer.
5: Alors, vous avez fait appel à des médecins esthétiques. Comment est-ce qu'ils se sont intégrés dans cette création de marque finalement?
8: Alors en fait, l'idée de Pers, elle est vraiment venue du fait que le marché est complètement saturé, trop de produits, trop de molécules, les gens sont complètement perdus, que ce soit les femmes comme les hommes d'ailleurs, ne savent plus quoi utiliser. Et l'idée est née de mon amitié avec Magali Calmont, qui est elle-même infirmière spécialisée en dermatologie et directrice d'une clinique de médecine esthétique, et justement au contact au quotidien de médecins esthétiques, de vouloir vraiment proposer quelque chose de plus simple, plus direct, qui donne à la peau ce dont elle a besoin, sans excès, sans superflu, mais avec, et c'est ça qui va faire la différence, beaucoup de sensorialité, beaucoup de plaisir à l'utilisation. Donc le soin devient vraiment une routine qui est vertueuse, sans excès et bonne pour la peau. Et donc c'est là qu'on va parler de longévité, parce que plus on prend soin de sa peau au quotidien, plus on va lui assurer justement une meilleure résistance aux agressions, aux signes de l'âge et à tout ce qui peut venir l'entraver au quotidien.
5: Alors c'est vrai qu'à l'heure des routines quand même XXL qu'on voit notamment sur les réseaux sociaux, vous tendez à la simplification, c'est-à-dire que votre routine de soins, elle est composée de combien de produits?
8: Alors aujourd'hui, avec 6 produits, on peut avoir une routine complète chez Pers. On va avoir les 2 essentiels du matin, qui sont, je vais vous les montrer, un sérum à la vitamine C et une crème solaire, qui vont justement venir protéger des agressions quotidiennes. À tout moment de la journée, on va pouvoir donner de l'éclat, embellir. Chez nous, on a un baume bonne mine. Et le soir, dans notre protocole, en alternance, un soir on répare pour vraiment donner à la peau ce dont elle a besoin pour se régénérer. Et un soir, on va stimuler. Chez nous, c'est avec du rétinol qui va aider à relancer le processus de stimulation de collagène.
5: Alors, je vois en plateau.
8: Vous voyez, je vous ai montré très peu de produits, mais ça sert vraiment à bien régénérer sa peau.
5: Alors, je vois en plateau Céline Damour d'Yves Rocher acquiescer. C'est vrai que la routine plus restreinte, très simple, ça, c'est quelque chose qui vous parle aussi.
3: C'est quelque chose qui nous parle totalement. On parlait tout à l'heure, nous, de notre gamme Hydra Water Plump. Et dans cette gamme, on a par exemple un produit emblématique, notre grand soin, qui permet d'être à la fois utilisé en soin du jour, en soin de nuit ou en masque. Donc, cette simplicité, elle est essentielle. Et je pense que les clientes sont en attente de retrouver de la simplicité.
5: Isabelle.
9: Justement, quelle est votre philosophie Less is more pour des formules 100% clean?
8: C'est une excellente question. Alors, c'est vrai que ce n'est pas parce que c'est less que ce n'est pas plus. Nous, ce qu'on a choisi, c'est de vraiment concentrer les produits avec un pourcentage objectivé des actifs qui ont prouvé leur efficacité sur la peau et sur les mécanismes de la peau, sans aller au-delà de ce qui va venir l'agresser. Donc, je vais vous donner par exemple l'un de nos best-sellers, qui est notre sérum au rétinol, qui contient en fait la molécule de référence, qui est le pro-rétinol, qui va permettre de stimuler la production de collagène, calmer le sébum, resserrer les pores, affiner le grain de peau, qu'on a combiné à

0: Alors, c'est vrai que j'entendais tout à l'heure Yves Rocher parler de ce chiffre online. Nous, on est une jeune marque, on est une marque récente. Donc, le canal digital représente 50% de nos ventes actuellement, du fait d'une implantation qui est en cours de croissance, mais qui a besoin encore d'être travaillée. En revanche, le retail, pour nous, c'est essentiel. Les clientes et les clients ont besoin de découvrir les produits, de les tester, de recevoir des échantillons. Et donc, notre stratégie, c'est de continuer à faire croître le retail, mais d'aller dans des points de vente qui vont travailler le conseil. Donc, on a parlé en effet du bon marché, des grands magasins en général, chez qui on sait qu'on va pouvoir trouver un excellent conseil. On est également chez Oh My Cream, qui est la référence de la beauté clean en France et qui a vraiment fait sa force sur la qualité de ses conseillères et de leurs conseils. Et notre troisième canal retail va être les pharmacies, qui aujourd'hui est un canal en forte croissance pour deux raisons. Le premier, ça va être la qualité des produits qu'on peut y retrouver, notamment en termes d'actifs de référence, tels la vitamine C, les peptides, les céramides, mais aussi une grande qualité de conseil quand on a des questions, des problèmes de peau, des choses très spécifiques à régler.
1: Sophie Lisa, il nous reste quelques secondes, mais vous êtes déjà du coup référencée chez les pharmacies ?
0: Oui, on a environ sur nos 80 points de vente, 35 pharmacies, principalement en France, en région parisienne, et on commence à développer avec une grande rapidité la province. Mais on est également dans des pharmacies en Angleterre, où justement ce concept de pharmacie est aussi développé avec des marques de dermocosmétiques qui proposent des actifs de référence avec un excellent conseil.
1: Merci beaucoup Sophie Lisa Prêcheur pour cette interview, et puis on passe tout de suite sans attendre à l'actu de la semaine. Isabelle, toute autre chose à présent. On a vu que ProSol confirme sa volonté de s'implanter en centre-ville via le développement de monmarché.fr. C'est la version urbaine de Grandfray. Dans quelle démarche s'inscrit le groupe ?
2: Effectivement, Eva, ProSol décide d'adapter son offre afin de toucher ses consommateurs citadins qui possèdent un profil atypique. On se déplace beaucoup plus en transport en commun, on ne va pas en périphérie et on est susceptible d'aller faire ses courses un peu plus tard. Donc ProSol prévoit de réutiliser les clés du succès de Grandfray, c'est-à-dire miser sur la qualité, la fraîcheur du produit à des prix accessibles grâce à une maîtrise complète du circuit court, c'est-à-dire de la production à la commercialisation.
1: Comment cette adaptation justement aux consommateurs citadins se concrétise-t-elle ?
2: Eh bien, on va ouvrir vraiment des points de vente dans les centres-villes. Ils vont ouvrir des points de vente dans les centres-villes, ce qui est un vrai enjeu et des nouvelles difficultés pour eux, puisque c'est l'hétérogénéité de la population quand on est en centre-ville. Globalement, on a toujours plus de jeunes et une surreprésentation des CSP+, mais d'une rue à une autre, on a aussi de grosses diversités en termes de pouvoir d'achat et d'attente des consommateurs. Donc pour les enseignes et pour chacun des magasins, ça nécessite une adaptation de l'offre et du stock vraiment à cette demande micro-locale. Donc il va falloir s'adapter à ce nouvel enjeu.
1: Et qu'en est-il du e-commerce ?
2: Alors, c'est très important, c'est prépondérant. Il est indispensable, quand on est en centre-ville, d'avoir une offre de livraison, puisqu'on a quand même les enjeux liés à la mobilité. Si on prend l'exemple d'Amazon, ils ont développé dans les grandes villes de la livraison ultra rapide pour satisfaire les besoins des citadins. Et c'est pareil aussi à Marseille, chez Grandfray.
1: Merci beaucoup Isabelle pour cette expertise. Merci Céline Damour d'avoir été avec nous sur cette émission. Merci à vous de nous avoir suivis. On se donne rendez-vous la semaine prochaine pour une toute nouvelle émission de Focus Retail. Et quant à moi, je vous retrouve dès lundi dans la matinale de BFM Business et on vous souhaite un excellent week-end à tous.
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4: Quand vous dites que c'est le premier long métrage réalisé à 100% avec l'IA, parce que ça pose plein de questions. Le scénario, les images, la voix, la musique, le montage, sous-titres, enfin je sais pas s'il y en a, mais l'étalonnage, etc. Est-ce que tout est de l'IA ou est-ce que malgré tout, il y a des métiers traditionnels du cinéma qui sont intervenus dans ce film ?
5: Alors moi...
4: C'est la vraie question.
5: C'est ça.
4: Parce qu'on peut se dire finalement, est-ce qu'un petit génie du créatif avec un ordi et un compte cloud peut faire un vrai film qui sera aussi bien qu'un Star Wars, quoi. Comme une Billie Eilish qui, avec son Mac, fait un album entier, finalement.
5: Tout est possible.

0: possible, il faut juste l'idée, le temps, l'énergie, mais il faut l'idée à la base. Il faut que la personne ait l'idée. S'il n'a pas l'imagination, il ne pourra pas y arriver. L'IA, c'est un outil. C'est un simple outil, en fait. Donc, ensuite, cet outil, il faut savoir l'utiliser, le maîtriser. Et c'est à partir de ce moment-là, d'ailleurs, qu'on n'en a plus peur. C'est-à-dire qu'aujourd'hui, il y en a beaucoup qui jugent l'IA sans savoir de quoi ils parlent.
1: D'accord.
0: Je pense qu'il faut qu'ils apprennent à regarder avant de juger, à utiliser. Et parce qu'une fois qu'on a pris confiance et qu'on la maîtrise, ben, ça devient vraiment confortable. Et pour les créatifs, on n'a plus de limites. Il n'y a plus aucune.
1: Mais vous vous rendez compte que vous êtes en train de bouleverser toute une industrie, finalement.
0: Bah,
1: parce que ce film-là, il n'y a pas de comédien, il n'y a pas de réalisateur, il n'y a pas de scénariste, il n'y a pas d'effets spéciaux. Enfin, c'est terrible. Vous mettez au pied du mur toute une industrie, finalement.
0: C'est un petit peu, comme je le répète, moi, ça a été un accident. Donc, je me suis dit, je me jette à l'eau,
1: okay,
0: on y va.
1: Et après-demain, vous êtes en avant-première au Grand Rex.
0: Exactement. Mais à l'intérieur de ce film,
1: ils vont tous vous tomber dessus. Là,
0: des véritables acteurs qui n'ont pas tourné. J'ai eu la chance de pouvoir valider un casting avec des cascadeurs qui n'ont jamais fait de cascade. En fait, je me suis dit, on va se jeter à l'eau, on y va.
1: D'accord.
0: Et puis on va, pour comprendre, se lancer. Parce que c'est là où on va comprendre, c'est passer à l'action. Ce film aujourd'hui, il est en avant-première au Grand Rex, ok, il est en projection privée pour l'instant. J'espère qu'on va pouvoir le faire découvrir au public le plus vite possible.
1: C'est-à-dire que là, vous faites un coup de com', finalement, en le proposant en avant-première au Grand Rex.
0: Alors,
1: il ne va pas sortir au cinéma après.
0: Pour moi, le but, c'est qu'il sorte au cinéma.
1: Donc, il faut qu'il rentre dans un réseau de distribution.
0: Exactement.
1: Et vous pensez que l'industrie du cinéma va accepter ce type
0: On l'espère. On l'espère, et sinon, j'ai déjà ma petite idée au cas où.
1: Ok.
0: Mais quand j'ai une idée derrière la tête, je veux aller jusqu'au bout. Donc
1: une
0: je
1: question.
0: Pense qu'il n'y a rien qui va nous arrêter.
1: Est-ce que quand on regarde ce film, on voit que c'est un film qui n'est pas fait par des humains, qui est un peu l'IA, ça fait un peu jeu vidéo.
0: Techniquement, ce qui est intéressant, c'est que quand j'ai commencé à travailler sur le film, j'ai mis 3 mois pour le générer. Il y a 145 000 frames, on appelle, donc images à l'intérieur. Il y a plus de 45 000 prompts. Et ce qu'il faut savoir, c'est que le temps de la réalisation du film, l'évolution de la technologie avancée.
1: Combien de temps vous avez mis pour faire ce film ?
0: J'ai mis réellement, pour le finir de A à Z, à peu près 4 mois.
1: Mais entre le moment où vous avez commencé, par exemple, je ne sais pas, moi, il y a 4 mois, c'était peut-être à la rentrée dernière, je dis n'importe quoi, entre la rentrée et Noël, alors que vous n'aviez pas terminé le film, les outils ont évolué technologiquement.
0: Voilà. Et moi, je les maîtrisais déjà en photographie. Et là, je commençais à tâtonner sur les outils vidéo pour avancer sur mon teaser à la base. Donc, comme je dis, je faisais un bon teaser. Et puis après, j'ai pris une extension vraiment des outils.
1: Vous avez pris quoi comme outil, tiens ? Tout ce qu'on connaît, les Sora, les Gemini, enfin.
0: Alors, voilà, ce qu'il faut savoir, c'est qu'il y a plusieurs générateurs aujourd'hui qui sont sur le marché et il y a beaucoup de sites sur lesquels on peut les retrouver, comme des distributeurs, comme des plateformes sur lesquelles on peut exploiter le générateur. Mais après, aujourd'hui, Ils sont pas très nombreux. Il y a Kling 3, il y a Seedance, on a du Sora.
1: Seedance qui avait impressionné tout le monde avec ce combat entre Brad Pitt et Tom Cruise.
0: Exactement. Donc c'est ça. En fait, le problème, c'est l'utilisation de cette manière-là qui fait peur aux gens.
1: Oui, bien sûr.
0: Puis en plus, ça a été utilisé à l'insu. Ils ont pris des images de grands acteurs.
1: Vous n'avez pas répondu à ma question. Quand on regarde ce film, est-ce qu'on voit que c'est de l'IA ou est-ce qu'on peut se dire, ok, c'est un vrai film avec de vrais comédiens ?
0: Alors, il y a le début qui commence avec les générateurs que j'avais au tout début des 3 mois. Et plus on avance dans le film, plus c'est réaliste. Et j'ai voulu garder cette essence, puisque c'est le premier film en IA.
1: D'accord.
0: Je voulais qu'il marque justement le temps et qu'on comprenne tous les mécanismes et l'évolution à l'intérieur de ce film. Donc oui, on a des images qui sont bluffantes. Vraiment bluffante.
1: Mais d'autres moins, c'est ce que vous dites aussi.
0: Et d'autres qui sont moins, mais c'est volontaire.
1: Ok, d'accord.
0: C'est un choix, parce que j'aurais très bien pu les faire toutes.
1: Un film comme ça, avec des comédiens, avec des scénaristes, ça coûterait beaucoup d'argent, même si c'est un petit film, il faut quand même un budget. Ça vous a coûté combien de faire un film comme ça ?
0: Alors là, aujourd'hui, ça m'a coûté, on va dire, c'est une enveloppe de... On est en dessous de 100 000 euros à peu près.
1: D'accord.
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5: Bonjour à tous, ravi de vous retrouver sur BFM Business dans Check-up santé. Lancée en 2022, elle a pour mission de fédérer tous les professionnels de l'univers santé et faire émerger les champions français et européens. C'est la French Care portée par la BPI et j'ai le plaisir d'accueillir Olivier Chabanon, son directeur délégué, et Rosalie Maurice, responsable santé, direction à l'innovation, toujours à la BPI. Si la santé des patients est importante, elle est intimement liée à celle de leurs soignants, notamment à l'hôpital public. La MNH, mutuelle de référence du système hospitalier, publie la 10e édition de l'Observatoire des hospitaliers. Jean-Bernard Castet, directeur général adjoint Affaires publiques et santé, nous parle de l'effet direct de la santé des soignants sur celle de l'hôpital public. Enfin, si vous avez de l'arthrose du genou, la société CJC propose un produit injectable original nommé Arthrosamine. Son directeur général Talil Knibar, accompagné du docteur Joël Wallendorf, médecin du sport, vont nous dire l'intérêt. Et sans oublier, bien sûr, la chronique de Rémi Teston. Check-up santé, c'est parti.
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5: Rosalie Maurice, bonjour.
6: Bonjour.
5: Et bienvenue dans Check-up santé. Olivier Chabanon, bonjour.
7: Bonjour Fabien.
5: Alors Olivier, vous êtes donc directeur délégué à la French Care, à la BPI, chez BPI France. Rosalie, on l'a dit, vous étiez à la direction de l'innovation santé. Olivier Chabanon, c'est quoi vraiment la French Care? Quelle est sa mission?
7: La French Care, c'est deux choses. C'est à la fois l'engagement que porte BPI France dans le secteur de la santé, qui est un engagement assez significatif, important. Je pense qu'on y reviendra. Et puis, c'est aussi une communauté d'innovation qui a été lancée il y a 4 ans à l'initiative conjointe de Nicolas Dufour, le directeur général de BPI France, et du professeur Antoine Ténière, qui est l'actuel directeur général de Paris Santé Campus.
5: D'accord. Donc, c'est la partie vraiment santé, Rosalie, c'est la partie santé de la BPI, c'est ça?
6: Oui, tout ce qui est financement de l'innovation, on est notamment opérateur de France 2030 pour financer les entreprises avec des subventions et des avances récupérables, de la création d'entreprises très tôt, développement de leurs projets, et puis on les aide de plus en plus à aller vers le marché et industrialiser leurs solutions innovantes.
5: Vous voulez vraiment fédérateur donc de tous les professionnels de santé, quels qu'ils soient?
6: Oui, alors c'est un peu l'ambition de la French Care, de désiloter tous ces acteurs, que ce soit des start-up, des grands groupes, mais aussi tout ce qui fait l'écosystème de l'innovation, les structures de valorisation, les centres hospitaliers, les médecins et les professionnels de santé, pour pouvoir accélérer le développement des médicaments et que les solutions innovantes aillent plus rapidement aux professionnels de santé et aux patients, voire même à l'utilisateur avant qu'il soit malade, si on va parler de la prévention.
5: Mais vous intervenez dans tous les secteurs de la santé?
6: On intervient dans...
5: Pas que le médicament?
6: Non, on intervient dans tous les secteurs. L'année dernière, en 2025, on a beaucoup financé, plus de 500 millions d'euros sur tout ce qui est biothérapie, thérapie cellulaire et thérapie génique, mais aussi les nouveaux modalités d'anticorps, qui sont un peu les médicaments pour notamment soigner les différents cancers. Et puis l'IA est très présent, que ce soit pour structurer les données dans les hôpitaux, mais aussi tout ce qui est optimisation du flux, le flux de patients, le flux au sein des hôpitaux. Et il y a aussi pour améliorer le développement de médicaments, c'est ce qu'on appelle les tech bio, le meilleur de la tech et le meilleur de la biologie, pour trouver des nouvelles cibles, faire des drug design, c'est-à-dire faire des molécules plus rapidement, moins toxiques, et même jusqu'à optimisation des essais cliniques. On peut faire des essais cliniques in silico grâce à de l'IA, tout ça pour accélérer et arriver
5: alors,
6: à avoir des
5: solutions. Olivier Chabannon, concrètement, que faites-vous donc pour soutenir ces entreprises?
7: Alors, on a une boîte à outils qui est quand même relativement généreuse au sein de BPI France, hein, puisque comme le disait Rosalie, en fait, on accompagne les entreprises dès leur création, dès la phase d'amorçage des start-up jusqu'à l'industrialisation. Et BPI France offre effectivement une gamme assez large sur de produits, d'offres qui vont permettre d'accompagner les entreprises de tout secteur, mais en particulier celles du secteur de la santé, sur toute la chaîne de valeur de l'innovation. Je pense que la demi-heure d'émission ne suffirait pas pour détailler le catalogue de tout ce qu'on propose. Oui. Mais si je prends les trois briques essentielles, c'est évidemment du financement, hein, c'est le métier un peu historique de BPI France avec le financement de l'innovation, et notamment dans le secteur de la santé. Un tiers du financement de l'innovation de BPI France est à destination des entreprises de santé. Donc on parle de prêts, on parle de subventions, donc de tous ces dispositifs d'innovation. Il y a le deuxième métier de l'investissement, à la fois en direct et à la fois en indirect, une activité fonds de fonds où on a un rôle dans lequel on investit dans des fonds d'investissement qui vont eux-mêmes investir dans des entreprises. Et puis une dimension accompagnement avec notre direction du conseil qui va accompagner les entreprises à travers des programmes d'accélération. Il y a une quarantaine d'accélérateurs au sein de BPI France. Il y en a 5 dans le secteur de la santé. Et également, on se base aussi sur un tissu de consultants qui interviennent, qui sont référencés par BPI France et qui vont intervenir auprès des entrepreneurs en santé pour les accompagner, pour les aider dans leur définition de leur stratégie, de l'accès au marché, du réglementaire. Voilà un peu toute la facette des différents métiers de BPI.
5: Parlez-nous justement de cette nouveauté, le radar de l'innovation.
7: Le radar de l'innovation, alors c'est une initiative qui a été lancée il y a quelques temps par BPI France, mais on a annoncé assez récemment un volet de ce radar de l'innovation qui concerne la santé avec un observatoire de la santé. Et c'est un outil à destination de l'écosystème, c'est ouvert vraiment en libre accès pour pouvoir avoir une vision sur l'ensemble des start-up qui maillent actuellement le territoire français. On a un outil avec notre partenaire Dealroom qui est assez puissant et qui va permettre de cartographier assez finement toutes ces entreprises, qu'elles soient biotech, du dispositif médical, du numérique en santé. Il y a plus de 2000 entreprises qui sont pour le moment cartographiées. C'est un outil que nous on vient de lancer et qui va aider à la structuration de l'écosystème et de la filière.
5: Ça en fait quand même des investissements.
7: On peut avoir ça en fait. Chiffres. L'année dernière, en 2025, on a déployé 2,5 milliards sur le secteur de la santé. C'est 40% de plus par rapport à 2024. 2,5 milliards sur l'ensemble du continuum que je viens d'exposer. Et c'est vrai que ce sont des chiffres évidemment importants. C'est une année qui a été marquée par une forte dynamique sur le financement de l'innovation, notamment avec Rosalie et ses équipes à travers tous les appels à projets, puisqu'il y a une bonne composante aussi de France 2030 dans ces chiffres. Et puis, des activités assez soutenues sur l'investissement direct. On a 200 lignes à peu près BPI France en investissement direct sur les 1200 participations que BPI France a des entreprises. Donc, c'est un poids assez significatif. Et je le disais, 30% du financement de l'innovation, c'est la santé.
5: Rosalie, donc, dites-nous quelques exemples de belles histoires grâce à soutenu par la BPI.
6: On a financé par exemple la Tisse médicale qui fait des implants mammaires avec du tissu biosourcé. On l'a financé de façon très en amont pour dérisquer son projet de R&D. Et puis là plus récemment sur des capacités de production dans le cadre du plan d'industrialisation où on aide les entreprises à industrialiser. On pourrait aussi citer Akemia qui fait une tech bio dans laquelle on a financé un projet de R&D, mais on a aussi investi en capital pour pouvoir développer des nouvelles briques d'intelligence artificielle pour pouvoir optimiser ce que je disais, le développement de médicaments, plutôt sur les parties amont développement de médicaments.
5: Olivier Chabannon, donc en gros, entre autres, la BPI, c'est un grand acteur de la souveraineté.
7: Oui, parce que toutes nos actions, en fait, elles sont guidées par quelques ambitions, hein, qui est d'abord, un, de créer des futurs champions européens, pas seulement français, mais européens dans le secteur de la santé. On n'a pas suffisamment d'entreprises comme Doctolib, une entreprise que, évidemment, on connaît bien, qui se déploie beaucoup à l'international, dans lequel BPI, d'ailleurs, a 10% du capital, mais qui est une vraie success story et qui joue ce rôle de locomotive. On n'a pas suffisamment de biotech successful. Il y a Abivax qui est peut-être le grand succès qu'on espérait sur le front. Donc, on a cette ambition-là. On a l'ambition de renforcer la souveraineté sanitaire de la France à travers tous les programmes d'investissement que l'on déploie. Également, de travailler sur ces sujets de soutenabilité du système de soins. On est avec l'augmentation des maladies chroniques, le vieillissement de la population, un système de santé qui est à bout de souffle, mais sur lequel, finalement, nous, on est tous quand même collectivement très attachés. Et donc, on pousse toutes nos actions sur ces différentes ambitions pour essayer de structurer à la fois une filière française, mais aussi européenne, parce qu'on pense que le bon levier, il est vraiment à l'échelle européenne, face évidemment aux États-Unis qui sont le premier marché mondial, et l'essor de la Chine qui, comme on le sait, monte en puissance, pas seulement sur le secteur de la santé du reste.
5: Eh bien, on soutient le coq blanc que vous portez. Merci beaucoup, Olivier Chabanon. Merci, Rosalie Maurice. On va à présent, vous reviendrez bien sûr.
7: Volontiers.
5: Tant de choses à dire sur French Care et la BPI. On va à présent accueillir Jean-Bernard Castet, qui est directeur général adjoint Affaires publiques et santé à la Mutuelle nationale des hospitaliers.
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5: Jean-Bernard Castet, bonjour.
8: Bonjour Fabien.
5: Et bienvenue dans Check-up santé. Donc vous êtes diplômé de la fameuse école des hautes études en santé publique, l'ESP. Vous êtes ancien directeur hospitalier, vous êtes professeur associé à Paris 1. Et vous êtes directeur général adjoint Affaires publiques et santé à la Mutuelle nationale des hospitaliers, la fameuse MNH. Dites-nous un petit peu en quelques mots la mission et l'ADN de la MNH.
8: Alors la MNH protège depuis plus de 65 ans les professionnels de la santé, du social et du médico-social. La spécificité de la MNH, c'est qu'on a été créé par et pour des hospitaliers. Notre conseil d'administration est composé de professionnels de santé qui justement nous aident à construire les meilleurs dispositifs pour prendre soin de ces professionnels.
5: Oui, et donc dans le domaine évidemment du public.
8: Alors, dans le domaine du public, mais aussi dans le domaine du secteur privé solidaire, les ESPIC, et puis également dans le secteur privé lucratif, puisqu'on est amené, en tant qu'assureur santé et prévoyance, à s'adresser à tous les publics.
5: Ça fait beaucoup de monde.
8: Ça fait beaucoup de monde. On a 1 million de personnes protégées à la MNH. On est aussi ouvert sur le secteur libéral.
5: Alors, vous publiez la 10e édition de l'Observatoire des hospitaliers, une enquête CSA-MNH, autour de l'état de santé des soignants et ses effets sur la santé de l'hôpital public. Est-ce que vous pensez qu'on peut améliorer la prise en charge des patients sans prendre soin de ceux qui les soignent ?
8: Alors, on parle de santé, et effectivement, il faut poser le bon diagnostic avant de trouver les bons remèdes, on est d'accord. Donc là, l'objectif de cet observatoire, c'est la 10e édition, effectivement, c'était de croiser à la fois de la donnée publique existante, INSEE, DARES, DRES, etc., et de croiser cette donnée publique avec donc des études barométriques. On a comparé 1000 professionnels de santé et 1000 français pour voir quels étaient les écarts qui étaient constatés en matière de santé. Et de façon un peu contre-intuitive, ce qu'on a constaté, c'est que les professionnels de santé sont plutôt en moins bonne santé que le reste de la population.
5: Que le reste de la population, c'est vrai.
8: Voilà, donc c'est étonnant. 42% des professionnels de santé, par exemple, estiment avoir un problème de santé dans les 3 derniers mois, alors que c'est 26% pour les actifs en emploi. Ouais. Donc, on voit bien qu'il y a un sujet spécifique autour de la santé de ces professionnels de santé.
5: On parle aussi des arrêts de travail, des arrêts de maladie.
8: Effectivement,
5: important, oui.
8: un peu plus 13 jours d'absence par an en moyenne dans la fonction publique hospitalière. Oui. C'est plutôt 8 dans la fonction publique d'État. Mm-hmm. Alors, c'est lié à des sujétions particulières, à des horaires décalés, à une alternance des charges de travail. Donc, on sait bien qu'il y a un contexte très atypique, très spécifique des métiers à l'hôpital, et bien aussi des métiers du libéral, qui ont des conditions de travail tout à fait spécifiques. Oui. Et donc, nous, notre objectif, c'est de construire des dispositifs de prise en charge, dispositifs de prévention, pour améliorer la santé de ce public.
5: Une des particularités de la santé publique et de l'hôpital public, c'est la féminisation qui est importante.
8: 78% des professionnels de santé, enfin des hospitaliers, sont des hospitalières, avec un âge moyen autour de 42 ans. Donc effectivement, ça appelle à construire des dispositifs très spécifiques, puisqu'elles ont des risques spécifiques, déjà en population générale, le risque cardiovasculaire, le risque de cancer du sein, etc. Mais de façon assez spécifique, elles ont effectivement des risques associés à leur pratique. Si on reprend l'exemple du cancer du sein, on sait bien que le dépistage, c'est un soignant sur deux qui se dépiste, alors que c'est plutôt un soignant sur un Français sur trois qui se dépiste de façon générale. Donc il y a un sous-dépistage des professionnels de santé sur lequel on peut agir, par exemple. C'est également le cas concernant l'intégralité de la prise en charge. En fait, l'accès aux soins pour ces femmes, il est plus difficile. Pourquoi ? Parce que les hospitalières, elles ont bien sûr leur charge de travail à gérer, mais aussi elles sont plus souvent en situation de monoparentalité que le reste des femmes, et donc elles ont souvent à gérer à la fois un quotidien professionnel, un quotidien à la maison, et leur santé, ben, ça passe un peu en dernier.
5: Alors on dit souvent que l'absentéisme ça coûte cher à l'hôpital, ça va avoir une mauvaise incidence sur les performances de l'hôpital, mais paradoxalement le présentéisme, s'il est mal fait, il va coûter encore plus cher à l'hôpital public.
8: Effectivement, c'est un des constats d'une étude qui s'appelle Valoris, qu'on a réalisé avec la Fondation MNH, hein, qui a été créée en 2019, et avec le HESP, vous l'avez cité tout à l'heure. Et donc, cette étude, elle permet de quantifier le coût du présentéisme. C'est-à-dire, quand on vient travailler alors qu'on n'est pas en bonne santé, ça peut coûter jusqu'à 8 fois plus cher d'être venu travailler que d'être resté à la maison, parce que ça a un impact sur le service, sur les collègues, et potentiellement, ça a un impact sur la qualité, la sécurité des soins, parce que quand on est malade, fatigué, on est moins performant au travail. Donc, ça a un impact sur les prises en charge.
5: Alors, ces professionnels de santé, ils sont évidemment très préoccupés par leur santé, et notamment par leur stress. Ils sont très exposés au stress.
8: Alors, en fait, nous, on essaie de voir quels sont vraiment les trois sujets...
5: Toujours par rapport à la population
8: vraiment...
5: générale, beaucoup plus. Quand même.
8: Exactement. Les trois sujets de préoccupation majeurs des hospitaliers en matière de prévention, il y en a trois. Les TMS, on sait bien qu'être à l'hôpital, on porte des charges lourdes, troubles musculosquelettiques du dos et puis des membres supérieurs. La santé mentale et puis le champ de l'hygiène de vie, donc alimentation, activité physique et sommeil. Donc, ce sont ça les trois sujets qui reviennent le plus. Si on fait un focus sur la santé mentale, effectivement, 45% des professionnels de santé expliquent ressentir de l'anxiété, du stress et une charge mentale. Mais là où c'est très intéressant, c'est quand on fait un focus sur les moins de 35 ans, on est au-delà des 90%. Non. Donc, ça veut dire quoi ? Ça veut dire qu'il y a un besoin très important de formation et d'accompagnement des jeunes générations à l'hôpital. Et nous qui travaillons aussi au quotidien avec des DRH, des directeurs des soins dans les établissements de santé, on a vraiment identifié ce point comme un point majeur en termes d'attractivité et de fidélisation. On sait qu'on aura besoin de plus en plus d'infirmiers à l'hôpital. Hein. Les chiffres de l'adresse, c'est plus 80 000 infirmiers en 2050. Donc voilà, il faut qu'ils soient en bonne santé. Et nous, on a construit un dispositif qui s'appelle Sérum Psy pour être bien certain de mieux accompagner ces jeunes étudiants en soins infirmiers qui arrivent sur le marché du travail pour qu'ils soient mieux armés pour faire face aux situations compliquées qui vont être amenés à vivre à l'hôpital.
5: Merci beaucoup. Merci beaucoup. Bravo pour ce que vous faites pour ces professionnels de santé dans le domaine du public, entre autres. Et revenez surtout quand vous voulez pour en reparler. Voilà, on va à présent accueillir Rémi Teston, patron de Buzzy Santé, pour sa chronique.
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5: Bonjour Rémi.
9: Bonjour Fabien.
5: Bonjour Rémi Teston, patron de Buzzy Santé. Vous allez bien ?
9: Impeccable.
5: Bon, alors on enlève les anglicismes. Plateforme des données de santé à la place de Health Data Hub.
9: Exactement, ça fait partie un petit peu de la nouvelle orientation de la plateforme des données de santé. Mm-hmm. Il va garder quand même le terme Health Data Hub pour les projets européens, qui a annoncé de nouvelles orientations, notamment l'intégration progressive de l'espace européen des données de santé. Mais surtout, ils ont annoncé la migration de toute leur infrastructure vers un cloud souverain avec la société Scaleway. Donc c'est un enjeu et ça répond à beaucoup de questionnements qu'il y avait eu par le passé autour de l'hébergement des données de santé du coup des Français. Et puis ils ont également une nouvelle gouvernance qui s'est mise en place avec l'arrivée de Ella Gariani, qui était avant co-leader de la délégation du numérique en santé, qui prend la direction générale de la plateforme des données de santé.
5: Alors, ces acteurs de l'IA, on en parle, hein, est-ce qu'ils vont maintenant révolutionner la recherche biomédicale ?
9: Alors c'est vrai qu'on a vu hein, depuis le début de l'année, on avait parlé dans précédente chronique qu'il y avait beaucoup d'investissements dans la santé de ces grands acteurs de l'IA, mais certains vont même plus loin aujourd'hui au niveau de la recherche biomédicale. Hein. Vous avez OpenAI qui édite ChatGPT qui a lancé GPT Rosalind qui a vocation à s'adresser uniquement à ce sujet de la recherche biomédicale pour traiter des très grands volumes de données scientifiques et pouvoir émettre aussi des hypothèses qui n'existaient pas jusque-là. Et puis un autre exemple aussi, c'est Anthropic qui édite le célèbre Claude qui a racheté une biotech Coefficient Bio pour plus de 400 millions de dollars hein, qui veut vraiment devenir un acteur de la recherche biomédicale. Donc il y a un investissement qui va au-delà de l'outil mis à disposition, mais vraiment d'être un acteur de santé à part entière.
5: Alors, vous nous parlez d'un événement quand même. C'est que la Haute Autorité de Santé a rendu son premier avis favorable au remboursement d'une thérapie numérique.
9: Exactement. Donc, c'est un marché qui était en attente un petit peu de cette actualité depuis longtemps, hein, puisqu'il y a beaucoup de thérapies numériques qui étaient bloquées à ce niveau-là. Et du coup, c'est la start-up qui s'appelle LudoCare et qui propose une thérapie numérique qui s'appelle le Joe dans l'accompagnement des enfants qui sont atteints d'asthme persistant. Et donc, c'est un compagnon qui aide dans la prise du traitement, le suivi régulier. Et donc, ça ouvre des nouvelles perspectives à tous ces acteurs de la thérapie numérique. Et notamment, ça montre aussi que l'évaluation médico-économique et clinique devient centrale pour avancer sur ces projets.
5: Donc, remboursement vraiment justifié.
9: Exactement.
5: Et pour finir, la start-up du mois.
9: Alors, ce mois-ci, on va parler d'AxoMove, qui est une start-up qui propose une solution de télésurveillance dans la rééducation. Ils ont obtenu en 2024 déjà un remboursement sur la lombalgie. Et là, ils ont fait une nouvelle levée de fonds pour justement s'adresser à toutes les maladies musculo-squelettiques et également à certaines maladies chroniques, et notamment tout ce qui va être autour de l'obésité. Donc, une start-up en pleine évolution.
5: Merci beaucoup Rémi Teston, à la prochaine chronique. On va présent accueillir Jalil Tnibar et le docteur Joël Wallendorf, médecin du sport.
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5: Jalil Tnibar, bonjour.
10: Bonjour Fabien.
5: Bienvenue dans Check-up santé, vous êtes patron de CJT Pharma.
10: Oui.
5: Joël Wallendorf, bonjour.
11: Bonjour.
5: Vous êtes médecin échographiste.
11: Tout à fait.
5: Et donc spécialiste un petit peu de...
11: En médecine interventionnelle.
5: Médecine interventionnelle.
11: Ponction, j'ai été urgentiste, puis actuellement je m'occupe d'une maison de santé pluriprofessionnelle.
5: Donc, alors, Jalil Tnibar, donc vous distribuez donc un produit.
10: Exactement.
5: Issu d'un laboratoire danois, c'est ça?
10: Exactement, ici du groupe Contura.
5: Oui.
10: Donc arthrosamide, qui est un hydrogel
5: de polyamide. Qui est considéré comme un dispositif médical?
10: Exactement, dispositif médical classe 2B,
5: oui.
10: Qui détient d'ailleurs le marquage CE en Europe depuis 2021 et qui est disponible sur le marché français depuis 2024.
5: D'accord, donc, et ce produit donc, arthrosamide, il est indiqué dans les problèmes d'arthrose, en particulier de l'arthrose du genou?
10: Exactement, en l'occurrence c'est pour le traitement symptomatique de la gonarthrose,
5: oui.
10: Pour tous les stades, à savoir le stade 1 à 4. Donc CJT Pharma détient l'exclusivité, comme vous avez dit, et l'agrément de distribution et d'exploitation de cet hydrogel innovant qui vient s'inscrire dans l'arc thérapeutique, si vous voulez, des thérapies actuelles pour le traitement de...
5: Parfois, ça peut être juste avant la prothèse totale.
10: Exactement,
5: le genou.
10: But étant de repousser également la pose de la prothèse.
5: Alors, Joël Wallendorf, donc c'est un produit injectable. Comment ça marche alors?
11: Alors, c'est un produit injectable qui... c'est un hydrogel, un hydrogel polymérisé et qui donc, permet donc, de tapisser la membrane synoviale et, pour être très schématique, permettre un coussinet qui, mécaniquement... C'est surtout une approche mécaniste, en fait. C'est pas un traitement, ça va pas guérir de l'arthrose, il faut pas... vendre un produit magique.
5: Bien sûr.
11: C'est une solution qui a son indication entre les échecs, on va dire, des traitements traditionnels, à savoir donc les corticoïdes, l'acide hyaluronique, la PRP, et parfois il arrive que des patients ne veulent pas aller jusqu'à la chirurgie. Donc c'est pas un produit qui est en concurrence avec la chirurgie, c'est un produit et donc c'est une classe thérapeutique et les hydrogels donc de polyacrylamide sont des produits qui sont pas du tout, enfin faut pas penser qu'on sera guéri de l'arthrose.
5: Bien sûr.
11: On va soulager sur le plan.
5: Alors, Jalil Tnibar, il y a d'autres produits, il y a d'autres injectables qui existaient avant le vôtre. Il y a l'acide hyaluronique, il y a PRP.
10: Exactement, l'acide hyaluronique, le PRP. Et ensuite vient l'hydrogel, si vous voulez, qui répond à un besoin non satisfait.
5: Alors, il se distingue des autres?
10: Alors, dans son mode d'action, il n'est pas le même. Si vous voulez, le mode d'action de l'hydrogel de polyacrylamide se définit par trois axes. Il est biocompatible, inerte et non biodégradable, définition.
5: Ah oui, donc à l'inverse des autres, donc il va durer indéfiniment.
10: Exactement.
5: Plus ou moins indéfiniment.
10: Exactement. Ouais. Il vient s'intégrer à la membrane synoviale. Et dans les tissus mous à une durée d'efficacité et d'efficience plus longue si on le compare.
5: C'est important quand même.
10: Exactement. Ouais. Si on le compare par exemple à l'acide hyaluronique ou PRP qui par définition est dégradable, étant encore étranger, pour l'acide hyaluronique, donc à une durée de vie limitée.
5: Il y a une bonne tolérance de ce produit ?
11: Alors,
5: très rapidement, oui.
11: Il y a une très bonne tolérance, c'est ce qui fait donc, cet hydrogel comme étant l'indication de choix. J'insiste beaucoup parce qu'en fait, il faut passer par les différents stades, avoir fait donc de la rééducation physique adaptée, avoir fait un régime, avoir fait donc avant d'arriver à ce produit, il faut les indications sont très ciblées.
5: Très ciblées.
11: Et puis il faut pas non plus louper l'heure de la chirurgie. Mm-hmm. Donc moi je suis intéressé parce que justement je travaille beaucoup sur les territoires, la désertification médicale et la désertification thérapeutique. Donc c'est une zone grise qui s'offre à nous et qui est intéressante parce que justement beaucoup de patients nous demandent des solutions comme l'hydrogel.
5: Qui justement peut prescrire cet injectable ?
10: Excellente question. Du coup, les quatre professions qui sont habilitées à injecter, en l'occurrence, donc à faire une injection intra-articulaire, ce sont les chirurgiens orthopédistes, les rhumatologues, les médecins du sport et les radiologues interventionnels en ostéorthèse.
5: D'accord, c'est un produit qui est évidemment disponible et qui pour l'instant n'est pas remboursé.
10: Exactement, pour l'instant il n'y a pas de remboursement, mais il est disponible dans toutes les officines, dans les PUI, dans les groupements privés, oui. Au sein des hôpitaux également.
5: D'accord, les autres aussi ne sont pas remboursés.
10: D'ailleurs, exactement. Ouais. Merci de rebondir, les autres thérapies ne sont pas remboursées, ou du moins ont été déremboursées. Et j'ajoute juste une petite...
5: Très rapidement.
10: Donc l'hydrogel de polyacrylamide, en l'occurrence, et je tiens à souligner, on est quand même sur 5 ans d'efficacité, ce qui est quand même une notion très importante. C'est vraiment le seul produit ayant une durée de vie aussi importante en France.
5: Merci beaucoup Djalil Timbar, merci beaucoup Joël Wallendorf. Voilà, merci. C'est la fin de cette émission, on se retrouve la semaine prochaine.
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12: Notre invité, c'est Daniel Ball. Bonjour, vous êtes le président du Crédit Mutuel et de la Fédération Bancaire Française. Je commence avec les questions de conjoncture, puisqu'on a eu en 20 semaines dernières des chiffres sur la croissance française, où on voit que le premier trimestre est totalement atone. On commence à voir les premiers impacts de la guerre en Iran sur l'activité du pays. Est-ce que vous êtes inquiet pour la trésorerie des entreprises, pour les particuliers qui ont des prêts? Quelle est votre analyse à vous sur l'impact de cette guerre sur la conjoncture?
13: Ne rajoutons pas de l'inquiétude à l'inquiétude. Je crois qu'aujourd'hui, la situation est effectivement telle que vous la décrivez, assez atone, manque de confiance qu'on avait déjà avant le déclenchement de cette guerre. Et cette guerre, évidemment, ne favorise pas un climat de confiance. Or, le climat de confiance est essentiel dans les affaires. C'est ce qui permet la croissance. Alors, pour ce qui concerne les entreprises, aujourd'hui, leur trésorerie n'a pas encore trop souffert. Évidemment, sauf certains secteurs d'activité directement impactés par les prix de l'énergie et parfois par les prix des produits chimiques. Là, effectivement, il peut y avoir quelques conséquences et c'est pour ça que 13 ans qu'il faut effectivement espérer que ce conflit ne se prolonge pas trop longtemps. S'agissant des ménages, pareil, c'est les gros rouleurs, effectivement, qui peuvent avoir quelques difficultés. Vous parlez des prêts, ce n'est pas parce que les taux remontent aujourd'hui que les prêts que nos clients ont aujourd'hui en portefeuille augmentent, puisque en France, notamment, le financement du prêt immobilier est à taux fixe, et ça, c'est un élément de protection qu'il ne faut pas négliger.
12: Mais aujourd'hui, ça suffit, c'est-à-dire que le gouvernement qui, pour l'instant, ne fait pas grand-chose par rapport aux autres pays européens en n'annonçant pas de mesures, notamment sur les taxes ou des prêts trop importants, ça suffit pour contenir la crise?
13: Là, pour l'instant, le gouvernement a pris des mesures assez ciblées, y compris pour récemment les petits professionnels qui ont des charges importantes. Et d'ailleurs, au Crédit Mutuel, nous avons décidé de relayer, puisque nous avons mis en place un prêt coup de pouce de 2000 euros sur 18 mois, en attendant que l'État ne rembourse ses surcoûts liés à
12: la consommation. Et qui est à quel taux?
13: à 0%.
12: D'accord.
13: Justement, pour justement ne pas en rajouter à la charge, notamment, je pense, aux infirmières libérales en secteur rural qui font énormément de...
12: Et vous avez eu beaucoup de demandes ?
13: Ah oui, bien sûr, nous avons eu dans les secteurs ruraux immédiatement des demandes et surtout des manifestations de satisfaction parce qu'on répond à un vrai besoin.
12: La semaine dernière, on a eu également les résultats de Total Energy avec l'annonce d'un bénéfice trimestriel qui a bondi de 51%. Total Energy qui considère qu'il fait sa part en bloquant les prix au niveau de la pompe. Vous êtes un fervent défenseur du dividende sociétal. Est-ce que quand vous regardez les résultats de Total, c'est ça que vous avez envie de leur dire ?
13: Bah écoutez, moi, je n'ai pas à donner de consigne à Total Energy. Mais je note, comme vous venez de le dire, que sur le plan du prix du carburant en France, ils ont mis en œuvre un plafonnement. Ensuite, le reste de leurs résultats, on sait très bien qu'ils sont bien plus largement réalisés hors de France qu'en France.
12: Mais vous voyez ce débat monter autour de Total Energy. Vous avez mis en place cette récupération d'une partie des bénéfices justement pour faire autre chose. Est-ce que vous leur conseillez de regarder ce que vous faites, vous, comme d'autres entreprises ?
13: Nous le conseillons à toutes les entreprises. D'ailleurs, la semaine dernière, avec 15 autres chefs d'entreprise, nous avons lancé un appel justement pour que ce dividende sociétal que Crédit Mutuel Alliance Fédérale a mis en place aille au-delà. Alors, je ne dis pas que tout le monde doit mettre 15% de son résultat net consolidé dans des actions de solidarité, de financement de la transition énergétique, mais évidemment, c'est le sens dans lequel chacune et chacun devrait aller. J'espère que cet appel que nous avons renouvelé la semaine dernière finira par produire ses fruits. D'autres entreprises que Crédit Mutuel Alliance Fédérale, et je m'en réjouis, sont aujourd'hui engagées dans cette démarche parce que finalement, une entreprise, comment peut-elle bien aller dans un monde qui va pas bien ?
12: C'est que ça apaise en fait.
13: Ah, c'est pas seulement apaiser, c'est construire pour un monde plus juste et plus durable, et c'est la responsabilité d'une entreprise d'aller en ce sens.
12: On a eu les résultats des banques françaises la semaine dernière, alors des résultats, alors vous n'êtes pas à côté, donc vous ne publiez pas comme les autres, avec cette salve jeudi dernier, des résultats qui étaient au-dessus des attentes, donc des banques qui sont solides, mais des inquiétudes là aussi pour la suite, notamment à cause du dollar, il y a beaucoup d'activités aux États-Unis qui du coup sont impactées.
13: Oui, bien sûr, bon. Les résultats ont en tout cas montré, une fois de plus, la grande solidité des banques françaises. Et ça, c'est quand même en soi une bonne nouvelle. Avoir un secteur bancaire solide permet effectivement d'avoir de belles perspectives pour l'économie parce qu'on va essayer, on va continuer à essayer de bien soutenir cette économie. On est aujourd'hui dans une situation effectivement d'incertitude liée au dollar, liée au coût également du risque, le risque de crédit, que ce soit pour ce qui se passe en dehors de la France ou également pour ce qui concerne les entreprises françaises. S'il y avait aujourd'hui davantage de croissance, ça serait bien plus sécurisant. Mais on a la chance d'avoir des banques françaises qui sont solides.
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2: Bien sûr, le débrief de l'actu tech pour débuter avec ce soir sur le plateau de Tech & Co, Frédéric Krebs qui est là. Salut Fred.
3: Ouais, bonsoir François.
2: Président de Krebs & Partners, Frédéric qui a une connaissance assez puissante dans le monde de la tech et puis aussi des médias puisque tu as été le DG d'Allociné. On s'en souvient il y a quelques années. Merci d'être là Fred. À tes côtés, Clément... Non, c'est pas Clément David qui est de l'autre côté, c'est Lucas Perrodin.
4: Ça perturbe quand même cette histoire.
2: Ah ben bien sûr, ouais, mais bien sûr. Tu sais, c'est comme les repas, hein. Domenico, t'as... Le beau-frère qui est là, etc. Là, je suis un peu perdu, parce que d'habitude, Clément est de l'autre côté.
4: C'est vrai.
2: Là, je m'adresse à tous ceux qui sont à la radio, parce que là, effectivement, je suis obligé d'expliquer ce qui se passe. Lucas Perrodin est là aussi. Salut, Lucas.
5: Bonsoir.
2: Président de AI2 Market. Lucas, qui est un spécialiste de l'IA et qui a bossé dans la VR et l'AR chez Meta. C'est rigolo, parce que quand on dit ça, on se dit que t'as bien fait de te barrer.
5: Pourquoi ?
2: Parce que la VR chez Meta, c'est pas le truc le plus bankable, quoi, non ?
5: L'AR, ça marche très bien. Ils ont vendu 7 millions de Ray-Ban Meta l'année dernière,
2: oui.
5: Ça marche très bien là.
2: Mais le masque.
5: Non, mais on pourra en reparler une fois, mais ça n'a jamais été conçu pour être mainstream. C'était une marche d'escalier pour aller vers l'air. Donc,
2: un peu comme le Vision Pro finalement.
5: C'était le plan. Wow, Vision Pro, c'est encore un autre.
2: C'est un autre débat.
4: Les mots qui fâchent.
2: Ouais. Et t'as vu, il lâche pas le bout. Hein.
4: Non,
2: la VR ça a marché.
4: Je te présente Lucas Perrodin.
5: J'ai dit que c'était le.
2: Oui,
5: c'était le plan.
2: Ouais. Et puis c'était un peu la danseuse de Zuckerberg qui croyait beaucoup, non ?
5: Bah oui, il y croit encore.
2: Il y croit encore.
5: Il a raison.
4: Il y croit encore.
2: Clément, si tu commences à chanter,
4: ça va, c'est pas bon.
2: On
4: va jamais démarrer.
2: Que va dire Véronique ? Bonjour madame.
4: Virginie.
2: Virginie, pardon.
4: Oh, la poulette.
2: Je me suis trompé. J'ai confondu Véronique et Virginie, la maman de Clément. Pardon, madame, excusez-moi. J'appelle madame, comme ça au moins, il n'y a pas de problème. Clément David, qui est le président de Théodo Cloud. Tout va bien, Clément ?
4: Nickel.
2: Je te vois avec tes petites notes, tu as bien révisé.
4: On va
2: voir du lourd ce soir. Et on va commencer par cette info qui nous vient des US. En matière d'IA, les Américains sont-ils en train de se transformer en Européens ? Selon le New York Times, après avoir vanté la déréglementation et le laisser-faire en matière d'innovation, l'administration Trump voudrait maintenant imposer un contrôle gouvernemental sur chaque nouveau modèle d'IA avant sa mise sur le marché. Ça fait un peu penser à l'IAC, tout ça. On écoute Anthony Morel, il en parlait ce matin dans Good Morning Business.
6: Alors visiblement, le déclic, ça a été Mythos. Vous savez, Mythos, on en a beaucoup parlé, c'est ce modèle d'IA conçu par Anthropic qui est jugé tellement puissant qu'il n'a pas été rendu public parce que notamment cette IA, elle avait identifié des milliers de failles d'informatique critiques dans des logiciels qu'on utilise tous les jours. Et ça, visiblement, ça a été une sorte de wake-up call pour la Maison-Blanche et ils se sont dit, c'est peut-être le moment de mettre en place un certain nombre de garde-fous, d'où ce décret présidentiel qui est en cours de préparation, qui serait une sorte, on pourrait appeler ça un contrôle technique de l'IA. En gros, il va y avoir un groupe de travail qui va être créé, qui réunira des officiels gouvernementaux et des responsables de grands groupes technologiques et qui vont établir des procédures d'évaluation pour tous les nouveaux modèles. C'est-à-dire qu'à chaque fois qu'il y aura une nouvelle version de ChatGPT, de Grok, de Claude ou de Gemini, eh bien, il faudra une sorte de tampon gouvernemental, de feu vert avant la commercialisation, avant qu'elle ne soit rendue publique. Et donc ça, c'est un vrai changement de doctrine. On pourrait même dire un retournement de veste quand on se souvient des discours très pro-déréglementation de Donald Trump, qui était vraiment en mode l'innovation avant tout. Il avait même dit, alors je me souviens, il comparait l'IA à un bébé qu'il faut, dit-il, laisser grandir et s'épanouir. Nous ne pouvons pas l'arrêter par des règles insensées et stupides. Et en fait, si, il se rend compte que si. Alors, c'est vrai qu'il y a eu un changement d'époque maintenant. On a eu un changement d'échelle. On a des systèmes d'IA qui sont de plus en plus puissants. Il n'est pas question de risquer. C'est un des scénarios catastrophes, mais par exemple, une méga cyberattaque qui serait générée grâce à une IA de dernière génération et dont on pourrait le rendre responsable. On est près des mid-term en plus. Il y a aussi toutes les inquiétudes des Américains sur les pertes d'emploi, il y a quand même des plans sociaux, sur la santé mentale des Américains, il y a beaucoup de gens qui utilisent maintenant ChatGPT comme une sorte de psy virtuel, sur les factures d'électricité aussi qui sont augmentées par l'intelligence artificielle. Donc face à tout ça, ils disent c'est le bon moment pour mettre en place un certain nombre de limitations et de contrôles. Et puis derrière cette volonté, il y a un dernier point qui est très important, c'est le fait de contrôler en amont ces IA, c'est d'avoir aussi une sorte de vision en avant-première finalement, avant qu'elles ne sortent, pour pouvoir potentiellement en exploiter toute la puissance à des fins, par exemple, de renseignement ou à des fins militaires.
2: Et voilà, ça c'est l'analyse, on va dire, ultime d'Anthony, effectivement. Hein. Donc voilà, le gouvernement américain qui va contrôler les nouvelles IA et valider en quelque sorte leur déploiement. Ouais. C'est quand même dingue. Vous y croyez ? Est-ce que c'est encore un coup d'épée dans l'eau qui va disparaître ou ça va vraiment arriver ce truc-là ? Tiens Clément.
3: Et après, il y a deux trucs. Le premier, c'est qu'il fait exactement ce qu'il avait déconstruit de ce que voulait faire l'administration Biden. C'est-à-dire qu'il y avait un décret de 2023 et en 2025, en janvier, il a dit non, c'est nul, l'histoire du bébé, Montessori appliquée à la tech, faut le laisser grandir, machin, s'il doit pisser dans ses chaussures, c'est très bien, il apprend. Bon, il fait ses tempêtes émotionnelles. Le truc, c'est, il revient en arrière parce qu'en effet, il y a ce truc-là. Ça va exister d'une manière ou d'une autre. On peut avoir une discussion après sur vraiment l'impact sur le marché, etc. Je vais juste revenir sur la question que tu as posée pour qu'on l'écarte très vite, sur est-ce que finalement ils ne nous la jouent pas à l'européenne ? J'ai vu ça beaucoup sur LinkedIn. Ouais. Finalement, est-ce que ça ne veut pas dire que l'Europe a raison de réguler, ils y viennent, etc. Rien du tout. En fait, ça, c'est une réaction de traumatiser des régulations européennes qui sont faites pour détruire le business. Et résultat, on se dit, dès qu'il y a une régulation, ça va être le même impact. Nous, notre vision en Europe, elle est sur l'IA Act, c'est une IA éthique. Qu'est-ce que vous faites pour la société, etc. Ce qui peut être très bien, mais pour protéger le fait qu'on ne fasse pas de la reconnaissance faciale, etc., etc. Comment est-ce qu'on protège,
2: entre guillemets, protéger l'humain.
3: L'humanité. Bon, les Américains...
2: Ce n'est peut-être pas véritablement la voie que veut emprunter.
3: C'est pas du tout ça. Là, on est sur un problème de sécurité nationale. C'est-à-dire, est-ce que vos modèles, quand ils vont arriver, vous pouvez nous garantir qu'ils ne vont pas être utilisés, en effet, pour faire des attaques cyber à grande échelle qui ne permettent pas de faire des choses qui seraient contre notre sécurité nationale. Mais l'objectif n'est absolument pas de protéger l'humanité et ce qui est bon pour elle. Ce n'est pas la même philosophie de régulation du tout.
2: Lucas ?
5: Il y a beaucoup, comment dire en anglais, il y a beaucoup à déballer. Il y a des atomes, pas contre les explosions. Il y a beaucoup à déballer. Est-ce que ça me surprend? Oui, c'est inattendu. Est-ce que ça a beaucoup de sens? Est-ce que c'est ancré en fait? C'est ça la question. Moi, je pense pas tellement. Il y a eu plein de choses dans le sujet. Il y avait la sécurité nationale, la santé mentale. La santé mentale, si ça en préoccupait, on serait déjà. on a déjà vu que c'était pas forcément le problème de l'administration américaine. D'abord, comment ça marche? On régule quoi? Donc, on nous présente un modèle, qui le regarde, qui le juge? Je pense qu'il y a très peu de gens dans le monde qui sont capables de juger correctement un modèle, et c'est très compliqué.
2: Enfin,
5: et
2: cette ensuite, analyse du gouvernement, c'est, en fait, aurait pour mission d'analyser d'éventuelles vulnérabilités, notamment en matière de sécurité nationale. Mais tout est dit, en fait. Excuse-moi, je te coupe, mais c'est véritablement analyser une IA pour voir si, le gouvernement ne peut pas se l'approprier pour déployer ça pour la défense.
5: Je le vois
2: comme ça. Il y a que ça.
5: Le problème, c'est qu'une fois que tu as fait cette analyse, tu fais quoi ? Un modèle qui est sorti, dont les poids sont disponibles quelque part...
2: Tu le réquisitionnes.
5: C'est impossible. C'est très très très compliqué. Un modèle, une fois qu'il sort...
2: S'il sort en avant-première pour le gouvernement...
5: S'il sort pas, s'il est quelque part, les poids sont... Tu vois, par exemple, ce qu'ils craignaient également, c'est une fois... À chaque fois que la tech... les investisseurs américains mettent de l'argent dans l'IA... un mois plus tard, t'as un modèle chinois qui quantise tout ça, en fait, qui regarde les poids, qui le fine-tune et qui fait une version open source. En fait, moi, je pense que c'est plutôt ça la motivation. C'est l'aspiration de valeur. L'histoire de Mythos, ça peut être aussi un mythe, parce que, Anthropique, ils ont besoin d'investissement. Ils disent, on a un modèle, mais vous ne le montrez pas, il est tellement puissant. Entre guillemets, on est les plus forts, on est au-dessus de tout le monde en IA, continuez à investir chez nous. Enfin, il y a beaucoup de messages pour les investisseurs dans tout ça. Donc, moi, je suis assez sceptique. Et ensuite, une fois, qui le revoit et comment on fait une fois qu'il est vu? Moi, je vous garantis que garder un modèle sous contrôle une fois qu'il a été développé, un modèle à la fin, c'est des poids et avec une capacité d'inférence, ça va être extrêmement difficile. À partir du moment où ils sortent, il y a des copies, ils sont disponibles sur le dark web. Enfin, c'est dans l'air qu'on respire, quoi. À partir du moment où ils sont produits, une fois que l'animal est produit, il est très difficile à maîtriser. Donc, la question, c'est qu'est-ce qu'on fait une fois qu'on l'a repéré et comment on le garde sous contrôle plus de quelques semaines? Ça, je ne sais pas comment on fait.
2: Mais voilà. Est-ce que c'est pas Mythos finalement qui a été un peu le déclencheur de tout ça, Fred?
7: C'est complètement Mythos.
2: Mythos.
7: Comment?
2: Ce que c'est. Rappelons Mythos. Oui. Cette IA dernière génération d'Anthropique qui était tellement puissante que même Anthropique ne voulait pas la libérer, en fait, la proposer au grand public. Elle était réservée qu'à certaines entreprises, je crois, parce que elle était tellement puissante que ça faisait un peu peur à tout le monde, et notamment en termes de cybersécurité, elle avait des avances et ça pouvait créer peut-être des gros problèmes de cybersécurité parce qu'elle avait trouvé des failles que dans des boîtes ou dans des services qui n'avaient pas été trouvés en fait.
7: Et notamment dans les grandes banques. Oui, puisque Mythos, donc c'est le dernier modèle proposé par Anthropic, a été proposé en version privée, donc aux grandes banques américaines, on parle de Goldman Sachs, JP Morgan notamment.
2: Amazon aussi, je crois.
7: Amazon a pu y avoir accès aussi, donc c'est une version privée. Donc effectivement, Lucas, elle n'était pas encore disponible de façon en fait illimitée en fait au grand public. Ils ont pu tester en fait toute leur infrastructure logicielle, et ils se sont aperçus qu'il y avait des failles. Ce qui me semblait aussi un peu bizarre, c'est que l'administration Trump, notamment la défense, le Pentagone, n'ait pas eu accès, alors, parce que ça aurait été quelque chose d'assez naturel. Et pour moi, en fait, cette histoire où l'administration de Trump veut reprendre la main, en tout cas sur la validation des modèles, c'était surtout sur le fait que Anthropic ne voulait pas libérer en fait, ce modèle pour eux. Ils ne voulaient pas en fait le rendre public. Mmh. Donc c'est assez marrant parce que c'est une entreprise privée qui s'autorégule et l'administration publique veut réguler en fait quelque chose, en tout cas une activité.
2: Mais est-ce que finalement c'est pas le gouvernement qui veut reprendre la main sur ses sur ses armes, parce que ça devient une véritable arme et veut être le premier finalement à récupérer les dernières technologies.
3: T'imagines.
2: Jauger ce que ça vaut, s'il peut en garder un intérêt, peut-être réquisitionner ce truc-là. Pendant quelques semaines, quelques mois pour s'en servir, avant que ça aille peut-être vers des,
3: en fait,
2: des pays ennemis ou des, je sais pas.
3: Ils n'ont pas les capacités de le faire. Ouais. C'est ce que Lucas
5: ils
3: disait.
5: Ils n'ont pas les talents.
3: Déjà, faut se méfier d'un truc. Je vais faire une métaphore un tout petit peu à côté, mais il y avait un mec à l'UFC qui allait combattre Benoît Saint-Denis qui s'appelait Mauricio Ruffi. Tout le monde disait que c'est une star et il allait jamais au sol. Et on disait, mais vous allez voir à l'entraînement, son sol est incroyable. À un moment, ils sont allés au sol pendant le combat avec Benoît, il s'est fait éclater, parce qu'en fait, tu vois jamais son sol, il y a une raison, c'est qu'en fait, il n'est pas si bon. De la même manière, je me méfie un peu du modèle où tu ne le vois pas, on ne peut pas le sortir tellement il est fort, mais vous inquiétez pas, il est incroyable. Bon, c'est quand même un peu... C'est ce que tu disais, mais c'est un
5: peu
3: étrange.
5: Narratif, ouais.
3: Voilà.
5: C'est un peu narratif,
3: il y a quand même
2: oui, c'est
3: un
2: du
3: côté...
2: marketing. Ouais.
3: Ensuite, il y a en revanche un autre narratif que j'ai vu beaucoup sur les réseaux aujourd'hui et avec lequel je ne suis pas trop d'accord. Les gens disent « Ah, ça va ralentir OpenAI, ça va ralentir Anthropic, c'est mauvais pour eux. » Pour eux, c'est un jackpot absolu. C'est-à-dire que si ce truc arrive vraiment, qu'il faut vraiment montrer ces modèles, etc., eux, ça fait 3 ans de toute façon qu'ils ont les infrastructures, les équipes pour répondre à ce type de questions qui sont scrutées en permanence. Ceux que ça va ralentir, c'est les modèles européens qu'on voudra lancer éventuellement, qui eux devront soumettre à ça aussi. C'est les startups qui voudront se lancer, mais maintenant il y aura une barrière à l'entrée, donc ce sera plus compliqué. C'est-à-dire que si on commence vraiment à checker les modèles Anthropic et OpenAI, ils sont équipés pour cette charge supplémentaire de travail depuis très longtemps.
5: Ouais,
3: puis le deuxième truc...
5: Il y a un niveau de complexité. Tu sais, la régulation européenne, c'est pareil, ouais. Tout le monde s'en plaint, mais en fait, il n'y a que très peu de gens qui sont concernés, oui. Parce qu'il faut avoir une certaine...
3: C'est un peu l'équivalent de Secnum Cloud chez nous. Les gens que ça a embêté, la barrière qu'elle a mise, en fait, finalement, elle n'a pas tant gêné les Hotscale, les Google, tu vois. Et le deuxième truc, c'est, ça veut dire, qui va être... C'est censé être des dirigeants tech qui vont discuter avec le gouvernement pour établir les règles. Ça va être qui, les dirigeants tech? Ça va être les mecs de Google, d'OpenAI et d'Anthropic. Donc, en fait... Ils vont arriver, c'est exactement comme Bâle 3, tu vois, après la crise des subprimes, on a invité Goldman Sachs et je sais pas qui, tu connais mieux ce domaine que moi, mais en disant c'est quoi les règles pour la suite? Et bizarrement, ces règles leur allaient très bien et c'est pas du tout eux que ça a étranglé. Donc en fait, eux,
5: surtout, c'est les chercheurs qu'il faut, c'est pas les dirigeants.
3: Oui, et là, ça sera des dirigeants. Donc en fait, ils vont se construire un monde sur mesure qui va embêter, ralentir tout le monde sauf eux. Pour eux, et d'ailleurs, en fait, le côté Mythos, on vous prévient, c'est grave, ça vient d'Anthropic. Le congrès Sam Altman, c'était déjà lui en 2023, qui dit on va vous dire des trucs, il faut que vous preniez conscience, il faut réguler, etc. Parce que si ça régule maintenant et avec eux, c'est les rois du pétrole. Tu
5: Mais même Musk, il poussait la régulation, enfin OpenAI, le process, exactement, c'est l'AI pour l'humanité. Bon, il y a des gens que ça ne dérange pas du tout, c'est la Chine. Je pense qu'eux, ils sont dans leur ligne de travail. Enfin, c'est un peu une... Quelque part, finalement, c'est une bataille d'un autre âge qui se joue là, parce que les grands équilibres, recherche, innovation, ils sont bougés sur l'IA, la Chine, et au niveau. Donc, et ça ne les concerne pas. Donc, moi, je suis très sceptique sur... Je ne sais pas ce qui motive ça. Est-ce que c'est une réaction épidermique, comme on en voit parfois en ce moment à Washington, qui n'est pas du tout ancrée sur quelque chose de réel? Parce que des annonces foudroyantes de l'administration américaine, on en a vu passer un certain nombre, mais qui deviennent opérationnelles et efficaces, le filtre, c'est quoi? C'est 5% quoi, de ce qui est annoncé réellement implémenté.
3: Surtout ces deux dernières années. Quoi.
5: Ouais, et ben là, j'ai l'impression qu'on est un peu dans le même. Parce que les motivations, elles sont un peu dans tous les sens, quoi.
2: J'allais dire, est-ce que ça peut faire tache d'encre avec le rock, mais bon, comme avec l'Europe, mais étant donné qu'on a très peu d'IA.
7: Oui, puis mais on a
2: réglé, au moins.
7: On a déjà l'AI Act qui sert justement à.
2: Oui, mais comme le disait tout à l'heure Clément, c'est sans doute pas le même objectif. J'ai l'impression, l'AI, c'est vraiment pour réguler, pour mettre l'humain au milieu, etc.
3: C'est plus lié à ça ressemble plus à la philosophie d'Anthropique quand ils disent, voilà, les 7 potentielles plaies qui peuvent être liées à l'IA, et donc il faudrait pas que ça arrive, l'utilisation pour détruire la société, machin, etc., mais qui me semble être de distance.
5: Ce qui est contre-intuitif, c'est que l'IA Act, il est meilleur pour l'innovation que ça, parce que l'IA Act, je connais les règles par avance. Là, oui, donc je vais donner ça à un comité, je sais pas qui va le faire. Et en fait, innover pour donner ça à un comité qui peut dire fumée noire, fumée blanche, et sans que je sache pourquoi, c'est un inhibiteur de l'innovation aussi. Donc je pense qu'il faut un peu se méfier. Bon, je passe beaucoup de temps aux US, là je viens de passer un mois sur les 3 derniers. Il y a beaucoup de mythologie un peu en France là-dessus. C'est beaucoup plus compliqué que ça. Et en ce moment, ils souffrent pas mal parce qu'ils savent pas. Investir sur le long terme dans la tech, c'est compliqué parce que les lignes bougent tout le temps, les tarifs, les usines, il faut les changer. Enfin, il se passe tellement de choses que l'investissement à long terme, il est un peu inhibé par ça. Donc,
2: Fred, pour terminer sur ce sujet, alors.
7: Il y a un point aussi de contexte qui est hyper important, c'est un point politique. Trump a un œil sur son électorat en ce moment, et son électorat, qu'est-ce qu'il voit aux infos tous les jours? C'est des réductions d'effectifs. Hein. Il y a eu 300 000 personnes qui se sont fait licencier là en l'espace de 2 mois. C'est des data centers qui commencent à consommer énormément d'énergie. On pense même maintenant à introduire en fait une notion énergétique en fait sur l'AI. Il y a une notion d'éducation, de santé mentale en fait, parce que les gens en fait ils savent plus avec qui ils parlent. Est-ce que c'est quelqu'un? Est-ce que c'est une conscience ou pas? Bref, il y a tous ces sujets là qui commencent à faire vraiment peur à l'électorat MAGA, ce qui fait que Trump est en train de se dire, bah tiens, j'envoie un signal où on remet un peu la main au collet de cette technologie, comme ça on montre qu'on fait un pas en direction en tout cas de mes électeurs.
2: Bon, on verra bien les premiers effets de tout ça, hein. Ça va pas tarder à arriver, je pense.
3: Ou pas.
2: Effectivement. Dans l'actu aussi, autre sujet très intéressant, cette fois-ci, on reste toujours dans l'IA, mais on s'intéresse aux processeurs, vous savez, qui sont... on va dire, les forces vives de cette IA. Vous savez que c'est Nvidia qui mène la danse aujourd'hui. Tiens, d'ailleurs,

0: cette machine incroyable taïwanaise qui crée des processeurs et plein d'autres composants d'ailleurs, hein, notamment pour les réseaux. Et en fait, Apple commande chaque année des dizaines de millions, des centaines de millions de composants. Le seul souci, c'est que aujourd'hui, TSMC n'est plus véritablement le client numéro un d'Apple, parce que Nvidia a besoin de processeurs, de mémoire, etc. et est passé devant en termes de commandes de produits, de puces, devant Apple. Et Apple se retrouve dans une situation compliquée. Comme il ne mène plus la danse, il a peur d'une pénurie de composants. Et qu'est-ce qui pourrait arriver de pire, en fait, à Apple, de ne pas avoir les bons composants pour vendre ces centaines de millions d'iPhone? Donc, Apple est en train d'essayer de trouver des plans B et de plus mettre ses œufs dans le même panier, d'autant qu'il y a aussi, je vous le rappelle, quand même des problèmes géopolitiques forts, quand même, à Taïwan. On ne sait pas trop ce qui va se passer demain. Donc, il essaie de voir comment il pourrait trouver des plans B. Et on évoque des partenariats avec Intel, avec aussi Samsung, pour justement, au cas où ça dégénère avec TSMC, ils puissent malgré tout continuer à fabriquer des puces avec ses partenaires potentiels. Sincèrement, moi je n'y crois pas, parce que qui a le savoir-faire de TSMC à part TSMC, Fred ?
1: Personne d'autre. TSMC, ils ont quasiment 15 ans d'avance.
0: Alors ça mettra peut-être 10 ans, 15 ans.
1: Ouais, ils ont 15 ans d'avance à l'appel industriel. Ils ont 15 ans d'avance par rapport à Intel ou Samsung. Je pense que dans ce qu'on voit là, ici, là, c'est surtout...
0: T'es pas d'accord, Lucas ? Bon, on en parlera après.
1: Attends, voilà, c'est surtout, en fait, la vocation de Tim Cook de relocaliser, enfin de donner des signes de relocalisation d'une certaine activité industrielle sur le territoire américain.
0: Parce que Intel est américain.
1: Voilà, et Samsung, ce qui est pressenti, c'est de faire fabriquer, en fait, ces puces au Texas.
0: Oui.
1: Donc, c'est une usine Samsung coréenne, mais au Texas. Donc tout ça fait que ils veulent donner, en fait, Apple veut donner, veut montrer, en fait, là aussi à l'administration Trump, on en revient toujours, des gages comme quoi ça fait partie de leur plan. Oui.
0: Ils deviennent bon élève auprès de Trump, et en plus, tu essaies de sécuriser malgré tout le futur de tes produits.
1: Et puis il faut pas oublier que l'État américain a 10% au capital d'Intel. Dès que Apple a fait cette annonce, il y a eu quasiment une progression de 4%. De l'action d'Intel. Donc, bon, tout ça, voilà, ça fait partie un peu du jeu, je pense. Maintenant, comme tu l'as dit, le vrai sujet, c'est que d'un côté, tu as Samsung qui sait à peine faire des puces de 3 nanomètres, là où TSMC, ils sont déjà en train de déployer les 2 nanomètres, donc qui sont la prochaine génération d'iPhone. Intel, ils ne sont pas du tout là. En tout cas, ils n'ont jamais réussi, enfin, d'après mes infos, ils n'ont jamais réussi à fabriquer pour des tiers des puces, même de 3 nanomètres. Donc, qu'est-ce que ça va donner? Ça va être un vrai sujet, en tout cas, intéressant.
0: Donc, nos prochains iPhones ressembleront à des briques, en fait, tellement ils seront gros. Non, Lucas, plus sérieusement.
2: C'est vrai qu'il y a des challenges industriels. Alors, 15 ans de retard, je pense que c'est un peu exagéré. C'est plus 2 ou 3 ou 4. Ça dépend de la puissance qu'on met derrière, en fait.
0: Si tu veux dire par là qu'Intel pourrait rattraper l'avance qu'a TSMC en 3-4 ans?
2: Intel, je ne sais pas. Samsung, peut-être. En fait, c'est ce qui est intéressant, même par rapport au sujet d'avant, c'est qu'on dit les Américains régulent et maintenant on dit Apple va faire un massage cardiaque à Intel pour les remettre en vie. En fait, on est en train de boucler des boucles. En gros, TSMC, c'est le... Pour prendre une image, c'est le détroit d'Hormuz du chipset. C'est-à-dire que s'il y a un problème physique à cet endroit-là, blocus, l'industrie mondiale électronique s'arrête. Tout s'arrête, parce qu'il y a d'ailleurs des...
0: C'est pire que le détroit d'Hormuz, finalement.
2: C'est pire. Donc cette dépendance stratégique-là, elle est très claire depuis longtemps. Et d'ailleurs, les usines au Texas et dans les États du Sud américains, ça commençait sous Biden, en fait, parce que ça prend très longtemps. Petite parenthèse, j'en parlais avec Christophe Schell, qui était à l'époque CEO d'Intel. Je crois que tu l'avais eu, qui est quelqu'un avec qui j'ai travaillé. On en parlait à l'époque. Il me parlait du challenge d'avoir, enfin, le temps qu'il fallait pour construire une usine, que l'usine marche, etc. Et puis, bon, Intel, malheureusement, quand ils ont essayé de faire des puces à 3, ils cassaient les machines. Ça marche pas. Enfin, ils ont perdu le savoir-faire industriel, donc c'est hyper compliqué de ramp-up. Bon, tout ça pour dire que c'est un mouvement qui apparaît maintenant, mais qui a démarré il y a longtemps, parce que cette dépendance stratégique, elle est sous notre nez, personne ne la voit. Si la Chine commence à avoir des vues sur Taïwan sérieuses et que ça a un problème sur la production de chipsets chez TSMC, le monde entier est foutu. Enfin, je veux dire, ce qui se passe avec le pétrole, c'est à côté, c'est une rigolade. Donc, le problème, c'est que l'inertie pour régler tout ça. Donc, c'est

0: C'est plutôt ça qui se joue. Donc moi, je pense que Apple se pose quand même les questions. A de quoi mettre un billet sur Samsung, un billet sur Intel, et voir ce qui se passe. Ça marchera, ça ne marchera pas. Mais de toute façon, cette dépendance stratégique, elle est mortifère. Enfin, je veux dire, c'est pas une question de si, c'est une question de quand il y aura un problème.
1: Ouais, c'est ça.
0: Donc, pour moi, ça me paraît pas impossible.
1: Et c'est pour ça que Apple multiplie en fait les sites où il assemble ses iPhones. Ouais. L'Inde est en train de monter en puissance.
0: Vietnam.
1: Le Vietnam aussi, Lucas.
2: Clément. On va s'en sortir.
1: On va s'en sortir.
2: Pas de soucis.
1: On va pas y arriver.
2: Donc, le truc, c'est pour ça que je suis un peu sceptique sur les 2-3 ans pour rattraper le retard, c'est que. C'est très long d'acquérir le savoir-faire, c'est très long de lancer les usines. Je veux dire, peut-être 2-3 ans pour trouver la direction qu'il faut prendre pour une alternative. Mais le fait est que c'est quand même le énième soubresaut pour essayer de trouver une alternative, en effet, à TSMC. Moi, je vois deux choses. C'est là que ce que tu disais tout à l'heure sur la visibilité pour investir aujourd'hui, c'est compliqué. C'est-à-dire que les gesticulations de l'administration Trump sur ce qu'on fait pas, la Chine, les listes noires, les trucs, les machins, là, on parle vraiment par définition, quand on parle de hardware, de temps long. On n'est pas sur des modèles qui vont changer tous les 6 mois. T'as besoin de visibilité, t'as besoin de stabilité. Donc, je pense que c'est très négatif pour les États-Unis d'avoir des allers-retours en permanence sur les conditions dans lesquelles on peut investir lourdement sur notamment le hardware et les chips. Et ensuite, il y a quand même un truc qui est, c'est surtout, pour moi, mais tu as commencé à l'évoquer, le 50e move pour essayer de sauver le soldat Intel, qui est quand même une catastrophe industrielle, qui était leader dans les années 90, qui maintenant est en retard, n'arrive pas à sortir des puces au niveau. Il y a eu le Chips Act où on essayait de les biberonner de subventions. C'était jamais assez pour qu'ils arrivent à sortir une usine. Ils ont décalé 3 fois les usines. Là, finalement, je crois qu'il y a même Nvidia. Le gouvernement a pris des parts, mais aussi a demandé à Nvidia de prendre des parts l'été dernier, etc.
0: Ils ont des problèmes d'outillage, quoi. C'est physique. Ils n'arrivent pas à produire.
2: Ils n'y arrivent pas. Et donc, le truc, c'est... Si l'enjeu, c'est réussir à faire finalement fonctionner une telle fonderie et leur programme 2030 pour essayer de sortir des puces au niveau de TSMC, et que finalement c'est le seul dans le carquois américain, c'est la seule flèche qu'il y a de retenter un énième partenariat pour lancer Intel, TSMC, ils ont des beaux jours devant eux, ils ont intérêt, les Américains, à protéger Taïwan. Hein. C'est ça qui m'inquiète.
0: Le problème, c'est que maintenant qu'on l'a vu, on ne peut plus l'ignorer. C'est-à-dire que c'est un truc qui était latent, cette
1: décision. Oui, c'est clair.
0: Mais qui n'était pas remonté au niveau de conscience. Maintenant que tout le monde le sait, ça devient un enjeu géopolitique mondial, il est visible, ça devient un levier d'influence. Donc on est obligé d'aller vite. Tu vois, c'est intéressant.
2: Ça me fait penser à Amazon, pardon, quand tu sais, il y avait les cloud providers américains en France qui devaient trouver leur partenaire, c'est Qlume Cloud. Et que tu avais Google qui a dit non, on prend Thales. Puis après, tu avais Microsoft qui a dit non, on prend Capgemini et machin. Et à ce moment-là, 2 ans après, Amazon qui n'avait pas envie d'y aller, qui dit bon, bah nous on va prendre Atos. C'est la même. Samsung et Apple qui dit bon, il nous faut qui. C'est le dernier, la balle aux prisonniers, le petit
0: Samsung,
2: diamant.
0: Samsung, c'est quand même une belle entreprise industrielle.
2: Samsung, oui. Non, je te parle d'Intel. C'était Samsung et Apple.
0: Samsung, c'est l'entreprise qui a projeté le quarter dernier le plus grand profit de l'histoire de l'économie mondiale. Oui. Samsung, c'est plus profitable qu'Apple. Enfin, ça marche très bien. Les mémoires de tous les objets électroniques que vous avez, les disques durs, tout stockage, c'est du Samsung. Ils savent quand même faire.
1: Et puis Samsung vend beaucoup de mémoire, justement, à Nvidia. Ouais. C'est peut-être pour ça qu'ils ont exposé tous les résultats.
0: C'est exactement pour ça.
2: S'ils mettent Intel dans la boucle, il y a une raison. C'est parce que c'est pas leur cash qui va leur permettre de rattraper, là, pour le coup, tout ce qu'ils
0: ont. C'est un truc de souveraineté aussi.
1: Ouais. C'est la belle endormie, Intel. Et espérons que.
2: À la belle, ouais.
1: On puisse. La réveiller, d'une manière ou d'une autre d'ailleurs. Allez, on va marquer une petite pause, il est bientôt 20h. Tech & Co, on débrief l'ActuTech avec ce soir Frédéric Krebs. Nous avons Lucas Perraudin et Clément David. Vous restez là, on est là dans une minute, à tout de suite.
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1: Le retour de Tech & Co, la quotidienne. Un grand merci d'être là chaque soir, 19h30, 21h. On débriefe l'actu avec Frédéric Krebs ce soir, président de Krebs & Partners, Lucas Perraudin, président de AI to Market, et Clément David, président de Théodo Cloud. J'ai que des présidents ce soir. Moi, à côté, je suis vraiment...
2: En 2027.
1: Tout petit, petit, quoi.
0: Il a un cahier.
2: Ça fait longtemps que je n'ai
1: pas vu ça. Il a, mais ouais, mais non, mais Clément a un cahier.
2: J'ai changé. C'est un Moleskine, je fais la pub.
1: Ouais, ouais. C'est bien, c'est bien. Il prend ses petites notes, etc., etc. C'est cool. Après, on a la technologie... l'iPad avec l'iPad. Fred et toi tout est dans la tête tout est dans l'impro. On va voir si tu vas être bon sur l'improvisation du sujet qui suit, mais tu nous en parlais pendant la pub, donc je pense que t'as bien révisé quand même. On va parler de Cerebras. Alors peut-être ne connaissez-vous pas Cerebras, qui est une boîte au niveau européen inconnue en fait, mais qui eh bien, a sa grosse notoriété dans la Silicon Valley, parce que en fait Cerebras pourrait être non pas le tueur de Nvidia, je pense qu'on exagère, il y en a beaucoup qui disent que ça serait le Nvidia Killer, peut-être un peu trop, mais en tout cas, un potentiel concurrent sérieux à Nvidia, qui se prépare à une introduction en bourse assez importante, hein, de 3,5 milliards de dollars. On va dire que c'est plutôt un anti-Nvidia, c'est-à-dire qu'ils ont une manière de fabriquer en fait les processeurs qui est totalement différente. Nvidia, en fait, fabrique ses processeurs un par un, et d'après ce que j'ai compris, vous me coupez si je dis une bêtise, hein, mais en révisant, j'ai compris ça, c'est-à-dire que sur les wafers, en fait, sur les plaques où il y a tous les processeurs, eh bien, Cerebras fait en fait, vend ces plaques entièrement qui sont déjà fonctionnelles, en fait, parce que les processeurs qu'il y a sur toutes ces plaques discutent entre eux. Et c'est une manière de penser très, très intéressante et qui fait que, bah voilà, ça peut réduire le coût de l'inférence, parce que rappelons que c'est l'inférence qui coûte cher aujourd'hui, hein, en matière de création l'IA, pour faire simple. Et donc, voilà, est-ce que Cerebras peut véritablement chatouiller Nvidia? J'avais envie d'avoir votre avis là-dessus, peut-être commencer par toi, Clément.
2: Allez, écoute, ce qu'il faut voir, c'est que quand on parle d'Nvidia, il faut voir deux choses. Il faut voir la partie entraînement du modèle et la partie inférence, qui est la partie où, quand tu fais une requête, le modèle réfléchit et te donne une réponse. L'énorme bombe sur laquelle on est assis, c'est que aujourd'hui, le coût de l'inférence, quand tu utilises ChatGPT, quand tu utilises Claude, etc., il n'est pas vraiment facturé. C'est un marché ultra subventionné. Ce qui devrait te coûter, mettons, 200, en fait, on te facture via un abonnement, c'est 20, parce qu'on veut de l'adoption. Le jour où tout
1: Mais ça coûte de l'argent, tout ça.
2: Et ça coûte forcément de l'argent. Et c'est une partie une raison, entre autres, pour laquelle, eh ben, Anthropic, OpenAI, etc., perdent de l'argent. C'est parce que, aujourd'hui, ils facturent pas le vrai prix du truc. Le jour où tout le monde aura dégagé, les équipes tech, les machins, le jour où, les consultants seront biberonnés à l'IA et qu'ils pourront plus bouger, sans demander un truc à Claude ou à ChatGPT, qu'est-ce que tu fais quand on viendra te dire, ouais, en fait, en revanche, maintenant, faut payer le vrai prix, c'est multiplié par 10. T'as des boîtes qui vont vraiment en crever. Donc, il y a deux solutions. Soit tu te prépares à ça et tout explose, soit, bah, logique, tu essaies de trouver des alternatives aussi qui font que ça va coûter moins cher. Et sur l'inférence, justement, cette couche de silicium unique qui fait que ça va beaucoup plus vite, que t'évites la latence interpuce, etc., etc., fait que ça va être aussi normalement moins cher. Et donc, c'est pas juste ils veulent concurrencer Nvidia, parce qu'après tout, Nvidia a position dominante, etc., certes, c'est aussi que on va chercher des alternatives qui vont faire que l'IA et l'utilisation à l'échelle qu'on veut en faire est viable sur le long terme, notamment en termes de prix pour les entreprises. Et c'est là que Cerebras m'intéresse.
1: Ouais. Alors, il faut savoir qu'ils ont déjà des clients, hein, Cerebras. Hein. Ils ont OpenAI, ils ont aussi AWS avec Bedrock. Donc, voilà.
2: Ouais, c'est 86% de leur chiffre d'affaires. Donc, une énorme dépendance.
0: Mais c'est vrai. On peut essayer Cerebras, c'est Grok, celui de Musk, l'autre.
1: Oui.
0: qui utilise Cerebras, c'est hyper rapide aussi. Effectivement, c'est un truc d'architecture. C'est des substrates qui sont... Enfin, il n'y a pas de pont. Un petit point sur la partie training par rapport à inférence. En fait, l'économie de l'inférence, elle arrive cette année, là, depuis quelques mois, parce que on a beaucoup fait de training, on a beaucoup fait de release de modèles. Après, dans les trainings et dans l'inférence, il y a eu beaucoup d'optimisation. Ce qu'a fait DeepSeek... qui s'appelle Sparse Attention.
1: Ouais, excuse-moi, je te coupe. Tu parlais de Grok. Grok a été racheté par Nvidia 20 milliards il y a quelques semaines de cela. Hein.
0: Ouais, ouais, exactement. Et tester, si les auditeurs ou les spectateurs veulent tester, on peut voir la vitesse d'inférence de Cerebras quand on teste. Ça va extrêmement vite à cause de l'architecture où, en fait, il n'y a pas de pont, il n'y a pas de bridge entre les GPU. Elles sont toutes sur une plaque. Et puis,
1: donc, dès que tu poses une question, tu as la réponse. En fait, il n'y a pas de...
0: C'est très rapide en inférence, ouais.
1: Okay.
0: Mais donc, tout ça pour dire que Nvidia aussi est en train d'optimiser ses produits pour l'inférence. C'est-à-dire qu'avant, ils faisaient des produits plutôt pour le training des modèles, et maintenant, ils font plutôt des produits pour servir l'inférence depuis CES, là, tout ce qu'ils ont. Et si Blackwell était en retard, c'est qu'il y a un problème d'architecture. C'est qu'à un moment, on met tellement de chips et c'est tellement petit, du 10-15, Blackwell a été en retard parce que c'est difficile à souder. Tous ces trucs-là, il faut les souder sur une plaque et entre chaque chip il faut, et la mémoire, il faut mettre des petits ponts. Des petites
1: pour
0: soudures,
1: qu'ils discutent entre eux.
0: Ouais. Et en fait, il faut faire de l'assemblage. Industriellement, c'est très compliqué. Donc, c'est pour ça qu'ils ont eu beaucoup de mal à sortir le produit de manière ferme, parce qu'il y avait beaucoup de
1: déchets
0: qui marchaient pas dessus. En fait, ça n'avait pas le bon rendement. La façon dont Cerebras travaille, c'est qu'en fait, elles sont pas soudées entre elles. Elles sont lithographiées. Elles sont découpées d'une seule.
1: Elles sont sur une seule plaque.
0: D'une seule plaque. Les corps, ils sont plus petits, et la mémoire et la GPU habitent dans le même corps. Juste, bon, voilà. Si vous voulez, c'est ça. Et ça fait qu'en fait, ça va beaucoup plus vite entre les deux, okay. Et que s'il y a des défauts sur la plaque, le logiciel il sait quand même optimiser tout ce qu'il y a sur la plaque, donc ça va beaucoup plus vite. Et ça, c'est vraiment innovant. Les gens qui font ça sont sérieux. Donc pour moi, on est sur, en tout cas pour la première fois, un concurrent sérieux, en tout cas une architecture qui a une chance d'être l'architecture du futur pour l'économie de l'inférence. Donc ça, c'est quand même breakthrough, et ça fait depuis 2016. Alors le sujet, je l'ai pas fait que le réviser, c'est moi qui l'ai proposé, parce que ça fait longtemps que je le suis en fait. Et comme je disais, je passais beaucoup de temps aux US, et il y a beaucoup de panneaux dans la Silicon Valley qui font la pub de Cerebras avant l'IPO.
1: Sur les highways, comme
0: ouais.
1: Ça.
0: Et ça, c'est très cher, et ça veut dire que traditionnellement, quand on voit ça, ça veut dire qu'il y a des gros investisseurs derrière qui sont capables de se payer ce type de visibilité. Ouais. Et ça veut dire qu'il y a eu beaucoup de ce qu'on appelle de due diligence, de vérification que la technologie est compétitive. Donc, c'est la première fois, moi, que je trouve que quelque chose d'intéressant se passe dans le monde des chips. Bon, après, il y a eu Google avec les TPU, c'était intéressant aussi, mais là, on est vraiment... on parlait d'Intel tout à l'heure, on est potentiellement sur un nouveau fournisseur majeur.
1: Mais Nvidia pourrait pas s'offrir aujourd'hui à Cerebras ?
5: Il y a une préemption de quasiment de fait d'OpenAI.
0: Ouais.
5: Puisque quand tu regardes, si tu regardes d'un point de vue financier, qui est au capital, OpenAI a déjà fait un prêt de 1 milliard de dollars en fait à la société. Il y a des commandes de 10 milliards de dollars qui sont déjà préemptées, hein, en tout cas sur ce qui va être sorti des chaînes de fabrication.
2: 1 milliard sur 3 ans.
5: Comment ?
2: Je crois que c'est un truc genre 20 milliards sur 3 ans.
5: Après c'est...
0: Après, s'ils IPO, ça voudra tout de suite 200 milliards, donc ça sera dilué. Hein.
5: Et il ne faut pas oublier aussi que parmi les business angels, autour de table, il y a Sam Altman, il y a en fait quasiment tout le COMEX.
0: Toute
5: le
0: la famille de l'IA. Ouais.
5: Donc c'est un peu consanguin.
0: Ouais. Non, mais le COMEX OpenAI, ils ont tendance à s'entretuer.
5: C'est le COMEX, ils se parlent encore.
2: L'IA, c'est un peu consanguin.
1: Non,
2: je ne peux pas.
5: Je vous apprends un truc ce soir. mais en fait, moi, ce qui m'intéressait dans cette histoire, c'est surtout c'est un peu comme une sorte d'avant-saison, l'avant-saison des grosses IPO qui vont débarquer. Ils vont un peu tester un peu la température du marché. Le marché il réagit très très bien parce que cette IPO est sur souscrite. C'est-à-dire qu'il y a plus de gens qui veulent acheter l'action qu'il y a d'actions disponibles. Mm-hmm. Donc ça veut dire que ça sent quand même plutôt bon pour ce qui va arriver derrière, à savoir l'IPO probable hein, d'OpenAI, d'Anthropic, SpaceX et tout. Enfin, ça va vraiment ouvrir la saison des grosses IPO comme on n'a pas vu depuis des années.
2: C'est tout ce qu'il nous fallait, une boîte qui perd de l'argent, parce que c'est l'IA et qui perd de l'argent. Je crois qu'ils ont perdu 145 millions l'année dernière, ce qui est quasiment rien.
0: 145 millions,
2: c'est que dalle. Mais tu vois, une boîte qui gagne pas d'argent, qui va faire une API au canon, qui va mettre la bulle IA sous maxi stéroïde, extraordinaire.
1: Qui est déjà bien.
0: Tout n'est pas égal par ailleurs. Là. Donc la liste que tu viens de faire, il y a des situations financières, des niveaux de funding et des attentes de retour sur investissement qui sont
5: de 1
0: à 100 000. Enfin, je veux dire, on a des variances, oui, donc les investisseurs, ils ne sont pas fous, hein, les institutionnels. D'ailleurs, alors, on dit qu'OpenAI, personne d'autre que les investisseurs privés vont mettre de l'argent dedans à un moment, puisque
2: les investisseurs ne sont pas fous. Je pense que la caractéristique d'une bulle, si tu reprends Internet, etc., c'est que tu regardes si les investisseurs sont complètement fous. C'est-à-dire, c'est le principe d'une survalorisation. En fait, toute la question, c'est des profits qui n'ont pas encore eu lieu sur un marché potentiel, à quel point on les valorise. Et oui, les fundings ne sont pas les mêmes, etc. Mais la réalité, c'est que la tendance, quand elle va être la même, quand elle va être définie, elle va être la même pour tout le monde, tu vois.
0: Mmh. T'as raison, mais quand je dis qu'ils ne sont pas fous, c'est que... ils savent sortir à temps. La question, c'est est-ce que la bulle éclate ? Oui. Est-ce qu'il y a une bulle ?
2: Qui
0: oui.
2: Qui sera le dindon de la farce ?
0: Qui va payer ? C'est Est-ce que c'est les retail investors, les tech investors ou les grandes banques? Bon, moi, je pense que les tech investors, ils vont pas trop payer. Ils savent qu'en sortir au bon moment. Donc, c'est plutôt ça que je voulais
5: dire. Mais tu as raison parce que, je sais pas si vous avez vu là récemment, OpenAI a manqué ses objectifs du premier trimestre. Hein.
1: Ouais.
5: Ça, c'est quand même très nouveau. C'est très nouveau.
1: Ouais.
5: Et ça peut...
1: On explique par le coup du Pentagone, là, parce qu'en fait, Anthropic s'était retiré sur un marché et OpenAI y est allé. Visiblement, ça a été très impopulaire au sein des utilisateurs, de certains utilisateurs d'OpenAI qui ont, enlevé leur abonnement. Enfin, moi, c'est ce que j'ai lu. Hein,
0: ils ont... Non, mais c'est probablement ce qu'ils ont dit. C'est probablement ce qu'ils ont dit dans la press release. Mais,
1: oui, en fait, c'est vrai. Tu crois pas à ça?
0: Non, mais ils commencent à... Enfin, il y a toute la communauté business a beaucoup switché sur Claude. Beaucoup.
1: Oui,
0: beaucoup.
1: Et puis après, bien évidemment, peut-être
0: il y a de la concurrence.
1: Principale.
0: Et Gemini commence à bien marcher aussi, ouais. Donc je pense qu'il y a ça aussi.
5: Ouais, je pense que chez OpenAI, il y a des sueurs froides en ce moment. Hein, je serais pas complètement à l'aise chez eux.
1: Non, c'est clair. On a parlé de Cerebras, on a parlé de Nvidia. Est-ce qu'il y a un autre outsider en termes de puces aujourd'hui?
0: Il n'y a pas beaucoup de place. Enfin, le monde du chipset, c'est une barrière d'entrée monumentale en termes de funding.
1: Ouais.
0: Et de talent pour designer des puces, donc c'est pas un truc qu'on peut faire dans son garage a priori. Enfin, je dis ça, mais après, bon, il y a des gars qui ont fait avec un dixième des moyens GPT-4 en Chine, donc on sait pas. Mais a priori, la barrière d'entrée dans le hardware est très haute et dans le chipset, elle est extrêmement haute, donc ça va être compliqué. Non, c'est plus Google continue avec ses TPU,
1: oui.
0: Tensor Processing Unit.
1: Amazon aussi,
0: et Amazon aussi, ouais.
1: Ouais.
0: C'est plutôt Google qui fait du bon travail. Après, Google, ils font des chipsets pour se servir eux-mêmes. Est-ce que ça va devenir un business à l'avenir, peut-être? Ça, c'est.
5: Non, mais justement, c'est ça qui est intéressant, c'est que toutes les grandes maisons, hein, ce qu'on appelle les hyperscalers, les Google font leurs propres puces, vont commencer à faire leurs propres puces. Ils veulent plus être dépendants de Nvidia ou de qui que ce soit, donc ils vont tout intégrer verticalement.
1: Voilà pour ce sujet. Allez, on part en Chine maintenant avec. À la fois, j'ai envie de dire, vous allez voir un thème assez léger, mais assez effrayant quand même aussi. Parce que imaginez votre prochaine amende qui viendra peut-être pas d'un agent de police, mais d'un robot. Imaginez quand même la scène, hein, ça va nous faire tout drôle. En Chine, en fait, c'est déjà une réalité. On n'est pas encore dans Robocop, mais on s'en rapproche doucement. 1000 robots policiers vont encadrer la circulation et contrôler le stationnement des véhicules. Les explications d'Anthony Morel. Et après, bien sûr, on va imaginer ou le meilleur ou le pire avec ce sujet.
2: Ce qu'ils ont mis en place, les Chinois, alors c'est le pays évidemment où toutes les expérimentations les plus folles en matière de technologie ont lieu, ce sont des robots policiers. Mais quand je dis robots policiers, ce sont des humanoïdes qui vont réellement verbaliser les êtres humains. C'est testé, et j'allais dire, c'est même pas testé, c'est vraiment mis en place là depuis quelques jours dans certaines villes chinoises. Donc humanoïdes, deux bras, deux jambes, un visage même en silicone, une petite casquette, un uniforme, le gilet jaune réfléchissant, le petit badge. La seule différence avec un être humain, c'est qu'ils sont montés sur des roulettes. Donc ils ont des jambes, mais au bout, ils ont un petit skateboard qui leur permet de se déplacer plus facilement.
6: Mais franchement, à l'œil nu, à 10 mètres,
2: C'est pas facile de faire la différence, effectivement. Surtout sur les grandes intersections chinoises, parce que c'est là qu'on va les mettre, en fait, pour faire la circulation notamment. Donc ils bougent les bras, ils peuvent s'adresser aux passants quand il y a des contrevenants ou quand il y en a un qui traverse hors des clous. Parce qu'en fait, c'est tout l'intérêt de ces robots, c'est qu'ils sont équipés de caméras intelligentes, ils en ont 6, qui vont être capables de détecter tout manquement à la loi, c'est-à-dire voilà, un conducteur de scooter qui n'a pas son casque, quelqu'un qui traverse hors du passage piéton ou une voiture qui circule un petit peu de travers. Et à partir de ça, on va pouvoir verbaliser, tout simplement. On est capable aussi de reconnaître les plaques d'immatriculation et d'envoyer l'amende directement au domicile de la personne qui ne respecte pas la loi. Alors encore une fois, là on parle d'une entreprise chinoise qui a fourni 1000 robots aujourd'hui à l'État chinois. Et donc ces robots commencent à être déployés dans les grandes villes, sachant que l'idée, c'est pas forcément de remplacer les policiers, c'est plutôt d'intégrer ces humanoïdes dans des endroits où on n'a pas forcément envie de mettre des humains, là où il y a énormément de bruit, à des intersections qui sont extrêmement polluées. Et là, on va plutôt envoyer ces petits robots en mission.
1: Étonnant comme sujet. Alors pour l'instant c'est 1000 robots, si vous êtes avec nous à la télé, on l'a vu, ils sont assez statiques, hein, finalement ils ne bougent pas, sauf quand ils se déplacent sur des espèces de plateformes à roulettes comme ça, oui, on dirait presque des mannequins avec des caméras, finalement.
0: Gadget.
1: Ouais. Enfin, gadget pour toi ?
0: Ben, c'est-à-dire que c'est la même technologie aujourd'hui, il y a des voitures qui se promènent dans le... c'est du vision machine learning, c'est de la reconnaissance d'image en fait.
1: Oui, c'est des caméras déguisées en robots, quoi.
0: Ouais, parce qu'ils prennent pas d'action ces gens-là, mais aujourd'hui il y a déjà des voitures de stationnement qui circulent dans les villes et qui utilisent ces mêmes technologies pour mettre des amendes. Si vous êtes garé sur un passage piéton, ça reconnaît, ça vous l'envoie, ça reconnaît la plaque d'immatriculation. Donc c'est un peu... Après, c'est peut-être une façon d'habituer le public.
1: Je pense.
5: Alors, il y a une petite nuance quand même, parce que effectivement, on a l'habitude de voir dans Paris, dans toutes les villes de France, donc ces fameuses voitures bardées de capteurs qui te mettent une amende comme ça quand t'as pas payé.
1: C'est bizarre, on n'aime pas beaucoup ces voitures. Hein, quand on passe dans notre quartier, ces voitures. En général, on les déteste.
5: La grosse nuance là que je vois, c'est que, et je crois qu'on l'a pas complètement dit dans le reportage, c'est que les robots peuvent parler. Les robots peuvent dire attention toi, t'es
1: bagarré. Ils peuvent s'adresser à quelqu'un.
5: En fait, c'est ça qui est un peu plus flippant quelque part, c'est que pour la première fois, il y a une interaction.
1: Mais donc c'est quoi? C'est quelqu'un? C'est un opérateur qui va distance,
5: c'est le robot qui parle. C'est le robot qui parle.
1: Waouh.
5: D'accord. Et c'est lui qui va.
1: Mais qu'est-ce qu'il va dire?
5: Il va lui dire t'es bagarré ou tu vas trop vite, tu tournes à droite, etc.
0: C'est un GPT robot.
5: Voilà,
0: c'est ça.
5: Exactement.
1: D'accord.
5: Et c'est ça pour moi la grosse nouveauté, parce que c'est ça qui va complètement changer en fait la façon dont les gens vont accepter ou pas en fait ce genre d'interaction avec... Moi, ça me rappelle en fait un film, je ne sais pas si vous avez vu ce film, il s'appelle Elysium, avec Matt Damon, donc on est dans le futur, et au début du film, Matt Damon fait partie d'une caste pauvre, et il fait quelque chose qu'il n'aurait pas dû faire, et il y a un robot tout de suite qui arrive, et qui le verbalise, ou veut l'emmener en tout cas en prison, etc. Et il n'y a pas moyen de transiger. Il est obligé, et sous peine de mourir sinon.
1: Ouais.
5: Donc c'est ça, c'est quelle souplesse. Hein. On a tous eu parfois des discussions
1: avec
5: des gendarmes ou des policiers, on arrivait toujours un petit peu à négocier.
1: Oui, après il y a l'humain qui, c'est vrai, qui peut un sourire, une explication.
5: Exactement. Voilà. Là, il n'y aura pas d'explication.
1: Ben non, là, ça ne marchera pas.
5: Tu files droit ou je ne sais pas ce qui va se passer. Donc, mais ça sera intéressant.
2: C'est intéressant quand vous dites faut habituer les gens. Il faut aussi avoir en tête que la résistance et la méfiance vis-à-vis de la technologie culturellement n'est pas du tout la même en Chine qu'en Europe. C'est-à-dire que l'adoption est beaucoup plus facile. Les gens ont moins cette réticence. Tu vois, par exemple, le système à points avec reconnaissance faciale, etc. Bien, les gens, ils l'ont accepté assez vite. De toute façon, tu me diras, ils n'ont pas trop le choix. De la tech n'est pas la même. Tu vois, eux, ils l'ont, la super app WeChat. Tu vois, tu vois une personne dans la rue, les mendiants ont leur code WeChat, par exemple.
1: Pour leur donner de l'argent.
2: Ouais. C'est pas du tout la même, mais ce qui est très smart, vu que quand t'as plus de liquide aujourd'hui, c'est plus simple. Mais le lien à la technologie et les craintes liées à la technologie sont pas les mêmes. Après, moi, je le vois plutôt comme une expérience. C'est-à-dire que, pour moi, c'est juste un moyen un peu détourné et qui fait un peu de pub, de subventionner la robotique. C'est-à-dire que ce qui est intéressant, ce que tu disais, c'est que une voiture qui se balade dans les rues de Paris, c'est pas tout à fait la même infrastructure derrière. C'est-à-dire que là, il faut être capable d'analyser l'environnement en temps réel. C'est couplé aux bases de données, d'après ce qu'on a compris, de la police pour être capable de prendre des décisions, d'analyser des situations, etc. Je veux dire, la prouesse technologique, elle est moins dans la robotique que dans l'infrastructure. Mais le truc, c'est que si derrière, on arrive à faire avancer, entre guillemets, les Chinois, le marché du robot en disant, OK, on a une perception, on a une décision, on a une intervention, tu commences à avoir une accélération, c'est un bac à sable géant sur qu'est-ce que je peux faire à des robots, pas seulement policiers, dans la vie, pour nous permettre, nous, la Chine, qui, contrairement aux années 2015 où Boston Robotics était devant, manifestement, on devient le marché numéro un du développement de robots, ça fait de la R&D à grande échelle, qui vont nous permettre de prendre des années d'avance sur ce marché en général. Surtout que...
0: Bah, ils sont déjà en avance.
2: Enfin, justement.
0: Non, mais... Au CIS, toutes les entreprises de robotique, c'était des Chinois.
2: C'est ce que je dis, c'est que Boston Dynamics, c'est plus du tout les leaders, et que là, ils ont des expérimentations. C'est le côté un peu world model de Yann Lequin, tu vois, des expérimentations avec des prises de décision et d'intervention en direct pour des robots dans la vraie vie, qui sont un bac à sable qu'on peut absolument pas se permettre en Europe, notamment tout ce qui est éthique. Après, avant nous d'avoir ça, ça va être compliqué, quoi.
1: Oui, je me posais juste une question en regardant les vidéos là qui sont dans le studio, où on voit justement, pour tous ceux qui sont avec nous à la radio, ces robots évoluer et... Voilà, siffler, indiquer les directions, etc., etc. Est-ce que on est prêt à avoir avoir une autorité sur ces robots, enfin, ou en tout cas, est-ce qu'on va respecter l'autorité d'un robot? Autant on peut, et on se rend compte, c'est de plus en plus compliqué de respecter l'autorité d'un policier,
2: oula,
1: aujourd'hui. Non, mais c'est vrai, c'est la société qui est comme ça. Mais est-ce qu'un robot va être autoritaire? Est-ce qu'on va respecter la décision d'un robot qui sera déguisé en policier?
5: Ben, tout dépend s'il y a une...
1: Tu vois ce que je veux dire?
5: Une contrainte, si tu commences à le renverser parce qu'il t'a dit d'aller à droite et t'as pas envie, et si tu le fonces...
1: Non, mais c'est une question un peu philosophique, mais est-ce qu'on est prêt à se plier à l'injonction d'une machine?
0: C'est un peu ce qu'ils sont en train de tester.
5: Ouais.
1: Ils testent ça, bien sûr.
0: Le bémol que je mettrais, c'est que, en fait, ces robots, ils sont... Bon, voilà, il y a des cinématiques. J'ai pas l'impression qu'ils prennent des mesures ou qu'ils fassent progresser des modèles d'action. C'est-à-dire qu'ils portent pas des choses, ils transportent, ils arrêtent pas des gens, ils passent pas les menottes. Ils font vraiment quelques gestes qui sont prédéterminés. Donc ils sont vraiment sur Vision ML, Machine Learning, j'essaie de parler en français, et les modèles de langage.
1: Oui, reconnaissance visuelle.
0: C'est des technologies qu'on connaît déjà, qui sont packagées dans un robot, au lieu d'être dans une voiture et dans un smartphone et dans une caméra. Donc c'est plus une expérience sociale a priori qu'une expérience technologique, parce qu'on sait qu'il y a déjà en Chine des robots, là, quand on les voit bouger, pour ceux qui ont les images, qui sont infiniment plus agiles et autonomes dans leur utilisation de l'espace. Et ça en fait, c'est un autre sport, c'est une autre ligue, en fait, ce truc-là.
2: C'est pour ça que je pense que c'est beaucoup un terrain d'entraînement pour la robotique. Après, il y a un terme qui est important, ça me rappelle mes anciennes années de juriste. La police, c'est quoi? C'est le monopole de la violence légitime. Bon, bah, tu respecteras les robots le jour où, comme la police, ils ont le monopole de la violence légitime.
0: Mais l'acceptation sociale de la tech, c'est un sujet ce dont tu parlais. Qui, par exemple, on parlait de la VR tout à l'heure et de l'AR, c'est un sujet au cœur des préoccupations, en fait, par exemple, chez Meta, de l'acceptation. Est-ce que j'accepte, est-ce que si j'ai des lunettes de réalité augmentée, que j'ai une caméra qui filme, qui va aller chercher ton background, des informations sur toi, pendant que je te parle, et si on est en train de débattre, qui va me donner un avantage, un super pouvoir, est-ce que c'est acceptable? Et comment est-ce qu'on le signale à l'autre? Donc, cette problématique-là, elle est vraiment au cœur de l'adoption. Et chez nous, l'adoption, pour l'instant, et j'espère pour longtemps, elle est, il faut convaincre l'individu. Elle n'est pas forcée. Et donc, eux, ils sont en train d'essayer de tester. Ils ont une coercition différente, une approche différente.
1: Mais c'est intéressant ce que tu dis, le rapport de l'humain et de la technologie. Rappelons ce qui s'est passé au tout début des Waymo. Hein, à San Francisco, il y avait des gens qui leur jetaient des pierres, qui essayaient de perturber le fonctionnement de ces machines-là, parce qu'il y a eu une résistance.
0: Le grand trauma, c'était les Google Glass.
1: Et les Google Glass.
0: Où ils appelaient les gens les Glass Holes. Et ça, c'était vraiment ce dont tout le monde avait peur, nous, quand on travaille là-bas.
1: Il nous reste quelques minutes. J'aimerais qu'on évoque le dernier sujet de ce débrief sur Tech & Co. C'est Meta qui fait une nouvelle acquisition d'une boîte qui s'appelle Assured Robot Intelligence, qui est en fait une start-up dédiée à l'IA embarquée pour la robotique. D'après ce que j'ai compris, Mark Zuckerberg n'a pas forcément envie de créer de nouveaux robots au niveau du hardware, mais peut-être de mettre au point un OS de la robotique qui pourrait après se dupliquer des robots qui pourraient être chinois, européens, etc., etc. Un peu un Android du robot, finalement. Alors c'est vrai qu'il n'a pas eu son OS et je pense qu'il a du mal à digérer sur les smartphones. Il aimerait bien peut-être ne pas rater le tournant de la robotique, non ?
0: Il travaille sur l'OS des lunettes. Si les lunettes remplacent les smartphones et qu'elles ont des écrans, des caméras, etc., l'idée, c'est d'avoir l'operating system, hein, l'écosystème. Ça, c'est la guerre de l'écosystème. Et pour les robots, c'est le coup d'après, effectivement. Et il faut acquérir des robots parce que c'est pas du tout la même chose que les modèles de langage, les modèles de vision dont on parlait à l'instant. Le déplacement, on en a parlé juste à l'instant là, sur le robot chinois. Le truc, c'est que s'il faut que le robot prenne une action dans l'espace, il faut qu'il comprenne l'espace, le réel. Et ça n'est pas du tout le cas des modèles transformeurs qu'on a aujourd'hui, des modèles de vision, des modèles de langage. Donc il faut une armée de robots, une armée de capteurs, capter de la donnée et trouver des architectures de modèles qui sont capables d'exploiter cette donnée. Et on va revenir sur le boucler par l'entraîning en inférence. Et là, pour l'instant, on est au tout début.
1: Au tout début de l'histoire. Ouais. Fred et après Lucas pour terminer.
5: Moi, je pense que Zuckerberg, en tout cas l'équipe dirigeante, tu me corrigeras hein, si c'est faux, mais
0: je suis sous NDA.
5: Je pense qu'ils sont un peu en panique là. Ils sont un peu en panique dans le sens où tout ce qu'ils ont fait là depuis 5 ans n'a pas complètement donné leurs fruits. On parle du métavers, il y a quand même 60 milliards d'investissements dans le métavers qui n'ont pas donné grand-chose. Il y a tous les investissements sur les AI, sur les LLM, enfin Llama notamment, ouais. qui s'est fait rattraper, alors qu'ils avaient pourtant des bonnes équipes et tout, mais ils se sont fait rattraper par Anthropic.
1: Llama n'a jamais été au niveau.
0: Il s'appelle Muse Spark maintenant.
1: Ouais, oui, c'est ça. Mais pareil, c'est une autre.
0: Ça marche bien.
1: Ouais, ça marche mieux. Ouais.
5: Là, l'acquisition ratée de Manus, donc en Chine, donc là aussi, ça sent un peu quand même la panique. Dans mon esprit, ça sent un peu la panique.
0: Si je peux juste donner un point de vue.
1: Et après, on terminera avec Clément.
0: C'est pas du tout une panique. C'est un modus operandi.
5: Ouais.
0: Zouk, il veut toujours jouer sur le coup d'après, il a des moyens phénoménaux et il va mettre, pour parler de poker, all-in sur tous les coups. Et il sait que parfois il va gagner, parfois il va perdre. Et on sait que c'est des big bets, c'est des paris qui ont peu de chances d'aboutir, qui coûtent très cher. Ouais. Mais il si nous disait toujours ça. Il disait, si tu gagnes,
1: c'est
0: tu
1: la
0: gagnes. Il disait, les gens qui ont commencé à faire Android, si on t'avait dit combien ça coûte, tu aurais pas... Quelle valeur ça a Android aujourd'hui ou iOS, ça a une valeur infinie. Donc il faut parier sur, si je peux, je parie sur tout, je développe tout, j'absorbe tout, et je vais perdre 99 paris sur 100, mais celui que je vais gagner, c'est moi qui vais dominer. Donc c'est pas du tout une panique, c'est vraiment un mode opératoire standard.
2: Ouais, en fait, ce que vous avez dit, c'est le mot intéressant, c'est plateforme. C'est-à-dire qu'en fait, on dit souvent sur ce plateau, pour l'instant, tu vois, dans, côté LLM, t'as OpenAI qui se bat, par exemple, pour être la plateforme sur laquelle les gens... on veut pas juste être le modèle dessous, on veut être la plateforme où les gens vont naturellement...
0: La distribution.
2: Et on veut qu'ils... Là, c'est là qu'ils prennent des décisions, c'est là qu'ils réfléchissent, c'est là que tu peux les influencer, c'est ça qui vaut de l'argent. Pas ça, c'est le même move, mais sur l'aérobotique, c'est juste le même problème, quel que soit le support, on en revient aux mêmes enjeux. Après, il y a un avantage énorme qu'a Meta, et c'est ce que tu évoquais aussi pour quand tu parlais des Ray-Ban. Je prends une citation du cofondateur là, de cette entreprise, Aery, là, qui disait « Le scaling viendra de l'apprentissage à partir de l'utilisation de données liées à l'expérience humaine. » Qui, sur Terre, a plus de données liées à l'expérience humaine que Meta avec ses réseaux sociaux et maintenant ses Ray-Ban ? Personne. La synergie, elle est folle.
1: Ouais. Ben voilà, ça sera le mot de la fin. Top, merci beaucoup à tous les trois. Merci pour ce débrief. Frédéric Krebs, président de Krebs and Partners. Lucas Perraudin, président de AI to Market. Et Clément David, président de Theodo Cloud. Pour terminer ce débrief, merci beaucoup messieurs.
2: Avec plaisir.
1: C'était encore une fois hyper intéressant.
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8: Un centre de développement à l'ADN scientifique qui accompagne les industriels de la mobilité dans la mise au point de leurs projets de véhicules. Cet acteur de toutes les mobilités, c'est Techimove et c'est Christophe Vergniaud qui l'a créé. Bonjour.
9: Bonjour.
8: Vous êtes le président fondateur de Techimove. Merci d'être avec nous dans Parole d'entreprise. Alors présentez-nous Techimove en quelques mots. Quel est votre positionnement dans la mobilité ?
9: Alors très simplement, Techimove, fort de 30 ans d'expérience, propose ses services aux porteurs de projets, alors qu'ils soient start-up jusqu'à des grands comptes.
8: D'accord.
9: On est un centre de développement des mobilités futures. Ça veut dire simplement qu'à un moment donné, il faut faire un objet de mobilité. Et cet objet n'est pas forcément le fruit, de résultats pour le porteur de projet. C'est un objet.
8: D'accord.
9: Et ben nous, on va l'accompagner sur la création de cet objet-là.
8: Et qu'est-ce qui vous distingue dans ce domaine, sur votre marché ?
9: Alors là, on est particulier, c'est que l'on va être capable de prendre le projet depuis le conseil amont, la rédaction du cahier des charges. On va assurer toute l'ingénierie pour pouvoir aboutir en fait à un programme de fabrication, mais surtout, on va assurer la fabrication du démonstrateur.
8: D'accord.
9: Jusqu'à la petite série. Ça, c'est quelque chose de différenciant par rapport à des sociétés d'ingénierie, par exemple.
8: Ouais, d'accord. Ok. Quels sont les projets les plus marquants qui illustrent votre savoir-faire ?
9: Alors, quelques exemples sympas.
8: Difficile de choisir.
9: Voilà. La première problématique, c'est qu'on travaille beaucoup sur des projets confidentiels. Donc, on n'a pas le droit d'en parler. Heureusement, on en a quelques-uns. On va de la trottinette, par exemple, une trottinette tout à fait particulière, trois roues, quelque chose de tout à fait dynamique, qui va bientôt sortir du bois.
8: Ah.
9: On va avoir effectivement aussi un programme de vélo collectif, où 9 personnes pédalent pour pouvoir mouvoir le vélo.
8: Le
9: ramassage scolaire, très simplement. Ouais. Il s'appelle le Wellibus. Et puis, on va aller jusqu'à du bateau, par exemple, sur des grands bateaux sur lesquels on va faire des transformations en fait, de chaînes de propulsion pour passer à de l'énergie décarbonée.
8: Très bien. Alors, la mobilité, c'est très large. Sur quoi est-ce que vous travaillez pour la suite ?
9: Alors, c'est là que c'est intéressant, parce que on est issu de l'automobile et du bus. Et en fait, donc du monde routier. On le connaît très bien, on a plein de possibilités dans ce domaine-là. Néanmoins, les autres secteurs de l'activité de la mobilité, le nautique, voire même l'aérien, pourquoi pas, peuvent être intéressés par nos compétences. Et donc, on veut aller vers cette diversification-là. Donc, c'est pour ça qu'on s'y efforce aujourd'hui et qu'on a des projets dans les tuyaux pour pouvoir travailler dans ces domaines-là.
8: Alors, à ce propos, vous préparez un exploit, hein, on peut le dire, je crois. Est-ce que vous pourriez nous en dire un peu plus ?
9: Alors, effectivement, en fait, on aime bien parler de ce qu'on a déjà fait. Et donc, on a fait un nouveau démonstrateur aujourd'hui, qui est un bateau de course, inshore, hors bord, tout électrique, et qui a pour objectif d'aller battre le record du monde.
8: D'accord.
9: C'est quelque chose qu'on a établi de notre côté et qu'on a pu travailler avec nos partenaires. Aujourd'hui, le bateau navigue et le record est pour bientôt.
8: Et quels sont vos objectifs de façon plus générale dans le nautique ?
9: Alors, on a un démonstrateur qui présente effectivement notre savoir-faire aujourd'hui. Ouais. On aime bien présenter ce qu'on a déjà fait. Ce démonstrateur démontre notre capacité à accompagner tous les constructeurs de bateaux, fluviaux, maritimes, sur la décarbonation, par exemple, ou l'intégration de briques technologiques tout à fait spécifiques, que ce soit l'électrification, hydrogène ou autres moyens.
8: À suivre donc le Nautique chez Techimove. Merci beaucoup.
9: Merci à vous.
8: D'avoir été avec nous, Christophe Vergniaud. Vous êtes le président fondateur de Techimove. Au revoir.
9: Au revoir.
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11: Bonjour et bienvenue dans Tech & Co Business sur BFM Business. On est ensemble pendant une heure. Si vous avez manqué un moment, vous nous retrouvez en replay, en podcast. Au sommaire aujourd'hui, beaucoup de choses autour de l'intelligence artificielle, notamment cette plateforme Ariane qui a été montée par la Société des Grands Projets. Voilà, pour tous les grands projets de mobilité. Vous allez voir, c'est assez intéressant comment tous les agents de la Société des Grands Projets utilisent cette plateforme. On enchaînera avec le nouveau un livre, Innovation au carré, par Paul-François Fournier, que vous connaissez. C'est le numéro 2 de BPI France. Eh bien, il s'interroge sur comment les startups doivent mieux travailler avec les entreprises, surtout comment les grandes entreprises doivent revoir un peu leur système de fonctionnement avec ces startups, avec leur département de R&D. Première partie de l'émission. Deuxième partie de l'émission, mais on enchaînera avec l'innovation, l'IA, un livre aussi, l'IA sera ce que tu en feras, avec deux experts qui vont nous en parler. Et puis, on terminera avec un débat très intéressant. Reste avec nous, on va voir est-ce que les développeurs peuvent disparaître ? Alors, la réponse est non, mais on va essayer de comprendre comment ils doivent se transformer. Voilà, on est ensemble pendant une heure pour discuter de tout cela. L'intelligence artificielle, ça va être notre fil rouge pendant une heure. Reste avec nous sur BFM Business, Tech & Co Business. C'est parti.
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11: Voilà, et on va parler intelligence artificielle avec notre invité, Frédéric Bridiot. Bonjour.
12: Bonjour Frédéric.
11: Vous êtes membre du directoire de la Société des Grands Projets. On va savoir ce que c'est cette structure dédiée aux grands projets de mobilité, notamment, en charge des finances, des achats, des ressources humaines, des systèmes d'information, du juridique et de l'audit. Alors, on va parler d'IA, parce que vous avez mis en place une plateforme justement pour tous vos collaborateurs. Mais la première question, juste nous dire en quelques mots, nous rappeler la mission de la Société des Grands Projets.
12: Bien sûr. Alors, la Société des Grands Projets, c'est une structure publique qui, comme vous le dites, est dédiée au pilotage de la réalisation de grands projets d'infrastructures de transport collectif. Aujourd'hui, notre projet majeur qu'on est en train de conduire en Île-de-France, c'est la réalisation de 4 nouvelles lignes de métro automatiques qui vont permettre de doubler la longueur du métro parisien dans les 6 années qui viennent. Et puis, par ailleurs, on accompagne des collectivités qui réfléchissent pour constituer des chocs d'offres dans l'ensemble du territoire national.
11: Voilà, donc ça, c'est pour votre métier, évidemment. Quand on commence commence à descendre un peu dans les coulisses de la société des grands projets, évidemment, on parle d'intelligence artificielle. Et vous avez lancé un Ariane, c'est une plateforme d'IA. Alors, comme beaucoup de grandes entreprises qui lancent leurs propres infrastructures GPT, enfin voilà, on a des banques, enfin, beaucoup le font. Vous avez développé. Alors, racontez-nous un peu comment cette plateforme s'est développée, enfin voilà, sur quoi elle repose, et puis derrière, pour quel usage ?
12: Écoutez, nous on est parti d'un constat qui surprendra pas vos auditeurs et vos téléspectateurs, c'est qu'on est en face d'une révolution qui est probablement une révolution sans précédent et dont on a constaté qu'elle avait trois caractéristiques. La première, c'est son ampleur et donc la capacité qu'elle a à transformer les organisations et à donner de la performance. Et nous, on est financé par le contribuable, donc on doit au contribuable de rechercher la performance. Oui. La deuxième caractéristique, c'est qu'on a une technologie, et je parle là des LLM, c'est-à-dire non pas du machine learning, de l'IA en général, mais de l'IA générative par langage, qui est démocratique, qui est utilisable par chacun, qui casse en quelque sorte la barrière technique jusqu'à présent. Et puis le troisième sujet, qui est encore plus dans le cœur de vos émissions, c'est que c'est une technologie qui change à un rythme qui est littéralement ahurissant.
11: Une innovation galopante dans ce domaine. Alors l'usage, ça va être quoi ? Ça va être pour les collaborateurs internes, c'est ça ? De la société.
12: Absolument. Notre objectif, c'est l'acculturation et le développement des usages par les collaborateurs. Donc le constat qu'on fait, c'est que ce qui prend du temps en réalité, c'est de développer une culture d'emploi. Et donc ce qu'on a essayé de faire, c'est développer une philosophie d'emploi reposant sur des usages responsables. Donc responsable, c'est responsable en matière de données, vous l'avez évoqué, c'est responsable en termes de sobriété énergétique. Pour faire ça, on avait besoin d'une infrastructure. Et donc le choix qu'on a fait en complément des solutions Copilot, c'est de développer une infrastructure à nous qui est pour les collaborateurs et qui leur permet d'accéder à plusieurs LLM pour ne pas se lier à un fournisseur. D'accord. Et puis pour évoluer, de pouvoir l'héberger pour des modèles open source sur des serveurs souverains, Bootscale, Secnum Cloud, et de pouvoir faire du rack d'entreprise également hébergé souverain là-dessus.
11: Donc là, il y a un gros enjeu de souveraineté. Déjà, à la base, vous dites, voilà, il y a du Outscale, il y a du Mistral, mais pas que. Hein, vous l'avez dit, vous allez vous appuyer sur les autres LLM. Mais vous, la souveraineté vient surtout dans les données, puisque comme vous parlez de rack, ça veut dire que tout ce que... Parce que j'imagine que derrière, c'est des documents juridiques, des documents de technique, des documents opérationnels. Tout ça, ça reste évidemment dans votre environnement société des grands projets. Et donc là, à vos collaborateurs, d'aller piocher les informations, d'aller rechercher les informations dont ils ont besoin à travers cette plateforme Ariane.
12: Absolument. Et de leur permettre du coup de gagner de la productivité et de développer des usages. Le constat qu'on fait aussi, c'est que l'objectif, c'est pas de prescrire des usages, c'est de donner une infrastructure pour que les collaborateurs puissent s'en emparer d'usages ou d'usages combinés. Je prends un exemple, la capacité à coder et la capacité à faire de l'analyse sémantique. Ben, quand vous le combinez, ça vous permet de développer des petits scripts pour traiter des données structurées mais qui n'étaient pas homogènes parmi les 2400 entreprises là, et ensuite de les analyser. Donc on arrive à créer de la valeur non pas sur un usage de productivité pure mais sur des combinatoires d'usages. D'accord. À partir desquels on peut aller plus loin.
11: Alors justement, adoption interne, alors j'ai lu, vous indiquez que 100% des collaborateurs formés ont accès à Ariane. Comment on réussit justement, parce que c'est un peu le souci aujourd'hui, hein, la technologie elle est là, elle fonctionne, les données en général on les a, alors il y a un peu de gouvernance à mettre, il y a l'éthique aussi, il y a beaucoup de choses à mettre autour de tout ça, mais souvent ce qui manque c'est que on forme les gens et puis si on les suit pas au quotidien, rapidement ils retombent dans leurs travers habituels. Alors les plus aguerris vont continuer à utiliser l'outil, mais voilà, comment on fait pour que justement les gens adoptent cet outil, ça devienne vraiment presque leur interface standard qu'ils vont utiliser à tout moment?
12: Je pense qu'il y a deux dimensions. Il y a une dimension technique. Il faut leur donner des outils qui sont adaptés et pour les plus avancés, qui essayent de ne pas être trop loin de la frontière technologique, ce qui est évidemment difficile parce que la frontière technologique, elle bouge très vite.
11: Oui.
12: Et puis, il y a une dimension culturelle. Il faut leur faire confiance. Il faut leur parler en adulte. Il faut leur dire que, de toute façon, c'est leur intérêt de s'approprier ces outils, de développer leur employabilité, de développer leur performance. On a vraiment un cercle vertueux, y compris d'ailleurs en termes d'attractivité RH, qui est de dire aux collaborateurs, si vous venez chez nous, vous allez acquérir cette compétence et ne vous inquiétez pas, c'est normal de vous poser des questions. Mmh. Et ce que je trouve moi extrêmement positif aujourd'hui dans notre appropriation, c'est que les deux craintes principales qui émergent quand on fait une enquête chez nos collaborateurs, c'est la crainte sur la sécurité des données et la crainte sur la qualité des livrables. Mmh. Donc ce sont des craintes qui sont vraiment des craintes qualitatives, donc je trouve que c'est la maturité...
11: Et pas crainte d'être remplacé, de se dire... Oula,
12: Et pas crainte d'être remplacé.
11: Je le rappelle, vous êtes Frédéric Bredieu en charge d'avoir des finances, des achats, des ressources humaines, des systèmes d'information, du juridique, de l'audit. Ça fait tous ces métiers-là qu'il utilise. On parlait du codage tout à l'heure pour les gens du système d'information, de la production informatique, mais il y a aussi des gens de l'audit, du juridique qui se servent de tout ça. Hein.
12: Et nos équipes opérationnelles. C'est développé... La frontière chez nous entre le juridique et l'opérationnel, on gère des marchés, elle peut être discutable, mais ce sont des outils qu'on offre à tous nos collaborateurs, pas seulement à mes équipes. Et l'intérêt du ce qu'on appelle parfois le vibe coding, c'est précisément de donner à des gens qui ont un peu d'appétence, qui ont un peu d'envie, la capacité à se développer le petit script, la petite application, qui jusqu'à présent mettait beaucoup de temps et n'avait pas de ROI sur un petit usage.
11: Alors, il y a aussi, parce qu'évidemment on en parle beaucoup dans le domaine de l'IA, c'est l'impact environnemental, et je crois que vous avez mis un petit calculateur carbone aussi qui permet à tout le monde de voir un peu, je fais une requête, combien je consomme, c'est ça l'idée ?
12: Oui, c'est ça, parce qu'on voit bien qu'en réalité, entre les modèles et entre les hébergements des modèles, donc l'origine de l'énergie, on va se retrouver sur des rapports qui sont des rapports de 1 à 10 peut-être entre les modèles et de 1 à 10 entre l'énergie. Et donc c'est effectivement de dire aux collaborateurs, ne vous servez pas systématiquement du modèle à la frontière pour un usage simple. Utilisez un modèle plus simple quand votre usage est simple. Privilégiez des modèles qui sont hébergés en France, donc des modèles open source, qui sont...
11: Ouais, donc il y a un petit guide un peu d'usage. Absolument.
12: Et regardez ce que ça donne en termes d'impact carbone.
11: C'est intéressant de faire ça. Plusieurs entreprises commencent à le faire justement pour que tout le monde s'imprègne aussi de ce critère. Dernière question, Frédéric Bredieu. Ariane, c'est donc cette plateforme, là aujourd'hui c'est pour les collaborateurs de la Société des Grands Projets. Est-ce que ça peut être ouvert à d'autres organismes publics peu à peu ? Est-ce que, voire même nous, utilisateurs au quotidien de transports publics, est-ce qu'on pourra vous imaginer des différents services qui vont s'ouvrir ?
12: Alors non, là c'est vraiment un outil qui est interne.
11: Mais qui peut inspirer d'autres services, vous pensez, de l'État ? Est-ce qu'il y en a d'autres qui regardent ?
12: Je pense qu'on a beaucoup d'organisations publiques qui sont aujourd'hui avancées, et certaines d'entre elles probablement plus avancées que nous sur les enjeux qui sont les leurs, qui sont souvent des enjeux très industriels avec des process de masse. Nous, c'est pas notre situation. Hein. On a eu une organisation qui a 1050 collaborateurs, peut-être 70 métiers. Donc, des enjeux qui sont pas des enjeux industriels à proprement parler. Mais je pense que toutes les organisations ont intérêt effectivement de se tourner vers notre écosystème de tech qui peut les accompagner, de s'emparer de ça et d'offrir à leurs collaborateurs cette possibilité d'aller rechercher de la performance et ce faisant aussi, c'est un point important pour nous, de fidéliser les collaborateurs et d'avoir un élément d'attractivité pour conserver les meilleurs dans l'organisation.
11: Eh bien, merci d'être venu nous parler de tout cela. Plateforme donc Ariane, plateforme d'IA qui vous aide les collaborateurs de la Société des Grands Projets dont vous êtes membre du directoire, Frédéric Bredieu, à mieux travailler grâce à cette IA. Merci d'avoir été avec nous. Merci. On marque une courte pause. Si on va parler innovation avec le livre de Paul-François Fournier, c'est de BPI France, que vous connaissez. Bien voilà, on va parler de la fabrique de l'innovation, de la R&D dans les entreprises. C'est pas aussi simple. Vous allez voir ça avec lui, c'est tout de suite.
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11: Allez, notre invité, on va parler innovation, bien entendu, parce que c'est sa spécialité, Paul-François Fournier. Bonjour, merci d'être avec nous.
14: Bonjour.
11: Directeur exécutif innovation chez BPI France. Mais aujourd'hui, ici en plateau, alors bien sûr, fort de cette expérience, alors chez France Télécom, Orange, pendant plusieurs années, et depuis 13 ans déjà, je disais hors micro, chez BPI France, pour cet ouvrage qui s'appelle « Innovation au carré », qui est aux éditions Anne Carrière, que je vous conseille. Alors, c'est la nouvelle fabrique de l'innovation entre start-up et grandes entreprises. C'est comment les grands groupes, l'idée c'est ça, c'est comment les grands groupes doivent repenser leur façon d'innover. Première question justement, est-ce que là, quand on entend tout ce contexte géopolitique aujourd'hui, on a l'impression que les entreprises ont parfois la tête ailleurs, ce qu'on peut bien comprendre selon leur situation,
14: il faut malgré tout qu'elle repense leur façon d'innover.
15: Bah, c'est vrai que c'est difficile, il faut bien le reconnaître, pour avoir été, et puis pour nous, pour subir et voir au plus près des entrepreneurs les crises successives. C'est vrai que dans un monde où on regarde les actualités le matin fébrilement pour voir ce qui s'est passé la nuit, c'est compliqué de se projeter sur 5 à 10 ans. Mais en même temps, c'est ça qui est difficile, c'est qu'il faut s'habituer à ce rythme de perturbation et il faut se redonner justement, je crois, des réflexions sur le temps long, parce que les fondamentaux, ils sont quand même, ils restent
14: avec une innovation galopante, hein, quand on voit l'IA notamment.
15: On voit l'IA, et c'est un des points importants, c'est qu'on voit que l'IA en fait va encore baisser la barrière à l'entrée de l'innovation. Là, le digital, c'est ce que j'explique un peu dans le livre, le digital a changé la rapidité et le modèle, avec la création des startups comme un modèle, qui est en fait une baisse de la barrière à l'entrée qui a permis aux startups de rentrer sur ce marché ou sur ce potentiel. L'IA, en fait, va le décupler, puisque, au fond, c'est le digital au carré, d'une certaine façon, et donc des entreprises vont pouvoir faire avec des coûts beaucoup plus faibles, beaucoup plus de choses, et les startups vont prendre une part de plus en plus importante.
14: Alors, c'est bien ce que dit cet ouvrage, hein, Innovation. Il y a une première partie qui est un peu le constat, voilà, et c'est bien parce que ça remet un peu les choses. On se dit, ah bah oui, tiens, j'y pensais plus à ça. Voilà. C'est vrai, et puis l'autre partie, c'est plus un guide presque.
15: Oui,
14: voilà un peu les étapes que vous pourriez voir. Enfin, réfléchissez à ces étapes-là et voyez si vous pouvez les appliquer dans votre entreprise. C'est un peu comme ça.
15: C'est ça, exactement. Donc, il y a effectivement une première partie qui est un peu l'histoire, oui. où j'ai essayé de redécrire un peu le pourquoi du comment de cette révolution.
14: Mais qui est pas mal, hein, je répète, parce qu'au début, on se dit, oui, alors quand on baigne là-dedans, on se dit, bah oui, je connais. Mais finalement, on se dit, ah oui, tiens, je pensais plus à ça. C'est pas mal d'avoir
15: et qui permet aussi de prendre conscience, au fond, comme tu dis, on est baigné dedans, mais on prend pas toujours le temps regarder le recul de ce qui s'est fait. Et ça dit en particulier, c'est un des éléments, je crois, importants, que les startups, ça représente aujourd'hui plus de 20% de la R&D faite en France. Mm-hmm. Ça a doublé, en fait, en 10 ans. Et ce que j'ai essayé dans la deuxième partie, c'est essayer de répondre un peu à la question, parce que c'est vrai que les grands groupes ont essayé beaucoup de choses, mais de se dire qu'est-ce qu'on peut faire pour passer à l'échelle. Ouais. Et donc, j'ai essayé de formaliser les différents outils principalement financiers.
14: Oui, parce qu'il y a quelques exemples qui marchent quand même.
15: Il y a quelques exemples
14: qui marchent. Dans la biotech, dans la pharma,
15: exactement,
14: notamment.
15: Exactement. Ouais. Et les éléments que j'essaye de défendre, c'est que les grands groupes ont essayé des outils, mais ne l'ont pas considéré toujours comme un processus un peu cohérent dans ces différents outils.
14: Ils l'ont fait un peu à la marge, canal, ouais.
15: Ponctuellement, en prenant les outils. Mais en fait, il faut raisonner en termes de processus global. Ouais. Et donc, on voit bien que quand on fait du M&A, bah, c'est plutôt le patron ou la direction financière. Quand on fait du scouting, des premiers POC, c'est soit le business, soit le directeur de l'innovation. Ouais. Moi, je crois que c'est en fait un processus, en réalité, sur lequel il faut avoir une gouvernance et une responsabilité et un budget. Et puis ensuite, le deuxième élément, je crois, important, c'est de se dire, bah, en fait, si ça représente plus de 20%, et encore une fois, ça va passer à 30 ou 40% dans les années à venir avec l'IA, il faut commencer à raisonner quel est le pourcentage de R&D que je vais mettre dans ce nouveau processus. Mmh. Et j'essaye de dire que le 20% de part de R&D dans les startups, c'est un premier guide, entre guillemets, oui. qui nécessite de mettre les moyens, qui va permettre aussi de dérisquer un peu ce monde des startups qui reste avec un niveau de risque élevé. C'est la physique du monde du VC. C'est-à-dire que au fond, dans un fonds de VC, vous avez deux boîtes qui vont cartonner, 5 ou 6 boîtes qui vont plutôt bien marcher, correctement, et puis 5 ou 6 boîtes qui vont tomber. Bah, il faut du coup du volume pour être capable de tomber sur ces 2 boîtes qui vont super bien marcher et 6 boîtes qui vont bien marcher. Et cette règle de la physique de ce monde du VC, de ce monde du capital risque, il faut l'intégrer dans les grands groupes qui n'ont pas du tout cette culture plus déterministe.
14: Oui, j'entendais, on avait Patrick Pouyanné sur l'antenne il y a quelques jours, là, vous pouvez retrouver d'ailleurs l'émission en replay avec Laure Closier, où il disait, mais moi, investir dans les startups, je ne suis pas BPI France, moi. Mais justement, faut
15: qu'il... Alors, il n'est pas BPI France, ce que je voudrais le convaincre, c'est qu'à un moment, s'il veut réintégrer de l'innovation, il va bien falloir qu'il la réintègre et qu'il mette les moyens. Mmh. Et il fait de la R&D, et il investit massivement quand même encore en R&D dans ses propres processus. Oui. Donc,
14: bah, ils ont des laboratoires communs,
15: ils ont des laboratoires avec le CNRS, ils font des choses. La question, c'est juste qu'est-ce que j'affecte entre les deux. Mm-hmm. Mais à la fin, si vous laissez s'évaporer cette valeur, ce qu'ont fait la plupart des grands groupes ces dernières années, bah, en fait, votre R&D, elle est moins efficace mécaniquement. Mais surtout, à un moment, il va falloir la réintégrer parce qu'il y a plein de choses qui se passent intéressantes et que les grands groupes peuvent valoriser parce que leur capacité de distribution, leur capacité d'industrialisation, leur capacité de
14: même
15: marketing.
14: Même un peu de 109, quoi. Parfois,
15: et puis,
14: ça fait un peu ça.
15: Et puis, effectivement un peu
14: même sans remettre en cause
15: un peu de sang neuf et un peu de nouvelles façons de travailler.
14: On sent que la difficulté parfois, et j'en avais parlé, on parlait du CNRS avec Antoine Petit à un moment, j'ai dit mais comment ça se fait que les chercheurs aussi forts soient-ils n'arrivent pas, et les entreprises aussi intelligentes soient-elles, n'arrivent pas à mieux collaborer. Il dit parfois c'est des histoires d'agenda, de but. On a les chercheurs, ils vont dans une optique précise, l'entreprise va dire ah oui moi c'est le domaine dans lequel j'aimerais aller, mais là ce que vous faites vous en tant que chercheur, ça va, c'est trop pointu pour moi, et donc du coup ça m'intéresse un peu moins, j'aimerais que vous élargissiez un petit peu votre recherche, mais le chercheur dit ah oui mais moi ça se décale par rapport à mes travaux. C'est ça qu'il faut
15: je pense aussi. Que on est en train de recréer une chaîne nouvelle d'une certaine façon, où on voit que les chercheurs ont déjà beaucoup évolué. Moi je suis au conseil du CNRS, je vois la transformation qui a été mise en place. Les chercheurs sont, pour la plupart, il y en a qui font de la recherche fondamentale, et c'est très bien, personne ne le remet en question, mais il y a plein de chercheurs aussi, en particulier les plus jeunes, qui se disent, bah moi, si je peux avoir un impact dans la vie économique réelle, bah pourquoi pas, et donc cette transformation, elle s'est faite beaucoup, et puis il y a le développement des start-up comme un nouveau vecteur, mais à la fin, il faut boucler la chaîne, à la fin, les grands patrons de filière, c'est quand même les grands groupes, et c'est eux qui vont avoir la puissance de feu pour distribuer mondialement et gagner. Et donc, il faut que toute cette chaîne, elle se réinvente avec ce nouvel acteur qui sont les start-up, pour que, au fond, tout ça soit plus efficace et plus fluide. Et on a la chance, en France, d'avoir les grands centres de recherche, un écosystème de start-up qui commence à être puissant, et puis des grands groupes mondiaux. Donc, il faut juste qu'on arrive à trouver cette fluidité.
14: Et c'est ça, c'est ce que, parce que dans cet ouvrage, donc, il y a un guide en plusieurs étapes, mais c'est ça, c'est-à-dire qu'il faut intégrer. Aujourd'hui, on a l'impression, voilà, les entreprises ont leur centre de

0: 10, 20. Voilà, je pense que cette première question de se dire, au fond, je regarde mon budget de R&D et je me dis entre ce que je fais avec ma R&D interne, qui a toujours sa valeur et autres, et ce que je fais avec les startups, eh ben, c'est une bonne manière de se dire, est-ce qu'on est dans les bons, dans les bonnes métriques. Tu disais tout à l'heure, il y a des gens qui ont fait cette transformation déjà. Bon, je parle des GAFAM et tous les acteurs du digital, c'est plus naturel pour eux. Mais les biotech, les pharma,
1: la pharma,
0: les pharma ont fait ça massivement. Les pharma, j'ai donné un nombre de chiffres.
1: Parce qu'ils étaient, acculés, sinon, enfin de.
0: Bah oui, mais peu, je pense que oui et non. Pour moi, ils ont plutôt été en avance en comprenant qu'avec le digital et demain avec l'IA, la probabilité qu'ils trouvent toutes les molécules. Qui allaient dans leur propre labo étaient faibles. Et que donc, il allait falloir qu'ils fassent un entonnoir pour réintégrer ces molécules dans leur boîte pour leur donner ce qu'ils savent faire, encore une fois, une dimension industrielle, une dimension distribution. Et ces grands groupes de la pharma, ils raisonnent en pourcentage de R&D qu'ils mettent entre leur R&D interne et leur R&D externe, et c'est plutôt entre 30 et 50%.
1: Ce qu'il faut, c'est pas les opposer, hein, c'est ça.
0: Non,
1: ça, c'est une erreur. Quoi,
0: bah, oui, je pense qu'on veut les opposer. Je pense que les deux sont très complémentaires. Je pense qu'il faut juste réallouer et penser en processus et allocation de budget qu'on met sur ce nouveau processus. C'est pour ça que j'ai appelé ça innovation au carré.
1: On a un exemple, d'ailleurs, c'est un exemple européen, mais qui nous intéresse un peu en France, avec ASML, donc ces machines là pour fabriquer des microprocesseurs là, très pointus, etc. Enfin, c'est une technologie incroyable, qui s'est alliée avec Mistral, et justement, et Mistral est rentré dans les process industriels. Il y a eu un investissement, il y a eu évidemment un échange d'argent.
0: Plusieurs centaines de millions d'euros, c'est massif, donc ça, c'est un changement d'échelle. Il y a un très bel exemple dont on parle un peu en ce moment, qui est en fait Wondercraft avec Renault.
1: Oui.
0: Un groupe industriel, historique, qui a investi dans Wondercraft pour faire des robots qui vont permettre de porter des charges lourdes.
1: Des exosquelettes.
0: Il vient de commander 350 robots pour ses usines. C'est complètement game changer pour Wondercraft, parce que ça donne une visibilité et une crédibilité à leur solution. Et en même temps, pour Renault, ça leur donne une avance technologique et un savoir-faire qui est très important. Et par ailleurs, ils sont actionnaires, donc ils vont profiter de cette création de valeur. Donc il y a beaucoup de choses qui bougent. Je crois qu'il faut juste commencer à se dire, bon, bah, maintenant, comment on déplace ce curseur pour passer de 1-2% de ma R&D à peut-être 10, demain 15, et à terme, probablement 20, avec l'arrivée de l'IA.
1: Ouais, mais c'est important. C'est cette histoire de regarder le pourcentage de dépenses en R&D et puis savoir un peu où on va, c'est important. Merci. Paul-François Fournier, donc ce livre s'appelle Innovation au carré aux éditions Anne Carrière. Voilà, vous pouvez le trouver dans toutes les bonnes librairies, en ligne aussi, bien entendu. Et je vous le conseille vraiment parce que ça fait réfléchir pour tous ceux qui veulent innover intelligemment, sans opposer son département de R&D à des startups. Voilà, il y a quelques belles pistes, en tout cas, dans cet ouvrage. Merci,
0: merci
1: d'être venu nous en parler. On continue à parler d'IA, on va parler de développement des équipes de dev dans les entreprises, dans les DSI. C'est tout de suite après la pause. Restez avec nous sur BFM Business.
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1: Allez, on va parler développement et équipe de production dans un instant avec nos invités suivants, mais pour l'instant, on va parler d'IA générative à l'occasion.

0: Alors, on vous parle évidemment beaucoup d'IA générative, mais là, c'est à l'occasion d'un ouvrage qui est sorti. L'IA sera ce que tu en feras. Alors, la particularité de cet ouvrage, c'est qu'il était sorti première édition en 2019, et là, la deuxième vient de paraître le 22 avril, donc aux éditions Duno, les 10 règles d'or de l'intelligence artificielle. Et pour en parler, Jean-Philippe Desbiol. Bonjour Jean-Philippe.
1: Enchanté.
0: Merci d'être avec nous, directeur général Financial Services et Generative AI, IMI et leader chez IBM. Et Laurent Prudhon. Bonjour Laurent.
2: Bonjour.
0: Merci d'être avec nous, vous êtes directeur de la Cognitive Factory au Crédit Mutuel. Alors, qu'est-ce qu'on dit de plus dans cet ouvrage? Alors, il y a 7 ans qui ont passé entre les deux. Bon, je pense qu'il y a surtout la date de novembre 2022, l'IA générative qui sort, ouais. Là maintenant on est dans les agents IA. Si on enlève un peu tous les fantasmes des discours, ouais. Qu'est-ce qu'il faut retenir? Qu'est-ce qu'on dit dans cet ouvrage, Jean-Philippe?
1: Alors, c'est ce qu'on s'est dit avec Laurent lorsqu'on a eu ce projet commun de rééditer ce livre, c'est finalement qu'est-ce qui a changé ou qu'est-ce qui n'a pas changé. Alors, commençons par ce qui n'a pas changé, c'est que quelque part, l'IA sera ce que tu en feras version 2019, c'est encore plus vrai aujourd'hui que ça n'était hier. Mm-hmm. C'est un phénomène, je dirais, très profond qui est en cours, une transformation majeure. Et quelque part, ce qu'il y a de nouveau, c'est trois choses. La première chose, c'est qu'on est passé d'une logique où on appréhendait l'IA comme un outil et maintenant on l'appréhende comme étant un collègue, oui. Un co-worker. Mm-hmm. Et c'est ce qu'on décrit dans le livre quand on parle de co-era, comme collaborer, co-designer, co-travailler. C'est pas un changement de mot, c'est un changement de paradigme. C'est-à-dire que ce monde du travail est en train d'évoluer à une vitesse incroyable dans lequel, oui, l'IA occupe une place maintenant comme étant un collègue avec lequel on doit apprendre à travailler. Mm-hmm. Et donc tout le sous-jacent de ça, c'est quelles sont les nouvelles aptitudes, les nouvelles compétences qu'on a développées, mais aussi paradoxalement, ce qu'on écrit dans le livre, il faut avoir un certain lâcher-prise. On ne pourra pas et on ne doit pas tout faire. Ouais. Ce qui ne veut pas dire qu'on ne doit pas tout superviser et tout contrôler, ce qui est deux choses très différentes. Donc première chose, la co-era. La deuxième chose qui est en train de se passer, et c'est l'agentique qui amène ça de vitesse fulgurante, c'est qu'on est passé dans une logique de relation à quatre. Relation à quatre, ça veut dire quoi? Ça veut dire quelque part que les clients finaux auront des agents, les banquiers auront des agents, et donc la relation, le modèle relationnel qui régit l'ensemble de ces acteurs va être extrêmement complexe, puisque les agents vont travailler ensemble, les hommes et les femmes vont travailler ensemble, et quid quelque part de la supervision de cette relation-là, quid, oui, de la valeur générée par cette relation-là.
0: Et puis même, moi j'ai plus loin parfois, je parle même de l'infrastructure, là, quand on est des milliers de collaborateurs comme au Crédit Mutuel. Absolument. Et tout d'un coup tout le monde a ses agents, on se retrouve à des millions de collaborateurs.
1: C'est absolument
0: faut,
1: ça.
0: Faut tenir la charge aussi.
1: Eh bien là, hein, tu évoques un sujet majeur, c'est-à-dire que ce que je dis souvent, c'est qu'on est enfin en train de rentrer dans des vrais sujets, qui sont des sujets d'infrastructure, d'architecture, oui, fonctionnelle et technique, que n'avaient pas amené les premiers sujets d'IA, qui étaient très superficiels. Et le dernier thème qui est cher à Laurent et moi, c'est fondamental, c'est le triptyque, c'est-à-dire confiance, adoption, ROI. Sans confiance, il n'y aura pas d'adoption, et sans adoption, il n'y aura pas de retour sur investissement. Donc toute la question maintenant, c'est comment est-ce que je m'assure qu'on ait une IA de confiance qui génère l'adoption, et donc une vraie utilisation de l'IA, et in fine, un retour sur investissement.
0: Alors justement, je regardais une étude faite par IBM Institute for Business Value, oui, qui disait 64% des dirigeants français craignent l'échec de leur projet IA. Alors c'est par manque d'intégration, par manque de formation, ce genre de choses. Laurent, comment on voit ça quand on est les manches remontées et les deux mains dedans?
2: Oui, c'est ça la complémentarité qu'il y a dans le livre. Jean-Philippe, avec sa vision, et puis moi qui suis dans la soute, a essayé d'implémenter tout ça. Et donc vous en avez parlé, et ces deux aspects sont importants. Il y a un vrai aspect d'infrastructure, d'architecture, de compétences dans le système d'information. Nous sommes une banque, nous devons une absolue confidentialité, résilience des données pour nos clients. Nous ne pouvons pas nous permettre de nous mettre à la merci des plus grands fournisseurs, et donc nous devons tout construire en interne. Heureusement, dans notre cas, nous pouvons nous baser sur 10 ans, ça fait 10 ans que nous avons créé des équipes dédiées sur le sujet, et nous avons embarqué tous les mécanismes pour développer et mettre sous contrôle l'IA directement dans nos systèmes d'information. Et puis il y a l'aspect gouvernance. Donc nous avions anticipé un peu cette arrivée de l'IA générative avec la création d'une charte éthique de l'IA qui n'est pas un document de communication, qui est vraiment 26 engagements extrêmement concrets, oui, derrière lesquels nous avons des équipes à plein temps qui travaillent pour implémenter concrètement dans les processus, dans les architectures, ces engagements.
0: Donc on a la partie confiance, on a la partie développement, là, et cette partie ROI aussi. Comment on décide, lorsqu'on est au Crédit Mutuel en l'occurrence, mais quand on est dans une entreprise, de dire ça, on peut y aller, ça, parce qu'il y a cette crainte hein, quand même, on la voit souvent.
2: Eh bien, c'est pensé dès le départ, c'est-à-dire que, par exemple, dans notre entreprise, nous avons créé des cellules d'accélération de l'IA dans chacune des entités, dans chacun des domaines de l'entreprise. Nous donnons presque une dizaine de jours de formation aux personnes qui en font partie et qui peuvent imaginer les cas d'usage, mais dès le départ, mesurer, évaluer leur retour sur investissement grâce aussi à l'expertise interne sur l'analyse technique qui permet de flécher tout de suite les projets les plus impactants.
0: Alors, Laurent insistait, de Crédit Mutuel, insistait sur cette côté souveraineté.
1: Oui.
0: Alors, c'est vrai que c'est important. Est-ce que alors, il y a, entre guillemets, à la française, hein, je ne veux pas dire qu'il faut utiliser que des outils français. On a la chance d'avoir un beau leader avec Mistral, mais enfin, il y en a d'autres derrière. Hein. Il y a des Dust, il y a beaucoup d'entreprises. Mais après, c'est l'usage que l'on en fait, même des modèles, des anthropiques, etc. Oui. Comment on réussit à concilier tout ça? Souveraineté des données, éthique, performance et puis utilisation des outils qui ne sont pas forcément tous franco-français.
1: Ouais. Alors, ma vision sur le sujet de la souveraineté est assez simple. Je pense que la souveraineté n'est pas qu'une question de couleur de solution. Ça, c'est extrêmement réducteur de penser ça. A contrario...
0: Et heureusement d'ailleurs, parce que sinon on serait vite
1: très limité. Tu as absolument raison. Et je crois que le Crédit Mutuel en est un exemple vivant. C'est pour ça qu'on travaille ensemble depuis maintenant plus d'une décennie. C'est-à-dire quelque part que la souveraineté, c'est d'abord la maîtrise de ce qu'on fait. Et la maîtrise de ce qu'on fait, ça passe entre autres par une logique, on va dire, on-premise, c'est-à-dire ce qu'on fait au sein de la maison. Deuxièmement, ça passe aussi par un aspect humain de compétences, de savoir-faire qu'il nous faut avoir en interne pour ne pas être dépendant, effectivement, de quel que soit le partenaire et de sa couleur d'appartenance, ce qui n'a aucune importance à ce stade. Par contre, ce qui est important, c'est quelles sont les compétences qu'on développe quantitativement et qualitativement pour pouvoir être souverain dans le déploiement de l'IA. Et donc, quelque part, je pense que c'est ça qui fait la différence aujourd'hui entre des acteurs qui, effectivement, malheureusement, ont une dépendance très forte à, on va dire, un environnement extérieur quel qu'il soit, versus d'autres acteurs qui ont su développer ces compétences-là. Et ce qui est amusant entre nous, c'est que ce qu'on voit sur l'IA, mais est vrai aussi sur d'autres sujets, par exemple le quantique, où des groupes ont pris de l'avance en développant leurs propres compétences. C'est toujours cette même philosophie, c'est-à-dire on a une logique industrielle, on a une logique souveraine dans la mesure où on est maître de son destin au travers des compétences et de solutions que nous avons mis en place au sein d'une entité.
0: Je reviendrai sur le quantique dans un instant. Laurent Prudent, Crédit Mutuel, il y a des exemples très concrets de mise en place enfin, vous en avez certainement en tête, mais un ou deux dont vous pouvez nous parler.
2: Par exemple, pour nous, comme beaucoup d'entreprises autour de la relation client, aujourd'hui, on peut, grâce à l'IA générative, préparer les entretiens, optimiser la restitution, l'exploitation de l'entretien qui a lieu, puis après l'entretien, faire un suivi et optimiser les échanges avec le client. Donc autour de la relation client et de l'accueil, c'est aussi beaucoup de projets en back-office sur le traitement des appels, de la conformité, de la réglementation, qui est une charge importante, avec à chaque fois l'enjeu de pouvoir accélérer les traitements et offrir un meilleur service.
0: Et alors, derrière, j'en vois ça, parce que c'est le sujet, enfin je trouve que cette année, sur 2026, il y a deux sujets, au-delà de l'IA qui accélère, etc., il y a deux sujets un peu forts, c'est tout ce qui est lié à la cybersécurité, on en a un peu parlé, et c'est tout ce qui est lié à l'emploi. On en parle beaucoup plus aujourd'hui, même si, selon les études, quand une entreprise dit, voilà, on a supprimé 10 000 postes, c'est plutôt à cause de l'IA, c'est plutôt la moitié qui sont vraiment à l'IA. Mais comment vous voyez ça? Alors, on dit toujours, voilà, l'IA ne remplacera pas complètement l'humain, mais on sent quand même qu'il y a un mouvement là aujourd'hui.
2: Alors dans le livre, je pense que c'est bien développé. Il faut bien voir qu'avec l'IA, et même avec l'arrivée de l'IA agentique, qui va être un impact, un collègue un petit peu plus fort que ce qu'on avait précédemment, mais on est toujours dans l'automatisation de certaines tâches dans un métier. Or, un métier contient de nombreuses tâches. Oui. Et en particulier, dans la banque, dans l'assurance, on a des conseillers qui sont extrêmement généralistes, qui vendent des centaines de familles de produits, donc qui font des milliers de tâches au quotidien. Et donc nous, informaticiens, même si on les aide à en automatiser quelques-unes, eh bien, il en reste beaucoup. Mmh. Et donc, l'objectif n'est pas d'attaquer l'emploi, bien sûr que non. L'objectif est toujours de pouvoir se concentrer sur les tâches à plus forte valeur ajoutée, on le disait déjà, mais aussi de monter en qualité.
0: En fait, quand on se sent débordé par plein de choses, l'IA va nous aider à être peut-être toujours débordé, mais un peu moins par certaines tâches où il n'y a pas beaucoup de valeur ajoutée.
1: Oui, et ce qu'on décrit dans le livre, il y a deux mots qu'on a utilisés, c'est qu'on est en train de passer d'une logique d'humain. Tu sais, on a beaucoup parlé d'humain augmenté, assisté. Oui. C'était, et c'est toujours le cas, et ça continuera. L'un ne va pas exclure l'autre, donc ça va continuer à être une dynamique forte. Mais maintenant, il faut considérer cette notion d'humain délégué. Mm-hmm. Parce que là, l'IA agentique, ce qu'elle fait bien, c'est qu'elle agit. Elle agit au nom de qui ? D'un utilisateur. Et donc, quelque part, il y a toute une problématique qu'il va falloir se poser, c'est quelles sont les tâches ou activités dont je souhaite qu'elles soient opérées en totalité ou partiellement par des agents sous mon contrôle, sous mon autorité, sous ma supervision. Et paradoxalement, et là je m'inscris en faux par rapport à ce nombre de discours, je suis convaincu d'une chose, c'est que plus l'IA avance, plus on a besoin de gens qui sont expérimentés, qui ont la connaissance nécessaire pour prendre du recul par rapport
0: d'ailleurs,
1: aux résultats.
0: D'ailleurs, on en parlera dans un débat dans un instant avec nos deux autres invités.
1: C'est
0: dans
1: fondamental.
0: Le domaine du codage.
1: C'est absolument fondamental. Mm-hmm. Puisque si on n'a pas ce recul, si on n'a pas cette expérience, comment veux-tu détecter les informations fausses qui sont inhérentes à l'IA ? Comment veux-tu détecter les hallucinations qui sont inhérentes au système d'IA ? Tu ne le peux pas. Donc c'est pour ça que je pense que là aussi, sur la partie dynamique des relations humaines, c'est fondamental. Et je te donne un petit chiffre en exclusivité. Mm-hmm. Oui. Ce matin est apparue une étude très intéressante, de mon point de vue, d'IBM, qui s'appelle la CEO Survey. 2000 oui. chairman ou chairwoman ont été interviewés au niveau mondial. Deux, trois findings que j'ai trouvé très intéressants, deux, trois éléments que je trouve intéressants. La première chose, c'est que une très grande majorité de ces CEO voit le retour des ressources, la direction des ressources humaines en première ligne de l'IA. Il était temps.
0: Oui.
1: Il était temps. Première findings. Et deuxième findings entre nous, c'est que quand je continue à dire qu'on est au tout début de la révolution industrielle qu'est l'IA, 25% à peine des 2000 présidents ou présidentes estiment que leurs collaborateurs ont réellement adopté l'intelligence artificielle au quotidien dans leur boulot. 25%. Donc le chemin est très long. Mm-hmm. Donc on a cette capacité d'action, on a cette capacité de faire.
0: Ceux qui ouvrent leur modèle dès l'arrivée à leur bureau, leur modèle LLM ou leurs agents justement.
1: Oui.
0: Juste un mot, on a rapidement évoqué le quantique. Tiens, quand on est une banque, voilà, un utilisateur, le quantique, on y pense forcément. Alors, pour les sortes de cybersécurité, d'accélération de process, mais oui, il faut s'y intéresser aujourd'hui, Laurent Prudent.
2: Absolument, et on fait avec IBM depuis le départ, on fait plus qu'y penser chez Crédit Mutuel, mm-hmm. puisqu'on a créé en partenariat avec IBM une Quantum Factory, oui. de la même manière qu'on a une Cognitive Factory sur l'IA, mm-hmm. et de la même manière qu'on a investi, qu'on construit des data centers, qu'on achète des machines Nvidia, etc., pour maîtriser notre avenir. L'IA sera ce que tu en feras si oui. tu maîtrises ton avenir. Ben c'est la même chose sur le quantique. Pour l'instant, c'est vrai que pour une utilisation dans la finance, c'est encore un peu prospectif. Oui. Simplement, on a des
0: équipes. Il y a le chiffrement post-quantique qui peut avoir.
2: Alors, ça, c'est autre chose. Ça, c'est là-dessus, on travaille très sérieusement là-dessus. Là, c'est... Évidemment. Mais vraiment, sur la partie exploiter des algorithmes quantiques mm-hmm. au service de la banque ou de l'assurance, eh bien, on a des équipes mm-hmm. conjointes qui travaillent, qui ont déjà des premiers cas d'utilisation en production. Pas d'accord. forcément aujourd'hui avec un avantage marqué mm-hmm. par rapport mm-hmm. à l'informatique
0: qui
2: classique,
0: seront appuyés sur
2: mais
0: l'accélérateur le
2: les équipes
0: où...
2: sont prêtes, elles maîtrisent la technologie, c'est branché dans notre système d'information et dès qu'on passe la barre d'un avantage quantique, on est prêt à démarrer.
1: Alors, petit mot, alors aussi une exclusivité Frédéric, là, c'est mm-hmm. pour le Avivatech, il y aura deux collaborateurs du groupe Crédit Mutuel sur le stand IBM pour parler de notre aventure quantique ensemble. Donc, point de rendez-vous Avivatech dans quelques semaines.
0: Ce sera le moment de s'y retrouver. Messieurs, merci à tous les
1: merci
0: deux. Jean-Philippe
1: Debiol,
0: donc directeur général Financial Services et Generative AI, IMI et leader chez IBM, co-auteur, enfin avec la collaboration absolument. De Laurent Prudent, directeur de la Cognitive Factory Crédit Mutuel. L'IA sera ce que tu en feras aux éditions d'Uno. Donc, allez-y. Hein, et la nouvelle. Alors, prenez pas celui de 2019, hein. Prenez bien celui qui est paru au mois d'avril. Merci à tous les
1: merci.
0: Deux. Et justement, on va continuer à parler d'IA, parce que là, il y a un métier qui est profondément bouleversé, c'est celui de codeur, de développeur, d'architecte de projet. Absolument. Et on va en parler avec nos deux invités suivants, c'est tout de suite sur BFM.
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0: Allez, on passe. On va parler de IA for Dev. Voilà, vous parlez de IA for Cyber, IA pour plein de choses. Ben là, c'est et si un jour les développeurs disparaissaient, eh bien c'est la question à laquelle on va se s'intéresser avec nos deux invités. Rémi Jacquet, directeur général de Cast Software France. Bonjour.
4: Bonjour.
0: Rémi, merci d'être avec nous. Donc Cast Software, qui est un éditeur spécialisé dans l'analyse de code, dans l'analyse des logiciels, hein, sur tout ça. Et puis on parlera justement parce que depuis 2023, Rémi, tu es à l'origine d'un think tank avec Alors, au départ, il y avait quelques DSI. Aujourd'hui, c'est une centaine de DSI. Il y a le CIGREF aussi, sur l'impact de l'IA générative, de l'agentique sur le développement. Et ça tombe bien parce qu'il y a des rapports qui sont, enfin, il y a des travaux qui sont sortis, des groupes de travail. Et on va s'intéresser pour décrypter un peu tout ça. Et puis, Didier Girard. Bonjour, Didier.
4: Bonjour.
0: Merci d'être avec nous. CTO et directeur général de Sphere, qui est une ESN d'environ 1000 personnes à peu près.
4: Ouais, 1000 personnes.
0: Et là, des développeurs purs et durs. Voilà,
4: exactement.
0: Il y en a beaucoup. Première question, un peu à tous les deux là sur l'actualité. On voit évidemment tout ce qui est en train de se passer. On a les outils cloud anthropiques qui arrivent. Là, dans l'actualité, on voyait SpaceX qui se dit tiens, je vais racheter Cursor. On se dit donc ah bah tiens, ils s'intéressent tous à ce type d'outils. Comment vous voyez la transformation de ce métier des développeurs aujourd'hui, Rémi?
5: C'est une vraie remise en cause complète du métier du développeur. Avant le développeur, il y avait d'abord différentes catégories dans une équipe de développement.
0: Il faut voir que là, on parle du métier de développeur
5: en général, mais
0: Didier pourra nous dire qu'il y a plusieurs...
5: Le développeur, en utilisant des agents IA, ça devient un chef d'orchestre, ça devient un manager d'agents spécialisé, capable de réaliser un certain nombre de tâches. Et donc, le développeur, en fait, va confier un certain nombre de tâches à ces différents agents et il va devenir un peu une sorte de juge de paix, de contrôler ce que font ces agents. Par contre, ça demande des qualités, des soft skills qui sont vraiment spécifiques. Ouais. Tous les développeurs ne vont pas être capables d'avoir forcément peut-être ce niveau-là. Il va falloir les former, il va falloir les accompagner. C'est une vraie remise en cause. Mm-hmm. Et donc, du coup, que ce soit pour les DSI ou pour les ESN, c'est une vraie remise en cause, qui est intéressante, mais en même temps qu'il faut être capable de gérer.
0: Alors justement, Didier, on va en parler. Vous êtes au cœur avec Sphere, évidemment, de tous ces développeurs. Comment ils ont vu ? Alors ces outils-là, ils les ont vus, ils les ont intégrés très rapidement. Mais comment ils les perçoivent aujourd'hui, ces outils ? Est-ce que c'est des outils d'accélération, des outils de transformation, de meilleure productivité, mais pas seulement ?
4: C'est un peu tout ça à la fois, en fait. Ouais. Déjà, nous, ce qu'on a l'habitude de dire, c'est que maintenant, écrire du code, c'est devenu un anti-pattern. Ouais. C'est-à-dire, il faut considérer qu'une intelligence artificielle, maintenant, elle est capable de produire du code globalement de meilleure qualité que la plupart des ingénieurs. Mmh. Ça, il faut maintenant l'accepter, ouais, oui, en fait. Et donc, notre métier, le métier d'ingénieur et de développeur qui, historiquement, était de dire, on va rédiger du code, maintenant, on peut complètement confier ça à une AI.
0: Et du coup, qu'est-ce que ça change, enfin, pour les métiers? Parce que j'imagine, il y a quand même une crainte, là c'est 1000 personnes, c'est sûr, mais bon, dans l'ensemble, on est quand même un pays où on a de belles ESN. Il y a quand même une crainte un jour de se voir un peu perdu dans tout ça. Et je posais la question en ouverture, et si des développeurs disparaissaient, elle est vraiment présente, cette crainte dans les équipes, alors celles que vous côtoyez dans mon quotidien, mais globalement chez...
4: Moi, je dirais que c'est plutôt un sujet qui est de l'ordre du fantasme. C'est-à-dire, on aura toujours besoin de gens qui construisent du système d'information. Mm-hmm. C'est une certitude. Alors, ce qu'il faut avoir en tête, c'est vrai que les chiffres qu'on voit comme quoi une intelligence artificielle peut être 2 fois, 3 fois, 5 fois, 10 fois plus efficace qu'un ingénieur, c'est vrai en fait. Il faut considérer que c'est vraiment la réalité. Maintenant, est-ce que pour autant notre métier va disparaître? Mais pas du tout en fait. C'est-à-dire qu'on va déléguer à l'intelligence artificielle la capacité d'analyse, la capacité de raisonnement. Mais le côté on prend une décision, il restera toujours du côté des humains, en fait.
0: Et c'est là, Rémi, on reviendra dans un instant, parce que justement, c'est l'une des premières, un des groupes de travail, l'une des premières réflexions fortes de ce think tank, hein, fait autour de l'impact de l'IA générative pour les codeurs, c'est ce codeur qui devient concepteur, orchestrateur. Et c'est un vrai rôle important aujourd'hui.
4: C'est exactement ce qui est en train de se passer. Donc, historiquement, on avait plutôt des ingénieurs qui étaient spécialisés. En gros, on disait on avait des front-end engineers, des back-end engineers, des data engineers. Plus ça va aller, en fait, et plus le métier, en fait, va s'étendre. Et ce qu'on va rechercher, c'est des gens qui sont capables, globalement, de comprendre le système d'une manière globale et qui vont déléguer l'expertise à des spécialistes qui sont, en fait, des AI.
0: On va voir plus d'architectes logiciels, c'est ça l'idée?
5: Avant, en gros, tu avais une tribu d'environ une équipe de 10 personnes, 10 développeurs avec différents profils.
0: Pendant 15 jours, 3 semaines.
5: Voilà, qui faisaient ce qu'on appelle des sprints de 14 jours. Mm-hmm. Maintenant, ça va être soit un chef d'orchestre, un peu product owner, software architect qui va tout faire, soit un duo qui va être capable de faire le travail de 10, mais non pas en 14 jours, mais dans non plus ce qu'on appelle des sprints, mais des bolts, des éclairs, en une heure, une demi-journée. Donc, pour être capable dans une organisation de passer à ce mode-là, c'est carrément une remise à plat complète de ce qu'on appelle le software development life cycle.
0: On va avoir des facteurs de productivité qui vont être importants, mais ça veut dire aussi que il faut apprendre, parce que je me dis toujours, moi la sensation que j'ai avec l'arrivée de cette IA générative dans quelques métiers que ce soit, c'est le management intermédiaire, parce qu'on se retrouve avec alors après on verra, hein, pour intégrer les jeunes développeurs aussi, ça c'est une autre histoire, mais le management intermédiaire, il va devoir gérer à la fois des développeurs en chair en os. Et puis d'autres, ils géraient déjà des robots avec le RPA et tout ça, mais de l'autre aussi des agences. C'est ça qui change aussi.
5: C'est une remise à plat, en effet, de l'organisation. Et tu vas avoir beaucoup de product owners, software architectes qui vont directement dialoguer avec le business et qui vont prendre l'entière responsabilité d'une partie du système d'information, d'une application. Et c'est eux qui vont entièrement tout gérer en ayant créé et en étant chef d'orchestre de ces agents IA qui vont réaliser à la place de cette équipe de 10. Mm-hmm. Ils vont être capables de faire les tâches de coding, les tâches de design au départ, les tâches de QA, les tâches de DevOps, de contrôle, de conformité.
0: Et du coup, ça veut dire quoi? Et je vais poser cette même question à Didier Gérard dans un instant. Mais du coup, ça veut dire quoi en termes de reskilling? Parce que les métiers ne sont plus du tout les mêmes. Il y a les gens qui adoraient développer. Ils avaient comme certains aiment écrire des romans, qui adoraient écrire des lignes de code et qui cherchaient la beauté du code presque.
5: Il y a certains développeurs qui sont contre l'IA pour des raisons éthiques, il y en a qui ne font pas confiance, il y en a qui aimaient écrire du code, qui ne vont pas forcément apprécier le fait de passer sur un rôle de software architecte validateur du code généré.
0: Je ne crée plus.
5: Tu as des gens qui n'auront pas forcément le niveau. Et donc ça veut dire qu'il va falloir en effet se poser des bonnes questions. Après, l'objectif, ça va être de dire, avec cette même équipe, si on arrive à faire cet accompagnement du changement, de former, de transformer, les équipes vont pouvoir absorber beaucoup plus de demandes. Et souvent, il y avait un backlog des applications ou des projets qui ne pouvaient pas être traités faute de ressources. Là, c'est sûr que ça va donner une marge de manœuvre très significative. Pour être capable de réaliser beaucoup plus et accompagner l'entreprise dans l'évolution de son business en étant capable vraiment de produire tout ce qui va, toutes les idées qui vont venir du business, là normalement une DSI va être capable d'y répondre.
0: On reprend un peu la maîtrise du temps, Didier Gérard, parce que c'est vrai que les projets informatiques on le voit tous, hein, quand on est confronté à ces projets, on nous dit ah oui mais ça sera pas avant novembre, ça sera plutôt en 2027. Là du coup on reprend un peu la maîtrise du temps, c'est-à-dire qu'on a besoin toujours de ces 1000 personnes chez vous, mais on va aller plus vite sur certaines choses.
4: Alors déjà, pour revenir sur le 1000, en fait, ce qu'on dit maintenant, nous, chez Sphere, on est 1000, mais on a une capacité de production de 10 000, en fait. Il faut avoir ça en tête, c'est-à-dire qu'effectivement, on va être capable de produire beaucoup plus avec le même nombre de personnes. Donc souvent, il faut le voir un peu comme ça, c'est-à-dire que ça permet de produire beaucoup plus. Alors, le plus vite, évidemment, on va être capable de produire beaucoup plus vite. Et pour revenir à ça, c'est historiquement, Amazon avait inventé la fameuse pizza team.
0: Oui, oui. On est 6-7, voilà.
4: Ouais, voilà. Plus, et il faut se dire, si on prend cette pizza team c'était plutôt 8-10 personnes, on fait x10, on arrive sur des équipes de 80 à 100 personnes, ça ne fonctionne pas. C'est-à-dire qu'on peut plus, la pizza team, comme elle existait, elle fonctionne plus à l'ère de l'AI. En gros, ce que j'aime dire, c'est que c'est comme si on se met à 10 pour vider un lave-vaisselle.
0: Oui.
4: Bah, finalement, on n'ira pas plus vite. L'arrivée de l'AI, c'est une espèce de mécanisation de la production de code. Et si les équipes restent de même taille, finalement, elles vont se marcher un peu sur les pieds.
0: Donc comment on fait? On doit segmenter davantage dans les équipes
4: de développeurs. C'est exactement ce qu'il faut faire. Et on parle chez nous maintenant il y aura toujours des software engineers. Le métier va pas disparaître. C'est-à-dire qu'il y a des moments où finalement, il y a des espaces où l'intelligence humaine sera toujours pertinente. Mais il y a l'arrivée d'un nouveau métier qu'on appelle le product engineer. C'est la personne qui va être capable de créer de la valeur pour un usage donné. Et donc effectivement, il faut trouver des espaces dans lesquels des petites équipes qui sont là pour sortir du produit, qui sont là pour créer de la valeur directement. En fait. Donc c'est-à-dire qu'on ne va plus mesurer la pertinence d'un acte métier à nombre de lignes de code qui est produite, mais finalement à la valeur qui est créée pour un besoin particulier.
0: Avec le temps imparti, c'est une transformation majeure dans les DSI. D'ailleurs, dans le think tank, c'est ce qui est dit.
5: Dans le think tank, il y a un nouveau groupe de travail qui s'est créé cette année. Avant, on avait des groupes de travail plutôt techniques. Le développeur augmenté, la modernisation des applications,
0: l'automatisation des tests.
5: Et là, maintenant, il y en a un, c'est la remise à plat de ce qu'ils appellent le software development life cycle, avec tous les enjeux humains, organisationnels. Il y a vraiment un groupe de travail sur ce sujet-là pour voir comment transformer une DSI. À la rigueur, c'est peut-être plus facile de créer une nouvelle DSI qui qui serait déjà agent AI agent based que de devoir transformer une DSI. On disait, par contre, il y a des risques que ça introduit cette technologie de l'IA, on va y arriver.
0: On va y revenir, mais dans le débat juste avant, on disait le rôle important des DRH, ça va être ça, ce rôle.
5: Il va y avoir besoin, en effet, que les DRH, les DSI, les directions générales, de toute façon, s'il n'y a pas une prise de conscience d'une direction générale et d'une DRH des enjeux et des besoins de transformation, et donc ce n'est pas simplement mettre des budgets pour payer des licences et faire quelques formations. Alors c'est vraiment des budgets très conséquents de transformation d'organisation.
4: Didier. Pour moi, le succès de l'adoption de l'AI dans les organisations et dans les DSI, c'est le rôle de la DRH est vraiment fondamental. C'est-à-dire qu'il faut réimaginer des nouveaux métiers, il faut voir que l'ensemble des compétences qui permettaient un peu de mesurer la valeur du sachant, elle est en train d'être complètement bouleversée. Voire, on sait qu'avant, on acquiert une compétence.
0: On va comparer quoi ? Les gens au token consommé, au nombre d'agents créés, ça peut être ça.
4: En fait, c'est avant, on acquérait une compétence et on va dire, on pouvait vivre une dizaine d'années sur cette compétence acquise. Ouais. Maintenant, on peut considérer que ça s'est drastiquement réduit et qu'en gros, on acquiert une compétence et durée de vie un an. Ouais. Et donc, ne serait-ce que la fiche de poste, si la fiche de poste est principalement basée sur les compétences, on a un sujet parce qu'en fait, ça bouge tout le temps. Alors, faut toujours se méfier. Donc, le token, ça devient un petit peu le fuel de la construction de valeur.
0: On a vu chez Nvidia, parfois, ils leur donnent plus de primes, ils leur donnent des tokens.
4: C'est vrai, je connaissais pas l'anecdote, mais c'est amusant. Mais c'est vrai que on va pouvoir se poser la question. C'est dans son équipe, on a quelqu'un qui consomme pas de token. On peut se dire qu'il y a un sujet. C'est un petit peu comme si vous étiez le patron d'une société de taxi et que vous avez un chauffeur de taxi. Il est super. Mm-hmm. Il consomme pas d'essence. Finalement, vous dites, est-ce qu'il crée de la valeur ? Alors, je dis pas que c'est parce qu'il consomme de l'essence qu'il crée de la valeur, mais s'il n'en consomme pas,
0: pas mal, pour bien comprendre. Ouais. Les risques, c'est quoi ? Je sais qu'il y a un risque déjà au niveau des juniors.
5: Il y a un risque là-dessus. Puis l'IA, c'est quand même une technologie qui fait une analyse probabiliste et qui est assez indomptable. Et donc, quelque part, si vous la canalisez pas, si vous l'orientez pas, si vous la laissez faire, si vous ne mettez pas des garde-fous,
0: elle a ses propres,
5: il y a un risque. Et donc, c'est là où ce que nous, on propose, c'est une technologie qui fait une analyse non pas probabiliste, mais déterministe, et qui va permettre de canaliser et de mettre à disposition de l'IA un certain nombre d'informations structurées pour un peu forcer l'IA à exploiter ces informations dans son modèle opératoire, dans la manière de réfléchir et de proposer. Et ensuite, on va aller contrôler le code qu'elle produit. Parce que le code qu'elle produit, il faut vérifier qu'il est bien cohérent d'un point de vue structurel, architectural. Or, l'IA, elle va un peu trop vite. Elle est un peu imprévisible. Oui. Et donc, il y a vraiment ça à faire. Et plus les outils IA deviennent puissants, plus, quelque part, les développeurs et les équipes vont baisser leur garde. Oui. Et donc, c'est ça qui est un peu antinomique. Oui. Plus l'IA devient forte, et plus il y a de risques. Et c'est là où il faut être capable de la contrôler avec du déterminisme.
4: Exactement, très intéressant.
0: Techno-française d'ailleurs.
5: Techno-française, important.
4: Je disais, c'est 2024, en gros, on était sur du prompt engineering.
0: Oui.
4: 2025 sur du context engineering, donc il fallait se méfier. Si on met trop de choses dans l'intelligence artificielle, elle s'y perd, elle pourrit un peu. Donc là, on maîtrise maintenant. Et donc, c'est effectivement, CAS propose maintenant des solutions de type harness engineering, qui sont là, en fait, pour contrôler la manière dont l'AI avance.
0: C'est ça, et j'ai oublié, j'en ai parlé ce matin à Rémi au téléphone, il y a une tribune, d'ailleurs, dans les échos aujourd'hui sur harness technology. Voilà, c'est ça de Sylvain Duranton du BCGX qui en parle.
4: Et on dit, justement, un agent, c'est un LLM, plus des harnais.
0: Voilà, c'est exactement ce qu'il dit.
5: Mais la consommation de tokens, je reviens. Ouais. Si tu déploies un agent l'IA, auprès de 1000 développeurs et que tu commences à les laisser jouer avec, ta consommation de tokens, elle peut exploser. Mm-hmm. Donc c'est là où il faut à un moment essayer de canaliser et limiter l'IA là où elle apporte une vraie valeur. Et parfois, c'est en utilisant une technologie type déterministe qui va aller chercher de l'info pour empêcher l'IA, quelque part, d'aller la rechercher de manière systématique, qui va faire une consommation de tokens qui va être totalement hors contrôle.
0: Juste un dernier mot, je suis un jeune junior développeur, je dois m'inquiéter ou pas ? Qu'est-ce que je dois faire pour...
5: Juste parfaitement, au contraire, il y a vraiment des postes à prendre à partir du moment où la personne a compris qu'il doit devenir un chef d'orchestre, une sorte de software engineer. Et donc, par contre, il faut quand même développer sur les fondamentaux de maîtrise de tout ce qui est de l'architecture logicielle. Il y a quand même un certain nombre de fondamentaux qu'il faut maîtriser. Et ça, c'est compliqué pour un jeune à acquérir.
0: Du code et de la partition. Il faut vraiment avoir la symphonie ce côté chef d'orchestre.
4: Didier. Exactement. Il faut travailler sa compréhension, en fait. L'acte de dire « je produis du code », finalement, maintenant, il n'est plus tellement utile. Il faut travailler le côté systémique et compréhension globale du système.
0: Et puis un tout dernier mot, Rémi, on le dit, ça va secouer assez sec quand même dans l'ingénierie logicielle. Et ça veut dire, là on a parlé des équipes de développement, de production, mais tout le monde doit y être, à la fois bon, les DSI, on vient d'en parler, mais les DG, les DRH, on en a parlé.
5: C'est aussi les écoles, mm-hmm. On avait échangé avec Epita, qui participe d'ailleurs au think tank, parce que c'est aussi aux écoles, à un moment, de revoir leur cursus de formation pour que les jeunes qui vont arriver... Eh bien, le profil et les compétences et l'expertise pour faire en sorte que les DSI aient envie de les embaucher.
0: Hein. Voilà, ben, vous voyez, on est plutôt enthousiaste ici hein, pour ce métier. Alors, encore une fois, on dit métier de développeur, mais il y a tellement de sous-métiers dans tout ça et Didier le connaît parfaitement. Merci à tous les deux, Didier Girard, CTO et DG de Sphere, SN de 1000 personnes, Sphere, S-F-E-I-R, voilà, si vous nous écoutez en radio. Et Rémi Jacquet, directeur général France de Cast Software. Merci Rémi, donc au créateur de ce think tank hein, autour des 100 DSI. Si vous êtes intéressé, vous allez sur le site de Cast Software, du CIGREF. Voilà, et vous allez pouvoir
5: co-animer avec le CIGREF maintenant depuis un an.
0: Merci à tous les deux. Merci de nous avoir suivis sur BFM Business. On se retrouve la semaine prochaine, même heure, même endroit. D'ici là, excellente semaine sur BFM Business et retrouvez-nous évidemment sur les replays et les podcasts.
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6: Annalisa Capellini, hier, le ministre des Affaires étrangères iranien était en visite en Chine, quelques jours avant la visite de Donald Trump qui est prévue pour vendredi prochain. Est-ce que Pékin joue un rôle de médiateur dans le conflit ?
7: Oui, et pourtant, c'est une posture assez extraordinaire pour la Chine, qu'on a l'habitude de voir un peu plus discrète dans tous les conflits qui ne la concernent pas directement. C'est bien ce qui est en train de se passer. D'un côté, les Chinois profitent de leur proximité avec les Iraniens, puisque ce sont des alliés de longue date, et puisque les Iraniens, en ce moment, ont besoin du soutien chinois. N'oublions pas que c'est la Chine qui a aidé l'économie iranienne pendant les deux premiers mois du conflit en achetant le pétrole iranien. Et en même temps, de l'autre côté, la Chine profite de l'envie de Donald Trump de négocier sur le commerce. Donald Trump qui est en position de faiblesse et qui a besoin de présenter des résultats aux Américains, notamment sur le déficit commercial avec la Chine. Et en fait, les belligérants se tournent vers la Chine maintenant, après plusieurs semaines de blocage de facto, quoi qu'en dise Donald Trump. Mais la réalité, c'est que les Chinois essayent de se positionner comme médiateur depuis des semaines. Rappelez-vous, c'est bien Pékin qui a proposé un plan en 4 points, un plan de paix en 4 points, déjà le mois dernier.
6: C'est pas facile de savoir si la Chine a intérêt à ce conflit, c'est-à-dire que les États-Unis sont dans un conflit, ils sont un peu embourbés, ou si elle a intérêt à la paix.
7: Vous avez raison, il y a les deux côtés. Effectivement, ils ont intérêt à ce que les États-Unis continuent dans ce conflit qui les met un peu en difficulté, et en même temps, ils ont intérêt à ce que le conflit se termine quand même. Il y a deux dimensions. Il y a une dimension énergétique, d'abord. Oui, on l'a beaucoup dit, la Chine a des réserves de pétrole absolument immenses, donc elle a moins souffert par rapport à d'autres pays asiatiques, et en même temps, les stocks commencent à s'épuiser, c'est naturel, c'est juste l'effet du temps. Et puis, il y a une dimension sécuritaire commerciale. La Chine se base beaucoup sur le commerce pour sa politique étrangère. Et donc, en général, Pékin a toujours intérêt à avoir une situation commerciale plutôt apaisée au niveau international.
6: Donc, la Chine pousserait plutôt les Iraniens à accepter un accord de paix ?
7: Oui, et d'ailleurs, ça présente aussi un avantage géopolitique parce que se présenter comme une puissance stable, c'est tout ce que Xi Jinping veut en ce moment, une puissance stable qui arrive à résoudre même les conflits les plus compliqués. Et puis, ça peut avoir son intérêt dans cette région-là du monde puisque les États du Golfe se demandent de plus en plus quel est leur intérêt dans leur allégeance vis-à-vis de Washington. En tout cas, cette situation-là dans le détroit d'Ormuz met la Chine face à ses pires cauchemars parce qu'elle révèle toute sa fragilité. Oui, la Chine est très dépendante du pétrole qui transite par Ormuz, mais elle est aussi très dépendante d'un autre détroit, c'est le détroit de Malacca. C'est cette voie qui est absolument vitale pour la Chine parce que 3/4 de ses importations de pétrole passent par là. Malacca se trouve entre la Thaïlande, la Malaisie, l'Indonésie, Singapour. Et ce qu'on a appris à Ormuz, c'est que les États qui contrôlent un point maritime aussi stratégique ont un pouvoir de coercition extraordinaire sur tous les autres. Et le scénario noir pour la Chine, ça serait d'avoir en même temps des tensions à Malacca et à Hormuz. Donc la Chine a tout intérêt à apaiser la situation, sauf qu'on ne peut pas s'attendre à ce que Xi Jinping négocie comme Donald Trump en essayant de tordre le bras en public à ses partenaires, à ses adversaires, à tout le monde.
6: Tout en faisant des tweets.
7: Exactement, bah là c'est un autre style, c'est un autre homme, c'est un autre pays, donc ça sera sans doute beaucoup plus discret, beaucoup plus policé, mais peut-être plus efficace.
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12: Oui, je sais, nous vivons une période historique et vertigineuse d'accélération de l'économie, mais moi j'ai trois bonnes nouvelles, c'est votre argent, c'est votre week-end, et c'est une émission spéciale, très spéciale même, probablement d'ailleurs la plus spéciale, je me posais la question, de l'histoire de C'est votre argent. L'idée est simple, en fait à chaque émission, on aborde des thèmes fondamentaux, mais on n'a jamais le temps de les creuser parce qu'on est pris par l'actualité et ça devient frustrant. Alors on s'est dit, et si on consacrait une émission entière, en prenant notre temps, à ces révolutions qui vont changer nos vies. En nous posant une question, à quoi va ressembler le monde économique de demain avec ces révolutions? Alors, de quelle révolution parlons-nous? Eh bien, évidemment, de la révolution démographique, de la révolution technologique avec l'IA, de la révolution climatique et énergétique. Alors, vous me direz, vaste sujet, vaste programme. Mais vous le savez maintenant, pour une émission très spéciale sur les révolutions économiques, il nous faut des invités très spéciaux et économiquement révolutionnaires. J'ai l'immense plaisir de vous présenter nos Jedi de l'économie de demain. L'économie, elle la comprend, elle l'analyse, elle l'explique et elle l'enseigne. À Sophie Assif, vous êtes chef économiste chez BDO France et professeur d'économie à la Sorbonne. Merci d'avoir accepté l'expérience.
13: Merci à vous.
12: C'est devenu un des piliers économiques de BFM Business, où il anime d'ailleurs sa propre émission. Christopher Dembick, vous êtes conseiller en stratégie d'investissement chez Pictet AM. Est-ce que vous avez travaillé sur cette émission?
14: Bien sûr, toujours, vous le savez.
12: Non, mais est-ce que vous avez beaucoup bossé? Est-ce que vous y avez passé
14: énormément, j'y ai passé même tout le week-end.
12: Impossible de se repérer dans le brouillard économique actuel sans ses rapports et ses publications sur les réseaux sociaux. D'ailleurs, pour le monde de demain, Denis Ferrand a décidé qu'il ne s'asserrait plus et qu'il resterait debout. Il est directeur général de Rexecode. C'est ça le monde de demain, on sera tous debout.
15: Exactement, mais encore, c'était déjà aussi le monde du passé. Les conférences de rédaction dans le monde se tenaient debout parce qu'il fallait aller vite.
12: Et je pense
15: que la vitesse sera un des sujets que l'on abordera.
12: Pour nous projeter dans le monde économique de demain, il nous faut un économiste dont la culture historique est infinie, car l'histoire économique, elle aussi, se répète ou bégaye. Jean-Marc Daniel, est-ce que vous avez travaillé l'émission? Est-ce que vous connaissiez le thème? Est-ce que vous saviez d'abord que c'était une émission spéciale?
16: Non, pas vraiment.
12: Non, mais pas vraiment.
16: Ça n'a pas beaucoup d'importance. Ce que je constate, c'est que d'habitude, je suis comparé à De Gaulle, à géants. Là, on commence mal. Donc, j'ai bien fait de ne pas préparer.
12: C'est parti pour une émission que j'attends depuis des semaines, voire des mois. Alors, première révolution, on attaque tout de suite l'intelligence artificielle. À quoi va ressembler l'économie du monde de demain avec l'IA? Le patron d'Anthropic pense que 50% des jobs de col blanc vont disparaître. Sam Altman d'OpenAI ne voit pas d'autre solution que de passer aux 32 heures et de continuer à baisser progressivement le temps de travail. Et certains patrons des géants de la tech défendent l'idée d'un revenu minimum universel, car entre la robotisation, la digitalisation, l'IA, il n'y aura simplement plus de boulot et la société du travail va disparaître au profit d'une société de loisirs. Avant de voir les conséquences, j'aurais faire un petit tour de table. Est-ce que vous y croyez à ce scénario, Anne-Sophie Atif ?
13: Alors, j'y crois pas vraiment, en tout cas dans ses proportions. Hein, c'est des ruptures technologiques qu'on a toujours eues depuis le début du siècle. Donc, en effet, il va y avoir des mutations énormes. Après, de dire qu'il va y avoir 50% des emplois qui vont être modifiés, sûrement, mais il va y avoir d'autres emplois qui vont être créés. La question, c'est lesquels, dans quel secteur, et surtout, comment les États vont s'y préparer. Donc, c'est beaucoup plus ça la question, c'est comment on épouse cette révolution, plutôt que de dire, voilà, la moitié des emplois vont disparaître. Depuis le début du XXe siècle, hein, on a connu ces révolutions industrielles, ces révolutions technologiques qui ont permis, en effet, de baisser le nombre d'heures travaillées. Donc, c'est l'objectif.
12: Je suis d'accord avec cet argument qu'on nous amène à chaque fois, on ne va pas rentrer dans ce débat-là. Ce qui est vrai historiquement, mais ce qui n'est pas vrai dans cette révolution. C'est-à-dire que cette première révolution technologique, on ne voit pas les emplois de demain. Je ne suis pas d'accord avec vous, on va en reparler. Christopher Dembick.
14: Non, je pense que c'est utopique et surtout le point qui est important, c'est que tout ce que vous avez mentionné, ils essayent de vendre un produit, certains même essayent de vendre une introduction en bourse, donc il faut être très prudent par rapport à ces estimations et au timing.
12: Mais un produit qui marche.
14: Un produit qui marche, mais ça ne veut pas
12: un
14: dire pour autant...
12: Un produit qui révolutionne.
14: Oui, mais on ira dans le détail. Vous avez plein d'études qui contredisent déjà les propos sur l'école blanche. Donc, n'oublions pas quand même qu'ils essayent de vendre quelque chose et une introduction en bourse d'abord. Ça marche, certes, mais ça n'ira pas au tempo qui est évoqué.
12: Christophe, notre ami...
15: Denis. Bonjour, Marc.
12: Oui, c'est ça. Il m'a troublé avec sa remise en cause. Alors,
15: 50% des jobs seront peut-être transformés. Ouais, peut-être même plus.
12: C'est incroyable, vous êtes frileux tout.
15: Mais non, mais ils seront transformés.
12: Vous ne voulez pas vous projeter, quoi. Vous ne voulez pas y croire.
15: Ils seront transformés, peut-être que ce sera 20% qui disparaîtront. Toute la question, en réalité, c'était un peu le mot que l'on évoquait tout à l'heure. Toute la question, ça va être la vitesse de la transformation, parce que des nouveaux jobs apparaîtront, inévitablement, parce que il faut
12: mais
15: pas oublier
12: c'est ça que j'arrive pas à comprendre.
15: Les jobs qui vont apparaître, c'est aussi des jobs qui doivent se lire dans l'ensemble de ces trois mutations. Parce qu'on a trop tendance à regarder l'IA seule, la transition environnementale, la transition démographique, mais peut-être faut-il aussi avoir une vue systémique, parce qu'en réalité, ces trois révolutions se combinent, se complètent, et tout dépend de la manière dont on accompagne les trois en même temps. C'est ça qui est en fait exceptionnel. C'est la combinaison des trois qui va générer des opportunités que l'on ne voit jamais au moment même où elles se produisent.
12: Je sens que Jean-Marc Daniel est d'accord avec Anne-Sophie Alsif. Allez-y Jean-Marc.
16: Oui, ce que je trouve intéressant, c'est que vous dites que cette émission est exceptionnelle, mais nous avons déjà eu ce débat autour de
12: cette table. Oui, mais justement, on ne l'a pas mené jusqu'au bout.
16: Et Denis Ferrand était déjà là, et nous avions déjà tous les deux exprimé l'idée que cette vision dans laquelle à la fois on va être dans la société de loisirs et à la fois on va être dans une société avec énormément de chômage, tout un tas de bidonvilles autour de quelques centres.
12: Pas forcément du chômage, parce que justement, les deux révolutions se combinent, c'est-à-dire la révolution démographique et la révolution technologique, on va en parler.
16: Oui, et donc cette vision-là est une vision. Alors, on a parlé du début du siècle, mais vous savez, au début du 19e siècle, il y a un économiste qui s'appelait Sismondi, qui avait fait l'image de ce qu'on appelait la manivelle de Sismondi, et il avait projeté l'idée qu'à la vitesse à laquelle il y avait du progrès technique, à la fin du 19e siècle, le roi d'Angleterre pourrait, en tournant une manivelle, donc la manivelle de Sismondi, produire tout ce dont avait besoin la population du Royaume-Uni. Et donc, il disait, qu'est-ce qu'on va faire de tous ces gens-là? Il faut arrêter le progrès technique, il faut soutenir les ludites, il faut casser les machines. Bon, à la fin du 19e siècle, on produisait du textile avec des machines, mais on produisait tout un tas d'autres choses. La deuxième remarque que nous avions dans cette émission, et vous aviez déjà posé la question de savoir qu'est-ce qu'on va faire, quel métier on va exercer, nous étions restés tout à fait incapables de répondre,
12: bah oui.
16: Denis et moi.
12: Ça m'étonne pas d'ailleurs.
16: Si vous regardez...
12: Ce qui est assez classique.
16: Oui, c'est assez classique.
12: Ça arrive souvent.
16: Au moment où on a commencé Internet, on a demandé au commissariat au plan qui existait encore de faire une projection des emplois à l'horizon 2020. Et alors, ce qui est intéressant, c'est qu'il y avait encore des emplois pour entretien et réparation des cabines téléphoniques dans la nomenclature établie par le commissariat au plan de 1995. Mais en revanche, il y a tout un tas d'emplois d'influenceurs, de gens comme ça, qui n'existaient pas du tout. L'idée que...
12: Non mais attendez, vous sortez des emplois d'influenceurs, vous
1: Oui, oui, oui.
16: Je maintiens, mais je vais vous dire pourquoi. Parce que je maintiens que, effectivement.
17: Si c'est ça les jobs de demain.
16: Ah, mais je maintiens que les jobs de demain, c'est des jobs qui sont liés à la relation humaine. C'est-à-dire que les jobs de demain, c'est les endroits où l'intelligence artificielle ne pourra pas intervenir. Et c'est dans la capacité à se produire en spectacle. On va vers ce qu'annonçait Guy Debord.
17: Ce que vous faites d'ailleurs régulièrement au théâtre.
16: On va vers la société, l'affirmation de la société du spectacle. De même que le cinéma n'a pas détruit le théâtre.
17: L'affirmation de la société du spectacle. Et quand je vous dis on passe de la société du travail à la société du loisir, vous me dites non, la société du spectacle, c'est pas la société des loisirs.
16: Ah non, mais parce que la personne qui fait le spectacle, l'acteur de théâtre, qui existe toujours malgré le cinéma, alors que le cinéma avait été considéré comme la mort du théâtre, il travaille, et il travaille dans des conditions
17: qui sont...
16: Il faut qu'il soit payé, et il faut qu'il fasse un effort. C'est pas un travail qui est un travail qui est totalement banal.
17: Ce qui m'étonne dans votre point de vue général, c'est que vous prenez pas absolument pas en compte les plans massifs de licenciements qu'on commence à avoir. On parle quand même de boîtes qui vont bien. C'est-à-dire quand Microsoft, c'est Microsoft, valorisation qui cartonne, la boîte cartonne, du cash, des très bons résultats. Ça, on peut pas parler de restructuration. Et pourtant, des wagons de licenciements parce qu'ils vous disent, on a besoin de moins de gens.
13: Non, mais je pense que c'est pour ça, c'est très bien ce qui a été dit. Il y a deux éléments. Il y a en effet un aspect destruction et recréation, mais ça, on ne sait pas quand, comment, sous quelle forme. Mais on a une première phase qui va être assez difficile. Et donc, on le voit quand vous dites, on a en effet plein d'emplois, on le voit dans le secteur juridique, là, vous dites l'informatique, etc., des personnes qui tout d'un coup perdent leur emploi parce qu'on n'en a plus besoin. C'est ça, à mon sens, le sens de la prospective et le sens d'avoir un commissariat au plan avec en effet des visions à très long terme pour vous dire où ces emplois qui normalement étaient des emplois protégés, col blanc, vont disparaître. Et à mon sens, c'est beaucoup plus ça le risque, c'est-à-dire la violence de cette transformation qui a déjà eu lieu avant, mais qui était beaucoup plus lente et beaucoup plus évolutive dans le temps, avec là une transformation très rapide qui touche en effet des cols blancs. Alors col blanc, pourquoi ça a une spécificité? Parce que ce sont des gens qui ont fait des études, qui sont souvent endettés, etc. Donc qui attendent d'avoir un retour, un rendement croissant de cet investissement. Là, on voit que ça peut être tout à fait remis en cause. Et c'est beaucoup plus ça, en fait, qui est préoccupant économiquement, je pense, que juste la transformation technologique qu'on a déjà connue au cours du XXe siècle.
17: Christopher Ndembig, le taux d'embauche des diplômés d'universités et de grandes écoles est au plus bas aux États-Unis. Ça, c'est une donnée objective. On ne peut pas la nier.
14: En effet. Mais déjà, premier commentaire sur les firmes de la tech. En fait, elles ont énormément embauché pendant la Covid. Aujourd'hui, c'est la bonne excuse pour licencier. Aujourd'hui, regardons les études qu'on a. On a une étude de la Fed qui a été publiée en fin février, qui analyse le marché de l'emploi. C'est l'une des rares études à grande échelle sur l'impact de l'IA. Elle dit effectivement ce que vous mettez en avant, c'est-à-dire les jobs d'entrée, notamment dans tout ce qui est audit, comptabilité, etc. Les premiers emplois, effectivement, sont très clairement remplacés par l'IA. Et on s'en doute, parce que c'est des tâches qui sont répétitives. C'est, je caricature à peine, de l'excès. Mais en revanche, le point qui est intéressant, et notamment pour revenir sur les cols blancs...
17: Les gens qui font ça vont apprécier d'ailleurs ce que vous dites.
14: Moi, je déteste Excel, mais je remercie mon assistant qui le fait en revanche. Mais en revanche, l'IA le fait très bien. Et la comptabilité aussi. En revanche, sur les jobs de cols blancs, l'étude nous montre un point qui est intéressant. C'est qu'il n'y a pas aujourd'hui à l'instant T d'impact négatif sur l'emploi. Et surtout, les hausses de salaire surtout concernent cette partie de la population qui est en mesure en fait, d'avoir sa valeur travail qui augmente grâce à l'IA. Donc, je pense qu'il faut être très très prudent aujourd'hui pour dire les cols blancs... Et c'est un peu un discours, excusez-moi, mais un peu de gauche, c'est-à-dire très critique sur l'école.
17: Là, je veux bien tout, mais pas ça, non.
14: Non, mais dire que l'école blanche,
17: c'est vraiment un coup bas. C'est une réalité.
14: Non, l'étude vous montre que non aujourd'hui. Et peut-être dans 10 ans, mais en tout cas, les seules études nous montrent que ça ne va pas être nécessairement le cas. Alors certes, vous allez me sortir le plombier, bien sûr, je suis d'accord. Lui, ça va être compliqué d'être remplacé par l'IA. Mais peut-être pas. D'ailleurs, regardez ce qui se passe.
17: Non, mais moi, je crois que tout sera remplacé parce qu'il y aura aussi la robotisation.
14: Exactement.
17: Avec la robotisation cartonne aujourd'hui, en Corée, au Japon, parce que...
14: Il y a 15 jours de cela, les entreprises chinoises de la robotique ont réussi à faire que des robots bipèdes très compliqués courent plus vite qu'un marathonien. Ouais. Donc effectivement, on peut tout à fait envisager que tous les emplois à un certain stade soient robotisés.
17: Denis, faisons l'effort de se projeter et d'accepter l'idée que ne veut pas accepter Jean-Marc, mais c'est normal, c'est un peu un homme du passé, de se projeter vers l'avenir pour dire, voilà, c'est comme ça, il va y avoir une destruction, on y croit. On croit à ce que nous disent les géants de la tech. Il y a 50% des jobs qui vont disparaître, surtout dans la partie col blanc. À quoi ça va ressembler, en fait, l'économie?
15: L'économie, déjà... Alors... En fait, elle va avoir peut-être, et là c'est pour filer l'image qu'évoquait Jean-Marc, il va y aussi avoir une question sur la manière dont on travaille. Parce que quand on parle d'une société de spectacle, c'est pas forcément aussi une société du salariat. Donc il va y avoir aussi des rapports à l'intérieur de l'économie qui va passer par des modes contractuels un peu originaux.
17: On appelle ça la gig economy aux États-Unis, c'est-à-dire l'économie des cachets. C'est-à-dire qu'on n'a plus de salaire, mais on a un cachet à la tâche.
15: Oui, alors après, à quel niveau est-ce que ça se généralise?
17: Jean-Marc Daniel a un cachet monstrueux pour se produire sur son théâtre, quoi. Mais comme, par exemple.
15: Mais en tout cas, il va
17: en
15: y
17: plus
15: avoir
17: du salaire monstrueux qu'il a ici. Ah, mais bon. Non,
16: ça dépend ce qu'on définit le monstre. C'est le monstre par le danisme ou le monstre par gigantisme.
15: Et il va y avoir aussi un changement quand même très important qui est celui de la transformation de l'éducation en expérience. Et en fait, ce que l'on voit très bien, c'est l'entrée, vous l'avez dit, hein, c'est les sorties des jeunes diplômés ou plus de leur école et leur passage dans la vie active est beaucoup plus compliqué aujourd'hui. Et donc, il va falloir trouver des nouveaux modes d'apprentissage. Et d'une manière générale, ce que nous disent notamment toutes les thèses évolutionnistes à la Abun Jobson ou à Carlota Pérez, c'est que, en fait, pour qu'une économie délivre toute sa puissance, il faut trouver les mécanismes socio-économiques, les mécanismes institutionnels qui permettent d'intégrer le monde économique qui se transforme.
17: Sophie vous dit qu'il peut y avoir une transition brutale.
15: Mais c'est exactement, ce point.
17: Comment on organise cette transition à l'accompagne alors qu'on est déjà dans une situation budgétaire où on a déjà la charge des retraites? Si on doit aussi avoir la charge des débutants et des nouveaux salariés, ça va être compliqué, non?
15: Exactement. C'est vrai que c'est vraiment cette phase de transition qui est fondamentale. C'est celle qui... Il y a dans les phases de transformation des tissus économiques des phases qui sont extrêmement compliquées. On est probablement en train d'entrer dans une phase qui va être tendue, oui. Mais si on ne se prépare pas à l'expression de l'activité économique par les systèmes institutionnels qui se mettent en place, alors on a à la fois le choc immédiat sans avoir les promesses du lendemain. Donc c'est vraiment, il faut se préparer à des transformations importantes.
17: Jean-Marc, vous qui êtes un homme d'histoire, le salariat, c'est quand même une parenthèse dans l'histoire économique mondiale. Donc, pourquoi vous n'admettez pas l'idée qu'on pourrait avoir un changement total de paradigme par rapport au travail, par rapport au salarié, même par rapport au capitalisme?
16: Ah, mais ça, j'admets ça. C'est-à-dire le statut du travail. Je dis pas que le travail va disparaître. C'est ça que je veux dire. Mais en revanche, le salariat va disparaître. C'est-à-dire le salariat, effectivement, a correspondu à une phase très, très particulière de l'histoire. On parlait des suppressions d'emplois et,
17: On peut le dater à quand, le salarié?
16: Le milieu du 19e siècle. Je rappelle quand même que dans Germinal de Zola, le porion qui est vécu comme étant le contremaître, quand on le présente, c'est le contremaître des compagnies de charbon, c'est pas du tout le contremaître, c'est l'acheteur de la compagnie charbonnière, parce que les mineurs sont des artisans. Mmh. Et donc le salariat n'existe dans la grande industrie que depuis la fin du 19e siècle, le début du 20e siècle.
17: Donc c'est très court. Donc ça, on peut dire que le salariat, ça peut se terminer. Vous êtes d'accord avec ça?
16: Ah oui, oui.
17: Mais par contre, vous dites, le travail, on travaillera 40 heures par semaine.
16: Oui, le salariat reposait sur la capacité à rémunérer quelqu'un, la production de quelqu'un sur la base d'une présence. C'est-à-dire la grande force de l'industrie, c'est que vous étiez quelque part et votre présence était identifiable à une quantité de travail qui elle-même était identifiable à une production.
17: Maintenant, ça n'a plus marché avec les fonctionnaires.
16: Avec les fonctionnaires, l'enjeu, c'était effectivement, les fonctionnaires, c'était on les obligeait à être quelque part et après vous aviez un rapport. Il y avait un rapport hiérarchique qui les obligeait soi-disant à produire quelque chose. Ce qui obligeait les ouvriers à produire quelque chose dans l'usine, c'était le taylorisme. C'est-à-dire, quand vous étiez dans la chaîne, c'est l'histoire des temps modernes de Charlie Chaplin, si vous quittez la chaîne, celui qui va vous remettre au travail, c'est pas le contremaître, c'est pas le porion, c'est pas le chef de service, c'est votre collègue qui est juste à côté que ça dérange. Et donc, la discipline du travail était assurée dans le salariat par l'organisation taylorienne. Tout ça va disparaître.
17: Ok. Et donc, contre, vous dites, il y aura toujours autant de travail.
16: Il y aura toujours autant de travail parce que il y aura toujours dans la dimension du travail ce besoin de l'échange entre les êtres humains.
17: Se faire autrement que par le travail.
16: Mais pas du tout.
17: Enfin, quand les générations actuelles vous disent que justement il faut un meilleur équilibre entre la vie privée, le bien-être et le travail, c'est qu'elles ont un mode d'expression et de contact qui va au-delà du travail parce qu'elles ont compris ce que vous n'avez pas compris.
16: Oui, mais
17: le travail va devenir accessoire.
16: Le contact sera différent. On parlait d'école blanche, je pense à la différence de Christopher, que l'école blanche vont disparaître.
17: Ah.
16: Je pense que
17: c'est
16: les ludites de demain, c'est eux qui vont se révolter. Mais en revanche, Dans les EHPAD, il faudra qu'il y ait quelqu'un qui vienne parler aux personnes âgées, et cette personne qui viendra parler aux personnes âgées, elle n'aura pas un master de physique, mais elle aura une empathie qui fait qu'elle correspondra à un besoin qui sera le besoin de la vie en société. Donc, on va de plus en plus, à mon avis, vers ce que j'appelle les métiers du spectacle. Ce que je trouve intéressant, d'ailleurs, quand vous regardez les travaux théoriques...
17: Les métiers du spectacle, pour moi, même si c'est rémunéré, c'est quand même une économie de loisirs.
16: Mais ça dépend ce que vous appelez le loisir. Mais enfin, la personne qui vient dans votre chambre d'EHPAD et qui entretient avec vous une conversation et puis procède à un certain nombre d'actes d'hygiène élémentaire.
17: Vous dites que ça fait partie de la société de spectacle.
16: C'est une forme de relation humaine. Pour moi, ce que j'appelle le spectacle, c'est la relation humaine. Le fait que la personne.
17: La proximité.
16: Et la personne qui vient dans votre chambre d'EHPAD, elle va vous dire qu'elle a beaucoup d'intérêt à vous rencontrer. Et pourquoi je dis que c'est du spectacle? Parce qu'en réalité, sur le fond, elle s'en moque. Mais en réalité, elle est payée pour faire en sorte d'avoir une forme d'empathie affichée vis-à-vis de vous.
17: Anne-Sophie, je voudrais qu'on se projette simplement pour avancer et de se dire, voilà, si l'hypothèse est vraie, bon, on ne dit pas qu'elle est vraie, mais si elle est vraie, à quoi ça va ressembler? C'est-à-dire, est-ce qu'on va avoir moins de croissance? Est-ce qu'il n'y aura pas d'inflation? Est-ce qu'on va avoir un revenu minimum universel?
13: Alors déjà, ça dépend où vous situez. Vous parlez des pays développés, des pays en voie de développement, des pays qui vont être en transition démographique. Donc, comme l'a dit Denis, c'est très important, c'est de voir qu'on a plusieurs transitions en même temps. Donc, c'est vraiment cet élément-là qui est absolument fondamental par rapport à tout ce qu'on a pu dire progressivement. Où seront les emplois? Ça, en effet, on va essayer de faire des projections, mais ça sera très, très compliqué à dire. La question, c'est de se dire qu'en effet, on a un vieillissement, donc ça, c'est très déflationniste. On se dit que l'IA va créer des gains de productivité, ce qui est vrai, mais est-ce que ce sera assez pour endiguer l'aspect déflationniste du vieillissement? Peut-être pas. Donc, c'est là aussi où il y a un débat chez les économistes qui se disent, bon, voilà, ça peut être compliqué. Et en effet, sur le moyen long terme, il y aura sûrement, à mon sens, un travail qui sera différent, mais pas forcément plus tant économiquement, même s'il y aura des formes différentes, que socialement. En fait, à mon sens, le vrai sujet, c'est qu'on va sûrement

0: favorise plutôt des jobs qu'on appelait les jobs un peu, excusez-moi, low cost, et détruit des jobs à valeur ajoutée. Donc, c'est un facteur de réduction de l'inégalité.
1: Non, pas forcément. On l'a vu avec Internet. En fait, ce qui va jouer, c'est vraiment votre comment vous allez vous adapter aux nouveaux emplois. Et on voit que plus vous avez du capital social, etc., important, plus vous allez. Ce qui se passe, on l'a vu avec Internet, on s'est dit, ah bah oui, Internet, c'est super, on n'a plus besoin d'aller au CDI, on n'a plus besoin d'avoir une bibliothèque à la maison. C'est pas ça, en fait, qui a joué dans les inégalités. Il n'y en a jamais eu autant en France. Et les personnes qui viennent d'un milieu culturel défavorisé ont moins de chances de devenir cadre ou de progresser. Pourquoi ? Parce que la question, c'est comment vous allez utiliser cette information, utiliser ces données. Vous dites, je suis enseignante. En effet, vous voyez que vous avez encore un gap énorme entre des étudiants qui peuvent avoir le même niveau économique, entre ceux qui vont avoir la curiosité de questionner la donnée et d'avoir un esprit agile et critique par rapport à ce qu'ils reçoivent, et d'autres qui ne l'ont pas du tout. Et donc, à mon sens, vous vous dites, ah ben voilà, j'ai l'IA, j'ai tout, donc en gros, il n'y a plus de différence entre nous. Mais à mon sens, cette différence va être encore beaucoup plus grande parce qu'elles vont mettre en avant beaucoup plus le milieu social et l'environnement que l'on pouvait avoir.
0: Alors qu'avant, il y avait un peu un contrat social. Moi, je pense que c'est un facteur de réduction d'inégalité, vous vous dites non.
1: Seulement s'il y a en effet la politique d'éducation qui va avec et qui doit être absolument fondamentale. Là, on dit bien sûr l'éducation, c'est toujours fondamental, mais s'il y a un moment où ça l'est, c'est vraiment là. Et deuxième chose, juste pour finir, sur la transition écologique, parce qu'on a dit tout ça
0: avant. On va en parler après.
1: Ce qui se passe avec l'économie, hein, vous l'avez dit, le commerce, c'est qu'on a intériorisé le fait que les gains de transaction et notamment les gains de transport avaient un coût quasiment nul. Et c'est pour ça qu'on a pu avoir ce développement du commerce international. Demain, ce sera beaucoup moins le cas. On le voit, guerre, réchauffement climatique, etc. Et donc, il va falloir relocaliser l'outil productif plus près du consommateur final, comme on l'a vu après le Covid. Et donc, ça voulait dire qu'on va aussi revenir dans des métiers plus matériels, parce qu'il faudra reproduire, qu'on ne pourra plus faire venir en effet tous les produits du monde entier. Alors, ce n'est pas demain,
0: il va y avoir un coup. Ça ne demande pas forcément beaucoup plus d'éducation.
1: Non, pas forcément plus d'éducation, mais ça veut dire que vous allez avoir d'autres emplois qui vont revenir et qui avaient pu disparaître il y a très longtemps. Alors, c'est en proportion peut-être minime, mais ce sera un vrai sujet avec la transition écologique.
0: Christopher.
2: Je pense qu'il ne faut pas oublier l'aspect taxation. S'il y a bien un certain stade, un pays qui mettra probablement une taxation sur l'IA, ce sera certainement la France. D'accord. Ça peut être une sorte de SMIC IA, etc. Oui. Mais, et surtout, le point qui va être intéressant, c'est que vous allez avoir les pays qui ont la maîtrise.
0: Ça. Je crois à la taxation des bénéfices des géants de l'IA pour financer un revenu universel.
2: Ou même plus loin, c'est-à-dire même avoir une taxe sur l'usage de l'IA, c'est-à-dire affilier une création de richesse à l'IA et taxer cette taxe. Et surtout, ça peut être plus facile pour des pays qui ne sont pas producteurs vraiment d'IA, parce que bon, certes, on a Mistral IA, etc., mais il faut être assez franc. Aujourd'hui, l'IA, à l'instant T, en tout cas, c'est américain et chinois. Eux n'ont pas intérêt à taxer davantage. Mais en revanche, l'Europe pourra tout à fait le faire et ça pourra justement couvrir tous les autres sujets qu'on va aborder, que ce soit la transition démographique, énergétique, etc. Donc, à mon avis, l'aspect de taxation va rapidement revenir sur la table quand on avait la taxe sur les robots qui n'a jamais abouti dans le débat présidentiel.
0: Denis.
3: Oui, pour compléter sur ce que vient d'évoquer Christopher, ce qui est très important, c'est de regarder l'IA comme un déplacement des masses, que ce soit sur l'aspect croissance ou que ce soit sur l'aspect inflation. Effectivement, sur l'aspect croissance, le pays qui va maximiser le gain de croissance, c'est le pays qui sera à la fois l'utilisateur très intensif, bien entendu, parce qu'il va avoir les gains de productivité liés à l'usage de l'IA, mais qui sera aussi en même temps le producteur des solutions d'IA et qui va capter en réalité l'essentiel de la valeur. Donc, le positionnement des pays sera déterminant pour leur capacité à avoir de la croissance. Et c'est la même chose sur l'inflation. En réalité, est-ce que ça va faire plus d'inflation ou moins ? Je ne sais pas. Mais en revanche, ce qui est à peu près certain, c'est que les prix relatifs vont beaucoup bouger. Le prix de la consultation d'un avocat va diminuer, là où l'intervention du plombier vaudra peut-être un petit peu plus. Et donc, c'est à l'intérieur.
0: Donc, c'est une réduction des inégalités. C'est pour ça que je disais que c'est une révolution qui ne me semble pas inégalitaire.
3: Maintenant, parce que l'avocat devient moins riche que le plombier. Donc, en fait, vous avez simplement déplacé les inégalités. Enfin, je file la boutade. Hein. Mais vous changez radicalement les paramètres de prix relatifs et donc les paramètres de pouvoir entre les économies.
0: Inégalitaire ou égalitaire, Lia ? Moi, je trouve que
4: c'est... Non, je pense que les inégalités vont continuer à se réduire, parce que contrairement à ce qu'on pense, en fait, je pense que personne n'imaginait le type de vie qu'il pouvait y avoir, l'écart qu'il pouvait y avoir entre un noble du XVIIIe siècle et un paysan. C'est d'ailleurs ce que dit Piketty. Piketty dit bien, les inégalités ont tendance à se réduire.
0: On
4: ne
0: cite pas Piketty.
4: On le coupera au montage.
0: Au montage, mais, on m'a insulté en me disant que...
4: Oui, ce que dit Piketty, c'est qu'il y a le problème dans les inégalités, c'est qu'elles se réduisent, mais ne sont pas perçus comme étant en train de se réduire. C'est-à-dire, ce qu'il dit, c'est qu'il y a une inégalité de reconnaissance. C'est-à-dire que, grosso modo, encore une fois, le paysan du XVIIIe siècle était dans une situation par rapport au noble qui était incommensurablement plus...

0: différente et inégale que ce qu'on connaît aujourd'hui, mais le paysan ne savait pas comment vivait le noble. Alors que l'ouvrier d'aujourd'hui sait comment vit Bernard Arnault.
1: On va... juste un oui, problème bah non, on n'a pas le temps oui, dans la deuxième partie de l'émission.
0: Non, juste un problème sur l'inflation. Je pense que c'est un thème qui nous est cher. Oui. J'ai vu que vous reprenez ça. Je pense qu'on va véritablement, effectivement, vers une période de déflation. Et donc, un des enjeux parmi les sujets que vous n'avez pas immédiatement abordés, ça va être effectivement comment on va se débarrasser de la dette. C'est-à-dire que dans les transitions, il y a la transition démographique sur laquelle on va rebondir maintenant, si j'ai bien compris, la transition écologique. Et puis, il va y avoir effectivement le fait qu'on quitte une société d'inflation ou pour une société de déflation.
1: Et on se retrouve en deuxième partie de l'émission justement pour en parler. On va parler révolution démographique, on va parler révolution climatique et on va vous expliquer l'économie du monde de demain.
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1: Bon, on n'était pas du tout d'accord sur la révolution de l'IA. Est-ce qu'on va être d'accord sur la révolution démographique avec Jean-Marc Daniel, avec Denis Ferrand, avec Christopher Dembick, avec Anne-Sophie Assif? Merci à tous de vous être livrés à cette expérience parce que c'est une émission qui me tient à cœur. Émission spéciale, donc économie de demain, monde de demain. Et on va parler de la révolution démographique. Là, je pense qu'on va quand même être d'accord, non? Je sais pas, là, les chiffres sont sans appel. Les pays développés ne font plus d'enfants. Les pays émergents en font beaucoup moins. Ils font un taux de fécondité de 2,10 pour que la population soit stable. Il est passé de plus de 5 dans le monde dans les années 50 à moins de 2,3 aujourd'hui. La Corée est à 0,80, la Chine à 1, l'Europe du Sud à 1,2, même la France baisse à 1,56, l'Inde est à 2. La Chine a perdu 3,5 millions d'habitants en 2025. Elle passera de 1,4 milliard d'habitants à moins de 650 millions d'habitants en 2100. Est-ce que là, déjà, on est tous d'accord pour dire que...
5: Oui.
1: D'accord. Bon, là, c'est pas comme sur l'IA. Vous n'êtes pas complètement ancré dans une vision passéiste. Vous vous projetez sur l'avenir. On est d'accord. Même Jean-Marc Daniel est d'accord avec moi.
0: Oui, non seulement je suis d'accord, mais ça fait un petit moment que je tire la sonnette d'alarme.
1: Absolument.
0: Il faut aller en aide parce que c'est le pays.
1: Mais non, mais regarde,
0: c'est l'avenir.
1: Non, mais
0: j'arrête pas de le dire. Sur votre plateau.
1: Mais oubliez même en Inde, on est à 2.
0: Oui, d'accord. Mais à l'aune de la vie, y compris des jeunes qui sont sur cette table.
1: Bon, alors maintenant,
0: il y aura encore des
1: puisqu'on est tous d'accord, on va gagner du temps. Bon, à quoi va ressembler? Alors, j'ai bien compris que tout était entremêlé, les différentes révolutions de Neil Adi, Sophie l'a dit, mais on va se concentrer sur la révolution démographique. À quoi ressemble l'économie d'un monde avec de moins en moins d'enfants et de plus en plus de seniors et beaucoup plus de décès que de naissances, Anne-Sophie?
5: Alors, c'est vrai qu'économiquement, ça a un vrai impact, parce que ça a un impact sur l'aversion au risque,
7: qui en effet croît. Hein, plus vous avez une population vieillissante, plus l'aversion au risque est forte. Et puis aussi sur les investissements d'avenir, on a parlé de l'éducation qui était absolument fondamentale pour la transition de l'intelligence artificielle. Bah, c'est sûr que quand vous avez une population plus vieillissante, ça peut être plus compliqué de mobiliser sur ces questions.
1: Fermeture d'écoles en masse,
7: exactement,
1: en Italie,
7: comme on l'a vu en Corée, on ferme en effet des écoles, ouais, des maisons de retraite, etc. Donc c'est vraiment cet aspect projection qui pourrait être impacté. Dans un moment, on a besoin d'en avoir énormément puisqu'on a les fameuses trois transitions. Donc c'est ça qui est problématique. Après, une fois qu'on a dit ça, en effet, on n'est pas le seul pays à le vivre, hein, les autres pays aussi.
1: Non, mais je parle dans le monde, en fait. Voilà, je parle dans le monde développé.
7: Dans le monde. Et donc en effet, ça aura un impact sur la croissance parce que c'est ça un petit peu la grande interrogation. Ce sera sûrement déflationniste. Donc comment il y a d'autres technologies vont permettre d'avoir encore un petit peu de croissance pour essayer d'éviter cet aspect déflationniste. Donc ça, c'est un élément important. Et la transition écologique, on en a parlé, il va y avoir des déplacements qui vont être très importants en raison du réchauffement climatique. Donc la question, ça va être la question du rééquilibrage. Comment les pays qui vont avoir un besoin de main-d'œuvre de se projeter, eh bien, vont gérer en fait les migrations. C'est un petit peu plus ça, hein. C'est le rapport des Nations Unies le montre très bien. Vous allez avoir des dizaines et des dizaines de millions de personnes qui vont devoir migrer parce que leur territoire va disparaître. Ces personnes vont aller dans des territoires à forte croissance économique, elles peuvent trouver un emploi, mais ça s'est déjà vu au cours du XXe siècle et avant, les migrations, souvent, alors c'était pas sur le climat, mais sur
1: vu l'ambiance raisons actuelle, ça va pas se faire,
7: voilà,
1: dans la détente.
7: Et donc, avec un volume qui sera important. Et donc la question, c'est plutôt comment ça va s'équilibrer et comment ces deux mondes vont pouvoir s'accorder pour être gagnant-gagnant économiquement. Et ça, à mon sens, encore une fois, comme la question précédente, beaucoup plus une question politique qu'économique, puisque c'est vrai que vous l'avez vu au cours du XXe siècle.
1: C'est une question économique, quand même.
7: C'est une question économique. Majeure. Et économiquement, on vous dit, bon, bah voilà, vous allez avoir des migrations importantes, vous avez un besoin de main-d'œuvre dans les pays riches, et là, vous avez une migration importante dans les pays plus jeunes. Bon, bah voilà, vous allez avoir des migrations qui vont se faire, et donc vous allez avoir un rééquilibrage comme ça. Là, on voit que ça va être quand même un peu plus compliqué, à mon sens.
1: Christopher Demick, ça ressemble à quoi? On a déjà un exemple, quand même, avec le Japon et la Corée, ou pas?
8: Oui, le Japon, très clairement, à cet égard. Alors, je pense que c'est un débat sociétal, mais sur lequel je suis assez optimiste, parce que vous avez deux solutions, et ce qui est assez intéressant, c'est que différents pays, y compris par exemple le Japon, ont fait des choix différents. C'est-à-dire, vous allez soit opter pour l'immigration, soit pour la robotique, ou un mix des deux. Et là, on voit déjà, alors, le débat en Europe, en tout cas en France, est toujours un peu ouvert, mais si vous regardez dans d'autres pays, et typiquement l'Asie, fait un choix très net sur la robotique, parce qu'ils sont déjà en avance, il y a des questions culturelles, on l'a vu, hein, lors la dernière campagne pour les législatives au Japon. Mais c'est à la toute fin, je me dis, comme malgré tout, c'est sur les trois transitions, celle où je suis le plus optimiste, parce que peu importe le choix qui sera fait, qui sera un choix politique, mais à la toute fin, finalement, vous avez des bonnes solutions qui seront apportées. C'est-à-dire, si vous faites le faux choix de l'immigration, ça peut être l'immigration choisie, et vous avez l'éducation qui pourra rajouter, d'accord, qui créera de la richesse.
1: Quand on voit le Japon, excusez-moi, mais la croissance du PIB sur les 30 dernières années.
8: Oui, mais il ne faut pas se focaliser uniquement sur la croissance, c'est ça. Vous avez aussi d'autres, on peut tout à fait débattre aussi d'autres indicateurs et pas uniquement la croissance du PIB. Si vous allez au Japon, bien sûr, regardez la croissance du PIB sur les dernières décennies, c'est pas mirobolant. Vous allez au Japon, vous avez pas quand même, vous vous rendez compte quand même que c'est pas un pays pauvre et que c'est surtout un pays où il y a toujours des créations de richesses.
1: Donc c'est justement ce que je dis, c'est globalement le gâteau commun sera peut-être moins important, mais le gâteau individuel sera plus important parce qu'il y a moins d'habitants, c'est ça?
8: Il y a moins d'habitants, vous aurez dans tous les cas, et je suis autant sur l'IA, je suis sceptique sur les gains de productivité, l'IA seule, sur les gains de productivité, la manière de les mesurer, mais quand vous comblez IA et robotique, vous voyez quand même assez, de manière assez net les applications, que ce soit d'ailleurs au-delà de l'industrie manufacturière, on voit dans les services, on le verra aussi dans les EHPAD, etc. Donc ça va très vite. Donc vous aurez toujours une forme de création de richesse.
1: On dit plus EHPAD, hein, vous avez vu.
8: Je sais, mais je ne me souviens plus du nom.
1: Maison France Autonomie.
8: Oui, ça a dû coûter plusieurs centaines de millions d'ailleurs.
1: Je ne sais pas qui en a. Maison France Autonomie. Voilà, ça vient changer. Ça...
8: Je pense que aussi, hein, si vous faites appel à un cabinet de conseil.
1: Oui, c'est sûr.
8: Ça, c'est de la parenthèse. Mais sur là, en revanche, je pense qu'on aura toujours une création de richesse, en tout cas, qui surviendra à un certain stade, qui permettra de maintenir, en tout cas, un bien-être pour la population, en tout cas, dans les pays qui sont déjà riches. C'est pour ça que j'ai pas une grosse inquiétude. Après, il faut bien sûr aborder le débat. C'est-à-dire, si vous faites comme l'Espagne, vous régularisez sans avoir derrière cela de coordination avec vos pays européens et savoir comment vous allez cette population, comment elle va s'intégrer dans le marché du travail, c'est pas la bonne solution. Mais on peut tout à fait avoir des démarches plus sensées, comme les politiques canadiennes, australiennes, en tout cas, en termes d'immigration.
1: Denis ?
9: Oui, pour donner un ordre de grandeur, d'ici 20 ans, si on veut stabiliser le ratio de dépendance, donc le rapport entre les actifs et les inactifs en France, d'ici 20 ans, il faudra avoir 13 millions de personnes en plus dans le paysage, compte tenu des trajectoires démographiques que l'on connaît. Donc 13 millions de personnes en plus dans le pays, donc des migrants, spontanément, on n'en voudra pas. Et là, il y a vraiment un enjeu politique qui est très clair. Et donc, il va falloir trouver les équilibres entre travailler plus, et ça, on n'y coupera pas, travailler plus, travailler tous également. L'augmentation du taux d'emploi, ça va être le paramètre important. Travailler mieux, avec effectivement de la robotisation, avec la réduction également des réglementations, celles qui prennent quand même énormément de temps de travail et qui là, pour le coup, vient interroger les cols blancs. Les cols blancs dont on a dit dans la première partie de l'émission qu'ils étaient menacés, mais ce sont aussi des gens qui contribuent notamment au suivi de la réglementation. Donc l'enjeu de simplification, c'est aussi un enjeu d'adaptation à la démographie, et puis aussi peut-être travailler ailleurs, mais je pense que Jean-Marc aura des éléments là-dessus, travailler ailleurs, c'est-à-dire que...
1: Non, lui il ne veut pas travailler ailleurs, il veut faire travailler les autres.
9: Faire,
1: lui
9: alors,
1: il veut exploiter.
9: J'avais oublié voilà. Un verbe, c'est faire travailler ailleurs, pour aller
1: et surtout de rien foutre, mais faire travailler ailleurs.
9: Donc en fait, faut arriver à trouver cette combinatoire.
1: Jean-Marc, votre camarade Emmanuel Lechypre dit un truc qui me semble aberrant. Il dit que la démographie va provoquer des tensions inflationnistes parce que comme on aura besoin de gens, les salaires vont augmenter.
0: Non, alors je ne suis pas d'accord avec ça parce que la démographie va mettre sur le marché du travail une masse colossale d'individus. La solution, c'est ni la robotique, ni l'immigration, c'est l'investissement dans les pays où il y a encore, je l'ai dit ici, donc vous vous souvenez, le paysan indien. Parce que les Indiens, non seulement ils sont jeunes, mais ils sont totalement sous-employés. Moi, j'ai participé à des travaux au moment où on parlait de la dévaluation du franc CFA. Je me souviens des débats au sein du FMI à l'époque. C'était de dire, il faut effectivement, le véritable enjeu dans la dévaluation, c'est de faire en sorte que pour les économies africaines, les gens qui vont quitter la campagne n'aillent pas dans la fonction publique, mais aillent dans des ateliers. Je pense que le véritable enjeu pour les pays qui sont les pays émergents, c'est de quitter la campagne pour aller dans des ateliers et pas dans des emplois de la fonction publique. Or, d'après la Banque mondiale, il va y avoir 130 millions d'individus qui vont quitter la campagne entre l'Afrique et l'Inde sur les 10 prochaines années. Sachant que les 1 milliard 300 millions dans les 10 années qui viennent. Sachant que les pays en question ont été capables de créer jusqu'à présent entre 80 et 90 millions d'emplois par an.
1: Donc c'est ce que dit Anne-Sophie, ça va être un problème un sujet de transfert de population.
0: Pas du tout, ça va être un sujet de transfert de capitaux. On a parlé du Japon,
1: On parle de migration massive.
0: Oui, mais elle parle de migration massive pour des raisons climatiques. Je suis d'accord avec l'idée des rapports climatiques. Si votre terre disparaît, vous partez.
1: D'accord.
0: Mais si votre terre ne disparaît pas et s'il y a des gens qui créent des usines, le modèle japonais, c'est pas, à mon avis, la robotique ou le refus de l'immigration, c'est le modèle de Turuk. C'est-à-dire, je garde au Japon uniquement les centres de décision et j'implante en Indonésie des usines. Vous écoutez quand même le Premier ministre indonésien qui vous dit, vu ce que nous ont fait les Japonais entre 40 et 45, ils arrivaient pour nous libérer des Hollandais et ils nous ont persécutés, torturés et tout ça. Et qui détient l'Indonésie maintenant ?
1: Les Japonais.
0: C'est les Japonais. Pourquoi ? Parce qu'ils nous ont apporté des capitaux, de l'épargne, des technologies, un savoir-faire.
1: Donc vous dites, la démographie des pays développés, ce n'est pas un problème. Il faut s'appuyer sur le développement des pays...
0: Il faut importer des produits que nous aurons financés par notre épargne. Quant à un raisonnement sur l'inflation, je pense qu'on va vers la déflation pour une raison très simple, parce que tous ces gens vont faire pression sur les salaires. Quand vous avez 130 millions de personnes qui sont sur le marché du travail et un marché du travail qui, pour l'instant, absorbe 80 millions de personnes, eh bien, ça fait pression sur le marché du travail.
1: Surtout qu'il y aura l'IA.
9: Un chiffre pour venir à l'appui de Jean-Marc, si tant est que Jean-Marc ait besoin d'appui.
1: Oui, il en a besoin, parce que
9: sur la balance courante japonaise dit énormément de choses. Et en fait, la balance courante japonaise n'a jamais été aussi importante, mais tout l'excédent vient
1: Vous lui avez fait plaisir, vous lui avez fait plaisir.
0: Alors, je vais passer... Christopher l'a bien dit, vous allez au Japon, vous voyez bien que les gens mènent quand même un train de vie et un niveau de richesse qui n'est quand même pas celui d'un pays pauvre.
9: Le PIB par habitant, c'est 1% par an au Japon.
0: Oui, pour qu'on puisse faire
1: Pour qu'on puisse faire la liaison avec les trois révolutions, parce que vous semblez dire, et ça paraît évident que les trois sont liés, on va passer à la troisième très rapidement, la révolution climatique et énergétique. La guerre en Iran a prouvé une fois de plus que l'énergie était centrale, sa maîtrise essentielle, l'indépendance fondamentale, tout ça dans le contexte d'un réchauffement climatique majeur. Est-ce que ça aussi c'est une révolution, Anne-Sophie ?
7: Oui, parce qu'à mon sens, c'est vraiment cette révolution.
1: Parce que vous parliez de transition tout à l'heure.
7: Oui.
1: Moi, je parle de révolution.
7: Alors, plutôt transition, et surtout, pourquoi ? Parce qu'à mon sens, c'est cette transition qui est majeure par rapport aux deux autres dont on a parlé. C'est-à-dire qu'en effet, cette transition écologique, moi, je parle plus de transition, à mon sens, peut mettre beaucoup plus en avant la remise en cause de notre modèle, qui est un modèle quand même de marché ouvert, où les marchandises voilà, ont un libre accès et peuvent... voilà, votre chaussure
1: préférée
7: peut faire 50...
1: Vous dites ça à cause de la géopolitique ? Vous pensez qu'il va y avoir des difficultés ?
7: Mais aussi en raison de la transition écologique, parce que je pense qu'en effet, demain, l'énergie aura un coût plus important, parce que comme il y aura du réchauffement, il faudra en effet essayer d'avoir des politiques de transition et que ça aura un coût économique. Et donc, ce modèle qui était le nôtre, de faire qu'en effet, votre chaussure peut être fabriquée dans 50 pays, sera remis en cause. Donc forcément, il y aura un impact sur le coût. Donc c'est pour ça qu'à mon sens, cette transition elle a un impact direct sur la démographie, puisqu'en effet, là, les gens ne vont pas partir parce qu'il y a la guerre et autres, ils ne vont plus avoir de territoire. Donc ils seront obligés de partir et ce sera, selon le rapport des Nations Unies, quand même des dizaines de millions de personnes. Donc ça va venir. Et puis l'autre élément, c'est vraiment le coût de l'énergie. Entre les pays qui vont essayer d'avoir en effet une politique de décarbonisation, d'être moins dépendante des énergies fossiles, etc. Et d'autres qui ne vont pas le faire. Et là, vous allez avoir en effet dans les émissions des conséquences très importantes. Le dernier point, c'est un peu le rapport du GIEC, parce que c'est vrai qu'on a des projections qui sont très intéressantes. Vous voyez malheureusement que c'est encore les pays qui polluent le moins, qui vont être le plus impactés par ce réchauffement. Donc vous voyez vraiment les pays qui vont être véritablement en risque. Donc après, il y a tout un débat, et c'est ce qui se passe à la COP, de comment on finance ça. Parce qu'on dit, il faut décarboner, mais c'est vrai que pour beaucoup de pays, c'est
1: très compliqué. Alors il y a quelqu'un ici qui a une solution, puisque j'ai vu une tribune dans les échos écolo-trotskiste de Jean-Marc Daniel l'orientation...
0: J'ai maintenu ce que j'avais déjà dit je crois, dans cette émission, qu'il faut que le prix de l'essence soit à 4 euros.
1: C'est ça. Très bien. Développer ?
0: Mais je peux développer dans cette tribune des échos, qui est une excellente publication que je recommande, par ailleurs.
1: C'est rare qu'ils citent des trotskistes.
0: Voilà.
1: Il y a rarement des trotskistes dans les échos,
0: dans une situation qui est totalement aberrante, c'est-à-dire qu'on n'arrête pas de réclamer la baisse du prix du carburant, de dénoncer les conditions de vie dramatiques dans lesquelles sont obligés de vivre maintenant les gentilles infirmières. Et je disais, écoutez, le pouvoir d'achat pétrolier, entre guillemets, n'a jamais cessé d'augmenter, il n'a jamais été aussi élevé. C'est-à-dire que, je disais, au moment où on a créé le SMIC, sur la base de la création du SMIC, avec une heure de SMIC, on a acheté 1,8 litre d'essence. Juste avant le choc pétrolier, avec une heure de SMIC, c'était devenu le SMIC, on achetait 3 litres d'essence. À l'heure actuelle, avec au moment du passage à l'euro, on achetait avec une heure de SMIC 5,4 litres d'essence. Et aujourd'hui, au niveau où est le SMIC, et sur la base des prix qui sont pratiqués en ce moment en moyenne, malgré la hausse récente, on peut acheter 6 litres d'essence. Donc, on n'a jamais eu une capacité de détruire la planète aussi forte. Et donc, je pense que la seule solution, c'est de mettre une taxe carbone. Et cette taxe carbone, je me référais donc au fait qu'en 1970, juste avant le choc pétrolier, on pouvait acheter 3 litres d'essence avec une heure de SMIC. L'heure de SMIC est à 12 euros, je divise par 3. Ça fait 4 euros. Dans ce genre
1: Sauf à diminuer le SMIC par 3.
0: Sauf à diminuer le SMIC par 3.
1: deux mesures qui sont très populaires. Le pétrole à 4 euros et le SMIC divisé par 3.
0: Et juste parmi les comparaisons pour faire la transition avec ce qu'on disait précédemment, j'ai aussi fait un papier expliquant, alors qui n'est pas paru dans les échos, expliquant que quand on est passé à la retraite en 60 ans, on avait 17 ans d'espérance de vie. Donc je pense qu'il faut donner 17 ans d'espérance de vie aux gens qui partent à la retraite. Comme l'espérance de vie est à 84 ans, il faut partir à l'âge de la retraite à 67 ans. Donc un départ à la retraite à 67 ans et une essence à 4 euros.
1: Vous serez sûr d'être élu avec tout ça. Denis, vous pouvez nous faire la liaison entre ces trois, vous parliez tout à l'heure de ces trois révolutions qui s'enchevêtraient.
9: Oui, effectivement. Alors, transition énergétique. Déjà, les masses. Les transitions à la transition énergétique, c'est des montants d'investissement qui sont colossaux.
1: Et donc,
9: À faire. Et donc, on retrouve des enjeux en termes de production qui sont vraiment clés aujourd'hui, qui sont à saisir. Et donc, une partie des jobs qui disparaîtront dans l'intelligence artificielle, on va aussi avoir des jobs qui vont se créer dans des solutions industrielles qui vont se redéployer. Et donc, c'est là encore, quand vous cherchiez tout à l'heure des jobs qui apparaîtront, les jobs de la transition industrielle, que ce soit en termes de production, de technologies, de solutions, ou que ce soit d'installation et d'exploitation, eh bien, ça va être un élément de substitution.
1: C'est des jobs, je comprends ce que vous dites, mais je ne vois même pas un job dans tout ce que vous m'avez décrit depuis le début de l'émission, qui ressemble à quelque chose qu'on connaît déjà. Comme s'il y avait des jobs qui vont se créer de façon délirante qu'on ne connaît pas du tout.
9: Tout ce qui va permettre d'optimiser les systèmes énergétiques,
1: Ça, c'est des logiciels qui font ça. Vous n'avez pas besoin d'un gars qui va venir pour vous regarder votre tuyau.
9: Non, mais en revanche, pour avoir votre installation qui est vraiment, qui va vous délivrer votre énergie au bon moment, vous allez être obligé de le faire point par point. Mmh. On a surtout un enjeu qui va être celui de combiner l'efficacité et le coût. En fait, le montant est vraiment colossal. Dans un moment où, évidemment, si on regarde en plus la France, on n'a absolument aucune marge de manœuvre, aucune capacité à investir, ou que ce soit l'État, les entreprises ou les ménages. Et donc, il va falloir être malin, il va falloir être efficace pour pouvoir combiner ces éléments. Et donc, l'efficacité-coût va être une dimension tout à fait fondamentale. Ça s'applique sur toutes les dimensions qu'il va falloir piloter. Et l'intelligence artificielle va être aussi une réponse à l'enjeu énergétique, à l'enjeu climatique, une meilleure efficacité dans l'utilisation de l'énergie qui est permise par l'intelligence artificielle, clairement.
1: Christopher Demick, révolution, transition climatique, énergétique, je trouve que le terme est, c'est important.
8: Ah, je suis plutôt pour la transition, personnellement. Transition et notamment énergétique, et là où c'est positif, moi je suis convaincu, très libéral à cet égard, mais je suis convaincu que le signal prix est essentiel. Et aujourd'hui, quand vous regardez sur les énergies renouvelables ont un coût de production et de stockage, toutes d'ailleurs, qui est plus bas que les énergies fossiles, et bien sûr, on peut intégrer le nucléaire si on le souhaite aussi en termes de coût. Donc, est-ce qu'on voit, ça va très très vite, c'est-à-dire qu'en l'espace de 10 ans, vous avez des capacités de transition de production énergétique qui ont été augmentées, qui sont aussi bien dans les pays développés que dans les pays émergents. L'Inde, par exemple, quand on parle en ce moment de l'Inde, on parle de l'Inde qui achèterait du pétrole russe, ce qui est vrai. Mais l'Inde, par exemple, aujourd'hui, quasiment un tiers de sa production d'électricité totale, c'est des énergies renouvelables. Tout simplement pour une raison qui est simple, et ce n'est pas de l'idéologie, c'est juste le signal prix. Aujourd'hui, c'est beaucoup plus intéressant, c'est beaucoup plus rentable. Et il y a aussi qui commence à être mis en pratique, notamment parce qu'il y a des problèmes d'intermittence, on le sait très bien, dans le solaire ou l'éolien. L'IA peut en tout cas commencer à régler en partie ces problèmes-là. Et ça avance très, très vite. Sans plus, c'est rentable, sans qu'on ait nécessairement des subventions. Donc pour moi, je suis assez optimiste et on voit que c'est un mouvement qui est général à cet égard.
1: On arrive à la fin de l'émission.
7: Juste pour finir sur ce point, je suis toujours assez étonnée puisque justement sur cette énergie décarbonée, on est un des pays leaders dans le monde de cette énergie décarbonée. Donc on parle toujours de la puissance des États-Unis qui ont le gaz et le pétrole de schiste, des pays du Moyen-Orient. Là, nous, on a une véritable carte à jouer. Donc on a en effet la chance d'avoir cette énergie décarbonée qui est un atout considérable. Ça peut vraiment être une source de revenus.
1: Il faut passer au tout électrique pour en bénéficier.
7: Voilà, mais ce que je dis justement, c'est qu'on a cet atout-là, mais par contre, il faut augmenter en effet la demande en se réindustrialisant. Donc il faut vraiment jouer les deux de pair avec une vision sur les 20 prochaines années. Et là, la France pourrait vraiment être un gagnant de cette transition.
1: En quelques secondes, le monde de demain économiquement, il sera meilleur ou plus sombre que avec toutes ces révolutions, Anne-Sophie?
7: Meilleur, je pense.
1: Meilleur.
7: Tout à fait.
1: Christopher
8: Meilleur Demick. Également, j'espère plus libéral.
1: Pourquoi? C'est-à-dire quand vous dites
8: est dans des économies qui sont de plus en plus où le poids de l'État est de plus en plus important. Et pour moi, la vision, c'est d'avoir un État qui sert d'appui, qui peut stimuler certains sujets, mais pas un État qui s'accapare.
1: Et pourtant, tout à l'heure, vous disiez en termes de notamment dans la révolution de l'IA, il va y avoir le problème de la fiscalité. C'est-à-dire qu'à partir du moment
8: où ça veut pas dire que je soutiens cette mesure.
1: Non, mais ça me paraît être une réalité incontournable. C'est-à-dire qu'à partir du moment où vous allez avoir des géants de l'IA qui vont capter une partie de la valeur et que vous allez détruire des emplois.
8: Oui,
1: il va bien falloir aller chercher
8: de l'argent sur les prélèvements et la manière de redistribuer la richesse. Mais on peut avoir l'approche qui est de la France ou une approche comme à Singapour, par exemple. Il y a différentes approches qui sont possibles. Il y en a qui sont plus efficaces que d'autres.
1: Denis Ferrand,
9: oui,
1: à quoi ressemblera le monde de demain avec toutes ces révolutions? Il sera meilleur que celui d'aujourd'hui?
9: Oui, il sera meilleur à une condition, c'est d'être en capacité de faire des choix. Parce que c'est bien ce que nous a dit l'histoire économique. Il y a toutes les révolutions technologiques qui créent des gagnants. Et pas aussi créer des perdants. Mais en tout cas, ce qui est certain, c'est que ceux qui gagnent, ce sont ceux qui ont choisi de ne pas subir les révolutions. Et donc, ça demande des efforts d'adaptation permanents, et être en capacité de faire des choix. C'est ça qui est fondamental.
1: Par exemple, soyez précis, quand vous dites être capable de faire des choix, c'est ce que dit, par exemple...
7: Le choix de la réindustrialisation.
9: Voilà. Oui, par exemple, pour saisir les opportunités. Parce que, par exemple, sur la transition énergétique, actuellement, l'Europe, qu'est-ce qu'elle a fait? Elle a créé un espace de demande, mais sans être en capacité de saisir la valeur, de produire pour donner les réponses. Et donc, c'est penser véritablement dans une logique de production, là où on peut avoir des atouts aussi à faire valoir.
1: Jean-Marc Daniel, à quoi va ressembler le monde de demain économique?
0: Écoutez, je ne sais pas s'il sera meilleur, mais il sera différent. À partir du moment où vous avez, contrairement à ce que je pense, la réindustrialisation ne va pas avoir lieu, parce que c'est une mauvaise idée.
1: Et l'industrialisation... Pourquoi c'est une mauvaise idée?
0: Mais parce qu'encore une fois, ça va se passer en Inde, alors que En Europe, on a besoin de maisons de France retraite là.
7: France autonomie. Et donc le France,
0: ben il y aura surtout ça. Donc le monde de demain, c'est écoutez, est-ce qu'on est mieux dans une chambre d'EHPAD? J'en sais rien, mais c'est ça qui nous attend. Mais ça nous attend tous. Et le véritable enjeu, ce sera mieux pour l'Indien parce qu'il sera plus à la campagne, mais il sera dans des gigantesques usines. Il aura une vie différente. Je pense que ce sera mieux, mais il faut surtout penser que ce sera totalement différent. Et il faut pas se tromper. Encore une fois, il faut correspondre aux vrais besoins qui sont... Il y a des vieux au nord, il y a des jeunes au sud, il va y avoir besoin de beaucoup
1: d'électricité. Il va y avoir des migrations, vous dit Anne-Sophie.
0: Oui, non, mais les migrations, c'est des gens qui quittent leur territoire, mais ça ne veut pas dire qu'ils viennent travailler en France.
7: Oui.
0: Ça veut dire qu'ils vont continuer à travailler en Inde. Et par exemple, on parle de l'intelligence artificielle, des besoins énergétiques, la quantité d'électricité dont on va avoir besoin, est-ce qu'on va être capable de la fournir? On parle de l'énergie renouvelable, mais en ce moment, on construit des centrales nucléaires, et donc 40 ans après de Tchernobyl, est-ce que ce qui nous attend, c'est...
7: Enfin, aujourd'hui, c'est l'élément le plus décarboné, le plus...
0: Ah oui, j'entends bien.
7: Mais
0: on est quand même 40 ans après Tchernobyl. Pourquoi on avait arrêté et pourquoi on avait accepté de remettre du charbon? Parce qu'il y avait eu l'accident.
1: Donc mieux ou pas mieux, le monde demain?
0: Ce sera, à mon avis, mieux, mais surtout, ce sera différent.
1: Très différent.
0: Assez différent, oui.
1: Merci de nous avoir suivis. J'espère qu'on vous a éclairé sur ce monde de demain. Merci à tous mes invités d'avoir accepté l'expérience. On se retrouve la semaine prochaine pour une émission dont je peux déjà vous dire qu'elle sera exceptionnelle. Surtout, n'oubliez pas de nous écouter, nous réécouter, nous voir, nous revoir en replay pour qu'on... Vous savez qu'on a fait un... Oui, je le répète chaque semaine. Pas... J'en suis très fier. On a fait un record historique en mars. Alors, il faut qu'on le batte en avril, qu'on le batte en mai, qu'on le batte en juin, qu'on le batte tous les mois.
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10: Eva Jacques, la presse française revient sur le devant de la scène. Les producteurs français ont réussi à regagner des parts de marché, notamment grâce à une nouvelle variété, ça s'appelle la Floriguette.
11: Oui, la Floriguette, vous en avez déjà goûté ou pas?
12: Ah, pas du tout, je connaissais
10: peut-être
12: la Garriguette.
10: Peut-être sans le savoir.
12: La Garriguette,
11: bah
12: mais
11: oui,
12: pas
11: la Garriguette, c'est la ouais. Star de la fraise. La Floriguette, c'est une variété qui a été mise au point par Saveol, coopérative bretonne, et que l'on trouve depuis cette année dans les rayons de la grande distribution, alors plutôt en région parisienne et dans le Grand Ouest. Alors qu'est-ce qu'elle a de différent? Eh bien d'abord, son goût, elle a un goût plus doux que la Garriguette, qui a un petit goût acidulé. Elle est aussi, son parfum reste un peu plus longtemps en bouche. Et puis, elle est moins sensible aux aléas climatiques. Mais surtout, elle permet aux producteurs de combler le creux de production de la Garriguette, qui est donc la variété phare et qui représente 80% de l'activité de Saveol, mais qui connaît un vide dans la production entre mi-juin et entre mi-mai et mi-juin. Tandis que la Floriguette, elle s'étend sur 12 à 15 semaines. C'est quand même le double de la Garriguette. Donc, c'est une variété premium qui prend de plus en plus de place chez Saveol. C'est Pierrick Léost, le vice-président de la coopérative, qui nous en parle.
13: Pendant 4-5 ans, on a testé son potentiel, tant gustatif qu'au niveau du rendement, pour arriver aujourd'hui à des certitudes sur cette variété et la commercialiser à grande échelle. On s'attend cette année environ 350-400 tonnes de Floriguette produites chez nous. Actuellement, on en a produit 80 tonnes à peu près.
11: Et donc la Floriguette, c'est 20% de sa production totale de fraises qui, elle, s'élève à 3000 tonnes par an.
10: Mais donc la fraise française se porte bien?
11: Oui, il y en a de plus en plus dans les rayons. Je ne sais pas si vous vous en êtes rendu compte, mais c'est vrai qu'il y a de plus en plus de variétés. Il y a aussi la Mara des Bois, la Cléry, la Sifflerette, la Charlotte, la Mariguette. Ce sont des fraises rondes qui permettent de compléter la production précoce de la Garriguette. C'est une stratégie qui permet d'investir massivement les rayons face à la fraise espagnole qui, elle, a moins la cote d'un point de vue gustatif. C'est un regain de souveraineté aussi qui s'illustre par une production qui est plus étendue, plus importante dans les différents bassins historiques. On a le sud-ouest, le sud-est, mais aussi la Sologne, la Bretagne, la région Rhône-Alpes. Aujourd'hui, la fraise française occupe 50% du marché en France. C'est 20 points de plus qu'il y a 15 ans. Un marché français qui pèse 350 millions d'euros avec 60 000 tonnes de fraises produites par an.
10: Mais est-ce que la Floriguette est moins chère que la Garriguette?
11: Non, ça reste une catégorie premium. Elle est aussi chère que la Garriguette. En revanche, c'est vrai que les fraises sont arrivées en même temps cette année. Il y a eu les volumes ont été très importants, notamment au mois d'avril, ce qui a fait que la moyenne des prix a légèrement chuté par rapport à l'année dernière. C'est-à-dire qu'on peut trouver des barquettes de fraises de 500 grammes à 6 euros. Ça, c'était pas trop le cas les années auparavant. Mais attention quand même, puisque la fraise française, ça reste plus cher que la fraise espagnole, puisque les volumes ne sont pas encore suffisamment importants. Et puis surtout, les distributeurs fixent même leur prix.
10: Mais c'est bien meilleur.
12: Ouais. Ah. Moi, je mange un kilo tous les deux jours en ce moment.
10: Ah oui, mais vous allez être malade, un kilo tous les deux jours.
12: Ouais, mais j'adore ça.
11: Ouais, pareil.
12: J'adore
11: ça. Tous les matins, tous les soirs. Ouais. C'est trop.
12: Oui, mais bon, j'aime
11: oui,
12: bien.
11: Oui, mais c'est pas grave.
12: J'aime bien quand même.
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15: C'est une start-up dont la plateforme permet aux particuliers de trouver des artisans du bâtiment de façon simple et fiable, tout en offrant à ces mêmes artisans eh bien une solution qui leur facilite la vie. Cette start-up aux grandes ambitions, on va le voir, c'est TrustUp. Et c'est notre invité Sébastien Remacle qui en a eu l'idée. Bonjour.
16: Bonjour.
15: Vous êtes le PDG fondateur de TrustUp. Merci d'être avec nous dans Parole d'entreprise. Alors avant toute chose, qui est TrustUp? Quel est votre concept?
16: Alors TrustUp, c'est en quelque sorte le Doctolib du bâtiment de la rénovation. Donc d'accord. On permet d'un côté à des particuliers de trouver des artisans fiables et disponibles pour leurs petits ou gros travaux. Mmh. Et à côté de ça, à ces artisans, en plus de leur trouver des nouveaux chantiers, des nouveaux clients, ouais. On leur met à disposition un logiciel de gestion qui leur permet de faire leurs devis, leurs factures, suivre leur chantier par exemple. Aujourd'hui, on a à peu près 100 000 utilisateurs chaque mois qui utilisent notre plateforme et à peu près 6 000 artisans qui sont disponibles sur notre plateforme.
15: Alors comment votre logiciel dont vous venez de nous parler transforme-t-il concrètement le quotidien des artisans du bâtiment?
16: Alors la particularité de notre logiciel TrustUp Pro, c'est qu'il est à la fois très simple à utiliser pour l'artisan, mais également extrêmement complet pour le secteur et spécialisé pour le secteur du BTP. Donc d'accord. C'est un gros avantage. Donc où avant l'entrepreneur passait des heures chaque semaine à devoir faire ses devis, ses relances, etc.
12: L'administratif, ouais.
16: C'est ça. Aujourd'hui, en fait, il crée ses devis en quelques minutes, voire quelques secondes avec le devis à la voix, par exemple.
15: D'accord.
16: Il facture en un clic son client, les relances de paiement se font automatiquement et puis il peut suivre ses chantiers, calculer sa rentabilité. Donc en fait, ça lui permet de passer plus de temps sur ses chantiers ou avec sa famille et moins de temps de ses soirées ou de ses week-ends à gérer son entreprise.
15: Vous nous parlez de facture. La facturation électronique arrive bientôt en France. De quoi parle-t-on au juste?
16: Alors d'abord, il faut bien comprendre ce qu'est la facturation, la facture électronique. Ce n'est pas simplement le fait d'envoyer un fichier PDF par email à un client.
15: Oui.
16: La facture électronique, en fait, c'est un format qui est structuré et standardisé et qui transite par des plateformes agréées. Donc concrètement, comment ça fonctionne? Le logiciel émetteur, donc de la personne qui fait son devis, va transformer le document dans ce format bien particulier, va l'envoyer dans une plateforme agréée, ça va transiter dans un réseau qu'on appelle PayPal et le client va le recevoir via sa plateforme agréée et dans son logiciel directement.
15: On ne pourra plus envoyer, à partir d'une certaine date, on ne pourra plus envoyer de PDF. Hein. Comment TrustUp aide-t-il les artisans dans cette transition?
16: Alors d'abord, il faut savoir que cette transition est obligatoire. Donc tout le monde, ouais. Tous les artisans vont devoir y passer. La première phase, c'est à partir de septembre 2026,
15: voilà.
16: Pour tout ce qui est réception. La deuxième phase, septembre 2027, pour tout ce qui est envoi de documents. TrustUp aide les artisans simplement en leur mettant à disposition le logiciel. Ils peuvent se mettre eux-mêmes en conformité en moins de 2 minutes et totalement gratuitement sur notre site pro.trustup.fr.
15: D'accord. Et pour finir, quel est votre message aux artisans qui nous écoutent et qui redoutent un petit peu ce passage à la facturation électronique, ce qui est bien normal?
16: Alors évidemment, il y a beaucoup de craintes au-dessus de cette nouvelle réforme. Il faut savoir que la réforme a plusieurs objectifs, dont la simplification et l'harmonisation des échanges de documents, mais également la lutte sur la fraude à la TVA.
15: Absolument, oui.
16: Il faut savoir également que cette réforme est déjà en application depuis début d'année en Belgique. Donc nous, on a déjà passé ce cap. Il y avait beaucoup de craintes chez les artisans et au final, ce qu'on constate, c'est que les artisans sont vraiment gagnants parce qu'ils gagnent en charge de travail administratif, notamment du fait qu'ils reçoivent toutes leurs factures d'achat directement dans leur logiciel qu'ils peuvent transférer à leur comptable très facilement. Donc c'est un vrai gain de temps au final pour l'artisan.
15: Donc de toute façon, on devrait y passer, donc autant s'y mettre dès maintenant. Merci beaucoup Sébastien Remacle d'avoir été avec nous dans Parole d'entreprise. Vous êtes le PDG fondateur de TrustUp. Au revoir.
16: Merci, au revoir.
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24: Bonjour, bienvenue dans cette nouvelle session BFM Stratégie. On va parler d'automobile et évidemment on sort à peine du salon de Pékin qui maintenant tout le monde a l'œil rivé sur ce grand salon mondial de l'automobile parce que les constructeurs chinois, eh bien, je sais pas, nous inquiète, nous impressionne, ils sont source d'innovation. Vous savez qu'il y a encore 15 ans, la Chine était perçue comme un immense marché donc pour les constructeurs occidentaux souvenez-vous là, c'était une Peugeot, je crois une Citroën qui se promenait sur la muraille de Chine. Bon maintenant, c'est plutôt les BYD qui défilent sur les Champs-Élysées. On va en parler avec notre expert du jour, Michael Lemoynic. Bonjour.
25: Bonjour Frédéric.
24: Merci d'être avec nous, directeur associé au sein du BCG, responsable du Centre d'expertise automobile en France et de l'R&D. Alors Michael, vous étiez à Pékin il y a quelques jours à l'occasion du Salon de l'Auto. Qu'est-ce qui vous a le plus marqué, si ce n'est ces multitudes de marques chinoises aujourd'hui? Nous, on en connaît quelques-unes, mais j'imagine que ça va être assez impressionnant.
25: Alors c'est très impressionnant. Comme vous l'avez dit, en fait, c'est là où tout se passe pour l'automobile. C'est là le laboratoire d'innovation, mais aussi le laboratoire de mise à l'échelle, parce qu'il y a des capacités de construction extraordinaires. C'est là où il y a le plus de constructeurs mondiaux. On a plus de 100 constructeurs chinois, c'est-à-dire plus que partout ailleurs dans le monde.
24: On avait ça en France, mais il faut revenir au début du 20e siècle.
25: Exactement.
24: 1900,
25: Exactement. C'est le plus grand marché mondial. Ça fait très longtemps, ça fait plus de 10 ans. Et puis, c'est là où l'innovation avance. Donc, c'est là où vous voyez les voitures de demain avec des capacités extraordinaires. Donc, par exemple, 4 minutes pour charger un véhicule électrique à 80%.
24: J'ai vu certaines, on changeait la batterie en quelques secondes.
25: Absolument. Avec un changement de batterie, c'est une stratégie différente. Mais en tout cas, c'est testé, sur la route et ça vise d'être mis en œuvre.
24: Et une question pour vous qui étiez là-bas, il y avait des constructeurs occidentaux ou pas qui traînaient?
25: Absolument, il y a des constructeurs occidentaux et on verra comment ils essaient de se différencier. Parce que finalement, par rapport à l'ensemble des constructeurs chinois, il y a une puissance technologique. Dans les autres éléments de puissance technologique, il y a le logiciel où aujourd'hui on voit enfin, pas comme l'année dernière, mais maintenant on voit vraiment une capacité à être autonome avec des intérieurs de véhicules qui font salon, qui font home cinéma, qui sont extrêmement convaincants et très abordables. Et puis, un effet tapis roulant, qui est le summum du châssis suspendu, qui est aussi très abordable. Donc, alors, ça, c'est vraiment très, très nouveau.
24: Justement, quand on rentre dans l'intérieur de ces voitures, alors que ce soit à l'intérieur du moteur, avec toutes les données qui remontent, que ce soit à l'intérieur du cockpit, pour nous, quand on va les conduire, on dit que la Chine était devenue l'usine du monde. Aujourd'hui, c'est le cerveau du monde automobile, aujourd'hui, la Chine.
25: Alors, tout à fait. Et en fait, on a... La Chine a changé l'écosystème automobile mondial en changeant deux pratiques. Une première pratique, dans le développement des véhicules. historiquement, on met 4, 5 ans à développer des véhicules. Aujourd'hui, on met 2 ans en Chine, entre 16 mois et 30 mois. Et ça vous permet d'innover. Ça a permis à la Chine d'apprendre très vite. Ça permet aujourd'hui d'innover et de tester en temps réel et de s'améliorer. La deuxième chose, c'est de pouvoir développer en coopération au sein de l'ensemble de l'écosystème industriel. C'est très important d'insister sur l'écosystème industriel. Oui. Ça n'est pas que des acteurs uniques qui ont fait des prouesses. C'est l'écosystème industriel automobile chinois qui vit selon des règles de coopération. Le volume est toujours un facteur très important dans l'automobile. Comment vous atteignez les volumes ? Ben en partageant un certain nombre de briques. Et c'est des briques standards qui permettent d'être réutilisées et qui permettent d'avoir des différences de prix aujourd'hui sur le premium de 40% par rapport à ce qu'on voyait historiquement. Et sur le grand public, de 20 à 30%.
3: Oui, on l'a vu avec la marque Denza, qui est la marque haut de gamme de BYD, qui a été présentée en France, notamment il y a quelques jours. Et on voit, ça vient concurrencer vraiment le très haut de gamme de certaines marques occidentales, européennes. Cette montée en puissance chinoise, elle donne l'impression d'être assez fulgurante. C'est vrai, moi je me souviens, en 2015, on entendait dire, on va arriver là. Aujourd'hui, ils sont 100 constructeurs. Est-ce une logique assez structurée, vous dites, il y a plusieurs étapes, c'est ça ?
25: Exactement. En fait, depuis 2005, avant 2005, la Chine était vraiment l'usine du monde, donc réalisait ce qu'on lui demandait. Depuis le milieu des années 2000, la Chine a engagé, via ses plans quinquennaux, un développement systématique d'écosystèmes industriels, écosystème par écosystème. Donc aujourd'hui, c'est le cas de l'automobile, mais avant, on a connu les panneaux photovoltaïques, les éoliennes, les turbines à gaz.
3: Là, en ce moment, c'est les composants dans l'IA.
25: Exactement, on en parlera après. Et donc, là-dedans, en fait, sur l'automobile, à chaque fois, ça suit 4 phases. Oui. Une première phase d'émergence. Donc, vous parliez de 2015. Ça, c'était avant 2015 pour l'automobile. Donc, où vous émergez, vous testez, vous apprenez avec les constructeurs internationaux. Vous apprenez aussi en testant et en créant des laboratoires un peu partout en Chine. Puis, la deuxième phase où vous développez. Et donc, chaque région essaye d'avoir ses champions, chaque région construit ses usines, et l'écosystème se construit et se développe. Puis, on rentre dans la troisième phase, dans laquelle on est encore dans l'automobile, où vous avez des acteurs ultra dominants, qui sont avec énormément de diversité, énormément de constructeurs aujourd'hui. Et on va voir que ça va se rationaliser. Ça a déjà commencé depuis l'année dernière à se rationaliser. On avait 150 constructeurs, on est à 130, mais plus important, il y a plus de 80% des parts de marché en Chine qui sont détenues par 8 acteurs. Oui. Donc, ça se rationalise et on voit même que ces acteurs achètent leurs concurrents de manière très importante.
3: Oui, puis ils ont les dents longues pour aller à l'international, on le voit bien.
25: Exactement. Hein. Et dans cette phase 3, vous avez 3 fois la capacité de production installée par rapport au marché chinois. Donc, si le marché chinois est à 100, vous avez 300 de capacité de production installée. Et ça s'est répété, quel que soit le système industriel. Sur les panneaux photovoltaïques, c'était pareil il y a 10 ans, et aujourd'hui, c'est dans l'automobile. Ça permet évidemment d'exporter, ça permet de baisser les prix en multipliant...
3: Et là, aujourd'hui, ça veut dire qu'on est dans cette phase de consolidation ou on est déjà dans la quatrième phase ?
25: On est encore dans cette phase et on y est encore pour quelques années. La quatrième phase étant vraiment une phase de maturité où vous avez les acteurs chinois qui ont une très grande part de marché mondial et qui impose en fait le rythme. Donc à ce moment-là, ce qui est intéressant, c'est de savoir comment est-ce que les autres acteurs se positionnent pour se différencier.
3: Alors justement, comment je parlais de ces acteurs occidentaux, est-ce qu'ils étaient présents à Pékin ? Mais me dites que oui, mais donc ça veut dire qu'ils y croient encore, et fort heureusement, il le faut, mais quelles sont leurs cartes qu'ils ont à jouer aujourd'hui, ces acteurs européens ? Enfin, européens ou occidentaux ?
25: Bon, occidentaux au sens large, et l'ensemble des acteurs mondiaux. En fait, il y a une première carte, après tout ce qu'on vient de dire, quand on dit que l'écosystème industriel a changé, il faut comprendre les nouvelles règles et les appliquer, les faire siennes. Il faut être chinois en Europe. Ça veut dire quoi ? Ça veut dire qu'il faut réduire les temps de développement, ça veut dire qu'il faut utiliser et partager plus des briques, ça veut dire qu'il faut vraiment changer les pratiques en intérieur. C'est vraiment une grande transformation. Et ça, c'est une transformation pour les acteurs, en fait, pour faire en sorte que les champions européens soit demain des champions de l'industrie automobile mondiale. Et ça ne veut pas dire qu'ils ne sont qu'en Europe, c'est des champions internationaux. Donc il faut qu'ils sachent jouer l'ensemble des cartes sur l'ensemble des continents. Mais en tout cas, il y a beaucoup à apprendre de la Chine. Il faut qu'ils se différencient aussi. ces acteurs-là, avec des segments particuliers, avec des offres particulières. Et par exemple, le stand de Mercedes au Salon de Pékin était un stand qui était rempli de voitures historiques de Mercedes, plus que de voitures neuves, parce que la marque Mercedes veut quand même dire quelque chose. Et ça, c'est pour les acteurs. Maintenant, si on regarde pour l'Europe en elle-même, il y a une question sur les compétences, sur l'emploi. L'industrie automobile, c'est une industrie très importante pour l'industrialisation d'un continent. On a besoin d'avoir demain des compétences, des emplois, et donc de garder cette présence. Le contenu local, toute la discussion sur le contenu local, elle vise à garder cette présence de l'industrie automobile
24: en Europe. Et puis il y a le logiciel aussi qui prend une part importante.
25: Exactement. Et notamment, alors là, j'en viens même à la troisième partie, c'est comment est-ce que l'Europe peut être souveraine sur des briques ? Sur le logiciel, c'est très important. Vous n'allez pas avoir des voitures autonomes qui circulent en Europe comme on a aujourd'hui aux États-Unis ou en Chine. Hein. Vous avez, on rentre dans des voitures qui nous conduisent sans maîtriser aucune brique. Donc, on a besoin d'avoir la maîtrise des données, d'avoir la compétence logicielle. C'est une compétence souveraine. Oui. Et c'est la même chose sur les batteries. Sur les batteries, on voit que le chemin est difficile. Mais c'est très important que d'ici 5 ans, on ait un chemin qui permette d'avoir une compétence technologique au meilleur niveau en Europe, parce que c'est essentiel pour la souveraineté européenne.
24: Et si on prend encore plus de recul, on voit qu'aujourd'hui, ce qui se passe, je l'ai très rapidement dit tout à l'heure, dans le monde automobile, c'est ce qui se passe dans le monde de l'IA, de la robotique. On a vu il y a quelques jours, je pense que c'était amusant de voir ce robot gagner un semi-marathon, réaliser un temps en 50 minutes, ce qui est un record mondial de semi-marathon. Il y avait le côté un peu ludique, mais au-delà du côté sportif ou du côté technologique, on a franchi un pas là quand même dans ce domaine-là.
25: Absolument. Et ça, c'est un pas que tout le monde essaye de franchir. Ça reste un paradoxe sur les humanoïdes parce qu'on on progresse extrêmement vite.
24: Un robot bipède.
25: Mais on n'a pas encore des cas d'usage multipliés. Donc c'est une vraie question qui reste. Il n'empêche que du coup, la Chine, qui n'a pas les mêmes modèles d'IA, qui n'a pas forcément les mêmes accès que la Silicon Valley ou que les États-Unis, arrive à se positionner. Sur l'IA, en fait, j'ai vu des modèles d'agents IA orchestrés, tels qu'on peut les voir depuis novembre en Europe, c'est d'un très bon niveau aussi. Évidemment, ils n'ont pas le même LLM, le même Large Language Model, mais ils arrivent, avec des agents orchestrés, à jouer très, très loin sur l'IA. Et ils ont l'habitude des systèmes autonomes. Mm-hmm. On a toujours vu les démonstrations de drones pour la défense comme pour les spectacles. Mm-hmm. En fait, tout ça, ça permet d'apprendre et ça les positionne très fortement pour demain sur la robotique, pour l'IA. Si je pense à mes quatre phases, on a déjà dépassé la phase 1 sur l'IA et la robotique. Ouais. On est en train de voir la montée en puissance des acteurs chinois. Donc, il faut surveiller ça de très près, parce que je parlais de cas d'usage. Le premier cas d'usage en Chine, sur la taille du marché chinois, qui va utiliser un humanoïde, et qui va être successful, il a des bonnes chances de transformer le marché.
24: Et puis, on le rappelle, avec une stratégie nationale importante, parce que ça, c'est vraiment ce soutien important de la part de l'administration et du gouvernement chinois. Merci, Michael Lemoylik, d'être venu nous parler de tout ça, directeur associé au sein du BCG, responsable du Centre d'expertise automobile en France et de la R&D. Et donc, voilà, de cette visite à Pékin, j'imagine, une visite cette année qui devait avoir un goût un peu particulier par rapport à d'autres années sur ce salon. Merci d'être venu nous en parler. À très bientôt pour une nouvelle session BFM Stratégie.
25: Merci.
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24: Bienvenue dans cette nouvelle session BFM Stratégie. On va vous parler de data, d'IA, de edge et surtout d'usine, l'usine du futur. Alors on va vraiment, on vous parle d'usine 2.0, l'usine 4.0. Non, là, on va essayer de regarder un peu tout ça parce qu'on vous parle évidemment beaucoup d'IA, comment l'IA générative transforme évidemment dans les classiques, classiques assistants de bureau. Ben, dans l'industrie, c'est beaucoup plus physique. Et on va en parler avec nos deux invités. Raphaël Viard, bonjour.
6: Bonjour.
24: Raphaël, merci d'être avec nous. Vous êtes directeur de l'information digitale de Forvia, donc l'un de nos leaders mondiaux dans les technologies automobiles. C'est 130 000 employés, 40 dans 40 pays et 26 milliards d'euros en 2025. Et avec nous, Jean-Christophe Lessy, bonjour.
9: Bonjour Frédéric.
24: Jean-Christophe, partenaire au BCG, ancien DSI, ça fait quelques années maintenant, mais qui connaît parfaitement ce métier pour être au cœur dans chacune des missions au sein du BCG. Raphaël, l'IA, c'est pas juste chez Forvia, j'imagine, on fait pas juste de l'IA pour dire voilà, regardez, on est comme les autres, on se modernise, mais ça change vraiment la donne. Et là, sur la partie industrielle, hein, parce que j'imagine que, évidemment, je parlais d'assistants de bureau, ça doit beaucoup changer, même vous au quotidien, mais dans les sites industriels, qu'est-ce que ça change?
6: Alors, c'est au cœur de notre stratégie. On a dévoilé le 26 février dernier notre nouveau plan stratégique qui s'appelle Ignite, qui est composé de deux phases. Une phase 2026-2028 où nous allons nous concentrer sur nos fondamentaux opérationnels et financiers pour construire des fondations solides qui vont nous emmener à retrouver de la croissance à partir de 2028. Et on voit bien que la data et l'IA sont au cœur
24: de cet agenda. Surtout dans le secteur automobile, on voit bien, voilà, il faut trouver des relais de croissance.
6: C'est parce que ça va nous apporter de la compétitivité, parce que ça va nous apporter de l'innovation, parce que ça va nous apporter de la transformation. On a déjà des belles réussites. Je peux citer notamment une de nos usines en Chine, Yancheng, qui a été nommée Lighthouse, on peut dire usine phare, par le World Economic Forum, où on a déployé déjà plus de 40 cas d'usage data et IA.
24: Vous avez déjà des indicateurs qui
6: indiquent que ça... Oui, tout à fait. On a des réussites assez fortes dans ce domaine. Par exemple, dans cette usine, le retour sur investissement est de 7 mois et demi pour tous ces cas d'usage IA. Et je peux donner cet exemple où quand on change des outils, quand on change de batch de production et qu'on doit changer les outils dans une machine, on a réduit ce temps de changement de quasiment 46% grâce à des algorithmes d'intelligence artificielle qui nous permettent de mieux redémarrer les machines après ces changements.
24: Ça veut dire qu'il y a aussi de la formation autour de tout ça, parce qu'évidemment, il y a ces machines, il y a ces robots, mais il y a aussi des humains derrière.
6: Bien sûr, il y a un énorme agenda de changement dans l'usine et aussi au niveau du leadership de l'entreprise, puisqu'en fait, c'est quelque chose qu'on ne peut pas réussir sans y mettre de l'impact et du temps. Donc en fait, dans cette transformation, notamment dans cette usine de Yancheng, c'était le patron de l'usine qui était au cœur de la transformation.
24: Alors ça, c'est un exemple très concret, Jean-Christophe, et ça, c'est important parce que je crois que le BCG vient de sortir une étude qui s'appelle le Value Gap, et donc pour montrer un peu un fossé ou une fracture, je ne sais pas comment il faut l'appeler, peut-être les deux, qui existe dans les entreprises, et là, il faut faire attention parce que le fossé peut vite...
10: Le fossé est très large, en fait. Cette étude Value Gap là, que vous mentionnez, elle montre que seulement 5% des entreprises tire une valeur massive et mesurable de l'IA. Donc, et puis, on a tout un ventre mou du 60-70% des entreprises, en fait, qui sont un peu perdues dans le purgatoire des pilotes, qui font des expérimentations beaucoup, mais qui n'arrivent pas à trouver le bon ROI. Et la différence entre ce qu'on appelle les entreprises prêtes pour le futur et celles qui ne le sont pas ou moins, elle est énorme. On a mesuré dans cette étude justement que il y avait les entreprises prêtes pour le futur généraient 70% de revenus supplémentaires et 60% de marge EBIT en plus par rapport à leurs concurrents qui sont moins prêtes. Donc on voit que c'est absolument massif et que l'écart se creuse très très vite. Et ça c'est alors comment elles font les entreprises prêtes pour le futur? En fait, elles se perdent pas dans des expérimentations. Elles injectent massivement de l'IA dans les process, dans leur core business. Alors principalement aujourd'hui ce qu'on voit, parce que c'est là qu'il y a le...
24: On est dans l'industrie, hein, je rappelle.
10: Oui, oui, c'est cours, principalement le manufacturing, la supply chain et les ventes. Mm-hmm. Hein, c'est les trois gros process qui ont un potentiel de valeur le plus élevé. Et donc, elles reconstruisent en fait leur processus quasiment à partir de zéro, en mettant de l'IA et en injectant de l'IA massivement.
24: Alors, dans ce domaine industriel, pour que l'IA fonctionne, il faut en mettre évidemment dans la machine. Le problème, c'est quand on discute, j'étais à Global Industry il y a quelques semaines, toutes les machines, elles ne parlent pas le même langage. Et c'est un peu ça la difficulté. J'imagine chez Forvia, c'est pareil. Vous avez vous intégrez différents constructeurs, c'est tout un écosystème qui n'est pas forcément habitué à travailler ensemble. Or là, on parle de data, donc il faut essayer de faire travailler tout ça. Comment on fait ?
6: Eh bien, je vais utiliser un terme barbare. Il faut mettre en place une ontologie. Alors, c'est quoi l'ontologie ? En fait, c'est une espèce de couche d'abstraction qui est en fait le dictionnaire qui donne un sens commun aux données dont on fait l'acquisition et qui permet de parler un langage commun au sein de l'entreprise, que ça soit le business avec l'IT, mais maintenant que ça soit le business avec l'IT, avec des agents IA, parce que tout le monde doit parler le même langage pour être capable d'analyser correctement les données et de prendre des décisions. Et cette couche d'abstraction qui est l'ontologie, elle nécessite d'être construite au fur et à mesure. Et quand on a des nouvelles données qui arrivent, parfois l'ontologie existe déjà et il n'y a pas de problème. Et parfois, comme dans une langue un peu vivante, l'ontologie n'existe pas et il faut la créer pour être

0: des équipes de ces déviations. On a déployé aujourd'hui quasiment 200 usines avec le même outil. Et ça aurait été évidemment impossible sans cette ontologie, parce que sinon, il aurait fallu refaire à chaque fois l'exercice de déploiement et recommencer à zéro à chaque usine, ce qui aurait été un temps complètement impossible.
1: Alors, ça veut dire, Jean-Christophe, aussi, en termes d'infrastructure, c'est que les données, on les fait pas toutes remonter dans un cloud général. C'est là où, parce que en présentation, je parlais du edge. Donc, avoir aussi des données au plus proche de l'usine, au plus proche des machines. Et c'est ça ce qui est prôné aujourd'hui.
2: Oui, il faut un mix, en fait. Mais effectivement, les usines, elles tournent en temps réel. Donc, on n'a pas le temps d'attendre que, pour un robot, la donnée parte sur un système centralisé, revienne. Donc voilà. Donc là, le edge, en fait, ça répond à deux enjeux, à la fois un enjeu physique et un enjeu de gestion de risque. Le physique, c'est ce qui va tourner autour de la latence, puisque il y a besoin de temps réel dans une usine. Il y a aussi la résilience, puisqu'il faut quand même que l'usine elle puisse tourner quand il y a des problèmes sur Internet et des problèmes de connectivité, donc elle peut pas s'arrêter. Et donc voilà. Et le troisième point, c'est la confidentialité, parce que la plupart des industriels n'aiment pas bien révéler leurs petits secrets de fabrication et leur secret sauce, comme on dit en bon français. Et donc, ça permet aussi de garder un certain nombre de données local, sur place, qui ne voyage pas.
1: Et alors, autre révolution aussi dans tout ça, c'est l'arrivée des agents IA. Alors, on parle beaucoup des agents IA dans tout un tas d'autres secteurs, mais dans l'industrie aussi, on a ces agents IA qui arrivent, et notamment chez vous, chez Ford.
0: Alors oui, ils arrivent surtout, ils vont arriver dans les usines. Ça reste quand même des technologies qui sont assez récentes. Et comme je le disais auparavant, pour que les agents fonctionnent, il faut quand même qu'ils s'appuient sur une couche de données de bonne qualité. Toutefois, il y a assez facilement deux exemples que je peux donner. Notamment, le premier, c'est tous les agents qui peuvent aider à la maintenance industrielle. Donc, aider les mainteneurs à réparer plus vite, à analyser les causes de problèmes, à réparer et à apprendre de ces problèmes. Ça, c'est un premier cas d'usage. Le deuxième cas d'usage, c'est toute la supervision de la supply chain, de la chaîne logistique, parce que souvent, c'est des informations qui viennent de sources différentes. Ça peut venir par email, ça peut venir des ERP, ça peut venir d'autres systèmes. Et avoir des agents qui sont capables de lire toutes ces données et de donner des prédictions pour savoir si typiquement on va arriver en problème d'approvisionnement dans une usine, c'est super important et c'est plutôt un cas d'usage dont on pense qu'il va fonctionner plus bien.
1: Je disais, ça fait des temps le temps moyen de réparation qui est réduit de 30 à 40%.
0: Alors ça,
1: on est quand même là dans des enjeux assez sérieux.
0: Ouais, effectivement.
1: Dernier point, c'est l'humain. Alors je sais qu'on dit toujours, les deux tiers, c'est l'humain, c'est toujours le cas
2: dans un peu plus de deux tiers, parce que nous, on a la règle des 10-20-70. Donc c'est 10% d'algorithmes, 20% de technologie et puis 70% d'humains et de process. Donc et c'est vrai que et les exemples qu'a cité Raphaël le montrent bien. Si vous oubliez l'humain dans votre déploiement, votre IA reste au placard. Elle n'ira pas beaucoup plus loin. Donc c'est fondamental.
1: Et donc il faut de l'humain, on parlait des agents, on parlait dans d'autres sessions, on parlait aussi de tous les robots, alors humanoïdes ou pas, mais en tout cas les robots, puisqu'il en existe évidemment, vous en avez déjà beaucoup, mais ils vont arriver. Ça veut dire qu'il va falloir apprendre à gérer tout ça.
0: Alors oui, on a des robots sur nos chaînes. Maintenant, effectivement, on voit que les humanoïdes arrivent et effectivement, dans un futur qui va être plus ou moins proche, on va avoir une cohabitation entre des humains, des humanoïdes, des agents IA. Et bon, soyons clairs, personne ne sait vraiment
1: comment ça va évoluer.
0: Hein. Ça reste quand même quelque chose qui est très nouveau. Maintenant, ce qui est clair, c'est que ça montre que les stratégies qu'on pouvait avoir avant, à 3, 4 ou 5 ans, avec une grosse planification, elles ne sont plus trop d'actualité parce qu'il faut s'adapter très vite. Donc, ce qui est important, c'est les cycles courts, c'est apprendre vite, s'arrêter très vite quand ça ne marche pas, pour se focaliser sur d'autres sujets où peut-être ça va marcher.
1: C'est-à-dire davantage d'agilité dans un monde industriel qu'on imaginait beaucoup plus figé, avec des cycles longs, etc.
0: Bien sûr. Après, il faut aussi constater que la transformation IA, elle fonctionne plutôt bien dans des processus qui sont assez peu attachés

0: au monde physique, par exemple le développement software, les achats. Dès qu'on arrive dans un monde qui est plus physique comme les usines, il y a un temps de changement qui est incompressible. Et là, il faut vraiment mettre l'humain au cœur de cette transformation, parce que sinon, ça ne pourra pas marcher. C'est l'humain et c'est le leadership. Hein. C'est vraiment réussir sa transformation IA, c'est vraiment un travail d'équipe entre toutes les composantes du métier, les composantes de l'IT et surtout un écosystème qui vient autour avec des partenaires. Parce que si on ne travaille pas en équipe, on n'a aucune chance d'y arriver.
1: Bien, merci à tous les deux d'être venus nous parler de tout ça. On n'arrête pas d'insister hein, toujours sur ce côté humain. Évidemment, on est fasciné par cette technologie, mais voilà, on le dit, hein, le leadership, la gouvernance, la formation sont des points essentiels aussi pour que mener ces projets à bien. Merci à tous les deux. Raphaël Viard, directeur de l'information digitale de Forvia, et Jean-Christophe Lassy, partenaire au BCG. 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À très bientôt pour un nouveau BFM Stratégie.
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1: Allez, bonjour à tous. Il est 9h30 pile. C'est le nouvel horaire des experts en direct sur BFM Business. Toujours tous les jours, bien sûr, mais de 9h30 à 10h30. Retenez bien ce nouvel horaire. Bonjour et bienvenue pour une heure de débat et de controverse. Pas moins de 4 ministres ont présenté hier une nouvelle stratégie, disent-ils, pour améliorer l'insertion professionnelle des jeunes dont le taux de chômage grimpe de manière inquiétante. Malheureusement, aucun moyen supplémentaire. Résultat, on a plutôt tendance à brasser du vent. Alors qu'en début d'année, le MEDEF, lui, avait proposé aux partenaires sociaux des mesures inspirées par ce qu'avait fait Matteo Renzi, notamment en Italie. Un assouplissement du CDI pour les NEETs, vous savez, ces jeunes sans emploi, sans diplôme, ni formation. Un SMIC jeune aussi pour ces non-qualifiés en contrepartie d'une obligation de formation du côté des employeurs. Bref, du concret, mais quand on veut bouger les lignes, parfois on se prend des murs, comme celui de la CGT qui a vu dans ses mesures une, je cite, une déclaration de guerre contre les jeunes et les salariés. Alors, comment traiter ce problème des jeunes et de l'emploi? Ce sera le premier débat aujourd'hui avec mes experts. Et puis, on va beaucoup parler du président américain et des marchés financiers dans la suite de l'émission. Trump manipule-t-il les marchés financiers ou, à contrario, est-ce que ce ne sont pas les marchés qui dictent leur conduite à Donald Trump? Et puis, l'administration Trump qui veut davantage s'endetter à court terme, quelles conséquences pour les marchés? Ce sera le troisième débat. Et enfin, les droits de douane. Trump temporise avec l'Europe. Il a donné jusqu'au 4 juillet à Ursula von der Leyen pour ratifier l'accord de Tunbridge. Le 4 juillet, vous le savez, évidemment, fête nationale. On fêtera les 250 ans des États-Unis. C'est une date très spéciale à retenir. Alors même que la Cour suprême a de nouveau retoqué les droits de douane de 10% imposés par Donald Trump l'année dernière. Voilà pour le dernier sujet du jour. Il est 9h passé de 32 minutes. Vous êtes en direct sur BFM Business. On est parti pour une heure. C'est les experts. Et pour parler de tous ces sujets, j'ai le plaisir d'accueillir sur le plateau Nathalie Janson. Bonjour Nathalie.
14: Bonjour Raphaël.
1: Professeur d'économie à Neoma Business School. Face à vous, Sylvie Cazenave-Perret. Bonjour Sylvie.
15: Bonjour.
1: Première participation dans les experts aujourd'hui. Vous présidez le groupe Poisson Packaging. On a une industrielle autour du plateau. Ravi de vous accueillir.
15: Merci.
1: Et Christian Parizeau. Bonjour Christian. Rebonjour. Qui était déjà là dans la matinale, économiste et conseiller auprès d'Aurel BCG. Alors, je le disais, le premier sujet, on l'avait déjà évoqué, mais beaucoup trop rapidement hier dans les experts. Je voudrais qu'on y passe un petit peu de temps ce matin. C'est l'emploi des jeunes. On sait qu'en France, nos deux gros problèmes sont le taux d'emploi des jeunes et des seniors, des plus de 60 ans. Si on augmentait ce taux d'emploi au niveau européen, on aurait réglé tous nos problèmes de finances publiques. C'est aussi simple que ça. Pour l'emploi des jeunes, Jean-Pierre Farandou, ministre du Travail, accompagné de trois autres ministres, a présenté hier un plan pour l'emploi des jeunes, dont l'ambition est d'améliorer ce fameux taux d'emploi pour les 15 à 24 ans de 5 points d'ici 2030. Allez Nathalie, je commence avec vous. Qu'est-ce que vous avez pensé des mesures? Il n'y a pas un rond, c'est très simple. Hein. On ne peut pas mettre un euro supplémentaire. Et oui, évidemment, on a 5% de déficit. Alors, que propose le gouvernement?
14: Écoutez, oui, effectivement, c'est d'essayer de faire en sorte que l'insertion des jeunes soit plus facile sur le marché du travail et notamment de pouvoir finalement rendre un peu plus flexible leur entrée. En fait, quand on regarde, par exemple, la France, c'est pas une bonne nouvelle, a toujours un taux de chômage des jeunes qui est élevé. Et
1: plus de 21%, hein, je rappelle qu'on est à 7,8%, si je dis pas de bêtises, aujourd'hui. Alors, en France, on est
14: plus de 20 points.
1: Plus 5 points dernièrement.
14: Exactement. Et si c'est intéressant de regarder avec l'Espagne, parce que l'Espagne, en fait, qui est également à peu près au même niveau, mais elle est partie de beaucoup plus haut.
1: Voilà. Elle était à plus de 30%.
14: Voit bien qu'effectivement, pour pouvoir améliorer cette entrée des jeunes sur le marché du travail, bah, c'est pas mystérieux. Il a fallu qu'ils assouplissent, effectivement, qu'ils créent des contrats plus souples, mais aussi d'avoir eu un partenariat entreprise-école. C'est-à-dire, effectivement, faire en sorte que lorsque l'élève arrive sur le marché de l'emploi, il soit moins déconnecté, entre guillemets.
1: Là, les mesures présentées par le gouvernement sur ce partenariat, ils en parlent, hein.
14: Oui, ils en parlent tout à fait. Oui.
1: C'est uniquement par le biais de la sécurité, parce que il y a quelques jours, malheureusement, un événement dramatique. Un apprenti est décédé sur un chantier, effectivement, après un accident. Voilà. Mais dans le rapport entreprise-école, on aurait pu imaginer des idées un peu plus larges.
14: Mais c'est vrai que le problème de la France, on le sait depuis, enfin, je veux dire, c'est quand même des problèmes structurels récurrents qu'on a depuis longtemps. C'est qu'en fait, on a un problème d'école depuis, voilà, on a un problème d'école. Le modèle, c'est toujours le modèle allemand, parce qu'effectivement, dans le modèle allemand, on a une valorisation de la filière d'insertion professionnelle. Donc, on a des jeunes qui ont un rapport avec les entreprises qui est beaucoup plus, je dirais, beaucoup plus décontracté. C'est-à-dire qu'il n'y a pas de problème pour un jeune de se décider à aller dans l'entreprise jeune, alors qu'en France, vous savez très bien qu'avec cette idée qu'il fallait avoir 85% de bacheliers, on a effectivement introduit, enfin, on a aggravé notre situation. Donc, on sait qu'on a aujourd'hui des jeunes qui font des bacs qui ne servent pas à grand-chose parce qu'après, ils vont continuer des études qui ne vont pas les insérer. Et donc, il faut, en fait, faut réformer l'école en même temps que le marché du travail.
1: Oui,
14: en fait,
1: et l'orientation, c'est la mauvaise nouvelle. Des filières. Hein,
14: exactement.
1: Le fameux insert score plébiscité. Alors, on va faire la communication autour de l'insert score, c'est-à-dire quelle filière embauche, avec quel niveau de
14: salaire. Oui, alors effectivement, ils favorisent le matching, ils favorisent la circulation de l'information. Mais quand vous êtes aujourd'hui, pour être beaucoup, souvent, dans les commissions de parents d'élèves pour des recours, vous voyez bien que la mentalité en France des familles en général, c'est qu'un enfant, il doit faire le général, sinon il a raté quelque chose. Et donc, tant qu'effectivement, on n'aura pas mis un terme à cette illusion qu'en fait, des études générales mènent à quelque chose, je pense que ça, c'est ce qu'ils font. On ne va pas dire que ce n'est pas bien, mais ce sera sans doute pas suffisant, malheureusement.
1: Je vais avoir l'avis de la chef d'entreprise, hein, Sylvie Cazenave-Perret, mais juste avant, Christian Parizeau, vous avez jeté un coup d'œil aux mesures annoncées par le gouvernement. Oui, qu'en pensez-vous?
0: C'est ce qui vient d'être dit. Moi, je pense que c'est ça. Le gros problème, c'est qu'en France, on ne peut pas parler des jeunes parce que ça s'inscrit dans une vision plus large. Alors, quand on a dit ça, on n'a pas de solution. Bah oui, on n'a pas de solution pour les jeunes. Pourquoi ? Parce que d'une part, en amont, il faut réformer complètement notre système d'éducation. Et c'est un vrai problème aujourd'hui de niveau d'éducation, de notre système qui soit adapté aux besoins de l'entreprise.
1: On a un ministre de l'Éducation nationale, je vous coupe Christian une seconde quand même, qui vient d'annoncer au Figaro cette semaine que le bac, si on ne savait plus écrire le français, on ne l'avait plus, il n'y avait plus la moyenne, et que sur les mathématiques, il fallait falloir se renforcer terriblement. Édouard Geffray est quand même assez intéressant comme ministre de l'Éducation nationale.
0: Je pense qu'il a au moins une raison de dire qu'il faut sanctionner un niveau et pas dire qu'il faut 85% qui réussissent.
1: Et demander un minimum d'exigence.
0: Il faut avoir un certain niveau, sinon le diplôme vaut rien. Mais je dirais qu'il y a l'aspect formation, mais on n'en parle pas aussi. Il y a aussi toute la formation professionnelle. Mm. Pourquoi aujourd'hui vous avez des jeunes qui veulent aller jusqu'à Bac+5? Parce qu'on leur a dit que de toute façon, si tu n'atteins pas Bac+5, derrière, dans l'entreprise, tu seras bloqué. Tu ne peux pas rentrer à un bas niveau d'entreprise, avoir une formation professionnelle et finir cadre. Non, tu seras fermé, tu seras bloqué. Donc, il y a aussi quelque chose aussi que les entreprises, il faut qu'elles prennent en compte. Les jeunes, leur vie ne se fait pas à 20 ans. Ils ont toute une carrière professionnelle. Et c'est d'autant plus vrai qu'aujourd'hui, on nous parle qu'on fera plusieurs métiers dans la vie et tout ça. Donc, est-ce que notre formation initiale, est-ce que d'avoir Bac+5 à l'origine, ça veut dire qu'on sera adapté dans le monde de demain?
1: Tout au long de la vie,
0: non.
1: Oui, qui change de plus en plus vite.
0: Je pense qu'il faut aussi faire un peu de nettoyage dans les entreprises pour dire il faut aussi permettre aux gens d'avoir des carrières et d'évoluer dans leur carrière. Donc vous voyez que les jeunes, c'est un peu ce qui est au milieu, mais ça il y a en amont et en aval, et tant qu'on ne gérera pas tout l'ensemble, finalement on est dans un système qui marche mal en ce moment.
1: On a l'avis des deux économistes là, Sylvie Cazenave-Perret. Comment ça se passe très concrètement in situ?
15: Alors,
1: dans votre entreprise, je rappelle, Poisson Packaging.
15: Sur ce qui a été exposé hier, je trouve que ça va dans la bonne voie. Depuis que j'exerce à la présidence du groupe Poisson Packaging, ce que j'observe, c'est que les choses quand même s'améliorent, même si le résultat n'est pas tout à fait là.
1: Oui, un message d'optimisme.
15: Oui, parce que nous, concrètement, depuis des années, nous travaillons avec les collèges, les lycées. On ouvre nos portes régulièrement. Les entreprises du bassin d'emploi dans lequel je me situe ouvrent leurs portes pour communiquer sur nos métiers.
1: Est-ce que l'institution école est prête à vous écouter,
15: bien
1: à vous accueillir?
15: Bien sûr,
1: avec
15: on a des professeurs, on a des dirigeants d'établissements qui sont beaucoup plus motivés qu'il y a une dizaine d'années, ça n'a plus rien à voir, qui ont pris la conscience et la compréhension de ce qui existait pour leurs jeunes et qu'il leur fallait un futur. Et puis nous, de notre côté, on met en place des dispositifs. Par exemple, on a créé des petites maisons pour héberger nos alternants, parce que le problème de l'emploi des jeunes, c'est aussi le problème du déplacement.
1: Et comment ils se déplacent? Le logement, crise
15: majeure. Alors, dans les grandes villes, ça va, il y a peut-être des transports en commun, mais nous, dans nos provinces, on ne peut pas dire on réindustrialise la France en plaçant de Paris ou de Nantes ou d'Angers. C'est forcément dans les campagnes, et on n'a pas de transport en commun, c'est normal, mais ce n'est pas non plus un drame. Donc, particulièrement chez nous, et c'est pas, je veux pas pousser cette proposition, mais quand même, on a institué une sorte de leasing social, et le salarié, pour 2 euros par jour, il a sa voiture assurée, entretenue, kilométrage, et il peut venir à l'usine. Et ça, ça aide les jeunes, ça attire les jeunes. C'est une mesure
1: génial,
15: qui attire
1: j'adore.
15: Les jeunes.
1: Pardon, vous avez organisé votre propre leasing social, voilà, on est sans que l'État s'en mêle, sans que...
15: Exactement, on n'a pas attendu que l'État, et je pense que globalement les entreprises font leurs efforts pour pouvoir non seulement recruter des compétences, mais aussi les garder, les fidéliser, les faire progresser aussi. C'est ce qui fait notre appétence, c'est ce qui fait qu'on reste et ce qu'on aime avant tout, que le jeune soit ou pas formé. Depuis très longtemps, les entreprises ont pris le relais de l'éducation nationale, parfois aidées par les professeurs ou pas, pour intégrer ces jeunes dans des plans d'amélioration continue, de formation continue, qui sont très importants chez nous, qui sont très bien suivis, qui sont aussi suivis par les inspections du travail, c'est normal, par les directions du travail, mais ce sont des moyens, des vecteurs de progrès, d'intégration, et formidable. On a des gens qui n'ont pas de diplôme, qui sont aujourd'hui managers dans notre entreprise.
1: Alors, des gens sans diplôme, je voulais qu'on s'arrête une minute sur les mesures qui ont été présentées par le MEDEF en début d'année, sur les NEETS notamment. Je rappelle, les NEETS, c'est un acronyme anglais, mais ce sont les jeunes qui sont sortis du système scolaire, souvent très jeunes, sans diplôme, sans formation et qui sont sans emploi. Très compliqué à réinsérer dans le monde du travail. Vous nous dites ce matin, Sylvie Cazenave-Perré, que vous avez des jeunes sans formation, sans diplôme, qui ont fini manager. C'est que donc, c'est possible. Le MEDEF s'était inspiré des mesures de Matteo Renzi, mis il y a 10-15 ans en arrière en Italie. Pour faire simple, un CDI assoupli avec des droits rechargeables pendant 3 ans, on peut licencier le jeune si on voit que ça ne matche pas au sein de l'entreprise, en contrepartie d'une formation continue, comme vous le faites chez Poisson Packaging. Et puis par ailleurs aussi, peut-être voir un SMIC un peu en baisse pour ces jeunes sans formation, sans diplôme, en contrepartie d'une formation dans l'entreprise. La CGT est montée au plafond en disant au scandale. Mais si ça se fait ailleurs, est-ce que ce n'est pas des mesures très concrètes qu'on devrait reprendre, Nathalie Janson ?
14: Alors, voilà, je vais être désagréable. En fait, ce qu'il faudrait, c'est surtout...
1: Vous n'êtes jamais désagréable, Nathalie.
14: Voilà, il faut enlever, il faut supprimer le SMIC tout court, déjà. Il faut assouplir le marché du travail, parce que de toute façon, chaque jeune, on voit bien dans le cas qui vient d'être discuté, les entreprises, elles ont un intérêt. Enfin, je veux dire, forcément, elles ont besoin de main-d'œuvre qu'elles puissent intégrer, qui correspondent à leurs compétences, et ça, elles savent faire. Donc, il faut surtout les laisser. Et les laisser aussi contracter un salaire avec un jeune. Alors, pourquoi pas effectivement avoir, enfin, déjà flexibiliser les contrats, c'est une voie qu'il faut prendre assez rapidement. Et d'ailleurs, l'Espagne, c'est pareil, dans ces mesures qu'elle a prises, c'est aussi un CDI plus souple, parce qu'effectivement, on a besoin de souplesse quand c'est un jeune. D'ailleurs, des deux côtés, parce que ça peut être aussi le jeune qui
1: n'a pas envie de
14: continuer, parce qu'on est toujours en train de regarder du côté de celui qui emploie, mais les deux parties, c'est-à-dire que quelqu'un qui est employé, je dirais malgré lui, c'est-à-dire qu'il a l'impression qu'il faut qu'il reste parce que sinon il n'aura pas autre chose, c'est pas une bonne recrue et c'est ni bien pour lui, ni bien pour l'entreprise. Donc il faut surtout assouplir les conditions du marché du travail qui effectivement en France sont quand même particulièrement rigides et malheureusement là-dessus, il n'y a pas grand-chose qui est dit. Et effectivement, avoir un SMIC jeune, c'est comme avoir un SMIC vieux, enfin c'est pas une bonne idée. En économie, c'est pas une bonne idée d'avoir différents prix. Que les prix soient différents, soit.
1: Donc vous libérez totalement, voilà, aucune norme, nulle part.
14: Et on enlève le SMIC qui, en fait, n'a pas lieu d'être.
1: Est-ce qu'il vous empêche d'embaucher le niveau du SMIC, Sylvie Cazenave-Perré, ces jeunes sans diplôme, sans formation ?
15: Alors, est-ce qu'il empêche d'embaucher ? D'abord, si on a les marchés, si on a les commandes, on embauche. Ouais. D'abord, c'est la première condition de l'embauche. Ensuite, c'est vrai que le SMIC et tous les dispositifs qui sont associés autour du SMIC deviennent d'une complexification telle que
1: allègement de charges, prime d'activité.
15: Non, mais en entreprise, qu'est-ce qu'on fait ? On calcule un coût de revient. Dans le coût de revient, il y a de la main-d'œuvre. Donc, tous les dispositifs qui sont autour, qui vont venir compenser le coût de la main-d'œuvre, nécessitent une mobilisation du RH tel que on essaie pas, mais en tout cas, on le rentre pas dans notre prix de revient. Ouais. Donc, ça ne nous rend pas plus compétitifs. Donc, je vais suivre l'opinion qui vient d'être développée par Nathalie tout de suite. Je me permets.
14: Oui, oui, je vous Nathalie. En prie.
15: Parce que, en fait, ce dont on a besoin, c'est de la souplesse. Je ne suis pas du tout, moi, alors, je suis pas pro-CGT, etc. Vous imaginez bien, en général, les patrons sont pas trop pro-syndicats. Néanmoins, je trouve que créer encore une catégorie spécifique de contrat de travail pour une catégorie de la population qui, si par malheur le jeune qui a été sorti du marché pour une raison X ou Y, il arrive un an trop tard, il ne peut pas en bénéficier. Mais nous, ça nous complexifie notre quotidien. C'est incroyable de toujours créer des règles nouvelles. Ce dont on a besoin, c'est de stabilité.
1: Oui.
15: Pour employer sereinement.
1: Donc vous estimez que dans le cadre actuel, vous pouvez faire de l'embauche par intérim, par CDD, par différents contrats
15: exactement.
1: Aussi,
15: on
1: vous
15: le fait déjà.
1: Donc finalement, pas besoin de rajouter de couches supplémentaires.
16: Christian Parizeau. Il y a l'apprentissage. Je rappelle, ça marche. On a vu que quand on met l'État, alors certes, certains vont nous dire il y a de l'aubaine. Oui, bon, bah, même s'il y a 2-3 emplois qui sont liés à l'aubaine, faut en général, l'apprentissage a marché et on voit que ça marche très bien. Alors certes, on peut dire que est-ce que c'est bien de faire l'apprentissage quand on est bac plus 2, bac plus 5.
1: Alors bac plus 3 à bac plus 5, effectivement, ça a coûté 10 milliards. On peut s'interroger sur le coût budgétaire de la mesure.
16: Là, on nous parle d'une mesure pour aider les jeunes. On veut recréer un nouveau contrat, alors qu'il y a des choses qui existent, qui sont en place, qui sont financées. Donc je m'interroge, est-ce que finalement, on a vu que ça a très bien marché en tout cas.
1: Bon, encore une fois, ces mesures, c'est pour les NEETS, c'est-à-dire pour des jeunes qui sont complètement en dehors du système.
16: Dans ce cas-là, il suffit de mettre des structures où on leur donne des formations qui permettent l'apprentissage. Oui. C'est-à-dire que l'idée, c'est de les attirer. On essaye de les avoir à Pôle emploi, on leur fait une proposition, on vous dit pendant 2 ans, vous allez travailler, mais vous ne serez pas dans le cadre scolaire, parce que le gros problème de ces gens-là, en général, c'est plutôt un problème de rejet du format scolaire.
1: Oui.
16: Donc on leur dit, vous allez rentrer en entreprise, donc vous êtes en apprentissage, excusez-moi, qu'est-ce qu'on appelle, vous aurez quand même une formation théorique, parce qu'on ne peut pas demander à ces jeunes de travailler en entreprise s'ils n'ont pas un minimum de formation théorique. Oui. Donc, voilà, ça s'appelle l'apprentissage, excusez-moi, mais je ne vois pas ce qu'on va inventer de plus.
15: Si je peux me permettre, seulement les jeunes, mais leurs familles, les professeurs, les directeurs d'établissement. C'est vraiment quelque chose qui se passe au plan local. C'est une mobilisation locale des partenaires locaux qui travaillent ensemble pour faire découvrir les entreprises là où elles sont. Après, les jeunes, ils vont recevoir une formation, ils vont partir où ils veulent, mais au moins qu'ils aient cette formation et cette appétence pour le monde du travail.
1: Mais qui coordonne au niveau local travail entre l'éducation nationale
15: et les
1: chefs d'entreprise?
15: Depuis plus de 30 ans, on travaille en association avec tous les acteurs du territoire.
14: Et en fait, ce que vous décrivez, c'est le système allemand, en fait, tout simplement. Parce que c'est ça, le système allemand, c'est des entreprises qui travaillent effectivement avec la filière d'apprentissage. Et en fait, ils ont un devoir de formation, entre guillemets. Et voilà, enfin, je veux dire, c'est pas compliqué. Après, on n'est pas obligé de suivre un modèle, mais nous, on a quand même un sérieux problème de rigidité. En plus, on sait très bien que les entreprises aujourd'hui font face à des conditions économiques qui changent très souvent. On a beaucoup plus de volatilité qu'avant. Donc, vous doutez bien qu'une entreprise qui se retrouve avec des rigidités dans la manière dont elle emploie les jeunes en plus, forcément ça va tomber, la rigidité va impacter la partie de la population qui est la plus compliquée à gérer.
1: Donc c'est ça qui est
14: vraiment incroyable, enfin qui est incroyable dans le mot au sens étymologique, c'est-à-dire pourquoi on n'arrive pas, les gouvernements n'arrivent pas à comprendre que rigidifier des prix, des procédures, en fait empêche en fait la de l'entreprise. Donc, sans vouloir tout, enfin, plus rien contrôler, il faut bien qu'ils comprennent que c'est quand même un élément bloquant et que ça complexifie quand même le travail de l'entreprise fortement. Et donc, c'est au préjudice de ces populations jeunes.
1: Bon, l'avenir est dans l'entreprise. Moi, c'est ce que je retiens quand même. Quand le public n'est plus capable de gérer certains problèmes, je vois que les entreprises prennent les choses en main
14: avant, on se rappelle. Enfin, moi, j'ai une famille qui vient d'un endroit où il y avait une industrie papetière. Mes grands-parents habitaient dans les maisons.
1: Paternalisme du 19e siècle en Écosse.
14: Je suis pas en train de dire que c'est. Mais
1: des
14: on voit bien que les entreprises, quand elles ont un problème, elles trouvent des solutions. C'est pareil quand la Silicon Valley avec les problèmes de logement. Ils avaient des systèmes de ramassage des gens pour les faire, pour les acheminer. Enfin, l'entreprise, elle a besoin de résoudre des problèmes.
1: Ben oui.
14: Elle va pas attendre.
1: Bon, merci pour ce message optimiste. En tout cas, on peut faire des choses au travers de l'entreprise. Allez, on va passer à une grande séquence maintenant. Trump marché. On va en parler grosso modo jusqu'à la fin de l'émission. La première question que j'ai envie de vous poser, c'est: Trump manipule-t-il les marchés? On a l'impression d'une gestion parfois, pardon, hein, je vais y aller directement, hein, quasi mafieuse, des intérêts d'un petit clan qui, en faisant fluctuer les marchés au gré des déclarations du président américain, s'en mettent parfois plein les poches. Des marchés financiers qui ont évidemment réagi là, il y a 24-48 heures, à la perspective d'un accord entre les États-Unis et l'Iran. Là, on voit que depuis cette nuit, ils se retirent dessus, donc ça va bouger dans le sens inverse. La réalité, Christian Parizeau, grand spécialiste des marchés, on n'a aucune idée de ce qui se passe, des discussions en cours. Est-ce qu'on ne vit pas une méga opération de manipulation des marchés?
16: Alors, je vais vous répondre, oui, il manipule les marchés, mais peut-être pas comme on le pense. Dans le sens qu'il est tellement instable, il est tellement incertain, qu'aujourd'hui, vous avez des opérateurs de marché qui ne peuvent pas prendre une position. Alors, je vais vous faire l'extrême, ils ne peuvent pas... Est-ce que vous êtes prêt à jouer aujourd'hui une forte baisse de la bourse américaine? Je mets un peu de côté la thématique de l'IA et tout ça.
1: Il y a la tech quand même qui tient tout ça.
16: Sur la thématique Moyen-Orient, parce qu'on pourrait prendre des valeurs qui sont sensibles à ça. Est-ce que vous êtes prêt aujourd'hui à mettre plusieurs millions pour jouer la baisse? Pourquoi? Parce que vous dites, si je commence à faire ce pari et que Trump va dans les plateaux et dit tout est fini, on a un accord, je vais avoir ma position qui va se retourner. Oui. À l'inverse, la situation est tellement grave, le détroit d'Hormuz est bloqué, on se dit que ça ne va pas se résoudre du jour au lendemain, vous pourriez dire, je suis super baissier, je peux jouer une baisse. Mais personne n'ose jouer cette baisse parce qu'on se dit, on peut se reprendre un coup derrière. Mais ça joue aussi sur l'économie. Je vous prends juste un petit exemple. On a Baker Hughes qui nous donne, c'est un équipementier pétrolier américain, qui nous donne le nombre de puits qui sont ouverts et fermés aux États-Unis. Et on s'aperçoit que les pétroliers américains, malgré la forte hausse des cours du pétrole, n'ouvrent pas plus de puits. Aujourd'hui, ils sont bloqués. Pourquoi? Parce qu'ils se disent, si demain Trump nous dit que la guerre est finie, le pétrole va pas rester à ce niveau-là et on va perdre de l'argent. Donc ils disent, autant produire ce qu'on produit, on ne produit pas plus, on le vendra plus cher, mais n'ouvrons pas nos puits, parce que Trump ne nous donne aucune visibilité.
1: Donc, vous êtes en train de me dire que c'est presque une forme de stabilité, les déclarations, puisque ça part dans tous les sens. On ne bouge pas,
16: que personne ne bouge. C'est ça.
14: D'autant plus qu'il faut bien garder à l'esprit que le marché du pétrole était plutôt en surplus.
1: Oui. Donc vous imaginez, on était à 60 $, on a oublié, mais au mois de janvier.
14: Donc en fait, eux, ils savent que dès que c'est fini, ça, même si ça prend du temps, donc eux, ils n'ont aucune incitation à rouvrir des... l'incitation à rouvrir des prix, elle est faible. Et c'est la même chose du côté du gaz de schiste. Donc, effectivement, on ne peut jouer... Enfin, pour le moment, on ne sait pas combien de temps ça va durer, mais à part une hausse, on ne peut pas avoir d'autres choses qui vont se passer. Puisqu'effectivement, rationnellement, vous n'allez pas vous lancer à ouvrir un puits, c'est pour le fermer 2 mois plus tard. C'est pas possible.
1: Bon, tout ça est quand même très compliqué.
15: En attendant...
1: Comment on pilote une entreprise industrielle dans ce contexte très mouvant?
15: Comment on fait? De la même manière, on s'organise peut-être, comme vous avez souligné tout à l'heure, à l'allemande. Nous, on a intégré une SCOP, on achète notre énergie via cette SCOP qui réunit beaucoup d'acteurs. Ça nous a permis de figer nos prix d'achat d'énergie parce que, in fine, quelle que soit la taille de l'entreprise, on doit payer la facture. La facture, elle n'est pas reportable chez le client tout de suite, ce n'est pas possible. Donc ça passe par des coûts très importants sur notre trésorerie et des à-coûts sur notre trésorerie, surtout dans des industries énergivores. Nous, on est un peu énergivores, c'est le moins qu'on puisse dire. Et par ailleurs, on a mis en place des systèmes d'énergie non fossiles, des panneaux solaires.
1: Est-ce que ça pousse à l'électrification? On le voit sur le marché du véhicule électrique qui est en plein boom depuis le début de l'année.
15: Alors, ça pousse en partie à l'électrification, ça pousse surtout à la recherche de nouvelles technologies, avec des experts dans ces nouvelles technologies, notamment de batteries. Vous voyez, hier, on était avec des experts sur... Il y a un an, ce n'était pas vraiment possible de stocker cette énergie solaire. Aujourd'hui, ça le devient. Donc évidemment, il y a des technologies qui se développent très rapidement et les entreprises sont toujours plus agile et flexible que les États. Et comme vous dites très bien, si on est libre d'avancer, si le cadre réglementaire ne change pas toutes les 5 minutes, eh bien, on fait des investissements. Alors, ça pose d'autres problèmes, parce que cette énergie, on va la produire, mais peut-être qu'on va pas pouvoir, on va l'utiliser, mais peut-être pas la remettre sur le réseau à un prix suffisamment pour amortir nos installations. Mmh. Mais ça passe aussi par la coordination de moyens. C'est pour ça qu'on a intégré une SCOP pour déployer tout ce dispositif, pour pouvoir bénéficier de coûts d'investissement très affaiblis. Par exemple, on implante 1000 panneaux solaires, les budgets d'origine qu'on avait réunis étaient autour d'1 million d'euros, hein, c'est à peu près ça, parce que c'est pas en toiture, c'est sur le sol, enfin bref, c'est un peu compliqué chez nous. Eh bien là, on est arrivé à un budget global du tiers en investissement. Donc les entreprises, elles vont faire ça.
17: Voilà l'efficacité de l'euro dépensé.
15: Les conditions, de leur performance économique pour pouvoir survivre dans un monde incertain.
17: Mais pardon Sylvie, dans le monde incertain que vous soulignez, est-ce que vous avez envie d'investir? Est-ce que vous êtes en capacité certainement. Est-ce qu'on investit quand on a la dissolution depuis 18 mois qui met un bazar politique sans nom dans le pays et la géopolitique qui rend notamment le coût de l'énergie de plus en plus prohibitif?
15: Alors, comme vous pouvez observer, je ne suis pas un chef d'entreprise de tout nouveau. Ça fait longtemps. Donc, j'ai l'expérience, j'ai vu un nombre de crises incroyables.
17: Ouais, on vit un peu dans une permacrise depuis 2008.
15: Voilà. Hein, c'est vrai. Oui, et puis même auparavant, la globalisation, les délocalisations. Oui. Je disais tout à l'heure à une personne que j'ai rencontrée que 100% de mes clients ont disparu. Parce que, et dans l'emballage, ça paraît incroyable. Bon, donc, on est habitué à ça, et donc, on doit s'adapter. Nous, on ne retient pas les investissements. Par contre, on gère le financement des investissements. Parce qu'une entreprise, ce sont des flux de trésorerie. Oui. Quand on voit l'attitude du président Trump, il me fait penser à un dirigeant qui finance du long terme par du court terme.
17: Ah ben, on va en parler justement dans la seconde partie de l'émission. Mais
15: donc,
17: c'est un peu ça.
15: Voilà, nous on réagit pour pérenniser notre activité industrielle.
17: On va en parler dans la seconde partie de l'émission. Hein. Restez avec nous, on revient dans une petite minute. On se disait, est-ce que Trump manipule les marchés? Est-ce que les marchés ne manipulent pas aussi un petit peu Trump? On voit que dès que les taux longs touchent les 5%, Trump a tendance à reculer. C'est le fameux taco. L'administration Trump qui cherche aussi à financer de plus en plus à court terme sa dette, les T-bills plutôt que les T-bonds. On verra ensemble ce que ça peut avoir comme conséquence sur les marchés. Et puis on reviendra sur les dernières déclarations du président américain dans la guerre commerciale qui l'oppose à l'Union européenne. Et puis la décision de la Cour suprême aussi qui vient de condamner les tarifs de Donald Trump. Voilà pour le programme de la suite. On revient tout de suite. Ne quittez pas.
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17: Alors, on est de retour pour la seconde partie de l'émission. Il est 10h pile. 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Les experts aujourd'hui, Nathalie Janson, professeure d'économie à Neoma Business School, Sylvie Cazenave-Perret, présidente du groupe Poisson Packaging, et Christian Parizeau, économiste et conseiller auprès d'Aurel BCG. Christian, je reprends avec vous. On parlait juste avant la coupure de Donald Trump qui pourrait manipuler les marchés avec ses déclarations tonitruantes qui partent d'un côté et de l'autre. C'est pas toujours facile à suivre. Mais, est-ce que ce ne sont pas aussi les marchés financiers qui parfois dictent sa conduite à Donald Trump? On l'a revu cette semaine. Hein. Dès que les taux longs touchent les 5%, Trump always chickens out. Il recule, il a arrêté, il a stoppé son opération Liberty dans le détroit d'Ormuz. On avait vu la même chose, hein, de mémoire, corrigez-moi si je me trompe, mais sur la guerre commerciale, sur les tarifs, au mois d'avril l'année dernière.
14: Le 9 avril.
17: Voilà. Donc, est-ce qu'il ne réagit pas aussi au marché obligataire, Donald Trump ?
16: Oui, il semble qu'il est plus sensible au marché obligataire qu'aux actions. Lors de son premier mandat, c'était plutôt le marché actions qui regardait. Maintenant, c'est le marché obligataire. Hein. Alors, pourquoi ? Parce que la dette américaine est énorme, il ne faut pas l'oublier. Oui. On a un problème de déficit, mais eux aussi, ils ont un gros problème de déficit. Bon, c'est les États-Unis, mais quand même, ils ont un problème de financement. Et c'est là où on voit que l'administration américaine est quand même un peu sous pression. Et ça, il faut bien mettre ça dans le cadre aussi de toute sa pression qui met sur l'indépendance de la Banque Centrale Américaine. Alors, ce qu'il faut bien comprendre, c'est que Bessent, qui est le secrétaire au Trésor américain, a dans l'idée de plus en plus que les États-Unis se financent à court terme. Alors, pourquoi se financer à court terme ? Il y a un aspect purement technique. Lorsque vous émettez des T-bills, hein, donc des titres de court terme, voilà. Vous les émettez...
17: C'est les titres de trésorerie, c'est quoi ? Ils vont être trois mois, six mois, un an.
16: Oui. Vous émettez, à, par exemple, 99, et vous allez rembourser à 100. Mais vous ne versez pas d'intérêt. Donc, comptablement, vous n'avez pas versé d'intérêt sur la dette.
17: C'est la grande différence avec
16: les bonds. Par contre, vous augmentez votre endettement. Hein.
17: Eh oui.
16: Parce que quand vous allez refinancer, parce qu'à 100, bah pour rembourser, vous allez réemprunter. Donc, vous allez réemprunter à 99, vous allez rembourser à 100, et ainsi de suite. Donc, le ratio dette sur PIB augmente, mais comptablement, vous n'avez pas versé d'intérêt. Donc, ça leur permet déjà de ne pas verser d'intérêt, et Trump ne veut pas verser d'intérêt aux non-résidents. Parce qu'ils considèrent que voilà, c'est donner de l'argent à d'autres personnes. Donc ça les rassure. Ça intervient aussi à un moment où, sur la partie longue, ils ont énormément peur que les non-résidents ne financent plus la dette américaine. Parce que aujourd'hui, tout ce qui est le Golfe va avoir besoin de son épargne pour réinvestir. Une fois la guerre sera finie, ils vont plutôt remettre en route leur puits de pétrole que de financer la dette américaine. On a les Chinois qui se désengagent de cette dette. On a les Japonais qui agissent, c'est un peu compliqué, sur le yen, mais ils seront peut-être moins d'appétit pour la dette américaine. Et les Européens, peut-être qu'à un moment donné, ils vont comprendre aussi qu'il faut peut-être arrêter de financer la dette américaine. Donc, tout ça fait qu'ils ont vraiment l'intention de se financer à court terme. Mais ça pose problème, parce que quand vous avez 25% de votre dette, ça pourrait monter à plus de 25% de la dette qui est financée à court terme. Là, on est à tour des 22%. Hein.
17: Ah
16: donc,
17: oui, déjà.
16: Ça pourrait monter...
17: À titre de comparaison, vous avez pour la France, par exemple,
14: il y a des différences culturelles.
16: Si vous avez 25% de votre dette qui est à court terme, vous êtes très dépendant des taux directeurs de la Banque Centrale Américaine.
17: Eh oui.
16: D'où cette pression de Trump pour qu'on baisse rapidement les taux. Ça lui facilitera. Je baisse les taux court terme. Moi, je m'en moque du long terme. Même si ça fait ce qu'on appelle pontifier la courbe, même si les taux l'on monte, c'est pas son problème. Lui, il veut vraiment se financer à très court terme, pas cher. Et donc, quelque part...
17: Et donc, si je vous comprends, c'est plus de pouvoir pour Donald Trump
16: sur le côté financier. À court terme, plus la pression sur la Banque Centrale sera forte, plus l'indépendance de la Banque Centrale sera mise en cause. Donc, on voit que c'est un mécanisme qui est dangereux parce que, d'une part, s'il y a un choc inflationniste, si la Banque Centrale américaine doit intervenir, ça fait exploser les coûts de financement de l'État américain, il ne faut pas l'oublier. Et puis surtout, derrière, il faut quand même attirer. Donc, ils ont fait aussi des réglementations qui font que les banques ont intérêt à prendre de la dette américaine. On a fait notamment les stablecoins qui va créer une demande de dette court terme américaine. Ensemble de choses qui font qu'ils essayent de drainer la liquidité sur cette dette de court terme, mais c'est quand même un élément de financement à court terme. C'est quand même dangereux. Ça reste quand même un élément de financement un peu chaud.
17: Est-ce que vous considérez que c'est dangereux aussi, Nathalie Janson ?
14: Alors, moi, je vais un petit peu tempérer quand même, même si je remets pas en cause ce qui est dit sur la stratégie, mais je vais tempérer, en fait, je vais remettre dans le contexte. En fait, les États-Unis ont toujours émis plus de dettes à court terme qu'en France, par exemple. Si on prend le cas français...
17: C'est culturel, donc.
14: C'est pas que culturel, c'est aussi une histoire de marché. Parce que, de toute façon, en Europe, les marchés monétaires sont quand même... ils sont arrivés beaucoup plus tard qu'aux États-Unis. Leur développement est quand même plus récent. Et on n'a pas cette...
17: On est beaucoup plus intermédiaire en Europe. Le ratio est totalement inverse entre les États-Unis pour le financement privé et l'Europe.
14: Tout à fait.
17: C'est 80-20 ou 70-30.
14: C'est 70-30. On dit qu'il y a 70% du financement des États-Unis qui se fait via les marchés et nous, c'est via les banques. Donc, en réalité, effectivement, en France, comme dans beaucoup de pays européens, on a plutôt une tendance à financer plus long. La maturité moyenne en France est au-delà de 8 ans. Elle a même été beaucoup plus élevée quand on a eu des taux négatifs objectif à long terme, puisque beaucoup d'États, et on n'était pas les seuls, hein, on faisait tous pareil, on s'endettait à très long terme. C'est vrai qu'aux États-Unis, on n'a pas cette même tradition. C'est-à-dire qu'aux États-Unis, on a une tradition d'endettement à court terme qui a toujours été là, mais effectivement, elle était plutôt autour de
17: 4 ans. Elle roule sur combien, la dette américaine, si c'est 8 ans?
14: Elle est plutôt à 6 ans. En fait, ce qui se passe en ce moment, c'est effectivement, on a une remontée de la partie courte, donc qui atteint, comme Christian vient de le dire, plutôt 25%, qui va vers ses 25%, elle est à 22. Et on a aussi une remontée de la partie très longue. Donc en fait, c'est ces deux-là qui remontent. Et il faut bien voir que, effectivement, aux États-Unis, on a eu plutôt une tradition d'éponger les déficits, c'est-à-dire le rajout de dépenses comme il y a en ce moment avec la guerre, en émettant de la dette courte. Pourquoi effectivement aux États-Unis c'est aussi plus facile? C'est parce qu'en fait c'est tout simplement plus facile parce que le marché,
17: c'est la profondeur des marchés aussi, hein,
14: est énorme, que on a toujours dit qu'il était, on dit as good as money, que c'est un substitut de la monnaie quasiment direct, que aujourd'hui il est l'objet de, il est utilisé en collatéralisation de plein d'opérations, c'est-à-dire que quand on veut emprunter, on n'emprunte pas sur son nom mais on met du petit bills et du coup on nous prête de l'argent. Donc en fait le fait, il y a beaucoup de mécanismes différents qui font qu'aujourd'hui il est très facile pour les Américains d'augmenter en fait cette partie T-bills. Nous, ce serait moins le cas parce que déjà, on n'a pas un marché européen du T-bills.
17: Mais on n'a pas le marché européen de l'épargne, unifié.
14: On n'a pas cette profondeur du marché monétaire. Donc, en effet, aux États-Unis, il y a une appétence pour le court terme qu'on a rarement vu de toute façon en France, en tout cas. Il n'y a jamais eu de grande appétence de financement du déficit public par des taux courts, même si aujourd'hui, on voit quand même que le Trésor français va plutôt sur le court, parce que ça coûte quand même moins cher, puisque forcément, les taux longs sont plus élevés que les taux courts. Ouais. Donc même, de façon générale, il y a quand même une stratégie des gouvernements pour aller plus sur le court, parce que l'ensemble des taux
17: ont augmenté. Y compris en Europe, y compris en France, que vous dites.
14: Exactement, mais effectivement, c'est pas une stratégie, je ne conteste pas ce qu'a dit Christian en termes de dynamique, c'est-à-dire qu'on a une dynamique plus volontaire aux États-Unis de dette à court terme, mais aussi parce que chez eux, c'est plus facile quand même à placer que chez nous.
17: Est-ce que c'est dangereux? GHK qui réagit sur mon compte Twitter, n'hésitez pas à réagir si vous avez des questions, des réactions, @legenra, qui nous dit que s'endetter à court terme est très inflationniste et généralement pratique dans des pays émergents comme la Turquie.
14: C'est pas la même chose. C'est vrai que j'ai oublié de mentionner, je me suis dit que c'était peut-être pas, j'avais pas le mentionné tout de suite, mais c'est vrai que dans les pays effectivement où il y a de l'inflation, par exemple l'Italie, elle était connue pour effectivement s'endetter à court terme avant l'euro, quand elle avait à gérer l'inflation. Et ça effectivement ça existe, mais là on est en train de parler des États-Unis, et ce que je viens d'expliquer, c'est que les États-Unis ont un avantage majeur par rapport à la plupart des autres pays sur le court terme, c'est que cette dette est demandée sur le marché financier comme collatéral. Donc, si vous voulez, comme on a besoin de collatéral pour aller emprunter, forcément, ils ont un avantage naturel. Et même si ça peut être dangereux, c'est beaucoup moins dangereux que si la France ou l'Allemagne se mettaient à emprunter à court terme.
16: Non, après, c'est pas un danger dans le sens qu'on prêtera toujours aux États-Unis et j'ai pas de problème là-dessus.
14: C'est le taux.
16: Le gros problème, c'est qu'ils sont hypersensibles au taux d'intérêt et connaissant l'administration Trump, c'est que très clairement, ça va peser sur l'indépendance de la Banque Centrale Américaine indirectement. C'est un des éléments, c'est pas le seul. Je le reconnais, mais c'est vrai que pour la Banque Centrale Américaine, elle sait que si elle relève ses taux, tout de suite, ça a un impact budgétaire beaucoup plus important. Et derrière, il y aura une pression du Trésor. Et quand on voit que M. Walsh veut de plus en plus déléguer des fonctions de la Banque Centrale Américaine vers le Trésor américain,
14: il y a vraiment un problème
16: d'indépendance pour la Banque Centrale. Et la
17: Alors qu'il était le candidat qui rassurait le plus les marchés, Kevin Walsh.
16: Il rassure les marchés parce qu'il est sur court terme, il a une volonté de baisser les taux, ça fait plaisir à tout le monde qu'on baisse les taux. Mais sur pas mal d'éléments, je pense que le marché va s'apercevoir qu'il n'est pas si favorable que ça, notamment sur sa volonté de réduire la taille du bilan de la Banque Centrale.
17: Il va y avoir des mauvaises surprises.
16: S'il peut le faire, le fait de réduire la taille du bilan, il sera aussi une source de volatilité parce qu'il a dit que la Banque Centrale va beaucoup moins communiquer, beaucoup moins guider sur ce qu'elle va faire à l'avenir. Donc ça veut dire que dès qu'il va parler, il va être beaucoup plus source de volatilité sur les marchés. Et là, on va s'apercevoir que finalement, peut-être le discours continu de la Banque Centrale évite éviter des réactions de Toulon. Là, maintenant, si vous ne parlez plus que deux fois par an et que vous sortez vos prévisions et vous dites, je vais faire ça deux fois par an, je peux vous dire, ce jour-là, il ne faut pas être absent. Il ne faut pas être absent sur les marchés parce que ça risque de bouger pas mal. Donc, voilà, je pense qu'on en reviendra, mais on en reparlera, mais je pense que ce qu'il propose n'est pas forcément si positif que ça à terme.
17: Bon, surveiller, quand est-ce qu'il prend le poste? C'est fin mai, hein?
16: Alors, normalement, le mandat de M. Powell finit le 15 mai.
14: Le 15 mai.
16: Et 15
14: mai.
16: On doit avoir une session plénière du Sénat pour valider son. Oui. Et après, il devra prendre la fonction, donc ça sera autour du 15.
17: Bon, on a un calendrier à peu près similaire à celui de la France avec Emmanuel Moulin qui doit lui aussi passer des auditions devant le Parlement avant d'arriver au mois de juin. Sylvie Cazenave-Perret.
15: En tout cas, du point de vue des entreprises, et je pense qu'on peut retranscrire ça même très modestement en termes d'analyse de la confiance qui est faite à une économie. Quand on a confiance dans une économie, on peut financer à long terme. Oui. Ça, je pense que tout le monde peut le comprendre. Quand on n'a pas confiance, on finance à court terme. Donc, c'est ça.
17: C'est signe de quelque chose, c'est ça que vous nous dites.
15: Qui est le principal au niveau de ce qui se passe sur l'économie américaine et qui impacte nos propres économies. Parce que quand il n'y a pas la confiance de long terme, il n'y a pas d'investissement de long terme. Donc, c'est toute l'économie mondiale qui se ralentit et c'est exactement ce qu'on observe. On a dit tout à l'heure la Turquie qui se finançait à court terme, les pays émergents à une certaine époque, qui se finançait à court terme, parce qu'il y avait ce déficit de confiance. Et c'est normal, on ne va pas prêter si on n'a pas de vision, si on n'a pas de visibilité. Et ce qui m'inquiète sur l'attitude des États-Unis, c'est que le président Trump, en actionnant ce système de court terme, soit il a un plan, soit il n'en a pas. Et moi,
17: c'est la grande question depuis...
15: Il n'en a pas du tout.
17: Bientôt 10 ans avec Donald Trump.
15: La stratégie n'est pas là. Elle est par rebond et ça ne crée pas la confiance.
17: En même temps, la croissance est là-bas. Oui. Les entreprises regardent là-bas pour les rendements. Et,
14: Malheureusement, je pense que malgré tout, les États-Unis ont...
17: La rentabilité eux, du côté des États-Unis.
14: Exactement. Ont pour eux la rentabilité, l'augmentation de la productivité. Donc même s'ils ont des tensions sur les prix, ça sera moins grave que chez nous. Parce qu'ils ont des vrais gains de productivité. Il faut bien s'imaginer que même effectivement dans ce paysage compliqué, les États-Unis ayant un moteur quand même plus puissant, en tout cas, et plus tourné vers l'avenir, eh bien, ils sont dans une situation relativement meilleure que nous. Et donc, après, on peut critiquer tout ce qu'on veut, mais en effet, finalement, ce sera peut-être nous qui aurons plus de difficultés à nous adapter qu'eux.
16: Mais quand même, croissance plus forte, mais au prix d'une politique budgétaire très expansionniste.
17: Beaucoup d'endettement.
16: Donc on est dans un cycle haussier et en plus on en remet en plus du charbon pour aller plus vite. Oui. Donc il y a quand même cet élément-là et on sent que quand même il y a un problème de redistribution qui quand même va être un frein économique à mon avis à terme sur la croissance américaine parce qu'aujourd'hui on est quand même sur une minorité d'Américains qui vraiment en profitent de cette croissance
17: en cas.
16: Et ça c'est pas un gage de stabilité sociale, bon d'une part, mais économiquement aussi, hein, on le voit. Les entreprises.
17: Mais ça crée pas tant de tensions que ça politiques aux États-Unis. Ça, c'est ça
16: oui, mais je pense que ça va commencer à arriver parce que je dirais que c'est un peu la thématique inflation cache beaucoup de tensions finalement de différences et ça va s'accentuer parce que vous allez avoir quand même pas mal d'Américains qui vont être exclus du système de santé avec la réforme qu'on a fait au niveau de l'assurance santé qui va faire que beaucoup d'Américains vont perdre leur couverture santé et là ça va faire aussi un choc à mon avis dans l'opinion. Donc on a des simulations et on voit que soit vous avez un coût de l'assurance santé qui va exploser, soit vous allez abandonner toute assurance santé. Donc là, on va avoir des effets, à mon avis, qui vont être un peu plus importants. Donc attention, il y a quand même des faiblesses. Alors, je ne dis pas que...
17: Dans un pays très abîmé par le
16: fait de l'économie américaine, on est d'accord sur l'innovation, sur le fait qu'ils soient indépendants énergétiquement, qu'ils ne payent pas cher leur gaz par rapport à l'Europe, qui va payer durablement cher son gaz. Donc il y a quand même des vrais avantages compétitifs au niveau industriel, mais il y a aussi un gros problème de formation. Il ne faut pas l'oublier. Hein. Regardez les investissements.
17: Nous ne sommes pas les seuls.
16: Dans les semi-conducteurs qui doivent être réalisés aux États-Unis sont retardés parce qu'ils n'arrivent pas à recruter le personnel qualifié. Donc il y a un vrai problème de formation aux États-Unis et il y a un vrai problème de répartition des richesses qui va peser sur la croissance, à mon avis, à terme. Donc attention, il y a aussi des faiblesses.
17: Bon, et vous parliez d'inflation. L'inflation, c'est aussi la guerre commerciale et la hausse des tarifs douaniers qui... alors, on n'a pas tant vu que ça, finalement, depuis un an. On va faire le bilan un peu ensemble d'un an de guerre commerciale par Donald Trump. Le président américain qui a vu ses tarifs douaniers mondiaux de 10% invalidés par la Cour suprême. C'était hier. On va en discuter ensemble. Le président américain qui a aussi eu Ursula von der Leyen au téléphone hier pour lui donner finalement un délai, parce que ça devait arriver plus tôt, jusqu'au 4 juillet, fête nationale américaine. C'est les 250 ans de la création des États-Unis cette année, une date très importante, très politique pour Donald Trump. Il a donné aux Européens jusqu'au 4 juillet pour ratifier l'accord commercial signé en Écosse l'été dernier. Passé ce délai, les droits de douane bondiront à des niveaux beaucoup plus élevés, menace Donald Trump comme à son habitude. Pourquoi ça traîne comme ça, Nathalie Janson, côté européen, pour ratifier l'accord de Tenenbaum?
14: Bon, avec l'Europe, c'est toujours quand même un mystère, les raisons pour lesquelles ça traîne. On est toujours partagé entre le fait que finalement, ils n'ont pas envie de répondre et le fait qu'ils n'arrivent pas à se mettre d'accord. Donc, effectivement, je ne suis pas dans le secret de Polichinelle, donc je ne sais pas lequel des deux est vrai. Mais effectivement, il y a un peu de ça. Je pense qu'il y a sans doute un peu des deux. En tout cas, c'est sans doute pas facile parce que on n'a pas les mêmes vues sur le commerce, de façon générale. Donc, ça ne facilite pas en fait les discussions et les avancées très certainement.
17: Ouais, il y a les questions de ratification aussi par tous les pays, il y a tout le process européen, la lourdeur
14: de toute façon, par définition
17: européenne.
16: Je pense aussi que les Européens ne sont pas pressés d'accorder, parce que rappelez-vous la situation au 1er janvier. La situation au 1er janvier, on avait un accord commercial qui nous garantissait des droits de douane à 15%, alors que tous les autres pays, beaucoup concurrents de l'Europe, avaient des droits de douane beaucoup plus élevés. Donc l'Europe s'en sortait pas trop mal dans cet accord. Aujourd'hui, le problème, c'est que les droits de douane de la Chine, qui étaient à 33%, ils viennent de tomber ils sont tombés déjà fin janvier. Eh oui. Là, on a une deuxième sanction parce qu'il y avait un minimum de 10, mais qui vient de sauter. Donc, du coup, on se retrouve que l'Europe, si on a notre accord commercial et que Donald Trump ne peut pas remonter son accord, ses droits de douane, parce qu'il n'a pas la faille juridique qu'il va trouver pour remonter ses droits de douane sur les autres pays, on va se retrouver pénalisés, nous. Nous, on aura 15, alors que Chine aura peut-être moins. Donc, on n'est peut-être pas pressé. Il ne faut peut-être pas courir là-dessus. L'autre élément, naturellement, c'est que Trump va se retrouver sur une impasse quelque part au fur et à mesure, parce qu'il a tordu le droit américain comme il le fait toujours, mais il se dit l'exécutif c'est tout de suite, la Cour suprême elle met 3 mois à décider derrière si c'est valide ou pas. Donc moi j'appuie.
17: Et puis penser avoir la Cour suprême à sa botte, on et voit quand pensez, même, voilà. C'est la deuxième décision qui va à l'encontre de sa politique.
16: Il se prend, donc du coup il va devoir mettre des droits de douane, mais ça va être des droits de douane qui vont être justifiés, qui sont une procédure beaucoup plus longue, et ce seront des droits de douane sectoriels. C'est pour ça qu'il a réattaqué l'Europe en disant je vais mettre des droits de douane sur l'automobile. Oui. Il n'a pas dit je vais mettre des droits de douane sur l'ensemble des produits européens, mais seulement sur l'automobile, parce que maintenant, il va être beaucoup plus limité dans son action en mettant des droits de douane très ciblés. Donc, dans ce cas-là, l'Europe, est-ce qu'on a intérêt à signer un accord commercial large sur tous les produits, alors qu'il pourra seulement nous sanctionner que sectoriellement, et il nous met déjà des droits de douane très élevés sur l'acier et l'aluminium. Alors, est-ce qu'on va juste pour l'automobile accepter des droits de douane pour tous les autres produits? Donc, il y a un vrai débat, mais juste qu'il faut retenir, une nouvelle fois, on rentre dans l'incertitude. Imaginez aujourd'hui, vous êtes à une entreprise américaine, qu'est-ce que vous faites? Vous achetez tout de suite aux Chinois, ou vous attendez fin juillet qu'on y voit plus clair, ou que Trump rencontre la semaine prochaine Xi Jinping et qu'ils se mettent d'accord et qu'ils se serrent la main? Quel droit de douane je vais avoir? Parce que imaginez un distributeur, on ne parle pas de petits montants là. On parle, est-ce que je vais avoir un droit de douane à 33, à 10 ou à 0? Et donc derrière, moi si j'achète trop tôt et que mon concurrent ne l'a pas fait, je ne vais pas être concurrentiel. Donc vous voyez pourquoi on a des à-coups très forts aujourd'hui sur toute l'amélioration du déficit commercial américain. Il n'est pas là déjà, il n'est pas là en termes de déficit, et tout ce qu'on a vu, c'est les à-coups qu'on a eu sur les importations et exportations vis-à-vis de la Chine, par exemple, qui sont liés à ces phénomènes de droits de douane. Et les Américains se dépêchent de constituer leur stock pour après les écouler. Donc, vous voyez, c'est un frein énorme sur l'activité.
17: Sylvie Cazenave-Perret.
15: Même lorsqu'on entend parler des droits de douane, on simplifie en fait à l'extrême. On dit c'est les droits de douane de temps sur la France. Nos collègues américains avec qui nous travaillons dans le cadre d'un groupement mondial dans lequel notre entreprise représente notre pays, la France, nous expliquaient ce qui se passe réellement sur des droits de douane d'une machine importée par exemple d'Allemagne aux États-Unis. Eh bien, en fait, toutes les parties de la machine qui sont sourcées en Asie, dans quelques pays que ce soit, en Italie parfois, en France parfois, doivent être imposés aux droits de douane d'origine.
17: Local.
15: Donc, les droits de douane,
17: c'est-à-dire la complexification
15: terrible, D'autant qu'aujourd'hui, ils ont été refusés. Donc, les entreprises qui les ont subies sont habilitées à les réclamer.
17: Oui.
15: Et donc, pour se voir restituer ces sommes qu'ils ont perdues. Donc, si vous voulez, c'est une complexification énorme aussi pour les entreprises américaines et l'industrie américaine. Et ça, on ne le voit pas trop parce que, évidemment, nous, on s'occupe de notre cas. Et nous, notre cas, c'est simple, on ne bouge plus. C'est-à-dire qu'on attend, on attend les décisions pour vérifier que les gesticulations du président Trump sont entérinées ou pas. On ne va pas se paniquer. Et en ce sens, l'Europe, dont on condamne beaucoup l'immobilisme, en fait, fait preuve d'une certaine force d'inertie. Et dans sa force d'inertie, c'est aussi une force. C'est-à-dire que finalement, ne pas décider, ne pas réagir, ça agace beaucoup le président Trump, mais en même temps, ça permet d'y voir clair. Tout cela ralentit l'économie, ça c'est la conséquence, puisqu'on ne peut pas prendre de décision dans un univers aussi, aussi incertain. Ça, c'est la conclusion que je pourrais donner sur cet épisode.
16: Nathalie, juste pour préciser juste un petit point, ce qui est important, c'est que quand vous importez aux États-Unis, vous payez tout de suite, vous évaluez vous-même, l'entreprise évalue son droit de douane, et ensuite, l'administration américaine vous revient en disant vous avez bien évalué ou pas.
15: C'est fou.
16: Ça veut dire que tous ceux qui importent aujourd'hui, ils payent tout de suite le droit de douane. Et s'il est supprimé, c'est à vous d'aller réclamer à l'administration américaine en disant j'ai payé ça, j'avais évalué ça, mais depuis ça a changé, donc remboursez-moi. Et donc, il faut passer au tribunal. Donc, vous voyez la complexité pour vous faire rembourser.
17: Oui, les coûts.
16: Donc, c'est vrai que vous êtes une entreprise américaine, il y a une décision dans 3 mois, vous dites, je ne vais pas importer ma machine si je n'en ai pas besoin, je ne vais pas l'importer maintenant, je vais attendre qu'il y ait une décision, comme ça j'évaluerai mes droits de douane, parce que sinon, il va falloir que j'aille au procès.

0: un an après le Liberation Day, que ça allait être catastrophique, l'effondrement de la croissance, des, enfin.
1: Non, alors oui.
0: On a tous eu très peur quand même, oui, quand il a sorti son tableau qui ne voulait rien dire avec les différents chiffres. On a essayé de décrypter, et puis finalement un an plus tard, on a vu que le commerce international a progressé en 2025 et plutôt très sensiblement.
1: Oui, en fait c'est ça, c'était la bonne nouvelle. Effectivement, il y a eu plusieurs rapports dans ce sens-là. Il y avait celui aussi de DHL Express qui allait dans ce sens. La croissance du commerce mondial continue. Et effectivement, elle est moins dynamique qu'elle l'était il y a quelques années, mais effectivement, elle progresse à peu près de la croissance mondiale, un petit peu supérieure, si je me rappelle bien. Et elle prend en effet des structures. Enfin, la globalisation se fait différemment.
0: Oui, ça a changé. Il y a des voies, ça prend des voies différentes. Et on voit en Asie, sur le continent américain.
1: Exactement. Et en fait, on voit à nouveau que les entreprises, elles prennent acte des problèmes d'incertitude et après elles vont essayer de trouver sans doute des nouvelles voies qui leur créent moins d'incertitude. Donc Trump, il peut faire tout ce qu'il veut, c'est pas le maître du monde, il va pas empêcher les entreprises de réagir à ses politiques. Et puis si un jour effectivement les entreprises ont moins envie de commercer avec les États-Unis, tant pis pour lui. Et je dirais, pour son avantage, c'est faut aussi rappeler que les États-Unis ne sont pas très dépendant en fait du commerce mondial, parce que le commerce mondial par rapport au marché américain, c'est un peu plus de 10% au niveau de l'ouverture.
0: Eh oui.
1: Voilà, c'est pas le Danemark ou la Norvège ou des petits pays qui effectivement sont très ouverts sur le commerce mondial. Donc effectivement, il a beaucoup perturbé, mais après tout, finalement, dans la vie de tous les jours, évidemment, ça perturbe. Voilà, les exemples qui ont été donnés, je vais pas les contester. Mais globalement, en fait, c'est finalement, ça ne change pas fondamentalement le fait que le marché est aujourd'hui mondialisé, que les entreprises raisonnent dans ces termes-là. Mais on va pas revenir à autrement, on va pas se fermer. Et ça, c'est une bonne
0: nouvelle. La mondialisation n'est pas morte, Christian Parizeau.
2: Non, elle n'est pas morte. Alors, attention aussi, dans les commerces mondiaux, il y a un effet quand même échange de tout ce qui est autour de tout ce qui est tech. Tout ce qui
0: est tech et logiciel, bien sûr.
2: Qui a beaucoup progressé dans le commerce physique, et notamment, on le voit avec la Corée du Sud, ce qui se passe. Mais ça pénalise quand même certains Américains. Faut pas l'oublier, parce que jusqu'à preuve du contraire, on produit très peu de vêtements aux États-Unis, par exemple.
0: Oui.
2: Et les Américains ont vu quand même que ça avait un coût de plus dépendre des Chinois et que ça avait vraiment un impact sur leur pouvoir d'achat. Donc ça génère quand même une inflation aux États-Unis. Mais là,
0: on calcule ça parce qu'elle a mis du temps à venir.
2: Oui,
0: cette
2: mais c'est parce qu'on a fait tous une erreur, et moi le premier, c'est-à-dire qu'on n'a pas raisonné par rapport au fait que on attendait ces droits de douane, les entreprises se sont préparées et il y a eu énormément de stocks
0: au premier trimestre 2025.
2: Et ça fait que aujourd'hui vous avez l'effet droits de douane qui est sur l'inflation aux États-Unis. C'est pour ça qu'aux États-Unis vous avez une inflation qui est à 3, mais qui reste à 3 avant le choc. Donc, c'est ce qu'on appelle une inflation collante aux États-Unis, résiliente. C'est le fait que ça n'a pas été brutal. Tous les prix n'ont pas été répercutés immédiatement. C'est répercuté dans le temps au fur et à mesure que les stocks arrivent à la fin.
0: Et donc, ça veut dire qu'on va y venir, là?
2: Mais ça ne va pas être un choc d'un seul coup. Voilà, c'est, contrairement à ce qu'on pensait, c'était pas un choc. Et puis, d'autre part, alors, a priori, il y a quand même beaucoup de fraude. Parce que tout simplement vous faites une simple règle de
0: 3,
2: vous faites le taux moyen officiel et ce que ça rapporte à l'administration américaine,
0: on n'y est pas du tout
2: en dessous. Donc il y a quand même,
0: ils attendaient 300 milliards,
2: et ça c'est lié par exemple parce que c'est tellement complexe, il suffit que si vous apportez une statue en bronze vous êtes taxé, mais si c'est la matière première bronze vous n'êtes pas taxé. Donc il suffit de déclarer ça comme matière première bronze, et puis voilà. Donc il y a ça, et il y a le contournement via le Mexique et via le Canada qui explique aussi beaucoup qu'on a surestimé l'impact. Donc, on s'adapte légalement ou pas.
0: On s'adapte. Ce sera le mot de la fin de cette émission passionnante. Merci à tous les trois, Nathalie Janson, Sylvie Cazenave-Perry, Christian Parizeau, pour cette émission passionnante disponible en podcast replay. Tout de suite, c'est BFM Transmission animé par Sandra Gandoin. Quant à moi, je vous retrouve lundi, même heure, même endroit, le nouvel horaire, 9h30, 10h30 en direct sur BFM Business. Très bonne journée à tous.
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0: cabinet de conseil et de services en ingénierie industrielle spécialisé dans les réseaux de tuyauterie et qui met en avant son expérience de terrain, on va le voir. Son nom, c'est Adaxial Ingénierie et c'est Adrien Lampazona qui le dirige. Bonjour.
1: Bonjour.
0: Vous êtes le directeur général et cofondateur d'Adaxial Ingénierie. Merci d'être avec nous dans Parole d'entreprise. Alors, vous intervenez dans l'aménagement de ce qu'on appelle les salles blanches. Est-ce que vous pourriez nous en dire un peu plus ?
1: Oui, en effet. Alors, Adaxial Ingénierie est un cabinet de conseil en ingénierie. On met à disposition de nos clients des ressources humaines, principalement en ingénierie.
0: D'accord.
1: Et également depuis très peu de temps en réalisation, en travaux neufs. Nous intervenons surtout sur la conception et réalisation de tout ce qui est tuyauterie dans les sous-équipements et équipements et sous-équipements des machines de semi-conducteurs, d'impression de semi-conducteurs.
0: Mm-hmm. Donc vos clients sont dans ce secteur-là.
1: Hein, exactement.
0: Voilà, très bien.
1: La grosse partie de nos clients sont dans ce secteur-là.
0: Ouais.
1: On fait aussi un petit peu de mécanique, mais c'est surtout de la tuyauterie industrielle.
0: Mmh. Très bien. Alors, vous êtes passé de 4 à 16 collaborateurs en 2 ans, hein, je me suis laissé dire. Qu'est-ce qui explique cette croissance et quel profil recherchez-vous actuellement? Parce que vous êtes en train de grandir, donc vous recrutez.
1: En effet.
0: Ouais.
1: Aujourd'hui, nous naviguons dans un marché, on va dire, time to market, surtout sur la partie semi-conducteur.
0: Ouais.
1: C'est vraiment un sujet d'actualité. Nos clients sont en pleine expansion et en fait on les accompagne vraiment sur différents sujets, notamment sur l'installation générale, c'est comme ça qu'on appelle la tuyauterie industrielle.
0: D'accord.
1: Sur l'installation générale du coup de toutes les machines qui sont dans les salles blanches et dans tout ce qui est sous-équipement pour l'alimentation de ces machines.
0: Quels sont vos besoins en recrutement ?
1: Aujourd'hui nous sommes sur des profils de dessinateurs projeteurs en installation générale et mécanique.
0: D'accord.
1: Et depuis peu, sur des profils de tuyauteurs-soudeurs en acier, inox et plastique.
0: Vous avez fait le choix d'un développement local. Pourquoi ce choix ?
1: En effet, nous avons fait le choix de se développer localement, donc autour de la région grenobloise. D'une part, par souci de proximité avec nos collaborateurs, nos clients et futurs clients. Et d'autre part, puisque nous sommes originaires de cette région-là, et ça nous tient à cœur d'accompagner vraiment les entreprises de la région.
0: Oui.
1: Et d'être un acteur du champ des possibles pour le territoire.
0: Vous répartissez désormais vos équipes entre le bureau d'études et le terrain. Quels en sont les avantages pour vos clients ?
1: Oui, en effet. Depuis début 2026, on a recruté nos premiers tuyauteurs en installation générale.
0: D'accord.
1: Tuyauteurs-soudeurs.
0: Oui.
1: Le choix de cette évolution permet à nos clients d'avoir une meilleure communication entre les différentes équipes, le bureau d'études et le terrain. Et connaître surtout mieux les environnements en fait, de tous les chantiers sur lesquels on intervient.
0: Bien, alors vous avez été créé en 2023, vous comptez 16 collaborateurs à ce jour. Parlez-nous un petit peu de la suite, comment est-ce que vous la voyez pour Adaxial ? Quelles sont vos ambitions tout simplement ?
1: Oui, alors nous sommes en pleine réflexion puisque nous avons atteint nos objectifs à 5 ans avec 2 ans d'avance.
0: D'accord.
1: Donc nous sommes très contents.
0: Mm-hmm.
1: Nous finissons notre troisième bilan en juillet 2023.
0: Mm-hmm.
1: Ce dont je suis sûr de pouvoir vous dire aujourd'hui, c'est que nous allons continuer à accompagner nos clients sur le champ des possibles pour la suite.
0: Très bien. Adrien Lampazona, merci beaucoup d'avoir été avec nous dans Parole d'entreprise. Vous êtes le directeur général cofondateur d'Adaxial Ingénierie. Au revoir.
1: Merci.
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5: Bonsoir à tous, nous sommes ravis de vous retrouver pour cette 4e édition des Grands Prix Focus Retail avec nos partenaires Cofidis, Vusion et Média Performance. Une heure d'émission pendant laquelle nous mettrons à l'honneur les entreprises et les startups les plus innovantes en matière de retail. Frédéric, je suis ravie de vous retrouver pour cette cérémonie.
6: Bonsoir Eva, bonsoir à toutes et tous. 7 trophées vont être décernés ce soir au cours de cette émission. Nous allons remettre les prix de l'activation commerciale, de la data et valorisation, du développement durable, de l'expérience client omnicanal et puis un prix qui s'est ajouté par rapport aux autres, le prix coup de cœur du jury. Mais ça, c'est avec 5 prix.
5: Oui, et bien justement, 2 autres prix en fin d'émission, le prix de l'enseigne de l'année et enfin la personnalité retail de l'année. Et cette année encore, cela n'a pas été simple de départager les candidats, n'est-ce pas Frédéric?
6: Oui, avec un jury intransigeant, vous les découvrez à l'écran en ce moment. Nous les remercions d'ailleurs d'avoir participé vraiment à cette sélection. Il y a eu plus de centaines de candidatures, donc merci aussi à tous ceux qui ont participé à ce Grand Prix Focus Retail. Il y a eu des discussions très animées, mais maintenant, c'est le moment de passer au palmarès 2026 et on découvre tout de suite la première catégorie, celle de l'activation commerciale.
5: Et oui, place à la première catégorie, donc activation commerciale. Ce prix récompense la transformation d'une entreprise pour être en phase avec les consommateurs, les modes de consommation actuels. Et pour remettre ce premier trophée, eh bien, j'accueille Nicolas Debré. Il est président, directeur général de Nocibé. Bonsoir Nicolas.
7: Voilà, bonsoir à tous les deux. Hein, pour nous. Bonsoir.
5: Vous pouvez l'applaudir bien fort.
6: D'être avec nous. Bonsoir Nicolas.
5: Bienvenue.
7: Bonsoir, je suis ravi d'être
5: Bienvenue
7: avec vous.
5: Sur le plateau des Grands Prix Focus Retail. Alors Nicolas, dans un secteur aussi concurrentiel que la beauté, où les attentes des consommateurs évoluent très vite, comment rester en phase avec ces nouveaux usages?
8: Alors, la beauté, c'est vrai, c'est un marché très dynamique. Hein. Nos 12 millions de clients sont toujours à la recherche de nouvelles marques, de nouveaux services. Et donc, avec Nocibé, nous, on veut devenir le numéro 1 de la beauté 360. Ça veut dire quoi? Vraiment, mettre le paquet sur l'expérience, mettre les services, l'institut au cœur de notre métier, élargir le portefeuille de marques, et aussi être capable d'avoir une expérience omnicanale entre le magasin et le digital absolument fluide.
5: Oui, 550 magasins, instituts, 800 cabines. Aujourd'hui, quand on parle d'activation commerciale, est-ce que tout se joue en magasin ou bien ça commence bien en amont?
8: Alors, sur le marché français, on a encore 70%, 75% de notre chiffre qui se fait en magasin. Donc, l'expérience omnicanale, elle commence bien en amont, finalement, des magasins, avec les réseaux sociaux, évidemment les LLM, les moteurs de recherche. Mais elle se poursuit au-delà du magasin, puisqu'on a maintenant près d'un tiers de nos clients qui sont omnicanaux, et on peut acheter en magasin des produits qui sont disponibles sur le site. Donc l'idée, c'est d'avoir vraiment une expérience fluide du magasin online et pour satisfaire au mieux les clients.
6: Oui, que le client vive cette expérience sans couture hein, aujourd'hui.
8: Exactement.
6: On commence à tous s'y habituer. Merci Nicolas Debré. Alors, on va découvrir ensemble les finalistes de cette catégorie activation commerciale. Il y avait les entreprises Centracor, Lucky Cart, Ramdam, Widrop et Picard.
5: Nicolas, sans plus attendre, on vous laisse ouvrir l'enveloppe pour nous dévoiler le nom du gagnant.
8: Alors, le lauréat de la catégorie activation commerciale est Ramdam. Bravo.
5: Bravo à Ramdam. Ramdam, c'est une start-up française qui conçoit et vend des produits du quotidien tout en finançant des actions solidaires grâce à ses ventes.
6: Et pour recevoir ce prix, nous accueillons Luc-Olivier Pierret, cofondateur de Ramdam, qui va nous rejoindre sur ce plateau. On peut encore l'applaudir.
9: Bonsoir. Félicitations.
6: Bonsoir. Je vous laisse vous installer.
5: Vous pouvez vous mettre juste là.
6: Luc-Olivier Pierret, cofondateur de Ramdam. Alors, on a quelques questions à vous poser, bien entendu. On va vous remettre votre trophée dans un instant. Mais tout d'abord, on va découvrir votre entreprise en vidéo. On regarde ça ensemble.
10: Et si chaque achat devenait un acte de solidarité? C'est la mission que s'est donnée Ramdam Social, qui convertit les achats alimentaires en levier solidaire. Avec la quinzaine de la consommation solidaire, l'entreprise a transformé cette vision en mouvement national. En 2025, l'opération a mobilisé durant 2 semaines 1000 magasins et permis la vente d'1 million de produits solidaires, finançant des actions concrètes pour des milliers de personnes. Cette initiative réunit marques, distributeurs et consommateurs autour d'une même ambition, consommer autrement sans renoncer à la performance. Et les résultats sont spectaculaires. Croissance des ventes, fidélisation accrue, image renforcée. Pour l'édition 2026, 4500 magasins sont déjà engagés avec l'objectif de vendre 10 millions de produits solidaires.
6: Alors Luc-Olivier Pierret, cofondateur de Ramdam, merci d'être avec nous. Alors Ramdam bouscule les codes, hein, c'est ce qu'on a compris dans ce rapide reportage avec un positionnement très engagé. Comment vous avez réussi à transformer justement cet engagement en véritable levée d'activation commerciale ?
11: Alors d'abord, je pense que Ramdam Social, c'est dans sa mission qu'on essaie de bousculer les codes. On fait des produits qui veulent être à la fois solidaires et à la fois sans compromis pour le consommateur. Le produit n'est pas plus cher, fabriqué en France, et surtout permet d'avoir un don concret pour une personne dans le besoin. Un produit alimentaire va cofinancer un repas pour une association, par exemple. On a fait la même chose avec cette activation commerciale qui était la quinzaine de la consommation solidaire, parce qu'on a créé une coalition. On a créé un groupe de personnes qui voulaient aussi faire quelque chose qui soit du business performant avec une action sociale forte. On a créé une coalition de marques engagées et avec un distributeur qui était le pionnier l'année dernière, qui était Carrefour. Et cette année, on va le reproduire avec 5 enseignes, beaucoup plus de marques, beaucoup plus de magasins.
6: C'est ça, parce que justement, j'allais vous poser la question. Vous êtes aujourd'hui référencé chez les plus grands distributeurs. Vous en venez d'en citer un, vous en avez d'autres. C'est combien en tout, c'est ça, c'est le...
11: On est à peu près présent sur tous les grands distributeurs, hormis un, je ne le citerai pas ce soir, mais plus de 5000 magasins. Et on a de plus en plus aussi de RAG, donc tout ce qui est hors GMS.
6: Et comment vous réussissez à les convaincre, ces grandes enseignes, de faire appel à vous ?
11: Deux choses. La première, c'est qu'en fait, les magasins et les sièges ont envie aussi de changer la donne. Tout le monde a envie d'essayer de créer un produit qui va à la fois aider les personnes dans le besoin et à la fois vendre des très bons produits avec une marge correcte pour que le magasin fonctionne. Et en plus de ça, on leur apporte des nouvelles manières de communiquer. On parle d'engagement, on parle d'activation commerciale avec une coalition d'acteurs. On parle aussi de mettre en avant des producteurs français qui produisent bien et qui produisent localement. Et en fait, c'est assez simple de les convaincre parce qu'on leur propose un produit qui est à la fois pertinent pour leur business et à la fois pertinent pour la société.
5: Nicolas, un mot, vous étiez dans le jury donc, qui a vu pitcher Ramdam. Qu'est-ce qui a décidé l'ensemble du jury pour ce prix ?
8: Un magnifique exemple de campagne solidaire, multimarque, avec un vrai impact, un double impact, hein, un impact social et un impact commercial, et à l'échelle, puisque l'on fait dans 1000 magasins, donc vraiment une très belle initiative.
5: Et le jury était plutôt unanime. Et bien, sans plus attendre, je vous laisse remettre ce trophée à Luc-Olivier Pierret. Félicitations
6: encore.
5: Vous pouvez l'applaudir bien fort.
6: Voilà, regardez la caméra. Bravo. Merci
5: beaucoup. Bravo encore. On vous laisse rejoindre les coulisses.
6: Merci à vous.
5: Merci. Et à tout à l'heure, on se retrouvera en fin d'émission. Sans plus attendre, passons à la deuxième catégorie, la catégorie data et valorisation.
6: Alors, ce prix data et valorisation, eh bien, récompense les enseignes qui ont amélioré la performance globale de leur entreprise avec l'utilisation des data, de la connaissance client. Alors, évidemment, on va découvrir un petit peu d'intelligence artificielle au milieu de tout ça, de l'efficacité opérationnelle. Et pour remettre ce prix, merci d'accueillir Anne-Laure Jacquemart, directrice financière d'IKEA, que l'on peut applaudir.
12: Bonsoir.
6: Anne-Laure, bonsoir. Merci d'être avec nous. Vous êtes directeur financière chez IKEA. IKEA, alors, la data, évidemment, comme dans beaucoup d'enseignes, est devenue un levier stratégique. Comment vous permet-elle de mieux comprendre vos clients et puis de piloter la performance au quotidien ?
12: Alors, bien sûr, la data, c'est une information qui est primordiale pour bien comprendre le client. Et on a la chance d'avoir 12 millions de clients qui sont membres de notre programme de fidélité. Donc, ça représente énormément de data. Et on utilise ces data pour comprendre le parcours du client, ses attentes et pour personnaliser son expérience en magasin. Et aussi en ligne, donc on va personnaliser par exemple nos lettres commerciales qu'on envoie à nos clients et on va lui donner l'inspiration qui semble être la plus appropriée pour lui en fonction de son parcours.
6: Alors on voit que c'est la transformation de cette data devient en décision opérationnelle hein, quelque part. Mmh. Et quels sont vos derniers projets ? Vous pouvez nous donner quelques réussites justement autour de cette data, de cette valorisation de la data ?
12: Alors tout à l'heure, vous parliez de l'expérience client, mais aussi de la performance, de la gestion de la performance. Alors avoir beaucoup de data, c'est bien. Après, il faut arriver à la canaliser, à l'analyser. On utilise l'intelligence artificielle aussi pour ça. Donc, je pourrais partager comme exemple, on a développé des agents intelligence artificielle pour nos collaborateurs et notamment dans le domaine de la finance, on a développé un agent qui permet de benchmarker les magasins entre eux et d'aiguiller chacun des magasins sur les leviers de performance qui pourraient travailler pour rejoindre les têtes de liste.
6: Voilà. On arrivera bientôt en tant que client à dire je veux un canapé pour un appartement de tant de mètres carrés, puis vous allez nous guider.
12: Ah mais là. Vous pouvez déjà faire ça parce qu'on a une application application qui s'appelle Creative et qui vous permet d'imaginer, de voir les produits IKEA dans votre intérieur à vous. Donc, c'est déjà possible.
6: C'est déjà possible.
5: Merci beaucoup, Anne-Laure Jacquemart. Alors, les finalistes pour cette catégorie sont Argos Matrix, Nostress.io, La Poste Colissimo, Upseller et Higo No Go.
6: Anne-Laure, je vous laisse ouvrir l'enveloppe et nous faire découvrir le gagnant de cette catégorie.
12: Alors, le lauréat de la catégorie Data et Valorisation est Argos Matrix.
6: Voilà, Argos Matrix, une solution de pilotage de la performance du retail qui permet aux enseignes de mesurer, justement, en temps réel, l'efficacité de leurs opérations en magasin.
5: Oui, et pour recevoir ce prix, nous accueillons Benoît Ménini, président directeur général d'Argos Matrix, nous rejoindre sur ce plateau sous vos applaudissements. Et avant de vous remettre votre prix, Benoît, et d'échanger, eh bien, on va regarder un petit magnéto de ce qu'est Argos Matrix.
10: Argos Matrix transforme la performance du retail grâce à l'analyse des comportements clients en point de vente. À l'aide de capteurs et d'outils d'intelligence des données, la plateforme mesure précisément les flux, comprend les parcours et révèle ce que les clients font réellement en magasin. Mais surtout, Argos Matrix convertit ces données en recommandations concrètes. Réorganiser un espace, corriger un parcours, améliorer la conversion. Les résultats obtenus sont probants, des performances en hausse pour les magasins accompagnés avec des gains significatifs sur les ventes et la conversion. Avec cette approche, l'entreprise ambitionne de faire du magasin physique un espace piloté par la donnée, plus efficace et en amélioration continue.
5: Alors Benoît Ménini, vous êtes donc président directeur général d'Argos Matrix. Votre solution mesure en temps réel la performance dans les points de vente. Comment est-ce que vos clients transforment ces données en actions immédiates dans leur magasin ?
13: C'était le point de départ de toute la réflexion. C'est-à-dire qu'on est une équipe d'experts du retail physique et c'est en observant le retail e-commerce qu'on a compris le poids du comportement client. Et la deuxième chose qu'on a comprise, c'est que tous nos interlocuteurs nous disent de la data, on en a énormément. Donc nous, ce qu'on a décidé de faire, c'est capter la data au travers de notre plateforme de mesure et de micro-correction, et de la distribuer comme une réponse à des questions, plutôt que comme des salves de données inutiles.
5: Alors, c'est vrai qu'on parle beaucoup de la confidentialité des données. Que mettez-vous en place, justement, pour garantir cette sécurité sans rogner sur l'efficacité commerciale ?
13: Le point qui était décisif, c'était de pouvoir s'inscrire durablement dans le respect absolu des données personnelles. Notre technologie, c'est le laser, qui ne génère aucune donnée personnelle, aucune image, mais une précision qui est 50 à 60 fois supérieure à la vidéo. Donc, c'est notre meilleure réponse.
5: Merci beaucoup, Benoît. Mot, Frédéric ?
6: Oui, justement, j'ai une question sur Adler. On parlait de la performance en temps réel. Le temps réel, aujourd'hui, ça devient très important en magasin. On veut capter le client au moment où il est en magasin.
12: Absolument, parce que c'est au moment où il est en magasin qu'on va le convertir pour acheter le produit qu'il va préférer. Et c'est vrai qu'on a été très impressionnés par la solution proposée par Argos Matrix sur le parcours client, la découverte du parcours client sans vidéo.
6: Oui, c'était laser qui le suit.
5: Eh bien, sans plus attendre, vous pouvez lui remettre
12: avec
5: son
12: plaisir.
5: Trophée. Bravo, Benoît, félicitations.
6: Voilà, je vous laisse regarder la caméra pour cette photo. Merci à tous les deux. Je vous laisse rejoindre les coulisses et nous allons passer tout de suite. Ah voilà, on peut encore les applaudir à notre troisième catégorie, des catégories importantes et disputées d'ailleurs sur celle du développement durable.
5: Oui, le prix du développement durable, une catégorie très disputée lors du jury. Et comme pour les autres catégories, eh bien, chacun des finalistes a été reçu, auditionné par ce jury. Et pour remettre ce prix, nous accueillons tout de suite Nicolas Vavran, directeur des partenariats de Cofidis France. Bonsoir Nicolas.
6: Bonsoir Nicolas.
5: Alors Nicolas, qu'est-ce qui fait aujourd'hui la différence pour une entreprise qui veut réellement accélérer sur ces sujets d'engagement durable ?
14: Oui, alors les usages évoluent. Aujourd'hui, les consommateurs intègrent dans leurs décisions la durabilité. Et ça, les entreprises doivent l'intégrer et faire évoluer leur modèle. C'est là que Cofidis va intervenir, puisque nous sommes à la croisée entre les écosystèmes des consommateurs et les écosystèmes des marchands. Cofidis a pris une décision forte il y a de ça quelques années pour tenir ce rôle, de devenir entreprise à mission, pour mieux adresser les enjeux sociétaux et environnementaux. Nous sommes la première société financière entreprise à mission, tout comme notre actionnaire Crédit Mutuel Alliance Fédérale, première banque entreprise à mission.
5: Comment justement vous inscrivez-vous dans cette dynamique aux côtés de vos partenaires? Ouais.
14: Alors on a un seul objectif, c'est rendre l'achat responsable accessible. Et pour faire cela, on a développé des offres aux côtés de nos partenaires. Alors on a adresse, par exemple, le marché de la rénovation énergétique, où on a développé un crédit vélo à 0%, avec toujours cet seul objectif de rendre la consommation responsable accessible.
5: Un mot sur l'économie circulaire peut-être, comment s'intègre-t-elle justement dans votre stratégie?
14: Alors une étude récente nous a montré que 86% des consommateurs ont déjà privilégié la réparabilité au remplacement d'un produit. Donc au-delà de l'économie liée à l'achat de produits de seconde main, il faut aussi intégrer cette réparabilité. Et on a créé avec nos partenaires des offres d'assurance qui vont couvrir le coût de la réparation, notamment sur des secteurs d'activité tels que l'électroménager.
6: Alors on va découvrir ensemble, merci Benoît pour ces quelques explications, on va découvrir ensemble justement les candidats qui postulaient dans cette catégorie développement durable. Alors il y avait Chronopost, il y avait Dawn, il y avait NNC, Laka et Spiral.
5: Oui, et on vous laisse tout de suite Nicolas Vavran nous dévoiler le nom du lauréat.
14: Alors le lauréat de la catégorie développement durable est Spiral.
5: Spiral, félicitations aux gagnants, vous pouvez l'applaudir bien fort. Le concept de Spiral repose sur l'accès au marché de la seconde main pour les distributeurs.
6: Et nous accueillons Julien Chevalier, cofondateur et CEO de Spiral, voilà, qui va nous rejoindre en plateau. On peut l'applaudir. Merci d'être avec nous.
15: Bonsoir Julien.
6: On est dans ce même format. On va vous poser des questions dans un instant, mais on va d'abord découvrir votre entreprise Spiral en vidéo.
10: Spiral transforme un enjeu critique du retail, la gestion des invendus, en opportunité économique et environnementale. Grâce à sa plateforme connectée aux principaux acteurs du C2C comme Le Bon Coin ou Vinted, les enseignes peuvent revendre leurs stocks non écoulés et accéder à un vaste marché de produits d'occasion. Déjà adoptée par plusieurs grands réseaux, la solution permet de revaloriser jusqu'à 60% des invendus et de générer de nouvelles sources de revenus tout en réduisant l'empreinte carbone. Les résultats sont concrets. Déjà des dizaines de milliers de produits revalorisés et plus de 10 millions d'euros de revenus additionnels par an, ainsi qu'une réduction significative des coûts et de l'empreinte carbone. Pour le consommateur, cela répond à une double attente, consommer de manière plus responsable tout en préservant son pouvoir d'achat.
6: Alors avec nous, Julien Chevalier, cofondateur, président, directeur général de Spiral, start-up nantaise. Vous accompagnez des marques dans le développement de leur offre de seconde main, justement. C'est vraiment le marché en croissance aujourd'hui. Comment ça se passe sur le terrain, justement?
16: Ça se passe très bien.
6: Oui.
16: Ça se passe très bien. En fait, on connecte.
6: On va en dire un peu plus.
16: Oui, bien sûr. On connecte les marques et les distributeurs au marché du site grâce à l'IA. Gros marché, le marché du site aussi, hein, qui représente 100 milliards de dollars. Dans le monde. Et en fait, on permet à la fois de faire du déstockage de produits pour les enseignes du retail, que ce soit magasin ou entrepôt. On permet aussi de revendre les produits de leurs clients automatiquement sur toutes les plateformes C2C. Et on permet aussi de faire du buyback, donc du rachat de produits par les enseignes, donc au meilleur prix et de capter les meilleurs gisements de produits.
6: On peut dire que ce marché, il est mature aujourd'hui. On s'est tous habitués à ce marché de la seconde main. Il y a encore un certain public à convaincre.
16: C'est le marché du retail qu'il faut convaincre, en fait.
6: Que vous preniez le micro, je crois, parce qu'on n'entend pas très bien.
16: Très bien.
6: Donc, je parlais de cette maturité du marché. Est-ce qu'il y a encore un grand public, beaucoup de public à convaincre encore?
17: Le marché global du C2C est mature parce qu'il y a énormément de consommateurs. Il y a 91% des consommateurs qui achètent et qui revendent aujourd'hui en seconde main. Par contre, le marché du retail sur la seconde main manque encore de maturité. Et c'est là où Spiral a tout son sens, c'est qu'on permet de rendre ces initiatives à l'échelle pour permettre à tous les acteurs retailers de se connecter au marché de l'occasion, au marché de la seconde main.
6: Alors justement, c'est compliqué quand même pour une enseigne de toute la logistique, enfin tous les process à mettre en place pour ce marché de la seconde main. Et comment, très concrètement, Spiral, vous les aidez à passer à l'échelle?
17: Ouais. Par exemple, en fait, on permet de déstocker tous les produits des magasins ou des entrepôts. Donc, on permet en fait à tous les magasins, donc que ce soit l'écoulement de leur stock toxique, leur stock dormant, donc les retours produits en magasin, les produits issus du SAV, les produits d'occasion reconditionnés, les produits qui peuvent avoir un POC en magasin, etc. Tous ces produits-là, on permet de les connecter automatiquement sur des enseignes comme Le Bon Coin, Vinted, Facebook Marketplace, grâce à des agents IA qui permettent de, un, créer les annonces automatiquement sur toutes les plateformes C2C, deux, de négocier donc à leur place place auprès des acheteurs pour permettre de rendre à l'échelle en fait la revente sur ces plateformes C2C. Et trois, en fait, on les connecte automatiquement à ces plateformes et de réconcilier toute la partie data.
5: Très rapidement, Julien, est-ce qu'il y a des secteurs que vous n'adressez pas encore, mais qui vous intéressent ?
17: Tous les secteurs nous intéressent, enfin, tous les produits qui peuvent se revendre sur Le Bon Coin, sur Vinted, etc. Donc voilà, il y a énormément d'opportunités encore sur ce marché, effectivement.
6: Un mot sur justement sur cette partie des
14: produits. Non, mais en fait, on est ravis de remettre ce prix à Spiral. On l'a mentionné, Cofidis essaye de rendre la durabilité accessible. C'est ce que vous faites et on se rejoint totalement là-dessus.
6: Eh bien, Nicolas Vavran, je vais vous laisser remettre ce prix.
12: Bravo.
6: Et Julien, bravo à tous les deux.
12: Félicitations.
6: Voilà. Tournez-vous vers la caméra pour prendre la photo, pour encore vous applaudir.
5: Et on vous laisse regagner les coulisses tous les deux. On passe sans plus attendre à notre quatrième trophée, c'est le prix expérience client Omnicanal.
6: Voilà, quatrième catégorie de ces grands prix Focus Retail, un prix qui a donc le prix client expérience client omnicanal, un prix qui récompense les enseignes capables de faire disparaître les frontières justement entre le digital, le magasin, la logistique, et pour offrir un client un parcours simple et beaucoup plus fluide. C'est ce que nous attendons tous. Et pour remettre ce trophée, merci d'accueillir Olivier Teul, directeur e-commerce et digital de Fnac Darty. Voilà, que l'on peut applaudir.
12: Bonsoir Olivier.
6: Bonsoir Olivier. Merci d'être avec nous. Alors, l'Omnicanal, c'est une organisation très complexe. Alors, pour vous, quels sont les leviers que vous avez activés ? Je parlais justement le digital, les magasins, toute cette logistique à mettre en place et pour que le client derrière, ce soit assez fluide et assez transparent.
18: L'Omnicanal, c'est au cœur de notre projet depuis plus de 15 ans. C'est finalement l'axe de différenciation majeure que nous avons, c'est offrir aux consommateurs à la fois le savoir-faire de notre personnel en magasin ou même les réparateurs, et puis des parcours digitaux qu'on espère au meilleur standard. Et pour faire ça, finalement, il y a trois grandes choses. Il y a beaucoup d'investissements. Mm-hmm. Des investissements, vous en avez parlé, dans la logistique, des investissements dans la technologie. On a beaucoup d'investissements en IT et des investissements répétés. Okay. Et puis aussi des investissements dans les hommes, la formation. Donc ça, il faut mettre tout ça en œuvre et puis travailler sur l'amélioration continue, parce que finalement, le click and collect d'il y a 10 ans, ce n'est pas le click and collect d'aujourd'hui. Il a beaucoup évolué et il va continuer encore d'évoluer.
6: Et alors, comment vous mesurez ça sur le client ? Alors, évidemment, la première mesure, c'est le client qui revient en magasin ou qui revient sur le site, mais voilà, vous avez quand même des indicateurs qui vous permettent de voir que tel process marche mieux que tel autre ou à telle période. Comment ça se passe ?
18: On est dans le commerce et donc il y a un indicateur évidemment essentiel, c'est l'activité, le volume d'affaires. Quasiment 25% de notre activité est faite dans le digital. Et la moitié de cette activité digitale, elle est faite en omnicanal. Donc ça, c'est vraiment l'axe clé. Et puis après, naturellement, on regarde chaque semaine, chaque jour, si nos parcours marchent bien, le click and collect, le retrait colis, stock central, stock déporté. Et puis les indicateurs, évidemment, de satisfaction client de façon très, très régulière.
6: Juste en ce moment, évidemment, on a un marché assez tendu, hein, le contexte géopolitique, on va pas le rappeler. On est ici chez BFM, dans le plateau d'à côté, on n'arrête pas d'en parler. Comment ça se passe ? Comment vous sentez un peu le marché aujourd'hui ?
18: Évidemment, il y a une forme d'attentisme, mais l'omnicanal, lui, continue de très bien se porter.
5: Merci beaucoup Olivier Teul. Sans plus attendre, découvrons les finalistes pour cette catégorie. Nous avions Kiabi, Reversaio, Chaps Vision, compagnie de Falsbourg et enfin Kezako Solutions.
6: Et Olivier, on va vous laisser ouvrir l'enveloppe pour nous annoncer le gagnant ou la gagnante.
18: Le lauréat de la catégorie expérience client omnicanal est Compagnie de Falsbourg.
6: Compagnie de Falsbourg, voilà.
5: On accueille tout de suite Charlotte Journobor, présidente directrice générale de la Compagnie de Falsbourg, à nous rejoindre sur ce plateau. Bonsoir Charlotte, félicitations.
19: Bonsoir, merci.
5: Alors on va vous donner, vous pouvez l'applaudir bien fort, vous avez raison. On va vous donner la parole dans quelques instants, mais d'abord regardons une petite vidéo de ce qu'est la Compagnie de Falsbourg.
20: Combiner le physique et le digital pour qu'il ne fasse plus qu'un, c'est l'ambition que s'est donnée la compagnie de Falsbourg. Pour The Village Outlet, l'entreprise a développé une technologie capable d'agréger en temps réel les données produits, les stocks et prix de l'ensemble des enseignes partenaires, quel que soit leur système d'information. Cela permet d'afficher une offre exhaustive, fiable et mise à jour en continu sur une plateforme digitale unifiée. Et pour aller plus loin, un personal shopper basé sur l'intelligence artificielle accompagne chaque client en fonction de ses envies, de son budget et des produits disponibles. Résultat, les visites digitales ont dépassé les visites physiques en magasin et les magasins intégrés ont vu leur croissance grimper jusqu'à 47%.
5: Alors Charlotte, dans cette catégorie, il y avait des grands noms, hein, je le redis, Kiabi, Reversaio, Shaps Vision, compagnie donc de Falsbourg et Kesako Solutions. Vous, Charlotte, votre actualité nous emmène à Sainte-Geneviève-des-Bois, c'est en Essonne, où vous allez ouvrir dans quelques semaines un pôle commercial XXL, hein, mi-centre commercial, mi-centre de loisirs, un projet ambitieux à l'heure où justement les grands projets commerciaux se font plutôt rares.
19: Exactement, alors du coup, nous à la compagnie Falsbourg, on a toujours été... on a toujours travaillé sur des très gros projets. Là, globalement, c'est un centre de plus de 75 000 m² qui va ouvrir, retail physique. Il va y avoir une partie outlet, il va y avoir une grosse partie food, il va y avoir une grosse partie de loisirs. Il y a un lac au milieu qui est le plus gros lac qu'on ait jamais fait et qui donne une promenade qui est absolument exceptionnelle.
21: On est dans l'Essonne, hein, c'est ça ? On est en région parisienne ?
19: À Valvert.
21: À Valvert, voilà.
5: Charlotte, justement, on parle beaucoup du loisir. Pourquoi ça prend une telle place en ce moment ?
19: Alors, en ce moment, le retail va pas très bien. Donc, du coup, la mode, c'est plutôt de se dire « Ok, ça va pas bien, je vais investir dans la food et dans le loisir. De toute façon, je vais créer des lieux de vie, donc c'est bien d'avoir tout au même endroit. » Nous, depuis la création de la compagnie Falsbourg, il y a toujours eu un mix très fort entre prêt-à-porter, loisir... la restauration qui a toujours pris une très grande place en réalité sur tous nos actifs.
5: Vous recevez ici donc le prix expérience client omnicanal. Comment cela se traduit chez vous ?
19: Alors, donc nous, on a des valeurs qui sont hyper fortes, que tous les collaborateurs connaissent. Et dans ces valeurs, il y en a quatre. Il y en a deux qui sont l'amour du client et le digital. Et je parle de ces deux-là parce que je trouve que ça va vraiment bien ensemble. On a un président fondateur qui est extrêmement visionnaire, qui a compris très vite que le consommateur, il était, comme vous l'aviez dit tout à l'heure, à la fois physique et digital, et qu'il fallait être capable de s'adresser au consommateur où qu'il soit. Et donc, dans cette optique-là, l'idée, ça a été d'investir beaucoup pour permettre aux consommateurs de retrouver en ligne les produits qui sont disponibles dans les magasins de différentes enseignes, donc qui ont toutes des systèmes d'information différentes, qui ont tous des maturités digitales différentes. On retrouve du Nike... comme les petites bombes qui est beaucoup plus petit, etc., pour lui permettre de soit préparer sa visite, de se rendre en magasin, de prendre en click and collect, soit de se faire livrer, d'avoir plusieurs modes de livraison, etc. Et pour nous, ça a toujours été très important. Et aujourd'hui, on est très content de l'avoir fait parce qu'à l'ère de l'IA, du commerce agentique, bah, globalement, nous, on pense que le fait de montrer en ligne toute la disponibilité de l'offre qu'on a dans nos centres physiques, bah, ça permettra de continuer à drainer du trafic en magasin.
21: J'imagine, Olivier Tell, quand vous voyez des initiatives comme celle, des projets comme celle de compagnie de Falsbourg, vous dites, oui, c'est plutôt, surtout en ce moment, je le répète un peu, mais voilà, ça donne un élan, une certaine dynamique, hein, au marché.
18: C'est très impressionnant de voir la façon dont ils ont été capables de craquer la complexité, plusieurs marques, un OMS.
19: C'était donc, très dur.
18: Orchestration de commandant, mais vous avez réussi ça brillamment.
19: Ouais, merci.
5: Olivier, je vous laisse sans plus attendre remettre le prix expérience client omnicanal à Charlotte.
21: Alors, vous applaudir.
5: Félicitations.
21: Vous retournez vers la caméra, voilà pour cette photo finale. Encore bravo à vous, félicitations pour votre prix. On vous laisse regagner les coulisses. Merci à tous les deux, bravo. Et nous passons à présent, on vous l'a dit, il y a 7 prix ce soir, on a déjà remis 4. Et puis il y avait ce prix qu'on n'attendait pas, c'est le prix coup de cœur du jury. On le découvre ensemble.
5: Et oui, effectivement, un prix qui n'était pas prévu, mais qui s'est imposé à nous de manière assez claire. Lors du jury, nous avons donc créé une 5e catégorie pour l'occasion. Et pour remettre ce prix, nous accueillons Alexandre Falk, président directeur général de But Conforama. Bonsoir Alexandre, bienvenue. Alors Alexandre, je le disais, des discussions, puisqu'on était dans le même jury, vous et moi, des discussions très animées, ça vous confirmez ?
22: Animées, passionnantes... Bien sûr, on a beaucoup débattu et on a pris beaucoup de plaisir à découvrir toutes ces innovations qui nous ont été présentées. Et on voulait absolument décerner un petit prix spécial. Mmh.
19: Alors justement, revenons un point sur votre actualité. Où en est le développement de cette fusion hors norme, hein, il faut le dire, entre But et Conforama? C'était annoncé en 2024. Où est-ce qu'on en est aujourd'hui?
22: Alors, ce n'est pas une fusion. Mais je vais vous expliquer quand même en deux secondes ce que c'est. Je fais un rappel contextuel, si vous voulez bien. En 2020, Conforama n'a pas réussi à ouvrir ses magasins après le Covid. Donc, on a été appelé par les pouvoirs publics pour essayer de trouver une solution collectivement pour Conforama. Donc, où on en est deux ans après? Donc, on n'a pas fait une fusion. On a intégré ce qui nous semblait de pouvoir être intégré, c'est-à-dire toutes les fonctions de back-office. Et on a laissé toutes les fonctions de front-office, le face-à-face client, indépendant et concurrentiel. C'est en cela peut-être que vous vouliez dire que c'est quelque chose d'un peu atypique.
19: Oui,
22: donc, où on en est deux ans après? On a fini le travail. Les équipes ont plutôt bien travaillé. Je vais vous donner juste une illustration. En 2020, on achetait à peu près chez les mêmes fournisseurs, qu'ils soient en France, parce qu'on fait beaucoup de Made in France, ou à l'étranger, en Chine, et on livrait aux mêmes clients dans les zones commerciales où nos magasins, ils sont souvent en face l'un à l'autre, et entre les deux, on faisait rien ensemble. Voilà. Donc deux ans après, il y a une seule supply chain. Donc ça rentre dans les mêmes containers, dans les mêmes bateaux, dans les mêmes entrepôts, et ça va dans les mêmes camions après. Donc ça nous permet de faire des économies d'échelle qui, en ce moment, sont plutôt bienvenues.
19: Combien de magasins en tout ?
22: Un peu plus de 500.
19: Un peu plus de 500. Alors aujourd'hui, le contexte géopolitique impacte le moral des consommateurs. Le pouvoir d'achat est mis à rude épreuve. Comment est-ce qu'on maintient le cap dans cette situation-là?
22: Alors, je ne vais pas vous surprendre, on n'est pas très optimiste pour les mots qui viennent. Il y a le contexte international, et d'ailleurs, on reviendra également pour quand on parlera du lauréat. Le contexte international qui fait qu'il y a une inflation qui est en train d'arriver et qu'on redoute que ce soit assez galopant dans les mois qui viennent. Il y a le contexte politique français qui nous inquiète un peu à quelques mois d'une échéance importante aussi. Donc, qu'est-ce qu'on fait? On essaie d'être d'abord extrêmement rigoureux sur les coûts. Dans le retail, en tout cas le retail physique, il faut le rappeler, c'est d'abord une question de gestion de coûts. Donc, on essaie d'être extrêmement rigoureux sur les coûts et d'être agile et de mettre en lumière et de mettre en avant devant nos clients ce qu'on fait le mieux, ce qu'on sait le mieux faire, la vente, les gammes, le marketing, la promotion de nos produits et le contact, parce que nous, on est dans le retail physique, dont on vient de dire qu'il allait pas très bien, mais on est toujours là. Donc, le contact humain entre nos vendeurs et nos clients, parce qu'au bout du bout, c'est quand même souvent un contact entre deux personnes qui fait la vente.
19: Merci beaucoup, Alexandre. Eh bien, on vous laisse ouvrir l'enveloppe et nous dévoiler le nom de ce gagnant.
22: Bien sûr. Donc, le coup de cœur du jury est WeDrop.
21: Voilà.
19: WeDrop, une entreprise française qui a conçu un système robotisé pour la mise à disposition des courses alimentaires. Et on accueille
21: Thibaut Soulier. Voilà, on peut l'applaudir, fondateur et président de WeDrop. Bonsoir Thibaut.
19: Bonsoir Thibaut.
21: Bonsoir. Voilà, on est dans ce même scénario. Avant de vous laisser la parole, merci d'être avec nous. Déjà, on va découvrir votre entreprise en vidéo et justement comprendre ces droppers, hein, ce robot. On le découvre ensemble et on se rejoint juste après.
20: WeDrop simplifie l'expérience du drive avec une solution innovante, le dropper. Ce dispositif automatisé permet aux enseignes de proposer un retrait de courses rapide, flexible et accessible 24 heures sur 24 sans contrainte opérationnelle. Compact et connecté, il s'intègre facilement au système existant grâce à des API tout en optimisant l'espace et la gestion des commandes, même dans des environnements contraints. Côté client, le parcours est fluide, un retrait en moins de 5 minutes à tout moment, au plus près de ses lieux de vie. Avec une satisfaction de 4,7 sur 5 et le déploiement en cours chez des acteurs majeurs comme Leclerc, WeDrop s'impose comme une solution clé pour réinventer le drive.
21: Thibaut, merci d'être avec nous. Thibaut Soulier, fondateur et président de WeDrop. Alors, tout à l'heure, on était start-up nantaise. Vous, c'est une start-up bordelaise. Moi, ma première question, elle est comment on réussit à convaincre aujourd'hui? Alors, on a une certaine expertise d'ingénierie en France, d'ingénierie sur la robotique. Comment on réussit à convaincre ces grandes enseignes de faire confiance à des robots?
0: On arrive à les convaincre en créant un produit, surtout en analysant les points de douleur qu'ils ont aujourd'hui et en créant un produit qui va répondre à leurs enjeux, à la fois financier, opérationnel, et en montrant qu'on s'imbrique parfaitement dans leur process actuel, en les simplifiant, à la fois pour les enseignes, dans leur process logistique, et aussi pour apporter du service aux consommateurs, parce que grâce à nos machines, les enseignes vont se mettre dans des zones qu'elles appellent blanches, rurales ou urbaines, et toucher des nouvelles zones qu'elles ne touchaient pas aujourd'hui, donc chercher des nouveaux clients.
21: Alors, il y a un moment où vous devez passer à l'échelle aussi. On a les structures industrielles, on parle beaucoup de réindustrialisation en France, on a les structures industrielles aujourd'hui. Vous avez les structures industrielles pour passer à l'échelle si toutes les enseignes commencent, et c'est ce qu'on espère pour vous, pour WeDrop, à vous commander tous ces robots que l'on vient de voir.
0: Alors oui, justement, on vient de signer notre série A de 7 millions d'euros qui va nous permettre de créer une usine trois fois plus grande, toujours à Bordeaux. 100% des pièces mécaniques sont fabriquées en France. On s'occupe de toute la valeur ajoutée du produit, c'est-à-dire qu'on a fait la conception, on fait l'assemblage, on fait l'installation chez nos clients et on fait la maintenance pendant toute la durée de vie du produit. Donc on prend le client par la main du début à la fin et on est aussi près de lui pour l'accompagner sur la mise en place des process logistiques autour de nos produits.
21: Pour comprendre l'échelle, c'est combien de robots que vous produisez en ce moment hein?
0: Aujourd'hui, on a une capacité de 2 robots par mois. On passe à 3 cet été et puis 4, 5. On va augmenter tous les 3, 4 mois pour arriver à une quinzaine de droppers déployés par mois d'ici 4-5 ans.
21: Bien voilà, je pense que vous avez tous compris pourquoi on a voulu remettre ce coup de cœur du jury. Alexandre Fac, je vous laisse remettre ce trophée coup de cœur à Thibaut Soulier. Félicitations.
19: Bravo.
21: Félicitations. Bravo à tous
19: Thibaut
21: les deux.
19: Soulier.
21: Voilà, je vous laisse vous tourner vers les caméras pour la photo. Merci à tous les
19: Merci
21: deux.
19: Merci à tous les deux. On vous laisse regagner les coulisses et on va maintenant, place à nos deux dernières catégories finalement qui ont été celles-ci désignées par le jury. On commence d'ailleurs avec l'enseigne retail de l'année, Frédéric.
21: Voilà, j'attendais le passage de ce petit jingle pour remettre ce prix d'enseigne retail de l'année. Merci d'accueillir Isabelle Vantard, qui est directrice générale des solutions Data Europe chez Vusion.
1: Bonsoir Isabelle.
21: Bonsoir Isabelle, merci d'être avec nous. Alors, pour tout vous dire, le jury s'est déroulé chez Vusion et on a vu, vous avez en bas un magasin connecté qui montre un peu toutes ces innovations. Est-ce qu'il y en a quelques-unes dont vous pouvez nous parler, là, vous êtes en train de déployer dans les enseignes?
1: Ah ben oui, effectivement, chez Vusion, nous
21: sommes là. On a passé la simple étiquette, hein, on va beaucoup plus loin aujourd'hui.
1: On va beaucoup plus loin, on dit
19: c'est assez impressionnant
1: du magasin, où on va vraiment créer de nouvelles expériences, avoir des magasins connectés, drivés par la donnée, qui vont permettre d'être beaucoup plus adaptatifs et du coup beaucoup plus personnalisés les expériences. Si on prend l'exemple de notre technologie EdgeSense, par exemple, ça va permettre aux clients en magasin d'être directement en interaction et de pouvoir être guidés dans le magasin. Donc toutes nos solutions, elles travaillent à la fois pour améliorer l'expérience client des consommateurs, mais également faciliter la vie des employés en magasin. Donc,
21: Oui, moi j'ai même vu une technologie, on a des caméras qui filment le rayon d'en face pour voir un peu où on en est de l'approvisionnement produit, etc.
1: Exactement, toutes les ruptures, le fait qu'on respecte bien. Et la semaine dernière, on a même été nommé Vusion par le Times comme l'une des 10 entreprises les plus influentes du monde. Donc nous sommes quand même particulièrement fiers, ça montre l'impact des solutions que l'on développe, l'impact que ça peut avoir sur le commerce.
21: Ouais, parce que c'est vrai qu'au niveau mondial, on parle souvent de quelques grandes marques américaines, voire chinoise. Alors, vous allez remettre ce prix de l'enseigne retail de l'année. Qu'est-ce qui distingue pour vous aujourd'hui une enseigne vraiment innovante? Alors, évidemment, c'est technologie numérique, mais pas que. On a parlé de data ce soir, on a parlé d'activation commerciale. Voilà, qu'est-ce qui, pour vous, font les qualités d'une enseigne aujourd'hui?
1: Alors, une enseigne innovante, c'est pas seulement une enseigne qui va déployer de la technologie, c'est aussi de regarder comment elle l'intègre dans ses systèmes et l'impact que cela peut avoir. Ça doit vraiment contribuer à améliorer là aussi l'expérience des clients et des collaborateurs. Quelle incidence et quel impact ont ces technologies sur le client? Comment ça va le changer? Comment ça va vraiment permettre d'optimiser tout ce qui peut se passer dans nos magasins. Donc les enseignes les plus avancées sont vraiment celles qui arrivent à intégrer ces technologies de manière cohérente avec leur environnement. C'est vraiment ça le plus important. Mais et c'est ce qu'on a voulu mettre en avant avec l'enseigne qu'on a choisie cette année.
19: Justement, Isabelle, on vous laisse tout de suite ouvrir l'enveloppe et nous annoncer le nom du gagnant.
1: Le lauréat de la catégorie enseigne retail de l'année est Grand Frais.
19: Grand Frais, pour recevoir ce prix, nous accueillons Cédric Osterneau, il est directeur général de Grand Frais Gestion. Félicitations. Bonsoir Cédric.
3: Bonsoir.
19: Vous pouvez l'applaudir bien fort.
5: Félicitations Cédric. Alors c'est vrai que Grand Frais s'est imposé avec un concept très différenciant dans le paysage de la grande distribution. Comment est-ce que vous continuez à faire évoluer ce modèle aujourd'hui?
2: Bah écoutez, Grand Frais en fait c'est 6 commerçants, experts de leur métier, hein, donc la boucherie, le fruits et légumes, la marée, la crèmerie, l'épicerie et puis le service client. Et en fait ce sont des équipes engagées, passionnées autour du goût, du produit, autour de la relation client. Et en fait, Grand Frais, c'est une grande aventure humaine, en fait, hein, puisque, pour donner quelques chiffres, c'est plus de 2000 producteurs avec qui on travaille, dont 700, ne serait-ce que sur les fruits et légumes en France. On a 99% des fromages AOP que vous pouvez retrouver dans nos magasins aujourd'hui. On a quasiment 27 criées aujourd'hui en France qui nous fournissent sur les poissons, la marée. Et puis, on a 75% de nos produits qu'on travaille directement avec les producteurs, et ça, c'est assez unique aujourd'hui en France. Donc voilà, c'est l'exigence autour du produit qui fait, on va dire, notre modèle aujourd'hui assez unique.
21: Et puis pour ceux qui visitent votre magasin, il ne faut pas y aller avant de manger parce qu'on a envie de tout acheter un peu.
2: C'est le magasin qui donne faim, nous.
21: Voilà, le magasin qui donne faim. Alors, Grand Frais poursuit aujourd'hui son expansion en France. Vos axes prioritaires, alors il y a l'ouverture de nouveaux magasins, mais pouvez-vous nous dire quelques mots?
2: Oui, alors évidemment, l'expansion, c'est très important pour nous, hein, parce qu'on est aujourd'hui à 344 magasins. Alors, ça peut paraître beaucoup, mais à l'échelle du retail, on est des petits. Mm-hmm. Et donc, il y a beaucoup de zones aujourd'hui en France où on est finalement assez peu présent, beaucoup de villes où on n'est pas présent. Donc, l'ambition, c'est d'aller au plus près de nos clients. Donc, ça, c'est un véritable axe de différenciation. Et puis, le deuxième, c'est aussi le produit, comme je disais, l'innovation, puisque comme c'est porté dans notre ADN, chaque jour, on a nos commerçants qui ont à cœur d'intégrer des innovations produits. Et donc ça, c'est aussi un axe très très fort de développement pour nous. Et aujourd'hui, l'innovation, c'est pas juste chez Grand Frais suivre les tendances, c'est aussi créer des nouvelles tendances, parce qu'on a la chance d'avoir des partenaires chez nous engagés dans les outils de production, des outils de transformation. Et donc, pour vous donner un exemple, on a sorti il y a quelques jours un nouveau fromage créé directement dans les caves d'affinage de nos partenaires qui s'appelle le Pont d'Inois.
5: Et que vous pourrez retrouver. Vous en avez amené?
2: J'en ai pas mal. Et vous pourrez retrouver dans nos magasins avec plaisir en tout cas.
5: Alors Cédric, on parle beaucoup de proximité client dans cette édition des Grands Prix Focus Retail. Là, on vient de parler magasin. Sur quoi travaillez-vous justement? Est-ce que l'intelligence artificielle, les agents de shopping intelligents, est-ce que tout ça c'est au programme?
2: Alors oui, on avance aussi côté intelligence artificielle chez Grand Frais, surtout pour accompagner l'intelligence humaine, pour simplifier, aider nos équipes, leur faire gagner du temps. Tout à l'heure, je parlais des caves d'affinage. Certaines sont gérées, notamment certains affinages de fromage sont gérés grâce à l'intelligence artificielle. On vient de développer aussi un chatbot pour nos équipes en interne qui permet de répondre à leurs questions sur leur métier. Et puis, la grosse innovation pour nous qui parle de proximité client, c'est qu'on vient de lancer notre application digitale il y a quelques semaines et notre programme relationnel. Et on en est particulièrement fiers parce que c'est pas un programme de fidélité comme les autres, avec du cagnotage, des euros. C'est un programme serviciel qui accompagne le client jusque chez lui dans le service. Il récompense grâce au produit. Et donc, c'est un très beau démarrage. On a fait plus d'1 million de téléchargements en seulement 2 semaines. Donc, on est plutôt très fiers de ce lancement.
5: Eh bien, félicitations. Isabelle, je vous laisse remettre le prix de l'enseigne de l'année à Cédric Osterno. Félicitations pour ce prix.
21: Voilà, et on va.
5: Et on vous laisse rejoindre les coulisses. Félicitations à vous deux. Et on enchaîne avec un prix que vous attendez tous, le prix de la personnalité retail de l'année. Frédéric.
21: Voilà, les années se suivent et c'est vrai que l'année continue à être mouvementée dans le retail, la grande distribution. Nous avions beaucoup de personnalités que nous aurions pu distinguer, mais l'une d'entre elles est sortie du lot. On va la découvrir ensemble dans un instant. Mais pour justement découvrir, ouvrir l'enveloppe, je vais appeler Claire Koralewski, directrice générale de Média Performance, à nous rejoindre. Voilà, que l'on peut applaudir.
3: Bonsoir Claire.
21: Bonsoir Claire, merci d'être avec nous. Alors Média Performance est très actif sur les nouveaux leviers du retail média, de la communication en point de vente. Quelles sont pour vous les grandes priorités, les grandes actualités cette année pour accompagner justement dans ces moments un peu délicats par rapport aux consommateurs, enfin tout ce que l'on vit tous au quotidien, les enseignes et les marques?
3: Alors pour nous, il y a deux angles stratégiques de prioritaires cette année. C'est effectivement de pouvoir proposer de retail media à de nouvelles verticales après l'alimentaire, de pouvoir se dire que le bricolage, la beauté, le sport peuvent aussi mettre en place du retail média, donc trouver une nouvelle source de revenus. Et on sait aujourd'hui que dans le modèle économique du retail, ça peut être intéressant. Et le deuxième axe, c'est effectivement l'international, accompagner les retailers français et les retailers locaux dans les différents pays d'Europe. Pour ça, on a mis en place la digitalisation des supports pour vraiment avoir une belle expérience pour le shopper.
21: Alors, avant que vous n'ouvriez l'enveloppe, on voulait vous demander un peu quelle qualité doit incarner pour vous une personnalité retail aujourd'hui pour créer de la valeur à la fois pour ses clients, pour les marques, pour son entreprise aussi, pour ses collaborateurs.
3: Alors, c'est vrai qu'il y a un certain nombre d'adjectifs qui sont revenus. La lucidité, puisque effectivement les parcours consommateurs sont fortement modifiés. Mmh. On parle aussi de nouveaux acteurs qui sont en train de changer la donne dans certains univers. Le courage par rapport à cette lucidité. Forcément, la vision stratégique, l'excellence opérationnelle avec vraiment une grosse concentration client. Et puis, quand même la performance, puisqu'effectivement, on attendait la performance derrière cette personnalité.
5: Alors justement, Claire, on vous laisse ouvrir l'enveloppe, nous mettre sur la piste du lauréat.
3: Alors, j'ai envie de dire que son enseigne, elle vient de passer la barre des 13% de part de marché. Il défend très très bien le modèle le plus performant en ce moment en France, que sont le modèle des indépendants. Et il est de plus en plus installé dans le débat public avec son authenticité et sa transparence. Donc le lauréat de la catégorie personnalité retail de l'année est Dominique Schellcher.
5: Bravo, Dominique Schellcher, président directeur général de Coopérativu. Bonsoir Dominique.
4: Bonsoir Dominique.
5: Félicitations. Je rappelle donc, vous êtes le président directeur général de Coopérativu. Alors en ce moment, les acteurs de la grande distribution sont sous le feu des projecteurs, marge sur le carburant, négociations commerciales. Comment aujourd'hui conserver la confiance des consommateurs ?
7: La confiance dans le commerce est le sujet évidemment essentiel pour ce faire. C'est faire le travail qu'on fait au quotidien chez Coopérativu, un travail de commerçant indépendant, au plus près de ses attentes du client, c'est ça. Jamais, ne jamais se déconnecter de ses attentes, c'est ce qu'on fait par une implication de chaque patron qui répond à l'ensemble de son écosystème, aux clients, mais aux fournisseurs locaux, aux politiques locaux, au monde associatif local. Et c'est ça vraiment qui fait notre différence. Mais le client, dans cette période aussi d'instabilité, ce qu'il attend avant tout, c'est une performance prix. Et une des choses qu'on n'a jamais arrêté de faire chez U, on n'a jamais arrêté d'investir dans nos prix. Et je pense que si ça fonctionne bien aujourd'hui, c'est parce que les clients nous le reconnaissent désormais.
21: Aujourd'hui, la coopérative U, c'est combien de magasins, combien de points de vente ?
7: C'est 1900 magasins. On a franchi le cap des 1000 magasins de proximité à l'automne l'année dernière et des 900 magasins qu'on appelle chez nous discount, donc Super U et Hyper U, il y a quelques jours. Là.
21: Vous êtes au quatrième rang, on va dire, à peu près, sur le marché ?
7: On est à la quatrième place des parts de marché. Les parts de marché du jour viennent d'ailleurs de tomber et elles nous placent encore en tête de la prise de parts de marché ce soir.
21: Alors, Dominique Schellcher, vous êtes un acteur assez discret, mais qui avance justement en termes de parts de marché, on vient de le dire à l'instant, notamment il y a eu des acquisitions. Vous insistez beaucoup, vous venez de le dire, sur le commerce de proximité. Vous avez d'ailleurs rendu un rapport il y a quelques mois. Vous pouvez nous en dire un mot, justement ?
7: Alors, j'ai rendu à la demande de deux ministres un rapport avec deux autres co-rapporteurs à l'automne l'année dernière sur l'avenir du commerce en centre-ville. Un rapport, on a auditionné une centaine de personnes et en fait notre analyse au bout du compte c'était passionnant, c'était de se dire en fait ce n'est pas le déclin et la fin du commerce en centre-ville, c'est sa mutation, c'est sa mutation. Ce qu'on a connu par le passé, on ne le connaîtra plus. En gros, il y a quelques années, les gens faisaient du lèche-vitrine, faisaient toutes leurs courses de Noël avec leur petit sac en ville. Ça, c'est fini aujourd'hui. Ils le font sur le canapé. Donc, il y a des activités qui disparaissent. Elles sont remplacées par d'autres. Il faut qu'on accompagne cette transformation.
21: Alors, justement, une question sur le modèle coopératif de Coopérativu. Est-ce que pour vous, c'est un facteur de résilience, ça aussi, ce modèle que vous défendez ?
7: Mais c'est notre première clé de résilience. Oui. Encore une fois, ce patron indépendant impliqué dans son écosystème qui fait toute la différence localement. Bien sûr, c'est la clé.
5: Alors moi, j'aimerais revenir sur la proximité, l'ultra-proximité. On sait que c'est le cheval de bataille de tous les retailers, de tous les grands distributeurs. Justement, quand on ouvre un petit supermarché de proximité, on est obligé de revoir tout le parcours client. Comment ça se passe ?
7: Alors, on vient d'ouvrir, par exemple, le premier Rutil, notre plus petite enseigne dans Paris. L'offre est complètement adaptée à la population locale, à ses attentes. Dans un petit magasin, c'est près du Grand Rex à Paris. L'offre est surtout une offre de snacking, d'offre de proximité, en fait. Et tout ce dont le client a besoin en rapidité est à l'entrée du magasin. Et plus il s'enfonce, plus ce sera les courses de longue durée. Donc vraiment, tout est effectivement adapté. Le magasin a un grand succès. Et en fait, la force de U aussi, c'est que l'ensemble de nos enseignes fonctionnent. Les quatre, Utile, U Express, Super U et Hyper U. On est un des rares où toutes les enseignes fonctionnent.
5: Dominique, vous vous êtes allié à Carrefour il y a quelques mois pour les achats au niveau européen. Où en êtes-vous de ce partenariat ?
7: Alors, on sort de notre première campagne de négociation ensemble. Alors, avec Carrefour, on se connaissait déjà puisqu'on avait déjà travaillé ensemble il y a quelques temps. Ça s'est très bien passé. On a beaucoup de projets ensemble encore. L'avenir le dira.
21: Alors, on a beaucoup parlé de technologie aussi ce soir, alors un peu d'intelligence artificielle, mais c'est vrai qu'aujourd'hui, on voit ces agents de shopping intelligent qui arrivent. J'imagine que vous travaillez dessus. Il y a une crainte de voir ces agents se substituer aux clients lors de l'acte d'achat en ligne. Est-ce que c'est une menace pour Coopérative U ?
7: Alors, sur l'alimentaire, on n'y est pas encore. Ça arrive aux États-Unis, on observe ça de près, bien sûr, et demain, elle fera partie de notre quotidien, mais ça ne va pas

0: retail, mais pas que.
1: Merci beaucoup, Dominique.
0: Merci Pierre
1: Koraleski, je vous laisse remettre le trophée à Dominique Schelcher. Félicitations.
2: Merci beaucoup. Merci.
1: Merci. Voilà. Merci à tous les deux. Vous pouvez rester avec nous, autour de nous. Et justement, on appelle à présent tous les lauréats et les remettants à nous rejoindre sur ce plateau, ainsi que les membres du jury également. Merci à tous d'avoir suivi cette 4e édition des Grands Prix Focus Retail. Bravo à tous les lauréats de cette édition. Je le rappelle, Ramdam, Argos Matrix, Spiral, Compagnie de Falsbourg, WeDrop, Grand Frais et notre personnalité
0: de l'année. Notre personnalité de l'année, Dominique Schelcher. Merci encore d'être avec nous, président directeur général de Coopérative U. Merci aussi à nos partenaires qui permettent de faire cet événement, Cofidis, Média Performance, Vusion, pour leur soutien certainement. Merci évidemment à toutes les équipes techniques, la régie commerciale, mes équipes techniques RMC BFM. Très bonne soirée sur BFM Business et puis on se donne déjà rendez-vous à l'année prochaine.
1: À l'année prochaine, merci à tous.

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1: Quand vous dites que c'est le premier long métrage réalisé à 100% avec l'IA, parce que ça pose plein de questions. Le scénario, les images, la voix, la musique, le montage, sous-titres, enfin je sais pas s'il y en a, mais l'étalonnage, etc. Est-ce que tout est de l'IA ou est-ce que malgré tout, il y a des métiers traditionnels du cinéma qui sont intervenus dans ce film?
2: Alors, moi, n'étant
1: c'est,
2: pas...
1: C'est la vraie question.
2: C'est ça.
1: Parce qu'on peut se dire, finalement, est-ce qu'un petit génie du créatif, avec un ordi et un compte cloud, peut faire un vrai film qui sera aussi bien qu'un Star Wars, quoi? Comme une Billie Eilish qui, avec son Mac, fait un album entier, finalement.
2: Tout est possible, il faut juste l'idée, le temps, l'énergie, mais il faut l'idée à la base. Il faut que la personne ait l'idée. S'il n'a pas l'imagination, il ne pourra pas y arriver. L'IA, c'est un outil. C'est un simple outil, en fait. Donc, ensuite, cet outil, il faut savoir l'utiliser, le maîtriser. Et c'est à partir de ce moment-là, d'ailleurs, qu'on n'en a plus peur. C'est-à-dire qu'aujourd'hui, il y en a beaucoup qui jugent l'IA sans savoir de quoi il parle.
1: D'accord.
2: Je pense qu'il faut qu'ils apprennent à regarder avant de juger, à utiliser. Et parce qu'une fois qu'on a pris confiance et qu'on la maîtrise, ben, ça devient vraiment confortable. Et pour les créatifs, on n'a plus de limites. Il n'y a plus aucune...
1: Mais vous vous rendez compte que vous êtes en train de bouleverser toute une industrie, finalement? Parce que ce film-là, il n'y a pas de comédien, il n'y a pas de réalisateur, il n'y a pas de scénariste, il n'y a pas d'effets spéciaux. Enfin, c'est terrible. Vous mettez au pied du mur toute une industrie, finalement.
2: C'est un petit peu, comme je le répète, moi, ça a été un accident. Donc, je me suis dit, je me jette à l'eau, on y va.
1: Et après-demain, vous êtes en avant-première au Grand Rex.
2: Exactement. Mais à l'intérieur de ce film,
1: ils vont tous vous tomber dessus. Là,
2: c'est des véritables acteurs qui n'ont pas tourné. J'ai eu la chance de pouvoir valider un casting avec des cascadeurs qui n'ont jamais fait de cascade. En fait, je me suis dit, on va se jeter à l'eau, on y va.
1: D'accord.
2: Et puis on va, pour comprendre, se lancer. Parce que c'est là où on va comprendre, c'est... passer à l'action. Ce film, aujourd'hui, il est en avant-première au Grand Rex, ok, il est en projection privée pour l'instant. J'espère qu'on va pouvoir le faire découvrir au public le plus vite possible.
1: C'est-à-dire que là, vous faites un coup de com', finalement, en le proposant en avant-première au Grand Rex.
2: Alors,
1: il ne va pas sortir au cinéma après.
2: Pour moi, le but, c'est qu'il sorte au cinéma.
1: Donc, il faut qu'il rentre dans un réseau de distribution.
2: Exactement.
1: Et vous pensez que l'industrie du cinéma va accepter ce type
2: On l'espère. On l'espère, et sinon, j'ai déjà ma petite idée au cas où.
1: Ok.
2: Mais quand j'ai une idée derrière la tête, je veux aller jusqu'au bout. Donc
1: une question.
2: Je pense qu'il n'y a rien qui va nous arrêter.
1: Est-ce que quand on regarde ce film, on voit que c'est un film qui n'est pas fait par des humains, qui est un peu l'IA, ça fait un peu jeu vidéo?
2: Techniquement, ce qui est intéressant, c'est que quand j'ai commencé à travailler sur le film, j'ai mis 3 mois pour le générer. Il y a 145 000 frames, on appelle, donc images à l'intérieur. Il y a plus de 45 000 prompts. Et ce qu'il faut savoir, c'est que le temps de la réalisation du film, l'évolution de la technologie avancée.
1: Combien de temps vous avez mis pour faire ce film?
2: J'ai mis réellement, pour le finir de A à Z, à peu près 4 mois.
1: Mais entre le moment où vous avez commencé, par exemple, je ne sais pas, moi, il y a 4 mois, c'était peut-être à la rentrée dernière, je dis n'importe quoi, entre la rentrée et Noël, alors que vous n'aviez pas terminé le film, les outils

0: ont évolué technologiquement.
1: Voilà. Et moi, je les maîtrisais déjà en photographie. Et là, je commençais à tâtonner sur les outils vidéo pour avancer sur mon teaser à la base. Donc, comme je dis, je faisais un bon teaser. Et puis après, j'ai pris une extension vraiment des outils.
0: Vous avez pris quoi comme outil, tiens? Tout ce qu'on connaît, les Sora, les Gemini, enfin.
1: Alors, voilà, ce qu'il faut savoir, c'est qu'il y a plusieurs générateurs aujourd'hui qui sont sur le marché et il y a beaucoup de sites sur lesquels on peut les retrouver, comme des distributeurs, comme des plateformes sur lesquelles on peut exploiter le générateur. Mais après, aujourd'hui, ils ne sont pas très nombreux. Il y a Kling 3, il y a Seedance, on a du Sora.
0: Seedance qui avait impressionné tout le monde avec ce combat entre Brad Pitt et Tom Cruise.
1: Exactement. Donc, c'est ça. En fait, le problème, c'est l'utilisation de cette manière-là qui fait peur aux gens.
0: Oui, bien sûr.
1: Puis, en plus, ça a été utilisé à l'insu. Mmh. Ils ont pris des images de grands acteurs.
0: Vous n'avez pas répondu à ma question. Quand on regarde ce film, est-ce qu'on voit que c'est de l'IA ou est-ce qu'on peut se dire « Ok, c'est un vrai film avec de vrais comédiens ?»
1: Alors, il y a le début qui commence avec les générateurs que j'avais au tout début des 3 mois. Et plus on avance dans le film, plus c'est réaliste. Et j'ai voulu garder cette essence, puisque c'est le premier film en IA.
0: D'accord.
1: Je voulais qu'il marque justement le temps et qu'on comprenne tous les mécanismes et l'évolution à l'intérieur de ce film. Donc oui, on a des images qui sont bluffantes, vraiment bluffantes.
0: Mais d'autres moins, c'est ce que vous dites aussi.
1: Et d'autres qui sont moins, mais c'est volontaire.
0: Ok, d'accord.
1: C'est un choix, parce que j'aurais très bien pu les faire toutes.
0: Un film comme ça, avec des comédiens, avec des scénaristes, ça coûterait beaucoup d'argent, même si c'est un petit film, mais il faut quand même un budget. Ça vous a coûté combien de faire un film comme ça?
1: Alors là, aujourd'hui, ça m'a coûté, on va dire, c'est une enveloppe de... On est en dessous de 100 000 euros à peu près.
0: D'accord.
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4: Bonjour et bienvenue dans La France à tout pour réussir. Chaque semaine, vous le savez, un concentré d'économie positive sur BFM Business. Et cette semaine, vous le voyez, comme chaque année, édition spéciale pour l'édition de la Foire de Paris qui se tient ici jusqu'au 11 mai au Parc des Expositions de la Porte de Versailles. Un événement qui génère en vente pas loin de 250 millions d'euros de chiffre d'affaires, notamment dans le domaine de la maison, mais aussi depuis 2 ans dans celui de l'automobile et de la mobilité. La Foire de Paris, ce sont également des camelots, les startups à la recherche de visibilité et bien sûr le célèbre concours Lépine. Pour nous présenter cette édition 2026, je recevrai dans un instant Steven Abajoli qui est le directeur de la Foire de Paris. Ensuite, pas facile de faire un choix parmi les centaines d'entreprises présentes ici. Premier critère pour notre émission, le Made in France. Eh bien, c'est le cas d'Epeda, la célèbre marque bientôt centenaire produit en Normandie, notamment ses matelas et ses sommiers. On en parlera avec Louis Flacker, c'est le directeur général de Cofel, le groupe propriétaire d'Epeda. Côté start-up, on découvrira Richin et ses pâtes hyper protéinées. Richin qui fait partie des 24 jeunes et prometteuses entreprises soutenues par la Foire de Paris. On ira rejoindre Simon Mézières, le cofondateur de l'entreprise. Et puis en fin d'émission, eh bien, on retrouvera Lancelot Durand, fondateur d'Epure qui avait séduit le jury du concours Lépine en 2023 avec son système de freinage pour fauteuil roulant. Il nous dira tout ce qu'il s'est passé depuis cette récompense. Beaucoup de positifs, vous le verrez. Mais donc tout de suite, on va retrouver Steven Abajoli, le directeur de la Foire de Paris.
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4: Bonjour Steven Abajoli.
5: Bonjour Jérôme.
4: Merci de nous accueillir une nouvelle fois cette année encore donc ici à la Foire de Paris dont vous êtes le directeur. Et alors 122 ans après sa création, comment se porte la Foire de Paris ?
5: La Foire de Paris se porte très bien. On a l'occasion d'ouvrir une édition qui met encore une fois à l'honneur la création française, l'artisanat, surtout un événement populaire, festif et convivial. C'est une fête pendant 12 jours à la Porte de Versailles et ça a été modernisé encore une fois cette année.
4: Ça a été modernisé par le logo d'ailleurs. Pourquoi ce nouveau logo ? Enfin, c'est une légère évolution en fait.
5: Le logo n'avait pas évolué depuis 2011 et on a fait évoluer énormément la Foire de Paris depuis plusieurs années parce qu'elle est révélatrice de tendances. C'est un véritable baromètre de la consommation et donc il nous paraissait tout à fait naturel que de faire évoluer ce logo et d'ancrer l'événement dans la capitale en intégrant la petite Tour Eiffel au sein de Foire de Paris.
4: Alors en termes de fréquentation, donc on enregistre cette émission le lundi 4 mai, c'est-à-dire presque à mi-parcours puisque la foire 2026 c'est jusqu'au lundi 11 mai soir. Quels sont les objectifs ? Est-ce que les 400 000 qui ont été atteints les deux dernières années restent l'objectif pour 2026 ?
5: Il reste l'objectif et même cette année, on peut dire que le démarrage est meilleur que les précédentes années. On a un calendrier favorable. Le 1er mai et le 8 mai sont des vendredis. Ça fait deux week-ends de trois jours. Et on a ouvert sur cette première semaine en vacances scolaires. Donc ça faisait beaucoup d'opportunités et de possibilités pour les visiteurs de se rendre sur l'événement. Donc on vise plus de visiteurs que les précédentes années. Ça, c'est notre ambition. Et cette année, on ferme un lundi exceptionnellement pour donner la possibilité à tous les commerçants qui souvent ne travaillent pas le lundi de pouvoir venir sur la Foire de Paris.
4: Les autres chiffres clés en nombre d'exposants, nombre de marques présentes.
5: 1200 exposants, 3500 marques. Et je tiens à souligner que c'est un événement qui est extrêmement générateur de chiffre d'affaires. On estime à 238-240 millions d'euros de chiffre d'affaires générés par l'ensemble des exposants avec l'ensemble des visiteurs pendant 12 jours. C'est 9 visiteurs sur 10 qui achètent. Et un panier moyen, en effet, assez élevé à 665 euros.
4: Sur le chiffre d'affaires, il était en légère baisse en 2025 versus 23 et 24. Je crois que c'était du moins 15%. Est-ce qu'il y a eu une explication sur le petit trou d'air de 2025 ?
5: Oui, on a senti vraiment une conjoncture assez complexe avec des injonctions contradictoires, avec une géopolitique, une inflation qui posait question et en tout cas qui a eu un impact réel sur la consommation et on l'a vu, un impact positif sur l'épargne. Et donc là, on se compte que malgré encore une fois une période qui est assez complexe, la consommation repart. La Foire de Paris est un événement multisectoriel, donc si on peut parler de la maison, de l'habitat ou du voyage ou de l'automobile, on a des dynamiques qui sont assez différentes dans les différents secteurs, mais aujourd'hui on voit qu'il y a un engouement en tout cas pour les visiteurs de retrouver toute cette offre sur la Foire de Paris.
4: Vous parliez, Steven, d'un panier moyen à 665 euros. Évidemment, il y a de grandes disparités. On consomme plus quand on est du côté de la maison voire de l'automobile que dans d'autres secteurs peut-être.
5: Oui, exactement. Sur l'automobile, on va se tourner vers la voiture électrique, la voiture hybride. Il y a plus de 6 constructeurs qui sont présents et on est sur des paniers moyens qui sont forcément plus élevés que quand on se rapproche d'événements dédiés à l'artisanat comme nous sommes aujourd'hui. La maison aussi, ce sont des porteurs de projets maison. Il y en a plus de 200 000 qui viennent avec des projets de rénovation, d'équipement ou d'aménagement. Et quand on passe à l'acte d'achat sur un projet de piscine, de véranda ou de rénovation d'une cuisine, nous sommes sur des paniers moyens qui sont beaucoup plus élevés.
4: Le retour également du coin du corner sur l'automobile et la mobilité, Automobile Paris. C'est la troisième édition, si je ne me trompe pas. C'est quelque chose qui est maintenant bien ancré dans la Foire de Paris.
5: C'est un rendez-vous aujourd'hui qui est attendu par tous les Français sur Foire de Paris, l'événement Automobile Paris. L'année dernière, nous avions quelques constructeurs qui étaient venus essayer le véhicule neuf sur l'événement, puisque l'événement, il y a 3 ans, avait démarré avec le véhicule d'occasion. Ouais. Et aujourd'hui, ce sont plus de 6 constructeurs qui sont présents, 40 véhicules qui sont disponibles en test drive, les véhicules d'occasion, mais aussi les vélos électriques, les trottinettes électriques. Et l'événement a quasiment doublé en termes de taille, puisqu'on parle de 65% de croissance, avec un test drive qui est passé de 20 véhicules à 40 véhicules. C'est important aujourd'hui pour les Français de découvrir ce que c'est qu'une voiture électrique, une voiture hybride, d'avoir du conseil. Donc je remercie Laver et Je roule en électrique qui sont présents aujourd'hui et qui apportent ce conseil justement pour accompagner les Français dans cette transition.
4: L'autre point, on y est d'ailleurs, cette évolution 2026, c'est la création du corner Made in Paris. C'est la grande évolution 2026.
5: C'est l'événement le plus festif du savoir-faire français. Vous savez, la Foire de Paris met à l'honneur le circuit court, la création française depuis plusieurs années. Nous avons créé le Village Création Française en 2022, qui a pris beaucoup d'ampleur et qui est aujourd'hui installé comme un rendez-vous de la création française incontournable à Paris. Et aujourd'hui, Made in Paris vient élargir le spectre, si on peut dire, en proposant un événement, puisque c'est ça, la Foire de Paris, c'est cet événement populaire, festif, convivial. Donc il y a beaucoup d'animation, il y a beaucoup de mise en avant de l'entrepreneuriat et de la création française au sein de l'événement.
4: Mise en avant de l'entrepreneuriat, ça passe par le programme Startup Boost, 24 lauréats cette année. On sera d'ailleurs avec Richin dans quelques instants. C'est important. Rappelez-nous les dotations pour les 24 lauréats du programme Startup Boost.
5: Alors, c'est un programme qui est essentiel pour la Foire de Paris, qui, dans son ADN, accompagne le développement des entreprises. Vous savez, depuis 2018, notre programme Startup Boost accompagne 12 startups dans leur développement. Et cette année, nous avons doublé le nombre de startups, car ce sont plus de 110 dossiers qui ont été reçus d'entreprises qui ont participé au Startup Boost. Et donc, la compétition est rude. Donc, on a élargi le spectre en proposant à plus d'entreprises d'être présentes. C'est souvent leur première participation dans un événement physique, leur première rencontre avec le consommateur final. Et c'est ça, la Foire de Paris. Et on n'a pas le droit à l'erreur. Le consommateur est là, sur le stand, il touche le produit, il essaye. Et vous savez tout de suite si ça va marcher ou s'il faut continuer à travailler.
4: Et c'est ce qu'on verra avec Richin dans quelques instants. Merci beaucoup, Steven Abajoli, de nous avoir introduit cette émission spéciale. Et nous, justement, donc on va aller chez une des nombreuses grandes marques présentes ici. On va aller sur le stand Epeda.
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4: Epeda, voilà une marque qui parle aux Français depuis très longtemps et pour leur sommeil. Bonjour Louis Flacker.
6: Bonjour Jérôme.
4: Vous êtes le directeur général de Cofel, c'est l'entreprise qui regroupe en France les marques Epeda, Bultex et Merinos. Et à l'occasion de la Foire de Paris, on va faire plus précisément un zoom sur Epeda. C'est une marque, c'est même marqué, qui est presque centenaire puisque c'était en 1929. Comment la marque Epeda a-t-elle commencé en France?
6: Ah là, ça c'est une belle histoire. Ça c'est l'ingénieur Bertrand Faure. Qui a fondé l'entreprise qui est devenue aujourd'hui Forvia, qui était fabricant de sièges pour les métros, pour les métros parisiens. Et à un moment donné, il a développé des suspensions en ressort pour les sièges des métros. Et donc, c'était quelqu'un qui travaillait beaucoup, qui travaillait jour et nuit. Et un jour, il se serait endormi, assoupi, dans les sièges du métro. Et il s'est dit, tiens, pourquoi pas développer des literies, puisque ces sièges sont si confortables avec les suspensions ressorts.
4: Et la technologie des ressorts, elle est toujours très présente pour la marque. D'ailleurs, ma génération a connu le multispire. Maintenant, vous parlez du multi-air, mais ça reste un peu la même technologie de base.
6: Exact, et développée par Epeda, créée par Epeda, oui.
4: Alors donc cette marque Epeda et les marques Bultex et Merinos, on l'a dit, c'est du made in France. Vous avez combien d'usines en France et vous embauchez combien de personnes pour ces trois marques?
6: Alors, qu'on fait là en un mot, donc oui, comme vous l'avez dit, nous sommes leaders de la literie en France. C'est 4 usines, 250 millions d'euros de chiffre d'affaires et environ 900 collaborateurs.
4: Et ces 4 usines, donc il y en a une donc dans le département de l'Eure, il y en a une, c'est en Normandie, il y en a une dans la Sarthe, il y en a une dans la Haute-Vienne, une dans la Haute-Saône, donc plus de 900 salariés. Et combien de production de matelas et de sommiers en France par le groupe Cofel et ses trois marques?
6: Alors nous, la totalité de notre production est faite dans nos 4 usines ici en France, et c'est environ 800 000 matelas par an et de l'ordre de 300-350 000 sommiers par an.
4: On est sur quel type de gamme? On est sur du premium, du moyen de gamme. Comment est-ce que vous définiriez les gammes de vos marques et précisément de la marque Epeda?
6: Alors, notre ambition a toujours été devenir leader du marché, chose que nous avons accompli environ en 2014. Nous sommes devenus leader du marché. Pour être leader du marché, vous ne pouvez pas vous adresser uniquement au haut de gamme. Cofel s'adresse à la totalité des Français. Et donc, nous faisons du moyen gamme jusqu'au du très haut de gamme.
4: Alors, vous parliez de chiffre d'affaires global de 250 millions pour les trois marques. Et pour la seule marque Epeda, c'est quel chiffre d'affaires en 2025?
6: Epeda, ça a dépassé l'année dernière les 100 millions d'euros.
4: Alors donc, vous l'avez dit, plus de 900 salariés. Le savoir-faire, il s'est retrouvé à l'Elysée, je crois que c'était il y a 2 ans peut-être. Vous avez représenté le département de l'Eure avec votre gamme dédicace pour montrer le savoir-faire français en termes de production de matelas.
6: Ça a été un grand honneur pour nous, hein, puisque Epeda Dédicace, la gamme très haut de gamme, hein, notre collection très haut de gamme de Epeda, appelée Dédicace, a été choisie, a été mise à l'honneur dans le palais de l'Élysée il y a 2 ans, oui.
4: Le made in France, le produire en France, c'est un choix, c'est une philosophie. Comment ça s'est imposé? Il y a beaucoup d'entreprises et d'industries qui délocalisent. Pourquoi le monde du matelas et du sommier résiste aussi bien en France?
6: Alors, si nous sommes en France aujourd'hui, c'est parce que ça marche. Hein. Donc, Cofel est une entreprise qui est devenue leader, on l'a dit tout à l'heure, environ en 2014, qui a dépassé les 250 millions d'euros l'année dernière, qui a été en croissance, légère croissance, il est vrai, ces dernières années dans un marché en baisse, et qui est rentable. Et donc, puisque ça marche, nous n'allons pas changer aujourd'hui une équation qui marche.
4: Et les consommateurs, en ces périodes de difficultés de pouvoir d'achat, ils vous suivent quand même, parce que le Made in France, souvent, c'est un peu plus cher, voire même beaucoup plus cher. Est-ce que les consommateurs vous suivent et est-ce que vous savez pour quelles raisons ils vous suivent?
6: Alors, dans nos études nous disent que les Français sont prêts, 30% des Français sont prêts à acheter en France dans un maximum de 15% plus cher. Hein. Donc il est nécessaire, 30% qui acceptent de payer 15% de plus, ce n'est pas beaucoup en fait. Hein. Donc il est nécessaire d'être compétitif. Et donc notre obsession absolue année après année est de devenir toujours plus compétitif, et nous le sommes, puisque oui, il y a beaucoup d'importations quand même en France, mais nous devenons chaque jour, chaque mois, chaque année plus compétitif, et c'est ce qui nous permet de rester en France et d'être toujours rentable.
4: On en vient, Louis Flacker, à la Foire de Paris. C'est ici que l'on vous voit. C'est quoi votre objectif? C'est un chiffre d'affaires et de combien? Et est-ce qu'il y a des enjeux de visibilité alors que la marque est quand même très connue?
6: Oui, pour un groupe comme le nôtre qui fait 250 millions d'euros, pour une marque comme Epeda qui a dépassé l'année dernière 100 millions d'euros, le chiffre d'affaires qu'on fait à la Foire de Paris ne sera jamais significatif. En fait. Donc être ici, c'est une façon de donner davantage de visibilité à la marque. Ce n'est pas un objectif de chiffre d'affaires, puisque ça ne sera jamais significatif par rapport à l'ensemble du groupe.
4: Merci beaucoup, Louis Flacker, d'avoir été l'invité de la France à tout pour réussir. Bonne Foire de Paris donc à vous et à vos équipes. Et sans transition, eh bien, on va passer d'un grand groupe de la literie à une jeune start-up de l'alimentation. C'est ça toute la diversité de la Foire de Paris. Direction le pavillon 7 sur le stand de la marque Chine.
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4: Nous voici en effet sur le stand de Richin en compagnie de l'un des cofondateurs. Bonjour Simon Mézières.
7: Bonjour Jérôme, merci de me recevoir.
4: Avec plaisir. Avant de parler du concours Startup Boost, présentez-nous Richin et ses produits protéinés, donc cette entreprise que vous avez créée en 2025. Et Théo Triboté, votre associé, vous a rejoint quelques mois plus tard.
7: Oui, tout à fait. Du coup, on a créé des bases de repas complets. Donc une base de repas complet sous notre marque Richin, c'est-à-dire des formats de pasta hyper protéinés, hyper fibrés, 100% végétal. On a plus de protéines que dans le poulet et une protéine végétale complète avec les 9 acides aminés essentiels.
4: Et c'est fait donc à partir de quelle matière première?
7: On est reparti d'une base de semoule de blé dur comme les bases de pasta traditionnelles et on a rajouté un mix de légumineuses de sorte à atteindre des objectifs nutritionnels performants.
4: Qu'est-ce qui vous a donné l'envie de vous lancer dans ce secteur de ces pâtes hyper protéinées?
7: C'est venu de plusieurs aspects. D'un premier point de vue, j'ai vu mon grand-père se dénutrir fortement en EHPAD et ce phénomène n'était pas micro mais plutôt macro. Et un enjeu de mieux nourrir les personnes âgées et de lutter contre la dénutrition. Et en parallèle, mes amis et moi-même faisions beaucoup de sport et commencions à consommer des produits très transformés type barres protéinées, yaourts protéinés, boissons protéinées ou poudres protéinées. Et mon objectif était de repenser les repas en créant des super aliments qui permettraient d'apporter ces valeurs nutritionnelles performantes dans un produit sain, bon et facile à consommer.
4: Donc quand vous parlez des EHPAD et quand vous parlez des sportifs, ça veut dire qu'il y a une cible B2B et une cible B2C?
7: Tout à fait.
4: Alors quelle est la répartition et quelles sont les cibles à l'heure actuelle que vous avez déjà atteintes?
7: Aujourd'hui, notre marché est principalement dans le médico-social. Donc, on travaille avec des groupements de résidents-services seniors et de l'aide à portage de repas. Et on est en train de signer des groupements d'EHPAD. Et en parallèle, on a lancé Richin en format de 500 grammes disponible pour les consommateurs et qui a plusieurs variétés de pasta différentes et qui a pour enjeu de nourrir les personnes véganes, flexi, sportives ou ceux qui veulent mieux manger.
4: Alors, quels sont les prix, par exemple, de cette boîte de 500 grammes pour les particuliers? Ça coûte combien?
7: Aujourd'hui, les boîtes de 500 grammes ne sont pas encore vendues directement sur notre site e-commerce. On a des formats x3 par l'unité de différents formats, soit des fusilli, des penne ou des macaroni pour 16,99. On a également le pack découverte avec 4 variétés de pasta différentes pour 24,99. Et également un pack performance et un pack sportif supplémentaire.
4: Et ces produits où, tous ces produits Richin?
7: Du coup, nous, on a notre matière première qui est française et nos sous-traitants qui sont également français. On travaille avec des agriculteurs qui sont dotés d'outils industriels trop importants et qui sont localisés dans le bassin du Loiret et dans le Tarn.
4: Et on en est où donc en termes de développement de l'entreprise? Est-ce que vous avez déjà fait le premier chiffre d'affaires?
7: Oui, tout à fait. On a commencé à se commercialiser en décembre sur la partie d'abord e-commerce. On a réalisé plus de 10 000 euros de ventes sur ce site et on est en pleine croissance là-dessus. Et en parallèle, on a signé plus de 15 000 euros en B2B chez des groupements de résidents services seniors et également de l'aide à portage de repas. Et on est en croissance sur ce marché.
4: Donc 25K de chiffre d'affaires à l'instant T. Vos objectifs pour la fin de l'année 26 et même pour l'année 27? Et quels sont les prospects qui sont dans les tuyaux?
7: Nous, notre objectif, c'est de dépasser les 500 000 euros cette année. Et pour le faire, on est en discussion avancée avec les acheteurs du groupe Sodexo, Elior, Compass et Newrest, qui représentent 80% de la restauration collective, car il y a un enjeu de mieux manger avec les lois Egalim et donc proposer de la protéine végétale de façon plus récurrente, mais également dans le médico-social, et essayer de tacler le marché des personnes âgées pour leur permettre de mieux manger, conserver l'autonomie et conserver vraiment la masse musculaire qu'ils sont en train de perdre de façon fréquente.
4: Pour Richin, 2 événements qui sont en cours, c'est une levée de fonds et puis c'est l'intégration au sein de la nouvelle promo de l'incubateur Vilco. Parlez-nous de ces 2 événements.
7: Oui, tout à fait. On est en train de clôturer notre première levée de fonds. On a sécurisé plus de 200 000 euros en capital auprès de Business Angel qui nous soutiennent sur les projets. Et en parallèle, on rejoint la semaine prochaine l'incubateur Vilco qui nous donne un prêt d'honneur pour accompagner cela.
4: Quelles sont les perspectives d'embauche avec ces aides supplémentaires et surtout avec le chiffre d'affaires qui va croître?
7: À court terme, l'objectif, c'est d'intégrer 4 profils dans l'aventure. Une personne en ingé agro, en market et en sales, jusque dans les 2 prochains mois. Et par la suite, augmenter progressivement sur les mois supplémentaires à partir de septembre. Mais on travaille beaucoup avec 2 partenaires, donc les emplois sont également créés dans des filiales partenaires.
4: Et un mot donc enfin sur le fait d'être un des lauréats du concours Startup Boost de la Foire de Paris. Alors ça vous apporte ce stand gratuit. Et en termes de contact avec les visiteurs, c'est votre premier vrai contact. Est-ce que ça se passe bien cette Foire de Paris 2026?
7: Incroyable. Donc déjà je voudrais remercier la Foire de Paris de nous avoir accueillis. On s'était, je pense, pas suffisamment préparé dans le sens où on a eu un engouement tel qu'aujourd'hui, vous pouvez voir, il nous reste très peu d'unités.
4: Mais tant mieux.
7: C'est une bonne nouvelle effectivement. C'était une étude de marché terrain qui était très pertinent parce qu'on a pu vendre de 7 à 77 ans autant des personnes âgées qui sont engagées, qui ont des connaissances sur le mieux manger, plus protéiné, mais également des personnes sportives, véganes ou avec des contraintes alimentaires qui nécessitent de mieux manger au quotidien. Et nos produits ont plu et été achetés.
4: C'est l'essentiel. Félicitations Simon Mézières. Donc voilà pour ce coup de cœur que l'on voulait mettre dans cette émission pour cette jeune entreprise qui s'appelle Richin. Il y a donc le concours Startup Boost, il y a aussi le concours Lépine. On va se retrouver dans le pavillon du concours aux côtés d'Epure. C'est une entreprise nordiste qui a été lauréate du Lépine. C'était déjà en 2023.
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4: Et cette entreprise, eh bien, c'est Epure et son dirigeant, c'est Lancelot Durand. Bonjour Lancelot.
8: Bonjour Jérôme.
4: Nous sommes donc dans l'espace ici du concours Lépine. C'est ici même il y a 3 ans que vous receviez un des plus prestigieux prix du concours Lépine. C'est le prix du président de la République pour une innovation qui s'appelle Drift. Rappelez-nous tout d'abord ce qu'est Drift.
8: Alors Drift, c'est une paire de roues qui peut s'installer sur n'importe quel fauteuil roulant. Et contrairement à tous les fauteuils roulants qui existent, elle dispose d'un système de freinage. Donc les 2 moyeux de roue disposent d'une sorte de rétropédalage qu'on actionne avec la main courante de la roue.
4: Donc ça, c'est le système. L'entreprise, elle, elle s'appelle Épure. Elle est basée à Lille. Création officielle, je crois, en 2020 avec Colin Gallois. C'est lui qui a eu l'idée dès 2015 en voyant justement une personne en fauteuil qui était en difficulté pour freiner. Vous êtes tous les deux des ingénieurs de formation, hein, je crois, c'est ça ?
8: Ouais, c'est ça. Donc tous les trois même, parce qu'il y a Mathias qui a rejoint l'équipe aussi très rapidement après la création. Et donc c'est en effet en sortant de l'école d'ingénieur que Colin a vu un utilisateur de fauteuil qui perdait le contrôle du fauteuil roulant parce qu'il se brûlait les mains, puisque les fauteuils roulants n'ont pas de frein. Et c'est là qu'il a eu l'idée de travailler sur un système de freinage.
4: 2023-2026, ce prix du concours Lépine, qu'est-ce qu'il vous a apporté ?
8: Il nous a apporté avant tout de la visibilité. On a eu la chance de pouvoir bénéficier d'une bonne aura, que ce soit avec les prestataires qui fabriquent le produit, les fournisseurs qui nous fabriquent les pièces, les distributeurs qui vont ensuite le vendre. Et donc, ça nous a aidé à nous faire mieux connaître et donc à favoriser le lancement sur le marché de drift en France.
4: La commercialisation, elle a commencé, je crois, en 2023. Vous en êtes à combien de ventes à l'instant T en ce printemps 2026 ?
8: On a un peu moins d'un millier de produits qui sont sortis de l'usine et qui ont été expédiés. Parmi ces produits, il y en a une petite partie qui est pour de la démonstration ou en stock et une autre partie qu'on peut estimer de l'ordre de 600 quantités qui roule avec des gens qui l'utilisent au quotidien.
4: Quel est le prix du système Drift ?
8: 1940 euros en France.
4: Et donc, ça vous fait un chiffre d'affaires de combien ? C'est quoi le chiffre pour 25 ?
8: Je ne peux pas tout vous dire, malheureusement.
4: Vous ne pouvez pas dire tout. Un mot sur la production. Où sont produits les systèmes Drift ?
8: Alors, un de nos fabricants principaux, c'est un usineur qui fabrique donc toutes les pièces qui sont à l'intérieur du moyeu. Donc, c'est de l'usinage qui est fait en Haute-Savoie. Et tout ça, c'est assemblé à Lille, dans une usine qui est à 100 mètres de notre bureau et avec lesquelles on travaille pour chaque assemblage.
4: Alors, la très bonne nouvelle en ce printemps, encore une fois, 2026, c'est depuis, je crois, le 28 avril officiellement, c'est le remboursement du système par l'assurance maladie. J'imagine que c'est une étape décisive pour l'entreprise.
8: Exactement, là, il faut se rendre compte que c'est 3 ans de travail qui nous permettent enfin de prouver au monde que c'est pas un gadget, c'est un produit qui est nécessaire, qui est pour le bien commun et qui favorise à toutes les personnes en fauteuil roulant d'avoir un déplacement plus simple et plus sécuritaire.
4: Et donc ça, c'est un long processus de conviction, entre autres vis-à-vis de la Haute Autorité de Santé. C'est vraiment 3 années de labeur et de conviction, hein.
8: Et surtout d'élaboration d'une étude clinique, puisqu'en fait, il faut apporter la preuve du bénéfice clinique auprès de la Haute Autorité de Santé, et c'est ça qui prend autant de temps.
4: En termes de volume de vente et de chiffre d'affaires, quelles sont vos prévisions ? Ça va le booster de combien de pourcents votre chiffre d'affaires, même si vous ne le communiquez pas ? Quelles sont les prévisions ?
8: On espère en effet que ça va nous permettre d'augmenter considérablement nos ventes, puisqu'aujourd'hui c'était le frein principal, sans faire de mauvais jeu de mots, c'est le fait de pouvoir accéder aux produits sans avoir trop de reste à charge. Et puis avec la nouvelle réforme pour fauteuil roulant, en fait c'était compliqué, soit c'est complètement remboursé, soit ça l'est pas du tout. Et donc nous, grâce à cette étude clinique qu'on a mis en place, on est en mesure de prouver que c'est nécessaire, et donc à ce titre on a un remboursement intégral par la HAS.
4: Donc ça veut dire qu'il n'y a plus de reste à charge pour le patient. Zéro.
8: Zéro reste à charge.
4: Zéro. Votre cible, est-ce que c'est le patient directement, le B2C ? Est-ce que c'est du B2B2C par des distributeurs ? Comment est-ce que vous fonctionnez en termes de distribution ?
8: Alors, tous les fauteuils roulants sont vendus par des prestataires agréés, qui on appelle des PSDM, donc des revendeurs de matériel médical. Et donc, c'est au travers d'eux qu'on va distribuer notre matériel et ils pourront accrocher la paire de roues sur n'importe quelle marque, sur n'importe quel modèle de fauteuil roulant.
4: Vous êtes présente dans combien de pays à l'instant T ?
8: 20.
4: Et ça va crescendo ?
8: Eh ben, on espère que les autres pays vont prendre le chemin de la France. On vient d'avoir notre code aussi pour l'Allemagne. On va l'avoir en Suisse prochainement. Après, c'est un peu différent dans chaque pays. C'est pas toujours les mêmes systèmes de prise en charge. Mais en effet, le but, c'est d'obtenir la conviction par tous les ergothérapeutes du monde que ce produit-là, il est bénéfique pour ses utilisateurs et qu'il faut le prescrire.
4: Une entreprise, vous le disiez, c'est de la visibilité. Il y a eu celle du concours Lépine. Il y a eu aussi en 2024 qui va être mon associé avec Kelly Massol, qui a investi 250 000 euros. Elle est toujours au capital ?
8: Toujours.
4: Et ça fonctionne bien ?
8: Bah ouais, on est très heureux. Elle nous a aidé sur le plan plutôt marketing. Et puis on continue avec nos autres associés et puis tous nos partenaires d'avancer ensemble vers cette réussite.
4: Les Jeux Paralympiques de 2024, est-ce que ça a été aussi un coup de projecteur pour vos produits ?
8: On a eu énormément de chance de bénéficier de l'aide de plusieurs partenaires des Jeux qui nous ont invités à participer, à mettre même à l'intérieur du village paralympique pour bénéficier d'une visibilité et présenter le produit aux athlètes. Et il y a une histoire assez fun. Il y a un utilisateur cubain de fauteuil qui était en tennis de table qui a gagné pour la première fois à Cuba une médaille d'or en ping-pong. Et il estime que c'est à 50% grâce à notre produit qu'il avait justement essayé quelques jours avant de faire sa compétition.
4: C'est le meilleur des commerciaux, en fait.
8: C'est clair.
4: Juste un mot encore sur Skid, qui est un peu, si je peux dire, la version améliorée de Drift qui a été lancée en 2025. Hein.
8: Alors, nous, on dit pas du tout que c'est une version améliorée. C'est une version qui est meilleur pour une autre partie d'utilisateurs. D'accord. Donc Drift est le meilleur produit pour les personnes qui ont moins de mobilité sur le haut du corps, donc des gens par exemple tétraplégiques qui n'ont pas forcément de capacité de serrer les bras, d'avoir moins de force dans les bras et les épaules. Et Skid, notre nouveau produit, il est très adapté aux personnes actives en fauteuil roulant qui, elles, vont avoir besoin d'un produit réactif et léger et surtout qui font du deux roues pour le passage d'obstacles.
4: Voilà donc le bilan. Merci beaucoup Lancelot Durand de cette entreprise Épure que l'on suit depuis quelques années sur BFM Business. Ça marche bien, je suis sûr que ça va continuer à très bien fonctionner. Des idées ingénieuses, il y en a partout ici au parc des expositions de la Porte de Versailles pour la Foire de Paris, donc jusqu'au lundi 11 mai. L'émission France a tout pour réussir est diffusée en télé, en radio, le site et l'appli de BFM Business. On se retrouve nous la semaine prochaine en studio à BFM. D'ici là, très bonne journée, très bon week-end et à bientôt sur BFM Business.
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9: Moins de standards et une inexorable montée en gamme, une tendance généralisée dans l'hôtellerie, une demande conjointe des investisseurs et des clients dans l'hospitalité. Maude Bailly, directrice générale de Sofitel, M Gallery et Emblems, a entamé une transformation profonde de ce portefeuille luxe. D'accord, rebâtir le discours de marque, lui donner du sens, de la cohérence, redéfinir les codes des établissements, enrichir les expériences. Les chantiers sont nombreux sur un segment qui tire valeur et chiffre d'affaires. Maude Bailly est aujourd'hui dans Iconic Business. Elle nous a reçus depuis le domaine de la Reine Margot M Gallery, collection près de Paris, à Issy-les-Moulineaux. Attention toutefois à l'overdose d'expérience en boutique. Le luxe est-il en train de surjouer et d'empiler? Le parti pris dans un instant de Nicolas Rebet, fondateur de Retailoscope. C'est Iconic Business, bienvenue. Dans Iconic Business aujourd'hui, Maude Bailly, directrice générale de Sofitel M Gallery et Emblems. On la reçoit dans Iconic Business, enfin plus exactement, c'est elle qui nous reçoit dans un lieu très très particulier. Si vous nous suivez en télévision, vous allez découvrir un décor singulier. On est dans une chapelle. Bonjour Maude Bailly.
10: Bonjour Audrey, bienvenue chez vous, bienvenue au domaine de la Reine Margot de la collection M Gallery.
9: C'est un établissement qui est ouvert depuis combien de temps? 2 ans?
10: C'est un établissement qui est ouvert depuis plus de 3 ans et qu'on a eu la chance d'inaugurer avec la mairie d'Issy-les-Moulineaux. Et je vous raconterai un peu plus tard, mais c'est l'ancien refuge secret de Marguerite de Valois, qui était aussi belle qu'éduquée et femme de caractère.
9: Bon, on verra ça aussi en détail avec vous au fur et à mesure de cette interview. C'est qu'à chaque fois, il y a une rencontre entre un établissement, un morceau d'histoire et du patrimoine, et c'est ce qui fait qu'on nourrit les collections au fur et à mesure.
10: En tout cas, c'est notre conception du luxe chez M Gallery et chez Emblems, et c'est un peu de magie qu'on va essayer de partager avec vous aujourd'hui.
9: Et justement, dans la collection et dans la galaxie Accor, plus exactement, vous portez le segment luxe aujourd'hui. Ce sont les hôtels les plus performants du portefeuille chez Accor?
10: Alors Audrey, c'est très gentil, mais pas tout le segment luxe. Je porte quatre magnifiques marques du segment luxe qui sont Sofitel, Sofitel Legend, un petit bout de France partout dans le monde, avec pour Legend une dimension très historique, et puis M Gallery et Emblems qui sont en effet des collections qui, elles aussi, on le vend en poupe, on pourra en parler, avec un très grand développement. Oui, je pense que le luxe se développe fort. De toute façon, l'industrie du luxe grandit de manière assez notoire, mais ce qui est intéressant, c'est de voir que l'hôtellerie de luxe, les expériences de luxe sont particulièrement porteuses. Comme si bien sûr les gens aimaient le beau, mais ce qu'ils cherchent aujourd'hui, c'est encore plus des expériences de beau, un sentiment de communauté d'appartenance, le fait de pouvoir repartir chez soi avec des souvenirs, des moments de partage avec les gens qu'on aime. Et ça, c'est la promesse de l'hôtellerie de luxe que j'ai la chance de diriger.
11: C'est peu en volume, on dira en nombre de chambres, c'est tout relatif bien sûr, mais ça reste extrêmement rentable. Ça s'accentue d'ailleurs aujourd'hui, vous le disiez finalement, c'est un segment extrêmement dynamique que le luxe. De manière générale, la dynamique de l'hôtellerie luxe est impressionnante. Ça reste un développement fort en termes de rentabilité pour Accor ?
10: Alors, nous, on a un modèle un peu particulier puisque, sous l'impulsion de Sébastien Bazin, on a vendu nos murs il y a plusieurs années. Donc aujourd'hui, mes premiers clients, au-delà des gens qui séjournent dans nos hôtels, ce sont nos propriétaires qui nous font confiance en étant acquéreurs des bâtiments, des hôtels, et en choisissant les enseignes du groupe Accor. On en a 48 pour opérer leurs hôtels, soit en management, soit en franchise. Et j'espère bien qu'il y a de la rentabilité et de la performance, puisqu'aujourd'hui, les chiffres ne mentent pas. On a un développement de nos marques, notamment dans le luxe, qui est très fort. Juste pour vous donner une idée, aujourd'hui, j'ai 120 Sofitel et Sofitel Legend dans le monde. Je vais en ouvrir 37 nouveaux sous ces enseignes dans les 3 années qui viennent. Et j'ai 127 M Gallery. Je vais en ouvrir 57 dans les 3 années qui viennent. Et la nouvelle marque Emblems qu'on vient de lancer, qui est une collection très luxe, très intimiste, parce qu'au fond, il y a plein de définitions du luxe. Là, on parle d'un luxe intime qui valorise la notion de temps long, d'espace, de capacité à se reconnecter à soi et aux environnements extérieurs, à la nature, à une forme d'harmonie. Eh bien, on vient d'ouvrir le premier Emblems à Lucknam Park, dans les Cotswolds, dans la campagne britannique, et on va en ouvrir 15 dans les 2 prochaines années.
11: Maud Bailly, depuis 2023, vous menez la transformation en profondeur de Sofitel, notamment avec la modernisation du parc hôtelier. C'est quoi aussi ? C'est la réappropriation du storytelling, des codes des établissements ? Parce que finalement, et on en a parlé avec Emblems, l'enjeu aujourd'hui pour l'hôtellerie, c'est pas d'avoir un modèle duplicable, c'est d'avoir des codes par établissement. C'est ça que vous portez et que vous avez développé aussi ?
10: Je dis toujours à mes équipes que rentrer dans l'univers des marques, c'est passionnant, mais ça apprend aussi quelque chose de très fort, c'est l'humilité. Au fond, il y a plein de marques qui ne cessent de grandir. Et parfois, on se trouve dans un océan de marques où réussir à les différencier avec des codes distincts, comme vous dites Audrey, c'est très difficile. Et puis, les marques sont mortelles. Le luxe est peut-être immortel, l'appel du beau, l'attrait pour une forme d'esthétisme sera universel. En revanche, les marques peuvent mourir.
11: Et leur positionnement.
10: Et leur positionnement aussi. Et donc, au fond, quand j'ai eu la chance de reprendre Sofitel il y a 4 ans, j'avais la chance d'avoir une marque connue, pour de bonnes et de parfois moins bonnes raisons. Oui. Mais en tout cas, elle était connue. Mais il y avait une forme de flou sur son positionnement. Un flou sur sa plateforme de marque avec ses piliers identitaires. Un flou, du coup, sur sa culture, puisque une fois qu'on a une vision claire sur l'identité d'une marque, on peut la traduire en formation pour les collaborateurs, en attention pour les clients, en univers cohérent de partenariat. Et au fond, on était en train de se heurter sur le narratif initial de la marque. Donc on a tout remis à plat en se demandant qui était Sofitel, quel était son positionnement différenciant, sans prétendre jamais être quelque chose qu'on ne serait jamais, mais en revanche, en étant vraiment bien qui on est. 30% du réseau est aujourd'hui en rénovation. On vient de finir des superbes rénovations au Sofitel de New York.
11: La semaine
10: prochaine, je vais à Montréal pour la rénovation qu'on va fêter du Sofitel Golden Mile. Le Sofitel d'Athènes a été rénové. Le Sofitel Wentworth à Sydney. Le Sofitel Tsongkhombweet de Bangkok. Donc on sent qu'il y a une forme d'élévation. Et au même moment, quand on redonne de la clarté, de la fierté et un positionnement différenciant à une marque, eh bien la marque, aussi fragile soit-elle, elle peut mourir, mais elle peut aussi renaître. C'est la bonne nouvelle. Et donc, on constate, comme je vous le disais, une renaissance et une relance du développement de Sofitel sans précédent.
11: Vous avez redessiné donc le discours de marque. L'exemple même, c'est le Sofitel de New York, vous l'avez évoqué. Oui. Il y a eu une image abîmée. C'était donc une réouverture stratégique aussi symptomatique pour l'évolution et pour porter le discours du nouveau Sofitel. Sofitel, c'est d'ailleurs dans le monde, en premier lieu, une clientèle américaine. Donc là, il y avait deux enjeux.
10: En fait, le Sofitel de New York est presque un symbole pour moi du travail de renaissance et de réarticulation qu'on a fait sur la marque. Il y a 4 ans, je recevais des mails justifiés de plein de clients se disant que cet hôtel, aussi bien placé soit-il, n'était pas du tout au niveau en termes de produits ni de services clients. Et donc le 3 février dernier, nous avons en effet organisé une très grande fête à New York avec plusieurs centaines de personnes où nous avons célébré la rénovation entière de ce Sofitel, réinventé avec des nouvelles suites, un penthouse, des nouveaux espaces, notamment un restaurant complètement repensé. Et j'avais des collaborateurs, qui étaient là, depuis le début du Sofitel New York.
11: Donc, ils ont vu cette évolution.
10: Ils étaient là depuis 2000, c'est-à-dire l'ouverture du Sofitel New York. Ils ont passé un quart de siècle dans cet hôtel qui a vécu des moments de splendeur, de décadence, de crise. Et c'était les premiers à être émus de la renaissance de cet hôtel et derrière de la marque.
11: Ce sont les premiers ambassadeurs de fait en termes d'expérience. À venir, le Sofitel Rio Ipanema aussi fin 2026. Il y a à chaque fois cette idée, c'est indispensable. La gastronomie, évidemment, pour chaque établissement. Les expériences haut de gamme aussi, avec des spas. Vos spas, vous développez une marque en interne et non des collaborations comme ça se fait un peu partout ailleurs?
10: Alors, pas tout à fait. On a des collaborations très fortes avec des marques de spas qui nous sont très fidèles et auxquelles on est très fidèles. Je pense notamment à Clarins. Oui. On travaille aussi avec des marques comme Kos. Oui. Je sais qu'on pense à elles pour des nouvelles ouvertures et des spas. On essaie de favoriser un écosystème français. Un peu cocorico de patriotisme économique où en fait à chaque fois qu'on ouvre un Sofitel ou un Sofitel Legend, il y a une forme de soft power où on met aussi en avant tout un écosystème de marques françaises qui portent un peu la même idée du luxe. Je pense aussi à la compagnie Dumas qui fait au niveau de la literie les fameux surmatelas et les oreillers qui font que l'expérience de literie Sofitel My Bed est connue partout dans le monde. Je pense au matelas qui aussi complète cette expérience. Je pense à la haute croissanterie où en termes de gastronomie, on joue sur les codes de la gastronomie française et de la haute couture en lançant des hauts croissants pour réinventer et surprendre les clients autour
11: tout
10: du petit déjeuner.
11: Contribuer à cette expérience du luxe dans chacun des établissements.
10: Je pense que le luxe est une attitude et le luxe est une émotion. Le luxe est un ressenti. Bien sûr que le produit doit être magnifique. Bien sûr que cette chapelle avec les 72 petites statues qui nous regardent et qui auraient bien des choses à dire si elles pouvaient parler, c'est merveilleux. Mais ce qui est intéressant, c'est de se dire que vous avez la plus grande collection de Rome derrière, dans la sacristie, qu'on peut privatiser cet espace, désacralisé, pour faire des dîners privés ou des petits lieux de séminaire un peu hors normes, qu'on peut aller se promener dans le jardin de 5000 m² de la Reine Margot en allant cultiver des aromates, des herbes qui vont préparer votre infusion du soir. Je pense que
11: d'autant
10: tout est une affaire d'expérience.
11: Que sur un segment extrêmement concurrentiel, car dynamique extrêmement concurrentiel, il faut offrir, proposer ce supplément d'histoire, de patrimoine et de moments.
10: Je pense que vous avez raison. Il faut à la fois quelque chose qui est hors de la commodité purement transactionnelle, dès lors qu'on est dans le luxe, mais un peu partout dans l'hôtellerie, je crois qu'on doit promettre des souvenirs et des émotions distinctes, attachées à un lieu. Je crois qu'on réussit dans l'hôtellerie de luxe si chaque client en repartant sera attaché à un séjour, un moment.
11: C'est un véritable enjeu pour les maisons de luxe, ce besoin au final, et on l'a vu avec le marché chinois, de s'ancrer culturellement et localement. C'est le cas donc aussi dans l'hôtellerie. C'est particulièrement le cas pour le marché asiatique. Et est-il stratégique pour vous aujourd'hui ou en fait ça se retrouve un peu partout?
10: Alors on a la chance d'avoir un réseau pour Sofitel comme pour M Gallery très équilibré en termes de géographie. Les marques sont nées en Europe mais finalement elles se développent de manière extrêmement forte en Asie mais pas que, aussi en Afrique, au Moyen-Orient, au Pacifique. Aux États-Unis aussi, maintenant que nous avons eu des belles rénovations et que les gens ont un nouveau regard sur nos marques,
11: j'ai de
10: très jolies choses à vous annoncer dans quelques semaines. Je ne peux pas vous les annoncer là, mais en tout cas, nos marques, on le vend en poupe aussi aux États-Unis et c'est très bien pour nous. Après, ce qui est sûr, c'est que les gens ne veulent pas de standard.
11: Ce n'est plus
10: toute approche commoditaire et uniforme est dépassée, si tant est qu'elle ait jamais eu une pertinence. En tout cas, dans le luxe, c'est ce savant mélange et équilibre entre savoir qu'on va retrouver des codes de marque qui nous sont chers et qu'on aime, et en même temps, s'attendre toujours à être surpris parce que l'hôtel est toujours une porte ouverte sur la culture locale. La restauration, la mixologie, l'artisanat, certains parfums, certains savoir-faire. La haute croissanterie à Séoul aura des parfums de fleurs de cerisier, là où ce sera plutôt de la fleur d'oranger au Sofitel de Marrakech, et là où ce sera plutôt de l'avocat assez relevé au Sofitel de Mexico. Et je pense que nos clients ont envie, particulièrement dans le luxe, d'avoir au fond une forme d'accès à la culture, au patrimoine, à la gastronomie locale, quand ils séjournent quelque part.
11: Et pas d'expérience standardisée. Vous parliez du
10: fermée du reste de la culture
11: exactement,
10: locale.
11: Exactement. Vous parliez du contexte avec finalement un marché assez équilibré en termes de pays. Est-ce que sur le marché du Golfe, on attend, on regarde en termes de contexte et d'autres marchés prennent le relais, ou ça n'empêche pas la dynamique de projets, de rénovation, d'investissement?
10: Alors, le monde est malheureusement toujours plus complexe et volatile, et je crois que malheureusement on apprend à vivre dans un monde de choc permanent. On se serait bien passé de cette crise au Moyen-Orient, d'abord pour des questions géopolitiques et de paix. Maintenant, je suis convaincue que s'il y a un impact business financier immédiat à court terme, à moyen terme, c'est une zone extrêmement résiliente, extrêmement porteuse pour le tourisme et le voyage de loisirs comme d'affaires. Et je suis sûre que la zone du Golfe et le Moyen-Orient ne feront que repartir de plus belle. Après, la bonne nouvelle, c'est que, en effet, comme nous avons une couverture géographique très large, au moment où le Golfe souffre malheureusement de cette guerre, on va avoir la zone d'Asie-Pacifique qui est en plein essor, on va avoir les États-Unis qui vont bien se porter, l'Europe aussi, qui continue à énormément grandir, le Maroc, la Grèce, des destinations qui sont en train d'exploser, l'Espagne. Donc au fond, ça nourrit une conviction profonde. Le luxe est exigeant, il ne faut jamais se reposer sur ses lauriers, se réinventer, porter un positionnement différenciant, mais est-ce qu'il y aura toujours un appétit, un intérêt pour le voyage, l'expérience de luxe, le tourisme, où les gens repartent avec un souvenir très ancré localement et une émotion liée au service, ça j'en suis sûre.
11: C'est d'autant plus vrai pour une clientèle de plus en plus privilégiée qui voyage, qui n'achète plus un produit, qui achète et qui envisage de dépenser davantage pour un moment. Et donc, vous le voyez dans votre dynamique aujourd'hui.
10: Alors, notamment après le Covid, on a remarqué que les gens sont prêts à dépenser énormément pour plusieurs éléments. Leur santé, leur
11: la
10: bien-être,
11: longévité est une
10: leur longévité.
11: Tendance.
10: Voilà. Et c'est pour ça qu'on a travaillé sur un concept, pardon, je ne vous l'ai pas dit ça, The Purist, qu'on a lancé en pilote au M-Galerie des Cures Marines en Normandie, à Trouville, qui marche très bien, et qui est sur une approche du bien-être un peu holistique. L'idée, c'est plus juste d'avoir l'air bien, l'idée, c'est de se sentir mieux.
11: Et de commencer de plus en plus tôt.
10: Et de commencer de plus en plus tôt en travaillant sur des piliers au nombre de 4, la beauté avec des soins, mais aussi la nourriture, le sommeil et le sport. Et cette approche holistique du bien-être, elle est potentiellement porteuse d'énormément de business dans tous nos hôtels. Le deuxième élément de dépense, c'est tout ce qui est enfants, famille, et on pousse beaucoup cette offre resort, lieu où on peut venir en multigénérationnel, séjourner dans des hôtels qui plaisent à toutes les générations.
11: Ce qui est un vrai positionnement avec cette tendance de no kids, justement, sur pas mal d'établissements. Donc,
10: voilà,
11: vous marchez
10: nous,
11: à contre-courant.
10: Nous, on est totalement kids friendly. La citadelle sera kids friendly parce qu'on pense que des vraies vacances, c'est des vacances où on a des lieux qui sont capables d'offrir des expériences pertinentes pour tous les âges.
11: Et de capter une clientèle qui reviendra génération après génération.
10: Exactement.
11: On parlait d'emblèmes, exactement, d'une collection ultra luxe, d'un morceau de patrimoine à chaque fois. Ça manquait au groupe. Est-ce que c'est ce qu'attendent aussi et les clients et les investisseurs d'avoir ce segment, ce catalogue, cette collection ultra luxe avec ce morceau de patrimoine?
10: Alors, ce qui est très rigolo, c'est qu'on avait déjà 47 marques au sein du portefeuille Accor et que le réflexe naturel, le mien aussi, c'était de dire ça suffit. travaillons à bien développer les marques, oui. à les faire grandir, à articuler un narratif, une identité différenciante, and that's it. Mais en vérité, Emblems est né du marché. M Gallery, c'est des collections de boutiques hôtels où les chambres peuvent commencer à 22, 24 mètres carrés. L'inventaire ne dépasse pas 100, 150, 200 clés par hôtel. Il y a un ancrage local très fort, des lieux qui ont une histoire, beaucoup de conversions. Oui. Et c'est des lieux très appréciés et en grand développement puisqu'on va ouvrir 57 M Galeries dans les trois années qui viennent. Des M Galeries au Japon, en Grèce, au Mexique, au Vietnam. On a des très belles ouvertures qui ont eu lieu en France, sur l'île sur la Sorgue avec le domaine de Léos, à Biarritz avec le M Galerie de Talaya. On va avoir le M Galerie de Oléron, le M Galerie de Valmorel. Ça va très bien. Mais Emblems, c'était autre chose. Emblems est un peu à M Gallery ce que Sofitel Legend est à Sofitel. C'est la grande sœur de M Gallery. On avait beaucoup de propriétaires qui venaient en nous disant « On a un lieu souvent familial, un peu exceptionnel, une destination qui se suffit à elle seule, avec des chambres qui commencent plutôt à 35-40 mètres carrés minimum, beaucoup de suites, beaucoup de logements privatifs, des villas, des cottages, des chalets. » Et on voudrait protéger la singularité du lieu, donc quelque chose qui soit une collection qui protège cette identité unique. Et en même temps, on voudrait l'ancrer dans une collection d'un grand groupe qui met en avant un luxe fait d'intime, d'exclusif, de temps long. C'est-à-dire qui pousse les curseurs d'un luxe.
11: Il y a la force du groupe en termes de développement.
10: En termes de distribution, de développement, de programme de fidélité. Plus de 100 millions de membres du programme de fidélité. Donc c'est vrai que ça booste le développement de ce genre d'enseigne. C'est des lieux immenses. Lucknam Park dans les Cotswolds, c'est un manoir avec 42 chambres, 9 cottages privatifs, un parc de 400 hectares, des chevaux dans le Hara. C'est un lieu, on peut aller à Bass, à côté, qui est une splendeur, mais c'est un lieu où on peut passer 4 jours enfermé dans cet emblème parce qu'il se suffit à lui-même.
11: Et au fond, avoir le temps, c'est une expérience luxe dans tous les cas.
10: C'est pour moi la plus grande définition du luxe.
11: Bon, j'imagine que maintenant, il est moins difficile de convaincre les propriétaires quand il faut se lancer dans de gros travaux de rénovation. Je voudrais terminer avec cette question. On ne possède plus le luxe, on l'a dit, on le vit réellement. Vous ne craignez pas, au fur et à mesure, une surenchère d'expérience ?
10: Non, parce que je pense que l'idée, c'est pas tant le nombre d'expériences que leur pertinence et leur intensité. Si vous venez ici au M Gallery de la Reine Margot, vous allez trouver sur les moquettes des textes manuscrits qui reproduisent les lettres de la Reine Margot. Si vous allez dans le jardin, vous allez retrouver des statues de l'ancienne aumônerie, puisque cet endroit était l'ancienne propriété de la compagnie des prêtres de Saint-Sulpice qui venaient prendre leur retraite. Il y a quelque chose de très ciblé, de très juste, et je pense que les gens ne cherchent pas une profusion d'expériences. En revanche, elle cherche des expériences justes, très ancrées et très attachées à des lieux.
11: Et la justesse du discours de marque et la justesse du positionnement. Merci beaucoup, Maud Bailly, de nous avoir accueillis dans cet espace si particulier à découvrir, bien sûr, d'avoir été dans Iconic Business. Tout de suite, l'Iconic Capsule, phénomènes et tendances, et c'est aujourd'hui avec Nicolas Robet. L'Iconic Capsule Phénomènes et Tendances, il décrypte les stratégies retail et expériences clients. Bonjour Nicolas Robet, fondateur de Retailoscope, merci d'être là. L'empilement d'expériences, l'excès d'expériences, on en parlait à l'instant avec Maud Bailly, on n'en peut plus dans les boutiques finalement aujourd'hui, dans les boutiques de luxe de cet empilement.
12: Bonjour Audrey. Oui, effectivement, les maisons ont massivement investi ces 10 dernières années pour rendre les boutiques moins transactionnelles, moins intimidantes,
11: moins froides.
12: Et il fallait ajouter du récit, des intentions, des gestes, des postures, des services. En gros, de l'expérience. Et en fait, ça s'est traduit par des scénographies, ça s'est traduit par du clienteling, des événements privés, des services. Et ils avaient raison parce que c'était un vrai manque par rapport à la concurrence. Et aujourd'hui, on voit que la situation a changé. En fait, on est passé de boutiques qui manquent d'expérience à trop d'expérience, et en fait c'est pas du tout le même problème, parce que la solution, quand on manque, on crée, et ça on sait faire. Mais quand on voit qu'on a trop, il faut décider, et on voit que les structures au sein des maisons, en fait, n'ont pas été designées pour décider et enlever. Donc en fait, il faut aujourd'hui arrêter, simplifier ou arbitrer sur ce qui va vivre comme expérience en boutique.
11: Mais justement, cet empilement, ce qui ne fonctionne plus, est-ce qu'on commence déjà à le déceler en boutique ? Est-ce que ça se voit concrètement ?
12: Oui, ça commence à se voir, mais ce sont surtout des micro-ajustements, la plupart du temps, qui commencent à être perceptibles. En fait, la structure est toujours la même. L'intention est bonne, le dispositif existe, mais l'exécution ne suit pas toujours. Un exemple précis, c'est qu'une maison met en place un dispositif de personnalisation d'un cadeau, par exemple. Le client peut choisir la couleur du ruban, de faire imprimer un message, par exemple. C'est très cohérent, c'est une belle attention, c'est de la personnalisation, c'est ce qu'on attend. Sauf que le jour où vous êtes en boutique, que la machine ne fonctionne pas ou que personne sait vraiment bien l'utiliser, alors qu'il y a un display à côté qui présente fièrement le service, bah là, on voit un décalage, on le perçoit. Et en fait, c'est le symbole aujourd'hui, c'est que le décor tient, mais l'expérience n'est pas toujours alignée avec ce qu'elle devrait être. Et en fait, bah, le client, il le comprend immédiatement.
9: Ça génère une frustration.
12: Et c'est une frustration qui est hors KPIs. Parce qu'il ne va pas remonter une réclamation, il ne va pas forcément en parler, mais petit à petit, il l'enregistre. Et en fait, ce décalage, en fait, on voit un écart entre ce que la maison promet et ce que la maison est réellement capable de délivrer. Et dans le luxe, c'est dangereux parce que ça abîme la désirabilité de la maison au global, et le pire, c'est que c'est insidieux. Donc, au fur et à mesure du temps, ça peut un peu s'éroder. Et le deuxième point, qui est une conséquence un peu de ça, c'est que la plupart du temps, les services, enfin les expériences en magasin, sont celles qui ont survécu à l'organisation. Et je dis survécu parce qu'elles ont la plupart du temps été pensées.

0: sans saveur. Donc c'est là où aujourd'hui, c'est pas toujours la faute du terrain. Parfois, les régions ou les marchés ont des très bonnes idées aussi qu'il faut faire remonter au siège. La plupart du temps, c'est un problème de transmission, d'exécution et in fine d'arbitrage.
1: Et donc maintenant que ça se voit, que c'est perceptible, est-ce qu'on a déjà... Il y a un début de réponse, il y a des réponses à donner.
0: Moi, j'aime bien toujours repartir du client, parce que le client, c'est la vérité, finalement. Il faut faire, pour moi, l'inventaire de tout ce qu'on a fait comme expérience ces trois dernières années, et se poser la question, celle qui apporte réellement, et je dis réellement, de la valeur au client. Et la deuxième question à se poser, c'est quelles sont les expériences que personne n'a osé challenger parce qu'il y avait un sponsor en interne et que personne ose challenger un peu le sponsor. Et c'est que là, l'arbitrage commence. En fait, cet arbitrage, il permet de mieux distinguer ce qui doit rester, ce qui doit être parfois mieux exécuté, ce qui doit être arrêté, parce qu'il faut parfois supprimer des expériences en point de vente. Et pour cela, il faut objectiver les choses. Le client le vit, on peut le mesurer. Et il faut se poser des question claire pour poser un cadre justement de formalisation et dépersonnaliser. Si on est sur l'opinion versus l'opinion, globalement, ça ne bouge pas. Ainsi, on peut se poser la question, est-ce que l'expérience, par exemple, renforce le désir du client? Mais réellement, est-ce qu'elle est cohérente avec l'ADN de la maison ou pas? Et sur les équipes, est-ce qu'elles savent le faire? Est-ce que ça les surcharge? Ou au contraire, c'est extrêmement fluide, même s'il y a du monde? Et en dernier point, c'est est-ce que ça crée de la relation ou de l'animation? Relation-animation, c'est pas du tout le même plan, et par rapport au lien entre le client et la maison, rien à voir. Donc, c'est pour ça que ces cadres communs, aujourd'hui, c'est un symbole de maturité. Et les maisons doivent avoir cette maturité dont la capacité et le courage d'éliminer plutôt que de laisser vivre et puis, bon, on verra ce qui se passe, quoi. Et parce qu'au fond, aujourd'hui, le luxe, et c'est une philosophie du luxe, c'est pas toujours d'en faire plus, c'est d'en faire mieux. Et c'est surtout d'avoir une justesse de ce client, de ce que le client va ressentir, et de ne pas faire apparaître un décalage, comme on le disait tout à l'heure, entre la promesse et ce qu'elles sont capables de délivrer au quotidien et que le client va vivre.
1: Bon, on en revient à la petite crise existentielle des maisons de luxe aussi, jusque dans la boutique, dans
0: parfois
1: tous les
0: aussi,
1: cas.
0: Parfois aussi, c'est ce que le client va ressentir.
1: Merci Nicolas Robet, fondateur de Retailoscope, d'avoir été dans Iconic Business. 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
3: Eva Jacquot, la fraise française revient sur le devant de la scène face à la concurrence espagnole. Les producteurs français ont réussi à regagner des parts de marché, notamment grâce à une nouvelle variété, ça s'appelle la Floriguette.
4: Oui, la Floriguette, vous en avez déjà goûté ou pas?
5: Ah, pas du tout, je connaissais
3: peut-être
5: la Garriguette.
3: Peut-être sans le savoir.
5: La Garriguette,
4: bah
5: mais
4: oui,
5: pas
4: la Garriguette,
5: Floriguette.
4: C'est la star de la fraise. La Floriguette, c'est une variété qui a été mise au point par Saveol, coopérative bretonne, et que l'on trouve depuis cette année dans les rayons de la grande distribution, alors plutôt en région parisienne et dans le Grand Ouest. Alors qu'est-ce qu'elle a de différent? Eh bien d'abord, son goût, elle a un goût plus doux que la Garriguette, qui a un petit goût acidulé. Elle est aussi, son parfum reste un peu plus longtemps en bouche. Et puis, elle est moins sensible aux aléas climatiques, mais surtout, elle permet aux producteurs de combler le creux de production de la Garriguette, qui est donc la variété phare et qui représente 80% de l'activité de Saveol, mais qui connaît un vide dans la production entre mi-juin et entre mi-mai et mi-juin, tandis que la Floriguette, elle s'étend sur 12 à 15 semaines. C'est quand même le double de la Garriguette. Donc c'est une variété premium qui prend de plus en plus de place chez Saveol. C'est Pierrick Léoste, le vice-président de la coopérative, qui nous en parle.
6: Pendant 4-5 ans, on a testé son potentiel, tant gustatif qu'au niveau du rendement, pour arriver aujourd'hui à des certitudes sur cette variété et la commercialiser à grande échelle. On s'attend cette année environ 350-400 tonnes de Floriguette produites chez nous. Actuellement, on en a produit 80 tonnes à peu près.
4: Et donc la Floriguette, c'est 20% de sa production totale de fraises qui, elle, s'élève à 3000 tonnes par an.
3: Mais donc la fraise française se porte bien?
4: Oui, il y en a de plus en plus dans les rayons. Je ne sais pas si vous vous en êtes rendu compte, mais c'est vrai qu'il y a de plus en plus de variétés. Il y a aussi la Mara des Bois, la Cléry, la Sifflerette, la Charlotte, la Mariguette. Ce sont des fraises rondes qui permettent de compléter la production précoce de la Garriguette. C'est une stratégie qui permet d'investir massivement les rayons face à la fraise espagnole qui, elle, a moins la cote d'un point de vue gustatif. C'est un regain de souveraineté aussi qui s'illustre par une production qui est plus étendue, plus importante dans les différents bassins historiques. On a le sud-ouest, le sud-est, mais aussi la Sologne, la Bretagne.

0: La région Rhône-Alpes, aujourd'hui, la fraise française occupe 50% du marché en France. C'est 20 points de plus qu'il y a 15 ans. Un marché français qui pèse 350 millions d'euros avec 60 000 tonnes de fraises produites par an.
1: Mais est-ce que la floriguette est moins chère que la gariguette?
0: Non, ça reste une catégorie premium. Elle est aussi chère que la gariguette. En revanche, c'est vrai que les fraises sont arrivées en même temps cette année. Il y a eu les volumes ont été très importants, notamment au mois d'avril, ce qui a fait que la moyenne des prix a légèrement chuté par rapport à l'année dernière, c'est-à-dire qu'on peut trouver des barquettes de fraises de 500 grammes à 6 euros, ça c'était pas trop le cas les années auparavant. Mais attention quand même, puisque la fraise française, ça reste plus cher que la fraise espagnole, puisque les volumes ne sont pas encore suffisamment importants, et puis surtout, les distributeurs fixent même leur prix.
1: Mais c'est bien meilleur.
2: Ouais. Ah. Moi, je mange un kilo tous les deux jours en ce moment.
1: Ah oui, mais vous allez être malade, un kilo tous les deux jours.
2: Ouais, mais j'adore ça.
0: Ouais, pareil,
2: j'adore ça.
0: Tous les matins, tous les soirs.
1: Ouais. C'est trop.
2: J'aime bien. J'aime bien quand même.
1: Bon.
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3: 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Il est 21h. 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
8: Bienvenue dans la librairie de l'écho, l'émission de BFM Business qui vous offre chaque semaine le meilleur de la littérature économique. Alors évidemment, pas d'émission sur les livres sans auteur. Ils seront nos invités dans la première partie de l'émission. Et puis vous retrouverez ensuite un débat inédit en l'absence de Christian Chavagneux, Jean-Marc Daniel, face à Jean Perlevade. Et oui, vous allez voir, ça va être électrique. Et puis, nous retrouverons comme d'habitude nos rubriques, hein, le coup de cœur de la rédaction, nos flopées de chiffres et d'études. N'oubliez pas tous nos comptes, la librairie de l'écho sur tout. Les réseaux sociaux pour retrouver la liste détaillée des livres dont on parle dans l'émission. Et tout de suite, on démarre avec nos invités. La France peut-elle retrouver le chemin de la croissance et plus encore le chemin de la prospérité? Oui, c'est possible, répondent nos invités du jour, mais peut-elle aussi retrouver le chemin d'une prospérité partagée qui ferait à nouveau le bonheur d'une classe moyenne malmenée depuis la fin des 30 glorieuses évidemment, retour de la prospérité qui ne ramènerait de la sérénité politique et sociale dans le pays. Eh bien, c'est possible aussi. Ils sont trois à nous le dire aujourd'hui. D'abord, Antonin Bergeau. Bonjour Antonin.
9: Bonjour.
8: Antonin, vous êtes professeur à HEC, lauréat du prix du meilleur jeune économiste français 2025 et vous publiez La prospérité retrouvée chez Odile Jacob. Vincent Bourdeau, bonjour.
10: Bonjour.
8: Vincent, vous êtes enseignant-chercheur en philosophie sociale et politique à l'université Marie et Louis Pasteur et vous publiez Pourquoi avons-nous besoin des classes moyennes? C'est chez Armand Collin. Et puis dans la deuxième partie de l'émission, c'est Jean Perlevade qui viendra apporter sa contribution aussi à ce débat. Lui, il publie « La France du populisme au chaos » également chez Odile Jacob. Et ce sera face donc à Jean-Marc Daniel. On commence avec vous, Antonin Bergeau. La prospérité, attention, c'est bien plus que la croissance.
9: Oui, la prospérité, c'est plus que la croissance, mais la prospérité, ça ne peut pas se faire sans croissance. Par contre, c'est une croissance, effectivement, qui n'est pas une croissance subie, qui est en accord avec les valeurs de la population. En l'occurrence, en Europe et en France, il y a des valeurs qui sont très marquées, environnementales, en termes de protection du consommateur. Et donc, la prospérité, c'est une croissance qui se fait sans aller imiter, par exemple, ce qui se fait aux États-Unis ou en Chine, où là, il y a de la croissance, contrairement à, justement, ce qu'on a en Europe.
8: Alors, déjà, ce que vous nous dites, c'est qu'il y a peut-être une voie européenne de retour à la prospérité. Mais si on s'interroge sur le retour à la prospérité, c'est que cette prospérité, on l'a perdue. Et pourquoi l'Europe l'a-t-elle perdue?
9: Oui, on n'a perdu la prospérité. Alors, on a perdu la prospérité en premier lieu parce qu'on n'a plus de croissance, très peu. Aujourd'hui, la croissance du produit intérieur brut en France est 1%, mais en fait, ramené au nombre d'habitants, c'est presque rien. Et quand on regarde ce qui a fait cette croissance, c'est essentiellement le fait qu'on a travaillé un petit peu plus chaque année depuis 10-15 ans. Donc, c'est une croissance qui a été faite, mais au prix de mettre en emploi une partie plus importante de la population, ce qui n'est pas tellement ce qui a été fait dans le reste de l'histoire, et notamment la période des Trente Glorieuses, qui est une période de prospérité, parce qu'il y a eu à la fois de la croissance et en même temps des retombées positives pour la population. À ce moment-là, la croissance se faisait en même temps qu'une réduction massive du temps de travail.
8: Mais ça, c'est parce qu'il y avait des gains de productivité.
9: Exactement. C'est-à-dire que pendant qu'on s'est enrichi considérablement, on a pu à la fois réduire le temps de travail et augmenter notre niveau de vie, parce que le travail est devenu de plus en plus efficace. Déjà parce qu'individuellement, les gens sont devenus plus efficaces, mieux formés, mieux entraînés, mais surtout parce que collectivement, on est devenu plus efficace. Le travail s'est accompagné de technologies, de machines plus performantes. On a réfléchi au mode d'organisation et la structure sectorielle de l'économie est progressivement passée de l'agriculture à l'industrie puis aux services. Tout ça, ça a permis de créer plus de valeur économique avec moins de travail. Et pendant ce temps-là, en fait, on s'est enrichi. On a augmenter la protection sociale, réduire le temps de travail, sans se rendre compte qu'en fait, ça coûtait parce qu'on s'enrichissait en même temps, grâce à la productivité.
8: Donc, alors la productivité, comme dit Paul Krugman, hein, ça n'est pas tout, mais à long terme, c'est quand même presque tout. Donc c'est ça, c'est le cœur, c'est le ressort du progrès au sens large, tel qu'on l'a connu depuis le début de l'histoire de l'humanité, on est d'accord?
9: Oui, et surtout aujourd'hui, parce qu'en fait, la productivité, alors c'est effectivement le principal facteur explicatif de la croissance sur longue période, donc c'est ça qui explique l'enrichissement de la plupart des pays quand on regarde sur le temps long. Et aujourd'hui, la productivité, c'est un peu le seul levier qui reste, parce que l'alternative à augmenter la productivité pour avoir la croissance, c'est d'augmenter ce qu'on appelle les facteurs de production, donc le travail et le capital. Or, le travail, on en aura de moins en moins, parce que la démographie fait qu'on aura de moins en moins d'actifs. Et le capital, on a plutôt tendance à se dire qu'il faut arrêter d'accumuler du capital, parce que ça crée une empreinte assez pesante sur l'environnement.
8: Cette époque que vous citez des Trente Glorieuses, c'était une époque de progression massive de la productivité. Or, quand on regarde finalement décennie par décennie, ces gains de productivité ne cessent, en France et en Europe, de diminuer. Qu'est-ce qui s'est passé? Est-ce que c'est parce qu'on est arrivé au bout finalement des bénéfices de certaines innovations et qu'il va falloir attendre une nouvelle vague d'innovation pour relancer ces gains de productivité? Ou est-ce que cette productivité, elle est venue d'autre chose, d'organisation de la société, de différents choix collectifs par exemple?
9: Alors, il y a une partie des gains de productivité colossaux qu'on a connus dans les Trente Glorieuses qui n'est plus possible à obtenir ou plus souhaitable. Une grosse partie venait du fait qu'on avait des sources d'énergie très abondantes, ouais, et très polluantes. Et par ailleurs, en fait, on avait une phase de rattrapage très rapide vers notamment les États-Unis qui, eux, dominaient énormément le monde économique pendant la période des Trente Glorieuses. Aujourd'hui, on a le même retard pratiquement avec les États-Unis en Europe, mais évidemment, on n'a plus les mêmes leviers de la croissance. On ne veut plus continuer à augmenter notre empreinte environnementale pour créer de la productivité. Donc, qu'est-ce qui s'est passé si on enlève cette partie qu'on ne peut plus retrouver? Eh bien, en fait, ce qui s'est passé, c'est que progressivement, en Europe, on a abandonné la politique industrielle, on a abandonné l'idée que l'innovation, la technologie et surtout l'adoption de ces technologies ne se faisait pas de manière spontanée si on laissait faire le marché. Dans les années 80, avec l'idée derrière de faciliter la construction européenne, on a en Europe laissé le marché faire, on a retiré aux États la possibilité d'aider les entreprises, d'aller diriger l'innovation, avec une idée vraiment que c'était la façon d'éviter le plus possible une mauvaise allocation des facteurs, ouais, de production. Ce que les États-Unis, qui pourtant étaient l'image du libéralisme, n'ont pas du tout fait à l'époque, contrairement à ce qu'on peut penser. Donc ça a conduit à plusieurs échecs industriels qui nous ont conduit à rater très clairement la troisième révolution industrielle qui se dessinait à ce moment-là, mmh, l'informatique, le micro-ordinateur, etc., qui ne se sont pas diffusés en Europe aussi rapidement qu'aux États-Unis. Et aujourd'hui, si on regarde ce qui se passe plusieurs décennies plus tard, on a eu une adoption beaucoup plus lente de ces technologies, une formation de la population qui a été plus lente, et on estime que la moitié du décrochage européen par rapport aux États-Unis, qui en gros commence dans les années 90, s'explique par cette trop lente diffusion des technologies, notamment numériques. Le problème, c'est que les raisons pour lesquelles on n'a pas réussi en Europe le marché n'a pas réussi en Europe finalement à prendre le relais des États et à diffuser et à construire ces technologies, sont à peu près tous présents aujourd'hui encore, alors qu'on voit arriver l'intelligence artificielle et qu'on se dit qu'il nous faut une politique d'intelligence artificielle en Europe. Donc, ce qui a changé finalement, c'est qu'aujourd'hui, on a pris conscience que l'État avait un rôle à jouer, que l'État avait un rôle pour organiser l'innovation, pour financer une partie de l'innovation, mais surtout pour mettre en place toutes les institutions qui favoriseraient le financement privé de cette innovation qui, en Europe, reste insuffisant par rapport aux États-Unis. Donc, on se remet à faire de la politique industrielle. On en reparle de plus en plus. Mais la difficulté, c'est que faire de la politique industrielle à 27 États, puisque c'est au niveau européen aujourd'hui qu'il faut faire ces investissements, c'est beaucoup, beaucoup plus difficile qu'à un pays, ce qu'on a su faire pendant les 30 Glorieuses en France.
8: Mais donc, est-ce qu'on peut... alors, on voit bien qu'on est, on n'a pas les recettes de la Chine, on n'a pas les recettes des États-Unis, on n'a pas les aspirations non plus de ces pays-là. Est-ce qu'il peut exister finalement un chemin européen, voire français, de retour à la prospérité ?
9: Je pense qu'il existe un chemin européen de retour à la prospérité. Aujourd'hui, les technologies qui font la croissance américaine, c'est les technologies numériques, américaines et chinoises d'ailleurs essentiellement. Ces technologies numériques, elles ont ce qu'on appelle des rendements d'échelle croissance, c'est-à-dire que plus vous êtes dominant, plus c'est facile pour vous de rester dominant.
8: Oh, mais là, ça ne nous laisse pas beaucoup d'espoir, ce que vous dites là.
9: Si, parce que en fait, ce qui se passe, c'est qu'aujourd'hui, alors si on pense que l'intelligence artificielle, c'est ce qui va générer des gains de croissance dans le futur, en tout cas, je pense que globalement, on est d'accord pour penser qu'il faut une politique de l'IA en Europe. Qu'est-ce qui se passe ? Aujourd'hui, on a énormément de retard par rapport aux États-Unis et la Chine en IA. Ils investissent des sommes qui sont absolument délirantes. Et en Europe, on n'a pas les capacités de le faire. On a encore beaucoup de freins qui font qu'il n'y a pas suffisamment d'argent privé qui va dans le financement de ces innovations. Mais en Europe, on a nos spécificités. On a une volonté de protéger beaucoup plus le consommateur, le citoyen. On protège plus nos données, on est beaucoup plus attentif à la vie privée, au respect de la vie privée et à l'environnement. Or, aux États-Unis, on commence à voir un retournement de la population contre ces IA qui font augmenter le prix de l'énergie, qui consomment de l'eau, qui créent des tensions sur les ressources naturelles, qui utilisent des données personnelles et qui, par ailleurs, viennent menacer les emplois, mais pas d'une manière, pas sur des emplois, pas sur des tâches qui sont des tâches que les gens n'aiment pas faire, mais aussi sur des tâches que les gens voulaient plutôt préserver. Et donc, vous commencez à avoir de plus en plus d'anxiété, de nervosité aux États-Unis vis-à-vis
8: de... Vous nous dites qu'il va y avoir une fronde anti-intelligence artificielle.
9: En tout cas, puisqu'on ne peut pas suivre la course à ces IA qui sont très performantes et qui coûtent des centaines de milliards de dollars chaque année pour être entraînées, allons vers justement ce qui va être demandé en Europe et peut-être dans le reste du monde, c'est-à-dire des IA qui sont un peu plus frugales, un petit peu plus respectueuses des données privées et surtout souveraines, c'est-à-dire qui ne vont pas envoyer des données dans le reste du monde. Il y a un énorme marché européen qui va être de plus en plus gros pour ce genre d'intelligence artificielle. Et je pense même qu'il y aura un marché mondial qui va se retourner là-dessus. Mais d'une manière générale, l'idée que j'essaie de développer dans le livre, c'est n'essayons pas d'imiter ce qui se fait ailleurs, cherchons la troisième voie, une troisième voie qui est cohérente avec ce que les citoyens européens veulent et ce qu'ils veulent préserver. La difficulté, c'est que ce qu'on veut préserver, pour l'instant, c'est ce qui nous coûte de la croissance. On est dans cette situation un petit peu compliquée, où on essaie de tout préserver en même temps. On veut un marché du travail hyper protégé, on veut du loisir, on veut préserver l'environnement.
8: Mais vous le dites d'ailleurs, dans votre, vous dites un des handicaps de la France et de l'Europe, c'est que finalement, on ne prend pas assez de risques, on n'ose pas assez prendre de risques.
9: On n'ose pas assez prendre de risques en partie parce qu'on a des institutions qui pénalisent très fortement le risque. Savoir si c'est les Européens qui sont plus averses au risque ou pas, c'est difficile à dire, mais en tout cas, ce qui est sûr, c'est qu'en Europe... Si vous prenez un risque, vous allez le payer beaucoup plus cher que dans le reste du monde. Et ça, c'est quelque chose qu'il faut absolument réussir à lever. Je vais vous donner un exemple. On parle beaucoup de la DARPA, qui est une agence fédérale américaine qui finance l'innovation. La DARPA a un chèque en blanc, pratiquement.
8: Et qui est en partie à l'origine d'Internet.
9: Qui est à l'origine d'énormément de technologies, le GPS, Internet, etc. Et qui marche très bien. La DARPA, on la laisse complètement libre de financer les innovations qu'elle veut. Et si elle se trompe, si elle se plante, en fait, c'est même vu comme quelque chose de positif, c'est-à-dire qu'elle a pris suffisamment de risques. En Europe, vous avez des institutions qui sont comparables à la DARPA, le Conseil européen d'innovation, par exemple, mais qui, lui, va être pénalisé très fortement s'il a pris trop de risques et s'il a eu un taux d'échec supérieur. Et la conclusion, c'est la conséquence, c'est quoi ? C'est qu'en Europe, vous allez financer des projets sûrs, à des niveaux de développement suffisamment avancés pour qu'on sache qu'il y a peu de risques que ça échoue, alors qu'aux États-Unis, on va prendre beaucoup de risques. Et vous allez avoir beaucoup d'échecs, mais quand ça va marcher, ça a marché fortement. On l'a vu avec le Covid, le vaccin Le vaccin a été produit grâce à des financements américains. Il y a eu 2 vaccins qui ont marché, 5 qui ont échoué, mais on ne parle jamais des 5 qui ont échoué. L'important, c'est qu'il y en ait qui aient fonctionné.
8: Pour faire la transition avec Vincent Bourdeau, on parlait des 30 glorieuses, de ces années de forte croissance, forte productivité, fort progrès, grande prospérité. Est-ce que ces 30 glorieuses, ça n'est pas une parenthèse finalement dans l'histoire ? J'y viens parce que finalement, c'est la grande période qui a vu émerger la classe moyenne, vue comme un grand facteur de stabilité politique, sociale, etc. Est-ce que l'émergence de cette classe moyenne, ça n'est pas finalement une anomalie de l'histoire ? Est-ce que finalement, à l'échelle du temps, l'histoire, c'est pas des riches et des pauvres ?
9: Alors, je vais laisser Vincent Bourdeau répondre sur la question de la classe moyenne, mais en tout cas, sur ce qui est sûr par rapport à votre question sur les 30 glorieuses, c'est que oui, pour moi, c'est une parenthèse, parce que les taux de croissance qu'on a atteints, c'est 5% par an de productivité, 7% de PIB par habitant.
8: Parce qu'attendez, quand vous dites prospérité, moi je comprends aussi quand même harmonie sociale dans prospérité. Donc est-ce que le modèle que vous nous préconisez demain, c'est aussi le retour d'un, alors peut-être pas d'un âge d'or, mais d'une période meilleure pour la classe moyenne ?
9: Moi, ce que je préconise, ce que j'essaie de dire dans le livre, c'est qu'avec 0% de croissance, il n'y a pas de prospérité possible, parce que si vous voulez faire un investissement, vous devez prendre de l'argent quelque part. Donc, vous ne pouvez pas réduire les inégalités et en même temps avoir une politique d'investissement pour l'environnement, etc. Si vous avez de la croissance, et on ne parle pas de 5%, si on était à 2% de croissance, on n'aurait pas la moitié des débats qu'on a aujourd'hui sur le budget ou sur la question des dépenses sociales.
8: Vincent Bourdeau, cette question, pareil, la même. Est-ce que les classes moyennes, c'est finalement un produit étrange de cette période un peu particulière qu'ont été les 30 glorieuses, ou est-ce que, au contraire, c'est le sens de l'histoire ?
7: Alors, en tout cas, historiquement, la présence des classes moyennes dans des écrits d'analyse de la société ou des écrits politiques, on le trouve dès Aristote. Aristote, dans les politiques, il parle d'une possibilité de relation égalitaire entre citoyens et non pas un rapport de pouvoir qui serait fondé sur une domination des uns sur les autres. Donc, qu'est-ce que c'est qu'une relation égalitaire entre citoyens ? Ben, c'est une relation qui suppose une certaine homogénéité dans la cité. Donc, les citoyens, c'est ceux qui sont des égaux. Et ça, ça suppose une certaine mesure, qui est une vertu pour lui, et une certaine moyennisation de la société. Alors évidemment, on parle d'un cercle étroit, c'est celui des citoyens. Hein. Dans la cité grecque, il y avait en dehors des citoyens tout un tas d'autres intervenants. Mais si on va un peu plus loin, après la Révolution française, quand on met à bas une société d'ordre, bah, on essaye de repenser les physiocrates, l'ont fait, les premiers économistes, les saint-simoniens, les premiers socialistes, repenser la société à partir des fonctions réelles qui font tenir debout une société, les fonctions économiques. C'est là qu'on invente le langage de la classe ou des classes sociales. En fait, les classes sociales, au départ, c'est des classes liées à certains types de revenus qu'on tire de telle ou telle activité. La classe moyenne est celle, contrairement aux rentiers, qui sont parfois décrits comme des oisifs, va tirer la majeure partie de son revenu du travail.
8: C'est ça, au fond, la définition qu'on peut donner de la classe moyenne. Parce qu'en fait, c'est très compliqué quand on regarde. Essayer de trouver une définition avec les chiffres, avec les revenus, avec la catégorie sociale, avec la profession, c'est quand même très compliqué.
7: C'est compliqué et on a effectivement tout un travail. J'ai essayé de le faire dans le premier chapitre de mon ouvrage. Travail de défrichage à faire pour essayer de comprendre qui a pu dire quoi autour de ces classes moyennes. Certains proposent même de rejeter le concept, etc. Mais ce qui me paraît sûr, c'est qu'il y a un discours qui émerge, qui est celui de dire que la classe moyenne, c'est une classe de l'entre-deux, donc ce ne sont ni les classes défavorisées, ni les classes favorisées. Alors ça peut se mesurer économiquement en essayant de regarder autour du revenu médian, en prenant une fourchette, 75-150% autour du revenu médian.
8: Donc ça fait des revenus trop pauvre pour être riche, mais trop riche pour être pauvre.
7: Voilà, mais c'est vrai que c'est déjà très ample, puisque ça nous en renvoie un plancher qui sera à 1600 euros et un plafond à 3200. Donc il y a déjà un écart important, et 1600 euros, c'est assez peu au-dessus du SMIC. Alors, mais ce qui est intéressant, c'est autour de cette question de la classe moyenne, c'est qu'il y a quand même un certain nombre de valeurs qui lui sont associées. C'est l'idée que c'est une classe qui vit exclusivement des revenus de son travail.
8: Ouais.
7: Qui aspire à partir de ses revenus à accéder à une forme de petit capital, une propriété privée, son logement, et qui pense que pour ses enfants, l'avenir sera meilleur que celui qu'elle a connu. Donc qui est orienté sur la question de l'ascension sociale, et donc l'école va jouer un rôle important comme lieu d'investissement par les classes moyennes de ce que l'on peut espérer pour ses enfants.
8: Alors, moi j'avais une vision de la classe moyenne très idéalisée. Je disais, voilà, C'est finalement l'espèce de rêve de toute une partie de la société, appartenir à cette classe moyenne, c'est confortable, on a réussi dans la vie finalement, souvent si on appartient à cette classe moyenne. Or, vous présentez quand même quelques visions extrêmement décapantes de la classe moyenne. Alors, je pense aux travaux de Georges de Herme, dont vous dites, en fait, lui considère que les classes moyennes, c'est un facteur de désintégration de la société, alors que moi j'y voyais un ciment. Vous citez Nathalie Quintane qui vous dit ça, il ne faut pas parler de la classe moyenne, mais de la classe médiocre. Ça m'a bien secoué les neurones.
7: Alors là, vous citez deux perspectives historiques un peu différentes. De Herme, c'est le début du XXe siècle, et il voit dans les classes moyennes des parasites, parce que justement, il commence à introduire une forme de logique de distinction, c'est-à-dire de remettre en scène la question de la séparation entre les classes, à partir justement du parcours qu'on pourra avoir en monopolisant certains titres scolaires, etc. Et celui qui a le mieux théorisé ça au début du XXe siècle, c'est Edmond Gobelot, dans un ouvrage qui s'appelle « La barrière et le niveau » et qui est encore aujourd'hui considéré par les sociologues comme un des premiers à décrire ce que Bourdieu appelait la logique de la distinction. Mais Nathalie Quintane, c'est un discours plus récent, « La médiocrité ici », c'est un discours qui est relativement en porte-à-faux avec l'usage positif qui, au XVIIIe siècle, avait encore lieu autour de la médiocrité. Quand Rousseau évoque la médiocrité, il évoque quelque chose de positif. Il évoque un certain type de rapport frugal à l'existence. L'idée de ce que Michelet, au XIXe siècle, appelait la suffisante vie. Donc, il y a une forme de sobriété. Et l'idée que la classe moyenne serait seulement une classe de transit, enfin, c'est un lieu où on est censé passer pour aller vers quelque chose de mieux, c'est une idée, finalement, somme toute, assez récente. Il y a eu, dans les années 70, on parlait des Trente Glorieuses, un espèce de retournement où on a cessé de penser la classe moyenne seulement négativement, c'est-à-dire elle n'est pas les classes populaires, elle n'est pas les classes bourgeoises ou les classes aisées, mais on ne savait pas la définir en propre. Positivement, qu'est-ce qu'elle est? Et là, on a commencé à voir que, justement, les classes moyennes donnaient un peu le ton de la société avec un certain nombre de valeurs propres à la classe moyenne qui commençaient à se répandre. Oui, et moi, ces valeurs-là, je les vois du côté de la solidarité et du lien.
8: Mais c'est ça, parce que finalement, alors vous dites, il y a toujours eu dans les classes moyennes une fibre révolutionnaire. Et on se dit aujourd'hui, mais finalement, elle est passée où, cette fibre révolutionnaire de la classe moyenne? Quand on voit les critiques qui sont formulées, donc par certains auteurs sur finalement cette classe qui s'est vautrée un peu dans le consumérisme, dans l'individualisme aussi, puisque ce que vous décrivez vous comme étant censé être une société du lien est devenue une société en fait de l'égoïsme et du repli sur soi.
7: Ben, je pense qu'il y a un malentendu initial. C'est, j'évoquais tout à l'heure le citoyen de la Grèce ancienne. Le citoyen, qu'est-ce qu'ils sont ses qualités? C'est qu'il est un propriétaire terrien. Donc, on voit déjà l'idée d'une propriété privée. Il est quelqu'un qui porte les armes pour défendre la cité. Et il est quelqu'un qui ne doit pas dépendre des autres. C'est-à-dire, il y a une forme d'idée d'indépendance qui est associée à ce citoyen qui appartiendrait à cette classe moyenne qui gouvernerait le mieux, selon Aristote. On retrouve ça plus tard. Sieyès aussi pensait que c'était les classes moyennes qui devaient gouverner la société pendant la Révolution française. Et donc, qu'est-ce qui se joue là-dedans? C'est qu'en réalité, on pourrait penser que cette indépendance, c'est juste un projet individuel, un projet personnel. Ouais. Or, cette indépendance, c'est une bonne manière de se rapporter aussi aux autres, sans être soi-même dominé par autrui et sans soi-même vouloir dominer autrui. Donc, il y a une volonté d'indépendance, mais qui est en fait une meilleure manière de penser le lien avec les autres. Et il me semble que la classe moyenne, elle est animée par cette ambition-là, y compris dans les professions du lien qui sont les siennes, enseignants, soignants, etc., qui ont massivement explosé dans les années 70 et qu'on voit aujourd'hui comme un problème, cette part de la fonction publique.
8: Oui, mais donc la classe moyenne, c'est bien le ciment d'une société. Parce que vous dites aussi, personne n'a plus intérêt que la classe moyenne à avoir des institutions solides, des réglementations non partisanes, etc., etc.
7: Ce que je dis à propos de la classe moyenne, c'est que c'est une classe qui considère non pas qu'il faut se placer hors des institutions existantes, mais qu'il faut rappeler les institutions à leurs promesses initiales. On le voit très clairement autour de l'école. C'est-à-dire que même Bourdieu, qu'on décrit comme celui qui a critiqué l'école comme un lieu de reproduction sociale, en fait, cette critique de Bourdieu, elle n'est pas possible si Bourdieu lui-même n'avait pas un imaginaire classe moyenne, républicain, et s'il ne pensait pas que l'école avait pour vocation non pas à faire du tri social, mais à amener chacun à pouvoir atteindre une place jugée souhaitable dans son intégration de la société. Et donc ma proposition autour des classes moyennes, c'est aussi une proposition politique, c'est de dire aussi, pensons l'intégration, qui est un terme extrêmement fréquent dans nos débats politiques, publics, etc., qui agite beaucoup d'idées et parfois de fantasmes, pensons l'intégration autour de ce qui est au cœur de ces classes moyennes, à savoir leur attachement au travail bien fait et à la possibilité d'avoir une prise sur l'exercice de son métier. Je crois que rien n'est plus déceptif pour les classes moyennes que le fait de se voir sans cesse imposer des normes extérieures à la pratique réelle de leur métier, que ça n'est le cas depuis un certain nombre de réformes qu'on court depuis une vingtaine ou une trentaine d'années.
8: Donc, c'est quoi les réformes qui finalement qu'il faudrait mener pour je sais pas pour redonner de l'oxygène finalement à cette
7: pour moi la réforme c'est classe moyenne. La plus importante, c'est celle que le président Macron lui-même avait annoncée pendant la crise Covid. En fait, c'est une réflexion sur la place du travail dans nos sociétés et la place de ce qu'il appelait les professions essentielles, non seulement qu'il appelait la première ligne, puisqu'on était dans une crise sanitaire, et donc c'était les soignants, mais il avait mis l'accent sur la seconde ligne. Et dans la seconde ligne, on retrouvera un ensemble de professions qui sont massivement associées aux classes moyennes. Et donc ça nécessite de développer quelque chose comme une interconnaissance sociale, peut-être de faire le tri aussi entre des métiers qui vont être jugés porteurs d'une possibilité d'équilibre pour la société, et d'autres qui le seraient moins. C'est-à-dire qu'au fond, il faut politiser une question qu'on laisse aujourd'hui au marché. C'est-à-dire, qu'est-ce qui décide aujourd'hui ?
8: Politiser une question qu'on laisse au marché et qu'on laisse à la technologie. Puisque si on comprend finalement ce qui se joue autour de l'intelligence artificielle, la seule certitude qu'on peut avoir aujourd'hui, c'est que comme toutes les grandes révolutions technologiques, elle va aboutir à une réduction du temps de travail, en fait. Concrètement, donc comment tout ça se télescope ? Comment on télescope finalement la nécessité de remettre en place ? Alors pour le coup, l'intelligence artificielle va, s'il y a bien des métiers qui vont gagner finalement à l'intelligence artificielle, ce sont tous ces métiers irremplaçables en fait. Tous ces métiers...
7: Alors est-ce que justement ces métiers ne seront pas en partie protégés ? Est-ce qu'on peut remplacer une infirmière ?
8: Bah non,
7: est-ce
8: justement.
7: Qu'on peut remplacer un enseignant ? Alors certains disent que oui, mais on a bien vu ce que ça a fait... Du côté de la jeunesse, pour travailler à l'université, avoir vu mes étudiants dans la situation post-Covid, mais ça a été le cas ailleurs, on a bien vu que la jeunesse a souffert d'un mode d'enseignement qui était extrêmement orienté sur des outils technologiques et à distance. Donc ce lien-là, au contraire, c'est peut-être quelque chose qui va être réactivé. On voit aussi qu'il y a une forme de retour à un goût pour une production indépendante, artisanale, alors qui est peut-être certes peu viable économiquement, mais là encore, des philosophes, des économistes proposent un certain nombre de pistes et de solutions. Je pense à Christian Hertzberger, qui évoque l'idée d'un revenu citoyen, mais qui serait adossé à l'idée que l'activité qu'on pourrait faire serait une activité qui favoriserait la transition socio-écologique, des formes de liens, l'équilibre de la société. Donc, il y a des pistes, elles sont nombreuses, il y a beaucoup de gens qui travaillent dans cette direction.
8: Voilà, du lien de la productivité, quelques pistes pour que demain, la France redevienne un pays prospère. Merci beaucoup à tous les deux. Je rappelle vos deux livres. Vincent Bourdeau, Pourquoi avons-nous besoin des classes moyennes ? C'est chez Armand Collin, Antonin Bergeau, La prospérité. Retrouver les leviers de la croissance au 21e siècle. Et ça, c'est chez Odile Jacob. On se retrouve tout de suite pour la deuxième partie de l'émission.
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8: On se retrouve pour la deuxième partie de cette librairie de l'écho. Vous aurez nos rubriques habituelles, le coup de cœur de la rédaction, nos études de la semaine. Mais tout de suite, on retrouve dans un exercice exceptionnel Jean-Marc Daniel qui va croiser le fer avec Jean Perlevade. On est ravis de vous accueillir, Jean Perlevade. Je vous l'avais promis au début de l'émission, je vous avais dit voilà, on aura finalement un troisième invité qui viendra nous apporter lui aussi sa vision des solutions pour remettre la France sur le chemin de la prospérité. C'est vos propositions, Jean Perlevade, dans La France du populisme au chaos, chez Odile Jacob. Je rappelle, Jean Perlevade, que vous êtes polytechnicien, que vous avez été quand même, parce que, il faut le souligner, le maître de conférence de Jean-Marc Daniel à l'école polytechnique.
12: Tout à fait.
8: Et que vous avez toujours voulu avoir cette carrière d'enseignement en parallèle de votre carrière, oui, qui par ailleurs a bien été bas remplie, puisque vous avez été directeur adjoint du cabinet de Pierre Mauroy lorsqu'il était Premier ministre. Vous avez été président de Suez, de la Banque Stern, de l'UAP, du Crédit Lyonnais. Et donc, vous savez ce que c'est que l'entreprise. C'est le cours que vous dispensiez à Polytechnique. Jean-Marc Daniel, qu'avez-vous pensé de ce livre, de ce dernier livre de Jean Perlevade, La France tombe du populisme au chaos?
12: Alors d'abord, j'ai retrouvé ce que j'avais constaté quand j'étais jeune étudiant à l'école polytechnique, ouais, et que Jean Perlevade était mon enseignant, c'est-à-dire ses qualités à la fois pédagogiques et sa rigueur intellectuelle, c'est-à-dire sa capacité à faire partager ses idées, mais surtout à asseoir ses idées sur des éléments factuels. C'est-à-dire, le rôle de l'économiste, normalement, c'est de s'asseoir sur des données, des chiffres fournis par le statisticien, mais de faire en sorte que ses arguments soient les plus fondés possibles.
8: Est-ce que sa vision de la société a changé?
12: Alors, sa vision de la société a plus ou moins changé, mais pas tellement. Non, il y a quand même cette idée que le véritable enjeu, et c'est tout le thème du livre, c'est de préserver l'entreprise. C'est là que se passe l'activité économique, c'est là que se crée la richesse, c'est là que effectivement naît l'avenir et le d'un pays. Dans le couloir, j'évoquais un conte de Voltaire où Voltaire disait qu'en fait, dans la société, il y a un combat entre le froc et la charrue. Le froc, c'est les gens qui vivent au crochet des autres en leur racontant des histoires et des billevesées. Et la charrue, c'est les gens qui travaillent. Et Jean Perlevade, c'est le défenseur de la charrue. Alors, son livre est en trois parties. Une première partie qui est le diagnostic, avec des données chiffrées, quelquefois un peu difficiles à suivre. Il faut s'accrocher. Il part du partage de la valeur ajoutée, de ce que représente effectivement dans l'évolution des dépenses publiques, l'évolution de la partie sociale, l'évolution des parties de l'État, l'évolution de la partie des collectivités territoriales, comment tout ça a évolué. Ensuite, il y a une deuxième partie à partir de ce diagnostic qui est les remèdes, et en particulier toute une partie sur les fausses bonnes idées. Il y a un chapitre qui est assassin sur la taxe Sudman, dont on se demande pourquoi il n'a pas été davantage relayé, enfin là il vient de paraître, mais pourquoi ces arguments n'ont pas été davantage développés au moment où la taxe était au centre du débat politique. Et puis une troisième partie qui est un peu plus courte, sur le problème institutionnel de la Ve République. Alors le bilan de tout ça, c'est effectivement cette idée que on a une situation dans laquelle on a substitué grosso modo la dette au travail, et les gens qui ont été les plus en première ligne, les véritables victimes de tout ça, ce sont les entreprises, c'est-à-dire que la classe politique, le monde politique, l'État vit au crochet des entreprises d'aujourd'hui par des impôts, des entreprises de demain par la dette. Et donc le message, c'est il faut rétablir la compétitivité, se remettre à travailler et essayer de redresser le plus rapidement possible nos finances publiques.
8: Alors, moi, ce que j'ai aussi compris dans votre livre, Jean Perlevade, c'est que la toile de fond, c'est quand même votre angoisse de voir l'extrême droite diriger la France. Et votre livre s'appelle « Du populisme au chaos », mais je me suis dit, mais ça aurait pu aussi s'appeler « Du chaos, qui est la situation actuelle, au populisme ».
13: Non, parce que le chaos, pour moi, on va le vivre vraiment, ouais, le jour où il y aura une vraie crise financière, probablement, qui obligera les autorités politiques de l'époque, quelles qu'elles soient, à affronter une réalité qu'aujourd'hui, elles nient. Populisme, pourquoi? Parce qu'aujourd'hui, on est juste dans la phase où, d'un côté, extrême-gauche, M. Mélenchon promet un programme de réforme qui, de mon point de vue, est complètement destructeur. De l'autre côté, le Rassemblement national qui, lui, a un programme très gentil pour tout le monde, tellement gentil pour tout le monde d'ailleurs que il n'y a aucune solution envisageable sur les problèmes français tels qu'ils sont aujourd'hui. Et donc, la partie sérieuse, la partie dite de gouvernement, n'arrête pas de se réduire. Et donc, l'influence populiste aujourd'hui sur la vie de la société française s'accroît. Et ce qui m'a poussé à écrire ce bouquin, à essayer de clarifier les choses le plus possible pour l'ensemble des Français qui peuvent être intéressés, c'est que tous les Français auxquels je parle, y compris de la classe sociale à laquelle j'appartiens, sont perdus. Ils ne savent pas où on est. Ils ne comprennent pas la situation. Ils ne comprennent pas pourquoi nous ne sommes pas capables de résoudre nos problèmes.
8: Alors, avant de redonner la parole à Jean-Marc, moi, il y a quand même un point qui m'a frappé dans votre livre, c'est qu'une grande partie des solutions que vous esquissez pour remettre la France justement sur le chemin de la prospérité, de la croissance et de la paix sociale, c'est plus dans les process de décision que dans les visions philosophiques de chacun, finalement, sur sa vision de ce qu'est la France. Vous dites ce qui bloque aujourd'hui, c'est la façon dont la France est organisée, c'est la façon dont la France prend ses décisions, c'est la façon dont notre démocratie fonctionne.
13: Oui, vous avez raison, je vais y revenir. Mais en amont, ma première constatation, qui m'a incité à travailler vraiment beaucoup sur le fond, pour essayer de comprendre moi-même, avant de transmettre, si je puis dire, c'est qu'aujourd'hui, vous n'avez pas un homme politique qui s'exprime publiquement en donnant un vrai diagnostic. Il n'y a pas de diagnostic. Donc, nous ne savons pas où nous sommes. Nous ne savons... Les Français sentent bien qu'il y a des problèmes, ils sentent bien que la France est plutôt, sur le plan économique, en déclin relatif par rapport à nos voisins ou à nos concurrents, mais ils ne comprennent pas pourquoi, ils ne comprennent pas d'où ça vient. Donc, ma première étape, la plus difficile pour moi d'ailleurs, c'était de construire un diagnostic. Les solutions viennent après. Alors comme aucun homme politique aujourd'hui n'est capable de donner un diagnostic, comment voulez-vous qu'il donne des solutions ?
8: Qu'est-ce qui est le plus original chez Jean-Pierre Levade, Jean-Marc Daniel ? C'est son diagnostic ou c'est ses solutions ? C'est les deux ?
12: Je dirais les deux. D'abord, sur le diagnostic, je trouve intéressant, c'est qu'il dit que l'économie n'est pas forcément une science au sens strict du terme, c'est une méthode. Et donc, on rejoint ce qu'on disait dans cette histoire des décideurs, de la façon dont agissent les décideurs. C'est-à-dire que il y a cette idée que cette méthode, qui est une méthode qui se veut scientifique, qui devrait être scientifique, n'est plus partagée par les décideurs. Donc, il y a le fait que... Alors, il rappelle que sur les 8 présidents de la 5e République, il y avait 6 fonctionnaires et 2 avocats, et que dans les fonctionnaires, il n'y en avait qu'un qui avait fait une étude, des études scientifiques, qui était Valéry Giscard d'Estaing. Et puis, il rappelle effectivement aussi que dans notre analyse et dans la façon dont on appréhende les choses, en général, on se berce de mots, mais on ne va jamais jusqu'au bout. On ne regarde jamais, malgré les statistiques, malgré les données qui sont là. La deuxième idée que je trouvais assez intéressante, c'est qu'il faudra faire des efforts. Il y a un moment où il dit, écoutez, il est probable qu'il faudra augmenter les impôts. La TVA est un outil. Mais personne n'a le courage d'aller jusqu'au bout. Et quand on parle d'augmenter les impôts, c'est sûr, là aussi, un fantasme. Donc, dans le chapitre sur la taxe Zucman, encore une fois, il y a une analyse de la façon dont on mesure ce que c'est un ultra-riche à partir des données de l'INSEE. C'est assez saisissant. Il dit, voilà comment l'INSEE construit ses échantillons. Voilà ce que représente en réalité les gens dont parle Zucman. Et la dernière remarque que je ferai dans ces éléments, c'est qu'il y a aussi une partie qui n'est pas exclusivement économique. Il y a cette troisième partie qui est assez courte sur l'aspect institutionnel. Alors, et sur le rôle du Premier ministre. Pourquoi est-ce qu'on a dérivé vers... Il rappelle que finalement, le président de la République est un monarque, mais au sens de l'Ancien Régime, il a plus de pouvoir que Louis XVIII.
8: Jean-Pierre Levade, est-ce que c'est les hommes politiques français qui sont moins courageux que dans les pays où on a réussi justement à demander des efforts à la population, ou est-ce que c'est les Français qui sont particulièrement ingouvernables par rapport à leurs voisins qui ont su accepter des efforts comme les Espagnols, les Italiens ou les Suédois en leur temps ?
13: Je vais répondre de manière un peu habile. Ma réponse, nous avons deux problèmes majeurs. Le premier, c'est la sous-compétitivité de notre appareil productif. Et celle-là, ses racines, et ça a été une découverte pour moi, ces racines sont des racines historiques. Donc, tout le monde est coupable, si je puis dire. Pourquoi ? Vous remontez en 1945, au moment de la création de la Sécurité sociale. Ambroise Croizat est ministre communiste, c'est lui qui met en place le nouveau système de sécurité sociale, et il prononce quelque chose de magnifique, chacun cotise suivant ses moyens et reçoit selon ses besoins. Magnifique phrase qui a été reprise par M. Mélenchon il y a 10 jours, comme si elle était vraie. C'est un mensonge absolu. C'est-à-dire que dès le début, dès 1945, oui, chaque citoyen reçoit selon ses besoins, mais ce n'est pas les citoyens qui payent, c'est le système productif, ce sont les entreprises. Et les chefs d'entreprise de 1945, ils n'osent rien dire parce qu'ils sont soupçonnés de complicité avec le pétainisme. Et donc, les entreprises françaises sont surimposées par rapport à tous leurs concurrents européens. Et ça monte dans le temps. Ça monte jusqu'à Balladur, où ça devient insupportable. Les entreprises commencent à réagir. Donc Balladur commence à baisser doucement les cotisations sociales. Rocard, un peu avant, s'était aperçu qu'on ne pouvait pas continuer comme ça, donc avait fabriqué la CSG. Mais à partir du moment où on ne peut plus continuer à taxer les entreprises pour financer les dépenses de sécurité sociale, eh ben on va chercher de la dette. Mais vous voyez, c'est une raison historique profonde.
8: Voilà, bon, par quoi on commence, Jean-Pierre Levat, en 2027 ?
13: D'abord,
8: les réformes essentielles.
13: C'est de rétablir la santé de l'appareil productif. Donc, c'est d'alléger les prélèvements sur les entreprises. J'aurais tendance à dire que la première mesure à faire, c'est de réduire d'à peu près 2 points de PIB les impôts de production,
7: oui,
13: qui n'ont aucun sens.
7: Oui, ça les adule pratiquement, quoi.
13: Oui. Et qu'il faut compenser par une augmentation de TVA.
8: Gauche libérale que vous incarnez, elle n'existe pas
13: aujourd'hui. Non, elle n'existe plus.
8: Aujourd'hui.
13: Elle n'existe plus, elle a été tuée par... elle a toujours été minoritaire.
8: Ouais.
13: J'ai réalisé, si vous voyez, après mon passage à Matignon en 81-83, à quel point nous étions minoritaires, en fait. Le tournant de la rigueur, qui a été un exploit qui a évité une catastrophe absolue pour la France, on est passé tout près du désastre. Ben, aujourd'hui, nous sommes critiqués pour ce qu'on a fait à ce moment-là. Donc nous sommes minoritaires. Jacques Delors et Pierre Mauroy sont sortis d'ailleurs du champ politique, persuadés qu'ils n'arriveraient à rien. Et l'évolution du Parti Socialiste est une confirmation absolue. J'ajoute que comme Olivier Faure vient de décider que le Parti Socialiste n'était plus social-démocrate, d'une certaine façon, il a tué la candidature et de François Hollande et de Bernard Cazeneuve.
8: 30 oui. secondes de conclusion, Jean.
14: Oui, 30 secondes de conclusion. Justement, moi, j'ai l'habitude de dire que à gauche, il y a les Jacobins, les Robespierristes et tout ça. Il y a ce que j'appelle les léninistes lénifiants, c'est-à-dire des gens qui sont dans l'opposition, ils sont léninistes et tout ça, et quand ils sont au pouvoir, c'est plutôt de la dette, c'est assez lénifiant. Et puis, il y avait cette gauche social-démocrate, cette gauche que je qualifiais de feuillante par référence à la Révolution, où il y avait Benjamin Constant, Gambetta, Pierre Mendès-France, et Emmanuel vient de le dire, elle a disparu. Et au début du livre, vous dites, je fais ce livre parce que le précédent n'a pas eu l'écho que j'espérais. Est-ce que vous pensez que celui-là peut avoir de l'écho, ou est-ce que finalement ce combat est un combat qui est un peu désespéré, à défaut d'être désespérant ?
8: Allez, très vite, Jean-Pierre Levat.
13: Non, c'est la situation qui est devenue désespérante, d'où le noircissement de mon propos, depuis la dissolution. Mon précédent bouquin est avant la dissolution. Macron a cassé tout le système politique français et le fonctionnement du Parlement. Donc, voilà, on est dans l'impasse.
8: Merci Jean-Pierre Levat, c'était un plaisir de vous accueillir avec votre ancien élève, Jean-Marc Daniel.
14: Qui
8: s'en félicite encore, vous voyez, ça l'a bien formé.
14: Voilà, j'ai fait de l'économie grâce à des gens comme Jean-Pierre Levat.
8: La France du populisme au chaos chez Odile Jacob. Allez, tout de suite, l'étude de la semaine.
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8: Et l'étude de la semaine, c'est une bonne nouvelle pour les actifs qui ont enfin fini de travailler pour financer la pension des 17 millions de retraités que compte la France. C'est ce qu'ont calculé deux économistes qu'on connaît bien à BFM Business, Erwan Tison, le directeur des études de l'IDEP, et Maxime Sbahi, qu'on avait reçu pour ses balançoires vides ici dans la librairie de l'Écho. Et nous sommes avec Erwan Tison. Alors, Erwan, vous arrivez donc à cette conclusion. Bonjour. Depuis le 4 mai, les actifs ont fini de travailler pour financer la retraite des 17 millions de retraités que compte la France. Comment est-ce que vous arrivez à cette conclusion ?
16: Alors, ce qu'on a fait, c'est qu'on a regardé la fiche de paye d'un salarié, hein, on a regardé tout ce qui était contributif et qui concernait la retraite. Donc là-dessus, on arrive, si on prend vraiment tout dans une logique assez maximaliste, à environ 29% du salaire super brut. Et à cela, en fait, on a ajouté la partie de la CSG et la partie des cotisations maladie qui financent directement la retraite, enfin pardon, la santé directement des retraités.
8: D'accord.
16: Donc en fait, en regardant au prorata, on a vu que ça représentait environ 37% du super brut de chaque salarié.
8: Sachant, Erwan, que les dépenses de santé des plus de 60 ans, finalement, c'est à peu près la moitié des dépenses de santé en France.
16: Du total, c'est 25% des effectifs, 50% des dépenses. Et en fait, on a converti ces euros en temps, le temps étant de l'argent, hein, vous connaissez la maxime de Churchill, et on s'est retrouvé en fait à devoir mécaniquement regarder sur un calendrier à quel moment correspondait le moment où les actifs avaient fini de travailler, non pas pour eux, mais pour les seniors. Et on est arrivé donc du coup au 4 mai.
8: Alors, soyons clairs, d'abord, c'est un record historique en France. Et on est aussi presque proche d'un record, pas presque mondial, on va le dire.
16: En tout cas, temporellement, on a fait les deux comparaisons, temporelle et géographique. Temporellement, effectivement, cette année, c'est un record. Hein. En 1970, c'était le 27 février. Et il se trouve qu'en 2015, on était aux alentours du 17 avril. Hein. Donc, en l'espace de moins de 10 ans, on a quand même perdu, si j'ose dire, plus de 15 jours de travail. Et si on compare en Europe, c'est là où c'est assez intéressant. Ceux qui font pire que nous, c'est les Italiens. Hein. Eux, ils se libèrent le 15 avril. Mais si je prends d'autres pays, on va dire à la démographie, à la taille similaire à la France, les Allemands, par exemple, se libèrent le 28 mars, les Portugais le 26 mars, les Pays-Bas le 23 mars, la Suède le 20 mars, la Norvège le 12 mars, les Irlandais et les Danois aux alentours du 2-3 mars, la Belgique se libère le 14 mars, le Royaume-Uni le 16 mars, les Espagnols le 22. Donc en fait, on se retrouve vraiment à la fois en étant les pires d'un point de vue temporel, mais aussi des pires d'un point de vue géographique. Ça tient principalement à plusieurs raisons. Hein. Il y a notre faible démographie qui fait ça, Maxime l'a très bien expliqué dans la plupart de ces derniers essais, qui fait qu'aujourd'hui, mécaniquement, on a un système de retraite qui est profondément déséquilibré, et le choix qu'on a fait d'avoir un système qui soit purement par répartition, parce qu'on remarque quand même que les pays qui ont introduit une dose de capitalisation se libèrent quand même plus tôt, parce qu'ils ont des systèmes où chaque euro dépensé est quand même plus performant que chez nous.
8: Alors justement, ça c'est un point important, Erwan, sur lequel je voulais insister, parce que on pourrait se dire, et c'est un peu la même chose pour les dépenses de santé, on pourrait dire, oui mais attendez, là, on prend ce que chacun cotise, finalement, de façon quasi obligatoire, mais on pourrait vous objecter que dans d'autres pays, on cotise peut-être moins au régime obligatoire, mais on est quand même un peu obligé aussi de cotiser sur ses propres deniers.
16: Oui et non, parce qu'en fait, nous, ce qu'on a regardé, c'est vraiment un périmètre constant, c'est-à-dire tout ce qui est obligé, tout ce qui sort vraiment de la poche des salariés pour financer leur système. Je prends un exemple qui, pour moi, est l'exemple le plus limpide, c'est les Pays-Bas. Les Pays-Bas, ils se trouvent en fait qu'ils ont un système de retraite hein, qui est beaucoup plus performant que celui de la France en termes de taux de remplacement. Ils ont un taux de remplacement qui est aux alentours de 100%. Taux de remplacement, c'est le montant de la pension par rapport au dernier montant du salaire versé. Et ils ont un taux de dépenses publiques qui est à 7%. De déficit de dépenses publiques pour liées aux retraites, alors que nous, on est aux alentours de 14. Pourquoi est-ce que ça fonctionne mieux? Parce qu'en fait, ils ont fait le choix, dans des périodes où vous avez des creux démographiques, de faire financer une partie de leur retraite par de la capitalisation, mais obligatoire et collective. C'est-à-dire qu'en fait, c'est inscrit dans leur compte public, hein, donc c'est considéré là aussi comme des transferts obligatoires. Mais eux, là où justement, nous, on a un taux de rendement qui est quasiment nul, parce qu'en fait, chaque euro prélevé est immédiatement versé, eux, chaque euro va travailler,
8: d'accord,
16: en tout cas sur des fonds de pension et sur les marchés financiers, donc du coup va mécaniquement générer beaucoup plus que ce qu'il a la valeur qu'il a été prélevée. Donc ça montre en fait cette comparaison que les systèmes qui ont les pays qui ont fait le choix d'avoir des systèmes qui sont vraiment basés sur le fondement même du capitalisme, et ben tout simplement non seulement ils ont des taux de remplacement supérieurs à celui qu'on a en France, mais en plus ça pèse beaucoup moins sur le travail. Donc du coup il y a à la fois une augmentation du pouvoir d'achat des salariés, mais aussi une augmentation du pouvoir d'achat des retraités.
8: Merci beaucoup Erwan Tison, donc co-auteur avec Maxime Sbahi de cette étude sur le jour de libération des actifs. Merci beaucoup Erwan, à très vite. Merci. 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
8: Le bureau est-il devenu un actif chroniquement sous-évalué en France en 2026? C'est la question que pose Charvie, la start-up française spécialisée dans la gestion des espaces de bureaux, dans sa troisième étude annuelle sur l'immobilier de bureaux en France menée auprès de 300 entreprises. Du côté des bureaux, les taux d'occupation plafonnent entre 35 et 45%, deux fois moins qu'avant le Covid. Pourtant, chaque poste de travail continue de coûter en moyenne 11 000 euros par an, tandis que jusqu'à 60% des surfaces restent inoccupées. Côté parking, le paradoxe est tout aussi frappant. Ils sont occupés à 70% et malgré tout, ils sont perçus comme saturés parce que mal gérés. C'est vraiment cette gestion des bureaux et des parkings, un poste de coût dont les entreprises vont devoir s'emparer pour améliorer la rentabilité dans les prochaines années.
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8: Et c'est celui, cette semaine, de notre éditorialiste international, Mathieu Jolivet. Bonjour Mathieu.
2: Bonjour Emmanuel.
8: Mathieu, vous nous emmenez dans le Grand Nord aujourd'hui avec ce livre qui avait été remarqué à sa sortie en août 2024, Les guerriers de l'hiver d'Olivier Norek, dans un contexte évidemment de tensions géopolitiques en Europe. C'est aux éditions Michel Lafon. De quoi est-il question dans Les guerriers de l'hiver, Mathieu?
2: En fait, on est en 1939, Emmanuel, et la Russie attaque la Finlande. C'est ce qu'on appelle la guerre d'hiver, un épisode peut-être un petit peu plus méconnu de l'histoire. On va suivre le héros qui s'appelle Simo, le jeune Simo qui est un paysan devenu tireur d'élite. Ce qu'il faut savoir, c'est que Simo, il a vraiment existé. C'est devenu un héros national. Les Russes l'ont même surnommé la mort blanche. Il est né en 1905, Simo. Il chassait depuis l'enfance dans les forêts de Carélie, en Finlande, ce qui en a fait un tireur et un homme des bois hors pair. Et il est considéré aujourd'hui peut-être comme le sniper le plus redoutable et le plus efficace de l'histoire militaire. On va le suivre. Il va tuer plus de 500 soldats soviétiques en seulement 100 jours de guerre, par des températures qui vont jusqu'à moins 40 degrés. Vous allez voir, il va développer même des techniques, des tactiques où en fait il se déguise tout en blanc, il se fond dans la neige, et sa méthode à lui, c'est qu'il tire à l'œil nu. Il ne prend pas de viseur, comme ça il évite les reflets pour se faire repérer. Et quand il tire, il mange de la neige et il garde de la neige dans la bouche pour ne pas faire sortir de la vapeur d'eau et se faire repérer. Voilà quelques-unes de ces techniques de Simo. Simo qui est mort en 2002, à 96 ans. Les Soviétiques puis les Russes l'ont toujours cherché, ils ne l'ont jamais retrouvé.
8: Incroyable cette histoire. Alors, ce qui est intéressant, c'est que finalement, David peut résister à Goliath.
2: C'est ça, c'est qu'en fait, ça nous raconte l'histoire de la Finlande qui a résisté pendant 105 jours contre un pays qui était 47 fois plus peuplé, l'Union soviétique, et 66 fois plus grand. Et on va voir pourquoi est-ce que l'armée rouge vacille. Il y a deux principales raisons. C'est que déjà, Staline avait fait une énorme purge et s'était séparé de ses meilleurs officiers. Donc, il s'est retrouvé en gros avec quelques guignols qui prenaient des décisions totalement suicidaires en Finlande. Et puis l'autre, c'est que cette armée rouge, elle va se retrouver face à des Finlandais qui ont une âme finlandaise qui s'appelle le Sisu. Alors ça, c'est totalement intraduisible. C'est l'âme de la Finlande. C'est ce qui fait qu'un paysan qui se bat pour ses terres a un avantage sur l'agresseur. Alors, à l'arrivée, au bout de 105 jours, la Finlande a dû finalement signer un traité de paix. Ils étaient épuisés. Ils ont dû céder un bout de leur territoire, la Carélie, aux Russes. Mais ça montre quand même une certaine résilience. On voit que l'armée rouge a perdu de 125 à 170 000 hommes face à une nation qui était infiniment plus petite. Et surtout, c'est cet épisode finlandais qui finalement était analysé à l'époque par l'Allemagne nazie, où ils se sont dit dit, bah, finalement, les Soviétiques, ils sont pas si forts que ça. Et c'est ce qui a précipité la décision de lancer l'opération Barbarossa, qui a été la grande marche de l'Allemagne nazie vers l'Union soviétique, qui a peut-être été la plus grande offensive de l'histoire militaire. Voilà, donc c'est ce livre.
8: C'était assez annonciateur, Mathieu, parce que finalement, post-Deuxième Guerre mondiale, tous les Goliaths du monde se sont cassés les dents.
2: Mais c'est ça que j'adore.
8: En fait, sur tous les David, c'est ça.
2: L'histoire se répète, c'est fatigant en fait. C'est qu'en fait aujourd'hui, quand on lit ce livre, on est forcé de penser quelque part à Poutine qui se casse les dents dans le détroit d'Ormuz face à un pays qui est beaucoup plus petit financièrement et militairement que lui.
8: Non, Poutine, c'est l'Ukraine.
2: Donald Trump. Donald Trump qui se casse les dents à Ormuz et Poutine qui se casse les dents aussi en Ukraine avec à chaque fois ce David. Et surtout les pays agressés qui montrent une certaine forme de résilience avec des formes de guerre asymétrique où le géant se fait finalement avoir.
8: Et c'est formidablement bien écrit et passionnante cette histoire de ce personnage hors norme.
2: Simo, le sniper le plus redoutable de l'histoire.
8: Merci beaucoup Mathieu Jolivet pour cette description passionnante des guerriers de l'hiver. Allez, c'est l'heure de nos ultimes choix.
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0: moi j'ai choisi de vous parler d'un livre à jeter comme un pavé dans la grande mare du débat sur l'immigration. L'objectif principal de ce livre de Hein De Haas, qui est un professeur de sociologie à l'université d'Amsterdam, eh bien c'est de démonter méthodiquement, à coups de chiffres, de faits, d'analyses, les mythes, les peurs, les croyances autour de l'immigration. Alors, que ce soit celle qui, d'un côté, concerne finalement ce soi-disant cocktail toxique de pauvreté, d'inégalité, de violence, d'oppression, de changement climatique et de croissance démographique galopante qui pousse toujours plus d'Africains, d'Asiatiques à atteindre un Occident, vous voyez le lapsus, opulent, et puis à démonter aussi les thèses de ceux qui pensent un peu de façon trop idyllique que la migration n'est pas un problème, mais au contraire une solution aux urgences que sont les pénuries de main-d'œuvre ou le vieillissement de la population. C'est aux éditions Marcus Haller, un livre absolument formidable, donc pour avoir une vision finalement très raisonnée de l'immigration. Ça s'appelle La logique de l'immigration. Voilà, c'est la fin de cette librairie de l'écho. On se retrouve la semaine prochaine. Et d'ici là, bonne lecture.
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4: L'investissement en vie âgée, c'est une forme de placement qui répond aussi bien aux attentes des retraités propriétaires en quête de revenus que d'épargnants souhaitant protéger leur capital. Et il se trouve que le vie âgée, c'est la spécialité de notre invité Jean-Christophe Léga. Bonjour.
5: Bonjour à vous.
4: Vous êtes le fondateur de Fondageo Vie âgée. Merci d'être avec nous dans Parole d'entreprise. Alors, vous venez de l'univers de la finance. Pourquoi vous êtes-vous lancé dans le vie âgée ?
5: Alors, c'est le fruit d'une expérience personnelle, puisqu'il y a 25 ans, j'étais à la recherche, à titre donc personnel, d'un investissement en immobilier. N'ayant rien trouvé sur le marché traditionnel, on m'a proposé un bien en viager que j'ai accueilli avec grande circonspection, puisque je ne tenais pas particulièrement à avoir un intérêt financier à la mort de quiconque. Et ce sont les vendeurs eux-mêmes qui m'ont convaincu de la pertinence du contrat pour eux. Et donc, travaillant ensuite dans la finance, comme vous l'avez rappelé, je me suis dit que si on avait réussi à répondre à toutes les attentes de ces personnes âgées, en ce qui me concernait à titre personnel, peut-être le faire de façon un peu plus large, sous forme de fonds d'investissement.
4: Alors justement, votre fonds, c'est Fondageo Vie âgée. Quel est votre modèle ?
5: Notre modèle est un modèle de viager pur, c'est-à-dire que nous achetons des biens immobiliers en viager occupé, avec rente, nous les gérons au mieux et nous les revendons dès qu'ils se libèrent. Donc ça veut dire que nous avons un risque uniquement viager, il n'y a pas de risque locatif, et nous adressons un marché extrêmement large, puisque nous adressons le marché du viager occupé avec rente, la rente étant ce que les personnes âgées recherchent le plus. Et ensuite, donc, nous mutualisons les contrats afin de limiter en quelque sorte le risque de longévité, le fameux risque Jeanne Calment.
4: D'accord. Quels sont les avantages de votre solution ?
5: Alors déjà, on ne propose pas une idée, mais on propose un fonds d'investissement qui a été rodé au cours des 12 dernières années, puisque nous avons créé un portefeuille à partir de 2014 avec le plus grand groupe bancaire mutualiste de France.
4: D'accord.
5: L'idée était d'acheter une centaine de biens immobiliers, de tester le modèle, de l'améliorer. Et donc, les avantages sont les avantages déjà pour ce qu'on appelle les crédits rentiers, c'est-à-dire les vendeurs, qui eux peuvent anticiper les besoins qui vont être grandissants avec l'avancée en âge, qui vont pouvoir améliorer leur pouvoir d'achat, baisser leurs dépenses. Et pour les investisseurs, c'est également un grand intérêt, puisque vous avez un outil avec une faible volatilité, un profil de risque relativement bas, un collatéral qui est un collatéral que tout le monde connaît, puisque c'est de l'immobilier résidentiel, et donc un support extrêmement stable et fiable.
4: Et d'une façon plus générale, pourquoi s'intéresser aux viagers aujourd'hui ?
5: Alors aujourd'hui, il y a deux points qui nous ont interpellés, sur lesquels on travaille. C'est déjà, un, la démographie, le vieillissement de la population, fait qu'avec le baby-boom qui avance en âge, c'est pour eux de plus en plus intéressant de vendre en viager. Il y a également la conjoncture actuelle qui est, on est sur le plateau de BFM, on le voit systématiquement, qui est caractérisée par beaucoup d'instabilité.
4: Ouais.
5: Et donc, tout cela fait que on a énormément de personnes âgées qui cherchent à s'assurer un maintien de pouvoir d'achat, et de l'autre côté, des investisseurs qui souhaitent protéger leur patrimoine, préserver

0: leur capital, et donc on se trouve, nous, à l'équilibre de ces deux contraintes.
1: D'accord. Alors, vous êtes en pleine levée de fonds, je crois. Est-ce que vous pourriez nous en dire un petit peu plus sur cette levée de fonds ?
0: Oui, tout à fait. Le modèle, désormais, a été éprouvé, il a été approuvé, et donc maintenant, le modèle n'est plus un sujet. Le sujet, c'est le financement. Oui. Donc, nous cherchons effectivement des fonds auprès d'investisseurs professionnels et institutionnel au sens de la directive MiFID, afin de créer de ce contrat à viager, d'en faire une véritable classe d'actifs.
1: D'accord. Et pour ceux que ça intéresse, comment on vous contacte ?
0: Alors, soit sur notre site internet, fondageo.com, ou bien directement sur LinkedIn, Jean-Christophe Léga sur LinkedIn.
1: Eh bien, Jean-Christophe Léga, merci beaucoup d'avoir été avec nous dans Parole d'entreprise. Vous êtes le fondateur de Fondageo Viager.
0: Merci beaucoup.
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5: Bonjour à tous, bienvenue dans BFM Entreprise, consacré comme tous les lundis au leadership. Une demi-heure avec un leader, un patron qui nous explique comment il dirige, son parcours, sa méthode, les clés de sa réussite, les épreuves aussi qui l'ont forgé. Bref, quel meneur est-il ? BFM Entreprise, le leadership aujourd'hui, c'est avec Mercedes Serra.
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5: Bonjour Mercedes Serra.
6: Bonjour.
5: Ravie de vous avoir dans cette émission BFM Entreprise sur le leadership. Je rappelle qui vous êtes. Vous êtes cofondatrice et présidente du conseil de surveillance du groupe BETC, première agence de publicité française. Vous êtes le visage de la publicité en France, le visage féminin en tout cas, à l'origine de nombreux slogans devenus emblématiques. Ce qui nous intéresse avant tout, ce qui m'intéresse moi dans cette émission, c'est vous. D'où ma première question, est-ce que vous avez toujours été un leader ? Est-ce que vous avez toujours eu une âme de dirigeante ?
6: Je ne sais pas, leader c'est lourd. Mais enfin, en tout cas, je prenais en main pas mal de choses. Donc je pense que tout ça, ça commence dans sa petite vie. Donc il se trouve que je suis une fille d'émigrée, je suis arrivée en France à 6 ans. Ma maman était triste d'avoir quitté son pays, Barcelone, sa famille. Il n'existait pas le portable à l'époque, années 60, donc elle avait l'impression d'avoir une vraie coupure. Elle était fragile, donc moi je l'étais moins. J'avais 6 ans, j'avais pas de problème, c'est pas grave de quitter un pays pour une petite fille du moment que c'est avec ses parents. Alors je trouvais que quand même le pays, c'était un peu le pôle Nord, hein. Je ne comprenais pas pourquoi ils avaient choisi le pays du froid. Il faisait très froid dans les années 60 en France. Mais en même temps, ma maman étant triste, j'ai pris en charge pas mal de choses. C'est elle qui me le raconte, parce que moi j'ai oublié qu'à 6 ans, je prenais en charge je ne sais pas trop quoi. Mais elle me disait, tu dirigeais la maison. Donc je pense qu'il y a des natures, qu'elles ne sont pas toutes pareilles. Et moi j'ai un petit garçon très, très fin. Et qui un jour m'a dit « Maman, on est tous obligés d'être chef Je dis pas du tout. Tu peux éviter ça. Mais je pense qu'il y a des tempéraments.
5: Vous disiez qu'elle ne travaillait pas. Votre père travaillait, mais qu'elle était anticonformiste.
6: Oui.
5: Est-ce que ça, c'était important dans votre construction à vous ?
6: Je pense. Je pense que les parents, avec leurs qualités, leurs défauts, sont importants dans notre construction. Et heureusement qu'ils ont des défauts, sinon on serait tous très similaires. Mmh. Et je pense qu'elle, elle était marrante, en fait. Elle était pas comme les filles, les femmes classiques en France. Quand on est arrivé, d'abord, elle était habillée différemment. Elle portait des pantalons, ma maman. Donc, elle arrivait d'Espagne avec des pantalons. Tout le monde nous disait, l'Espagne, c'est retardé. Nous, on trouvait pas. On trouvait que la France était aussi un peu retardée. Et elle aimait l'apparence, elle aimait les vêtements. Et elle se retrouvait dans une France un peu triste, quand même, par rapport à Barcelone à cette époque. Et elle avait cette attitude-là. Elle avait suivi mon père. Je suis pas sûre que ça l'avait totalement emballée. Je crois que c'était par devoir. Et elle s'est retrouvée dans une maison, parce que c'est comme ça que les femmes sont retrouvées, à avoir organisé la maison. Et elle s'ennuyait pas tellement, mais les choses concrètes, faire le repas deux fois par jour, faire le ménage et qu'après les gens passent et salissent, ça l'embêtait beaucoup. Donc elle était pas toujours structurée. Donc, par exemple, elle nous préparait des sandwichs, mais c'était jamais à la bonne heure. Donc, on les avait pas. Elle me disait, dis donc, ça serait bien si je venais à la cantine avec toi. Je disais, ah ben, ça, c'est une bonne idée. Je vais prévenir. Mais il y a que ma mère qui avait un intérêt fort pour la cantine, l'idée de faire moins de repas, etc. Je pense qu'elle avait une vraie aura. Quand on sortait, on voyait qu'elle, elle faisait exactement ma taille. On ne voyait qu'elle. Tout le monde disait, qu'est-ce que ta maman est grande? Moi, je disais, bah, comme moi. Mmh. Bah, pas du tout, hein, pas comme moi.
5: Il y avait une présence.
6: Il y avait une présence. Donc, je pense qu'elle a été un tout petit peu, je dirais, infantilisée, quoi. Parce qu'elle n'a pas eu la force de dire non à tout ça et d'exister davantage à l'extérieur, je ne sais pas, de chercher un travail, etc. Parce que, officiellement, ce n'est pas comme ça qu'on faisait. Mais en même temps, à l'intérieur, elle était, par exemple, elle aimait danser, donc elle écartait les meubles, et puis on dansait. Donc il y avait des aspects à la fois très fatigants, parce que une petite fille, ça cherche de la sécurité, donc moi je cherchais toujours de la sécurité. C'était pas rangé, alors j'étais obsédée, je me disais, ah là là, c'est pas possible. Le soir, elle m'appelait, elle me disait, oh, il est 6 heures, j'ai rien fait, tu peux m'aider, parce que papa va arriver, donc voilà. Donc j'ai aidé ma maman. Mais ça m'a appris des choses, c'est-à-dire je préfère avoir eu une maman comme ça.
5: Et ça vous a amené à des études?
6: Ça vous a amené, ça m'a amené à des études, oui.
5: HEC.
6: Alors je ne sais pas si
5: Sorbonne.
6: C'est ma maman ou si c'est le fait d'avoir bougé, d'arriver en France, de m'apercevoir que je ne parlais pas la langue des enfants, de tomber amoureuse du français. Jamais un enfant né en France ne tombe amoureux du français, moi.
5: Oh, j'adorais
6: cette langue. Ah bah oui, j'adorais cette langue. Je me suis tue 6 mois à l'école parce qu'ils se moquaient de moi. Donc je me suis dit, alors là, ma mère a été convoquée. Hein. Ma mère a été convoquée, ils ont dit, mais c'est grave ce qui lui arrive, elle ne parle pas. Et ma mère leur a dit, moi je ne crois pas que ce soit grave parce qu'à la maison, elle parle tout le temps. Donc voilà, 6 mois après, je parlais, j'avais beaucoup écouté France Inter et je parlais très bien.
5: Des études qui sont importantes, on dit HEC, on dit la Sorbonne aujourd'hui, ce sont des hauts niveaux d'études. Et ensuite, derrière, comment démarre votre carrière et comment vous accédez à la publicité?
6: Alors, de façon très étrange, parce que moi, j'ai adoré mes études, très exigeantes, un peu désagréables, parce que dans les études de l'époque littéraire, très classiques, Hippocagne, Cagne, Rocagne, et on travaillait comme des dingues. Et les professeurs nous disaient qu'on n'était pas doués. Donc on sortait, on était tous mention très bien en bac, mais on était nuls.
5: Oui.
6: Donc moi, on me disait par exemple que je pourrais jamais être Proust. Alors je pleurais parce que je prenais tout premier degré. Moi, je suis pas joueuse, donc je travaille beaucoup. Donc quand on me dit que ça va pas, ben je me dis que je ne vais pas. Donc ça a été vigoureux, mais tellement intéressant quand je me suis retrouvée en préparation en Cagne avec des filles dont je me souviens de l'intelligence. Je me souviens des discussions qu'on avait, c'était passionnant. Et après, je me suis retrouvée prof, en fait. Et là, je me suis dit, je ne me vois pas toute ma vie dans un schéma de fonctionnariat. J'étais déjà très impertinente. Hein. Je voulais qu'on ait des discussions sur les élèves, entre profs. Je voulais voir l'inspecteur souvent. Donc, ils se disaient, mais c'est qui cette gamine qui nous arrive? Cette jeune prof, là, elle est turbulente. Et du coup, j'ai senti que... J'aime pas non plus me plaindre. Donc, j'ai senti que c'était peut-être pas le lieu d'expression pour moi. J'ai pensé au privé. Mais je me suis dit, ils vont tous dire que t'es une littéraire, ce qui est le plus joli des compliments, hein. Le plus joli des compliments. Mais à l'époque, voilà, il y avait des... Et aujourd'hui encore, il y a des cases. Et moi, ça m'a énormément aidé, ces études de sciences humaines. Et j'ai fait HEC l'été, pendant l'été, j'ai préparé HEC. Je l'ai eu. Ils ont eu la gentillesse de me donner une bourse et j'ai pu faire des études à HEC. Quand je suis sortie de là, je savais pas très bien où aller parce que entre Proust, Saint-Simon, La Fontaine et les finances,
5: c'est grand écart quand même.
6: Voilà, je savais pas trop. Je me disais oula, et j'ai fait un stage dans la pub et 15 jours après j'étais sûre.
5: La pub, le grand écart effectivement avec ce que vous avez fait avant et la création de cette agence.
6: Mais en fait, d'abord la pub. Quand je suis arrivée, je me suis dit là, je peux aller leur expliquer que les gens les mieux positionné pour faire ces métiers de marketing, ce sont des gens des sciences humaines. Donc, tout d'un coup, tout ce que j'avais appris me remontait. Donc, c'était formidable. Je me disais, oh, je peux appliquer, y compris la littérature.
5: C'est la partie comportementale, comprendre les gens humains.
6: C'est la partie rigueur, hein, c'est-à-dire apprendre à penser. Moi, je dis toujours, moi, je m'en fiche que les gens aient appris le marketing, mais qu'ils n'aient pas appris à apprendre à penser, ça m'ennuie. Donc, apprendre à penser, apprendre à écrire, cette espèce de rigueur de la science humaine qui est différente de la rigueur mathématique. Parfois, vous avez des gens très rigoureux en mathématiques qui ne savent pas être rigoureux au niveau de la pensée, le contraire aussi. Donc, il y a des rigueurs, et celle-là, elle était très importante dans mon métier. Et oui, après, l'analyse des comportements. Et je vais vous dire, la littérature est un apprentissage formidable. Proust, c'est formidable pour l'analyse des comportements.
5: C'est vrai.
6: Donc tout ça, ça m'avait appris à analyser, quoi, à analyser.
5: De là à créer sa propre structure, c'est ça qui est intéressant aussi. Vous auriez pu vous laisser mener.
6: Non, j'ai pas fait ça. Je suis rentrée d'abord j'ai fait un stage dans la pub. J'ai plus été capable d'en sortir. Je devais finir mes études à HEC que j'ai fini. Mais du coup, comme le président de l'agence m'a dit, mais tu ne peux pas nous quitter comme ça, le client insiste. Je me suis dit, oh là là, il faut que je me débrouille. Donc, j'ai fait HEC dans la journée et j'avais toutes mes réunions avec le client le soir. Je n'ai plus quitté la pub. Et la pub, je suis d'abord rentrée dans une agence. Je voudrais rappeler son nom parce que c'est très joli. Ça s'appelait Dupuis. Et Dupuis, Marie-Catherine Dupuis, c'est une grande famille de créatifs dans la publicité. Et c'était les publicitaires à l'origine, c'était des artistes. Et Dupuis, c'était un sculpteur. Et donc, il créait des agences, des graphistes.
5: C'est vrai.
6: Et ça créait des agences. Et donc, c'était une vieille agence française qui a été rachetée d'abord par des Américains, comme Ton, et ensuite par Saatchi, donc des Anglais, qu'on connaît tous maintenant. Et moi, j'étais dans cette agence. Et j'étais... Alors, moi, j'ai pas du tout besoin de posséder quelque chose pour croire que c'est à moi. Hein, je suis pas du tout... c'est à moi... Non, je suis rentrée dans cette agence et j'ai essayé de bien faire. Et je pense que ce qui m'a aidée, c'est ce sens de la responsabilité que j'avais, mais très développé, parce que il y avait eu mes parents, mais il y a mes frères et sœurs dont je me suis occupée. Je crois que prendre en charge, ça a été toujours ma mission sur Terre.
5: Et c'est ça, cette être
6: et donc,
5: en charge.
6: J'ai pris en charge. Et j'ai pris, quand il y avait un problème, mais n'importe où, j'avais même pas idée que c'était pas moi qui devais le régler. Donc au début, le président de l'agence disait, elle est quand même un peu étrange, puisqu'elle règle des problèmes qu'on lui a pas demandé de régler. Hein. C'était un peu culotté quand même. Mais moi, je croyais, je cherche jamais qui sont les coupables, ça m'intéresse pas. Ce qui m'intéresse, c'est comment on règle un problème. Et du coup, à force de régler des problèmes, le parcours chez Saatchi, c'est 14 ans quand même, avant de créer ma propre agence, 14 ans. Et ces 14 ans, bah, au bout de 7-8 ans, j'étais directrice générale. Donc, j'ai même pas vu passer le temps.
5: Quand on vous écoute, on a l'impression que vous n'avez pas souffert d'illégitimité.
6: Non, mais parce que j'ai une chance. J'avais d'abord des qualités pour, j'étais mature, hein, parce que finalement, ces études de lettres, on m'avait dit des choses négatives, c'est hyper intéressant. C'est bien de ne pas être dans un truc où tout le monde vous dit « vous êtes formidable, vous êtes l'élite de la France, je ne sais pas trop quoi ». Moi, ils ne me disaient pas ça. Donc HEC, ça avait à peu près équilibré, parce que là, ils étaient plus sympas. Ils disaient qu'on était un peu l'élite. Donc au milieu, il y avait un bon... Voilà. Ça m'a donné confiance quand même. HEC donne confiance, comme c'est une école finalement issue des systèmes de business, d'écoles de business américaines. Donc ça donne confiance, et ça, c'est intéressant. Il faut donner confiance aux gens. Donc j'avais ça, tranquille. Après, j'étais en fait née féministe. Je ne savais même pas que j'étais féministe. Enfin, j'avais quand même fait des clubs à HEC qui montraient que j'étais quand même assez concernée par les femmes, etc. Mais je considère en tout cas que personne ne pouvait m'enlever le fait que j'étais l'égale d'un homme. Ça, c'était impossible pour moi.
5: Même, je comprends la confiance qu'on donne au moment d'HEC, mais en même, entreprise, la vie est difficile, on vous met des bâtons dans les roues.
6: Oui, mais moi, justement, j'ai eu un modèle hyper structurant dans l'enfance. Ma maman ne travaillait pas, mon papa travaillait, et moi, j'avais petite, je m'étais dit, ma maman travaille vraiment, et mon papa, il s'amuse dehors. Dans ma tête, c'était exactement ça. Mon père, il a ramé, hein, il a commencé comme peintre en bâtiment, je crois qu'il ne s'amusait pas, il avait le vertige. Et il a fini patron commercial. Il était très intelligent. Mais moi, pour moi, il s'amusait. Et ma mère, je trouvais pas ça drôle là quand on était dans des vieilles maisons. Elle allait chercher le charbon à la cave et tout. Elle a eu finalement 3 autres enfants. Elle avait mon frère et puis ensuite il y a une autre série, un petit garçon, une petite fille. Tout ça, c'était lourd. Sont énormément de moyens, donc ça tirait toujours un peu. Alors pour moi, c'était simple. Elle était dans le vrai labeur, et mon père, plus il est monté, plus il partait de la maison avec la cravate, le truc joli et tout. Et quand il revenait, ma mère, elle avait envie de sortir, évidemment, et il disait, je suis fatiguée. Alors elle sortait pas. Alors moi, je me disais, elle, en fait, c'est ça le travail dur,
5: ouais.
6: Et dehors, c'est le travail sympa.
5: Ouais.
6: Ça m'est tout le temps resté dans la tête. Et j'ai un respect, mais tellement profond pour les gens qui nous aident à la maison, pour les dames qui font le ménage, pour moi, c'est un respect incroyable parce que ils nous enlèvent quand même des labeurs pénibles, quoi. Donc voilà. Donc moi, j'étais constituée quand même pour être de très bonne humeur. Donc j'étais de très bonne humeur au travail. Et comme c'était un peu une forme de féministe que de considérer que son père, il fichait rien, quoi. Et donc, déjà, c'était désagréable pour tous les gens qui m'entouraient. Quand j'arrivais au boulot, et je disais, ah, on vient s'amuser. Ils se disaient, non, mais elle est infernale, quoi.
5: Ouais.
6: Donc, pour moi, le travail, oui, il y a des moments durs, mais ça n'a jamais été si dur que ça, quoi.
5: C'est, vous l'avez dit, le fait de s'amuser au travail, combiné quand même à de l'autorité, ou finalement, ce n'était pas nécessaire dans la façon de mener les gens?
6: Bon, en tout cas, c'était pas je pense que, faut être clair, je pense que j'ai toujours entraîné des gens. Hein, parce que quand j'étais en classe, j'étais déléguée de classe. Et alors, j'étais culottée, j'allais voir, j'étais toujours à la défense des injustices et tout. Donc, j'allais voir les proviseurs et tout. Ils disaient que j'étais infernale. J'étais très bonne élève, mais infernale. Donc, j'étais quand même très déléguée de classe. Et quand j'étais en hypocagne et cagne, je sentais que les autres filles, j'avais quelque chose autour de l'oralité. Je peux pas savoir très bien pourquoi, mais quand je parlais, ça leur plaisait. Et donc, j'ai toujours eu cette chose-là, cette chance-là. Donc, moi, je suis arrivée, j'ai pas fait autre chose que d'être. Et après, j'avais quand même très vite, quand on me posait des questions maladroites, quand je voyais qu'il y avait un traitement différent avec les femmes, quand on me disait « mais alors vous comptez travailler tout le temps ?» Je me disais « mais il est bête ce garçon là, à me poser cette question. Ben, » évidemment, il faut bien que je nourrisse les miens. Je ne comprenais pas pourquoi on me demandait ça. Et surtout, je ne comprenais pas pourquoi on ne demandait pas aux autres.
5: En fait, vous affichez une fin de non-recevoir à
6: voilà,
5: tout ce qui, était,
6: voilà.
5: Qui n'avait pas de sens.
6: Bien sûr.
5: On va continuer à parler de vos combats aujourd'hui, mais avant ça, je voudrais qu'on regarde la photo.
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5: On demande à chaque fois, je demande à chaque fois dans cette émission à mes invités de venir avec une photo qui les caractérise dans le monde du travail. Vous avez choisi celle-ci, Mercedes Serra. Pourquoi celle-ci et qu'est-ce que c'est ?
6: Ah, ça, c'est magnifique. C'est quand... Donc, je suis très bien chez Sachi, tout va bien. Et ces deux garçons viennent me chercher. Moi, je suis hyper naïve. Je me dis, mais ils n'ont pas besoin de moi. Le B, Babinet, Tonkyong, pourquoi ils viennent me chercher ? Après, j'ai compris. Mais sur le coup, voilà. Et tout d'un coup, j'ai un déclic. C'est-à-dire, je me dis, oui, il faut qu'après 14 ans, je réfléchisse au futur, à mon futur. Et mon futur, il a toujours été mené par la France. Parce que je suis arrivée en France. Moi, je pense que j'ai le plus grand amour de la France. Et je pense d'ailleurs, je lutte tellement contre le fait qu'on puisse croire que des gens qui sont nés ici pourraient avoir plus d'amour que moi. Non, ils peuvent avoir autant que moi, mais pas plus. Et donc, mon obsession, c'était que dans l'agence où j'étais, les frères Sachi commençaient quand même à diriger à partir de Londres l'agence française. Mmh. Et ça, je trouvais ça discutable. Que les budgets qu'on gagnait soient destinés à Londres, qu'ils aient posé des questions au président de l'agence à l'époque, Didier Colménage, de dire « Mais c'est qui cette fille qui dirige ton agence ?» Je me souviens parce qu'ils avaient fait une enquête et ils avaient dit « C'est bizarre, on parle de deux immigrés qui sont importants dans les jeunes, c'est Tonkyong et Mercedes Serra. » Quoi, c'était bizarre. C'est rien de bizarre, quoi. On peut avoir des noms à consonance, c'est pas grave. Oui. Et du coup, ça me trottait dans la tête et je me suis dit quand même, faut arrêter avec ça, quoi. Faut créer une vraie agence française qui, à partir de la France, porte du travail à l'international. Et en plus, j'étais choquée parce que les Français eux-mêmes, quand ils me demandaient une équipe internationale, ça voulait pas dire international, ça voulait dire anglais ou américain. Mmh. Et moi, j'étais pas d'accord. Je disais, mais moi, je vous ai mis un Français, mais il est international. Pourquoi pensez-vous qu'un Américain, c'est international ? Il est né international ? Non, il est né américain. Et j'ai commencé à voir d'ailleurs les choses qui se passent en ce moment, c'est qu'un Américain est américain, un Anglais est un Anglais, un Français est un Français. Donc, on peut tous, tout d'un coup, changer d'attitude et avoir une attitude internationale. Et c'est pour ça que je me suis dit, OK, je vais les suivre. C'était un peu, c'était une prise de risque parce que c'était deux garçons. C'était une prise de risque parce que chez Sachi, ben, j'avais déjà tout organisé, hein. Tout était, j'avais des traces de moi partout, tout était rangé, voilà. Et puis je laissais pour aller quelque part où.
5: C'est le défi, c'est le risque.
6: Ben, le défi. Mais en même temps, cette agence française, ça me tenait à cœur, donc voilà. Et là, vous êtes au moment, à un moment clé. C'est que, en fait, on a fait notre agence. C'est pour ça que rien ne nous appartient vraiment. Et que peut-être que ça, ça explique comment on a fait grandir l'entreprise. Parce que beaucoup de gens font des entreprises pour les vendre et devenir riches. Et nous, on a fait une entreprise pour pas la vendre et pour avoir la gloire. Et la gloire, ça vous emmène plus loin que la richesse.
5: C'est intéressant d'avouer qu'on a fait ça pour la gloire, qu'on qu'on a créé une entreprise pour la gloire.
6: Sûr.
5: C'est pas souvent que j'entends ça.
6: C'était pas... Vous savez, les startups et tout, ils vous disent, peu importe le sujet, on va faire de l'argent. Même les gens qui ont créé leur propre agence, je leur apporte plein de respect, mais ils deviennent riches. Nous, on est rentrés dans un réseau français qui avait des problèmes, qui était la rencontre de Bélier, Eurocom, Havas, Euro-RSCG, un bordel sans fin. Et on a pris un petit coin, tout petit coin, avec objectif de redresser. Et Jacques Sequeira nous appelait un pétale. Et moi, j'ai rien compris, hein, parce que je savais pas ce que c'était le concept de pétale, je savais ce que c'était le concept d'entreprise. Donc je suis arrivée lourdement pour, en effet, créer une entreprise la plus intéressante. Je me suis aperçue qu'on n'était pas exactement attendu au même endroit. Et vous savez, quand vous avez décidé, c'est dur d'arrêter. Et donc, on s'est retrouvés tous les trois. Et là, c'est le moment où on laisse le groupe qui veut nous installer. Ils ont décidé de déménager. On avait une tour à Levallois. Ils ont décidé de nous amener à Suresnes. Et moi, il y avait quelque chose qui ne me plaisait pas dans le fait d'être avec eux tous. C'est qu'on avait des étages, vous savez, avec des pétales. Chaque pétale avait son étage. Mais quand moi, je gagnais un budget, le pétale en bas, il n'était pas content. Mmh. Et là, moi, c'est hors de propos. C'est-à-dire, moi, il faut que tout le monde soit content. Donc, on a eu très vite envie de créer notre propre lieu. Donc, je me souviens, parce que Jacques disait, on va vous donner le plus beau des lieux et tout. Et je lui ai dit, Jacques, pour vous dire honnêtement ce que j'ai dit, je lui ai dit, je veux choisir mon papier WC. et du coup, on a déménagé. Et là, on est sur le toit, parce qu'on est les rois des déménagements complexes. C'est-à-dire qu'on a trouvé un bâtiment incroyable, complètement fichu, qu'on a décidé de restaurer, qui s'est trouvé parce qu'on a creusé et frotté les façades, être l'ancien premier grand magasin parisien de Paris, nommé aux classes laborieuses. On a retrouvé le nom, on s'est dit non mais alors ça c'est extraordinaire, c'est pour nous. Et on a créé un lieu magnifique qui était rue du Faubourg-Saint-Martin. À l'époque, personne n'y allait. Est-ce que vous vous rendez compte que personne n'osait traverser pour aller dans l'Est parisien?
5: Eh oui.
6: Donc on est quand même dans l'entre-soi, on n'a jamais été nous dans l'entre-soi, donc on est allé dans cet Est parisien. Et d'ailleurs, tout le monde est arrivé après dans l'Est parisien. Et du coup, là vous avez la photo des fondateurs, Babinet et Tong Kyung, et moi au milieu, et franchement ça a été dur.
5: C'est passionnant de vous écouter Mercedes, et on va conclure tout de suite l'émission.
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5: Quand on vous écoute, on a l'impression qu'on ne vous impose rien en réalité, qu'au final, vous réfléchissez et que vous choisissez. Vous finissez toujours par choisir.
6: Oui, il faut. Moi, je crois qu'on ne peut pas... En fait, ce qui est difficile aujourd'hui pour les femmes, c'est qu'elles ont tellement d'inquiétudes. On leur impose des choses. Et ça, ce n'est pas possible. Dans la vie, il faut se diriger. Et moi, peut-être parce que j'avais vu ma maman qui se dirigeait pas et qui avait tant de talent, c'était pas possible pour moi. Donc j'ai eu des moments durs parce que deux garçons, vous savez, waouh, quand j'ai compris pourquoi je venais, je pense qu'ils pensaient que j'allais tout ranger et me taire.
5: Alors vous honnêtement, connaissez pas.
6: Bah non, j'ai tout rangé, mais je me suis pas tue. Et ça a été très très difficile parce qu'entre deux garçons, il y en avait un de trop. Hein. Alors, c'est pas moi qui les fait partir, c'est plutôt leur relation entre Rémi et Eric. Mais globalement, ça a été plus facile quand j'ai eu face à face avec Rémi, avec les difficultés, mais aussi avec l'intérêt d'être deux caractères forts pour construire quelque chose de magnifique. Mais c'était plus facile quand on a été deux. Une fille, un garçon.
5: Quand on vous voit aujourd'hui, évidemment, vous êtes toujours... l'image de BETC, mais vous avez d'autres combats. Vous battez pour la situation des personnes issues de l'immigration. Vous battez énormément aussi pour le sort des femmes. Pour conclure cette émission, qu'est-ce que vous leur souhaitez aux femmes dans les années qui viennent?
6: Moi, je pense que les femmes, c'est génial. Voilà. Moi, je suis une emballée des femmes. Quand j'ai commencé à travailler, on m'a dit « mais ça va être très difficile pour toi avec les femmes, elles vont être jalouses ». Ça ne m'est jamais arrivé. Parce que je pense que ça dépend du regard que vous leur portez. Et moi, je ne reportais qu'un regard d'affection et d'amitié. Chaque fois qu'une femme franchit un pas, je suis ravie. Moi, j'ai transmis, là. Parce que je me suis dit... Bon, là, j'ai 71 ans. Je me suis dit, la pauvre, derrière, si elle, il faut qu'elle attende que j'ai 80 ans pour prendre en main tout. Et en plus, elle avait un sacré caractère, parce que je ne prends que des gens qui ont un sacré caractère et qui peuvent m'embêter et me challenger. Et donc, j'ai passé la main. Je travaille toujours... sous les ordres maintenant, mais je travaille toujours sur mes clients. Mais j'ai mis en tête une fille. Il y a de nouveau une fille et un nouveau garçon à la tête de BETC, Bertie Toledano. Et je suis très fière de ça. Donc ce que je souhaite aux femmes, c'est... Vous vous rendez pas compte, le monde a besoin des femmes, quoi. C'est le bordel, là. Je sais pas si on est clair, c'est le bordel. Donc moi, je crois beaucoup aux femmes. Mais si vous n'avez pas de rôle en diplomatie, si vous n'avez pas de rôle en politique, si vous n'avez pas de rôle en entreprise, c'est un problème. Donc, débrouillez-vous, faites en sorte de prendre en main, on a vraiment besoin des femmes.
5: Et n'écoutez pas ceux qui vous disent que ce n'est pas possible.
6: Bien évidemment.
5: Merci beaucoup Mercedes Hera d'être venue dans cette émission consacrée au leadership. Si vous voulez connaître bien sûr la méthode des leaders, l'émission est disponible en replay sur nos réseaux sociaux, en podcast aussi et tous les lundis à 12h30 sur BFM Business. Très bonne journée.
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9: Bonjour à tous, bon week-end, merci d'avoir choisi De quoi je me mêle pour vous tenir informé de toute l'actu tech. Je suis très heureux de vous retrouver. Vous le savez, on est là chaque fin de semaine, à la fois en audio, en vidéo. L'audio, c'est le podcast que vous pouvez télécharger sur toutes les plateformes. La vidéo, c'est sur YouTube, mais c'est aussi le week-end, le vendredi, le samedi et le dimanche en diffusion sur BFM Business, à la fois à la radio, mais aussi à la télé. Avec au sommaire de ce De quoi je me mêle tout à l'heure, on va replonger sur l'histoire d'un produit tech qui avait une hype il y a quoi, allez, une quinzaine d'années, incroyable, c'était la GoPro. Rappelez-vous, tout le monde voulait une GoPro à l'époque, même ceux qui filmaient jamais, c'était le produit hyper branché. Aujourd'hui, il l'est un peu moins quand même. Et Christophe Joly sera là pour notre rendez-vous nostalgique en deuxième partie pour nous raconter cette histoire incroyable de la GoPro et surtout ce qui va se passer dans les semaines et les mois qui viennent. Je vous rappelle le hashtag DQJMM si vous voulez réagir à tout ce qu'on raconte. Vous le savez, sur X notamment. Un grand merci d'être là encore une fois et bienvenue à vous toutes et à vous tous.
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9: Je suis persuadé que Pierre Fontaine avait une GoPro à un moment.
10: Eh bien non.
9: Je suis persuadé que Anthony Morel avait une GoPro à un moment.
10: J'ai eu une GoPro à un moment, ouais.
9: Tu l'as échappé belle, hein. Ouais. Ça va.
10: C'est pas mal, c'est pas mal.
9: Ça m'en sort pas mal. Ouais.
10: T'en as eu une, toi aussi.
9: Il est tellement sympa, Anthony. Non, il a peut-être dit oui, simplement pour me faire plaisir.
10: J'en ai pas acheté, j'en ai testé, mais j'en ai pas acheté.
9: Ouais, c'est vrai. Ouais. Mais c'est intéressant de voir tous ces produits qui avaient une hype incroyable et qui, paf, voilà, en quelques années, ont été complètement bouffés par les drones et par les smartphones aussi. C'est ça qui est fou. On en parlera tout à l'heure. Pierre Fontaine, rédacteur en chef adjoint, évidemment, de BFM Tech. Et puis Anthony Morel, que vous retrouvez tous les matins sur BFM Business à la mi-journée sur RMC. Alors, on va commencer par un rendez-vous qui réunit un peu les spécialistes. Autant vous dire que vous et moi n'allons pas aller à la Display Week de Los Angeles. Hein.
10: Ouais, ça pourrait être sympa pourtant.
9: Ça pourrait être sympa, effectivement. Mais en revanche, c'est très intéressant de raconter ce qui s'y passe. Anthony, tu as enquêté là-dessus. Et il faut savoir que c'était un rendez-vous très important sur le futur en fait des écrans. Ouais. Et aujourd'hui, bah, des écrans, on en a partout.
10: Hein. Bien sûr. Non, mais c'est un vrai blague à part. Alors c'est vrai, c'est pas le CES de Las Vegas, évidemment, en termes de popularité. Mais c'est un événement qui est extrêmement important parce qu'évidemment c'est là que se dessine le futur des écrans de nos téléphones, des écrans de nos télés, et c'est un élément qui est évidemment essentiel. Donc il y a tous les géants du secteur, Samsung Display notamment, dont on parle régulièrement, c'est qu'ils équipent en plus la grande majorité des téléphones sur le marché. Donc on regarde, on scrute attentivement ce qui est présenté. Et là, il y a des choses assez, assez rigolotes et assez intéressantes qui ont été annoncées à l'occasion de cette Display Week.
9: Un écran couleur,
10: ouais, ça, vous ne connaissiez pas ça.
9: Un truc de dingue.
10: Incroyable. Et alors non, ce n'était pas ça, c'est un petit peu mieux que ça. Ah. Et c'est un écran présenté par Samsung Display, un écran, j'allais dire un écran santé. Un écran qui s'appelle le Sensor OLED, un écran qui va être capable d'analyser votre rythme cardiaque, votre tension artérielle directement depuis l'écran du smartphone. Donc plus besoin d'avoir une montre connectée par exemple, ou un tensiomètre. Donc c'est assez dingue. En gros, tu poses ton doigt sur l'écran.
9: D'accord. C'est pas la caméra qui va analyser ton truc, il faut poser le doigt sur l'écran.
10: Poser son doigt sur l'écran, mais les capteurs sont En fait, à l'intérieur de l'écran,
11: sur ce qu'on appelle l'écran ou qu'une petite partie.
10: Alors c'est sur une partie de l'écran. En fait, c'est des capteurs qu'on appelle des photodiodes organiques. C'est des petits capteurs qui vont utiliser en fait la lumière émise par l'écran pour mesurer le flux sanguin en fait à travers la peau. Et à partir de ça, on va pouvoir donner une estimation de ton rythme cardiaque, de ta pression artérielle. Donc c'est quand même assez intéressant. Ça préfigure des écrans qui pourraient se transformer en capteurs médicaux tout simplement. Alors, on peut imaginer des cas d'usage où, par exemple, tu es en téléconsultation avec le médecin. Aujourd'hui, c'est toujours un petit peu frustrant. Parce que le médecin, il ne peut pas prendre tes métriques de santé, il peut te voir, il peut dire oui, ah bah oui vous sûr. Avez bonne mine, pas bonne mine. Là, tu aurais juste besoin de toucher l'écran de ton téléphone et il aurait l'analyse en fait, d'un certain nombre de marqueurs. Alors après, il faut que tout soit validé au niveau médical parce que ce n'est pas encore hyper précis. L'analyse à travers le flux sanguin, c'est quand même, enfin à travers la lumière qui passe par le flux sanguin, c'est moins précis, notamment pour la pression artérielle qu'une mesure classique avec un tensiomètre par exemple.
11: Mais ils ont fait des tests, même les morts ont une tension artérielle.
10: Oui, c'est
11: donc,
10: ça.
11: Il faut qu'ils travaillent encore un peu.
10: Vous avez 12-7, monsieur, c'est parfait.
11: Ouais, c'est parfait. Ouais, mais monsieur, monsieur,
10: il bouge pas. Bon, mais l'attention est bonne.
11: Hein. Mais l'attention, oui, mais c'est vrai.
10: Non, mais c'est alors moi j'ai trouvé ça hyper intéressant. Bon, l'hypochondriaque que je suis, tu imagines bien, c'est quelque chose qui m'a un peu titillé. Je me suis dit, oh génial, je vais pouvoir intégrer.
11: Ça permettra d'avoir à Anthony un nouveau capteur parce qu'il en a déjà à peu près 484
10: oui,
11: sur
10: c'est
11: lui.
10: Ça.
11: Donc il y en aura un 485e.
12: Il dormira avec un écran sous la main.
10: Voilà,
12: la main,
10: sans ça. Compter tout l'écosystème WeSings. Enfin, tu vois la totale. Sûr, mais là, sûr, pour le sûr. Coup, je trouve que c'est intéressant en fait parce que ça laisse en tout cas envisager un certain nombre de nouveaux cas d'usage pour nos smartphones qui vont se transformer vraiment en assistants de santé, mais on peut imaginer aussi intégrer ça, pourquoi pas, dans des voitures, dans des écrans. Je parlais de téléconsultation, mais on peut imaginer des bornes de téléconsultation, par exemple dans les pharmacies où tu aurais juste besoin de toucher pour avoir un certain nombre de métriques qui sont analysées. Enfin, voilà, je trouve que ça,
11: c'est
10: en tout cas.
11: La combinaison avec d'autres technologies, parce que tu étais comme moi au CES ces dernières années, il y a pas mal de boîtes qui sortent des espèces d'applis qui, simplement en analysant ton visage, arrive à remontrer des métriques sur ta santé.
10: Tout à fait.
11: L'hypertension, ton rythme cardiaque.
10: Ouais.
11: Et si on couple ça à une double vérification qui peut être justement sur l'écran.
10: Oui, exactement. Ça multiplie,
11: ça peut peut-être lisser le risque.
10: Ouais, je suis d'accord.
11: De tout ça, quoi.
10: Je n'avais pas pensé, mais c'est vrai qu'on a reçu plein de startups qui font ça, qui analysent. Alors là, pour le coup, c'est un système un peu différent. C'est avec la caméra du téléphone,
11: oui.
10: Des algos, et on est capable aussi d'analyser.
11: Oui. Parce qu'il faut savoir que. Alors, c'est dingue, hein. Quand vous en fait, un appareil photo selfie vous filme, il va voir, grâce à des capteurs, en fait, les petites veines que vous ne voyez pas, il va voir la pulsion qu'il y a dans ces veines. Et c'est avec ça qu'ils arrivent à calculer le rythme cardiaque, notamment.
10: Exactement.
11: C'est dingue.
10: Bah, moi, au CES, j'avais testé un miroir connecté qui fonctionnait sur ce modèle-là, où tu avais une caméra embarquée, mais tu pourrais l'intégrer dans un téléphone de la même manière. Hein, qui te donnait, le matin, tu es en train de te brosser les dents, et tu as tous les trucs qui s'affichent. Ah, c'est un peu anxiogène, j'avoue. Hein. Le truc, tu es en train de te brosser les dents.
11: Et te dit, Anthony se régale avec ça.
10: Vous risquez de faire une crise cardiaque dans les 15 jours qui viennent. Bon, ok.
11: Dépêchez-vous de vous laver les dents.
10: Je retourne me coucher au moins la laine fraîche.
11: Oui, ayez au moins la laine fraîche.
10: Mourez la laine fraîche, ouais, c'est ça. Non, mais il analysait même le taux de dilatation des pupilles. Tu vois, le truc, l'état de ta peau. Enfin, il y a plein de choses, en fait, quoi. Donc, il y a vraiment cette idée pour moi que le téléphone, ça va être l'assistant santé de demain. Et ça, pour le coup, je pense que c'est potentiellement révolutionnaire. Et ils ont couplé ça, dernière petite chose, mais ils ont couplé ça avec une technologie dont on a déjà parlé. Et je trouve ça assez malin. C'est celle qui est sur le Galaxy S26 Ultra, tu sais, le privacy display, qui permet en fait de bloquer,
11: d'opacifier en fait l'écran à partir du moment où tu le regardes sur un certain angle.
10: Exactement. Et là, comme on parle d'informations de santé, évidemment, on n'a pas forcément envie que les gens qui sont à droite ou à gauche puissent avoir accès à ces informations-là. Et donc, pour le coup, toi, tu vois parfaitement, mais les personnes qui sont à côté de toi ne voient absolument rien. Donc, je trouve que c'est aussi intéressant de ce point de vue.
12: Et je me demandais je sais pas si vous vous en souvenez, il y avait eu des dépôts de brevets chez Samsung et chez Apple de reconnaissance de la personne via la signature cardiaque, parce qu'on a tous le cœur qui bat d'une certaine manière, même si tous les cœurs battent. Et en fait, je me demandais si ce genre de technologie pourrait aussi servir à une vérification biométrique.
10: Ouais, je pense aussi.
12: Je ne sais pas si c'est.
10: En tout cas, ça
11: ouvre plein de portes.
10: Plein d'innovations. Je pense que ça pourrait être un système que tu ajouterais à la double authentification. Tu as déjà la reconnaissance faciale, mais effectivement, si tu veux un plus, tu pourrais en plus ajouter, parce qu'effectivement, il y a, en fait, ce qu'on ne sait pas forcément, c'est qu'on a des variations très fines d'une personne à une autre du rythme cardiaque. Et on est capable, en fait, d'avoir une sorte de signature cardiaque qui nous est personnelle et qui est individuelle. C'est assez incroyable.
11: J'avais rencontré une autre boîte qui est à peu près dans le même secteur, c'était les ondes cérébrales.
10: Ah oui, je vois très bien.
11: Tu te souviens ? Alors, je ne sais plus comment elle s'appelle, mais c'était une start-up qui arrivait à noter ta signature d'onde cérébrale qui te permet d'avoir une biométrie.
12: Une ligne plate pour moi, du coup.
10: Dis pas ça.
11: Ah non, bah non.
10: C'est pas unique, hein, pour le coup. Là, tu peux être confondu avec... Non, mais oui, c'est ça. Alors, il y en a peut-être plusieurs, mais il y a une boîte française qui s'appelle Wineuro qui fait ça. Ils étaient présents au CES. Et,
11: ils essayaient de faire fonctionner ça dans la Villa des Marseillais. Ils n'y arrivaient pas. Bah, on voit pourquoi.
10: Écoute, alors, je vais te dire, c'est moi, pour la petite anecdote.
11: Je rigole. Hein.
10: Je l'ai testé et j'y arrivais. Et ça marchait pas. Donc, tu vois, leur techno est au point, hein, parce qu'ils ont fait plein de tests et tout. Oui, mais moi, je sais pas, je devais avoir un truc un peu bizarre, je ne sais pas. Mais en gros, tu peux intégrer ça dans des branches de lunettes, pour le coup, les petits capteurs, et tu vas analyser effectivement la signature neuronale.
11: Et c'est dingue, comme il y a énormément de capteurs la défense, aujourd'hui, partout,
10: bien sûr,
11: pour en fait analyser certains signes de ta santé. Quoi. Ouais.
10: Signes de santé et authentification biométrique. En fait, les deux sont souvent très très liés, parce que c'est souvent le même type de signature, mais encore une fois, les cas d'usage potentiels, typiquement dans la défense, dans tout ce qui est traitement de données sensibles, ça va être hyper intéressant d'avoir une double, une triple authentification, on va être sûr que ce soit toi, et comme tu le disais, c'est beaucoup plus difficilement falsifiable le rythme cardiaque ou les ondes cérébrales qu'une image de ton visage ou des empreintes digitales, par exemple.
11: Bon, écoutez, intéressant tout ça. Peut-être que ça arrivera dans quelques années, puisque en fait, c'est une espèce de showroom que Samsung met en place pour dire, écoutez, tiens, Apple, parce qu'on sait qu'Apple achète la plupart de ses écrans chez Samsung, si demain vous voulez cette fonctionnalité, c'est possible, les gars.
10: C'est ça, tout à fait.
11: Dans l'actu aussi, autre sujet, alors qui est un petit peu plus grave quand même, c'est le fameux Ramageddon, vous savez. Alors ça n'a rien à voir avec le film de Bruce Willis, bien sûr, qu'on salue d'ailleurs, notre ami Bruce qui n'est pas en...
10: C'est Armageddon, mais en dyslexie.
11: En super forme d'ailleurs, oui c'est ça. Et derrière ce nom un peu bizarre, Armageddon, se cache, vous le savez, cette flambée des prix des composants électroniques, notamment de la RAM, cette mémoire qui est un peu le poumon de tous nos objets high-tech, que ce soit les PC, les smartphones, les tablettes, etc., etc. Et on sait que à cause de cette fichue IA, maintenant tout ça, tous ces prix s'envolent. Ouais. Mais de plus en plus haut, Pierre.
12: En fait, ce qui est amusant, c'est que les plus optimistes disent 2026, c'est bon, ça se règle, c'est fini. 2027, après, ça va aller vers le mieux.
11: Ça va aller mieux.
12: Et là, on arrive quand même à voir certains cabinets d'analystes qui disent, là, on va finir l'année 2026 avec une hausse d'environ 130% du prix par rapport au début de l'année.
11: Donc, ça, 130%.
12: 130%, ça veut dire que le même module de RAM en début d'année et en fin d'année a pris 130%. Quoi.
11: T'as un truc qui coûte 10 euros, coûte 23, quoi.
12: Voilà, c'est assez colossal.
11: Vous avez vu comme je calcule et sans calculette, hein.
10: C'est dramatique.
12: Voilà. Je propose qu'on arrête là-dessus. Voilà. Elle était bien.
11: Je crois qu'on peut.
12: On la valide ou on ne peut pas faire mieux.
11: Là, on a le paquet cadeau. On a le paquet cadeau. Merci.
10: Pour titre.
11: Non, c'est très très bien. C'est très très bien. Bravo.
12: Et donc il y avait déjà cette tendance. Et en fait, un quotidien taïwanais très sérieux qui s'appelle DigiTimes a publié cette semaine un article, une étude, où en fait ils ont constaté que l'enveloppe de dépenses des géants du cloud il avait estimé qu'en 2026 elle serait de 600 milliards, mm-hmm. est finalement passé à 725 milliards, donc encore plus.
11: Ça va pas aider.
12: Et quel impact ça a? En fait, ça a un impact sur le fait que tous les fabricants de PC et les fabricants de smartphones sont obligés maintenant de signer des accords à très long terme avec les fabricants de puces de mémoire pour avoir accès à de la RAM et à de la NAND, tout type de mémoire, que ce soit mémoire vive ou mémoire de stockage. Et ça, c'est un impact hyper important, parce que là, on passe sur des périodes d'achat de 3 à 5 ans, alors que normalement, 3 ans, c'est le grand maximum. Mm-hmm. Apple, qui est quelqu'un qui s'est planifié, était à 2-3 ans. Mm-hmm. Donc là, on est en train de se dire que la crise, elle n'est pas partie pour se régler en 2026.
11: Il va y avoir une longue traîne.
12: Pas forcément pour 2027. Et en fait, tant que les nouvelles usines ne seront pas sorties de terre pour satisfaire un peu la demande, ça va être très compliqué. Les prix vont donc continuer de grimper.
11: On se souvient de ça, on avait vécu ça après le Covid. Hein. Je ne sais pas si vous souvenez.
12: Il y a
11: eu une flambée des prix des PC, notamment, parce qu'il manquait des pièces détachées, etc. Alors, ce n'est pas tout à fait la même histoire.
10: Mais là, le truc, c'est que la douille, elle a commencé. Hein. Commencé à vous rendre compte si vous avez voulu acheter un appareil électronique ces derniers temps, mais il y a eu des augmentations partout.
11: Même les Microsoft a pris le double.
10: Oui, c'est ça. Même les voitures, il y a de la RAM aussi dans les voitures, mais les Microsoft. Microsoft Surface, c'est 200 à 600 euros d'augmentation. Il y a eu les PS5, il y a eu les Galaxy, il y a eu les VR, les MetaQuest qui ont augmenté également. Et alors, il y a un chiffre intéressant qui a été donné par HP qui dit qu'aujourd'hui, la RAM dans le coût de fabrication d'un PC, ça représente 35% du coût. Et il y a encore quelques mois, c'était 15%.
11: Mon Dieu.
12: Ouais, normalement, non, mais c'est un truc de dingue. C'est entre 10 et 20% pour le très haut de gamme, ça va être 20%, et 10% quand c'est un truc d'entrée de gamme pas très gourmand. Et là, en fait, on a, si on prend le plus bas, ça fait un triplement de ce que représente la RAM dans le prix total. Et ce qui est assez flippant, mais ça a aussi des impacts. Par exemple, je sais pas si vous avez regardé, je suis passé sur le site d'Apple pour regarder Mac Studio, il y a moins d'options de mémoire.
11: Oui.
12: Donc ça veut dire que même Apple qui voit au long cours, c'est justement parce qu'ils voient au long cours qu'ils sont en train de réduire les choix, c'est un impact. AMD a dit que pendant ses derniers résultats financiers, que leur, alors je pense que la division cloud IA en train de faire flamber la planche à billets, mais pour le gaming en fait, bah ils vont revoir à la baisse leur chiffre de vente parce qu'ils ils vont pouvoir moins vendre de cartes graphiques. Parce qu'ils auront moins de RAM. En fait. Et donc, ça a vraiment un impact en cascade.
11: Sur plein de choses.
12: On est en train de se dire, c'est les derniers deux dominos qui sont tombés, après, ça va être tranquille. En fait, non, il y a de nouveaux dominos qui s'ajoutent à ce ramageddon.
11: Mais j'ai cru comprendre que la Steam Machine, qui est cette console de jeu de Steam, qui devait sortir bientôt, est décalée du fait, justement, de la flambée des prix de la RAM.
12: Elle a été décalée.
11: Alors, est-ce que c'est ça? Je ne sais pas.
10: Après, c'est des prétextes aussi,
11: mais parfois. En tout cas, c'est un prétexte plausible.
12: Eux avaient annoncé qu'elle devait sortir pendant le début d'année, et ils l'ont repoussé à plutôt deuxième.
11: Ça va être pareil
12: plus tard.
11: Pour les consoles, hein, pour les
12: mais
11: consoles
12: la PlayStation, la prochaine PlayStation aurait été déjà repoussée parce que, en fait, c'est très compliqué de sortir des nouveaux produits. Enfin, si on veut pas faire flamber les prix, quoi.
10: Et puis c'est ce que tu dis. En fait, en plus, il y a deux phénomènes. C'est-à-dire, il y a le fait qu'on peut pas faire sortir des usines. Ça s'ouvre pas comme un supermarché, hein, une usine de composants et de RAM ou de NAND. Et puis la deuxième chose, c'est qu'on disait, effectivement, en fait, pourquoi le problème principal, c'est que la RAM est trustée par l'IA aujourd'hui par les data centers, mais en fait, les besoins de l'IA sont aussi exponentiels. C'est-à-dire, on a aujourd'hui toute la partie IA agentique, on a l'IA vidéo générative très très haute définition, et en fait, tout ça demande de plus en plus de RAM. Et en fait, le truc, c'est que pour les fabricants, donc Samsung, SK Hynix et Micron, c'est beaucoup plus intéressant d'un point de vue financier parce que c'est en fait des produits sur lesquels ils vont faire beaucoup plus de marge. Et donc, ils sont très intéressés à se tourner vers les...
12: Il y a de plus gros volumes et de plus grosses marges. Donc, ils ont tout intérêt à servir ces clients-là.
10: Et donc, si tu veux, tu as vraiment les deux aspects. Tu as à la fois le côté... on a un décalage dans le temps parce que les usines, il va falloir du temps pour les construire. Et puis, en même temps, ça tire du côté de l'IA. Ils ont de plus en plus de besoins. Et du coup, il ne reste plus que les miettes pour les fabricants de téléphones et d'ordinateurs.
12: C'est vrai que jusqu'à présent, en fait, y a dans la RAM, enfin les composants électroniques en général, mais dans la RAM en particulier, il y a toujours eu des cycles d'explosion de la demande. Le temps qu'on rattrape la demande, les prix grimpent, mais une fois qu'on a réussi à la satisfaire, et puis que le palier technologique a été franchi aussi, la demande se satisfaire, descend un petit peu, et donc on a une baisse des prix. Et là, en fait, on a une demande qui est pour la première fois dans l'histoire, une demande qui grimpe, puis on ne sait pas où on va exactement. Ouais.
10: Et on va sûrement aussi avoir un phénomène de shrinkflation. On a déjà eu l'occasion d'en parler. Hein. Donc shrinkflation, vous savez, c'est ce phénomène dans l'économie traditionnelle, c'est à moins pour le même prix. Le paquet de chips, au lieu d'avoir 100 grammes, tu as 80 grammes, mais on te le vend au même prix. Mais là, en fait, on va avoir des fabricants, clairement, qui, au lieu d'avoir un produit à 12 gigas de RAM, on va te proposer 8, et tu paieras exactement le même prix, en fait. Donc ça, c'est sûr aussi, on va y avoir droit. Donc regardez bien les specs quand vous achetez votre prochain ordinateur. Prochain smartphone. Et pour ceux qui se demanderaient est-ce que ça vaut le coup d'attendre la baisse des prix et tout, vu ce que tu disais, je pense qu'effectivement déjà personne ne sait quand ça va se terminer. Il y en a qui disent ça va continuer jusqu'à 2028. Enfin tu vois, si vous avez besoin d'acheter un ordinateur, attendez pas 2028.
11: Il y a peut-être un bon plan avec tout ce qui est reconditionné.
12: C'est le reconditionné peut, enfin
11: tu vois,
12: ça peut être une motion.
11: Tu dois changer de smartphone, finalement tu prends un Samsung de l'année dernière, tu vas sans doute le payer à un prix très intéressant et avec sans doute pas d'inflation sur la RAM.
10: Ouais, ça va être les grands gagnants, je pense. Ça va être les grands gagnants.
12: Et après, on peut même, si on veut rêver très fort, on peut aussi, parce que objectivement, pourquoi les iPhones ont toujours eu moins de RAM que les smartphones Android? Parce que le logiciel était plus optimisé pour le matériel.
11: Oui.
12: On peut se mettre à rêver que les fabricants disent, maintenant, il est temps d'optimiser le logiciel.
11: Okay, on va un peu travailler. Là, c'était l'abondance.
12: Voilà. pour que ça travaille, enfin que ça, y ait moins besoin de RAM pour faire tourner les choses bien, aussi bien, voire mieux.
11: Ça serait pas mal.
12: Ça pourrait être pas mal. Après, évidemment, ça demande beaucoup de travail parce que le logiciel, mine de rien, c'est le.
11: Chez Microsoft, ils ont du boulot, hein, avec Windows.
12: Une fois encore, je n'ai rien dit.
11: Bon, vous l'avez compris, finalement, dans toute cette histoire, ce sont les consommateurs qui rament.
10: Ah oui, joli. Il est beau.
11: Ouais. Ah, très non, elle n'est pas aussi bien que la tienne. Ouais. Non, mais je le reconnais. Hein.
12: On pourrait avoir un classement des blagues en fond d'écran pour ceux qui nous revoient, comme ça, avec des points.
11: Écoute, ça serait au niveau de la cave, alors à ce moment-là.
10: Ouais, je pense que François serait le grand gagnant de toute façon. Il n'y a aucun doute.
11: Ouais, c'est sûr.
10: C'est dur d'être concurrence.
11: On enchaîne avec une autre info assez étonnante. Est-ce que vous connaissez la marque Dreamy? Cette marque chinoise qui s'est installée en France avec les robots aspi, les aspirateurs laveurs, les robots piscines, enfin tous ces trucs-là. Ce qui est intéressant, c'est que nous, on connaît Dreamy pour ses produits, mais en Chine, Anthony et Pierre, c'est monstrueux, Dreamy.
10: Oui.
11: C'est un peu comme Xiaomi. C'est-à-dire qu'ils sont sur plein de produits, des smartphones, et j'ai cru même voir une voiture Dreamy au CES.
10: Absolument, il y avait des supercars qui étaient présentés, enfin ils sont vraiment partout. Alors le parallèle avec
11: Xiaomi... C'est une voiture nettoyeuse, hein, c'est-à-dire qu'en même temps qu'elle roule, elle aspire et nettoie la route.
10: Ce qu'on appelle une voiture balai, c'est ça, ouais. Oh, quel talent. Allez, encore, deux points sur le tableau. Allez,
11: on est bientôt au Palais des Glaces, avec Anthony.
10: Un petit stand-up.
11: Ouais, on est en train de travailler sur...
10: Bah, j'aurais dit au niveau de la République.
11: C'est-à-dire que là, on vous fait découvrir en avant-première quelques-unes des chutes de ce sketch. Voilà, ça va être sympa.
10: Ouais, non, mais absolument. Bon,
11: les places seront gratuites, hein, bien sûr.
10: Oui, ah bah,
11: faut pas quand même miser trop.
10: Je pense qu'on donnera de l'argent aux gens même pour venir. Donc, qu'est-ce que je dis ? Oui, le parallèle avec Xiaomi était très intéressant parce qu'en fait, c'est une entreprise qui a commencé en main dans la main avec Xiaomi. En fait, le monsieur qui a créé ça, il était à la Tsinghua Université, et puis ensuite, le premier projet, c'était un aspirateur balai, et il l'a fait en partenariat avec Xiaomi. C'était sorti. Alors, ça ne devait pas être sous la marque Xiaomi, mais c'était en partenariat avec eux. Puis à un moment, ils se sont séparés. Et pour le coup, ils ont pris un chemin, j'allais dire, qui était un peu l'inverse de Xiaomi. Xiaomi, ils ont commencé avec les smartphones et ils se sont diversifiés dans tout le reste, dans tout l'électroménager, dans plein d'appareils. Eux, ils ont commencé avec l'électroménager, ils ont commencé avec les aspirateurs, donc aspirateur balai, puis aspirateur robot, puis aspirateur tondeuse. Enfin, ils en ont fait plein. Et ensuite, ils se sont diversifiés vers tout le reste de l'électronique et jusqu'à aller aux voitures. Et là, ils organisaient un grand événement il y a quelques jours où ils ont présenté, alors pour le coup, il y avait des rumeurs quand même, mais moi je m'y attendais pas forcément, où ils ont présenté une gamme de smartphones, ce qui est assez...
12: Pas deux, mais combien c'est ?
10: 29,
12: 29
10: non ?
12: Hein, ouais, 29 smartphones. Hein.
11: 29 smartphones.
12: C'est pas un, pas deux, pas deux. Je fais pas le compte jusqu'au bout, mais 29 smartphones à coup.
10: Oui, mais je crois qu'ils comptent toutes les variations.
12: Voilà, c'est ça, toutes les variations. Là, ouais.
10: Donc c'est un peu triché, mais en tout cas, plusieurs.
11: Ils ont raison, étant donné que le marché du smartphone n'est pas encore.
10: Qui est génial.
11: C'est une très bonne idée.
10: Derrière toi, on voyait les images pour ceux qui nous regardent. Il y avait quand même Steve Wozniak à la présentation. Donc la keynote, c'était vraiment, tu avais le patron de Dreamy et Steve Wozniak qui était là pour présenter.
11: Qu'est-ce qu'il foutait là, lui ?
10: Bah, pour une sorte de caution morale, j'imagine, la caution technologique. J'imagine qu'il a dû. Il a pas dû le faire gratuitement, je pense.
11: Présentation Dreamy.
10: Ouais, c'est clair.
11: Mais quel rapport, quoi.
10: Et donc, ils ont présenté cette gamme de. Bah, peut-être tu veux en parler, non, Pierre. Vas-y.
12: Enfin, moi, ce que je veux dire, c'est que sur déjà, juste pour préciser, sur l'explosion du périmètre à l'IFA, si vous vous souvenez bien, Dreamy, on les connaissait effectivement pour les aspirateurs, etc. Ils sont arrivés avec 50 gammes de nouveaux produits. Comme ça, quoi. Il y avait, alors maintenant, on a des fours, on a des lave-vaisselles, on a des réfrigérateurs, on s'est tous regardés, on s'est dit, mais 50 nouvelles gammes, qu'est-ce qui se passe? Et là, en fait, ils continuent d'accélérer, et effectivement, alors la voiture il a été présentée au salon d'automobile de Pékin, qui fait du 0 à 100 km/h en moins d'une seconde, elle n'arrivera pas tout de suite, mais c'est
10: elle est dingue.
11: C'est la torticolicar.
12: il faut avoir une minerve.
11: Attendez, je vais accélérer. Ok, bouge pas. Je mets ma ceinture et ma minerve.
12: Donc là, en fait, la gamme Aurora, le nom de la gamme de téléphone de Dreamy, elle était un petit peu teasée l'année dernière. Et puis là, ils l'ont présenté un peu plus en détail. Alors, il y avait différents modèles, comme on l'a dit. Mm-hmm. Il y avait un modèle, celui qui retient un peu plus l'attention, c'est le modèle modulaire, au sens... Alors, Modulaire, si on veut. Les geeks nostalgiques du projet ARA.
10: Ah oui.
11: Si vous êtes avec nous en vidéo, on voit des coques du téléphone de très bon goût. Ouais. Vraiment.
12: Ben c'est,
11: façon lézard, rouge, fluo. C'est violent. Hein,
12: c'est le. Alors, sans aucun jugement, c'est vrai que c'est une forme de bon goût à la chinoise. Les Chinois adorent ça. Ouais. Alors, c'est pas forcément un autre goût à nous, mais effectivement, c'est, ça a quelque chose. Et donc, en fait, bref, donc, ce Aurora Next LS1, et donc, il était téléphone modulaire qui est vendu à partir, enfin qui serait vendu à partir de 999 € quand même à peu près, donc qui n'est pas complètement donné. Il a droit à 4 modules. Il a un module qui va s'accrocher à l'arrière, là où normalement on a un module appareil photo. Donc là, il y a rien quand on met rien. Il est juste.
11: Il n'y a pas de photo.
12: On peut pas faire de photo s'il n'y a pas de module. Après, il y a deux modules photo qui sont disponibles. Il y a un module téléobjectif x20 et un module photo qu'ils appellent Action avec un capteur 50 mégapixels à déclenchement ultra rapide.
11: Okay. Ça se clipse et ça se déclipse. Voilà,
12: ça se fixe à l'arrière et
10: okay. C'est monté en fait.
12: Ouais, c'est un aimant. C'est un système.
10: Hyper simple.
12: Je sais pas quel est le nom de la technologie. Ouais. Mais c'est.
11: Je vais poser une question à la con.
10: Vas-y.
11: À quoi ça sert?
10: Bah écoute, moi je dois dire que.
11: Non, mais c'est.
10: Si, mais moi je suis. Alors. Historiquement,
12: vas-y, sans les
10: rêves. Ouais, je

0: jamais fonctionné commercialement. Personne n'a jamais voulu acheter ces trucs-là. Peut-être qu'aujourd'hui, on a un peu avancé, notamment en termes de connectique. Là, visiblement, le gros point fort, c'est le fait que vraiment, tu peux l'aimanter et le désaimanter de manière extrêmement simple. Donc, peut-être, après... La question que vont se poser les consommateurs, c'est celle que tu te poses, François. Et je pense qu'on n'a pas tout à fait la réponse. À quoi ça sert? Moi, j'aime bien l'idée d'avoir un téléphone qui peut s'adapter à mes besoins. Donc là, tu as parlé de deux modules qui étaient deux modules photo. Il y en a d'autres. Tu en as un avec satellite donc pour avoir une connexion en toutes circonstances. Ouais. Et tu en as un, alors qui est un peu plus mystérieux. J'ai pas tout à fait compris comment
1: le
0: ça fonctionnait.
1: Agent AI.
0: Ouais, le Agent. Ouais. En gros, c'est tu clipses un autre écran incurvé, si j'ai bien compris, sur, sur ton téléphone et tu entres en mode IA agentique. Wow. Mais je sais pas exactement ce que ça veut dire et comment ça va fonctionner. Voilà.
1: Bah je suis pas sûr que le sache exactement non plus. Je suis pas certain que ça soit un triomphe commercial, mais autour de cette table, on est toujours en train de dire il ressort un nouveau téléphone, c'est juste encore un smartphone, on en a déjà vu mille fois comme ça. Et pour une fois,
0: voilà. Je suis d'accord.
1: Quelque chose. Donc, moi, ça flatte mon petit cœur de geek. Je suis pas sûr que j'adopterai cet appareil. Mais de se dire qu'il y a des voix qui sont tentées, il y a une expérimentation, ça peut être intéressant. Et puis après, ça sera peut-être récupéré pour d'autres choses plus tard. Et souvenons-nous que, au Mobile World Congress, pas de cette année, mais l'année dernière, il y avait eu la démonstration de ce module photo amovible, où on pouvait fixer un objectif avec des technos de fixation aimantée chez Xiaomi, si vous vous souvenez. Et ben, en fait, c'est de l'expérimentation, on ne sait pas où ça va amener, on ne sait pas même si ça va amener à quelque chose, mais c'est intéressant de se dire, voilà, on essaye de faire bouger un form factor qui est, disons-le, un peu chiant quand même.
0: Je suis d'accord.
1: C'est immobile, et c'est immobile parce que c'est arrivé à maturité. Mais se dire, voilà, il y a des acteurs, et ils ne sont pas si nombreux que ça, à essayer de faire bouger les choses. Et effectivement, les Chinois peuvent le faire, parce qu'ils ont déjà un marché intérieur qui est tellement énorme qu'ils peuvent se permettre d'expérimenter plein de choses. Et puis, ils se disent, si ça ne marche pas, ce n'est pas grave, ça nous fait de la publicité quand même aussi.
2: Non, alors, évidemment, moi je suis comme vous, mon petit cœur de geek vibre un peu quand je vois ça. Mais ça sent quand même le coup de com' aussi.
0: Ah bah oui.
2: C'est-à-dire que pour sortir un truc comme ça, tu te dis, comment je vais avoir de la com', les gars? Bon, je vais payer Steve Wozniak, ok, ça c'est fait, ça c'est bon, je le mets de côté, ok. Et puis, je vais faire un truc avec des machins modulables, parce que forcément, ça va plaire aux geeks, aux journalistes, et ils vont en parler.
0: Ça va
2: mais
0: parler,
2: c'est vrai que, bon... Tu vois, tu prends ton téléphone, tu oublies ton module photo, comme le dit JD, et t'es un peu dans la mouise, quoi.
0: Tu vois ce que je veux dire?
2: Tu peux faire des selfies.
0: Je pense que t'as quand même un des modules photo qui est clipsé de base.
1: Oui.
0: Tu le mets, et puis après, si t'as besoin de changer, tu le changes. Je pense que tu sors rarement nu, j'allais dire, avec ton téléphone nu. Tu l'habilles ton téléphone avec des modules.
2: Exactement.
0: Mais je trouve en fait alors t'as raison, je suis d'accord, il y a un côté coup de com et tout. Je pense qu'ils ont pas forcément communiqué sur les bons modules. C'est-à-dire que, alors t'as le module objectif photo, zoom x20, bon pourquoi pas. Les autres, l'utilisation un peu obscure, le mode satellite, je suis pas convaincu.
1: La tendance est plutôt à l'intégration de ces usages-là ou au direct tout seul, c'est-à-dire des fréquences normales envoyées depuis le satellite.
0: Mais tu sais, sur les téléphones modulaires, tu avais pour le coup des trucs qui étaient un peu plus sexy. Tu avais un module batterie, par exemple, si tu pouvais avoir une double batterie juste en clipsant le module supplémentaire. Tu avais un module manette de jeu où tu peux clipser ta manette et transformer ton smartphone en mini-console. Pour le coup, je trouve que ça avait plus de sens dans l'idée de montrer aux gens des usages très concrets et qu'ils pourraient avoir au quotidien, plutôt que le module satellite et le module IA agentique. Pour le coup, à mon avis, on en est quand même assez loin. Mais moi, l'idée du téléphone modulaire, je trouve qu'elle est assez séduisante et je suis 100% d'accord avec Pierre. On dit suffisamment souvent que le marché du smartphone ronronne pour que quand il y ait un chouïa d'innovation, et je le dis comme je le répète à chaque fois, ça vient de la Chine, à chaque fois, les tentatives, et je suis sûr, effectivement, qu'il y a 90% de ces innovations qui se planteront commercialement, mais ils tentent des trucs, et voilà, il y a un moment ou un autre, peut-être que certaines de ces briques, on les retrouvera sur d'autres téléphones sur plus populaires.
1: Notamment les briques de connectique, en fait, les briques qui permettent de transférer l'information entre le module qui est extérieur et l'appareil, ça peut être des innovations pour, dans quelques années, des nouveaux méthode de transmission sans fil, en tout cas avec contact, mais voilà, donc enfin tout n'est pas perdu en fait, et je trouve que c'est intéressant quand même de se dire bon là ils présentent ça.
2: Après il faudra voir la qualité intrinsèque des téléphones Dreamy, parce que c'est vrai qu'ils arrivent là, si tu prends un téléphone sans module normal, quel rapport qualité-prix, quelle qualité de la photo, tu vois, enfin la qualité de l'écran,
1: la finition, de toute façon ils ont intérêt, enfin si

0: Si les prix qui ont circulé autour de 1000 euros sont vraiment définitifs et avérés, il y a un moment, il va falloir qu'ils visent quand même sur du haut de gamme.
1: Mais
0: c'est aussi, enfin, ce que je trouve aussi intéressant, c'est que, alors même si c'est de moins en moins vrai dans l'esprit des gens, les produits chinois ne sont plus des produits bas de gamme, sans qualité. On sait que la Chine peut faire du très haut de gamme, et maintenant, non seulement elle fait du très haut de gamme, mais elle innove, elle a pris la main d'innovation. Et ça, c'est hyper intéressant. À voir
1: aussi. On se rend compte de la qualité des produits chinois, évidemment, notamment dans la tech.
2: Ouais, puis la puissance, la montée en puissance d'une marque qui part de rien. Enfin, je veux dire, ça a été créé, je crois, c'est 2017. Ouais, 2017, et en moins de 10 ans, une boîte qui arrive à devenir un géant de l'électronique, toutes catégories confondues, c'est un truc de fou. Sur les aspirateurs robots, je crois que c'est le premier vendeur européen aujourd'hui, Dreamy.
1: Dreamy,
2: c'est un très gros acteur.
1: Devant tous les autres, quoi.
2: Je ne crois pas dire de bêtises en disant ça, c'est un très gros acteur en tout cas.
1: Est-ce qu'il y a un robot, Dreamy? Un robot humanoïde?
2: Alors, il travaille sur des bras robotiques, je crois.
1: Ah, des bras robotiques. Ouais. Ok. Tout ça pour annoncer le prochain sujet.
0: Mes transitions.
1: C'est pas facile, vous savez, ce métier. Parfois, on sort les rames. Ça, c'est
0: encore
1: pour revenir,
0: non.
1: C'est pour revenir à notre précédent sujet. Non. Là, on va parler de la montée en puissance des robots dans tous les domaines, et notamment un truc de dingue dont on voulait vous parler, c'est le fameux robot pongiste qui nous a tous bluffé ici. Anthony en est fou, ouais. Pierre Fontaine rêve d'en avoir un à la maison.
0: Je l'ai en installé dans mon salon, il n'y a plus de place. Mais...
1: c'est ça. Et si vous êtes avec nous en vidéo, on vous montre quelques petites images. C'est quand même incroyable. Ce robot est fou.
2: Bah, c'est hypnotisant en fait. Enfin, moi, c'est vraiment le genre de truc que je pourrais regarder des heures en fait.
1: On est sûr que c'est pas de l'IA.
2: Non, pour le coup,
0: il y a de l'IA, mais pas pour créer la vidéo.
2: Voilà, c'est ça. Il y a de l'IA dans le robot. Ouais. Voilà. Il y a de l'IA pour analyser les balles surtout, parce que alors faut décrire pour ceux qui nous écoutent évidemment, mais vraiment venez nous voir et regardez les vidéos sur YouTube qui circulent parce que elles sont folles. En gros, on a un bras robotique qui est monté sur un rail amovible, équipé d'une raquette de ping-pong, et qui répond coup pour coup à pas Jean-Michel, champion du camping, mais à des joueurs professionnels. J'ai rien contre les champions de camping.
1: Non.
2: Moi-même, j'ai beaucoup joué en camping, sans être champion. Mais là, pour le coup, en fait, on a un robot qui, pour la première fois, un robot pongiste, arrive à battre des professionnels humains qu'il a affrontés.
0: Qui sont classés au niveau mondial.
2: Classés au niveau mondial et dans le respect des règles de la Fédération internationale de tennis de table. Il y a des arbitres sur place. Non, mais c'est fou. Alors, il bat pas encore les frères Lebrun. Il bat des gens dans le classement qui sont un petit peu plus loin dans le classement.
0: 65e niveau mondial, je crois. Un truc
2: mais
0: déjà,
2: voilà.
0: Ce qui est déjà environ 4 milliards de places de plus que moi.
1: C'est ça.
2: Et alors, l'humain, certains arrivent encore à gagner. C'est ça qui est intéressant, c'est qu'il y a encore match pour l'instant. Je pense qu'il n'y aura plus match du tout d'ici quelques mois. Le robot quand même ménage sa force, c'est-à-dire qu'il joue mais sans. Il analyse chaque coup. En fait, il y a des caméras intelligentes.
1: Mais qu'est-ce qu'il fait ? Il fait simplement renvoyer la balle ou est-ce que il a une stratégie, on va dire, pour gagner le point ?
2: Non, il peut mettre en place une stratégie pour gagner le point. Déjà,
1: c'est ça qui est intéressant.
2: Déjà, il répond parce que au tennis de table, t'as les balles liftées, brossées, donc faut analyser le mouvement de la balle de manière hyper précise pour pouvoir bien répondre avec la raquette. Et puis ensuite, non, il peut viser un angle, faire une balle courte, balle longue, des enchaînements. Donc non, il essaye, toutes les stratégies sont bonnes pour gagner.
0: Mais en fait, oui, il y a l'espèce de ça fait un peu un imprimante géante, son socle, c'est deux axes pour pouvoir reculer, avancer,
1: ouais, tu peux pas mettre ça dans ton jardin, quoi.
0: Non, ou alors grand jardin. et donc effectivement il y a un bras articulé, mais il y a aussi beaucoup, alors des capteurs et des caméras. Je crois qu'il y a 9 caméras autour pour suivre la balle, juste suivre la balle. Je crois qu'il y en a 4 pour suivre le joueur. Et en fait l'enjeu effectivement c'est de réussir à savoir où va la balle et à quelle vitesse elle tourne et dans quelle sens elle tourne.
1: Et anticiper le geste pour qu'elle tape au bon endroit.
0: Exactement. Et pour ensuite, je crois qu'il y a, il y a 3 extensions de bras avec le poignet entre guillemets. Peut bouger pour donner un effet ou annuler un effet.
1: D'accord.
0: Et ce que je trouve assez, ce que je trouve assez génial, c'est que effectivement, juste pour, je vais faire mon grincheux 30 secondes, vous redescendre un peu sur terre. Effectivement, c'est un robot qui est capable de battre l'humain, mais c'est pas encore un robot humanoïde.
1: Ce
0: qui est impressionnant en fait.
1: Oui, on dirait un robot d'usine de voiture, quoi.
0: Mais c'est ça qui est intéressant en fait. Et d'ailleurs, ils sont inspirés aussi des robots SCAR, les robots chiens pour les articulations, parce qu'il y a à la fois un besoin de solidité et un besoin de légèreté. Et donc, en fait, ils ont été obligés de développer des pièces spécifiquement. Et ce qui est donc hyper intéressant, c'est qu'au-delà de la partie intelligence artificielle, parce qu'il faut être capable de suivre la balle, de l'analyser, d'anticiper, etc., il y a aussi tout un travail de robotique structurelle. Et la robotique, c'est toujours deux choses. Il y a la partie mécanique et puis la partie informatique logicielle. Et là, en fait, ce qui est amusant, c'est de voir que donc là, c'est les équipes de Sony, en l'occurrence, c'est le Project. Je sais pas si on l'a dit, c'est le Project Ace, porte bien son nom, qui est donc présenté. Et ils ont, on en est encore pour situer la robotique dans l'espèce de fantasme qu'on a tous de la robotique. On en est au moment où on n'est pas encore à faire des robots qui vont tout faire. On spécialise des robots qui nous battent en étant très spécialisés.
1: Et c'est vrai que le fantasme ultime, c'est d'avoir un seul robot qui arrive à tout faire.
0: C'est ça, mais ça, on n'est pas
1: encore. Tu joues au ping-pong avec lui, puis après, il te fait une carbonara.
0: C'est ça.
1: Non, mais c'est ça l'idée.
0: Ou un chocolat chaud pour nous remonter le moral.
1: Mais il peut être aussi un peu genre mauvais perdant, jeter la raquette par terre.
2: J'espère pas, parce que s'il se met mauvais perdant, machin, s'il te met une baffe, je pense que
0: Il y a quand même certains des ingénieurs qui l'ont testé au départ. Ils avaient quand même des protections de genre type hockey pour jouer parce qu'ils n'étaient pas complètement rassurés, soit pour la vitesse de la balle ou la vitesse de la raquette.
1: Il perd sa raquette, tu la prends dans la figure, t'es content du voyage.
2: Ah, c'est clair. Mais ce qui est fou aussi, moi ce qui me frappe, c'est vraiment la rapidité à laquelle avance la robotique. On vit une époque incroyable de ce point de vue-là parce qu'on voit ces évolutions d'année en année, j'allais dire presque de mois en mois, parce que le robot pongiste, c'est un fantasme de la robotique depuis très longtemps. En fait, les premières expérimentations, je crois qu'elles ont commencé dans les années 80, c'était vraiment un truc où on essayait de faire un bras qui arrivait à répondre à un joueur, mais de manière, j'allais dire, très balbutiante.
0: C'était un bon entraînement, il fallait viser la raquette. Quoi.
2: Voilà, c'est exactement ça. Moi, je me souviens, au CES de Las Vegas, ils en présentent régulièrement. J'en avais testé un il y a 3 ou 4 ans, de mémoire, qui était le Neck Plus Ultra de l'époque.
1: Ouais.
2: Et à l'époque, je tenais au robot.
1: Ouais.
2: Alors, je suis vraiment pas un joueur extraordinaire, vraiment. Mais le robot, il n'avait pas un niveau incroyable. Tu disais, il jouait contre un joueur un peu expérimenté, il se faisait éclater le robot. Et là, en fait, 3-4 ans plus tard, on a un robot qui bat la plupart des professionnels mondiaux. C'est-à-dire que là, on est encore dans pour moi, c'est un nouveau jalon, si tu veux, dans l'histoire technologique, dans les blessures narcissiques de l'être humain. C'est la machine qui nous a battus aux échecs, qui nous a battus aux jeux de Go, et qui maintenant commence à nous battre aussi dans des disciplines sportives qui demandent du skill, c'est-à-dire de la dextérité, qui demandent quelque chose qui n'est pas juste de la force physique brute, quoi, si tu veux.
1: Ouais.
2: Et ça, je trouve ça quand même extraordinaire.
1: Ouais.
2: Et on peut mettre ça aussi en relation avec un autre robot qui a fait pas mal parler, alors c'était quelques jours avant d'ailleurs, et c'est pour ça que c'est aussi intéressant de voir, c'est le robot coureur, le robot semi-marathonien, qui a battu le record du monde, qui a explosé le record du monde de semi-marathon.
1: Il s'appelle Anthony d'ailleurs, ce robot.
2: Bah, j'aimerais bien, dis donc. Alors, si je pouvais courir
0: un beau temps là.
2: Ouais.
1: Les ingénieurs ont décidé de le baptiser Anthony pour te rendre hommage.
2: Ah ouais, non mais c'est ça. Non mais c'est dingue parce qu'on a eu à la fois, en quelques jours, on a eu l'humain qui bat le record
1: du
2: monde de marathon.
1: Parce que si tu étais avec nous à la télé, quand il court, on dirait une espèce de petit facochère. Énervé.
2: C'est ça. Alors, au début, je me suis un peu moqué de sa foulée, mais quand j'ai vu le temps, si tu veux, je me suis dit, okay. je me tais. En fait, je vais courir comme le robot plutôt, et puis on va voir. C'est vrai qu'il a une foulée un peu orthodoxe, on va le dire comme ça,
1: mais
2: incroyablement efficace, évidemment. Et c'est marrant parce qu'on a eu, en quelques jours, on a eu le record du monde de marathon qui a été battu humain pour le coup, en 1h59, donc on est passé sous les 2h, et on a ce robot qui bat le record du monde de semi-marathon en 58. Enfin, c'est incroyable. L'époque qu'on vit est incroyable. Avec derrière, peut-être certains de ceux qui nous écoutent disent oui, mais attends, un robot qui joue au ping-pong, un robot qui court, à quoi ça sert? Mais derrière, évidemment, on parlait de robots industriels, c'est la vitrine technologique, parce que derrière, on va pouvoir, je sais pas, les envoyer dans une zone après une catastrophe naturelle pour faire du sauvetage, des entrepôts, enfin, on peut imaginer plein de cas d'usage.
1: Si dans 15 ans, t'achètes une table de ping-pong avec peut-être en option le robot qui pourra jouer avec toi.
2: Ce serait ouf.
1: Non, mais c'est pas. Enfin, c'est
2: plutôt
1: pas.
2: Plutôt que de refermer la table, tu sais, mettre la table à 90 degrés pour jouer tout seul.
1: Vous voulez l'option robot pour jouer tout seul? Au lieu d'avoir.
2: Vous n'avez pas d'amis?
1: C'est comme on faisait quand on était petit.
2: Tu remontais la table
1: et tu jouais comme ça, comme un débile.
2: Quand t'as pas d'amis, c'est ça. Là, tu pourras jouer sans amis.
1: Sans amis et t'entraîner. On va terminer avec un petit clin d'œil vintage pour tous ceux qui sont quand même sensibles à toute la tech d'avant. Des années 80, c'est cette marque chinoise qui propose de vendre des produits qui n'existent plus.
2: Oui, des télés cathodiques, figure-toi. Alors, on parlait de parler à nos petits cœurs de geeks, mais là, on va parler à nos petits cœurs de rétro-gamers, puisque évidemment,
0: c'est... Et à nos yeux aussi.
2: Et à nos yeux aussi de rétro-gamers, tout à fait. Puisque là, alors, c'est une histoire assez dingue qui est partie de Reddit. En fait, il y a un utilisateur qui a repéré des petites télé cathodiques qui étaient vendues par une marque chinoise qui s'appelle Goodwill, donc que personne connaît. Et donc, c'est un format alors, qui est très prisé des fans de rétro-gaming, parce qu'évidemment, tu retrouves le grain de l'époque, et puis tu as les branchements, évidemment, que tu n'as plus aujourd'hui. Et donc
1: la bonne Péritel.
2: Ah mais moi j'adore, enfin la télé cathodique, je rêve d'avoir, j'ai plus la place maintenant, mais j'aimerais bien, parce que j'ai plein de vieilles consoles, mais alors tu dois les brancher avec des adaptateurs, des machins, etc. Mais jouer sur une vraie télé cathodique, c'est vrai que ça a un charme quand même que ça n'a, qui n'existe pas avec les télés actuelles. Et donc là, en fait, ils ont contacté donc ce vendeur, et il explique que les écrans sont bel et bien en production. Alors on sait pas vraiment...
1: Donc c'est pas l'occasion.
2: Alors c'est pas de l'occasion, en fait c'est un peu mystérieux. En vrai, on n'a pas toutes les réponses, puisque les réponses qui ont été données n'apportent pas toute la satisfaction, parce qu'évidemment, l'hypothèse c'est plutôt que tu avais des stocks dormants qui ont été récupérés et puis qui ont peut-être été remontés dans des nouvelles coques et que donc il y a eu un travail d'assemblage. A priori, c'est pas en tout cas une marque qui s'est mise à refabriquer des télécathodiques, ça semble un petit peu étonnant, mais toujours est-il que, eh bien, on trouve des télécathodiques à $35, donc une trentaine d'euros, sur Internet à travers cette marque chinoise Goodwill qui a fait pas mal parler ces derniers jours.
1: T'as la télécommande avec ou pas ?
2: Je pense que t'as la télécommande avec, ouais.
0: Il faut se lever pour appuyer sur les boutons.
2: Ah oui. À l'ancienne ?
0: Exactement, avec l'antenne qu'il faut ajuster et t'appuyer sur le côté aussi.
2: Et tu zappais moins.
1: Tu peux même pas regarder la télé avec ça. Ou alors il faut un boîtier supplémentaire.
2: Ah non, là, c'est foutu.
0: Puisqu'il y a plus de télé. Et une fois encore, ça vient de Chine.
1: Ouais.
0: Étonnant, non ? Mais c'est assez génial parce que toutes les consoles consoles rétro qui sont sorties un petit peu grand public, il y a toujours un moment où on a un effet tube cathodique pour avoir pleurer les yeux au bout de 2 heures.
1: Oui, c'est ça.
0: C'est voilà.
1: Et au début, tu pleures de joie, et puis après, tu pleures de douleur.
0: Et voilà, c'est ça. Et avec le sentiment et tout ça. Et en fait, c'est amusant. Je suis pas sûr que ça soit un triomphe commercial, mais c'est amusant de se dire. Enfin, j'aimerais vraiment avoir le fin mot de l'histoire. C'est comment on s'est retrouvé à avoir ces téléviseurs. Est-ce qu'effectivement, ce sont des vieux tubes qui ont été repackagés? Est-ce que c'est une boîte qui dit on peut en faire, ça coûte rien? Enfin, c'est
2: sérieux. On a pas
1: Une ligne de prod de tube cathodique, ça n'a pas. Tu vois, c'est un truc qui doit plus exister, tu vois.
0: Après, ça peut être rachat d'une vieille boîte qui a coulé et avec une usine qui était dans un coin désaffecté. Puis, il y a une chaîne de prod, on y va. Je sais pas.
2: Je sais pas ce que représente le marché du rétro gaming en tout. Parce que pour le coup, je vois pas d'autres usages aujourd'hui.
0: Vu le prix final, quand même, une trentaine d'euros, c'est. Pour un appareil électronique, c'est pas grand-chose. C'est quand même étonnant de se dire, généralement, quand on arrive à ce niveau de prix, c'est qu'on a une chaîne de grosse production. On produit beaucoup parce qu'on amortit le coût. Là, si on en fait 1000 unités,
2: c'est clair.
0: Quel est le projet, quoi ?
1: Bon, ben voilà. Écoutez, et encore une fois, tout ça vient de Chine, les amis. Et c'est le mot de la fin de notre première partie de ce De quoi je mêle. Un grand merci à Pierre Fontaine du site BFM Tech et de la rédaction de BFM Tech. Et puis, merci aussi à Anthony Morel. On va vous retrouver tout à l'heure à la fin de ce De quoi je mêle. Pour tous ceux qui sont avec nous en audio, puisque vous serez là pour le petit module bonus. On va parler de Zoom, tiens. Vous savez, ce logiciel formidable qui, pendant le Covid, a surperformé, qui nous permettait de rester en contact. Zoom, propose une nouvelle fonctionnalité. On va en parler dans quelques minutes. Et puis surtout, vous restez là. Deuxième partie de ce De quoi je mêle. On va replonger dans l'histoire de la GoPro. Voilà, avec Christophe Joly. À tout de suite.
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1: Voilà notre deuxième partie de quoi je me mêle. Christophe Joly est avec nous. Salut Christophe.
5: Salut François.
1: Quel plaisir de te retrouver, mon cher.
5: Toujours. Ouais, plaisir partagé.
1: Voilà, une fois par mois, Christophe vient nous voir pour encore une fois dépoussiérer la tech et nous raconter de belles histoires concernant des produits qu'on a tous utilisés. Alors pour certains qui se sont pérennisés, d'autres qui ont disparu. C'est pas ça l'histoire en fait. L'histoire c'est de nous rappeler de bons souvenirs et de revenir sur la genèse de produits révolutionnaires. Cette semaine, gros plan sur la GoPro.
5: Ouais, la GoPro qui a été lancée en 2002.
1: À l'époque, c'était la folie la GoPro. Tout le monde voulait sa GoPro.
5: Tout le monde voulait sa GoPro. Et c'est même une marque qui est devenue un nom générique.
1: Oui, c'est vrai.
5: ActionCam, c'est presque une GoPro.
1: Évidemment.
5: C'est une autre marque.
1: Évidemment. Évidemment.
5: On est en 2002. Quand 2002. La GoPro commence. 2002, si tu te souviens, c'est le avec l'explosion de la DSL, le début du câble, c'est aussi l'explosion de la bulle Internet.
1: Ouais, pas de smartphone encore à l'époque,
5: rappelons-le. Non, pas encore de smartphone. BlackBerry commence tout juste à émerger avec les mails sur le téléphone. C'est l'année du lancement de Free, qui va quand même bouleverser le marché des fournisseurs d'accès à Internet. Je ne sais pas si tu te rappelles des marques DFA à l'époque, Tiscali, Club Internet, AOL, Neuf Télécom. Souviens-toi, ça coûtait 45 euros par mois pour s'abonner à 512 kilobits en termes de débit.
1: Ouais.
5: Et Free est arrivé avec 30 euros.
1: C'était les prémices de la DSL, en fait.
5: Ouais, tout ça. C'est ça. Et à l'époque, il y avait 600 millions d'internautes abonnés, d'internautes dans le monde, 5 milliards aujourd'hui.
1: Ouais.
5: Il y avait 1 milliard d'abonnements à la téléphonie mobile, 9 milliards aujourd'hui. Donc, tu vois, c'était quand même il y a très très longtemps. À l'époque, on communique surtout par SMS. Et puis LinkedIn, Skype, Facebook, Twitter, YouTube n'existent pas encore. Donc c'est... la préhistoire presque quand même par rapport à ce dont on va parler aujourd'hui.
1: Et pourtant, c'est les prémices, enfin c'est là où GoPro commence à exister en fait.
5: Commence tout juste en fait.
1: Commence tout juste, la genèse quoi.
5: C'est ouais, la genèse. Nick Woodman, qui est le fondateur, toujours patron hein, de GoPro à 27 ans, c'est un entrepreneur américain qui a déjà vécu deux échecs dans une plateforme de marketing et un site de jeux en ligne qui ont sombré dans le cadre de la bulle Internet qui est éclatée. D'accord. Il part changer les idées, il part faire du surf. Et là, il a l'idée de capturer ses sessions de surf. Comment ? En fixant une caméra à son poignet.
1: C'est incroyable.
5: Comme malin. Alors, caméra, tu vas voir, c'est pas tout à fait une caméra. En tout cas, la GoPro est lancée en 2005. Donc, il en a vendu quelques-unes. Il a fait un truc artisanal. Il a acheté des bracelets là où il était en vacances. Il a fixé lui-même l'objectif sur le bracelet. C'était donc artisanal. Il en a vendu. Mais le GoPro tel qu'on la connaît, tu vas dire quelque chose?
1: Non, je veux simplement vous dire que, en petit clin d'œil, en septembre 2023, j'avais reçu Nick Woodman dans Tech & Co. Qui était venu à Paris, et on avait fait une interview assez intéressante où il raconte justement tout ça, qu'il était au bord du gouffre, en fait, quand il avait mis au tapis les deux boîtes qu'il avait lancées. Il n'avait plus rien, et il avait eu cette idée, il avait été obligé d'emprunter de l'argent, je ne sais plus à qui, mais il n'avait plus rien du tout. Et il nous raconte tout ça, donc c'est toujours en replay hein, sur le site de BFM Business. C'était en septembre 2023 l'interview de Nick Woodman.
5: Finalement.
1: Il y a trois ans, quasiment.
5: Et donc en avril 2005, il lance la GoPro officiellement, c'est la Hero 35 mm, alors on est très loin d'une caméra puisqu'en fait c'est un appareil photo argentique. La promesse, la GoPro Hero est la toute première caméra de poignet conçue pour les sports extrêmes, fixez-la à votre poignet et filmez vos exploits et ceux de vos amis. Elle est vendue avec un caisson étanche qui permet d'aller jusqu'à 5 mètres de profondeur, un accessoire pour la fixer au poignet en toute logique et un gant parce que tu peux aussi t'en servir pour faire du ski. Et une pellicule de 24 poses. Est-ce que tu te rappelles?
1: Incroyable.
5: Encore de ça. Moi, je ne connaissais pas cette histoire.
1: Ouais, non, moi non plus. Je n'ai pas connu ce produit-là. Mais c'était vraiment un appareil photo, mais étanche, quoi.
5: Ouais, voilà, étanche. Elle était très accessible parce qu'elle était vendue $30. C'était l'idée hein, de Woodman. Robuste, très simple d'usage, mais aussi très basique, avec une qualité d'image moyenne, incertaine. Et surtout, tu ne savais pas ce que tu avais photographié parce qu'après, tu allais au labo et faire développer ta pellicule, ce que tu as connu, hein. Avec les photos floues, pas cadrées.
1: J'ai connu, et toi aussi t'as connu.
5: Moi aussi j'ai connu.
1: Non mais tu dis t'as connu, genre t'es plus vieux. Mais...
5: Non je parle, t'as connu des photos ratées.
1: Oui c'est sûr. Ah ben oui, les photos ratées on en a connu, oui c'est sûr.
5: Elle est globalement perçue comme un gadget, il en vendra quand même selon les estimations entre 5 et 7 000. Okay. Ensuite, il y a eu la première GoPro numérique en 2006 avec la Digital Hero. Là, il s'agit, selon Nick Woodman, je le cite, la mission de GoPro est d'aider les gens à capturer, à partager les moments les plus excitants de leur vie. Et c'est vraiment ça le truc de GoPro, hein. C'est de capter des instants, de capter des moments. Il a été aux prémices de ce qui se passe aujourd'hui sur les réseaux sociaux. Donc il a été précurseur à ce titre-là, de partager.
1: Oui, avec des produits robustes,
5: t'es surfeur,
1: t'es au ski, etc. Voilà, ça marche.
5: Elle est plus chère, elle est vendue $100, elle permet de prendre des photos en numérique, donc de faire des vidéos de 10 secondes avec une mémoire interne de 32 mégas. Tu pouvais quand même pas stocker beaucoup, beaucoup de choses.
1: Ah ouais, mais à l'époque, en 2006, c'est sûr.
5: Il s'en serait vendu entre 30 et 35 000, donc c'est quand même notablement plus que la précédente. La HD en 1080p sort en 2010, la Hero 2, mais celle qui va vraiment faire décoller la marque, c'est la 3. Là, pour le coup, ça, il va y avoir un effet waouh avec le début de l'explosion des vidéos sur YouTube. C'est là l'élément clé, c'est là qui va, ça va tout changer. Celle-ci est plus légère, elle pèse 70 grammes contre 100 grammes pour la précédente, elle est plus petite. L'introduction de la 4K, alors limitée, hein. C'est une petite 4K, on va dire. Mais le Wi-Fi intégré. Wi-Fi parce que les smartphones qui n'existaient pas en 2002 existent désormais.
1: Ouais.
5: Donc, tu pouvais piloter ta GoPro via ton smartphone.
1: Et puis, transférer tes vidéos en Wi-Fi de la GoPro sur ton téléphone ou sur un PC.
5: T'es pas obligé d'avoir un câble.
1: C'est ça.
5: Beaucoup plus simple. Donc, le journal du Geek dit à l'époque qu'elle est beaucoup plus puissante, notamment via un nouveau processeur qui permet d'améliorer grandement la qualité des vidéos. Clubic salue l'intégration du Wi-Fi pour la piloter beaucoup plus facilement. En revanche, la 4K elle est peu exploitable, qualité de vidéo en basse lumière, pas très bonne, le prix est élevé, hein. Elle coûte entre 249 et 449 euros, selon les versions, white, silver ou black. on est quand même loin des 100 euros initiaux et des 30 dollars, 100 dollars et des 30 dollars.
1: Okay.
5: Et on va voir, ça joue dans le positionnement de GoPro et de ce qui est devenu GoPro aujourd'hui.
1: Ouais. Des prix vous allez voir, c'est hyper intéressant ce qui est devenu GoPro.
5: Ouais.
1: Enfin, peut-être pas pour eux, mais pour...
5: C'est pas top, on va dire. Les utilisateurs trouvent que l'image est correcte, voire impressionnante en plein jour. Bonne netteté, un bon rendu global. On l'a dit, c'est très robuste, donc elle est décrite comme solide, durable, voire increvable.
1: Ouais.
5: En revanche, l'autonomie n'est pas toujours top. La qualité des vidéos en basse lumière fait l'objet de critiques. Une interface n'est pas toujours intuitive. Tout ça sera corrigé avec la 3+, là, qui sera une amélioration, notamment avec plus d'autonomie et un Wi-Fi 4 fois plus rapide.
1: Là, on est en 2013, hein, c'est
5: on
1: ça
5: On est en 2013.
1: Hein. Okay.
5: 2014, là, c'est l'explosion. Et tu vas voir, quand on va raconter là, ce qui est GoPro aujourd'hui, on va prendre la mesure de ce qui s'est passé pour cette marque. En 2014, GoPro est introduit en bourse, en Nasdaq, avec une valorisation à presque 3 milliards de dollars. 3 milliards.
1: Hein. 3 milliards.
5: Retiens bien ce chiffre.
1: 2014.
5: Il lance la Hero 4, qui est une évolution avec une vraie 4K, écran tactile, amélioration de l'interface. Les médias considèrent que c'est une bonne amélioration, mais il n'y a pas l'effet waouh qu'on a eu sur la 3. Ils attendaient un petit peu mieux, et c'est là où GoPro...
1: Oui, c'est-à-dire qu'il y a des innovations, mais incrémentales.
5: Voilà. Voilà. Et c'est ce qui va se passer par la suite. Ceci étant, en 2015, GoPro a atteint 1,6 milliard de dollars de chiffre d'affaires. C'est quand même énorme, hein,
1: ouais.
5: Sur un marché... quand même pas de niche, mais bon, on est sur des action cam. Hein. Et 6 millions de caméras vendues, ils détiennent entre 70 et 90% du marché. Moi, ça me fait penser à des leaders type Nokia, qui avaient à un moment donné sur les smartphones 80%, puis on sait ce qu'ils sont devenus.
1: Alors,
5: je ne souhaite pas le même sort à GoPro, mais on voit que la position de leader peut être fragilisée
1: assez
5: rapidement. Mm-hmm. 2016, ça commence à devenir plus difficile. Sony, Garmin, TomTom. J'avais oublié que TomTom avait lancé une action cam, effectivement, je m'en souviens désormais. Puis tu as eu Xiaomi, Insta360, DJI à partir de 2019. Le marché se fragmente, donc la situation de monopole devient un peu plus compliquée.
1: Ouais, on a des smartphones. GoPro n'est plus exclusif, en fait, finalement, les gens ne sont plus fans de GoPro. Moi, je me souviens, il y a une époque où les gens voulaient, et notamment les ados, voulaient leur GoPro. Ah,
5: c'est une marque, en fait.
1: Et puis, c'était très statutaire. Même si tu t'en servais pas, il fallait que tu aies ta GoPro.
5: C'était GoPro.
1: C'est dingue.
5: Ouais. Mais comme les AirPods au début, on en a
1: parlé,
5: comme l'iPhone, et maintenant, ce sont des produits qui sont rentrés dans l'usage. Les smartphones font concurrence aussi à la GoPro. Parce que certains sont quand même étanches, ils sont résistants.
1: Évidemment.
5: Et est-ce qu'on a besoin d'une GoPro?
1: Et puis la qualité vidéo est exceptionnelle sur les smartphones aujourd'hui.
5: Ben voilà. Et à mon avis, si on fait un petit sondage du nombre de GoPro qui sont dans deux tiroirs éteintes depuis des années, je pense qu'il y en a pas mal.
1: Il y en a beaucoup. Hein,
5: on s'en sert, on s'amuse un peu au début, puis finalement... Et puis l'idée, c'est de filmer tes exploits. Alors, je ne sais pas moi quels exploits je ferais, je ne vois pas.
1: Non, moi non plus.
5: Voilà.
1: Non, mais c'est vrai, il faut être sportif. Tu fais du skate, tu fais du vélo, du VTT, t'accrocher ça. Enfin, il y a eu aussi toute cette période. Et d'ailleurs, ça continue encore aujourd'hui. Hein.
5: Mon fils, il adore. Hein.
1: Voilà.
5: Il filme ses exploits à VTT, c'est chute parfois.
1: Mais c'est quand même, on va dire, une niche. Quoi.
5: C'est une niche, voilà.
1: Voilà.
5: Est-ce que tu te rappelles du drone Karma?
1: Oui, alors ça a été un truc incroyable ça. Je crois qu'ils l'ont sorti, ils ont été obligés de l'annuler tout de suite.
5: Ouais,
1: ça a été, je crois, ce qui a précipité GoPro.
5: Ça les a pas aidés.
1: L'idée
5: est plutôt chouette. Hein. L'idée, c'est de mettre une GoPro sur un drone et pour filmer à hauteur, ce qu'on fait aujourd'hui de façon assez naturelle. On est en 2016. Gros problème, c'est que la batterie se décroche. Donc,
1: ce qui est embêtant pour un drone. Quand même.
5: Voilà. Donc le drone tombe. Il rappelle 100% de la production.
1: Mon Dieu.
5: On est en novembre. En février 2017, il relance le produit, mais hélas, c'est trop tard. La confiance n'est plus là. Le produit était assez cher, hein, 800 $ sans la caméra. Donc c'était quand même un gros investissement. Et puis, DJI arrive avec le Magic Pro, plus performant, moins cher. Donc tu l'as dit, ça va fragiliser GoPro sur ce marché. Ensuite, les GoPro évoluent. Tu l'as dit tout à l'heure, hein, ils amélioraient de génération en génération. Donc en 2016, ils introduisent la commande vocale et un stabilisateur, un zoom sur la 6, le live stream sur la 7, le 360 sur la 8, puis d'année en année. Mais GoPro ne fait plus la différence, en fait, par rapport à ses concurrents chinois. Et surtout, ils sont chers. Donc en 2020, ils tombent à 50% de part de marché.
1: Ouais. Ce qui est déjà bien, quand même.
5: C'est pas mal.
1: Mais bon, ils étaient à 70 avant.
5: Ouais, entre 70 et 90.
1: Bah oui.
5: Et en fait, aujourd'hui, Nick Woodman est toujours le patron. Donc ça, pour le coup, ça n'a pas bougé. On en est à la génération 13, l'Hero 13, qui est vendue 450 €. La Max 360, vendue 400. Et la Hero en entrée de gamme à 230. Donc les prix sont toujours élevés. Le marché mature, il est très fragmenté. Il y a une offre pléthorique désormais de marques qui vendent des produits à prix cassé. Sauf que le leader, désormais, c'est DJI, il y a 60% de part de marché.
1: Oui, c'est ça.
5: Et GoPro, ils sont tombés à 20%.
1: Ouais.
5: Donc là, ça commence
1: c'est
5: à
1: dur.
5: Devenir un peu tendu.
1: C'est terrible parce que je te coupe, aujourd'hui DJI, qui est une boîte tellement innovante, incroyable DJI, franchement, ils ont sorti des petits drones qui coûtent rien du tout et qui suivent en fait les sportifs dans leurs exploits. Tu vois, tu fais du VTT, le drone va te suivre. Ouais. Donc en fait, c'est une GoPro mais mille fois mieux parce que tu vas avoir un résultat au lieu d'avoir ta GoPro accrochée à ton casque. Là, la GoPro va te suivre, va te filmer. Elle arrive même à te dépasser parfois pour te prendre en deux face et après aller sur le, derrière toi. Tu vois, enfin, ça fait des plans qui sont incroyables, cinématographiques en fait. Et tout ça pour le prix d'une GoPro. Donc et c'est voilà. compliqué.
5: Donc c'est à partir du moment où tu as décroché un peu le marché, c'est compliqué de reprendre la scène.
1: Bah, c'est sûr.
5: Et tu l'as dit, il n'y a plus d'effet marque GoPro. Maintenant, moi, je peux avoir le mec qui se souviendrait que. Peu importe. Donc le chiffre d'affaires en 2025 était de 652 millions de dollars. Je ne sais pas si tu te rappelles le chiffre d'affaires de tout à l'heure.
1: Mais c'était 3.
5: Non, c'était 1,6 milliard.
1: 1,6 milliard, oui. Voilà. Oui, c'était avec, la valorisation 3
5: voilà,
1: milliards.
5: La valorisation à 3 milliards. Aujourd'hui, la valorisation, c'est à peu près 150 millions de dollars.
1: Mon Dieu. Ah oui.
5: Donc c'est une dégringolade. Ils ont perdu 93 millions de dollars l'an dernier. Ils ont vendu 2 millions de caméras contre plus de 6 millions dans l'époque la meilleure. Et en fin d'année, il est question de supprimer à peu près 20% des effectifs. Ouais. Donc l'avenir est un peu sombre. Ils souhaitent se repositionner vers du premium, premium plus, des marchés pro pour tenter de se développer. Des services, notamment des services d'abonnement, à mettre de l'IA. Mais pour le coup, c'est quand même une histoire que je trouve un peu triste. D'une marque qui a été largement leader, qui a initié un marché, qui n'est pas parvenu à...
1: Ouais, et puis à l'époque, c'était l'outil de l'époque, en fait, on va dire. Et puis aujourd'hui, c'est plus l'outil de l'époque. C'est parce qu'on est passé à autre chose.
5: On est passé à autre chose.
1: Le smartphone le fait très bien. Aujourd'hui, tu as des lunettes même. On n'a pas parlé des lunettes connectées. Ouais. Mais finalement, les lunettes, c'est une GoPro hyper miniaturisée dans une monture, tu vois. Et ça, c'est un truc de dingue. Enfin voilà, intéressant tout ça.
5: Intéressant.
1: Voilà, l'histoire de GoPro. Merci triste, beaucoup. Hein. Bon, triste, oui, d'accord. Bah, écoute.
5: La vie, tu veux dire.
1: Mais voilà. Mais je vous invite à retrouver cette interview de Nick Goodman. C'était dans Tech & Co, je disais, en septembre 2023.
5: Je la regarderai avec plaisir.
1: Ouais. Mais, et puis un mec hyper cool, très sympa. Voilà. Donc c'était en 2023. Il avait un peu plus d'espoir concernant GoPro. Il faudrait peut-être le réinviter pour voir justement ce qu'ils comptent faire. Merci beaucoup Christophe.
5: Merci à toi.
1: Christophe Joly, donc journaliste et voilà, expert de tous ces produits qui vont et qui viennent.
5: Ouais, qui vont et qui viennent.
1: Tu nous prépares d'autres petites histoires intéressantes.
5: Le prochain est déterminé.
1: C'est vrai ?
5: Ouais. On parle de musique.
1: On va parler de musique.
5: Voilà.
1: Moi je sais ce que c'est. Bah je vous le dis pas.
5: Non, c'est moi que tu sais. Non.
1: Merci beaucoup Christophe.
5: Merci à toi.
1: Et ce Tech & Co est terminé. Merci de nous avoir suivis, comme chaque semaine. Merci d'être fidèle à De Quoi Je Me Mail. J'ai dit Tech & Co, mais c'est De Quoi Je Me Mail. Attention, nous ne nous mélangeons pas. Tech & Co, c'est une autre émission que j'ai le plaisir de vous présenter et qui est du lundi au jeudi de 19h30 à 21h. Passez un bon week-end à vous toutes et à vous tous. Si vous êtes avec nous en podcast audio, quelques minutes supplémentaires vous attendent avec notre rendez-vous bonus. Très belle soirée, à bientôt et à très vite.
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7: Eva Jaco, la fraise française revient sur le devant de la scène face à la concurrence espagnole. Les producteurs français ont réussi à regagner des parts de marché, notamment grâce à une nouvelle variété, ça s'appelle la Floriguette.
8: Oui, la Floriguette, vous en avez déjà goûté ou pas ?
9: Ah, pas du tout, je connaissais
7: peut-être
9: la Garriguette.
7: Peut-être sans le savoir.
9: La Garriguette,
8: bah oui,
9: pas
8: la Garriguette, c'est la star de la fraise. La Floriguette, c'est une variété qui a été mise au point par Saveol, coopérative bretonne, et que l'on trouve depuis cette année dans les rayons de la grande distribution, alors plutôt en région parisienne et dans le Grand Ouest. Alors qu'est-ce qu'elle a de différent ? Eh bien d'abord, son goût, elle a un goût plus doux que la Garriguette qui a un petit goût acidulé. Elle est aussi, son parfum reste un peu plus longtemps en bouche. Et puis, elle est moins sensible aux aléas climatiques, mais surtout, elle permet aux producteurs de combler le creux de production de la Garriguette, qui est donc la variété phare et qui représente 80% de l'activité de Saveol, mais qui connaît un vide dans la production entre mi-juin et entre mi-mai et mi-juin, tandis que la Floriguette, elle s'étend sur 12 à 15 semaines. C'est quand même le double de la Garriguette. Donc c'est une variété premium qui prend de plus en plus de place chez Saveol. C'est Pierrick Léost, le vice-président de la coopérative, qui nous en parle.
10: Pendant 4-5 ans, on a testé son potentiel, tant gustatif qu'au niveau du rendement, pour arriver aujourd'hui à des certitudes sur cette variété et la commercialiser à grande échelle. On s'attend cette année environ 350-400 tonnes de Floriguette produites chez nous. Actuellement, on en a produit 80 tonnes à peu près.
8: Et donc la Floriguette, c'est 20% de sa production totale de fraises qui, elle, s'élève à 3000 tonnes par an.
7: Mais donc la fraise française se porte bien?
8: Oui, il y en a de plus en plus dans les rayons. Je ne sais pas si vous vous en êtes rendu compte, mais c'est vrai qu'il y a de plus en plus de variétés. Il y a aussi la Mara des Bois, la Cléry, la Sifflerette, la Charlotte, la Mariguette. Ce sont des fraises rondes qui permettent de compléter la production précoce de la Garriguette. C'est une stratégie qui permet d'investir massivement les rayons face à la fraise espagnole, qui, elle, a moins la cote d'un point de vue gustatif. C'est un regain de souveraineté aussi qui s'illustre par une production qui est plus étendue, plus importante dans les différents bassins historiques. On a le sud-ouest, le sud-est, mais aussi la Sologne, la Bretagne, la région Rhône-Alpes. Aujourd'hui, la fraise française occupe 50% du marché en France. C'est 20 points de plus qu'il y a 15 ans. Un marché français qui pèse 350 millions d'euros avec 60 000 tonnes de fraises produites par an.
7: Mais est-ce que la Floriguette est moins chère que la Garriguette?
8: Non, ça reste une catégorie premium. Elle est aussi chère que la Garriguette. En revanche, c'est vrai que les fraises sont arrivées en même temps cette année. Il y a eu les volumes ont été très importants, notamment au mois d'avril, ce qui a fait que la moyenne des prix a légèrement chuté par rapport à l'année dernière. C'est-à-dire qu'on peut trouver des barquettes de fraises de 500 grammes à 6 euros. Ça, c'était pas trop le cas les années auparavant. Mais attention quand même, puisque la fraise française, ça reste plus cher que la fraise espagnole, puisque les volumes ne sont pas encore suffisamment importants. Et puis surtout, les distributeurs fixent même leurs prix.
7: Mais c'est bien meilleur.
2: Ouais. Ah. Moi, je mange un kilo tous les deux jours en ce moment.
7: Ah oui, ah, mais vous allez être malade, un kilo tous les deux jours.
2: Ouais, mais j'adore ça.
8: Ouais, pareil.
2: J'adore ça.
8: Tous les matins, tous les soirs. Ouais.
7: C'est trop.
2: Ben, oui, mais bon, j'aime
7: oui,
2: bien.
7: Oui, mais c'est pas grave.
2: J'aime bien quand même.
7: Bon.
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9: Bonjour à tous, bienvenue dans la semaine de Culturia. Comme chaque week-end, on vous fait un petit résumé du meilleur de l'actualité intelligence artificielle de la semaine. Et on va commencer avec la révolution robotique. On en parle assez régulièrement, hein, mais c'est vrai que les avancées sont toujours plus folles semaine après semaine. Évidemment, ça se passe en Chine. On va aller découvrir ça ensemble.
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7: Anthony Morel, votre prochaine amende ne viendra pas d'un agent de police, mais d'un robot. En Chine, c'est déjà une réalité, ça commence à ressembler un peu à Robocop.
2: Oui, c'est ça, presque. Vous grillez un feu, vous traversez hors des clous et c'est pas un policier qui va venir vous interpeller. C'est un humanoïde, alors pas encore tout à fait comme Robocop, pas tout à fait aussi menaçant, encore que, mais ce sont aujourd'hui des policiers eh bien, qui
7: officient. Les images alors, que vous nous avez apportées, alors venez nous voir franchement sur le canal 25, dingues. Sur la TNT, elles sont dingues parce que c'est ultra flippant.
2: Bah, c'est-à-dire que vraiment...
7: C'est des humanoïdes sur skate.
2: C'est ça, exactement. Alors humanoïdes, donc deux bras, deux jambes et même une peau en silicone, la seule petite différence, c'est qu'effectivement, ils sont montés sur une plateforme mobile parce que c'est plus facile aujourd'hui que de les faire marcher. On peut faire marcher des robots, mais ça consomme beaucoup de batterie. Et donc, ces robots-là, ils sont vraiment déployés dans certaines villes chinoises. Depuis quelques jours, ils peuvent même verbaliser. Alors, on les met plutôt à faire la circulation. En gros, on va les mettre à des intersections. Ils sont équipés de caméras intelligentes et ils vont être capables, de manière tout à fait redoutable, de détecter quelqu'un qui est passé hors des clous, une voiture qui dépasse un petit peu la ligne blanche, un conducteur de scooter qui ne porte pas son casque. Tout ça va être détecté instantanément et les personnes vont pouvoir être verbalisées. On peut aussi venir leur parler à ces robots. On peut leur demander, par exemple, si on est perdu et ils vont nous donner le chemin. Donc ça fait partie en gros des cas d'usage pour ces robots policiers qui ont vraiment un uniforme.
7: Oh, ils ont une casquette et un gilet jaune.
2: La veste jaune réfléchissante et le petit badge. Alors le badge, c'est écrit Intelligent Police Unit R001, donc R comme robot évidemment. Encore une fois, c'est pas juste une expérimentation. Il y a plus de 1000 de ces robots conçus par la société Aimoga qui ont été commandés par l'État pour les déployer dans des villes chinoises. Et c'est aujourd'hui eh bien, une réalité avec l'idée, alors pas forcément de remplacer les policiers, parce que c'est comme partout, il y a une crise des vocations, en fait on manque d'effectifs, mais on va les mettre notamment à des intersections qui sont très polluées, où on n'a pas forcément envie d'envoyer des êtres humains, là où il y a beaucoup de bruit dans les grandes agglomérations chinoises, et donc ce sont ces robots policiers qui font le boulot aujourd'hui.
7: Ce qui est impressionnant, c'est que vous parlez d'humanoïdes, mais là la peau est rose, il y a des yeux, il y a vraiment
2: en fait,
7: un déguisement humain.
2: Il y a plusieurs versions, il y a la version vraiment qui sort de l'usine, où ils leur ont fait vraiment une peau en silicone qui ressemble à des êtres humains, et ceux qui ont été déployés, certains n'ont pas cette peau, je pense, justement, pour éviter de faire un peu trop peur aux gens.
7: À l'œil nu, franchement, de loin, vous ne faites pas la différence.
2: Si ce n'est le petit skateboard, comme vous dites.
7: Oui, si ce n'est le fait qu'il ne marche pas. Bon, enfin, globalement, c'est quand même assez bluffant. Et il ne tire pas encore sur les gens, mais il pourrait.
2: Alors, il pourrait, à terme, pourquoi pas. Il y a d'autres robots pour ça. Alors, pour le coup, qui ne sont pas encore déployés, mais qui sont en cours d'expérimentation, toujours en Chine. Alors là, on ne parle pas de robot humanoïde. C'est un robot qui s'appelle le Rotunbot. C'est une grosse boule, en fait. Non, mais c'est incroyable. Mais alors, celui-ci, il est pire. Il est bien, bien pire.
7: C'est vu le film Rubber avec le.
2: Ah oui, c'est ça,
7: le pneu qui vous suit.
2: Eh ben, c'est ça. C'est exactement ça. Alors, pour ceux qui n'ont pas la référence, c'est vraiment une sphère. Il est équipé de caméras avec reconnaissance faciale embarquée, de grenades de dispersion, de systèmes de diffusion de gaz lacrymogène. Et donc, quand il y a une course-poursuite, donc il accompagne une patrouille de police, et donc il va rouler à la poursuite d'un suspect, et il va essayer d'aller le tamponner, en fait, pour le faire tomber, parce qu'elle passe quand même 125 kilos, cette boule. Donc, quand elle vous rentre dedans à 30 km/h, ça fait quand même bizarre. Elle peut aussi, parce qu'elle est équipée d'un filet, donc d'une projection façon Spider-Man, et elle va vous envoyer le filet pour. Non, mais ça paraît complètement loufoque, mais c'est réel. C'est vraiment, c'est testé aujourd'hui par la police. Il y a d'autres modèles qui sont équipés de tasers, qui sont aussi testés. Je parle de la Chine, mais il n'y a pas que la Chine. En fait, il y a plein d'expérimentations un petit peu partout dans le monde. Il y en a aux États-Unis, à San Francisco aujourd'hui. Vous avez la police qui peut utiliser des robots qui ont la possibilité de neutraliser des suspects si la vie du policier est en jeu. À Singapour, ils sont en train aussi d'utiliser ces robots pour détecter des incivilités, par exemple des déchets qui traînent par terre ou ce genre de choses, avec la possibilité de verbaliser. Donc vraiment, il y a des expérimentations qui se multiplient un peu partout dans le
7: et
2: monde.
7: Et ça, en France, c'est possible ?
2: Non, alors pas sous cette forme-là. Bon, nous, on a RGPD, CNIL, évidemment, ça limite les choses. La reconnaissance faciale est interdite. En revanche, on a des systèmes de surveillance algorithmique. On en a beaucoup parlé au moment des Jeux Olympiques. On pourrait intégrer ça dans des robots. Ça paraît pas impossible. Après, il y a la question de l'acceptation sociale qui me semble un petit peu compliquée dans un pays comme la France. Se faire surveiller H24 par des robots, je suis pas sûr qu'on soit prêt psychologiquement.
7: Être poursuivi par un pneu, c'est un peu étonnant.
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9: Bon, vous l'avez peut-être constaté, hein, si vous achetez un smartphone, un PC, une console, les prix augmentent en ce moment. Et malheureusement, ça n'est que le début. Bah oui, la crise des composants bat son plein, notamment à cause de l'intelligence artificielle. Et ça n'est pas prêt de s'arrêter.
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7: Est-ce que vous connaissez la rampocalypse ? Ça fait très très peur. C'est normal parce que ça fait augmenter le prix des ordinateurs et des PC. Ça vient de la pénurie de mémoire vive, celle qu'on appelle à la RAM. Et tout ça, évidemment, c'est à la cause de l'IA.
2: Oui, exactement. On dit alors rampocalypse ou ramageddon. Les gens de la tech aiment beaucoup les jeux de mots. Voilà, donc c'est l'apocalypse, mais à cause de la RAM. La RAM, c'est la mémoire vive. C'est ces composants qui sont essentiels à nos PC, à nos smartphones, dans les voitures aussi. Enfin, on en a dans tous les appareils électroniques aujourd'hui, c'est ce qui permet à nos ordinateurs ou à nos téléphones de fonctionner rapidement quand on les utilise. Le problème, on en a parlé régulièrement sur BFM Business, c'est qu'aujourd'hui, il y a un gros goulot d'étranglement parce qu'un autre gros consommateur de mémoire vive, c'est le domaine de l'intelligence artificielle. Dans les data centers, on en consomme énormément. Or, aujourd'hui, il y a 3 fabricants dans le monde, 2 coréens, Samsung et SK Hynix, et un américain, Micron. Et ces constructeurs, aujourd'hui, ils favorisent largement l'intelligence artificielle parce que c'est beaucoup plus intéressant d'un point de vue financier. Et donc, du coup, il ne reste que les miettes pour les fabricants de téléphones et d'ordinateurs. Et donc, on vous dit depuis plusieurs mois que ça va mécaniquement faire augmenter le prix de tous les appareils électroniques. Bah, ça y est, on y est. On est dans le dur. On commence à en avoir des exemples concrets. Je vous en donne quelques-uns. On a eu des augmentations sur les prix des PS5, par exemple, des consoles, 100 euros hein, sur les Sony PlayStation 5. Sur les smartphones, les Galaxy, par exemple, de Samsung ont vu aussi leur prix augmenter. Les Surface, c'est les ordinateurs et tablettes de Microsoft, augmentation de 200 à 600
7: ah oui,
2: euros.
7: C'est des grosses augmentations.
2: C'est des très grosses augmentations. On peut aussi penser aux casques de réalité virtuelle, les MetaQuest par exemple. Donc vraiment, ça concerne absolument tous les produits électroniques et on n'a encore rien vu puisqu'on a des augmentations à venir chez Acer, chez Dell, chez Xiaomi aussi. HP donne ce chiffre très intéressant. La RAM représente aujourd'hui 35% du coût de fabrication d'un PC. 35%, c'est énorme. C'était 15% il y a encore quelques mois. Ça veut dire que vraiment, on a une augmentation qui va concerner absolument tous les appareils électroniques.
7: Mais en plus, Anthony, on est au début de la crise, là, donc ça va forcément durer.
2: Oui, alors c'est difficile de dire quand ça va se terminer. Il y a des cabinets de recherche qui travaillent un peu sur le sujet, ils donnent des estimations, alors plus ou moins au doigt mouillé, mais enfin, on nous dit, alors TrendForce dit par exemple que les prix de la RAM devraient connaître une hausse de près de 100% au deuxième trimestre. On parle d'une augmentation jusqu'à la fin de l'année. D'autres disent que le retour à la normale ne se fera qu'à partir de 2028. Il y a une question que se posent beaucoup de consommateurs, c'est est-ce que je devrais retarder mon acte d'achat ? En fait, c'est pas la bonne bonne stratégie, visiblement, parce que c'est parti pour durer, tout simplement, parce que on a deux phénomènes. Le premier, c'est que l'intelligence artificielle consomme de plus en plus, hein, avec les nouvelles IA agentiques, avec les IA génératives de vidéos, on a besoin de plus en plus de RAM. Et puis, les usines de RAM, on les ouvre pas comme on ouvre un supermarché. Ça prend du temps, ça coûte des dizaines de milliards de dollars, et donc forcément, il va y avoir un décalage dans le temps.
7: Mais du coup, si on n'arrive pas à suivre, peut-être il faut baisser les exigences en matière d'IA sur les devices.
2: Alors, on va baisser en fait la RAM dans les devices. C'est-à-dire, en gros, on va avoir un phénomène de shrinkflation, comme on a dans plein d'autres secteurs économiques. Sauf que là, c'est pas on vous enlève 20 grammes sur votre paquet de chips et on le vend au même prix. C'est qu'on va vous mettre moins de RAM, moins de mémoire vive. Donc, on va avoir des appareils au lieu d'avoir 12 gigas, bah, vous aurez 8 gigas et ce sera vendu exactement au même prix. C'est une régression technologique. Hein, c'est rare de voir ça. Il y a aussi des fabricants qui commencent à faire appel à des composants qui viennent de produits reconditionnés ou recyclés. Donc, on voit bien que on est vraiment dans toutes les solutions sont bonnes pour trouver des pour pallier ces goulots d'étranglement qui sont très très compliqués à gérer pour les industriels aujourd'hui.
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2: Oh, allez, une petite histoire très savoureuse comme on les adore maintenant. Une loi sur l'intelligence artificielle qui ne verra finalement pas le jour. Alors, c'est pas en France, c'est en Afrique du Sud que ça se passe. Découvrons ensemble pourquoi.
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7: Anthony Morel, on le sait que dans certains cas, l'intelligence artificielle raconte n'importe quoi. Dans certains contextes, ça peut devenir très embarrassant. Exemple en Afrique du Sud, où une loi qui est censée encadrer l'intelligence artificielle a dû être retirée en urgence. Racontez-nous.
2: Ouais. Alors, niveau ironie, on ne peut pas faire mieux. C'est-à-dire une loi sur l'IA bidonnée par l'IA. Voilà, c'est ce qui s'est passé en Afrique du Sud. Afrique du Sud qui était très contente d'être le premier pays africain à se doter d'une réglementation spécifique sur l'intelligence artificielle, un peu sur le modèle de notre IA Act européen, et donc ils avaient peaufiné pendant plusieurs mois, c'est le ministère de la communication là-bas qui avait géré ça, cette loi, donc ils avaient prévu de la création d'une commission nationale de l'IA, d'un comité d'éthique, enfin tout un texte qui réglementait l'intelligence artificielle. Bon, très bien. Le texte est publié, et là, on va se rendre compte, alors quand je dis « on », c'est un grand quotidien national qui va passer le texte à la loupe, et ils vont se rendre compte que ce texte, eh bien en fait, il y a un certain nombre de références académiques qui n'existent pas, qui ont été complètement bidonnées, en d'autres termes, qui ont été hallucinées par l'intelligence artificielle. On va se rendre compte, en fait, que ce texte sur l'IA, il a été en partie au moins rédigé par ChatGPT ou par Gemini ou par Claude, enfin peu importe, mais en tout cas que l'IA a été utilisée pour le rédiger, ce qui fait un peu tâche, évidemment. Alors, excuse publique du ministère, il y a un certain nombre de fonctionnaires qui vont se faire renvoyer, le ministre s'excuse de ce texte, ces manquements ne sont pas juste un problème technique, ils compromettent l'intégrité et la crédibilité de ce projet politique. Faut quand même se dire, enfin là on est quand même dans un contexte où on a un texte qui est lu et relu par des hauts fonctionnaires.
7: Ah oui, c'est ça le truc.
2: Non mais c'est fou quand même. Cabinet ministériel.
7: Il suffit de relire.
2: Publication officielle, il suffit de relire et de vérifier, mais on se rend compte qu'en réalité, bah non, on ne fait pas cet effort-là. On utilise l'IA et puis derrière, eh bien, on publie. Donc excuse publique. Et puis le ministre explique que l'incident devrait servir de leçon d'humilité, qu'il illustre comment ces réflexions menées autour de l'IA sont essentielles, ce qui est une jolie pirouette, mais le mal est déjà fait.
7: Mais ça veut dire qu'aujourd'hui, même à des niveaux très élevés, on ne relie pas l'intelligence artificielle, ce qui veut dire qu'on a partout des textes truffés d'erreurs.
2: C'est exactement ça. C'est-à-dire qu'utiliser l'IA pour rédiger un texte, ce n'est pas un mal, évidemment, quel que soit le niveau. D'ailleurs, ce n'est pas un problème. Le problème, c'est que ChatGPT s'est passé d'un outil d'aide à la rédaction à une source implicite d'autorité. C'est-à-dire que ça a l'air bien écrit, les sources ont l'air sérieuses, donc on utilise ça, on copie-colle et on ne vérifie pas. Et c'est vrai dans tous les domaines. On a eu, vous savez, ces exemples de cabinets de conseil qui avaient été pris les doigts dans le pot de confiture. On s'est rendu compte que leur rapport était rédigé en grande partie,
7: cher, hein.
2: Qui fait facturer très très cher à des gouvernements, était rédigé par l'IA et qu'ils étaient bourrés d'erreurs. Il y a dû avoir des remboursements d'ailleurs qui ont été réalisés. C'est vrai aussi dans des grands cabinets d'avocats où on s'est rendu compte que eh bien, pour préparer leur plaidoirie, les avocats utilisaient ChatGPT et quand ils arrivaient au tribunal, on se rendait compte que les textes de loi, les jurisprudences citées étaient complètement bidonnés. Ça fait un peu tâche là encore. Et puis balayons aussi devant notre porte, hein, les journalistes. Il y a aussi des grands quotidiens et des grands journaux. Aux États-Unis, par exemple, un grand magazine qui avait publié une liste de recommandations de lecture pour l'été. Donc voilà, une dizaine ou une quinzaine de bouquins. Voilà ce que vous pouvez lire, sauf qu'en fait, la plupart des bouquins n'existaient pas. Ils avaient été juste inventés. Le journaliste, il avait fait une liste « Écris-moi une liste de bouquins à lire pour l'été » et ils avaient été inventés par ChatGPT.
7: Une fois, personne relit, quoi.
2: Voilà, ce qui est dommage. Pour les journalistes, c'est encore plus dommage que pour les autres professions.
7: Mais après, ça fait boule de neige. C'est-à-dire que les hallucinations, les erreurs nourrissent les erreurs.
2: C'est ça. En fait, il faut penser ces hallucinations de manière systémique. C'est-à-dire que ces erreurs erreurs, quand elles ne sont pas détectées, et la plupart du temps c'est le cas, eh bien elles vont se retrouver où ? Sur Internet. Par exemple, le texte de loi dont je vous parlais, bah, il est publié sur Internet avec toutes les hallucinations. Et les prochaines générations d'IA, quoi elles vont s'entraîner ?
7: Avec ça.
2: Eh bien avec ça, avec ces textes qui sont bourrés d'hallucinations, et donc elles vont générer encore plus d'hallucinations. On parle maintenant de consanguinité de l'intelligence artificielle. Certains parlent de modèle collapse, de d'effondrement du modèle, parce que l'IA ne fait que s'entraîner avec des copies de copies de copies qui sont de plus en plus appauvries en termes de qualité d'information.
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9: Et pour finir, une question presque philosophique. Est-ce qu'avec l'intelligence artificielle, on a le droit de poursuivre l'œuvre d'un artiste disparu ? Vous avez 4 heures.
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7: Anthony Morel, et si l'intelligence artificielle permettait de faire revenir des artistes d'entre les morts ? Cette semaine, des spectateurs ont pu assister à la première représentation d'une nouvelle pièce, une nouvelle pièce de Molière, qui, on le rappelle, est mort il y a 350 ans.
2: Oui, c'est ça. Petit rappel historique quand même. Alors, ça s'appelle L'Astrologue ou Les Faux Présages. Et c'est pas un manuscrit perdu qu'on aurait retrouvé miraculeusement dans un grenier. Ça aurait pu être ça, mais non. C'est une pièce inédite, je mets des gros guillemets à inédite évidemment, de Molière, qui a été conçue grâce à l'intelligence artificielle. En gros, on s'est posé la question, s'il n'était pas mort en 1673, quelle pièce il aurait pu écrire après, en respectant le plus précisément possible son style, son phrasé, son humour aussi, le type d'intrigue et de comédie qu'il mettait en place. Alors c'est un projet qui s'appelle Molière Ex Machina, porté par Sorbonne Université, le Théâtre Molière Sorbonne et une troupe d'artistes. Ils se sont aidés évidemment d'une intelligence artificielle, pas de ChatGPT, non, Mistral, une IA nativement dans la langue de Molière, c'est quand même mieux. Ils l'ont nourri avec les textes de Molière, ils ont prompté et ils se sont retrouvés avec une pièce. Alors, je vous fais le pitch rapidement, je ne l'ai pas vu la pièce, donc les premières représentations c'était au château de Versailles. Le pitch, c'est un grand bourgeois qui confie toute sa vie et toutes les décisions de sa vie à un astrologue, un charlatan, qui s'appelle Pseudoramus et qui va plus ou moins le rouler dans la farine, qui va lui proposer de marier sa fille à un homme qui est lourdement endetté, mais sa fille, elle ne veut pas, elle va être aidée par sa servante.
7: On retrouve des fondamentaux.
2: Et c'est exactement ça. On a tous les fondamentaux de Molière. On a la satire sociale, on a les amours contrariés, on a la servante rusée qui vient aider l'un des protagonistes.
7: Avec des personnages qui s'appellent Léandre ou pas ?
2: Alors, il y a des personnages qui rappellent vraiment, en tout cas, les noms de Molière. Même le phrasé, moi, j'aime beaucoup. Peste soit de ces astrologues qui jouent les entremetteurs. Là, ça sonne très Molière, y compris dans la façon d'écrire réellement. C'est pas facile, d'ailleurs, y compris pour les comédiens, parce que c'est quand même du français du XVIIe siècle. Mais voilà ce que l'IA a pu pondre, entre guillemets, en guise de nouvelle pièce de Molière.
7: Mais c'est quoi la performance ? C'est avoir réussi à faire un bon prompt ? Parce que ça, je peux le faire. Hein.
2: Oui, alors c'est ce que je me suis dit. En fait, quand j'ai entendu parler du projet, ça date de plusieurs années déjà, je me suis dit, c'est pas très compliqué. Maintenant, n'importe qui peut demander à ChatGPT, écris-moi une pièce dans le style de Molière. Mais en fait, ça va beaucoup, beaucoup plus loin que ça. C'est-à-dire que c'est pas juste un prompt tapé en 30 secondes. On a travaillé avec des historiens, des spécialistes du théâtre classique, des costumiers, des scientifiques. Il a fallu inventer des décors, des costumes. Là encore, en donnant à l'IA, en la nourrissant avec des informations de l'époque, il y a eu plus de 20 000 allers-retours entre les algorithmes et l'équipe humaine. Et en fait, c'est vraiment ça. C'est un travail d'affinage et de peaufinage de l'humain, des spécialistes humains, à partir du travail de l'intelligence artificielle. Bon, visiblement, les premiers retours sont plutôt bons. Il y aura une représentation à Vivatech, hein, le grand salon de la tech, où on sera évidemment présent. Donc voilà, si certains qui passent à Vivatech veulent aller voir à quoi ça ressemble une nouvelle pièce de Molière, vous pourrez vous en rendre compte à ce moment-là.
7: Mais on a le droit de prendre n'importe quel artiste mort et de continuer son œuvre.
2: Alors là, pour le coup, on parle d'un artiste dont les œuvres sont dans le domaine public depuis longtemps. Après, on a le droit, mais j'allais dire, est-ce que moralement c'est acceptable ? Il y a une vraie question presque philosophique derrière. Voilà, est-ce qu'on peut poursuivre sans le consentement de l'auteur son œuvre ou est-ce que c'est une forme de trahison ? Est-ce qu'on va voir des nouveaux livres de Victor Hugo, des films inédits de Stanley Kubrick, des albums des Beatles ? Enfin voilà, on peut imaginer évidemment plein de choses. Certains diront, tant que ça nous génère, ça suscite une émotion chez nous. Vous savez, ils avaient tenté, il y a des chercheurs avec de l'IA, ils avaient réussi à composer, à compléter la 10e symphonie inachevée de Beethoven, mais quand on fait écouter ces morceaux-là à des mélomanes, ils ne savent pas faire la différence en fait avec des vrais morceaux de Beethoven. Donc vraiment, la question, elle est hyper intéressante, je trouve.
7: Les dinosaures, hein, quand c'est fini, hein, faut pas les faire revenir.
2: C'est votre conclusion.
7: Ah, oui.
2: C'est comme les dinosaures.
7: Ça finit mal si vous faites revenir.
2: Vous pensez que.
7: Les morts, général, ça finit mal.
2: Bon, enfin là, ça n'est que de l'IA. Hein, voilà. Ça n'est qu'une pièce de théâtre. Ça n'est qu'une pièce de théâtre.
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9: Voilà, c'est tout pour cette semaine de Culture IA. Merci de nous avoir suivis. On se retrouve dès lundi matin dans Good Morning Business. D'ici là, restez connectés.
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12: Quand vous dites que c'est le premier long métrage réalisé à 100% avec l'IA, parce que ça pose plein de questions. Le scénario, les images, la voix, la musique, le montage, sous-titres, enfin je ne sais pas s'il y en a, mais l'étalonnage, etc. Est-ce que tout est de l'IA ou est-ce que malgré tout, il y a des métiers traditionnels du cinéma qui sont intervenus dans ce film?
13: Alors, moi, n'étant pas...
12: C'est la vraie question.
13: C'est ça.
12: Parce qu'on peut se dire, finalement, est-ce qu'un petit génie du créatif, avec un ordi et un compte cloud, peut faire un vrai film qui sera aussi bien qu'un Star Wars, quoi.
13: Oui.
12: Comme une Billie Eilish qui, avec son Mac, fait un album entier, finalement.
13: Tout est possible, il faut juste l'idée, le temps, l'énergie, mais il faut l'idée à la base. Il faut que la personne ait l'idée. S'il n'a pas l'imagination, il ne pourra pas y arriver. L'IA, c'est un outil. C'est un simple outil, en fait. Donc, ensuite, cet outil, il faut savoir l'utiliser, le maîtriser. Et c'est à partir de ce moment-là, d'ailleurs, qu'on n'en a plus peur. C'est-à-dire qu'aujourd'hui, il y en a beaucoup qui jugent l'IA sans savoir de quoi ils parlent.
12: D'accord.
13: Je pense qu'il faut qu'ils apprennent à regarder avant de juger, à utiliser. Et parce qu'une fois qu'on a pris confiance et qu'on la maîtrise, ben, ça devient vraiment confortable. Et pour les créatifs, on n'a plus de limites. Il n'y a plus aucune...
12: Mais vous vous rendez compte que vous êtes en train de bouleverser toute une industrie, finalement? Parce que ce film-là, il n'y a pas de comédien, il n'y a pas de réalisateur, il n'y a pas de scénariste, il n'y a pas d'effets spéciaux. Enfin, c'est terrible. Vous mettez au pied du mur toute une industrie, finalement.
13: C'est un petit peu, comme je le répète, moi, ça a été un accident. Donc, je me suis dit, je me jette à l'eau, on y va.
12: Et après-demain, vous êtes en avant-première au Grand Rex.
13: Exactement. Mais à l'intérieur de ce film,
12: ils vont tous vous tomber dessus. Là,
13: c'est des véritables acteurs qui n'ont pas tourné. J'ai eu la chance de pouvoir valider un casting avec des cascadeurs qui n'ont jamais fait de cascade. En fait, je me suis dit, on va se jeter à l'eau, on y va.
12: D'accord.
13: Et puis on va, pour comprendre, se lancer. Parce que c'est là où on va comprendre, c'est... passer à l'action. Ce film, aujourd'hui, il est en avant-première au Grand Rex, OK. Il est en projection privée pour l'instant. J'espère qu'on va pouvoir le faire découvrir au public le plus vite possible.
12: C'est-à-dire que là, vous faites un coup de com', finalement, en le proposant en avant-première au Grand Rex.
13: Alors,
12: il ne va pas sortir au cinéma après.
13: Pour moi, le but, c'est qu'il sorte au cinéma.
12: Donc, il faut qu'il rentre dans un réseau de distribution.
13: Exactement.
12: Et vous pensez que l'industrie du cinéma va accepter ce type
13: On l'espère. On l'espère. Et sinon, j'ai déjà ma petite idée au cas où. Mais quand j'ai une idée derrière la tête, je veux aller jusqu'au bout. Donc
12: une question.
13: Je pense qu'il n'y a rien qui va nous arrêter.
12: Est-ce que quand on regarde ce film, on voit que c'est un film qui n'est pas fait par des humains, qui est un peu l'IA, ça fait un peu jeu vidéo?
13: Techniquement, ce qui est intéressant, c'est que quand j'ai commencé à travailler sur le film, j'ai mis 3 mois pour le générer. Il y a 145 000 frames, on appelle, donc images à l'intérieur. Il y a plus de 45 000 prompts. Et ce qu'il faut savoir, c'est que le temps de la réalisation du film, l'évolution de la technologie avancée.
12: Combien de temps vous avez mis pour faire ce film?
13: J'ai mis réellement, pour le finir de A à Z, à peu près 4 mois.
12: Mais entre le moment où vous avez commencé, par exemple, je ne sais pas, moi, il y a 4 mois, c'était peut-être à la rentrée dernière, je dis n'importe quoi, entre la rentrée et Noël, alors que vous n'aviez pas terminé le film, les outils ont évolué technologiquement.
13: Ont évolué, voilà. Et moi, je les maîtrisais déjà en photographie. Et là, je commençais à tâtonner sur les outils vidéo pour avancer sur mon teaser à la base. Donc, comme je dis, je faisais un bon teaser. Et puis après, j'ai pris une extension vraiment des outils.
12: Vous avez pris quoi comme outil, tiens? Ceux qu'on connaît, les Sora, les Gemini, enfin...
13: Alors, voilà, ce qu'il faut savoir, c'est qu'il y a plusieurs générateurs aujourd'hui qui sont sur le marché et il y a beaucoup de sites sur lesquels on peut les retrouver, comme des distributeurs, comme des plateformes sur lesquelles on peut exploiter le générateur. Mais après, aujourd'hui, ils sont pas très nombreux. Ils sont pas très nombreux. Il y a Kling 3, il y a Seedance,
12: Seedance,
13: on a du Sora.
12: Seedance qui avait impressionné tout le monde avec ce combat entre Brad Pitt et Tom Cruise.
13: Exactement. Donc c'est ça. En fait, le problème, c'est l'utilisation de cette manière-là qui fait peur aux gens.
12: Oui, bien sûr.
13: Puis en plus, ça a été utilisé à l'insu. Ils ont pris des images de grands acteurs.
12: Vous n'avez pas répondu à ma question. Quand on regarde ce film, est-ce qu'on voit que c'est de l'IA ou est-ce qu'on peut se dire, ok, c'est un vrai film avec de vrais comédiens?
13: Alors, il y a le début qui commence avec les générateurs que j'avais au tout début des 3 mois. Et plus on avance dans le film, plus c'est réaliste. Et j'ai voulu garder cette essence, puisque c'est le premier film en IA.
12: D'accord.
13: Je voulais qu'il marque justement le temps et qu'on comprenne tous les mécanismes et l'évolution à l'intérieur de ce film. Donc oui, on a des images qui sont bluffantes, vraiment bluffantes.
12: Mais d'autres moins, c'est ce que vous dites aussi.
13: Et d'autres qui sont moins, mais c'est volontaire.
12: Ok, d'accord.
13: C'est un choix, parce que j'aurais très bien pu les faire toutes.
12: Un film voilà. Comme ça, avec des comédiens, avec des scénaristes, ça coûterait enfin, beaucoup d'argent, même si c'est un petit film, il faut, il faut quand même un budget. Ça vous a coûté combien de faire un film comme ça?
13: Alors là, aujourd'hui, ça m'a coûté, on va dire, c'est une enveloppe de... On est en dessous de 100 000 euros à peu près.
12: D'accord.
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1: Bienvenue dans Air et Défense. Ariane 6 vole enfin, l'Europe respire. Et c'est en fait maintenant que le plus dur commence, puisqu'il va falloir poursuivre sur cette dynamique. Compétition interne, retour bientôt du lanceur léger Vega C, déferlante de mini-lanceurs. Où est-ce qu'on en est? On va parler de tous ces sujets avec notre invitée Géraldine Najac, qui est la directrice du transport spatial au sein de l'Agence spatiale européenne. Le décryptage ensuite, dans l'aérien, vous le savez, la révolution des cabines se poursuit année après année. À bord, le poids, c'est l'ennemi. On va parler aujourd'hui filet de pêche recyclé et cockpit dopé à l'intelligence artificielle. Enfin, le mythique hélicoptère Black Hawk pourrait bientôt prendre sa retraite. Dans Signaux faibles, Antoine Larigauderie va nous présenter son successeur, le Cheyenne 2.
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1: Bonjour Géraldine Najac.
2: Bonjour.
1: Vous êtes la directrice du transport spatial au sein de l'Agence spatiale européenne. Merci beaucoup d'être avec nous. À mes côtés, comme chaque semaine, Michel Cabirol. Bonjour Michel.
3: Bonjour Jean-Baptiste.
1: Vous êtes bien en charge du pôle aérospatial défense transport à la Tribune. Géraldine Najac, vous venez d'être nommée depuis quelques semaines à la tête du transport spatial, donc de l'Agence spatiale européenne. Vous étiez auparavant et vous êtes toujours pendant encore quelques mois par intérim à la commercialisation, à l'industrie et à la compétitivité. Vous prenez ce poste à un moment qui est quand même charnière pour l'Europe. Hein. On a enfin retrouvé nos capacités de lancement. Deux Ariane 6 qui sont déjà partis. Dans quelques jours, je crois que c'est le 19 mai, on a un lanceur Vega qui doit partir. Et puis parallèlement, on a depuis quelques années une multitude de petits lanceurs qui sont en cours de préparation. On va en revenir évidemment avec vous dans le détail là-dessus. Mais quelle est d'abord votre feuille de route ?
2: Alors, je crois que ma feuille de route, elle est assez simple. C'est effectivement préserver cet accès autonome et garanti au spatial et au transport spatial pour l'Europe. Et ça, on est tellement heureux de l'avoir récupéré, il ne s'agit pas de le perdre à nouveau. Donc, et quand je dis préserver, ça veut dire une exploitation stabilisée, un effort sur les coûts de production. Enfin, on va continuer de faire de Ariane 6 et Vega... Vega C, nos chevaux de travail, comme on dit en anglais. Mais à côté de ça, une partie importante de ma feuille de route, c'est évidemment la préparation du futur. Alors, la préparation du futur, qui se décline d'ailleurs de plusieurs manières. Il y a le futur des lanceurs, donc ça peut être les améliorations, les augmentations de performance d'Ariane et de Vega, mais c'est aussi les technologies du futur. C'est aussi l'accompagnement des petits lanceurs privés dont vous avez parlé, donc les soutenir leur développement et leur commercialisation. Et puis, c'est aussi évidemment les infrastructures. On a un magnifique port spatial européen en Guyane. Il s'agit de le moderniser, de l'améliorer encore. Et puis, il s'agit aussi de regarder s'il y a peut-être l'intérêt pour d'autres bases spatiales.
1: J'avais juste une question en tête à vous poser sur Ariane 6. J'ai en mémoire ce que disait Joseph Aschbacher, le directeur général de l'ESA, je crois que c'était en 2023 ou 2024, qui estimait qu'Ariane 6 pouvait arriver en fin de vie, on va dire à la fin de la décennie. La fusée a l'air de bien fonctionner, elle décolle bien, elle marche bien, on lui souhaite tout le succès qu'il faut. Est-ce qu'il y a des réflexions au sein de l'Agence spatiale européenne, peut-être pour prolonger un petit peu la durée de vie d'Ariane 6.
2: Ah oui, on est. Je peux vous dire que là, on est très heureux de ses performances. Elle surperforme. Elle est d'une précision supérieure à celle d'Ariane 5. Nos clients, et en particulier notre client commercial Amazon Leo, la constellation d'Amazon quand même, dont, pour lesquels on a déjà lancé 64 satellites, ils ne sont pas prêts de lâcher Ariane, à ma connaissance, et nous non plus. Donc, de toute façon, là, on ne parle pas avant de 2035. Et encore, je dirais, on fera très attention de ne pas faire les erreurs précédentes, c'est-à-dire... On ne va pas parler d'un nouveau lanceur et arrêter la production du précédent. Donc moi, je pense que Ariane 6 a de très belles années devant elle et je dirais au moins 10 ans d'exploitation à venir, au minimum.
3: Alors, parallèlement à Ariane 6 et à Vega C, il y a ce challenge que l'ESA a lancé sur les mini-lanceurs, en tout cas les nouveaux entrants, je vais plutôt les appeler nouveaux entrants parce qu'en fait ils ont quand même des ambitions autres que les mini-lanceurs. On parle évidemment de ISA Aerospace, on parle de RFA One, on parle de PLD Space, les Espagnols, et de Maya Space en France. Vous voulez savoir juste où en était le challenge, à quel moment on

0: verra, c'est lanceur s'est lancé vers l'espace.
1: Alors, effectivement, ce challenge des lanceurs européens a été lancé l'année dernière, comme vous le savez, à la conférence ministérielle. Au départ, on avait 5 challengers. Bon, malheureusement, le challenger britannique Orbex est maintenant en faillite. Donc, on reste avec nos 4 challengers que vous avez cités. Et là, on va démarrer bientôt la phase 2, c'est-à-dire que là, on va commencer à discuter des contrats qui devraient être passés, disons, avant l'été ou juste après l'été, pour la continuation. Sachant que pour ce qui est des dates de lancement, je peux vous donner une réponse relativement simple. C'est que dans les, disons, dans les spécifications de ce challenge, il y a le fait que les challengers doivent avoir fait un premier lancement orbital avant la fin de 2027. Donc, de toute façon, s'ils veulent continuer avec le programme ELC, ils doivent avoir fait un premier lancement orbital avant la fin 2027 et un lancement avec des capacités améliorées avant la fin de 2028.
0: D'accord. Et les 4 aujourd'hui sont sur ce chemin critique ou pas ?
1: Alors, les 4 sont sur ce chemin critique, tout à fait. Pour l'instant, je comprends que ISAR est en attente de sa deuxième tentative de lancement sur la base, vous savez, en Norvège, de Andøya. Et qu'il prévoit un lancement, disons, à l'été, peut-être juin, juillet, août. Bon, on n'a pas encore de date précise. Pour ce qui est d'RFA, je sais qu'il vise une date de lancement entre juillet et octobre, à peu près, depuis les îles Shetland. Maya a annoncé une date de lancement début 2027, donc premier trimestre ou tout début du deuxième trimestre. Et pour PLD, c'est cette année, avant la fin de l'année aussi, depuis le Centre spatial guyanais.
2: Est-ce que vous pensez que pour ces futures start-up qui deviendront peut-être un petit peu plus grosses, il y aura un vrai modèle économique pour ces mini-lanceurs Regardons ce qui se passe, par exemple, un petit peu plus loin sur la planète avec Rocket Lab, qui a un carnet de commandes qui est blindé, qui est rempli, qui marche bien, qui envoie des fusées comme des petits pains, mais qui a quand même 200 millions de dollars de trous dans les caisses. Comment on peut arriver à...
1: Alors, personnellement, je pense que pour ce qui est de nos 4 challengers, peut-être à l'exception de PLD, et encore, ils sont tous dans l'idée que petit lanceur deviendra grand. Donc, ils envisagent déjà de grossir. Et puis, je voudrais dire aussi que dès le départ, ils ne sont pas sur les mêmes, disons, sur les mêmes capacités. Maya Space vise des capacités d'emport très supérieures à celles des autres. Je pense que de toute façon, ils visent un marché institutionnel et commercial européen. Et pour le marché institutionnel européen, c'est des satellites de type les Sentinelles de Copernicus ou Galiléo. Donc, on arrive assez rapidement à plus d'une tonne. Donc, de toute façon, je pense qu'ils vont effectivement grandir. Et je pense que le modèle commercial, le marché pour les tout petits satellites n'est pas si grand que ça. Je pense que là aussi, on voit bien que quand même, beaucoup de satellites grossissent, ont tendance à grossir, si on regarde ce qui se passe par exemple avec Starlink, ou même sans doute ce qui se passera avec Amazon Leo. En revanche, leur marché, c'est aussi celui, en complément du lanceur lourd, pour tous les projets de constellation, il faut un lanceur lourd pour mettre un maximum de satellites sur les plans orbitaux, mais après, il faut des lanceurs moyens ou petits pour compléter les constellations. Donc voilà, je pense qu'ils visent ça. Et cela dit, ce qui est vrai, c'est que le lanceur très rentable, c'est compliqué. Oui, ça coûte très cher de développer un lanceur. Un moteur, ça coûte horriblement cher à développer. Et pour amortir les coûts de développement, il faut un certain temps.
0: Est-ce que la réutilisation est un modèle économique pertinent pour l'Europe ou pas ?
1: Alors, il y a eu des études sur le sujet. À une époque, on disait qu'en dessous de 10 par an, ça passait pas commercialement et économiquement. Maintenant, on commence à regarder ça à nouveau, évidemment. Et je pense que le futur des lanceurs, y compris en Europe, passe par la réutilisation. Et d'ailleurs, Maya Space et aussi d'une certaine manière ISAR, vise des lanceurs réutilisables. Et on a le moteur Prometheus qui sera un moteur réutilisable et à bas coût. Donc je pense que oui, la réutilisation de plus en plus est à l'ordre du jour en Europe, d'autant plus que avec le marché institutionnel européen qui est en forte croissance, avec surtout compte tenu du contexte géopolitique, le nombre de lancements nécessaires par an, on dépasse bien les 10 par an maintenant. On est à 10-15 pour Ariane dans les besoins exprimés, et pour Vega, on dépasse aussi 6, peut-être 9. Donc oui, je pense que la réutilisation va devenir intéressante pour l'Europe.
0: Vas-y, je t'en prie.
2: On évoquait Vega, justement vous parlez de Vega, on a un lancement qui est prévu le 19 mai prochain. Oui. Vega qui était autrefois, si j'ose dire, opéré par Arianespace, qui a été récupéré par Avio, par les Italiens, donc ils s'en occupent. Il y a eu pas mal de problèmes avec le moteur Zefiro 40, notamment. Est-ce que vous êtes confiante dans l'avenir de Vega, justement?
1: Je suis très confiante parce que c'est vrai qu'il y a eu un échec en décembre 2022, mais depuis, Vega s'est revenu sur le pas de tir et tout fonctionne bien. Donc je croise les doigts, évidemment, pour le 19 mai. En plus, le 19 mai, c'est un lancement intéressant parce que c'est le lancement d'une mission scientifique européano-chinoise, SMILE, qui va étudier la magnétosphère. Donc c'est en plus un lancement important pour nous aussi, Agence spatiale européenne. Oui, non, je suis très confiante sur Vega. Maintenant, le problème de Vega, comme celui d'Ariane 6, c'est la montée en cadence. Et comment va-t-on faire pour augmenter les cadences, pour produire plus, et quels vont être les impacts sur, disons, les moyens de production?
0: Mais est-ce qu'à terme, lorsque cette compétition des quatre aujourd'hui, la compétition sur le challenge, les quatre acteurs qu'on a cités, plus Ariane 6, plus Vega C, finalement, il y aurait potentiellement 6 lanceurs à moyen terme sur le marché européen, mais il n'y a pas la place, j'imagine. Et faut-il pas les regrouper?
1: Alors, je pense qu'une consolidation se fera. Elle se fera assez naturellement. Bon, là déjà, on a perdu un challenger. Bon, je pense qu'il y aura d'autres formes de consolidation, j'espère moins drastiques que celle d'Orbex. Mais oui, je pense que ça va se passer parce qu'effectivement, je ne pense pas qu'il y a la place pour 4 petits moyens lanceurs. Mais là, c'est un problème industriel. Donc, c'est évidemment les industriels et leur pays qui verront comment une consolidation peut se faire. Mais elle se fera naturellement, je pense.
2: Quoi qu'il arrive, consolidation, ou pas consolidation, mais sans doute consolidation, l'Europe doit garder un portefeuille de fusées, de la grosse fusée, de la moyenne, de la légère. Il nous faut pouvoir aller choisir comme ça, c'est fondamental, notamment pour le développement des services spatiaux.
1: C'est absolument fondamental. Moi, j'ai vécu une année très désagréable où on n'avait plus d'Ariane 5, on n'avait pas encore d'Ariane 6, on n'avait pas Soyouz depuis la Guyane, parce que les Russes étaient partis, et effectivement, Vega C était au sol. Donc, on a dû passer des contrats de lancement pour préserver l'opérationnalité de nos constellations, en particulier Galileo ou Copernicus. On a dû passer des contrats de lancement à SpaceX, aussi à Rocket Lab. Je vous avoue que ce n'est pas des contrats qui font plaisir. Bon. Et là, jamais ne se retrouver dans une situation, c'est mon but premier, je dirais. Je crois vraiment qu'il y a la place. Bon, de toute façon, Ariane, maintenant, avec la version 64, est un lanceur lourd. Elle dépasse même les capacités d'Ariane 5 avec les 4 boosters. La version à 2 boosters, c'est un lanceur moyen. On est un peu sur du Soyouz autrefois. Vega, c'est un plus petit lanceur, mais qui vise surtout les orbites polaires héliosynchrones, donc une gamme de satellites. Je pense qu'il y a certainement la place pour au moins un autre lanceur dans cette famille-là, au moins un ou deux.
0: Au sein de l'ESA et au sein des pays membres de l'ESA et même de l'Union européenne, est-ce que la préférence européenne, c'est un principe qui est acquis ou pas? Ou alors il faut encore se battre pour aller chercher ce concept?
1: Alors, chez nous, à l'ESA, c'est acquis, hein, pour toutes les missions de l'ESA. On est en grande discussion avec la Commission européenne qui comprend parfaitement et qui soutient parfaitement ce principe de préférence européenne. Et même, on est en train de réfléchir avec eux comment je dirais, non pas le mettre en... Enfin, le forcer les gens à faire ça, parce que ça marche moins bien, mais encourager les gens à utiliser cette préférence européenne et à utiliser le fait qu'ils investissent dans des lanceurs, autant les lancer leurs propres satellites avec. Donc on réfléchit avec la Commission à un schéma d'encouragement et d'incitation financière à la préférence européenne.
0: Peut-être une question pédagogique, peut-être pour tous les auditeurs. Je pense qu'il faut dire qu'un lanceur n'est pas rentable, n'a pas une rentabilité acquise. On le voit bien dans le monde entier. Il y a un soutien permanent des lanceurs sur l'ensemble des pays qui ont des lanceurs. C'est ce que vous pensez, vous, à l'ESA ou pas?
1: Alors, on pense que... on a face à nous, disons, un compétiteur principal qui est SpaceX, qui a un modèle économique très différent. On parle de 150 jusqu'à 200 lancements par an, et aussi le fait que les lancements de SpaceX sont sur des satellites développés par SpaceX. Donc, vous voyez, on n'a pas du tout ce modèle-là en Europe.
0: Et qui est largement soutenu par les Américains.
1: Et très largement soutenu par les Américains, par la NASA, par le DOD, qui passe des contrats énormes à SpaceX. On n'est pas dans ce modèle parce que le marché captif européen est bien plus petit que le marché captif américain. On a beaucoup moins de lancements nécessaires par an. Donc, on ne peut pas, on peut pas prétendre à la même rentabilité. En revanche, on peut, avec même des cadences comme celle dont je parlais, c'est-à-dire 10 à 15 par an pour Ariane, 4 à 6, voire 9 pour Vega, on peut déjà penser à une production plus industrielle, voyez, plus en grand nombre, et donc on peut regarder comment baisser les coûts de production. Et sans aller jusqu'à une compétitivité, une rentabilité totale, je pense qu'on peut améliorer considérablement la situation présente.
2: Juste un mot pour finir, Géraldine Najab, parce que malheureusement, on arrive au bout. Je voulais savoir comment vous regardiez ce qui se passe en Allemagne. L'Allemagne qui, aussi bien dans le spatial, dans la défense, est en train de bouleverser les choses en Europe. C'est aujourd'hui quasiment le premier contributeur aujourd'hui au budget de l'Agence spatiale européenne, si je ne dis pas de bêtises. Comment vous regardez ce dynamisme spatial et défense?
1: Moi, je suis européenne. Je suis ravie que les pays européens investissent plus dans le spatial et mettent beaucoup de dynamisme et d'innovation. Et je pense que la France, l'Italie et les autres grands pays européens suivent cette voie aussi. D'abord parce qu'il y a maintenant malheureusement un vrai besoin d'infrastructures militaires et de défense et de sécurité pour le spatial. Donc ça fait plus de lancements à venir pour les lanceurs européens et aussi une Europe plus forte. Donc moi, je pense que dans toute organisation, il faut un leader fort, et très bien, je suis très contente.
2: Merci beaucoup Géraldine Najab, vous êtes la directrice du transport spatial au sein de l'Agence spatiale européenne. Merci beaucoup d'avoir été avec nous. Et
1: merci
2: tout de suite, c'est l'heure du décryptage.
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2: C'était un moment de fête. J'exagère un peu pour les amateurs d'aéronautique, puisque se déroulait il y a quelques semaines le salon Aircraft Intérieur qui s'est tenu, c'était il y a une quinzaine de jours à Hambourg. C'est la grand-messe pour découvrir toutes les tendances en matière d'intérieur d'avion, de cabine, de siège, de système de divertissement à bord. Pour nous en parler, Léo Barnier. Bonjour Léo.
4: Bonjour Jean-Baptiste.
2: Vous êtes rédacteur en chef chez Air et Cosmos et... cette semaine, vous avez décidé de nous parler de ce aircraft intérieur, de ce salon qui fait briller les yeux, si j'ose dire, des aficionados de l'aérien.
4: Effectivement, on a eu la chance d'avoir un journaliste qui s'est rendu sur place, donc ça fait déjà quelques numéros dont on en parle, mais c'était effectivement le bon moment pour faire le point. Parce qu'on le voit, il y a plusieurs tendances qui se dégagent. Alors, il y en a une, c'est vraiment impondérable, c'est le gain de poids. Ça fait des années que ça dure. Tout kilo à bord économisé, c'est du carburant en moins, donc du CO2 en moins et surtout des coûts en moins. Et on voit que dans le contexte actuel, avec l'envolée des prix du kérosène qui fragilise énormément les compagnies, à quel point tout kilo gagné est important. Mais il y a d'autres tendances aussi qui arrivent, et notamment une sur la réduction des déchets et l'utilisation des matières recyclées. Réduire l'impact environnemental des sièges. On le voit de plus en plus d'ailleurs sur les sièges. Par exemple, c'est le cas chez Safran qui utilise des chutes de plastique pour ces sièges, voire même des fibres de carbone recyclées qui sont issues de la production de ces moteurs. Chez Recaro, lui, il a donc un constructeur allemand, il recycle des filets de pêche où il utilise aussi des fibres naturelles de cactus ou de sucre de canne, enfin de canne à sucre, pardon. Mais voilà, donc la tendance est là. Et l'impression 3D vient compléter un peu ça en réduisant là aussi le poids et les déchets, ce qui contribue aux deux tendances.
2: Toujours à la recherche du moindre gramme, on a supprimé les catalogues papier pour les remplacer par du numérique, et maintenant, dans les sièges, on avait le titane, maintenant on a des choses de plus en plus légères, et alors pas que ça évidemment, on a la cabine connectée, qui est évidemment très présente, qui était très présente et très représentée au salon de Hambourg, et qui est, j'allais vous dire, un incontournable aujourd'hui.
4: Oui, effectivement, c'est vraiment une tendance lourde. Donc notre journaliste, Jean-Baptiste Agui, qui s'est rendu sur place, a eu la possibilité d'interviewer Yannick Assouad, donc, qui est directrice générale adjointe de Thales, en charge de l'avionique. Et pour elle, elle est claire, elle l'assure aujourd'hui, plus aucun avion ne peut être vendu aujourd'hui sans une solution de connectivité. Pour elle, vraiment, la cabine connectée, c'est devenu la prolongation naturelle de l'expérience numérique véhicule au sol, celle qu'on connaît tous avec nos smartphones aujourd'hui, nos tablettes. Voilà, et donc ça se retrouve dans le divertissement à bord, l'Internet des objets, l'utilisation de l'intelligence artificielle à bord. Les possibilités sont multiples. C'est simple, elle est claire là-dessus aussi. La seule limite en la matière, c'est l'imagination. Et d'ailleurs, on le voit, Thales propose même d'intégrer un data center à bord, pour qu'il y ait l'expérience la plus fluide possible pour les passagers, d'utiliser l'IA aussi pour proposer des services personnalisés, que ce soit sur des films, de la vente en ligne. Voilà, c'est vraiment un monde de possibilités qui s'ouvre pour le passager de demain.
2: Et ce qui est étonnant quand on lit le dossier que vous publiez cette semaine dans Aéré Cosmos, pour le coup là-dessus, c'est que cette connectivité qu'on connaît tous à nos sièges en tant que passagers, on la retrouve aussi dans le cockpit.
4: Effectivement, le cockpit jusque-là, c'était un monde très cloisonné, notamment pour des raisons de sécurité. Mais on le voit, ça commence à s'ouvrir. Thales d'ailleurs pousse là-dessus, Yannick Assouad nous en parle dans le dernier numéro d'Aéré Cosmos. Mais voilà, c'est un monde qui commence à s'ouvrir. La maturité technologique n'est pas encore complètement là, il faut encore travailler. Et surtout, il y a un impondérable, c'est vraiment la cybersécurité. Il faut que le cockpit reste sûr à 100%.
2: Bon, passionnant dossier à retrouver dans Aéré Cosmos, cette semaine, avec notamment, outre l'interview de Yannick Assouad et ses réflexions toujours particulièrement pertinentes, un dossier sur évidemment les drones Shahed qui ont beaucoup modifié les choses en Iran. Un grand merci Léo Barnier, tout de suite, c'est l'heure des signaux faibles.
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2: Bonjour Antoine Larigauderi.
5: Bonjour Jean-Baptiste.
2: Le chef d'orchestre de Tout pour investir sur BFM Business est passionné d'aéronautique, d'aviation. Et on va parler cette semaine du mythique hélicoptère américain, le Black Hawk. Est-il déjà dépassé ? Spoiler, oui, puisque l'armée américaine est en train de travailler sur son successeur. Ouais. Et alors un successeur qui ressemble à la fois un hélicoptère et un avion et qui porte le doux nom de M-75 Cheyenne 2.
5: Exactement.
2: De quoi parle-t-on ?
5: L'actualité, c'est que c'est à Wichita que Bell vient d'ouvrir, là, ces derniers jours, la première ligne de production de ce nouvel appareil qui est censé donc remplacer le Black Hawk qu'on ne présente plus, qui vole depuis quasiment 40 ans sous les couleurs américaines et de plein d'autres armées de l'air à travers le monde, qui est l'hélicoptère standard de transport, de récupération de pilotes en difficulté, comme on a pu le voir ces dernières semaines. Le raid sur la villa de Ben Laden, on s'en rappelle, c'est une version un petit peu modifiée, un peu furtive, mais de cet hélicoptère qui effectivement restait un petit peu irremplaçable dans l'arsenal américain. Il y en a plusieurs milliers en service. Donc c'est un marché géant et qui a été mis en compétition entre deux constructeurs. Mais alors l'armée américaine avait décidé vraiment qu'il était temps de changer d'époque. C'est-à-dire qu'on va sortir progressivement de l'ère de l'hélicoptère. En face, on avait comme concurrent Sikorsky, donc ceux qui fabriquaient le Black Hawk qui s'était lié à Boeing, pour fabriquer un engin qui s'appelait le Defiant et qui était une sorte d'hélicoptère monstrueux doté de deux rotors superposés, plus un troisième qui poussait l'hélicoptère de l'arrière. Bon, vraiment une architecture assez révolutionnaire. Et puis, en face, on avait Bell qui présentait le Valor et qui est un peu en modèle réduit ce qu'il a déjà fait avec le V-22 Osprey, c'est-à-dire que c'est un avion, un petit avion avec des rotors basculants. Donc on a les avantages des deux formes de propulsion aéronautique. Pourquoi je vous parle de ça ? Parce que en 2030, le Black Hawk va progressivement céder sa place au Valor, qui a été donc rebaptisé Cheyenne. Alors, Cheyenne, pourquoi ? Parce que c'est vrai qu'on a aussi l'Apache, qui est l'hélicoptère de combat encore standard de l'armée de l'air américaine. On a le Cayuse, on a le Chinook, on a même le Sioux, on n'a que des noms de tribus.
2: Une tradition.
5: C'est une très vieille tradition, effectivement, qui remonte à 1947, hein, de l'entrée en service du premier hélicoptère. C'est déjà Bell qui le fabriquait. Et depuis, pour rendre hommage aux tribus indiennes qui ont eu un rôle vraiment actif dans la cryptographie, notamment des troupes américaines, des transmissions de messages aux troupes américaines pendant la Deuxième Guerre mondiale, on a voulu leur rendre hommage en donnant à chaque hélicoptère de l'armée américaine le nom d'une tribu indienne. Donc ce sera le Cheyenne 2, parce qu'il y avait déjà eu un prototype qui s'appelait Cheyenne, mais enfin ça c'était dans les années 70. Et on espère que Bell va donc remplacer avec profit le Black Hawk américain. D'autant que cette technique d'avion à rotor basculant n'est pas sans avoir provoqué un certain nombre de polémiques. Le V-22 Osprey, qui est déjà en service, et notamment du côté des Marines américains et de l'armée de terre, a connu de nombreux problèmes techniques. On a accusé l'armée de terre américaine d'avoir un peu mis ça sous le tapis, au profit de l'efficacité supposée, mais en espérant que Bell, cette fois, un avion un petit peu plus fiable, parce que là, il va être employé à toutes les sauces et par de très nombreuses armées de l'air dans le monde, encore une fois.
2: Et puis qui dit, là on a une mécanique quand même qui est beaucoup plus complexe, hein, avec oui, des engrenages, avec des rotors qui sont capables de bouger. Ça, sur le champ de bataille, en termes de maintenance, c'est...
5: Oui, de maintenance, ouais. De gestion des forces, ne serait-ce que dans le domaine du fonctionnement. On se souvient que l'A400M avait connu des problèmes d'arbre de transmission au tout début de son service. Et bien là, le V-22 Osprey, c'est toute sa vie opérationnelle qu'il connaît ce genre de problème. Donc, en espérant que le Cheyenne 2 soit un petit peu plus fiable à ce niveau-là.
2: Merci beaucoup Antoine.
5: Avec plaisir.
2: Antoine Arrigaudry qui était avec nous, hein, le chef d'orchestre de Tout pour Investir sur BFM Business. C'est la fin de ce numéro d'Air et Défense. On se retrouve eh bien, la semaine prochaine, même lieu, même heure.
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7: Bien sûr, le débrief de l'actu tech pour débuter avec ce soir sur le plateau de Tech & Co, Frédéric Krebs qui est là. Salut Fred.
8: Ouais, bonsoir François.
7: Président de Krebs & Partners, Frédéric qui a bien voilà, une connaissance assez puissante dans le monde de la tech et puis aussi des médias, puisque tu as été le DG d'Allociné, on s'en souvient, il y a quelques années. Merci d'être là Fred. À tes côtés, Clément... Non, c'est pas Clément David qui est de l'autre côté, c'est Lucas Perraudin.
9: Ça perturbe quand même cette histoire.
7: Ah ben bien sûr, ouais, mais bien tu sûr. Sais, c'est comme les repas, hein, Dominico, t'as... Le beau-frère qui est là, etc. Là, je suis un peu perdu, parce que d'habitude, Clément est de l'autre côté. C'est vrai. Là, je m'adresse à tous ceux qui sont à la radio, parce que là, effectivement, je suis obligé d'expliquer ce qui se passe. Lucas Perraudin est là aussi. Salut, Lucas.
10: Bonsoir.
7: Président de AI to Market. Lucas, qui est un spécialiste de l'IA et qui a bossé dans la VR et l'AR chez Meta. C'est rigolo, parce que quand on dit ça, on se dit que t'as bien fait de te barrer.
10: Pourquoi ?
7: Non, parce que la VR chez Meta, c'est pas le truc le plus bankable, quoi, non ?
10: L'AR, ça marche très bien. Ils ont vendu 7 millions de Ray-Ban Meta l'année dernière. Oui, oui, oui. Ça marche très bien, là,
7: le masque, wearable. Le masque...
10: Non, mais on pourra en reparler une fois, mais ça n'a jamais été conçu pour être mainstream. C'était une marche d'escalier pour aller vers l'air. Donc,
7: un peu comme le Vision Pro, finalement.
10: C'était le plan. Wow, le Vision Pro, c'est encore un autre...
7: C'est un autre débat.
9: Les mots qui fâchent.
7: Ouais. Et t'as vu, il lâche pas le bout. Hein.
9: Non,
7: la VR, ça a marché.
9: Je te présente Lucas Perraudin.
10: Non, j'ai dit que c'était le...
7: Oui,
10: c'était le plan.
7: Ouais. Et puis c'était un peu la danseuse de Zuckerberg qui croyait beaucoup, non ?
10: Bah oui, il y croit encore.
7: Il croit encore.
10: Il a raison.
11: Il croit encore.
7: Clément, si tu commences à chanter,
9: oui, non,
7: là,
9: mais ça,
7: va... ça va, c'est pas bon.
9: On va jamais démarrer.
7: Que va dire Véronique ? Bonjour madame.
9: Virginie,
7: pardon.
9: Oh la poulette.
7: Je me suis trompé. J'ai confondu Véronique et Virginie, la maman de Clément. Pardon, ouais, madame, excusez-moi. J'appelle madame, comme ça au moins il n'y a pas de problème. Clément David, qui est le président de Théodo Cloud, tout va bien, Clément ?
9: Nickel.
7: Je te vois avec tes petites notes, tu as bien révisé. On va avoir du lourd ce soir. Et on va commencer par cette info qui nous vient des US. En matière d'IA, les Américains sont-ils en train de se transformer en Européens ? Selon le New York Times, après avoir vanté la déréglementation et le laisser-faire en matière d'innovation, l'administration Trump voudrait maintenant imposer un contrôle gouvernemental sur chaque nouveau modèle d'IA, avant sa mise sur le marché. Ça fait un peu penser à l'IAC, tout ça. On écoute Anthony Morel, il en parlait ce matin dans Good Morning Business.
8: Alors visiblement, le déclic, ça a été Mythos. Vous savez, Mythos, on en a beaucoup parlé, c'est ce modèle d'IA conçu par Anthropic qui est jugé tellement puissant qu'il n'a pas été rendu public parce que notamment cette IA, elle avait identifié des milliers de failles d'informatique critiques dans des logiciels qu'on utilise tous les jours. Et ça, bah, visiblement, ça a été une sorte de wake-up call pour la Maison-Blanche et ils se sont dit, bah, c'est peut-être le moment de mettre en place un certain nombre de garde-fous, d'où ce décret présidentiel qui est en cours de préparation, qui serait une sorte, on pourrait appeler ça un contrôle technique de l'IA. En gros, il va y avoir un groupe de travail qui va être créé, qui réunira des officiels gouvernementaux et des responsables de grands groupes technologiques et qui vont établir des procédures d'évaluation pour tous les nouveaux modèles. C'est-à-dire qu'à chaque fois qu'il y aura une nouvelle version de ChatGPT, de Grok, de Claude ou de Gemini, eh bien, il faudra une sorte de tampon gouvernemental, de feu vert avant la commercialisation, avant qu'elle ne soit rendue publique. Et donc ça, bah, c'est un vrai changement de doctrine. On pourrait même dire un retournement de veste quand on se souvient des discours très pro-déréglementation de Donald Trump, hein, qui était vraiment en mode l'innovation avant tout. Il avait même dit, alors je me souviens, il comparait l'IA à un bébé qu'il faut, dit-il, laisser grandir et s'épanouir. Nous ne pouvons pas l'arrêter par des règles insensées et stupides. Et en fait, si, voilà, il se rend compte que si. Ben, alors, c'est vrai qu'il y a eu un changement d'époque. Maintenant, on a eu un changement d'échelle. On a des systèmes d'IA qui sont de plus en plus puissants. Il n'est pas question de risquer. C'est un des scénarios catastrophes. Hein, mais par exemple, une méga cyberattaque qui serait générée grâce à une IA de dernière génération et dont on pourrait le rendre responsable. On est près des mid-term en plus. Il y a aussi toutes les inquiétudes des Américains sur les pertes d'emplois, il y a quand même des plans sociaux, sur la santé mentale des Américains, il y a beaucoup de gens qui utilisent maintenant ChatGPT comme une sorte de psy virtuel, sur les factures d'électricité aussi qui sont augmentées par l'intelligence artificielle. Donc face à tout ça, ils disent bah, c'est le bon moment pour mettre en place un certain nombre de limitations et de contrôles. Et puis derrière cette volonté, il y a un dernier point qui est très important, c'est le fait de contrôler en amont ces IA, c'est d'avoir aussi une sorte de vision en avant-première finalement, avant qu'elles ne sortent, pour pouvoir et bien potentiellement en exploiter toute la puissance à des fins, par exemple, de renseignement ou à des fins militaires.
7: Et voilà, ça c'est l'analyse, on va dire, ultime d'Anthony, effectivement. Hein. Donc voilà, le gouvernement américain qui va contrôler les nouvelles IA et valider en quelque sorte leur déploiement. Ouais. C'est quand même dingue. Vous y croyez ? Est-ce que c'est encore un coup d'épée dans l'eau qui va disparaître ou ça va vraiment arriver ce truc-là ? Tiens, Clément.
12: Et après, il y a deux trucs. Le premier, c'est qu'il fait exactement ce qu'il avait déconstruit de ce que voulait faire l'administration Biden. C'est-à-dire qu'il y avait un décret de 2023 et en 2025, en janvier, il a dit non, c'est nul, l'histoire du bébé, Montessori appliquée à la tech, faut le laisser grandir, machin, s'il doit pisser dans ses chaussures, c'est très bien, il apprend. Bon, il fait ses tempêtes émotionnelles. Le truc, c'est, il revient en arrière parce qu'en effet, il y a ce truc-là. Ça va exister d'une manière ou d'une autre. On peut avoir une discussion après sur vraiment l'impact sur le marché, etc. Je vais juste revenir sur la question que tu as posée pour qu'on l'écarte très vite, sur est-ce que finalement ils ne nous la jouent pas à l'européenne ? J'ai vu ça beaucoup sur LinkedIn. Ouais. Finalement, est-ce que ça ne veut pas dire que l'Europe a raison de réguler, ils y viennent, etc. Rien du tout. En fait, ça, c'est une réaction de traumatiser des régulations européennes qui sont faites pour détruire le business. Et résultat, on se dit, dès qu'il y a une régulation, ça va être le même impact. Nous, notre vision en Europe, elle est sur l'IA Act, c'est une IA éthique. Qu'est-ce que vous faites pour la société, etc. Ce qui peut être très bien, mais pour protéger le fait qu'on ne fasse pas de la reconnaissance faciale, etc. etc. Comment est-ce qu'on protège,
7: entre guillemets, pour protéger l'humain.
12: L'humanité. Bon, les Américains...
7: Ce qui n'est peut-être pas véritablement la voie que veut en
12: prendre. C'est pas du tout ça. Là, on a plutôt un problème de sécurité nationale. C'est-à-dire, est-ce que vos modèles, quand ils vont arriver, vous pouvez nous garantir qu'ils ne vont pas être utilisés, en effet, pour faire des attaques cyber à grande échelle qui ne permettent pas de faire des choses qui seraient contre notre sécurité nationale. Mais l'objectif n'est absolument pas de protéger l'humanité et ce qui est bon pour elle. Ce n'est pas la même philosophie de régulation du tout.
7: Lucas ?
10: Il y a beaucoup, comment on dit en anglais, il y a beaucoup à déballer. Il y a there's a lot to unpack, on dit, il y a beaucoup à déballer. Est-ce que ça me surprend ? Oui, c'est inattendu. Est-ce que ça a beaucoup de sens ? Est-ce que c'est ancré, en fait ? C'est ça la question. Moi, je pense pas tellement. Il y a eu plein de choses dans le sujet. Il y avait la sécurité nationale, la santé mentale. La santé mentale, si ça en préoccupait, on serait déjà. on a déjà vu que c'était pas forcément le problème de l'administration américaine. D'abord, comment ça marche ? On régule quoi ? Donc, on nous présente un modèle, qui le regarde, qui le juge. Je pense qu'il y a très peu de gens dans le monde qui sont capables de juger correctement un modèle, et puis et c'est très compliqué.
7: Enfin,
10: et
7: cette ensuite, analyse du gouvernement, c'est, en fait, aurait pour mission d'analyser d'éventuelles vulnérabilités, notamment en matière de sécurité nationale. Mais tout est dit, en fait. Excuse-moi, je te coupe, mais c'est véritablement analyser une IA pour voir si, en fait, le gouvernement ne peut pas se l'approprier pour déployer ça au
10: non,
7: niveau
10: mais
7: pour la défense.
10: Quand elle est sortie,
7: moi, je le vois comme ça. Il y a que ça.
10: Le problème, c'est qu'une fois que tu as fait cette analyse, tu fais quoi ? Un modèle qui est sorti, dont les poids sont disponibles quelque part...
7: Tu le réquisitionnes.
10: C'est impossible. C'est très, très, très compliqué. Un modèle, une fois qu'il sort...
7: Ouais, mais s'il sort pas, s'il sort en avant-première pour le gouvernement...
10: S'il sort pas, s'il est quelque part, les poids sont... Tu vois, par exemple, ce qu'ils craignaient également, c'est une fois... À chaque fois que la tech... Enfin, les investisseurs américains mettent de l'argent dans l'IA... un mois plus tard, t'as un modèle chinois qui quantise tout ça, en fait, qui regarde les poids, qui le fine-tune et qui fait une version open source. En fait, moi, je pense que c'est plutôt ça la motivation. C'est l'aspiration de valeur. L'histoire de Mythos, ça peut être aussi un mythe, parce que Anthropique, ils ont besoin d'investissement. Ils disent, bon, bah, on a un modèle, mais vous le montrez pas, il est tellement puissant. Entre guillemets, on est les plus forts, on est au-dessus de tout le monde en IA, continuez à investir chez nous. Enfin, il y a beaucoup de messages pour les investisseurs dans tout ça. Donc, moi, je suis assez sceptique. Et ensuite, une fois, qui le revoit et comment on fait une fois qu'il est vu ? Moi, je vous garantis que garder un modèle sous contrôle une fois qu'il a été développé, un modèle à la fin, c'est des poids et avec une capacité d'inférence, ça va être extrêmement difficile. À partir du moment où ils sortent, il y a des copies, ils sont disponibles sur le dark web. Enfin, c'est dans l'air qu'on respire, quoi. À partir du moment où ils sont produits, une fois que l'animal est produit, il est très difficile à maîtriser. Donc, la question, c'est qu'est-ce qu'on fait une fois qu'on l'a repéré et comment on le garde sous contrôle plus de quelques semaines ? Ça, je ne sais pas comment on fait.
7: Mais voilà. Est-ce que c'est pas Mythos finalement qui a été un peu le déclencheur de tout ça, Fred ?
13: Bah, c'est complètement Mythos.
7: Mythos.
13: Comment ?
7: Ce que c'est ? Rappelons Mythos. Oui. Cette IA dernière génération d'Anthropique qui était tellement puissante que même Anthropique ne voulait pas la libérer, en fait, la proposer au grand public. Elle était réservée qu'à certaines entreprises, je crois, parce que elle était tellement puissante que ça faisait un peu peur à tout le monde, et notamment en termes de cybersécurité, elle avait des avances et ça pouvait créer peut-être des gros problèmes de cybersécurité, parce qu'elle avait trouvé des failles que dans des boîtes ou dans des services qui n'avaient pas été trouvés, en fait.
13: Et notamment dans les grandes banques.
7: Oui,
13: puisque Mythos, donc c'est le dernier modèle proposé par Anthropique, a été proposé en version privée, donc aux grandes banques américaines. On parle de Goldman Sachs, JP Morgan notamment.
7: Amazon aussi, je crois.
13: A pu y avoir accès aussi. Donc c'est une version privée. Donc effectivement, Lucas, elle n'était pas encore disponible de façon, en fait, illimitée, en fait, au grand public. Ils ont pu tester, en fait, toute leur infrastructure logicielle, et ils se sont aperçus qu'il y avait des failles. Ce qui me semblait aussi un peu bizarre, c'est que l'administration Trump, notamment la défense, le Pentagone, n'ait pas eu accès, alors, parce que ça aurait été quelque chose d'assez naturel. Et pour moi, en fait, cette histoire où l'administration de Trump veut reprendre la main, en tout cas sur la validation des modèles, c'était surtout sur le fait que Anthropique ne voulait pas libérer, en fait, ce modèle pour eux. Ils ne voulaient pas, en fait, le rendre public. Donc c'est assez marrant, parce que c'est une entreprise privée qui s'autorégule, et l'administration publique veut réguler, en fait, quelque chose, en tout cas une activité.
7: Mais est-ce que finalement, c'est pas le gouvernement qui veut reprendre la main sur ses armes, parce que ça devient une véritable arme, et veut être le premier, finalement, à récupérer les dernières technologies, jauger ce que ça vaut, s'il peut en garder un intérêt, peut-être réquisitionner ce truc-là, pendant quelques semaines, quelques mois, pour s'en servir, avant que ça aille peut-être vers des,
12: en fait,
7: des pays ennemis ou des, enfin, je sais pas.
12: Ils n'ont pas les capacités de le faire. C'est ce que Lucas
10: ils
12: disait.
10: Ils n'ont pas les talents.
12: Déjà, faut se méfier d'un truc. Je vais faire une métaphore un tout petit peu à côté, mais il y avait un mec à l'UFC qui allait combattre Benoît Saint-Denis, qui s'appelait Mauricio Ruffi. Tout le monde disait que c'est une star et il n'allait jamais au sol. Et on disait, mais vous allez voir à l'entraînement, son sol est incroyable. À un moment, ils sont allés au sol pendant le combat avec Benoît, il s'est fait éclater, parce qu'en fait, tu vois jamais son sol, il y a une raison, c'est qu'en fait, il est pas si bon. De la même manière, je me méfie un peu du modèle où tu le vois pas, on peut pas le sortir tellement il est fort, mais vous inquiétez pas, il est incroyable. Bon, c'est quand même un peu... c'est ce que tu disais, mais c'est un
10: c'est
12: peu
10: un peu narratif.
12: Voilà, il y a quand même
10: oui,
12: un côté.
10: C'est du marketing.
12: Ouais. Ensuite, il y a en revanche un autre narratif que j'ai vu beaucoup sur les réseaux aujourd'hui et avec lequel je suis pas trop d'accord. Les gens disent ah ça va ralentir OpenAI, ça va ralentir Anthropic, c'est mauvais pour eux. Pour eux, c'est un jackpot absolu. C'est-à-dire que si ce truc arrive vraiment, qu'il faut vraiment montrer ces modèles, etc. Eux, ça fait 3 ans de toute façon qu'ils ont les infrastructures, les équipes pour répondre à ce type de questions qui sont scrutées en permanence. Ce que ça va ralentir, c'est les modèles européens qu'on voudra lancer éventuellement, qui eux devront se soumettre à ça aussi. C'est les startups qui voudront se lancer, mais maintenant il y aura une barrière à l'entrée, donc ce sera plus compliqué. C'est-à-dire que si on commence vraiment à checker les modèles Anthropic et OpenAI, ils sont équipés pour cette charge supplémentaire de travail depuis très longtemps.
10: Ouais,
12: puis le deuxième truc...
10: Il y a un niveau de complexité. Tu sais, la régulation européenne, c'est pareil, ouais. Tout le monde s'en plaint, mais en fait, il n'y a que très peu de gens qui sont concernés, oui. Parce qu'il faut avoir une certaine...
12: C'est un peu l'équivalent de Secnum Cloud chez nous. Les gens que ça a embêté, la barrière qu'elle a mise, en fait, finalement, elle n'a pas tant gêné les Hotscale, les Google, les, tu vois. Et le deuxième truc, c'est, ça veut dire qui va être... C'est censé être des dirigeants tech qui vont discuter avec le gouvernement pour établir les règles. Ça va être qui, les dirigeants tech? Ça va être les mecs de Google, d'OpenAI et d'Anthropic. Donc, en fait... Ils vont arriver, ils vont. C'est exactement comme Bâle 3, tu vois, après la crise des subprimes, on a invité Goldman Sachs et je sais pas qui, tu connais mieux ce domaine que moi, mais en disant c'est quoi les règles pour la suite? Et bizarrement, ces règles leur allaient très bien et c'est pas du tout eux que ça a étranglé. Donc en fait, eux,
10: surtout, c'est les chercheurs qu'il faut, c'est pas les dirigeants.
12: Oui, mais là, ça sera les dirigeants. Donc en fait, ils vont se construire un monde sur mesure qui va embêter, ralentir tout le monde sauf eux. Pour eux, et d'ailleurs, en fait, le côté mythos, on vous prévient, c'est grave, ça vient d'Anthropic. Le congrès Sam Altman, c'était déjà lui en 2023, qui dit on va vous dire des trucs, il faut que vous preniez conscience, il faut réguler, etc. Parce que si ça régule maintenant et avec eux, c'est les rois du pétrole. Mm-hmm.
10: Mais même Musk, qui poussait la régulation, enfin OpenAI, le procès, c'est exactement, c'est l'AI pour l'humanité. Bon, il y a des gens que ça ne dérange pas du tout, c'est la Chine. Je pense qu'eux, ils sont dans leur ligne de travail. Enfin, c'est un peu une... Quelque part, finalement, c'est une bataille d'un autre âge qui se joue là, parce que les grands équilibres, recherche, innovation, ils ont bougé sur l'IA, la Chine, et au niveau. Donc, et ça les concerne pas. Donc, moi, je suis très sceptique sur... Je ne sais pas ce qui motive ça. Est-ce que c'est une réaction épidermique, comme on en voit parfois en ce moment à Washington, qui n'est pas du tout ancrée sur quelque chose de réel? Parce que des annonces foudroyantes de l'administration américaine, on en a vu passer un certain nombre, mais qui deviennent opérationnelles et efficaces, le filtre, c'est quoi? C'est 5% quoi, de ce qui est annoncé réellement implémenté.
12: Surtout ces deux dernières années. Quoi.
10: Ouais, et ben là, j'ai l'impression qu'on est un peu dans le même... Parce que les motivations, elles sont un peu dans tous les sens. Quoi.
7: J'allais dire, est-ce que ça peut faire tache d'encre avec l'Europe? Mais bon, comme avec l'Europe, mais étant donné qu'on a très peu d'IA.
13: Oui, puis mais on a
7: réglé, au moins.
13: On a déjà l'AI Act qui
7: oui.
13: sert justement à
7: Oui, mais comme le disait tout à l'heure Clément, ouais. C'est sans doute pas le même objectif. J'ai l'impression, l'AI, c'est vraiment pour réguler, pour mettre l'humain au milieu, etc.
12: C'est plus lié à la, tu vois, ça ressemble plus à la philosophie d'Anthropic quand ils disent, voilà, les 7 potentielles plaies qui peuvent être liées à l'IA, et donc, il faudrait pas que ça arrive, l'utilisation pour détruire la société, machin, etc., mais qui me semble être de distance.
10: Ce qui est contre-intuitif, c'est que l'IA Act, il est meilleur pour l'innovation que ça, parce que l'IA Act, je connais les règles par avance. Là, oui, donc je vais donner ça à un comité, pieds. Je ne sais pas qui va le faire. Et en fait, innover pour donner ça à un comité qui peut dire fumée noire, fumée blanche, et sans que je sache pourquoi, c'est un inhibiteur de l'innovation aussi. Donc je pense qu'il faut un peu se méfier. Bon, je passe beaucoup de temps aux US, là je viens de passer un mois sur les 3 derniers. Il y a beaucoup de mythologie un peu en France là-dessus. Sur, c'est beaucoup plus compliqué que ça. Et en ce moment, ils souffrent pas mal parce qu'ils ne savent pas... Investir sur le long terme dans la tech, c'est compliqué parce que les lignes bougent tout le temps, les tarifs, les usines, il faut les changer. Enfin, il se passe tellement de choses que l'investissement à long terme, il est un peu inhibé par ça. Donc,
7: Fred, pour terminer sur ce sujet, alors.
13: Il y a un point aussi de contexte qui est hyper important, c'est un point politique. Trump a un œil sur son électorat en ce moment, et son électorat, qu'est-ce qu'il voit aux infos tous les jours? C'est des réductions d'effectifs. Hein. Il y a eu 300 000 personnes qui se sont fait licencier là en l'espace de 2 mois. C'est des data centers qui commencent à consommer énormément d'énergie. On pense même maintenant à introduire en fait une notion énergétique en fait sur l'AI. Il y a une notion d'éducation, de santé mentale en fait, parce que les gens en fait ils savent plus avec qui ils parlent. Est-ce que c'est quelqu'un? Est-ce que c'est une conscience ou pas? Bref, il y a tous ces sujets là qui commencent à faire vraiment vraiment peur à l'électorat MAGA, ce qui fait que Trump est en train de se dire, bah tiens, j'envoie un signal où on remet un peu la main au collet de cette technologie, comme ça on montre qu'on fait un pas en direction en tout cas de mes électeurs.
7: Bon, on verra bien les premiers effets de tout ça, hein. Ça va pas tarder à arriver, je pense.
12: Ou pas,
7: ouais, effectivement. Dans l'actu aussi, autre sujet très intéressant, cette fois-ci, on reste toujours dans l'IA, mais on s'intéresse aux processeurs, vous savez, qui sont, on va dire, les forces vives de cette IA. Vous savez que c'est Nvidia qui mène la danse aujourd'hui. Tiens, d'ailleurs, on parlera tout à l'heure d'un possible challenger de Nvidia qui s'appelle Cerebras Systems, qui est une startup qui peut-être être le challenger de Nvidia, mais je voulais qu'on évoque ensemble cette guerre des processeurs et des mémoires, enfin de tout ce qui fait aujourd'hui les produits de l'électronique grand public, et prendre le cas d'Apple, parce que Apple se trouve dans une situation un peu compliquée actuellement. Apple, ça a toujours été, on va dire, un énorme client de TSMC. Cette machine incroyable taïwanaise qui crée des processeurs et plein d'autres composants d'ailleurs, hein, notamment pour les réseaux. Apple commande chaque année des dizaines de millions, des centaines de millions de composants. Le seul souci, c'est que aujourd'hui, TSMC n'est plus véritablement le client numéro un d'Apple, parce que Nvidia a besoin de processeurs, de mémoire, etc. et est passé devant en termes de commandes de produits, de puces, devant Apple. Et Apple se retrouve dans une situation compliquée. Comme il ne mène plus la danse, il a peur d'une pénurie de composants. Et qu'est-ce qui pourrait arriver de pire, en fait, à Apple, de ne pas avoir les bons composants pour vendre ces centaines de millions d'iPhones? Donc, Apple est en train d'essayer de trouver des plans B et de plus mettre ses œufs dans le même panier, d'autant qu'il y a aussi, je vous le rappelle, quand même des problèmes géopolitiques forts, quand même, à Taïwan. On ne sait pas trop ce qui va se passer demain. Donc, il essaie de voir comment il pourrait trouver des plans B. Et on évoque des partenariats avec Intel, avec aussi Samsung, pour justement, au cas où ça dégénère avec TSMC, ils puissent malgré tout continuer à fabriquer des puces avec ses partenaires potentiels. Sincèrement, moi je n'y crois pas, parce que qui a le savoir-faire de TSMC à part TSMC, Fred ?
13: Personne d'autre. TSMC, ils ont quasiment 15 ans d'avance.
7: Alors, ça mettra peut-être 10 ans, 15 ans.
13: Ouais, ils ont 15 ans d'avance à l'appel industriel. Ils ont 15 ans d'avance par rapport à Intel ou Samsung. Je pense que dans ce qu'on voit là, ici, là, c'est surtout...
7: T'es pas d'accord, Lucas? Bon, on en parlera après.
13: Attends. Voilà, c'est surtout, en fait, la vocation de Tim Cook de relocaliser, enfin, de donner des signes de relocalisation d'une certaine activité industrielle sur le territoire américain.
7: Parce que Intel est américain.
13: Voilà, et Samsung, ce qui est pressenti, c'est de faire fabriquer, en fait, ses puces au Texas.
7: Oui.
13: Donc, c'est une usine Samsung coréenne, mais au Texas. Donc tout ça fait que ils veulent donner, en fait, Apple veut donner, veut montrer, en fait, là aussi à l'administration Trump, on en revient toujours, des gages comme quoi ça fait partie de leur plan. Oui.
7: Tu deviens le bon élève auprès de Trump, et en plus, tu essaies de sécuriser malgré tout le futur de tes produits.
13: Et puis il ne faut pas oublier que l'État américain a 10% au capital d'Intel. Dès que Apple a fait cette annonce, il y a eu quasiment une progression de 4% de l'action d'Intel. Donc, bon, tout ça, voilà, ça fait partie un peu du jeu, je pense. Maintenant, comme tu l'as dit, le vrai sujet, c'est que d'un côté, tu as Samsung qui sait à peine faire des puces de 3 nanomètres, là où TSMC, ils sont déjà en train de déployer les 2 nanomètres, donc qui sont la prochaine génération d'iPhone. Intel, ils ne sont pas du tout là. En tout cas, ils n'ont jamais réussi, enfin, d'après mes infos, ils n'ont jamais réussi à fabriquer pour des tiers des puces, même de 3 nanomètres. Donc, qu'est-ce que ça va donner? Ça va être un vrai sujet, en tout cas, intéressant.
7: Donc, ton prochain iPhone ressembleront à des briques, en fait, tellement ils seront gros. Non, Lucas, plus sérieusement.
10: C'est vrai qu'il y a des challenges industriels. Alors, 15 ans de retard, je pense que c'est un peu exagéré. C'est plus 2 ou 3 ou 4. Ça dépend de la puissance qu'on met derrière, en fait.
7: Si tu veux dire par là qu'Intel pourrait rattraper l'avance qu'a TSMC en 3-4 ans?
10: Intel, je ne sais pas. Samsung, peut-être. En fait, c'est ce qui est intéressant, même par rapport au sujet d'avant, c'est qu'on dit les Américains régulent et maintenant on dit Apple va faire un massage cardiaque à Intel pour les remettre en vie. En fait, on est en train de boucler des boucles. En gros, TSMC, c'est le, pour prendre une image, c'est le détroit d'Hormuz du chipset. C'est-à-dire que s'il y a un problème physique à cet endroit-là, guerre, blocus, l'industrie mondiale électronique s'arrête. Tout s'arrête parce qu'il y a d'ailleurs des
7: c'est pire que le détroit d'Hormuz finalement.
10: C'est pire. Donc cette dépendance stratégique là, elle est très claire depuis longtemps. Et d'ailleurs les usines au Texas et dans les États du Sud américains, ça a commencé sous Biden en fait, parce que ça prend très longtemps. Petite parenthèse, j'en parlais avec Christophe Schell qui était à l'époque CEO d'Intel. Je crois que tu l'avais eu, que quelqu'un qui j'ai travaillé. On en parlait à l'époque. Il me parlait du challenge d'avoir, enfin, le temps qu'il fallait pour construire une usine, que l'usine marche, etc. Et puis, bon, Intel, malheureusement, quand ils ont essayé de faire des puces à 3, ils ont cassé les machines. Ça marche pas. Enfin, ils ont perdu le savoir-faire industriel, donc c'est hyper compliqué de ramp-up. Bon, tout ça pour dire que c'est un mouvement qui apparaît maintenant, mais qui a démarré il y a longtemps parce que cette dépendance stratégique, elle est sous notre nez, personne ne la voit. Si la Chine commence à avoir des vues sur Taïwan sérieuses et que ça a un problème sur la production de chipsets chez TSMC, le monde entier est foutu. Enfin, je veux dire, ce qui se passe avec le pétrole, c'est à côté, c'est une rigolade. Donc, le problème, c'est que l'inertie pour régler tout ça. Donc, c'est plutôt ça qui se joue. Donc, moi, je pense que Apple se pose quand même les questions. A de quoi mettre un billet sur Samsung, un billet sur Intel, et voir ce qui se passe. Ça marchera, ça marchera pas. Mais de toute façon, cette dépendance stratégique, elle est mortifère. Enfin, je veux dire, c'est pas une question de si, c'est une question de quand il y aura un problème.
7: Ouais, c'est ça.
10: Donc, pour moi, ça me paraît pas impossible.
7: Et c'est pour ça que Apple multiplie en fait les sites où il assemble ses iPhones. Ouais. L'Inde est en train de monter en puissance.
10: Vietnam.
7: Le Vietnam aussi, Lucas.
12: Clément. On va s'en sortir.
7: On va s'en sortir.
12: Pas de soucis.
7: On va pas y arriver.
12: Donc, le truc, c'est pour ça que je suis un peu sceptique sur les 2-3 ans pour rattraper le retard, c'est que c'est très long d'acquérir le savoir-faire, c'est très long de lancer les usines. Je veux dire, peut-être 2-3 ans pour trouver la direction qu'il faut prendre pour une alternative. Mais le fait est que c'est quand même le énième soubresaut pour essayer de trouver une alternative, en effet, à TSMC. Moi, je vois deux choses. C'est là que ce que tu disais tout à l'heure sur la visibilité pour investir aujourd'hui, c'est compliqué. C'est-à-dire que les gesticulations de l'administration Trump sur ce qu'on fait, ce qu'on fait pas, la Chine, les listes noires, les trucs, les machins, là, on parle vraiment par définition, quand on parle de hardware, de temps long. On n'est pas sur des modèles qui vont changer tous les 6 mois. Tu as besoin de visibilité, tu as besoin de stabilité. Donc, je pense que c'est très négatif pour les États-Unis d'avoir des allers-retours en permanence sur les conditions dans lesquelles on peut investir lourdement sur notamment le hardware et les chips. Et ensuite, il y a quand même un truc qui est, c'est surtout, pour moi, mais tu as commencé à l'évoquer, le 50e move pour essayer de sauver le soldat Intel, qui est quand même une catastrophe industrielle, qui était leader dans les années 90, qui maintenant est en retard, n'arrive pas à sortir des puces au niveau. Il y a eu le Chips Act où on essayait de les biberonner de subventions, c'était jamais assez pour qu'ils arrivent à sortir une usine. Ils ont décalé 3 fois les usines. Là, finalement, je crois qu'il y a même Nvidia. Le gouvernement a pris des parts, mais aussi a demandé à Nvidia de prendre des parts l'été dernier, etc.
10: Ils ont des problèmes d'outillage, quoi. C'est physique, ils n'arrivent pas à produire.
12: Ils n'y arrivent pas. Et donc, le truc, c'est si l'enjeu, c'est réussir à faire finalement fonctionner Intel Foundry et leur programme 2030 pour essayer de sortir des puces au niveau de TSMC, et que finalement, c'est le seul, dans le carquois américain, c'est la seule flèche qu'il y a de retenter un énième partenariat pour lancer Intel, TSMC, ils ont des beaux jours devant eux, ils ont intérêt, les Américains, à protéger Taïwan, hein. C'est ça qui m'inquiète.
10: Le problème, c'est que maintenant qu'on l'a vu, on ne peut plus l'ignorer. C'est-à-dire que c'est un truc qui était latent, cette
7: décision. Oui, c'est clair.
10: Mais qui n'était pas remonté au niveau de conscience. Maintenant que tout le monde le sait, ça devient un enjeu géopolitique mondial, il est visible, ça devient un levier d'influence. Donc on est obligé d'aller vite. C'est intéressant.
12: Ça me fait penser à Amazon, pardon, quand tu sais, il y avait les cloud providers américains en France qui devaient trouver leur partenaire, c'est Qlume Cloud. Et que tu avais Google qui a dit non, on prend Thales. Puis après, tu avais Microsoft qui a dit non, on prend Capgemini et machin. Et à ce moment-là, 2 ans après, Amazon qui n'avait pas envie d'y aller, qui dit bon, bah nous on va prendre Atos. Bah, c'est la même. Samsung et Apple qui dit bon, il nous faut qui ? C'est le dernier, la balle aux prisonniers, le petit
10: Samsung,
12: diamant.
10: Samsung, c'est quand même une belle entreprise industrielle.
12: Samsung, Intel. C'était Samsung et
10: Samsung,
12: Apple.
10: Samsung, c'est l'entreprise qui a posté le quarter dernier le plus grand profit de l'histoire de l'économie mondiale. Oui. Samsung, c'est plus profitable qu'Apple. Enfin, ça marche très bien. Les mémoires de tous les objets électroniques que vous avez, les disques durs, tout stockage, c'est du Samsung. Ils savent quand même faire.
7: Et puis Samsung vend beaucoup de mémoire justement à Nvidia. Ouais. C'est peut-être pour ça qu'ils ont exposé tous les résultats.
10: Ouais, c'est pour ça. C'est exactement pour ça.
12: S'ils mettent Intel dans la boucle, il y a une raison. C'est parce que c'est pas leur cash qui va leur permettre de rattraper là pour le coup tout ce qui.
10: Bah, c'est un truc de souveraineté aussi.
7: Ouais. C'est la belle endormie Intel. Et espérons que.
12: À la belle, ouais.
7: On puisse la réveiller, d'une manière ou d'une autre d'ailleurs. Allez, on va marquer une petite pause, il est bientôt 20h. Tech & Co, on débriefe l'ActuTech avec ce soir Frédéric Krebs. Nous avons Lucas Perraudin et Clément David. Vous restez là, on est là dans une minute, à tout de suite.
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7: Le retour de Tech & Co, la quotidienne. Un grand merci d'être là chaque soir, 19h30, 21h. On débriefe l'actu avec Frédéric Krebs ce soir, président de Krebs & Partners, Lucas Perraudin, président de AI to Market, et Clément David, président de Théodo Cloud. J'ai que des présidents ce soir. Moi, à côté, je suis vraiment...
12: En 2027.
7: Tout petit, petit, quoi.
10: Il a un cahier. Ça fait longtemps que je n'ai pas vu ça.
7: Il a, mais ouais, mais non, mais Clément a un cahier.
12: J'ai changé. C'est un bonnet skin, je fais la pub.
7: Ouais, ouais. C'est bien, c'est bien. Il prend ses petites notes, etc., etc. C'est cool. Après, on a la technologie, l'iPad avec l'iPad. Fred. Et toi, tout est dans la tête. Tout est dans l'impro. On va voir si tu vas être bon sur l'improvisation du sujet qui suit. Mais tu nous en parlais pendant la pub, donc je pense que tu as bien révisé quand même. On va parler de Cerebras. Alors peut-être ne connaissez-vous pas Cerebras, qui est une boîte au niveau européen inconnue, en fait. Mais qui a sa grosse notoriété dans la Silicon Valley, parce que, en fait, Cerebras pourrait être, non pas le tueur de Nvidia, je pense qu'on exagère, il y en a beaucoup qui disent que ça serait le Nvidia Killer, peut-être un peu trop, mais en tout cas, un potentiel concurrent sérieux à Nvidia, qui se prépare à une introduction en bourse assez importante, hein, de 3,5 milliards de dollars. On va dire que c'est plutôt un anti-Nvidia, c'est-à-dire qu'ils ont une manière de fabriquer, en fait, les processeurs qui est totalement différente. Nvidia, en fait, fabrique ses processeurs un par un, et d'après ce que j'ai compris, vous me coupez si je dis une bêtise, hein, mais en révisant, j'ai compris ça, c'est-à-dire que sur les wafers, en fait, sur les plaques où il y a tous les processeurs, eh bien, Cerebras fait en fait, vend ces plaques entièrement qui sont déjà fonctionnelles, en fait, parce que les processeurs qu'il y a sur toutes ces plaques discutent entre eux. Et c'est une manière de penser très, très intéressante et qui fait que bah, voilà, ça peut réduire le coût de l'inférence, parce que rappelons que c'est l'inférence qui coûte cher aujourd'hui, hein, en matière de création l'IA, pour faire simple. Et donc, voilà, est-ce que Cerebras peut véritablement chatouiller Nvidia? J'avais envie d'avoir votre avis là-dessus, peut-être commencer par toi, Clément.
12: Allez, écoute, ce qu'il faut voir, c'est que quand on parle d'NVIDIA, il faut voir deux choses. Il faut voir la partie entraînement du modèle et la partie inférence, qui est la partie où, quand tu fais une requête, le modèle réfléchit et te donne une réponse. L'énorme bombe sur laquelle on est assis, c'est qu'aujourd'hui, le coût de l'inférence, quand tu utilises ChatGPT, quand tu utilises Claude, etc., il n'est pas vraiment facturé. C'est un marché ultra subventionné. Ce qui devrait te coûter, mettons, 200, en fait, on te facture via un abonnement, c'est 20, parce qu'on veut de l'adoption. Le jour où tout
7: mais ça coûte de l'argent, tout ça.
12: Et ça coûte forcément de l'argent. Et c'est une partie une raison, entre autres, pour laquelle Anthropique, OpenAI, etc., perdent de l'argent. C'est parce que aujourd'hui, ils ne facturent pas le vrai prix du truc. Le jour où tout le monde aura dégagé les équipes tech, les machins, le jour où les consultants seront biberonnés à l'IA et qu'ils ne pourront plus bouger sans demander un truc à Claude ou à ChatGPT, qu'est-ce que tu fais quand on viendra te dire « Ouais, en fait, en revanche, maintenant, il faut payer le vrai prix, c'est multiplié par 10. » Tu as des boîtes qui vont vraiment en crever. Donc, il y a deux solutions. Soit tu te prépares à ça et tout explose, soit, bah, logique, tu essaies de trouver des alternatives aussi qui font que ça va coûter moins cher. Et sur l'inférence, justement, cette couche de silicium unique qui fait que ça va beaucoup plus vite, que t'évites la latence interpuce, etc., etc., fait que ça va être aussi normalement moins cher. Et donc, c'est pas juste qu'ils veulent concurrencer Nvidia parce qu'après tout, Nvidia a position dominante, etc., certes, c'est aussi qu'on va chercher des alternatives qui vont faire que l'IA et l'utilisation à l'échelle qu'on veut en faire est viable sur le long terme, notamment en termes de prix pour les entreprises. Et c'est là que Cerebras m'intéresse.
7: Ouais. Alors, il faut savoir qu'ils ont déjà des clients, hein, Cerebras. Hein. Ils ont OpenAI, ils ont aussi AWS avec Bedrock. Donc, voilà.
12: Ouais, mais c'est 86% de leur chiffre d'affaires. Donc, une énorme dépendance.
10: Oh, mais c'est vrai. On c'est peut vrai. Essayer Cerebras, c'est Grok, celui de Musk, l'autre.
7: Oui.
10: qui utilise Cerebras, c'est hyper rapide aussi. Effectivement, c'est un truc d'architecture. C'est des substrates qui sont. Enfin, il n'y a pas de pont. Un petit point sur la partie training par rapport à l'inférence. En fait, l'économie de l'inférence, elle arrive cette année, là, depuis quelques mois, parce que on a beaucoup fait de training, on a beaucoup fait de release de modèles. Après, dans les trainings et dans l'inférence, il y a eu beaucoup d'optimisation. Ce qu'a fait DeepSeek, ce qui s'appelle Sparse Attention.
7: Ouais. Excuse-moi, je te coupe. Tu parlais de Grok. Grok a été racheté par Nvidia 20 milliards il y a quelques semaines de cela. Hein.
10: Ouais. Ouais, exactement. Et tester, si les auditeurs ou les spectateurs veulent tester, on peut voir la vitesse d'inférence de Cerebras quand on teste. Ça va extrêmement vite à cause de l'architecture où, en fait, il n'y a pas de pont, il n'y a pas de bridge entre les GPU. Elles sont toutes sur une plaque. Et puis,
7: donc, dès que tu poses une question, tu as la réponse. En fait, il n'y a pas de.
10: C'est très rapide en inférence, ouais.
7: Okay.
10: Mais donc, tout ça pour dire que Nvidia aussi est en train d'optimiser ses produits pour l'inférence. C'est-à-dire qu'avant, ils faisaient des produits plutôt pour le training des modèles, et maintenant, ils font plutôt des produits pour servir l'inférence depuis CES, là, tout ce qu'ils ont. Et si Blackwell était en retard, c'est qu'il y a un problème d'architecture. C'est qu'à un moment, on met tellement de chips, et c'est tellement petit, du 10-15, Blackwell a été en retard parce que c'est difficile à souder. Tous ces trucs-là, il faut les souder sur une plaque, et entre chaque chip et la mémoire, il faut mettre des petits ponts. Des petites
7: pour
10: soudures,
7: ces disputes entre eux.
10: Ouais. Et en fait, il faut faire de l'assemblage. Industriellement, c'est très compliqué. Donc, c'est pour ça qu'ils ont eu beaucoup de mal à sortir le produit de manière ferme, parce qu'il y avait beaucoup de
7: déchets
10: qui marchaient pas dessus. En fait, ça n'avait pas le bon rendement. La façon dont Cerebras travaille, c'est qu'en fait, elles sont pas soudées entre elles. Elles sont lithographiées. Elles sont découpées d'une seule.
7: Elles sont sur une seule plaque.
10: D'une seule plaque. Les corps, ils sont plus petits, et la mémoire et la GPU habitent dans le même corps. Juste, bon, voilà. Si vous voulez, c'est ça. Et ça fait qu'en fait, ça va beaucoup plus vite entre les deux, okay. Et que s'il y a des défauts sur la plaque, le logiciel, il sait quand même.

0: Et comme je disais, je passais beaucoup de temps aux US, et il y a beaucoup de panneaux dans la Silicon Valley qui font la pub de Cerebras avant l'IPO.
1: Sur les highways, comme
0: ouais.
1: ça.
0: Et ça, c'est très cher, et ça veut dire que traditionnellement, quand ouais. on voit ça, ça veut dire qu'il y a des gros investisseurs derrière qui sont capables de se payer ce type de visibilité. Ouais. Et ça veut dire qu'il y a eu beaucoup de ce qu'on appelle de due diligence, de vérification que la technologie est compétitive. Donc, c'est la première fois, moi, que je trouve que quelque chose d'intéressant se passe dans le monde des chips. Bon, après, il y a eu Google avec les TPU, c'était intéressant aussi, mais là, on est vraiment... on parlait d'Intel tout à l'heure, on est potentiellement sur un nouveau fournisseur majeur.
1: Mais Nvidia ne pourrait pas s'offrir aujourd'hui à Cerebras ?
2: Il y a une préemption de quasiment de fait d'OpenAI.
0: Ouais.
2: Puisque quand ouais. si tu regardes d'un point de vue financier, qui est au capital ? OpenAI a déjà fait un prêt de 1 milliard de dollars en fait à la société. Il y a des commandes de 10 milliards de dollars qui sont déjà préemptées, hein, en tout cas sur ce qui va être sorti des chaînes de fabrication.
3: 1 milliard sur 3 ans.
2: Comment ?
3: Je crois que c'est un truc genre 20 milliards sur 3 ans.
2: Après c'est...
0: Après, s'ils IPO, ça voudra tout de suite 200 voilà. milliards, donc ça sera dilué. Ouais. Hein.
2: Et il ne faut pas oublier aussi que parmi les business angels, autour de table, il y a Sam Altman, il y a en fait quasiment tout le
1: oui,
2: COMEX
1: toute
2: le
1: la
2: COMEX
1: famille de l'IA. Ouais.
2: Donc c'est un peu consanguin.
0: Ouais. Non, mais le COMEX OpenAI, ils ont tendance à s'entretuer.
2: C'est le COMEX, ils se parlent encore.
3: L'IA, c'est un peu consanguin. Non.
1: Non.
3: Non, je ne peux pas.
2: Je vous apprends un truc ce soir. mais en fait, moi, ce qui m'intéressait dans cette histoire, c'est surtout c'est un peu comme une sorte d'avant-saison, l'avant-saison des grosses IPO qui vont débarquer. Ils vont un peu tester un peu la température du marché. Le marché il réagit très très bien parce que cette IPO est sursouscrite. C'est-à-dire qu'il y a plus de gens qui veulent acheter l'action qu'il y a d'actions disponibles. Mmh. Donc ça veut dire que ça sent quand même plutôt bon pour ouais. ce qui va arriver derrière, à savoir l'IPO probable hein, d'OpenAI, d'Anthropic, SpaceX et tout. Enfin, ça va vraiment ouvrir la saison des grosses IPO comme on n'a pas vu depuis des années.
3: C'est tout ce qu'il nous fallait, une boîte qui perd de l'argent, parce que c'est l'IA et qui perd de l'argent. Je crois qu'ils ont perdu 145 millions l'année dernière, ce qui est quasiment rien.
0: 145 millions,
3: c'est que dalle. Mais tu vois, une boîte qui gagne pas d'argent, qui va faire une IPO au canon, qui va mettre la bulle IA sous maxi stéroïde, extraordinaire.
1: Qui est déjà bien.
0: Ça, ouais, mais ça va être tout parfait. N'est pas égal par ailleurs. Là. Donc la liste que tu viens de faire, il y a des situations financière des niveaux de funding et des attentes de retour sur investissement qui sont de 1 à 100 000. Enfin, je veux dire, on a des variantes, donc les investisseurs ne sont pas fous, hein, les institutionnels. D'ailleurs, on dit qu'OpenAI, personne d'autre que les investisseurs privés vont mettre de l'argent dedans à un moment, puisque tout le monde...
3: Les investisseurs ne sont pas fous, je pense que la caractéristique d'une bulle, si tu reprends Internet, etc., c'est que tu regardes si les investisseurs sont complètement fous. C'est-à-dire, c'est le principe d'une survalorisation. En fait, toute la question, c'est des profits qui n'ont pas encore eu lieu sur un marché potentiel, à quel point on les valorise. Et oui, les fundings ne sont pas les mêmes, etc. Mais la réalité, c'est que la tendance, quand elle va être la même, quand elle va être définie, elle va être la même pour tout le monde. Tu vois.
0: Non, t'as raison, mais quand je dis qu'ils ne sont pas fous, c'est que... Ils savent sortir à temps. La question, c'est est-ce que la bulle éclate ? Oui. Est-ce qu'il y a une bulle ?
3: Qui
0: oui.
3: sera le dindon de la farce ?
0: Qui va payer ? Est-ce que c'est les retail investors, les tech investors ou les grandes banques? Bon, moi, je pense que les tech investors, ils vont pas trop payer. Ils savent qu'en sortir au bon moment. Donc, c'est plutôt ça que je voulais
2: dire. Mais tu as raison parce que, je sais pas si vous avez vu là récemment, OpenAI a manqué ses objectifs du premier trimestre. Hein.
1: Ouais.
2: Ça, c'est quand même très nouveau. C'est très nouveau.
1: Ouais.
2: Et ça peut...
1: On explique par le coup du Pentagone, là, parce qu'en fait, Anthropic s'était retiré sur un marché et OpenAI y est allé, visiblement. Ça a été très impopulaire au sein des utilisateurs, de certains utilisateurs d'OpenAI qui ont, enlevé leur abonnement. Enfin, moi, c'est ce que j'ai lu. Hein,
0: C'est probablement ce qu'ils ont dit dans la press release. Mais
1: oui, en fait, c'est vrai. Tu crois pas
0: à
1: ça?
0: Non, mais il y a toute la communauté business a beaucoup switché sur Claude. Beaucoup.
1: Et puis après, bien évidemment, peut-être
0: il y a
1: la raison principale.
0: Et Gemini commence à bien marcher aussi, donc je pense qu'il y a ça aussi.
2: Ouais, je pense que chez OpenAI, il y a des sueurs froides en ce moment. Hein, je serais pas complètement à l'aise chez eux.
1: Non, c'est clair. On a parlé de Cerebras, on a parlé de Nvidia. Est-ce qu'il y a un autre outsider en termes de puces aujourd'hui ?
0: Il n'y a pas beaucoup de place. Le monde du chipset, c'est une barrière d'entrée monumentale en termes de funding.
1: Ouais.
0: Et de talent pour designer des puces, donc c'est pas un truc qu'on peut faire dans son garage a priori. Enfin, je dis ça, mais après, il y a des gars qui ont fait avec un dixième des moyens un GPT-4 en Chine, donc on ne sait pas. Mais a priori, la barrière d'entrée dans le hardware est très haute et dans le chipset, elle est extrêmement haute, donc ça va être compliqué. Non, c'est plus

0: Google continue avec ses TPU, oui. Tensor Processing Unit.
1: Amazon aussi,
0: et Amazon aussi, ouais.
1: Ouais.
0: C'est plutôt Google qui fait du bon travail. Après, Google, ils font des chipsets pour se servir eux-mêmes. Est-ce que ça va devenir un business à l'avenir? Peut-être. Ça, c'est...
2: Non, mais justement, c'est ça qui est intéressant, c'est que toutes les grandes maisons, hein, ce qu'on appelle les hyperscalers, enfin les Google, font leurs propres puces, vont commencer à faire leurs propres puces. Ils ne veulent plus être dépendants de NVIDIA ou de qui que ce soit. Donc, ils vont tout intégrer verticalement.
1: Voilà pour ce sujet. Allez, on part en Chine maintenant avec... À la fois, j'ai envie de dire, vous allez voir un thème assez léger, mais assez effrayant quand même aussi. Parce que imaginez votre prochaine amende qui viendra peut-être pas d'un agent de police, mais d'un robot. Imaginez quand même la scène, hein, ça va nous faire tout drôle. En Chine, en fait, c'est déjà une réalité. On n'est pas encore dans Robocop, mais on s'en rapproche doucement. 1000 robots policiers vont encadrer la circulation et contrôler le stationnement des véhicules. Les explications d'Anthony Morel. Et après, bien sûr, on va imaginer ou le meilleur ou le pire avec ce sujet.
3: Ce qu'ils ont mis en place, les Chinois, alors c'est le pays évidemment où toutes les expérimentations les plus folles en matière de technologie ont lieu, ce sont des robots policiers. Mais quand je dis robots policiers, ce sont des humanoïdes qui vont réellement verbaliser les êtres humains. C'est testé, et j'allais dire, c'est même pas testé, c'est vraiment mis en place là depuis quelques jours dans certaines villes chinoises. Donc humanoïdes, deux bras, deux jambes, un visage même en silicone, une petite casquette, un uniforme, le gilet jaune réfléchissant, le petit badge. La seule différence avec un être humain, c'est qu'ils sont montés sur des roulettes. Donc ils ont des jambes, mais au bout, ils ont un petit skateboard qui leur permet de se déplacer plus facilement.
4: Mais franchement, à l'œil nu, à 10 mètres, c'est pas facile.
3: À 10 mètres, c'est pas facile de faire la différence, effectivement. Surtout sur les grandes intersections chinoises, parce que c'est là qu'on va les mettre, en fait, pour faire la circulation notamment. Donc ils bougent les bras, ils peuvent s'adresser aux passants quand il y a des contrevenants ou quand il y en a un qui traverse hors des clous. Parce qu'en fait, c'est tout l'intérêt de ces robots, c'est qu'ils sont équipés de caméras intelligentes, ils en ont 6 qui vont être capables de détecter eh bien, tout manquement à la loi, c'est-à-dire voilà, un conducteur de scooter qui n'a pas son casque, quelqu'un qui traverse hors du passage piéton ou une voiture qui circule un petit peu de travers, et à partir de ça eh bien, on va pouvoir verbaliser tout simplement. On est capable aussi de reconnaître les plaques d'immatriculation et d'envoyer l'amende directement au domicile de la personne qui ne respecte pas la loi. Alors encore une fois, là on parle d'une entreprise chinoise qui a fourni 1000 robots aujourd'hui à l'État chinois, et donc ces robots eh bien, commencent à être déployés dans les grandes villes, sachant que l'idée, c'est pas forcément de remplacer les policiers, c'est plutôt d'intégrer en fait ces humanoïdes dans des endroits où on n'a pas forcément envie de mettre des humains, là où il y a énormément de bruit, à des intersections qui sont extrêmement polluées, et bien là, on va plutôt envoyer ces petits robots en mission.
1: Étonnant comme sujet. Alors pour l'instant, ces 1000 robots, si vous êtes avec nous à la télé, on l'a vu, ils sont assez statiques, hein, finalement, ils ne bougent pas, sauf quand ils se déplacent sur des espèces de plateformes à roulettes, comme ça. Oui, on dirait presque des mannequins avec des caméras, finalement.
0: Gadgets.
1: Ouais, enfin, gadgets pour toi ?
0: Ben, c'est-à-dire que c'est la même technologie aujourd'hui, il y a des voitures qui se promènent dans c'est du vision machine learning, c'est de la reconnaissance d'image en fait.
1: Oui, c'est des caméras déguisées en robots, quoi.
0: Ouais, parce qu'ils prennent pas d'action ces gens-là, mais aujourd'hui il y a déjà des voitures de stationnement qui circulent dans les villes et qui utilisent ces mêmes technologies pour mettre des amendes. Si vous êtes garé sur un passage piéton, ça reconnaît, ça vous l'envoie, ça reconnaît la plaque d'immatriculation. Donc c'est un peu après c'est peut-être une façon d'habituer le public.
1: Je pense.
2: Alors, il y a une petite nuance quand même, parce que effectivement, on a l'habitude de voir dans Paris, dans toutes les villes de France, donc ces fameuses voitures bardées de capteurs qui te mettent une amende comme ça quand t'as pas payé.
1: C'est bizarre, on n'aime pas beaucoup ces voitures. Hein,
2: voilà, on n'aime pas trop ces voitures.
1: En général, on les déteste.
2: La grosse nuance là que je vois, c'est que, et je crois qu'on l'a pas complètement dit dans le reportage, c'est que les robots peuvent parler. Les robots peuvent dire attention toi, t'es bagarré.
1: Ils peuvent s'adresser à quelqu'un.
2: En fait, c'est ça qui est un peu plus flippant quelque part, c'est que pour la première fois, il y a une interaction.
1: Mais donc c'est quoi? C'est quelqu'un? C'est un opérateur qui va
2: C'est le robot
1: qui parle.
2: C'est le robot qui parle.
1: Waouh.
2: D'accord. Et c'est lui qui va.
1: Mais qu'est-ce qu'il va dire?
2: Il va lui dire t'es bagarré ou tu vas trop vite, tu tournes à droite, etc.
0: C'est un GPT robot.
2: Voilà, c'est
0: ça. C'est
2: exactement.
1: D'accord.
2: c'est ça pour moi la grosse nouveauté, parce que c'est ça qui va complètement changer en fait la façon dont les gens vont accepter ou pas en fait ce genre d'interaction avec moi. Ça me rappelle en fait un film, je sais pas si vous avez vu ce film, il s'appelle Elysium, avec Matt Damon. Donc on est dans le futur et au début du film, Matt Damon fait partie d'une caste pauvre et il fait quelque chose qu'il n'aurait pas dû faire, et il y a un robot tout de suite qui arrive et qui le verbalise ou veut l'emmener en tout cas en prison, etc. Et il n'y a pas moyen de transiger. Il est obligé et sous peine de mourir sinon.
1: Ouais.
2: Donc c'est ça, c'est quelle souplesse. Hein. On a tous eu parfois des discussions avec des gendarmes ou des policiers, on arrivait toujours un petit peu à négocier.
1: Oui, après il y a l'humain qui, c'est vrai, qui peut un sourire, une explication.
2: Exactement.
1: Voilà.
2: Là, il n'y aura pas d'explication.
1: Ben non, là ça ne marchera pas.
2: C'est, tu rentres, tu files droit ou je ne sais pas ce qui va se passer. Donc, mais ça sera intéressant.
5: C'est intéressant quand vous dites faut habituer les gens. Il faut aussi avoir en tête que la résistance et la méfiance vis-à-vis de la technologie culturellement n'est pas du tout la même en Chine qu'en Europe. C'est-à-dire que l'adoption est beaucoup plus facile. Les gens ont moins cette réticence. Tu vois, par exemple, le système à points avec reconnaissance faciale, etc. Bien, les gens, ils l'ont accepté assez vite. De toute façon, tu me diras, ils n'ont pas trop le choix. De la tech n'est pas la même. Tu vois, eux, ils l'ont, la super app WeChat. Tu vois, tu vois une personne dans la rue, les mendiants ont leur code WeChat, par exemple.
1: Pour leur donner de l'argent.
5: Ouais. C'est pas du tout la même, mais ce qui est très smart vu que quand t'as plus de liquide aujourd'hui, c'est plus simple. Mais le lien à la technologie et les craintes liées à la technologie sont pas les mêmes. Après, moi, je le vois plutôt comme une expérience. C'est-à-dire que pour moi, c'est juste un moyen un peu détourné et qui fait un peu de pub de subventionner la robotique. C'est-à-dire que ce qui est intéressant, ce que tu disais, c'est que une voiture qui se balade dans les rues de Paris, c'est pas tout à fait la même infrastructure derrière. C'est-à-dire que là, il faut être capable d'analyser l'environnement en temps réel. C'est couplé aux bases de données, d'après ce qu'on a compris, de la police pour être capable de prendre des décisions, d'analyser des situations, etc. Je veux dire, la prouesse technologique, elle est moins dans la robotique que dans l'infrastructure. Mais le truc, c'est que si derrière, on arrive à faire avancer, entre guillemets, les Chinois, le marché du robot en disant, OK, on a une perception, on a une décision, on a une intervention, tu commences à avoir une accélération, c'est un bac à sable géant sur qu'est-ce que je peux faire à des robots, pas seulement policiers, dans la vie, pour nous permettre, nous, la Chine, qui, contrairement aux années 2015 où Boston Robotics était devant, manifestement, on devient le marché numéro 1 du développement de robots, ça fait de la R&D à grande échelle, qui vont nous permettre de prendre des années d'avance sur ce marché en général. Surtout que...
0: Ils sont déjà en avance.
5: Enfin, justement.
0: Non, mais... Au CIS, toutes les entreprises de robotique, c'était des Chinois.
5: C'est ce que je dis, c'est que Boston Dynamics, c'est plus du tout les leaders, et que là, ils ont des expérimentations. C'est le côté un peu world model de Yann LeCun, tu vois, des expérimentations avec des prises de décisions et d'interventions en direct pour des robots dans la vraie vie qui sont un bac à sable qu'on peut absolument pas se permettre en Europe, notamment tout ce qui est éthique. Après, et avant nous d'avoir ça va être compliqué, quoi.
1: Oui, je me posais juste une question en regardant les vidéos là qui sont dans le studio, où on voit justement, pour tous ceux qui sont avec nous à la radio, ces robots évoluer et... Voilà, siffler, indiquer les directions, etc., etc. Est-ce que on est prêt à avoir une autorité sur ces robots ? Enfin, ou en tout cas, est-ce qu'on va respecter l'autorité d'un robot ? Autant on peut, et on se rend compte, c'est de plus en plus compliqué de respecter l'autorité d'un policier aujourd'hui. Non, mais c'est vrai, c'est la société qui est comme ça. Mais est-ce qu'un robot va être autoritaire ? Est-ce qu'on va respecter la décision d'un robot qui sera déguisé en policier ?
2: Tout dépend s'il y a une...
1: Tu vois ce que je veux dire ?
2: Une contrainte, si tu commences à le renverser parce qu'il t'a dit d'aller à droite et t'as pas envie, et si tu le fonces...
1: Non, mais c'est une question un peu philosophique, mais est-ce qu'on est prêt à se plier à l'injonction d'une machine ?
0: C'est un peu ce qu'ils sont en train de tester.
2: Ouais.
1: Ils testent ça, bien sûr.
0: Le bémol que je mettrais, c'est que, en fait, ces robots, ils sont... Bon, voilà, il y a des cinématiques. J'ai pas l'impression qu'ils prennent des mesures ou qu'ils fassent progresser des modèles d'action. C'est-à-dire qu'ils portent pas des choses, ils transportent, ils arrêtent pas des gens, ils passent pas les menottes. Ils font vraiment quelques gestes qui sont prédéterminés. Donc ils sont vraiment sur Vision ML, Machine Learning, j'essaie de parler en français, et les modèles de langage.
1: Oui, reconnaissance visuelle.
0: C'est des technologies qu'on connaît déjà, qui sont packagées dans un robot, au lieu d'être dans une voiture et dans un smartphone et dans une caméra. Donc c'est plus une expérience sociale, a priori, qu'une expérience technologique, parce qu'on sait qu'il y a déjà en Chine des robots, là, quand on les voit bouger, pour ceux qui ont les images, qui sont infiniment plus agiles et autonomes dans leur utilisation de l'espace. Et ça en fait, c'est un autre sport, c'est notre ligue en fait, ce truc-là.
5: Ouais. C'est pour ça que je pense que c'est beaucoup un terrain d'entraînement pour la robotique. Après, il y a un terme qui est important, ça me rappelle mes anciennes années de juriste. La police, c'est quoi? C'est le monopole de la violence légitime. Bon, bah, tu respecteras les robots le jour où, comme la police, ils ont le monopole de la violence légitime.
0: Mais l'acceptation sociale de la tech, c'est un sujet ce dont tu parlais. Qui est, par exemple, on parlait de la VR tout à l'heure et de l'AR, c'est un sujet au cœur des préoccupations, en fait, par exemple, chez Meta, de l'acceptation. Est-ce que j'accepte, est-ce que si j'ai des lunettes de réalité augmentée, que j'ai une caméra qui filme, qui va aller chercher ton background, des informations sur toi pendant que je te parle, et si on est en train de débattre, qui va me donner un avantage, un super pouvoir, est-ce que c'est acceptable? Et comment est-ce qu'on le signale à l'autre? Donc, cette problématique-là, elle est vraiment au cœur de l'adoption. Et chez nous, l'adoption, pour l'instant, et j'espère pour longtemps, elle est, il faut convaincre l'individu. Elle n'est pas forcée. Et donc, eux, ils sont en train d'essayer de tester. Ils ont une coercition différente, une approche différente.
1: Mais c'est intéressant ce que tu dis, le rapport de l'humain et de la technologie. Rappelons ce qui s'est passé au tout début des Waymo, hein, à San Francisco. Il y avait des gens qui leur jetaient des pierres, qui essayaient de perturber le fonctionnement de ces machines-là, parce qu'il y a eu une résistance.
0: Maintenant. Le grand trauma, c'était les Google Glass.
1: Et les Google Glass.
0: Où ils appelaient les gens les Glass Holes. Et ça, c'était vraiment ce dont tout le monde avait peur, nous, quand on travaille là-bas.
1: Il nous reste quelques minutes. J'aimerais qu'on évoque le dernier sujet de ce débrief sur Tech & Co. C'est Meta qui fait une nouvelle acquisition d'une boîte qui s'appelle Assured Robot Intelligence, qui est en fait une start-up dédiée à l'IA embarquée pour la robotique. D'après ce que j'ai compris, Mark Zuckerberg n'a pas forcément envie de créer de nouveaux robots au niveau du hardware, mais peut-être de mettre au point un OS de la robotique qui pourrait après se dupliquer sur des robots qui pourraient être chinois, européens, etc., etc. Un peu un Android du robot, finalement. Alors c'est vrai qu'il a pas eu son OS et je pense qu'il a du mal à digérer sur les smartphones. Il aimerait bien peut-être ne pas rater le tournant de la robotique, non?
0: Bah, ils travaillent sur l'OS des lunettes. Si les lunettes remplacent les smartphones et qu'elles ont des écrans, des caméras, etc., l'idée, c'est d'avoir l'operating system, hein, l'écosystème. Ça, c'est la guerre de l'écosystème. Et pour les robots, c'est le coup d'après, effectivement. Et il faut acquérir des robots parce que c'est pas du tout la même chose que les modèles de langage, les modèles de vision dont on parlait à l'instant. Le déplacement, on en a parlé juste à l'instant là sur le robot chinois. Le truc, c'est que s'il faut que le robot prenne une action dans l'espace, il faut qu'il comprenne l'espace, le réel. Et ça n'est pas du tout le cas des modèles transformeurs qu'on a aujourd'hui, des modèles de vision, des modèles de langage. Donc il faut une armée de robots, une armée de capteurs, capter de la donnée et trouver des architectures de modèles qui sont capables d'exploiter cette donnée. Et on va revenir sur le boucler par l'entraîning et en inférence. Et là, pour l'instant, on est au tout début.
1: Au tout début de l'histoire. Ouais. Fred et après Lucas pour terminer.
2: Moi, je pense que Zuckerberg, en tout cas l'équipe dirigeante, tu me corrigeras hein, si c'est faux, mais
0: je suis sous NDA.
2: Je pense qu'ils sont un peu en panique là. Ils sont un peu en panique dans le sens où tout ce qu'ils ont fait là depuis 5 ans n'a pas complètement donné leurs fruits. On parle du métavers, il y a quand même 60 milliards d'investissements hein, dans le métavers qui n'ont pas donné grand-chose. Il y a tous les investissements sur les AI, hein, sur les LLM, enfin Llama notamment, qui s'est fait rattraper alors qu'ils avaient pourtant des bonnes équipes et tout, hein, mais ils se sont fait rattraper par Anthropic.
1: Llama n'a jamais été au niveau.
0: Il s'appelle MuSpark maintenant.
1: Ouais, oui, c'est ça. Il paraît que c'est une autre.
0: Ça marche bien.
1: Ça marche mieux.
2: Ouais. L'acquisition ratée de Manu. Donc en Chine, donc là aussi ça sent un peu quand même la panique dans mon esprit, hein, c'est un peu la panique.
0: Si je peux juste donner un point de vue.
1: Et après on terminera avec Clément.
0: C'est pas du tout une panique, c'est un modus operandi.
2: Ouais.
0: Zouk, il veut toujours jouer sur le coup d'après. Il a des moyens phénoménaux et il va mettre, pour parler poker, all-in sur tous les coups. Et il sait que parfois il va gagner, parfois il va perdre. Et on sait, on sait que c'est des big bets. C'est des paris qui ont peu de chances d'aboutir, qui coûtent très cher. Ouais. Mais il si disait toujours ça. Il disait, si tu gagnes,
1: c'est
0: tu
1: la baraka.
0: Gagnes. Il disait, les gens qui ont commencé à faire Android, si on t'avait dit combien ça coûte, eh ben, t'aurais pas... quelle valeur ça a Android aujourd'hui ou iOS, ça a une valeur infinie. Donc il faut parier sur... Si je peux, je parie sur tout, je développe tout, j'absorbe tout. Et je vais perdre 99 paris sur 100, mais celui que je vais gagner, c'est moi qui vais dominer. Donc c'est pas du tout une panique, c'est vraiment un mode opératoire standard.
5: Ouais, en fait, ce que vous avez dit, c'est le mot intéressant, c'est plateforme. C'est-à-dire qu'en fait, on dit souvent sur ce plateau, pour l'instant, tu vois, dans, côté LLM, tu as OpenAI qui se bat, par exemple, pour être la plateforme sur laquelle les gens... on ne veut pas juste être le modèle dessous, on veut être la plateforme où les gens vont naturellement...
0: La distribution.
5: Et on, tu vois, on veut qu'ils... Là, c'est là qu'ils prennent des décisions, c'est là qu'ils réfléchissent, c'est là que tu peux les influencer, c'est ça qui vaut de l'argent. Bah, ça, c'est le même move, mais sur l'aérobotique, c'est juste le même problème, quel que soit le support, on en revient aux mêmes enjeux. Après, il y a un avantage énorme qu'a Meta, et c'est ce que tu évoquais aussi pour, quand tu parlais des Ray-Ban. Je prends une citation du cofondateur là, de cette entreprise, Aéry, là, qui disait « Le scaling viendra de l'apprentissage à partir de l'utilisation de données liées à l'expérience humaine. » Qui, sur Terre, a plus de données liées à l'expérience humaine que Meta avec ses réseaux sociaux et maintenant ses Ray-Ban ? Personne. La synergie, elle est folle.
1: Ouais. Ben voilà, ça sera le mot de la fin. Top, merci beaucoup à tous les trois. Merci pour ce débrief. Frédéric Krebs, président de Krebs & Partners. Lucas Perraudin, président de AI to Market. Et Clément David, président de Theodo Cloud. Pour terminer ce débrief, merci beaucoup messieurs.
5: Avec plaisir.
1: C'était encore une fois hyper intéressant.
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8: Paris ETI, l'émission qui vous donne la niaque, qui vous donne l'envie des ETI, les entreprises de taille idéale dans notre pays. Elles sont nombreuses, on a un pays merveilleux. Tous les emplois qui sont créés, toutes les familles qui vivent grâce aux ETI, c'est comme bonheur. Ça s'appelle la France. Autour de moi, sur ce plateau, plaisir d'accueillir Gilles Treuil, le président directeur général du groupe Treuil, qui nous vient de Normandie. Bonjour Gilles.
9: Merci.
8: Deuxième invité. Ah, si vous allez faire des contrôles. Ah, pas des contrôles techniques. Ah si, quoique, c'est des contrôles techniques de votre vie et c'est important. C'est Innovi. Nous recevons son patron, Thomas Autier. Bienvenue à toi.
10: Bonjour.
8: Philippe Crozet, président du groupe Fournier. Toi, tu nous viens d'une autre belle région, Annecy. Bienvenue.
11: Merci beaucoup. Bonjour à tous.
8: Et puis lui, il est dans la France entière. Il fait un travail remarquable au sein de Commerce. C'est sa boîte. Jean Rénier, bienvenue à toi.
12: Bonjour Patrice.
8: Messieurs, est-ce que vous êtes prêts pour démarrer ?
12: Tout à fait.
8: Prêt ? Oh, quel enthousiasme. Paris ETI, c'est parti.
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8: Bonjour Gilles.
9: Bonjour.
8: Alors, oui. Héritier d'une longue génération de charpentiers, tu as créé ta première entreprise au siècle dernier, en 1983. Oui. Devenu acteur économique majeur en Normandie, le groupe Treuil, basé à Évreux, est spécialisé dans les domaines du bois, de la construction et du modulaire. Leader dans son domaine, c'est aujourd'hui 500 salariés et un chiffre d'affaires de plus de 200 millions, une seule philosophie. Depuis la création de l'entreprise, travailler, travailler et travailler selon les valeurs familiales et humaines. Ma première question sera simple. Comment réussir une entreprise à succès en partant de rien ?
9: Alors, mon papa avait un salarié. Moi, je dirais qu'il faut être résilient, il faut être persévérant. C'est la première qualité pour moi d'un chef d'entreprise. Il faut savoir s'entourer, ne pas hésiter à prendre même meilleur que soi. C'est super important. Avoir de l'instinct, ça paraît pas, mais je pense qu'il faut avoir une part de chance, une part d'instinct. Rapidement, de savoir juger les situations. Pour moi, c'est ce qui est le plus important.
8: Tu as été président de la CCI, tu es président d'un club de rugby, tu es président de la Fédération française du bâtiment de l'Eure, tu es président santé au travail, tu es président des cadets de la gendarmerie de l'Eure, entre autres. Tu es président de plein d'associations. Oui. Pourquoi autant d'engagement en dehors de tes entreprises?
9: Je les ai fait au fur et à mesure. Hein. Là, j'ai encore trois mandats. Pourquoi? Parce que j'aime mon territoire, j'aime les autres, j'aime, je dirais, regrouper des personnes sur de l'intérêt économique et sur de l'intérêt pour notre territoire, pour notre développement de nos territoires. Je sais pas, pour moi, c'est inné chez moi et je prends beaucoup, beaucoup de plaisir à essayer de fédérer des particularités de certaines personnes pour pouvoir faire la promotion et du bien dans mon pays.
8: On se connaît depuis tant d'années. Je considère que, oui. Gilles, tu es un homme formidable. Qu'est-ce qui est le plus important pour toi ?
9: Le plus important pour moi, ça reste quand même ma famille et mes amis. On ne peut rien construire si on n'a pas derrière nous une famille stable et des amis sur lesquels on peut compter.
8: En face de toi, on passe dans une autre région, la région Occitanie, avec un médecin biologiste, mais patron aujourd'hui d'Innovi. Thomas Autier, bonjour.
10: Bonjour.
8: Médecin biologiste, comme je le disais, depuis 2005, tu as cofondé en 2010 le groupe Labo Sud, qui est devenu par la suite, en 2017, le groupe Innovi. Basé à Montpellier, le groupe Innovi est un acteur majeur du diagnostic médical, biologie médicale humaine et vétérinaire, avec plus de 700 sites de proximité en France métropolitaine, mais également dans les Drôme-Gom. 7500 collaboratrices et collaborateurs qui prennent en charge chaque jour 100 000 patients. Enfin, Innovi porte des valeurs fortes telles que l'innovation, l'excellence et l'indépendance. Ces 600 biologistes associés, actionnaires, ce qui en fait le charme, et ce qui fait aussi un acteur unique dans le paysage biologique français. Et puis ça y est, tu m'en avais parlé en projet. Il vient d'être franchi le milliard. Bravo. Alors, est-ce que tu peux nous parler du développement de la biologie fonctionnelle, biologie préventive, c'est important, et puis tout simplement aussi du bien-être chez Innovi?
10: Oui, tout à fait. Juste une petite précision, on a cofondé à plusieurs cette entreprise, et comme tu l'as dit, on est plus de quasiment 600 actionnaires, médecins ou pharmaciens biologistes, qui ont fait effectivement sa particularité. Oui, alors la biologie préventive et fonctionnelle, on en parle beaucoup en ce moment, c'est tout ce qui est bien-être. On parle du biohacking, c'est-à-dire de bien connaître son corps et son organisme pour changer ses habitudes de vie et être en bonne santé. Et nous, on va pousser cette thématique-là en 2026, on a déjà commencé. Le but, tout simplement, c'est de dépister des dysfonctionnements, d'où le nom de fonctionnel, de l'organisme. On va parler du statut micronutritionnel, des équilibres hormonaux, du microbiote dont on parle beaucoup, pour justement anticiper l'apparition de maladies et accompagner ces gens dans le bien vieillir, dans la longévité, pardon, et dans la bonne santé, en fait.
8: L'IA et la biologie, il y a des perspectives et il y a des exemples concrets, surtout.
10: Oui, tout à fait. Alors, déjà, nous, on a une conviction forte chez Innovi, c'est que l'IA, c'est une révolution, mais elle ne va pas remplacer le biologiste, elle ne va pas remplacer l'humain. Par contre, elle va, et au contraire, elle va le renforcer. Pour avoir des décisions qui sont plus pertinentes, plus tôt et personnalisées. C'est un peu le fil conducteur de la biologie qu'on essaie de développer. On va juste donner un exemple, parce qu'il y en a pas mal en application déjà au jour d'aujourd'hui. Sur la sensibilité des microbes, des bactéries aux antibiotiques, on peut, plusieurs jours par rapport à ce qu'on faisait avant, donner le bon traitement aux personnes. Et ce qui permet là aussi d'éviter des sujets d'antibiotiques résistance, par exemple. Donc c'est vraiment un sujet majeur, avec aussi le souci d'avoir la souveraineté. C'est-à-dire tout est fait en France, développé en France sur nos infrastructures. Ça, c'est hyper important, la protection des données.
8: En préparant cette émission, Thomas, on parlait de la biologie comme acteur, mais aussi méconnu dans pas mal de domaines de prévention et du dépistage. Est-ce que tu as un exemple important à nous donner?
10: Oui, alors il faut savoir que la biologie, c'est, on pense au dépistage, que 70% des diagnostics sont faits à partir de la biologie, mais elle tend, et c'est le défi de cette année-là et des années à venir, sur la prévention. Il y a un sujet très simple qui date de 2 ans maintenant, avec l'accès direct, c'est-à-dire sans ordonnance, sans rendez-vous, sans avance de frais pour ce qu'on appelle les IST, anciennement MST, les infections sexuellement transmissibles, HIV, hépatite, syphilis, etc. Et ça fonctionne puisque 30% des patients dépistés pour ces maladies, ces infections, le sont sans ordonnance. Donc on aimerait développer cet accès direct aux patients, pour les raisons qu'on connaît, de déserts médicaux, d'accessibilité aux soins.
8: On est en 2026, est-ce que tu peux nous évoquer les nouvelles analyses innovantes chez Innovi?
10: Oui, on en a pas mal, je vais en donner juste 2 exemples parce qu'ils touchent ces enjeux de santé publique. Tout d'abord sur l'Alzheimer, il y a 2 laboratoires en France qui ont développé des tests pour aider dans le diagnostic d'Alzheimer, qui est un enjeu majeur. Et puis après, il y a un sujet qui a été évoqué il y a quelques mois par le ministre de la Santé, enfin un des ministres de la Santé, puisqu'il a changé depuis, qui est le cadmium. Donc le cadmium, c'est quoi? C'est un métal lourd, cancérigène, et la plupart de nos concitoyens sont exposés sans le savoir, le tabac, la pollution industrielle, l'alimentation. Et donc là aussi, on espère que ça va être rendu accessible, et on est là, pareil, 2 acteurs à le faire en France pour pouvoir dépister ces gens-là et prévenir justement des cancers notamment.
8: 3e invité sur le plateau, Philippe Crozet, président de Fournier. Alors Fournier, c'est une entreprise qui fait partie d'un groupement, le FBN. Tu peux nous en dire 2 mots?
11: Alors le FBN, Family Business Network, ça réunit en fait toutes les entreprises familiales dans le monde, j'ai envie de dire. C'est très très présent en France. C'est une super occasion pour les entreprises familiales de se réunir et de partager ensemble des problématiques que toute entreprise familiale connaît, quelle que soit sa taille.
8: Toi, tu es la 4e génération à diriger le groupe. Le groupe Fournier est né au cœur des Alpes françaises, une entreprise 100% familiale. Après avoir commencé à fabriquer en fait des skis, des articles de parcs et des buffets, vous vous êtes spécialisé dans la cuisine à la fin de la Seconde Guerre mondiale. Mobalpa, c'est vous?
11: Ouais, MobilePass, c'est nous. Et d'ailleurs, pour l'anecdote, hein, MobilePass, c'est la contraction de Mobilier des Alpes. Et effectivement, l'histoire commence comme dans la forêt, avec la forêt et l'eau, hein, donc transformation du bois. Et puis en 1948, date de dépôt de la marque MobilePass, la création de la marque MobilePass, en fait, la famille décide de se lancer à fond dans la cuisine.
8: Aujourd'hui, on voit trois savoir-faire chez toi. La fabrication, la franchise et la distribution, avec des marques d'enseignes comme Delpha, MobilePass, on en a parlé, Hygena... qu'est-ce que tu as d'autre ?
11: On a aussi Soku qui est pérenne.
8: Oui.
11: En fait, notre volonté, c'est de couvrir l'ensemble du marché, des positions de marché françaises, qu'on fait aujourd'hui au travers, effectivement, de la franchise, parce que nous sommes aussi, en termes de métier, fabricants, on est né fabricant, mais on est franchiseur maintenant depuis de nombreuses années.
8: Je vais te demander en quelques secondes de résumer quelles sont les 5 plus belles minutes de ta vie.
11: En milieu professionnel, mes 5 premières minutes, moi c'est le jour où on a inauguré, on a fait un investissement de 90 millions d'euros parce qu'on investit énormément et on innove énormément dans notre domaine d'activité. Et là on a ouvert une nouvelle usine, une toute nouvelle usine hein, sur à peu près 24 000 m² couverts, 90 millions d'euros pour se lancer à fond, j'ai envie de dire, dans ce qu'on appelle l'agencement sur mesure, le meuble meublant, le dressing, la bibliothèque. Et c'est vrai que le jour où on a mis en route cette usine, franchement, c'est à date... En dehors de mes sujets personnels, avec mes enfants, ma femme, etc., c'est peut-être mes 5 plus belles minutes de ma vie. Ouais.
8: Tu es un super entrepreneur. À moins que tu peux te poser la question, si tu faisais quelque chose de complètement, complètement différent, ça serait quoi ?
11: Alors moi, j'ai la chance d'être passionné par mon métier. Donc voilà, tous les matins, je me lève et je suis passionné. Donc si je faisais quelque chose de différent, ça serait vraiment différent. J'ai une autre passion, c'est la moto. Et donc, je prendrai ma moto et je ferai le tour du monde.
8: Ok, 2045, Fournier, c'est où ?
11: Alors, 2045, Fournier, ça sera la 5e génération. Ça continuera d'innover très fort. Ça continuera d'aller encore plus loin. Les usages de nos clients vont beaucoup changer parce que les habitats vont beaucoup changer encore. Et donc, on sera encore dans les leaders européens et on sera au cœur des usages, des nouveaux usages, des Français et des Européens en particulier.
8: Je reviens d'une super tournée entre les États-Unis, l'Asie, et je me dis, ils ont un truc de plus que nous. Ils chassent en meute. C'est-à-dire qu'ils ne se posent pas de questions. Toi, tu fais tel métier, mais comment je peux te faire travailler ? Toi, tu fais tel métier. Alors justement, on en a un, Jean Régnier, le CEO de Commerce. Jean, il est président, fondateur, marié, père de 5 enfants, et puis de 10 petites merveilles, grand-père. Commerce, en fait, c'est la référence, the référence, de la relation client souveraine. Tu es venu en bleu, blanc, rouge, certifié service garanti, service France garanti, la RSE, l'exemplarité, CyberVadis, c'est quelque chose d'important. Alors, j'ai une première question. Externaliser aujourd'hui sa relation client, ça veut dire quoi concrètement ? Et quelles entreprises aujourd'hui, pour ceux qui nous regardent, ceux qui nous écoutent, ont intérêt à le faire et pour quels bénéfices attendus ?
13: Alors, beaucoup d'entreprises ont intérêt à le faire. Elles ont en général intérêt à le faire de manière progressive, c'est-à-dire qu'il est déconseillé d'externaliser la totalité de sa relation client. Il est important de garder quand même un contact proche avec ses prospects et ses clients pour garder le métier et la connaissance client. Par contre, si nos métiers se sont à ce point développés, c'est qu'on apporte à la fois de la compétence, des process, des méthodes, aussi des développements technologiques. On a parlé de l'IA à l'instant. L'IA prend aussi une part importante dans les métiers de la relation client. Après, tout dépend quel usage on en fait. Alors, pour compléter la réponse à ta question, Patrice, c'est aussi quel type de partenaire on va choisir. Aujourd'hui, dans l'offre d'externalisation de la relation client, il y a des choses extrêmement variées. Nous, on défend effectivement une offre souveraine parce qu'on pense que la notion de proximité est essentielle dans la relation client. Mais on voit aujourd'hui des acteurs qui sont prêts à aller très très loin, jusqu'à Madagascar, pour aller rechercher des coûts de main-d'œuvre très bas, parfois sans forcément prendre en compte les coûts de la non-qualité. Donc nous, on défend un modèle effectivement qui a vocation, d'une part, à réunir l'ensemble des composantes qui délivrent une expérience client de qualité, qui garantissent aussi la souveraineté de la donnée. On a vu dans l'actualité encore très très récemment des entreprises de premier plan qui se sont fait attaquer. Et donc on défend un modèle, nous, de proximité.
8: Commerce était présent récemment au MIF Expo, le salon du Made in France, aux côtés de grandes marques comme la Massif, comme UPSA, mais aussi d'ETI, de PME françaises. C'est quoi le sens de cet engagement ?
13: Alors, de temps en temps, je dis que Commerce est un acteur militant, pour paraphraser un grand du secteur de la mutuelle. Moi, j'ai revendiqué effectivement la proximité et donc le Made in France il y a très longtemps déjà. Je pense que Commerce a vraiment été la première entreprise en ce sens. Je l'ai fait pour deux raisons. Une raison qui est une vraie conviction métier, et je reviens à cette notion de proximité. Ensuite, on appelle souvent les dirigeants à leur responsabilité sociétale et environnementale. Moi, un de mes moteurs, c'est pas l'argent, c'est d'apporter ma modeste contribution à la création d'emplois sur le territoire français, parfois au maintien d'emplois sur le territoire, qui pourraient partir au Sénégal, au Maroc, à Madagascar, voire parfois à la relocalisation de certains emplois. C'est un combat difficile, mais je pense que quand on ne lâche pas, petit à petit, on arrive à regagner quelques emplois par-ci, par-là.
8: Et si tu fais partie des gens, des dirigeants français qui ne lâchent pas. Parmi beaucoup de sujets d'actualité, le développement de l'IA, on en a parlé il y a quelques instants, ou encore la souveraineté des données, comment Commerce s'empare de ces sujets qui sont clés aujourd'hui ?
13: Alors, ce sont des sujets effectivement essentiels, parce que le but, c'est de se les approprier et de les maîtriser pour ne pas les subir. Dans les métiers de la relation client, très concrètement, aujourd'hui, l'émergence de l'IA, c'est notamment une capacité au travers de ces outils à améliorer ce qu'on appelle l'expérience collaborateur, donc avoir un téléconseiller augmenté. Donc on va, à titre d'exemple, pouvoir explorer de manière beaucoup plus, j'allais dire, exhaustive, monitorer le contenu de tous les appels et remonter beaucoup de données de verbatim client, la voix du client, la fameuse voix du client, le partager avec nos clients pour enrichir l'approche marketing. L'autre aspect aussi, c'est qu'on est capable aujourd'hui de faire de l'écoute en temps réel d'une conversation et mettre à la disposition, pousser vers le conseiller le bon argument, la bonne offre commerciale et donc gagner en performance. Donc deux objectifs, améliorer la qualité de l'expérience client et améliorer aussi la création de valeur client. Ce sont les deux buts recherchés par nos clients.
8: Messieurs, vous êtes des gens passionnés, vous aimez votre pays, vous aimez les territoires. Est-ce que vous êtes prêts pour le débat ?
14: Bien sûr, avec plaisir.
8: Plus que jamais. Paris ETI, le débat, c'est parti.
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8: Nos champions ETI doivent être plus connus. Comment on fait, Gilles ?
16: D'abord, il y a des outils. Tout à l'heure, il y avait une émission avant, il y avait quelqu'un qui parlait de la Chambre de commerce. J'étais président des Chambres de commerce de Normandie. Je rappelle que les Chambres de commerce accompagnent 460 000 entreprises qui sont créées tous les ans, 700 000 au cours de leur vie. Et on forme, je crois que c'est 500 000 personnes en France tous les ans. Donc je pense qu'il y a des outils qui existent, qui sont juste formidables. Et pour se faire connaître, effectivement, il faut être dans les réseaux, il ne faut pas hésiter, faut parler entre nous. Et voilà, faut sortir un peu aussi de ces entreprises, il ne faut pas hésiter.
8: Je vois Philippe acquiescer comme ça. Philippe.
17: Ouais, je suis tout à fait d'accord avec ce qu'il vient de dire. Je pense qu'on a un rôle en tant que dirigeant. Et d'ailleurs, c'est aussi venir à cette émission, c'est aussi une manière de faire connaître les ETI. Et merci pour ça. C'est très important. Je pense qu'il faut qu'on sorte de nos murs, qu'on profite des occasions qui nous sont données pour nous exprimer et peut-être moins laisser la place à d'autres.
8: Thomas.
10: Nous, on est dans un secteur particulier, c'est la santé. Donc, nous, c'est le service avant tout, service pour nos patients.
8: Et donc, la bonne réputation.
10: Exactement. Et puis, ça a été dit aussi auparavant, il faut être innovant, il faut être différenciant, il faut apporter du plus. Et nous, le plus, le but et le sens, c'est de tout trouver, c'est d'améliorer la santé de nos patients, de nos concitoyens, tout simplement.
8: Jean Régnier.
13: Alors, forcément, participer à ce type d'émission, mais après, je dirais, utiliser tous les canaux de communication et puis adresser aussi toutes les cibles, c'est-à-dire déjà communiquer vers ses propres équipes. On parlait d'expérience collaborateur, du bien-être des collaborateurs. Moi, mon ambition, j'espère y arriver, c'est que chaque collaborateur de Commerce soit un ambassadeur convaincu de l'entreprise et qu'il porte nos valeurs dans les murs tous les jours et puis au-delà des murs. Et puis après, il y a effectivement tous les événements auxquels on essaie de participer et les contacts humains qu'on cherche à maintenir plus que tout, même avec l'IA.
8: Tu viens de dire quelque chose d'important, on va rester avec toi. Tu viens de dire relations humaines. Quand je te dis relations humaines, tu me réponds quoi ?
13: Je parle contact humain, surtout, et je parle de relations personnalisées. J'ai parfois rencontré des commerciaux qui me disaient « Mais bon, les rendez-vous en face à face, c'est terminé maintenant avec les réseaux sociaux, on va faire du social selling », ça faisait beaucoup plus chic de le dire comme ça. Sauf qu'on s'aperçoit en fait que l'un de nos clients, par exemple, vit Paris, on en a beaucoup d'autres, l'activité salon reste extrêmement développée et les gens ont besoin de se rencontrer. Les besoins de se serrer la main, de partager un déjeuner pour partager leurs expériences et avancer.
8: Gilles ?
16: Complètement. Et heureusement qu'il y a encore ça, hein, parce que ça donne effectivement plein de, une possibilité de pouvoir s'exprimer, de changer une image qu'on pourrait avoir, etc. Et donc, comme tu l'as dit tout à l'heure, je pense que c'est très très intéressant de s'ouvrir aux autres. Et merci pour ce que tu fais, parce que souvent nous-mêmes, nous chefs d'entreprise, on n'a pas forcément une image très positive par rapport à la population. Et ben, je pense qu'il faut qu'on sorte de nos, encore une fois, de nos entreprises et qu'on vienne s'exprimer, qu'on puisse faire voir que on est des humains surtout avant tout. Et enfin, on va tous être d'accord, hein, si, sans nos collaborateurs, on ne serait rien. Donc, c'est d'abord l'humain pour faire vivre une entreprise.
8: Philippe.
17: Ouais, alors, il faut s'ouvrir sur l'extérieur, et je pense qu'il faut aussi ouvrir nos entreprises au monde extérieur. Et nous, on reçoit très, très régulièrement des groupes pour visiter nos usines. On est très contents de le faire, et notamment chez les jeunes. On essaye d'attirer les jeunes, et on fait tout ce qu'il faut, et on dit jamais non à une visite d'école, par exemple, quelle que soit l'école. Parce que c'est très important que les gens se rendent compte de ce qui se passe vraiment, et notamment dans l'industrie, moi je suis révolté quand j'entends encore parler d'industrie et de ramener ça à Zola, ça me perturbe beaucoup, parce que c'est plus du tout ça. L'industrie, c'est là où l'innovation se passe.
8: Mais regardez aujourd'hui les usines, on en parle, alors tu ne peux pas parler des labos, les usines, allez faire un tour dans le sud de la France, vous allez dans un groupe comme Biotech Dental, ben vous pouvez déjeuner à même le sol. Enfin, je veux dire, c'est la technologie qui a été faite, la qualité, travail des dirigeants, le travail des collaboratrices et des collaborateurs. En fait, c'est une équipe tout ça, Thomas, non ?
10: Oui, alors nous,
8: toi qui dans la santé également.
10: Oui, nous, dans un secteur particulier, on a deux choses. Un, notre propre histoire, c'est-à-dire que on a commencé avec quelques collaborateurs et quelques millions d'euros de chiffre d'affaires. Maintenant, on a plus de 7 500 et 1 milliard. Donc tout le défi, c'est cette fameuse culture d'entreprise. J'ai bien aimé la notion d'ambassadeur. C'est embarquer tout le monde pour tirer dans le même sens. Et puis nous, le contact humain, on voit 100 000 patients par jour. Donc c'est notre quotidien. Mais on a un véritable défi sur les années qui viennent de faire mieux connaître notre secteur, parce qu'il y a beaucoup de choses à apporter dans le domaine de la santé.
8: Alors justement, on parle d'ambition. Vous avez de l'ambition, vous êtes chef d'entreprise. C'est quoi votre ambition ? Grandir ou transmettre ou bien les deux ?
10: Bah, je dirais les deux. Alors nous, encore une fois, on a une histoire particulière. C'est pas une ETI et c'est bientôt plus une ETI, donc on va franchir probablement ce cap. Et elle n'est pas familiale au sens filiale du terme. Elle est familiale parce qu'encore une fois, on a 600 actionnaires. Donc il faut pérenniser tout ça, il faut faire émerger des nouvelles têtes, innover encore une fois. Chacun se sente à sa place dans l'entreprise, c'est ça le véritable sujet pour des professions qui à la base étaient libérales et donc assez individuelles.
8: Grandir ou transmettre, Gilles ?
16: Ben, je dirais, moi, le grand défi d'un chef d'entreprise, c'est de transmettre. Je pense qu'on est tellement amoureux de nos boîtes, on est tellement amoureux de nos collaborateurs, que le plus grand défi pour nous, c'est de transmettre dans des bonnes conditions.
8: Jean ?
13: Ben moi, je suis très jeune, donc j'ai besoin de grandir encore. Mais une fois que j'ai dit ça, il faudra de toute façon qu'un jour ou l'autre, je transmette, parce que même si on est quelque part le fondateur, tout ne nous appartient pas.
8: Ouais.
13: Quelque part, le devenir de nos salariés, le devenir de nos clients, il faut qu'on soit responsable là encore et que, comme c'est dit très justement, le défi, l'enjeu, c'est de transmettre dans les meilleures conditions pour tout le monde et pas que pour le chef d'entreprise.
8: La quatrième génération, Philippe, elle en pense quoi de ça ?
17: Les deux, mon capitaine, entre grandir et transmettre, je crois que oui, l'objectif, c'est effectivement de grandir parce qu'on est des passionnés, je l'ai dit tout à l'heure, on est des compétiteurs aussi, donc quelque part, l'enjeu, c'est de grandir. Mais c'est aussi de garder les valeurs et de transmettre les valeurs.
8: Garder aussi son enthousiasme. Pendant 10, pendant 20, pendant 30 ans, à la tête d'une ETI, on fait comment, Jean ?
13: Je pense qu'il y a une vraie passion. On a certainement aussi reçu en héritage quelques valeurs importantes, le travail, le mérite, l'effort, le goût de créer. Moi, c'est un de mes moteurs dans la vie. Une entreprise, une famille nombreuse, voilà, c'est un vrai moteur. Donc, c'est ça qui fait que tous les matins, on y va avec la niaque, pour reprendre le terme que tu aimes.
8: Ouais, Philippe.
17: Ben, écoutez, moi, c'est exactement la même chose. C'est que je crois que, on aime se lever pour réaliser quelque chose. Et dans l'industrie, on réalise quelque chose. Et ailleurs aussi, sûrement, mais voilà. Et c'est ça qui fait. On a un projet, on le mène tous ensemble, on est 2200, on a un projet collectif. Cette histoire de collectif et de projet collectif, moi, c'est ça qui fait que ça dure.
8: Depuis une dizaine d'années que je te connais, t'as pas changé. Justement, tu fais comment ?
16: Pareil, moi, j'ai une particularité. Moi, je me rappelle, j'avais une ancienne DAF, elle me disait, ça y est, il commence à avoir du temps, il repart un peu au golf, il va nous racheter une boîte, quoi. C'est toujours besoin de quelque chose de nouveau pour s'adapter, etc. C'est la routine. Bon, j'aime ça, j'aime mes collaborateurs, etc. Mais il me faut tout le temps quelque chose de nouveau.
8: J'ai une question à chacun d'entre vous. On va commencer avec toi, Thomas. Réfléchissez vite. Trois qualités d'un super patron de TI, c'est quoi ? Trois.
10: Alors moi, je voudrais juste à la question précédente. Parce que moi, ce qui me fait lever tout le matin, c'est justement l'innovation et le changement. Je m'en rendais bien dans ce qui est dit. C'est-à-dire que si tous les matins, c'est la même chose, c'est pas intéressant. Moi, je fais des études de médecine, je manage, je côtoie des institutionnels, des politiques, et ça, c'est
8: alors, vous avez vu, il est très fort quand même, toi, parce qu'il réfléchissait, il revenait.
10: Il est bon. Je pense que c'est ça, là, qui essaie de changer tous les jours et de
8: Thomas, on revient.
10: Trois qualités.
8: Super patron.
10: Ah, bon, moi, je suis pas un super patron. Encore une fois, on est plusieurs, mais c'est d'avoir la vision. Ça, c'est quand même le principal. C'est d'avoir des valeurs. Parce qu'encore une fois, sans les valeurs, on fait pas grand chose. Et puis après, encore une fois, chez nous, c'est même de notre nom, c'est l'innovation. Il faut être tout le temps innovant, inventer, se renouveler et justement ne jamais faire la même chose.
8: Le pape du Made in France, qu'est-ce qu'il nous dit là-dessus ?
13: Je peux redire la même chose, je dirais peut-être pour enrichir un peu le leadership, du courage, parce qu'il faut quand même y aller, et puis de l'exemplarité, parce que sinon on n'est pas suivi.
8: Gilles ?
14: Moi je dirais aimer les autres aussi, c'est important, être persévérant et effectivement être visionnaire. Sur les marchés, etc.
8: On termine avec toi, Philippe.
17: Moi, je dirais la vision, je dirais l'écoute, parce que je pense qu'on a besoin d'écouter, et d'écouter les gens avec qui on travaille, écouter nos clients, écouter nos marchés. Et puis le courage. Voilà, faut tenir. Et il y a des moments hyper heureux, il y a des moments plus difficiles, et donc faut tenir. Et c'est ça qui.
8: C'est vrai que le courage est capital et l'équipe est fondamentale. Merci à l'équipe d'avoir réalisé Maxime, Justine, Guillaume, Léo, Camille et Sienna. Une fois de plus, vous donnez cette énergie, l'énergie des ETI, vous avez des sourires merveilleux, des gens qui ont envie, qui font vivre des territoires, des régions, vous venez de la France entière, vous venez des Alpes, vous venez de Normandie, vous venez de la France entière, vous venez de l'Occitanie. Ah, merci messieurs, on y croit plus que jamais, la France est belle. Hein.
13: Oui,
8: c'est la France des ETI,
13: et
8: la vie est belle, c'est Paris ETI ça. Merci à vous.
17: Merci beaucoup.
13: Merci Patrice.
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21: Bonjour à tous, je suis ravie de vous retrouver sur BFM Business pour votre émission Focus Retail. Et aujourd'hui, dans un secteur aussi concurrentiel que la beauté, soumis à d'importants changements et à l'évolution des comportements d'achat, comment les acteurs s'adaptent et se renouvellent-ils ? Focus aujourd'hui sur un acteur historique, Yves Rocher, qui engage une profonde transformation de ses magasins. Sa directrice internationale, Céline Damour, sera mon invitée. Elle nous dévoilera les coulisses de cette transformation. Et puis, pour le pitch de la start-up, on reste dans l'univers de la beauté avec une nouvelle marque créée en 2023 qui s'appelle Perse. Elle a été co-créée avec des experts en cosmétique, mais aussi des médecins esthétiques. On recevra sa co-fondatrice, Sophie-Lisa Préchard. Elle sera en direct avec nous. Focus Retail, c'est parti.
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21: Et j'ai le plaisir d'accueillir sur ce plateau Céline Dabon, bonjour.
22: Bonjour.
21: Vous êtes la directrice internationale d'Yves Rocher. Bienvenue sur le plateau de Focus Retail. À mes côtés, notre experte retail, c'est Isabelle Vantard. Vous êtes directrice des solutions Data Europe. Alors, fondée il y a près de 70 ans maintenant, Yves Rocher, c'est une marque présente dans plus de 90 pays, avec une prédominance quand même en Europe, notamment la France, avec plus de 600 points de vente, 8 millions de clientes. Mais c'est vrai que dernièrement, face à une concurrence de plus en plus forte, à l'évolution aussi des comportements d'achat, Yves Rocher entame une profonde transformation. 170 boutiques vont adopter une nouvelle identité, si ce n'est pas encore le cas. Mais vous allez tout nous expliquer, Céline. Est-ce que vous pouvez justement nous en dire plus sur ce plan de transformation d'envergure que vous avez du coup mis en place à la sortie du Covid, et vous aviez mis 100 millions d'euros sur la table?
22: Alors, le groupe Rocher a effectivement annoncé un investissement de plus de 100 millions dans l'ensemble de ses marques. Et c'est un investissement qui va nous permettre d'ouvrir un nouveau chapitre pour la marque Yves Rocher. Un nouveau chapitre de conquête, puisqu'effectivement, la marque Yves Rocher a la chance d'avoir la confiance d'une Française sur quatre. La marque Yves Rocher, elle est numéro un en France depuis bientôt 20 ans, tout circuit confondu. Hein. Donc c'est un socle, un tremplin formidable pour lancer cette nouvelle phase de conquête, que ce soit d'ailleurs en France ou à l'international.
21: Et donc on va venir rénover les magasins, les moderniser. Comment ça s'inscrit dans
22: alors,
21: le parcours?
22: On a plusieurs axes de travail dans ce plan de conquête, à la fois dans nos boutiques et à l'extérieur de nos boutiques. Dans nos boutiques, l'objectif pour nous, c'est de faire vivre de manière beaucoup plus visible, expérientielle, notre savoir-faire, la dermobotanique, cette connaissance des plantes associée à la connaissance de la peau. Donc en boutique, ça va passer par exemple par une identité qui va évoluer progressivement dans nos magasins, mais aussi par du conseil qu'on fait évoluer. Alors ça passe par exemple par du diagnostic de peau, avec de nouveaux outils, un diagnostic qui est gratuit dans nos plus de 600 boutiques, ou également diagnostic capillaire, que nous sommes parmi les premiers à offrir à cette échelle-là.
2: Mmh. Alors ça, justement, on va en reparler, de toutes ces expériences que vous mettez en place. Mais ce travail de modernisation, il passe aussi par l'image. Vous venez de nommer votre première ambassadrice, donc c'est Laurie Tillman. Pourquoi ce choix? Pourquoi maintenant? Ça, c'est du jamais vu, une figure aussi médiatique, finalement.
22: Oui, le choix de Laurie Tillman, il était vraiment une évidence pour nous. Une évidence parce que, alors, au-delà des origines bretonnes de Laurie Tillman, qui font évidemment écho à l'ancrage breton de la marque, hein, on a encore aujourd'hui, alors la marque est née en Bretagne, mais elle y est encore présente, puisque 95% de nos produits sont fabriqués en Bretagne. Nos champs où on cultive nos plantes sont également situés en Bretagne, à proximité de nos usines. Donc cet ancrage breton, évidemment, il trouve écho dans la personne de Laurie Tillman, mais également parce qu'elle incarne nos valeurs et notre vision de la beauté. Une beauté accessible, authentique, naturelle. Et donc, choisir une ambassadrice comme Laurie Tillman, c'est un moyen également d'aller à la rencontre de nos cibles de conquête de manière plus conversationnelle, plus expérientielle, plus vivante, plus incarnée.
2: Donc, le but, c'est d'aller chercher les trentenaires ici avec Laurie Tillman, mais le but, c'est aussi d'aller chercher les plus jeunes encore, hein, la génération Z. Ça, tout à l'heure, vous nous citiez d'autres expériences, des expériences en dehors du magasin. Vous avez ouvert il y a quelques semaines un pop-up store qu'on avait couvert pour Morning Retail, justement, avec l'objectif d'aller chercher les plus jeunes. Est-ce que vous avez des retours sur cette expérience-là? Ça a fonctionné?
22: Alors, c'était effectivement tout premier pop-up de la marque, et énorme succès, puisque nous avons été complet, sold out, pendant toute la durée du pop-up. Pendant 3 jours, on a accueilli plus de 1500 visiteurs. Et effectivement, c'était encore une fois une expérience pour faire découvrir ce que c'est que la dermobotanique, faire découvrir de manière plus ludique, pédagogique, finalement, ce que c'est que l'hydratation de la peau et comment, finalement, une plante, en l'occurrence, c'est l'édulis, qui se trouve au cœur de notre actif botanique, peut être extrêmement puissant, puisqu'on va chercher sur un sérum qui a 99% d'ingrédients d'origine naturelle, la même efficacité que ce qu'on peut trouver dans des marques de dermocosmétiques traditionnelles vendues en pharmacie, par exemple.
2: Et vous avez la moyenne d'âge, justement, des personnes qui sont venues sur place?
22: Alors, je n'ai pas en tête la moyenne d'âge des personnes venues pendant le pop-up. Néanmoins, on a eu des plus jeunes comme des plus âgés. On est une marque intergénérationnelle. C'est ça, la force de la marque Yves Rocher. Et donc, effectivement, l'hydratation, qui plus est, est quand même le segment...
2: Recherché par les plus jeunes.
22: Par les plus jeunes, mais par tous. L'hydratation, c'est le bénéfice numéro un en beauté. En fait, à tout âge, le besoin fondamental de la peau, c'est d'abord l'hydratation. Et donc, ce pop-up, il s'adressait de manière beaucoup plus large à tout le monde. Mais ces formats plus expérientiels parlent tout particulièrement aux 25-35 ans ou à la Gen Z, effectivement.
2: Isabelle.
3: Et justement, en allant chercher les plus jeunes, est-ce que c'est le début aussi pour Yves Rocher pour s'ancrer dans les réseaux sociaux et dans toutes ces nouvelles tendances?
22: Alors, encore une fois, je crois que la force de la marque Yves Rocher, c'est d'être cette marque de transmission, cette marque intergénérationnelle, et d'être à la fois, alors numéro un, on parlait de numéro un sur la beauté, mais on est numéro un en particulier sur le soin anti-âge, et on est numéro un en valeur, en volume, sur l'hydratation. Donc, on sait s'adresser à tout type d'audience, justement en s'adaptant. Et cette cible un peu plus jeune, c'est sûr qu'elle est en quête de conversation. Donc, le digital s'y prête tout particulièrement. On va augmenter notamment nos investissements médias sur le digital de 30% cette année, justement pour aller répondre plus particulièrement à cette cible-là. Mais on continue à fidéliser notre clientèle historique, bien entendu.
3: Quand on parlait justement communication, tout à l'heure on parlait de la Bretagne, de cet héritage fort. Comment ça vient aussi, comment vous l'utilisez dans la communication sur votre marque?
22: Alors c'est tout l'enjeu, faire savoir notre savoir-faire. Un savoir-faire de plus de 65 ans, Yves Rocher c'est une marque patrimoniale. Et finalement on sait trop peu, j'évoquais le fait que nous avons encore ce circuit intégré, donc totalement internalisé, hein, de la plante à la peau de nos clients. C'est-à-dire qu'on cultive nos plantes emblématiques en agroécologie dans 110 hectares de champs présents en Bretagne, à proximité immédiate de nos usines. Nous avons nos labos de recherche au sein du groupe Rocher avec plus de 200 scientifiques, avec des phytochimistes, des biologistes, des botanistes, des agronomes, des formulateurs. Et finalement, tout ce savoir-faire, toutes ces coulisses de la marque Yves Rocher méritent d'être mis en lumière. On parlait de Laurie Tillman. Laurie Tillman est une ambassadrice qui va nous aider particulièrement à aller raconter ce savoir-faire unique de manière pédagogique, de manière accessible au grand public.
21: Ce savoir-faire finalement de la dermo-botanique, puisque vous avez tout de même 110 hectares de champs bio à la Gacilly. C'est près, Yves Rocher, de 90% d'ingrédients d'origine naturelle. Est-ce qu'on arrive au même résultat qu'en faisant appel à des composés chimiques pour vos produits?
22: Complètement. En fait, la conviction que nous avons depuis les débuts, depuis les origines et encore aujourd'hui chez Yves Rocher, c'est que naturalité et efficacité peuvent tout à fait fonctionner ensemble. Je vous donne un exemple. Le dernier sérum que nous avons lancé sur la gamme Hydra Water Plump, la gamme que vous évoquiez à l'occasion du pop-up, ce sérum, il est formulé avec 99% d'ingrédients d'origine naturelle et il délivre, associé à deux acides hyaluroniques, un combo d'actifs qui permet d'hydrater la peau en surface et en profondeur, jusqu'à 10 couches de l'épiderme, et de préserver le taux d'hydratation pendant 100 heures. Et ça, c'est important parce que ce savoir-faire, il est vraiment, c'est ça qui nous permet d'aller proposer des produits hautement naturels et hautement performants. Et il y a peu de marques qui peuvent revendiquer ce niveau d'efficacité qui, encore une fois, est au même niveau que ce qu'on peut trouver dans la dermocosmétique traditionnelle vendue en pharmacie.
21: Je reviens, et on l'abordait notamment dans le sommaire et en début d'émission, c'est vrai qu'il y a de plus en plus de concurrence sur le segment de la beauté. Il y a les généralistes, il y a les marques plus spécialisées sur la dermocosmétique. On voit beaucoup de aussi ce phénomène de la longévité. Je pense qu'on l'abordera pendant l'interview de la start-up. Mais finalement, ça passe par quoi, cette quête de modernité, d'aller aussi, de mettre en place des nouveaux produits, de mettre en place des nouvelles expériences en boutique? Vous parliez du diagnostic de peau. C'est vrai que déjà, nombre d'acteurs le font. Vous arrivez un peu en retard. Mais ici, vous restez aussi très simple. Il n'y a pas 36 000 devices. C'est le rituel de diagnostic de peau. Il prend quelques minutes.
22: Tout à fait. C'est, la simplicité et la proximité sont deux valeurs très fortes dans l'ADN de la marque Yves Rocher. Et l'idée, c'est pas forcément d'aller chercher de la technologie pour la technologie. C'est toujours au service du client et d'aller augmenter finalement le conseil humain. La chance d'avoir plus de 600 boutiques, 600 magasins en France, c'est justement d'être au plus près de nos clientes. On est présent dans des villes où, quand les centres-villes sont désertés, la marque Yves Rocher est la seule enseigne de beauté spécialisée présente. C'est cette proximité qui fait que l'expérientiel, le service, c'est ça qui explique certainement la confiance qui nous est renouvelée depuis si longtemps par les Françaises. Donc je parle de diagnostic de peau. On a de la technologie, comme tous nos concurrents. Mais la conseillère de beauté et le conseil humain qui ensuite permet d'aller chercher dans l'intimité de la cliente son besoin reste évidemment fondamental.
21: Il y a aussi cette partie institut. Ça prend combien de place chez vous?
22: Alors l'institut est évidemment aussi un autre levier de fidélisation, dans la confiance également avec nos clients, parce que quand on est en institut, on a un moment privilégié avec nos clientes. On a un institut dans toutes nos boutiques et l'institut globalement c'est 5 millions de prestations par an, donc tout nos conseillères sont esthéticiennes. Et donc, c'est évidemment un levier très fort pour aller non seulement apporter un conseil de qualité, parce qu'une esthéticienne, elle connaît le besoin de la peau, et elle connaît aussi ses clientes par leur prénom. Donc, cette relation de confiance qu'on vient tisser année après année, elle vient de là également, effectivement.
21: Alors Céline, j'aimerais qu'on s'arrête un petit peu sur l'actualité. C'est vrai que cette semaine, nous avions la cérémonie des Grands Prix Focus Retail. On recevait notamment le président directeur général de Nocibé qui nous confiait que la période était quand même très compliquée pour les acteurs de la beauté. Ces derniers constatent une baisse de la consommation liée au contexte géopolitique. Ça se ressent chez vous aussi? Comment est-ce qu'on fait face? Comment est-ce qu'on maintient le cap dans cette situation?
22: Alors je pense deux choses. La première, c'est que je parlais de ce savoir-faire et de ce leadership très solide. La marque Yves Rocher dans le contexte actuel s'en sort plutôt mieux que le marché. Je donne un exemple, en 2025, on a recrutement record pour nous, 1 200 000 nouvelles clientes. Ça doit être à quelque chose près l'équivalent de l'agglomération lilloise. Donc recrutement record pour nous en 2025 dans ce contexte-là. Néanmoins, la préoccupation notamment accrue pour le pouvoir d'achat, c'est une réalité qui touche toute l'industrie, qui touche toutes les industries. La force d'Yves Rocher, encore une fois, c'est cette valeur, cet attachement à l'accessibilité qui est là depuis toujours dans la marque, devient d'autant plus pertinent. Quand vous venez chez Yves Rocher, vous pouvez trouver des produits qui vont permettre d'aller chercher cette naturalité, cette efficacité sans compromis à un prix, à un rapport qualité-prix qui permet de faire un choix éclairé et de continuer à se faire plaisir malgré le contexte.
21: Donc ça reste quand même le petit plaisir qu'on s'octroie en ce moment. Vous n'avez pas noté une baisse de fréquentation dans vos points de vente?
22: On a encore, je vous le dis, 1 200 000 clients de recrutés, recrutement record pour nous l'année dernière. On a des clientes qui nous font confiance. Et encore une fois, pourquoi? Parce qu'on est aussi une marque qui propose que vous ayez 5 € ou 50 €, vous trouverez chez Yves Rocher un produit pour faire plaisir à vos proches ou pour se faire plaisir, que ce soit des vernis à ongles à moins de 5 €, un soin visage à moins de 10 €, qui est cultivé, qui est made in France, cultivé avec de la camomille bio, ou avec des soins peut-être plus exigeants pour celles qui recherchent vraiment une efficacité extrême, mais à un niveau de prix, rapport qualité-prix qui reste accessible.
3: Vous avez aussi récemment annoncé que vous vouliez vous étendre vers l'Inde, notamment, enfin en Asie et en Inde. Quelle expérience vous allez proposer justement à vos clients dans cette région?
22: Alors, je parlais de proximité. L'enjeu pour la marque, c'est toujours être au plus proche des attentes des pays, des consommatrices dans le pays où on se trouve. Donc en Inde en particulier, en Asie du Sud-Est d'ailleurs de manière plus globale, parce que c'est le terrain de conquête pour nous, c'est l'Asie du Sud-Est. L'Inde, c'est le 4e marché mondial sur lequel effectivement on a annoncé un partenariat avec Nykaa, qui est le plus gros partenaire avec qui on pouvait entrer sur ce marché-là. Et l'Inde, c'est un marché sur lequel les clientes sont plus jeunes, sont très expertes et sont très attentives depuis toujours à la naturalité, parce que c'est ancré dans la culture que ce pouvoir des plantes, il est incontesté. Donc on va être fidèle à nous-mêmes avec cette proposition d'une cosmétique. On va se concentrer sur le soin visage et sur le capillaire, qui sont nos deux axes de croissance, avec cette promesse de produits naturels et efficaces, avec le digital beaucoup plus au cœur, parce qu'effectivement c'est un marché sur lequel le digital a une place prépondérante.

0: du retail, des magasins. Les magasins nous permettent d'être au plus proche de nos clientes et ça restera toujours le cas. Donc, il y a une complémentarité. Le retail, les magasins, ce sont le lieu de la découverte. On peut sentir, on peut ressentir les produits, on peut avoir un conseil humain, personnalisé, avoir une discussion, une conversation, quand le digital permet effectivement de faire savoir notre savoir-faire, etc.
1: Merci beaucoup Céline Damour. Sans plus attendre, on passe au focus de notre experte. Isabelle, la beauté reste un pilier du retail, mais on a l'impression que ce marché qui est très mature aujourd'hui est presque saturé.
2: Ah oui, c'est sûr. Alors, la beauté, ça reste un gros pilier puisque c'est 68 milliards d'euros. C'est près de 2% du PIB. Mais effectivement, on est sur un marché très mature, très concurrentiel et sous tension. Sous tension, problème de pouvoir d'achat des consommateurs, mais surtout l'explosion des canaux de vente. Les marques de distributeurs, les plateformes type Amazon, les solderies. Bref, on a l'impression qu'on peut acheter de la beauté partout. Ce que si, l'impact, c'est que du coup, on a une homogénéisation de l'offre et l'enjeu pour les marques, ça va être de trouver comment on se différencie sans abîmer l'image de marque.
1: Cependant, il y a des nouveaux codes qui émergent avec le social commerce. Comment est-ce que les marques arrivent à tirer parti de ces choses-là?
2: Alors, c'est vrai, parce qu'aujourd'hui, les réseaux sociaux, c'est plus simplement une vitrine, sont devenus vraiment des vrais points de vente. Aujourd'hui, on peut vraiment acheter depuis TikTok. Une tendance sur TikTok, c'est des achats immédiatement, soit avec le TikTok Shop ou le live shopping. Et on a même certaines marques qui apparaissent directement via les réseaux sociaux comme la belle boucle. Donc en fait, c'est une vraie rupture hein, puisque maintenant, on achète en scrollant et en regardant un créateur. Donc vraiment, le social commerce, ça permet d'étendre le business. Hein. On peut prendre un autre exemple qui est aujourd'hui, on diversifie les cibles avec les hommes qui maintenant, un homme sur deux, utilisent des produits de beauté de manière quotidienne quand c'était seulement 20% dans les années 2000. Donc on voit bien le social commerce, c'est à la fois un accélérateur et un élargisseur de marché.
1: Et ces hommes justement qui sont très attentifs à ce qui est proposé sur les réseaux sociaux, notamment sur Instagram, est-ce que tout ça, ça suffit à fidéliser le client?
2: Alors, les réseaux sociaux, ça fait de la désirabilité. Par contre, ça ne garantit pas la satisfaction post-achat. On peut même avoir un décalage entre l'émotion, ce qu'on pense avoir, et la réalité du produit. Donc les marques, elles doivent aller un cran plus loin. D'abord en s'appuyant sur leur communauté. Et on voit Yves Saint Laurent Beauté qui a mené un événement où ils ont mêlé le sport, la musique et l'esprit collectif. On peut prendre un deuxième exemple qui est Yves Rocher, c'est comment on ancre la promesse avec la réalité, avec ce qui se passe en Bretagne et l'expérience immersive où on mêle à la fois la nature et le bien-être, ou encore les marques de luxe.
1: Merci beaucoup Isabelle, on passe tout de suite au pitch de notre start-up.
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1: Alors, je suis toujours en compagnie ici de Céline Damour, directrice internationale d'Yves Rocher, et toujours notre experte Isabelle Vantard. Et on accueille, on va se connecter en direct avec notre start-up. Donc, on reçoit Sophie Lisa Précher. Elle est cofondatrice de Perse. Bonjour Sophie Lisa. Alors, Perse est une marque de soins que vous avez co-créée en 2023. Ça a été créé par des médecins esthétiques et aussi par des experts de la cosmétique comme vous. Ici, on parle de médecine régénérative. Donc, qu'est-ce que c'est? Et surtout, d'abord, un mot peut-être sur ce nom de marque Perse. Perse, qu'est-ce que ça veut dire?
4: Alors, c'est une excellente question. On nous la pose souvent. Perse, en fait, c'est avant tout un protocole de soins. Et c'est là qu'on a voulu proposer quelque chose de différent, en proposant un protocole clé en main en 4 actions qui suivent la chronobiologie de la peau, c'est-à-dire protéger, embellir, réparer et stimuler. Et donc, dans le nom Perse, vous avez en fait votre protocole de soins et c'est ça qu'on veut proposer.
1: Alors, vous avez fait appel à des médecins esthétiques. Comment est-ce qu'ils se sont intégrés dans cette création de marque finalement?
4: Alors en fait, l'idée de Perse, elle est vraiment venue du fait que le marché est complètement saturé, trop de produits, trop de molécules, les gens sont complètement perdus, que ce soit les femmes comme les hommes d'ailleurs, ne savent plus quoi utiliser. Et l'idée est née de mon amitié avec Magali Calmont, qui est elle-même infirmière spécialisée en dermatologie et directrice d'une clinique de médecine esthétique. Et justement, au contact au quotidien de médecins esthétiques, de vouloir vraiment proposer quelque chose de plus simple, plus direct, qui donne à la peau ce dont elle a besoin, sans excès, sans superflu, mais avec, et c'est ça qui va faire la différence,